0: La jeune femme de 28 ans vient d'être naturalisée. Puis on n'arrête plus le sprinter français Paul Magnier de la Soudal Quickstep. Il a remporté sa deuxième étape en deux jours lors du Tour de Slovaquie. Très belle journée de sport.
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3: Un véhicule qui ne roule plus, ça paraît compliqué de s'en débarrasser. En réalité, la filière légale est simple et gratuite avec jerecyclemonvéhicule.fr. Thomas Rebert, vous êtes administrateur de ce portail officiel. Que fait-on quand on a un véhicule hors d'usage ?
4: Se débarrasser de son véhicule, ça n'arrive pas tous les jours et on peut se sentir désemparé. Et pourtant, la solution existe, elle est simple et gratuite. C'est le portail jerecyclemonvéhicule.fr, une sorte de guichet unique créé à la demande de l'État qui permet de trouver en quelques clics un centre agréé et de demander une collecte à domicile. Cette collecte, elle est gratuite et c'est le centre agréé qui prend en charge toutes les démarches administratives. Le portail jerecyclemonvéhicule.fr permet d'être mis en relation avec un acteur de la filière légale et de connaître les modalités précises de la collecte de son véhicule.
3: Émeric Joblot, vous êtes également administrateur du portail jerecyclemonvéhicule.fr. Certains d'entre nous se retrouvent encore dans des situations très compliquées après avoir confié leur voiture à un épaviste non agréé. 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
5: 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Ils ont répondu à une annonce sur Internet, ils ont vu une affichette dans la rue. La conséquence pour l'ancien propriétaire, c'est que le véhicule n'est pas désimmatriculé. Il en reste juridiquement le propriétaire. 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
6: 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Bonsoir, un policier des Yvelines soupçonné d'avoir préparé un acte de terrorisme a été mis en examen et placé en détention provisoire à la fin août. Proche de la mouvance ultra-droite, il menaçait de s'en prendre à l'État et à l'institution policière. Ce sont les messages qu'il postait sur des forums en ligne qui ont alerté les autorités. Un feu de végétation qui s'est déclaré hier entre Mézos et Saint-Paul-en-Born dans les Landes au sud de Mimizan et qui a parcouru 98 hectares a été maîtrisé. Deux incendies se sont déclarés en 24 heures dans les Landes. Un premier départ de feu mercredi dans un parc photovoltaïque et cet incendie pour lequel une centaine de pompiers ont été mobilisés. Sophie Binet, numéro 1 de la CGT, promet une journée noire le 29 septembre après la décision du gouvernement de geler le point d'indice des fonctionnaires dans le budget. Selon elle, depuis 2017, les fonctionnaires ont déjà perdu plus de 16% de pouvoir d'achat avec les gels successifs de ce point d'indice. Début septembre, une large intersyndicale de la fonction publique, rappelons-le, a appelé à une journée de grève et de manifestation le 29 septembre pour demander une revalorisation des rémunérations et des moyens budgétaires. Deux frères seront jugés pour viol par la cour d'assises de Hudson à Vesoul du 21 au 25 septembre. L'un d'eux souffre d'obésité morbide et pèse plus de 250 kilos. Face à cette situation atypique, la justice a dû louer une salle à l'extérieur du tribunal pour permettre la tenue du procès. Une employée de maison et une kinésithérapeute employée par le chanteur espagnol Julio Iglesias ont réclamé à la justice qu'elles garantissent leurs droits et enquêtent sur les faits. Elles ont déposé une nouvelle plainte début septembre contre lui pour agression sexuelle. C'est la fin de ce flash. Une bonne fin de journée à notre écoute.
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8: Bonjour à tous. La division nous rendra moins forts. Ce sont les mots d'Emmanuel Macron hier qui appelle les Français à rester unis face aux crises internationales et énergétiques. Le président reconnaît la légitimité des mobilisations sociales, mais estime toutefois qu'elles ne permettent de trouver des solutions que lorsqu'elles portent sur des décisions relevant directement d'une action gouvernementale. Ces déclarations, alors que le prix moyen du gasoil atteint un nouveau record en France à 2,39 euros le litre. Près de 700 stations le vendent à plus de 2,50 euros. Et le samplon 95 10, lui, dépasse aussi son record de 2022 à plus de 2,16 euros le litre en moyenne. On poursuit avec Rima Hassan qui a porté plainte devant la Cour de justice de la République contre Laurent Nunez pour violation du secret de l'enquête et recel d'informations confidentielles. Son avocat l'accuse d'avoir contribué à diffuser des informations erronées sur une supposée possession de drogue lors de sa garde à vue. Le ministre lui conteste ses accusations. À Carcassonne, un aumônier militaire est visé par une procédure disciplinaire après des propos politiques tenus lors d'une messe en octobre 2025. Il avait notamment appelé les militaires à dire « Calmez-vous les gauchistes ». L'état-major juge ses propos inappropriés, rappelle l'obligation de neutralité politique. On poursuit avec Cédric Jubilard, condamné à 30 ans de réclusion pour le meurtre de son épouse Delphine, qui était interrogée hier par une magistrate. Après 5 ans de dénégation, il avait avoué le meurtre début juillet, sans toutefois être questionné. Son procès en appel est prévu du 30 avril au 14 mai 2027. Justice toujours, Stéphane Plaza est condamné en appel à 18 mois de prison avec sursis pour des violences physiques et psychologiques sur deux anciennes compagnes. La Cour estime les témoignages précis et corroborés par des éléments médicaux et des messages. Et enfin, un mot de football. Zinedine Zidane a dévoilé hier sa toute première liste comme sélectionneur des Bleus. 5 nouveaux font leur apparition. En revanche, Kanté, Lucas Hernandez ou encore Lucas Digne sont absents de cette première liste.
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0: Bonjour à toutes et à tous. On débute avec du football et la lourde défaite pour l'OM hier soir pour son entrée en Coupe d'Europe. Les Marseillais se sont inclinés 4 buts à 1 sur la pelouse du Beşiktaş Istanbul. Abdallah est le seul buteur marseillais qui avait égalisé, mais en vain. À noter que l'ancien Marseillais Mourinho a marqué pour les Turcs. C'est la 3e défaite de suite, toute compétition confondue pour l'OM, qui s'apprête à accueillir le PSG dimanche soir en clôture de la 5e journée de Ligue 1. Et parmi les autres résultats de la première journée de Ligue Europa, hier, notez la victoire surprise de l'OFI Crète 2-0 face à Hoffenheim. Ferencváros est allé s'imposer 3 buts à 1 sur la pelouse du Celtic Glasgow. La Juventus a logiquement battu Nec Nijmegen 5-0. Et puis les débuts réussis de Pierre Sage sur le plan européen avec le large succès de Crystal Palace, 4 buts à 0 face au Lech Poznan. Et ce vendredi soir, c'est le début de la 5e journée de Ligue 1. Monaco, le leader ex-aequo de Ligue 1, reçoit Lens à 20h45. Ce sera le premier match de Yannick Cahuzac en position de numéro 1 sur le banc lensois. La suite, c'est demain, avec 5 matchs au programme, dont Lyon-Rennes, et puis dimanche, le classique en clôture. Et Brest ira également à Auxerre, et puis le choc des extrêmes entre Nice, dernier de Ligue 1, et le leader lillois. Et puis, l'autre événement de ce vendredi en foot, c'est la toute première liste de Zinedine Zidane qui va être dévoilée. Le nouveau sélectionneur annoncera la liste des joueurs retenus pour ses 4 premiers matchs à la tête des Bleus en Turquie, vendredi prochain, puis le 28 septembre en Belgique, le 2 octobre face à l'Italie, et de nouveau la Belgique le 5 octobre. Et Zizou pourrait appeler à l'attaquant de Rennes, Esteban Le Poll, meilleur buteur de Ligue 1 l'an dernier, mais aussi Jérémy Jacquet de Liverpool. En tennis, une nouvelle joueuse française intègre directement la place de numéro 2 tricolore, la russe Anna Blinkova, 94e joueuse à la WTA. Jouera désormais pour la France, la jeune femme de 28 ans vient d'être naturalisée. Puis on n'arrête plus le sprinter français Paul Magnier de la Soudal Quickstep. Il a remporté sa 2e étape en 2 jours lors du Tour de Slovaquie. Très belle journée de sport.
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3: Un véhicule abandonné, c'est une pollution visuelle et surtout un risque pour l'environnement. Huile, batterie et fluides toxiques menacent nos sols. Bonjour Vanessa Montagne, vous êtes administratrice du portail officiel jerecyclemonvéhicule.fr. Qu'est-ce qui rend un véhicule hors d'usage si dangereux pour l'environnement ?
7: Il faut savoir qu'un véhicule hors d'usage contient de nombreuses substances nocives comme les huiles moteurs, les liquides de frein, les batteries au plomb. Et donc un véhicule, s'il est abandonné dans la nature, va laisser ses fluides s'infiltrer directement dans les sols et les nappes phréatiques. Et dans les territoires outre-mer, les abandons de véhicules sont un fléau reconnu. Les conséquences sanitaires sont encore plus directes puisque les eaux stagnent dans les épaves, ce qui va favoriser la prolifération des moustiques et les risques de dengue et de chikungunya. Il est donc indispensable de confier son véhicule à un centre agréé.
3: Alors justement, que devient ce véhicule lorsqu'il est confié à un centre agréé ?
7: En passant par un centre agréé, donc vous êtes absolument certain que tous les fuites dangereux seront extraits méthodiquement. Les pièces réutilisables vont être démontées, contrôlées et tracées. Et les matériaux comme les métaux, les plastiques vont être orientés sur des filières de recyclage adaptées. On va avoir donc un taux global de valorisation qui va dépasser les 95%. Et donc ce qui semblait être un déchet encombrant devient en réalité une ressource. A contrario, un acteur non agréé n'offre aucune garantie de dépollution et les déchets sont parfois abandonnés ou même brûlés sauvagement.
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6: 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Bonsoir, un policier des Yvelines soupçonné d'avoir préparé un acte de terrorisme a été mis en examen et placé en détention provisoire à la fin août. Proche de la mouvance ultra-droite, il menaçait de s'en prendre à l'État et à l'institution policière. Ce sont les messages qu'il postait sur des forums en ligne qui ont alerté les autorités. Un feu de végétation qui s'est déclaré hier entre Mézos et Saint-Paul-en-Born dans les Landes au sud de Mimizan et qui a parcouru 98 hectares a été maîtrisé. Deux incendies se sont déclarés en 24 heures dans les Landes. Un premier départ de feu mercredi dans un parc photovoltaïque et cet incendie pour lequel une centaine de pompiers ont été mobilisés. Sophie Binet, numéro 1 de la CGT, promet une journée noire le 29 septembre après la décision du gouvernement de geler le point d'indice des fonctionnaires dans le budget. Selon elle, depuis 2017, les fonctionnaires ont déjà perdu plus de 16% de pouvoir d'achat avec les gels successifs de ce point d'indice. Début septembre, une large intersyndicale de la fonction publique, rappelons-le, a appelé à une journée de grève et de manifestation le 29 septembre pour demander une revalorisation des rémunérations et des moyens budgétaires. Deux frères seront jugés pour viol par la cour d'assises de Hudson à Vesoul du 21 au 25 septembre. L'un d'eux souffre d'obésité morbide et pèse plus de 250 kilos. Face à cette situation atypique, la justice a dû louer une salle à l'extérieur du tribunal pour permettre la tenue du procès. Une employée de maison et une kinésithérapeute employée par le chanteur espagnol Julio Iglesias ont réclamé à la justice qu'elles garantissent leurs droits et enquêtent sur les faits. Elles ont déposé une nouvelle plainte début septembre contre lui pour agression sexuelle. C'est la fin de ce flash. Une bonne fin de journée à notre écoute.
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8: Bonjour à tous. La division nous rendra moins forts. Ce sont les mots d'Emmanuel Macron hier qui appelle les Français à rester unis face aux crises internationales et énergétiques. Le président reconnaît la légitimité des mobilisations sociales, mais estime toutefois qu'elles ne permettent de trouver des solutions que lorsqu'elles portent sur des décisions relevant directement d'une action gouvernementale. Ces déclarations, alors que le prix moyen du gasoil atteint un nouveau record en France à 2,39 euros le litre, près de 700 stations le vendent à plus de 2,50 euros et le samplon 95-10, lui, dépasse aussi son record de 2022 à plus de 2,16 euros le litre en moyenne. On poursuit avec Rima Hassan qui a porté plainte devant la Cour de justice de la République contre Laurent Nunez pour violation du secret de l'enquête et recel d'informations confidentielles. Son avocat l'accuse d'avoir contribué à diffuser des informations erronées sur une supposée possession de drogue lors de sa garde à vue. Le ministre lui conteste ses accusations. À Carcassonne, un aumônier militaire est visé par une procédure disciplinaire après des propos politiques tenus lors d'une messe en octobre 2025. Il avait notamment appelé les militaires à dire « calmez-vous les gauchistes ». L'état-major juge ses propos inappropriés, rappelle l'obligation de neutralité politique. On poursuit avec Cédric Jubilard, condamné à 30 ans de réclusion pour le meurtre de son épouse Delphine, qui était interrogée hier par une magistrate. Après 5 ans de dénégation, il avait avoué le meurtre début juillet, sans toutefois être questionné. Son procès en appel est prévu du 30 avril au 14 mai 2027. Justice toujours, Stéphane Plaza est condamné en appel à 18 mois de prison avec sursis pour des violences physiques et psychologiques sur deux anciennes compagnes. La Cour estime les témoignages précis et corroborés par des éléments médicaux et des messages. Et enfin, un mot de football. Zinedine Zidane a dévoilé hier sa toute première liste comme sélectionneur des Bleus. 5 nouveaux font leur apparition. En revanche, Kanté, Lucas Hernandez ou encore Lucas Digne sont absents de cette première liste.
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0: Bonjour à toutes et à tous, on débute avec du football et la lourde défaite pour l'OM hier soir pour son entrée en Coupe d'Europe. Les Marseillais se sont inclinés 4 buts à 1 sur la pelouse du Beşiktaş Istanbul. Abdallah est le seul buteur marseillais qui avait égalisé mais en vain. A noter que l'ancien Marseillais Murillo a marqué pour les Turcs. C'est la 3e défaite de suite, toute compétition confondue pour l'OM qui s'apprête à accueillir le PSG dimanche soir en clôture de la 5e journée de Ligue 1. Et parmi les autres résultats de la première journée de Ligue Europa, hier, notez la victoire surprise de l'OFI Crète, 2-0 face à Hoffenheim. Ferencváros est allé s'imposer 3-1 sur la pelouse du Celtic Glasgow. La Juventus a logiquement battu le Nekhnimeg 5-0. Et puis les débuts réussis de Pierre Sage sur le plan européen avec le large succès de Crystal Palace, 4-0 face au Lech Poznan. Et ce vendredi soir, c'est le début de la 5e journée de Ligue 1. Monaco, le leader ex-aequo de Ligue 1, reçoit Lens à 20h45. Ce sera le premier match de Yannick Cahuzac en position numéro 1 sur le banc lensois. La suite, c'est demain avec 5 matchs au programme, dont Lyon-Rennes. Et puis dimanche, le classique en clôture. Et Brest ira également à Auxerre. Et puis le choc des extrêmes entre Nice, dernier de Ligue 1, et le leader lillois. Et puis l'autre événement de ce vendredi en foot, c'est la toute première liste de Zinedine Zidane qui va être dévoilée. Le nouveau sélectionneur annoncera la liste des joueurs retenus pour ses 4 premiers matchs à la tête des Bleus en Turquie vendredi prochain, puis le 28 septembre en Belgique, le 2 octobre face à l'Italie et de nouveau la Belgique le 5 octobre. Et Zizou pourrait appeler l'attaquant de Rennes, Esteban Le Poll, meilleur buteur de Ligue 1 l'an dernier, mais aussi Jérémy Jacquet de Liverpool. En tennis, une nouvelle joueuse française intègre directement la place de numéro 2 tricolore, la russe Anna Blinkova, 94e joueuse à la WTA. Jouera désormais pour la France. La jeune femme de 28 ans vient d'être naturalisée. Puis on n'arrête plus le sprinter français Paul Magnier de la Soudal Quickstep. Il a remporté sa 2e étape en 2 jours lors du Tour de Slovaquie. Très belle journée de sport.
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3: Plus d'un million de véhicules arrivent en fin de vie chaque année en France. Ce qui ressemble à une épave est en réalité un gisement de ressources. Métaux, plastiques, pièces détachées. Bonjour Antoine Aguétan, vous êtes directeur de centre agréé de traitement de véhicules hors d'usage. 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
9: 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Et l'objectif pour nous est de déconstruire de la façon la plus propre possible, avec un objectif, c'est d'arriver à plus de 95% de matière à recycler, avec tout un processus industriel de dépollution de tous les fluides et de déconstruction de toutes les matières qui sont valorisables.
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9: 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Donc le petit warning, c'est de faire attention à ce que quand on vous propose de vous rémunérer en liquide sans traçabilité et sans preuve, c'est de vous dire que malheureusement la filière ne sera pas propre et que votre véhicule va sûrement être mal déconstruit sans traçabilité.
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6: 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Bonsoir, un policier des Yvelines soupçonné d'avoir préparé un acte de terrorisme a été mis en examen et placé en détention provisoire à la fin août. Proche de la mouvance ultra-droite, il menaçait de s'en prendre à l'État et à l'institution policière. Ce sont les messages qu'il postait sur des forums en ligne qui ont alerté les autorités. Un feu de végétation qui s'est déclaré hier entre Mézos et Saint-Paul-en-Born dans les Landes au sud de Mimizan et qui a parcouru 98 hectares a été maîtrisé. Deux incendies se sont déclarés en 24 heures dans les Landes. Un premier départ de feu mercredi dans un parc photovoltaïque et cet incendie pour lequel une centaine de pompiers ont été mobilisés. Sophie Binet, numéro 1 de la CGT, promet une journée noire le 29 septembre après la décision du gouvernement de geler le point d'indice des fonctionnaires dans le budget. Selon elle, depuis 2017, les fonctionnaires ont déjà perdu plus de 16% de pouvoir d'achat avec les gels successifs de ce point d'indice. Début septembre, une large intersyndicale de la fonction publique, rappelons-le, a appelé à une journée de grève et de manifestation le 29 septembre pour demander une revalorisation des rémunérations et des moyens budgétaires. Deux frères seront jugés pour viol par la cour d'assises de Hudson à Vesoul du 21 au 25 septembre. L'un d'eux souffre d'obésité morbide et pèse plus de 250 kilos. Face à cette situation atypique, la justice a dû louer une salle à l'extérieur du tribunal pour permettre la tenue du procès.
10: Une employée de maison et une kinésithérapeute employée par le chanteur espagnol Julio Iglesias ont réclamé à la justice qu'elles garantissent leurs droits et enquêtent sur les faits. Elles ont déposé une nouvelle plainte début septembre contre lui pour agression sexuelle. C'est la fin de ce flash. Une bonne fin de journée à notre écoute.
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8: Bonjour à tous. La division nous rendra moins forts. Ce sont les mots d'Emmanuel Macron hier qui appelle les Français à rester unis face aux crises internationales et énergétiques. Le président reconnaît la légitimité des mobilisations sociales, mais estime toutefois qu'elles ne permettent de trouver des solutions que lorsqu'elles portent sur des décisions relevant directement d'une action gouvernementale. Ces déclarations, alors que le prix moyen du gasoil atteint un nouveau record en France à 2,39 euros le litre. Près de 700 stations le vendent à plus de 2,50 euros. Et le samplon 95-10, lui, dépasse aussi son record de 2022 à plus de 2,16 euros le litre en moyenne. On poursuit avec Rima Hassan qui a porté plainte devant la Cour de justice de la République contre Laurent Nunez pour violation du secret de l'enquête et recel d'informations confidentielles. Son avocat l'accuse d'avoir contribué à diffuser des informations erronées sur une supposée possession de drogue lors de sa garde à vue. Le ministre lui conteste ses accusations. À Carcassonne, un aumônier militaire est visé par une procédure disciplinaire après des propos politiques tenus lors d'une messe en octobre 2025. Il avait notamment appelé les militaires à dire « calmez-vous les gauchistes ». L'état-major juge ses propos inappropriés, rappelle l'obligation de neutralité politique. On poursuit avec Cédric Jubilard, condamné à 30 ans de réclusion pour le meurtre de son épouse Delphine, qui était interrogée hier par une magistrate. Après 5 ans de dénégation, il avait avoué le meurtre début juillet, sans toutefois être questionné. Son procès en appel est prévu du 30 avril au 14 mai 2027. Justice toujours, Stéphane Plaza est condamné en appel à 18 mois de prison avec sursis pour des violences physiques et psychologiques sur deux anciennes compagnes. La Cour estime les témoignages précis et corroborés par des éléments médicaux et des messages. Et enfin, un mot de football. Zinedine Zidane a dévoilé hier sa toute première liste comme sélectionneur des Bleus. 5 nouveaux font leur apparition. En revanche, Kanté, Lucas Hernandez ou encore Lucas Digne sont absents de cette première liste.
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0: Bonjour à toutes et à tous, on débute avec du football et la lourde défaite pour l'OM hier soir pour son entrée en Coupe d'Europe. Les Marseillais se sont inclinés 4 buts à 1 sur la pelouse du Beşiktaş Istanbul. Abdallah est le seul buteur marseillais qui avait égalisé mais en vain. A noter que l'ancien Marseillais Murillo a marqué pour les Turcs. C'est la 3e défaite de suite, toute compétition confondue pour l'OM qui s'apprête à accueillir le PSG dimanche soir en clôture de la 5e journée de Ligue 1. Et parmi les autres résultats de la première journée de Ligue Europa, hier notez la victoire surprise de l'OFI Crète 2-0 face à Hoffenheim. Ferencváros est allé s'imposer 3 buts à 1 sur la pelouse du Celtic Glasgow. La Juventus a logiquement battu le Neckni Meg 5-0. Et puis les débuts réussis de Pierre Sage sur le plan européen avec le large succès de Crystal Palace. 4 buts à 0 face au Lech Poznan. Et ce vendredi soir, c'est le début de la 5e journée de Ligue 1. Monaco, le leader ex aequo de Ligue 1, reçoit Lens à 20h45. Ce sera le premier match de Yannick Cahuzac en position de numéro 1 sur le banc lensois. La suite, c'est demain avec 5 matchs au programme, dont Lyon-Rennes. Et puis dimanche, le classique en clôture. Et Brest ira également à Auxerre. Et puis le choc des extrêmes entre Nice, dernier de Ligue 1, et le leader lillois. Et puis l'autre événement de ce vendredi en foot, c'est la toute première liste de Zinedine Zidane qui va être dévoilée. Le nouveau sélectionneur annoncera la liste des joueurs retenus pour ses 4 premiers matchs à la tête des Bleus en Turquie vendredi prochain, puis le 28 septembre en Belgique, le 2 octobre face à l'Italie et de nouveau la Belgique le 5 octobre. Et Zizou pourrait appeler à l'attaquant de Rennes, Esteban Le Poll, meilleur buteur de Ligue 1 l'an dernier, mais aussi Jérémy Jacquet de Liverpool. En tennis, une nouvelle joueuse française intègre directement la place de numéro 2 tricolore, la russe Anna Blinkova, 94e joueuse à la WTA. Jouera désormais pour la France. La jeune femme de 28 ans vient d'être naturalisée. Puis on n'arrête plus le sprinter français Paul Magnier de la Soudal Quickstep. Il a remporté sa 2e étape en 2 jours lors du Tour de Slovaquie. Très belle journée de sport.
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3: Beaucoup de personnes pensent être en règle dès lors qu'elles ont reçu un certificat de destruction après avoir remis leur véhicule hors d'usage à un épaviste. Émilie Repusseau, bonjour. Vous êtes secrétaire générale adjointe de la Fédération nationale de l'automobile. Ce document est-il forcément une garantie ?
11: Pas nécessairement. 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Si vous confiez votre véhicule à une casse automobile qui n'est pas autorisée, il est possible qu'elle vous remette un faux certificat. 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
3: 2h30.
11: Représenter des sommes assez considérables et cela peut perdurer très longtemps dans le temps, vous obligeant à engager des procédures judiciaires en nombre.
3: Merci beaucoup. Et pour terminer, un message à tous les automobilistes.
11: 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C'est très simple, la reprise sera gratuite et au plus près de chez vous.
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10: Bonsoir, un policier des Yvelines soupçonné d'avoir préparé un acte de terrorisme a été mis en examen et placé en détention provisoire à la fin août. Proche de la mouvance ultra-droite, il menaçait de s'en prendre à l'État et à l'institution policière. Ce sont les messages qu'il postait sur des forums en ligne qui ont alerté les autorités. Un feu de végétation qui s'est déclaré hier entre Mézos et Saint-Paul-en-Born dans les Landes au sud de Mimizan et qui a parcouru 98 hectares a été maîtrisé. Deux incendies se sont déclarés en 24 heures dans les Landes. Un premier départ de feu mercredi dans un parc photovoltaïque et cet incendie pour lequel une centaine de pompiers ont été mobilisés. Sophie Binet, numéro 1 de la CGT, promet une journée noire le 29 septembre après la décision du gouvernement de geler le point d'indice des fonctionnaires dans le budget. Selon elle, depuis 2017, les fonctionnaires ont déjà perdu plus de 16% de pouvoir d'achat avec les gels successifs de ce point d'indice. Début septembre, une large intersyndicale de la fonction publique, rappelons-le, a appelé à une journée de grève et de manifestation le 29 septembre pour demander une revalorisation des rémunérations et des moyens budgétaires. Deux frères seront jugés pour viol par la cour d'assises de Hudson à Vesoul du 21 au 25 septembre. L'un d'eux souffre d'obésité morbide et pèse plus de 250 kilos. Face à cette situation atypique, la justice a dû louer une salle à l'extérieur du tribunal pour permettre la tenue du procès. Une employée de maison et une kinésithérapeute employée par le chanteur espagnol Julio Iglesias ont réclamé à la justice qu'elle garantisse leurs droits et enquête sur les faits. Elles ont déposé une nouvelle plainte début septembre contre lui pour agression sexuelle. C'est la fin de ce flash. Une bonne fin de journée à notre écoute.
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8: Bonjour à tous. La division nous rendra moins forts. Ce sont les mots d'Emmanuel Macron hier qui appelle les Français à rester unis face aux crises internationales et énergétiques. Le président reconnaît la légitimité des mobilisations sociales mais estime toutefois qu'elles ne permettent de trouver des solutions que lorsqu'elles portent sur des décisions relevant directement d'une action gouvernementale. Ces déclarations, alors que le prix moyen du gasoil atteint un nouveau record en France à 2,39 euros le litre, près de 700 stations le vendent à plus de 2,50 euros et le samplon 95 10, lui, dépasse aussi son record de 2022 à plus de 2,16 euros le litre en moyenne. On poursuit avec Rima Hassan qui a porté plainte devant la Cour de justice de la République contre Laurent Nunez pour violation du secret de l'enquête et recel d'informations confidentielles. Son avocat l'accuse d'avoir contribué à diffuser des informations erronées sur une supposée possession de drogue lors de sa garde à vue. Le ministre lui conteste ces accusations. À Carcassonne, un aumônier militaire est visé par une procédure disciplinaire après des propos politiques tenus lors d'une messe en octobre 2025. Il avait notamment appelé les militaires à dire « calmez-vous les gauchistes ». L'état-major juge ses propos inappropriés, rappelle l'obligation de neutralité politique. On poursuit avec Cédric Jubilard, condamné à 30 ans de réclusion pour le meurtre de son épouse Delphine, qui était interrogée hier par une magistrate. Après 5 ans de dénégation, il avait avoué le meurtre début juillet, sans toutefois être questionné. Son procès en appel est prévu du 30 avril au 14 mai 2027. Justice toujours, Stéphane Plaza est condamné en appel à 18 mois de prison avec sursis pour des violences physiques et psychologiques sur deux anciennes compagnes. La Cour estime les témoignages précis et corroborés par des éléments médicaux et des messages. Et enfin, un mot de football, Zinedine Zidane a dévoilé hier sa toute première liste comme sélectionneur des Bleus. 5 nouveaux font leur apparition. En revanche, Kanté, Lucas Hernandez ou encore Lucas Digne sont absents de cette première liste.
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0: Bonjour à toutes et à tous, on débute avec du football et la lourde défaite pour l'OM hier soir pour son entrée en Coupe d'Europe. Les Marseillais se sont inclinés 4 buts à 1 sur la pelouse du Beşiktaş Istanbul. Abdallah est le seul buteur marseillais qui avait égalisé, mais enfin, à noter que l'ancien Marseillais Mourinho a marqué pour les Turcs. C'est la 3e défaite de suite, toute compétition confondue pour l'OM, qui s'apprête à accueillir le PSG dimanche soir en clôture de la 5e journée de Ligue 1. Et parmi les autres résultats de la première journée de Ligue Europa, hier, notez la victoire surprise de l'OFI Crète 2-0 face à Hoffenheim. Ferencváros est allé s'imposer 3 buts à 1 sur la pelouse du Celtic Glasgow. La Juventus a logiquement battu Lech Nijmegen 5-0. Et puis les débuts réussis de Pierre Sage sur le plan européen avec le large succès de Crystal Palace. 4 buts à 0 face au Lech Poznan. Et ce vendredi soir, c'est le début de la 5e journée de Ligue 1. Monaco, le leader ex aequo de Ligue 1, reçoit Lens à 20h45. Ce sera le premier match de Yannick Cahuzac en position numéro 1 sur le banc lensois. La suite, c'est demain, avec 5 matchs au programme, dont Lyon-Rennes, et puis dimanche, le classique en clôture. Et Brest ira également à Auxerre, et puis le choc des extrêmes entre Nice, dernier de Ligue 1, et le leader lillois. Et puis, l'autre événement de ce vendredi en foot, c'est la toute première liste de Zinedine Zidane qui va être dévoilée. Le nouveau sélectionneur annoncera la liste des joueurs retenus pour ses 4 premiers matchs à la tête des Bleus en Turquie, vendredi prochain, puis le 28 septembre en Belgique, le 2 octobre face à l'Italie, et de nouveau la Belgique le 5 octobre. Zizou pourrait appeler à l'attaquant de Rennes, Esteban Le Poll, meilleur buteur de Ligue 1 l'an dernier, mais aussi Jérémy Jacquet de Liverpool. En tennis, une nouvelle joueuse française intègre directement la place de numéro 2 tricolore, la russe Anna Blinkova, 94e joueuse bleue à la WTA. Jouera désormais pour la France. La jeune femme de 28 ans vient d'être naturalisée. Puis on n'arrête plus le sprinter français Paul Magnier de la Soudal Quickstep. Il a remporté sa 2e étape en 2 jours lors du Tour de Slovaquie. Très belle journée de sport.
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3: Plus de 300 000 véhicules hors d'usage échappent chaque année à la filière légale de recyclage en France. Derrière ce chiffre, des risques pour l'environnement et des propriétaires qui, sans le savoir, ont confié leurs véhicules à des acteurs non agréés, avec parfois de lourdes conséquences. Cécile Debon, vous êtes maire de Moisson et présidente de la communauté de communes des Portes de l'Île-de-France dans les Yvelines. Alors, qu'observez-vous sur le terrain ?
12: Ce sont des petites affichettes collées sur les poteaux, les abribus ou le mobilier urbain. Les signaux d'alerte sont assez faciles à identifier. D'abord, il n'y a souvent qu'un numéro de téléphone portable, aucune adresse physique, aucune mention d'un centre agréé. On vous promet parfois de repartir avec de l'argent liquide en échange de votre véhicule.
3: Et quels sont les risques face à ces acteurs illégaux ?
12: Il peut y avoir des conséquences judiciaires et administratives. Si le véhicule n'est pas correctement détruit et désimmatriculé, il reste juridiquement au nom de son ancien propriétaire. S'il est ensuite utilisé frauduleusement ou impliqué dans des infractions type excès de vitesse, on peut avoir jusqu'à 7500 euros d'amende. Le bon réflexe est très simple, vérifier que l'opérateur est agréé. Aujourd'hui, le portail officiel jerecyclemonvéhicule.fr permet de trouver facilement un centre agréé près de chez soi. C'est la garantie que le véhicule sera bien pris en charge dans le respect de la réglementation et sans mauvaise surprise.
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10: Bonsoir, un policier des Yvelines soupçonné d'avoir préparé un acte de terrorisme a été mis en examen et placé en détention provisoire à la fin août. Proche de la mouvance ultra-droite, il menaçait de s'en prendre à l'État et à l'institution policière. Ce sont les messages qu'il postait sur des forums en ligne qui ont alerté les autorités. Un feu de végétation qui s'est déclaré hier entre Mézos et Saint-Paul-en-Born dans les Landes au sud de Mimizan et qui a parcouru 98 hectares a été maîtrisé. Deux incendies se sont déclarés en 24 heures dans les Landes. Un premier départ de feu mercredi dans un parc photovoltaïque et cet incendie pour lequel une centaine de pompiers ont été mobilisés. Sophie Binet, numéro 1 de la CGT, promet une journée noire le 29 septembre après la décision du gouvernement de geler le point d'indice des fonctionnaires dans le budget. Selon elle, depuis 2017, les fonctionnaires ont déjà perdu plus de 16% de pouvoir d'achat avec les gels successifs de ce point d'indice. Début septembre, une large intersyndicale de la fonction publique, rappelons-le, a appelé à une journée de grève et de manifestation le 29 septembre pour demander une revalorisation des rémunérations et des moyens budgétaires. Deux frères seront jugés pour viol par la cour d'assises de Hudson à Vesoul du 21 au 25 septembre. L'un d'eux souffre d'obésité morbide et pèse plus de 250 kilos. Face à cette situation atypique, la justice a dû louer une salle à l'extérieur du tribunal pour permettre la tenue du procès. Une employée de maison et une kinésithérapeute employée par le chanteur espagnol Julio Iglesias ont réclamé à la justice qu'elle garantisse leurs droits et enquête sur les faits. Elles ont déposé une nouvelle plainte début septembre contre lui pour agression sexuelle. C'est la fin de ce flash. Une bonne fin de journée à notre écoute.
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8: Bonjour à tous. La division nous rendra moins forts. Ce sont les mots d'Emmanuel Macron hier qui appelle les Français à rester unis face aux crises internationales et énergétiques. Le président reconnaît la légitimité des mobilisations sociales mais estime toutefois qu'elles ne permettent de trouver des solutions que lorsqu'elles portent sur des décisions relevant directement d'une action gouvernementale. Ces déclarations, alors que le prix moyen du gasoil atteint un nouveau record en France à 2,39 euros le litre. Près de 700 stations le vendent à plus de 2,50 euros. Et le samplon 95-10, lui, dépasse aussi son record de 2022 à plus de 2,16 euros le litre en moyenne. On poursuit avec Rima Hassan qui a porté plainte devant la Cour de justice de la République contre Laurent Nunez pour violation du secret de l'enquête et recel d'informations confidentielles. Son avocat l'accuse d'avoir contribué à diffuser des informations erronées sur une supposée possession de drogue lors de sa garde à vue. Le ministre lui conteste ses accusations. À Carcassonne, un aumônier militaire est visé par une procédure disciplinaire après des propos politiques tenus lors d'une messe en octobre 2025. Il avait notamment appelé les militaires à dire « calmez-vous les gauchistes ». L'état-major juge ses propos inappropriés, rappelle l'obligation de neutralité politique. On poursuit avec Cédric Jubilard, condamné à 30 ans de réclusion pour le meurtre de son épouse Delphine, qui était interrogée hier par une magistrate. Après 5 ans de dénégation, il avait avoué le meurtre début juillet, sans toutefois être questionné. Son procès en appel est prévu du 30 avril au 14 mai 2027. Justice toujours, Stéphane Plaza est condamné en appel à 18 mois de prison avec sursis pour des violences physiques et psychologiques sur deux anciennes compagnes. La Cour estime les témoignages précis et corroborés par des éléments médicaux et des messages. Et enfin, un mot de football, Zinedine Zidane a dévoilé hier sa toute première liste comme sélectionneur des Bleus. 5 nouveaux font leur apparition, en revanche, Kanté, Lucas Hernandez ou encore Lucas Digne sont absents de cette première liste.
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0: Bonjour à toutes et à tous, on débute avec du football et la lourde défaite pour l'OM hier soir pour son entrée en Coupe d'Europe. Les Marseillais se sont inclinés 4 buts à 1 sur la pelouse du Beşiktaş Istanbul. Abdallah est le seul buteur marseillais qui avait égalisé, mais enfin, à noter que l'ancien Marseillais Murillo a marqué pour les Turcs. C'est la 3e défaite de suite, toute compétition confondue pour l'OM qui s'apprête à accueillir le PSG dimanche soir en clôture de la 5e journée de Ligue 1. Et parmi les autres résultats de la première journée de Ligue Europa, hier, notez la victoire surprise de l'OFI Crète 2-0 face à Hoffenheim. Ferencváros est allé s'imposer 3 buts à 1 sur la pelouse du Celtic Glasgow. La Juventus a logiquement battu Lech Nijmegen 5-0. Et puis les débuts réussis de Pierre Sage sur le plan européen avec le large succès de Crystal Palace. 4 buts à 0 face au Lech Poznan. Et ce vendredi soir, c'est le début de la 5e journée de Ligue 1. Monaco, l'ex-leader leader ex-aequo, pardon, de Ligue 1 reçoit Lens à 20h45. Ce sera le premier match de Yannick Cahuzac en position numéro 1 sur le banc lensois. La suite, c'est demain avec 5 matchs au programme, dont Lyon-Rennes. Et puis dimanche, le classique en clôture. Et Brest ira également à Auxerre. Et puis le choc des extrêmes entre Nice, dernier de Ligue 1, et le leader lillois. Et puis l'autre événement de ce vendredi en foot, c'est la toute première liste de Zinedine Zidane qui va être dévoilée. Le nouveau sélectionneur annoncera la liste des joueurs retenus pour ses 4 premiers matchs à la tête des Bleus en Turquie vendredi prochain, puis le 28 septembre en Belgique, le 2 octobre face à l'Italie et de nouveau la Belgique le 5 octobre. Et Zizou pourrait appeler à l'attaquant de Rennes Esteban Le Poll, meilleur buteur de Ligue 1 l'an dernier, mais aussi Jérémy Jacquet de Liverpool. En tennis, une nouvelle joueuse française intègre directement la place de numéro 2 tricolore, la russe Anna Blinkova, 94e joueuse bleue à la WTA. Jouera désormais pour la France, la jeune femme de 28 ans vient d'être naturalisée. Puis on n'arrête plus le sprinter français Paul Magnier de la Soudal Quickstep. Il a remporté sa deuxième étape en deux jours lors du Tour de Slovaquie. Très belle journée de sport.
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3: Un véhicule qui ne roule plus, ça paraît compliqué de s'en débarrasser. En réalité, la filière légale est simple et gratuite avec jerecyclemonvéhicule.fr. Thomas Rebert, vous êtes administrateur de ce portail officiel. Que fait-on quand on a un véhicule hors d'usage ?
4: Se débarrasser de son véhicule, ça n'arrive pas tous les jours et on peut se sentir désemparé. Et pourtant, la solution existe, elle est simple et gratuite. C'est le portail jerecyclemonvéhicule.fr. Une sorte de guichet unique créé à la demande de l'État qui permet de trouver en quelques clics un centre agréé et de demander une collecte à domicile. Cette collecte, elle est gratuite et c'est le centre agréé qui prend en charge toutes les démarches administratives. 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
3: Émeric Joblot, vous êtes également administrateur du portail jerecyclemonvéhicule.fr. Certains d'entre nous se retrouvent encore dans des situations très compliquées après avoir confié leur voiture à un épaviste non agréé. 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
6: 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Bonsoir. Un policier des Yvelines soupçonné d'avoir préparé un acte de terrorisme a été mis en examen et placé en détention provisoire à la fin août. Proche de la mouvance ultra-droite, il menaçait de s'en prendre à l'État et à l'institution policière. Ce sont les messages qu'il postait sur des forums en ligne qui ont alerté les autorités. Un feu de végétation qui s'est déclaré hier entre Mézos et Saint-Paul-en-Born dans les Landes au sud de Mimizan et qui a parcouru 98 hectares a été maîtrisé. Deux incendies se sont déclarés en 24 heures dans les Landes. Un premier départ de feu mercredi dans un parc photovoltaïque et cet incendie pour lequel une centaine de pompiers ont été mobilisés. Sophie Binet, numéro 1 de la CGT, promet une journée noire le 29 septembre après la décision du gouvernement de geler le point d'indice des fonctionnaires dans le budget. Selon elle, depuis 2017, les fonctionnaires ont déjà perdu plus de 16% de pouvoir d'achat avec les gels successifs de ce point d'indice. Début septembre, une large intersyndicale de la fonction publique, rappelons-le, a appelé à une journée de grève et de manifestation le 29 septembre pour demander une revalorisation des rémunérations et des moyens budgétaires. Deux frères seront jugés pour viol par la cour d'assises de Hudson à Vesoul du 21 au 25 septembre. L'un d'eux souffre d'obésité morbide et pèse plus de 250 kilos. Face à cette situation atypique, la justice a dû louer une salle à l'extérieur du tribunal pour permettre la tenue du procès. Une employée de maison et une kinésithérapeute employée par le chanteur espagnol Julio Iglesias ont réclamé à la justice qu'elle garantisse leurs droits et enquête sur les faits. Elles ont déposé une nouvelle plainte début septembre contre lui pour agression sexuelle. C'est la fin de ce flash. Une bonne fin de journée à notre écoute.
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8: Bonjour. Bonjour à tous. La division nous rendra moins forts. Ce sont les mots d'Emmanuel Macron hier qui appelle les Français à rester unis face aux crises internationales et énergétiques. Le président reconnaît la légitimité des mobilisations sociales mais estime toutefois qu'elles ne permettent de trouver des solutions que lorsqu'elles portent sur des décisions relevant directement d'une action gouvernementale. Ces déclarations, alors que le prix moyen du gasoil atteint un nouveau record en France à 2,39 euros le litre. Près de 700 stations le vendent à plus de 2,50 euros et le samplon 95 10, lui, dépasse aussi son record de 2022 à plus de 2,16 euros le litre en moyenne. On poursuit avec Rima Hassan qui a porté plainte devant la Cour de justice de la République contre Laurent Nunez pour violation du secret de l'enquête et recel d'informations confidentielles. Son avocat l'accuse d'avoir contribué à diffuser des informations erronées sur une supposée possession de drogue lors de sa garde à vue. Le ministre lui conteste ses accusations. À Carcassonne, un aumônier militaire est visé par une procédure disciplinaire après des propos politiques tenus lors d'une messe en octobre 2025. Il avait notamment appelé les militaires à dire « calmez-vous les gauchistes ». L'état-major juge ses propos inappropriés, rappelle l'obligation de neutralité politique. On poursuit avec Cédric Jubilard, condamné à 30 ans de réclusion pour le meurtre de son épouse Delphine, qui était interrogée hier par une magistrate. Après 5 ans de dénégation, il avait avoué le meurtre début juillet, sans toutefois être questionné. Son procès en appel est prévu du 30 avril au 14 mai 2027. Justice toujours, Stéphane Plaza est condamné en appel à 18 mois de prison avec sursis pour des violences physiques et psychologiques sur deux anciennes compagnes. La Cour estime les témoignages précis et corroborés par des éléments médicaux et des messages. Et enfin, un mot de football, Zinedine Zidane a dévoilé hier sa toute première liste comme sélectionneur des Bleus. 5 nouveaux font leur apparition, en revanche, Kanté, Lucas Hernandez ou encore Lucas Digne sont absents de cette première liste.
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0: Bonjour à toutes et à tous. On débute avec du football et la lourde défaite pour l'OM hier soir pour son entrée en Coupe d'Europe. Les Marseillais se sont inclinés 4 buts à 1 sur la pelouse du Beşiktaş d'Istanbul. Abdallah est le seul buteur marseillais qui avait égalisé, mais enfin, à noter que l'ancien Marseillais Murillo a marqué pour les Turcs. C'est la 3e défaite de suite, toute compétition confondue pour l'OM, qui s'apprête à accueillir le PSG dimanche soir en clôture de la 5e journée de Ligue 1. Et parmi les autres résultats de la première journée de Ligue Europa, hier, notez la victoire surprise de l'OFI Crète 2-0 face à Hoffenheim. Ferencváros est allé s'imposer 3 buts à 1 sur la pelouse du Celtic Glasgow. La Juventus a logiquement battu Lech Nijmegen 5-0. Et puis les débuts réussis de Pierre Sage sur le plan européen avec le large succès de Crystal Palace. 4 buts à 0 face au Lech Poznan. Et ce vendredi soir, c'est le début de la 5e journée de Ligue 1. Monaco, le leader ex aequo de Ligue 1, reçoit Lens à 20h45. Ce sera le premier match de Yannick Cahuzac en position numéro 1 sur le banc lensois. La suite, c'est demain, avec 5 matchs au programme, dont Lyon-Rennes, et puis dimanche, le classique en clôture. Et Brest ira également à Auxerre, et puis le choc des extrêmes entre Nice, dernier de Ligue 1, et le leader lillois. Et puis, l'autre événement de ce vendredi en foot, c'est la toute première liste de Zinedine Zidane qui va être dévoilée. Le nouveau sélectionneur annoncera la liste des joueurs retenus pour ses 4 premiers matchs à la tête des Bleus en Turquie, vendredi prochain, puis le 28 septembre en Belgique, le 2 octobre face à l'Italie, et de nouveau la Belgique le 5 octobre. Zizou pourrait appeler à l'attaquant de Rennes, Esteban Le Poll, meilleur buteur de Ligue 1 l'an dernier, mais aussi Jérémy Jacquet de Liverpool. En tennis, une nouvelle joueuse française intègre directement la place de numéro 2 tricolore, la russe Anna Blinkova, 94e joueuse bleue à la WTA. Jouera désormais pour la France. La jeune femme de 28 ans vient d'être naturalisée. Puis on n'arrête plus le sprinter français Paul Magnier de la Soudal Quickstep. Il a remporté sa 2e étape en 2 jours lors du Tour de Slovaquie. Très belle journée de sport.
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3: Véhicule abandonné, c'est une pollution visuelle et surtout un risque pour l'environnement. Huile, batterie et fluides toxiques menacent nos sols. Bonjour Vanessa Montagne, vous êtes administratrice du portail officiel jerecyclemonvéhicule.fr. Qu'est-ce qui rend un véhicule hors d'usage si dangereux pour l'environnement ?
7: Il faut savoir qu'un véhicule hors d'usage contient de nombreuses substances nocives comme les huiles moteurs, les liquides de frein, les batteries au plomb. Et donc un véhicule, s'il est abandonné dans la nature, va laisser ses fluides s'infiltrer directement dans les sols et les nappes phréatiques. Et dans les territoires outre-mer, les abandons de véhicules sont un fléau reconnu. Les conséquences sanitaires sont encore plus directes puisque les eaux stagnent dans les épaves, ce qui va favoriser la prolifération des moustiques et les risques de dengue et de chikungunya. Il est donc indispensable de confier son véhicule à un centre agréé.
3: Alors justement, que devient ce véhicule lorsqu'il est confié à un centre agréé ?
7: En passant par un centre agréé, donc vous êtes absolument certain que tous les fuites dangereux seront extraits méthodiquement. Les pièces réutilisables vont être démontées, contrôlées et tracées. Et les matériaux, comme les métaux, les plastiques, vont être orientés sur des filières de recyclage adaptées. On va avoir donc un taux global de valorisation qui va dépasser les 95%. Et donc, ce qui semblait être un déchet encombrant devient en réalité une ressource. A contrario, un acteur non agréé n'offre aucune garantie de dépollution et les déchets sont parfois abandonnés ou même brûlés sauvagement.
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6: 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Bonsoir, un policier des Yvelines soupçonné d'avoir préparé un acte de terrorisme a été mis en examen et placé en détention provisoire à la fin août. Proche de la mouvance ultra-droite, il menaçait de s'en prendre à l'État et à l'institution policière. Ce sont les messages qu'il postait sur des forums en ligne qui ont alerté les autorités. Un feu de végétation qui s'est déclaré hier entre Mézos et Saint-Paul-en-Born dans les Landes au sud de Mimizan et qui a parcouru 98 hectares a été maîtrisé. Deux incendies se sont déclarés en 24 heures dans les Landes. Un premier départ de feu mercredi dans un parc photovoltaïque et cet incendie pour lequel une centaine de pompiers ont été mobilisés. Sophie Binet, numéro 1 de la CGT, promet une journée noire le 29 septembre après la décision du gouvernement de geler le point d'indice des fonctionnaires dans le budget. Selon elle, depuis 2017, les fonctionnaires ont déjà perdu plus de 16% de pouvoir d'achat avec les gels successifs de ce point d'indice. Début septembre, une large intersyndicale de la fonction publique, rappelons-le, a appelé à une journée de grève et de manifestation le 29 septembre pour demander une revalorisation des rémunérations et des moyens budgétaires. Deux frères seront jugés pour viol par la cour d'assises de Hudson à Vesoul du 21 au 25 septembre. L'un d'eux souffre d'obésité morbide et pèse plus de 250 kilos. Face à cette situation atypique, la justice a dû louer une salle à l'extérieur du tribunal pour permettre la tenue du procès. Une employée de maison et une kinésithérapeute employée par le chanteur espagnol Julio Iglesias ont réclamé à la justice qu'elle garantisse leurs droits et enquête sur les faits. Elles ont déposé une nouvelle plainte début septembre contre lui pour agression sexuelle. C'est la fin de ce flash. Une bonne fin de journée à notre écoute.
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8: Bonjour à tous. La division nous rendra moins forts. Ce sont les mots d'Emmanuel Macron hier qui appelle les Français à rester unis face aux crises internationales et énergétiques. Le président reconnaît la légitimité des mobilisations sociales mais estime toutefois qu'elles ne permettent de trouver des solutions que lorsqu'elles portent sur des décisions relevant directement d'une action gouvernementale. Ces déclarations, alors que le prix moyen du gasoil atteint un nouveau record en France à 2,39 euros le litre. Près de 700 stations le vendent à plus de 2,50 euros. Et le samplon 95 10, lui, dépasse aussi son record de 2022 à plus de 2,16 euros le litre en moyenne. On poursuit avec Rima Hassan qui a porté plainte devant la Cour de justice de la République contre Laurent Nunez pour violation du secret de l'enquête et recel d'informations confidentielles. Son avocat l'accuse d'avoir contribué à diffuser des informations erronées sur une supposée possession de drogue lors de sa garde à vue. Le ministre lui conteste ses accusations. À Carcassonne, un aumônier militaire est visé par une procédure disciplinaire après des propos politiques tenus lors d'une messe en octobre 2025. Il avait notamment appelé les militaires à dire « calmez-vous les gauchistes ». L'état-major juge ses propos inappropriés, rappelle l'obligation de neutralité politique. On poursuit avec Cédric Jubilard, condamné à 30 ans de réclusion pour le meurtre de son épouse Delphine, qui était interrogée hier par une magistrate. Après 5 ans de dénégation, il avait avoué le meurtre début juillet, sans toutefois être questionné. Son procès en appel est prévu du 30 avril au 14 mai 2027. Justice toujours, Stéphane Plaza est condamné en appel à 18 mois de prison avec sursis pour des violences physiques et psychologiques sur deux anciennes compagnes. La Cour estime les témoignages précis et corroborés par des éléments médicaux et des messages. Et enfin, un mot de football. Zinedine Zidane a dévoilé hier sa toute première liste comme sélectionneur des Bleus. 5 nouveaux font leur apparition. En revanche, Kanté, Lucas Hernandez ou encore Lucas Digne sont absents de cette première liste.
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0: Bonjour à toutes et à tous. On débute avec du football et la lourde défaite pour l'OM hier soir pour son entrée en Coupe d'Europe. Les Marseillais se sont inclinés 4 buts à 1 sur la pelouse du Beşiktaş Istanbul. Abdallah est le seul buteur marseillais qui avait égalisé, mais enfin, à noter que l'ancien Marseillais Murillo a marqué pour les Turcs. C'est la 3e défaite de suite, toute compétition confondue pour l'OM, qui s'apprête à accueillir le PSG dimanche soir en clôture de la 5e journée de Ligue 1. Et parmi les autres résultats de la première journée de Ligue Europa, hier, notez la victoire surprise de l'OFI Crète 2-0 face à Hoffenheim. Ferencváros est allé s'imposer 3 buts à 1 sur la pelouse du Celtic Glasgow. La Juventus a logiquement battu Nek Nijmegen 5-0. Et puis les débuts réussis de Pierre Sage sur le plan européen avec le large succès de Crystal Palace. 4-0 face au Lech Poznan. Et ce vendredi soir, c'est le début de la 5e journée de Ligue 1. Monaco, le leader ex aequo de Ligue 1, reçoit Lens à 20h45. Ce sera le premier match de Yannick Cahuzac en position numéro 1 sur le banc lensois. La suite, c'est demain avec 5 matchs au programme, dont Lyon-Rennes. Et puis dimanche, le classique en clôture. Et Brest ira également à Auxerre. Et puis le choc des

0: Ruslana Blinkova, 94e joueuse bleue à la WTA. Jouera désormais pour la France. La jeune femme de 28 ans vient d'être naturalisée. Puis on n'arrête plus, le sprinteur français Paul Magnier de la Soudal Quickstep. Il a remporté sa deuxième étape en deux jours lors du Tour de Slovaquie. Très belle journée de sport.
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3: Plus d'un million de véhicules arrivent en fin de vie chaque année en France. Ce qui ressemble à une épave est en réalité un gisement de ressources. Métaux, plastiques, pièces détachées. Bonjour Antoine Aguétan, vous êtes directeur de centre agréé de traitement de véhicules hors d'usage. Quand un véhicule arrive chez vous, quelles sont les grandes étapes ?
4: Bonjour, la première étape que l'on réalise, c'est de lui attribuer un numéro de police qui va le suivre de l'entrée du véhicule physique et administratif jusqu'à sa sortie, jusqu'à sa destruction. Et l'objectif pour nous est de déconstruire de la façon la plus propre possible, avec un objectif, c'est d'arriver à plus de 95% de matière à recycler, avec tout un processus industriel de dépollution de tous les fluides et de déconstruction de toutes les matières qui sont valorisables.
3: Certains acteurs illégaux proposent de racheter les véhicules hors d'usage. Ça peut être tentant, non ?
4: Effectivement, ça l'est et on le comprend. Et je pense qu'il est intéressant et important de faire la distinction entre les centres de véhicules hors d'usage, les CVHU que nous sommes, c'est-à-dire à peu près 1700 CVHU en France, et ceux qui proposent aujourd'hui, malheureusement, une contrepartie financière non déclarée, rémunérée en liquide. Donc le petit warning, c'est de faire attention à ce que quand on vous propose de vous rémunérer en liquide sans traçabilité et sans preuve, c'est de vous dire que malheureusement, la filière ne sera pas propre et que votre véhicule va sûrement être mal déconstruit sans traçabilité.
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6: Bonsoir, un policier des Yvelines soupçonné d'avoir préparé un acte de terrorisme a été mis en examen et placé en détention provisoire à la fin août. Proche de la mouvance ultra-droite, il menaçait de s'en prendre à l'État et à l'institution policière. Ce sont les messages qu'il postait sur des forums en ligne qui ont alerté les autorités. Un feu de végétation qui s'est déclaré hier entre Mézos et Saint-Paul-en-Born dans les Landes au sud de Mimizan et qui a parcouru 98 hectares a été maîtrisé. Deux incendies se sont déclarés en 24 heures dans les Landes. Un premier départ de feu mercredi dans un parc photovoltaïque et cet incendie pour lequel une centaine de pompiers ont été mobilisés. Sophie Binet, numéro 1 de la CGT, promet une journée noire le 29 septembre après la décision du gouvernement de geler le point d'indice des fonctionnaires dans le budget. Selon elle, depuis 2017, les fonctionnaires ont déjà perdu plus de 16% de pouvoir d'achat avec les gels successifs de ce point d'indice. Début septembre, une large intersyndicale de la fonction publique, rappelons-le, a appelé à une journée de grève et de manifestation le 29 septembre pour demander une revalorisation des rémunérations et des moyens budgétaires. Deux frères seront jugés pour viol par la cour d'assises de Hudson à Vesoul du 21 au 25 septembre. L'un d'eux souffre d'obésité morbide et pèse plus de 250 kilos. Face à cette situation atypique, la justice a dû louer une salle à l'extérieur du tribunal pour permettre la tenue du procès. Une employée de maison et une kinésithérapeute employée par le chanteur espagnol Julio Iglesias ont réclamé à la justice qu'elle garantisse leurs droits et enquête sur les faits. Elles ont déposé une nouvelle plainte début septembre contre lui pour agression sexuelle. C'est la fin de ce flash. Une bonne fin de journée à notre écoute.
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7: Bonjour à tous. La division nous rendra moins forts. Ce sont les mots d'Emmanuel Macron hier qui appelle les Français à rester unis face aux crises internationales et énergétiques. Le président reconnaît la légitimité des mobilisations sociales, mais estime toutefois qu'elles ne permettent de trouver des solutions que lorsqu'elles portent sur des décisions relevant directement d'une action gouvernementale. Ces déclarations, alors que le prix moyen du gasoil atteint un nouveau record en France à 2,39 euros le litre, près de 700 stations le vendent à plus de 2,50 euros et le samplon 95-10, lui, dépasse aussi son record de 2022 à plus de 2,16 euros le litre en moyenne. On poursuit avec Rima Hassan qui a porté plainte devant la Cour de justice de la République contre Laurent Nunez pour violation du secret de l'enquête et recel d'informations confidentielles. Son avocat l'accuse d'avoir contribué à diffuser des informations erronées sur une supposée

0: des possessions de drogue lors de sa garde à vue. Le ministre lui conteste ses accusations. À Carcassonne, un aumônier militaire est visé par une procédure disciplinaire après des propos politiques tenus lors d'une messe en octobre 2025. Il avait notamment appelé les militaires à dire « calmez-vous les gauchistes ». L'état-major juge ces propos inappropriés, rappelle l'obligation de neutralité politique. On poursuit avec Cédric Jubilard, condamné à 30 ans de réclusion pour le meurtre de son épouse Delphine, qui était interrogée hier par une magistrate. Après 5 ans de dénégation, il avait avoué le meurtre début juillet, sans toutefois être questionné. Son procès en appel est prévu du 30 avril au 14 mai 2027. Justice toujours, Stéphane Plaza est condamné en appel à 18 mois de prison avec sursis pour des violences physiques et psychologiques sur deux anciennes compagnes. La Cour estime les témoignages précis et corroborés par des éléments médicaux et des messages. Et enfin, un mot de football, Zinedine Zidane a dévoilé hier sa toute première liste comme sélectionneur des Bleus. 5 nouveaux font leur apparition, en revanche, Kanté, Lucas Hernandez ou encore Lucas Digne sont absents de cette première liste.
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2: Bonjour à toutes et à tous, on débute avec du football et la lourde défaite pour l'OM hier soir pour son entrée en Coupe d'Europe. Les Marseillais se sont inclinés 4 buts à 1 sur la pelouse du Beşiktaş Istanbul. Abdallah est le seul buteur marseillais qui avait égalisé mais en vain. A noter que l'ancien Marseillais Murillo a marqué pour les Turcs. C'est la 3e défaite de suite, toute compétition confondue pour l'OM qui s'apprête à accueillir le PSG dimanche soir en clôture de la 5e journée de Ligue 1. Et parmi les autres résultats de la première journée de Ligue Europa, hier, notez la victoire surprise de l'OFI Crète 2-0 face à Hoffenheim. Ferencváros est allé s'imposer 3 buts à 1 sur la pelouse du Celtic Glasgow. La Juventus a logiquement battu Neckney Meg 5-0. Et puis les débuts réussis de Pierre Sage sur le plan européen avec le large succès de Crystal Palace. 4 buts à 0 face au Lech Poznan. Et ce vendredi soir, c'est le début de la 5e journée de Ligue 1. Monaco, le leader ex aequo de Ligue 1, reçoit Lens à 20h45. Ce sera le premier match de Yannick Cahuzac en position numéro 1 sur le banc lensois. La suite, c'est demain avec 5 matchs au programme, dont Lyon-Rennes. Et puis dimanche, le classique en clôture. Et Brest ira également à Auxerre. Et puis le choc des extrêmes entre Nice, dernier de Ligue 1, et le leader lillois. Et puis l'autre événement de ce vendredi en foot, c'est la toute première liste de Zinedine Zidane qui va être dévoilée. Le nouveau sélectionneur annoncera la liste des joueurs retenus pour ses 4 premiers matchs à la tête des Bleus en Turquie vendredi prochain, puis le 28 septembre en Belgique, le 2 octobre face à l'Italie et de nouveau la Belgique le 5 octobre. Et Zizou pourrait appeler l'attaquant de Rennes, Esteban Le Poll, meilleur buteur de Ligue 1 l'an dernier, mais aussi Jérémy Jacquet de Liverpool. En tennis, une nouvelle joueuse française intègre directement la place de numéro 2 tricolore, la russe Anna Blinkova, 94e joueuse à la WTA. Jouera désormais pour la France, la jeune femme de 28 ans vient d'être naturalisée. Puis on n'arrête plus, le sprinteur français Paul Magnier de la Soudal Quickstep, il a remporté sa 2e étape en 2 jours lors du Tour de Slovaquie. Très belle journée de sport.
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5: Beaucoup de personnes pensent être en règle dès lors qu'ils ont reçu un certificat de destruction après avoir remis leur véhicule hors d'usage à un épaviste. Émilie Repusseau, bonjour. Vous êtes secrétaire générale adjointe de la Fédération nationale de l'automobile. Ce document est-il forcément une garantie ?
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8: Bonsoir, un policier des Yvelines soupçonné d'avoir préparé un acte de terrorisme a été mis en examen et placé en détention provisoire à la fin août. Proche de la mouvance ultra-droite, il menaçait de s'en prendre à l'État et à l'institution policière. Ce sont les messages qu'il postait sur des forums en ligne qui ont alerté les autorités. Un feu de végétation qui s'est déclaré hier entre Mézos et Saint-Paul-en-Born dans les Landes au sud de Mimizan et qui a parcouru 98 hectares a été maîtrisé. Deux incendies se sont déclarés en 24 heures dans les Landes. Un premier départ de feu mercredi dans un parc photovoltaïque et cet incendie pour lequel une centaine de pompiers ont été mobilisés. Sophie Binet, numéro 1 de la CGT, promet une journée noire le 29 septembre après la décision du gouvernement de geler le point d'indice des fonctionnaires dans le budget. Selon elle, depuis 2017, les fonctionnaires ont déjà perdu plus de 16% de pouvoir d'achat avec les gels successifs de ce point d'indice. Début septembre, une large intersyndicale de la fonction publique, rappelons-le, a appelé à une journée de grève et de manifestation le 29 septembre pour demander une revalorisation des rémunérations et des moyens budgétaires. Deux frères seront jugés pour viol par la cour d'assises de Hudson à Vesoul du 21 au 25 septembre. L'un d'eux souffre d'obésité morbide et pèse plus de 250 kilos. Face à cette situation atypique, la justice a dû louer une salle à l'extérieur du tribunal pour permettre la tenue du procès. Une employée de maison et une kinésithérapeute employée par le chanteur espagnol Julio Iglesias ont réclamé à la justice qu'elle garantisse leurs droits et enquête sur les faits. Elles ont déposé une nouvelle plainte début septembre contre lui pour agression sexuelle. C'est la fin de ce flash. Une bonne fin de journée à notre écoute.
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0: Bonjour à tous. La division nous rendra moins forts. Ce sont les mots d'Emmanuel Macron hier qui appelle les Français à rester unis face aux crises internationales et énergétiques. Le président reconnaît la légitimité des mobilisations sociales, mais estime toutefois qu'elles ne permettent de trouver des solutions que lorsqu'elles portent sur des décisions relevant directement d'une action gouvernementale. Ces déclarations, alors que le prix moyen du gasoil atteint un nouveau record en France à 2,39 euros le litre. Près de 700 stations le vendent à plus de 2,50 euros. Et le samplon 95 10, lui, dépasse aussi son record de 2022 à plus de 2,16 euros le litre en moyenne. On poursuit avec Rima Hassan qui a porté plainte devant la Cour de justice de la République contre Laurent Nunez pour violation du secret de l'enquête et recel d'informations confidentielles. Son avocat l'accuse d'avoir contribué à diffuser des informations erronées sur une supposée possession de drogue lors de sa garde à vue. Le ministre lui conteste ces accusations. À Carcassonne, un aumônier militaire est visé par une procédure disciplinaire après des propos politiques tenus lors d'une messe en octobre 2025. Il avait notamment appelé les militaires à dire « calmez-vous les gauchistes ». L'état-major juge ces propos inappropriés, rappelle l'obligation de neutralité politique. On poursuit avec Cédric Jubilard, condamné à 30 ans de réclusion pour le meurtre de son épouse Delphine, qui était interrogée hier par une magistrate. Après 5 ans de dénégation, il avait avoué le meurtre début juillet, sans toutefois être questionné. Son procès en appel est prévu du 30 avril au 14 mai 2027. Justice toujours, Stéphane Plaza est condamné en appel à 18 mois de prison avec sursis pour des violences physiques et psychologiques sur deux anciennes compagnes. La Cour estime les témoignages précis et corroborés par des éléments médicaux et des messages. Et enfin, un mot de football, Zinedine Zidane a dévoilé hier sa toute première liste comme sélectionneur des Bleus. 5 nouveaux font leur apparition, en revanche, Kanté, Lucas Hernandez ou encore Lucas Digne sont absents de cette première liste.
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2: Bonjour à toutes et à tous, on débute avec du football et la lourde défaite pour l'OM hier soir pour son entrée en Coupe d'Europe. Les Marseillais se sont inclinés 4 buts à 1 sur la pelouse du Beşiktaş Istanbul. Abdallah est le seul buteur marseillais qui avait égalisé mais en vain. A noter que l'ancien Marseillais Murillo a marqué pour les Turcs. C'est la troisième défaite de suite, toute compétition confondue pour l'OM qui s'apprête à accueillir le PSG dimanche soir en clôture de la 5e journée de Ligue 1. Et parmi les autres résultats de la première journée de Ligue Europa, hier, notez la victoire surprise de l'OFI Crète, 2-0 face à Hoffenheim. Ferencváros est allé s'imposer 3-1 sur la pelouse du Celtic Glasgow. La Juventus a logiquement battu Nkmeg 5-0. Et puis les débuts réussis de Pierre Sage sur le plan européen avec le large succès de Crystal Palace, 4-0 face au Lech Poznan. Et ce vendredi soir, c'est le début de la 5e journée de Ligue 1. Monaco, le leader ex aequo de Ligue 1, reçoit Lens à 20h45. Ce sera le premier match de Yannick Caluzac en position numéro 1 sur le banc lensois. La suite, c'est demain avec 5 matchs au programme, dont Lyon-Rennes. Et puis dimanche, le classique en clôture. Et Brest ira également à Auxerre. Et puis le choc des extrêmes entre Nice, dernier de Ligue 1, et le leader lillois. Et puis l'autre événement de ce vendredi en foot, c'est la toute première liste de Zinedine Zidane qui va être dévoilée. Le nouveau sélectionneur annoncera la liste des joueurs retenus pour ses 4 premiers matchs à la tête des Bleus en Turquie vendredi prochain, puis le 28 septembre en Belgique, le 2 octobre face à l'Italie et de nouveau la Belgique le 5 octobre. Et Zizou pourrait appeler l'attaquant de Rennes Esteban Le Poll, meilleur buteur de Ligue 1 l'an dernier, mais aussi Jérémy Jacquet de Liverpool. En tennis, une nouvelle joueuse française intègre directement la place de numéro 2 tricolore, la russe Anna Blinkova, 94e joueuse à la WTA. Jouera désormais pour la France. La jeune femme de 28 ans vient d'être naturalisée. Puis on n'arrête plus, le sprinteur français Paul Magnier de la Soudal Quickstep. Il a remporté sa deuxième étape en 2 jours lors du Tour de Slovaquie. Très belle journée de sport.
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5: Plus de 300 000 véhicules hors d'usage échappent chaque année à la filière légale de recyclage en France. Derrière ce chiffre, des risques pour l'environnement et des propriétaires qui, sans le savoir, ont confié leurs véhicules à des acteurs non agréés, avec parfois de lourdes conséquences. Cécile Debon, vous êtes maire de Moisson et présidente de la communauté de communes des Portes de l'Île-de-France dans les Yvelines. Alors, qu'observez-vous sur le terrain ?
9: Ce sont des petites affichettes collées sur les poteaux, les abribus ou le mobilier urbain. Les signaux d'alerte sont assez faciles à identifier. D'abord, il n'y a souvent qu'un numéro de téléphone portable, aucune adresse physique, aucune mention d'un centre agréé. On vous promet parfois de repartir avec de l'argent liquide en échange de votre véhicule.
5: Et quels sont les risques face à ces acteurs illégaux ?
9: Il peut y avoir des conséquences judiciaires et administratives. Si le véhicule n'est pas correctement détruit et désimmatriculé, il reste juridiquement au nom de son ancien propriétaire. S'il est ensuite utilisé frauduleusement ou impliqué dans des infractions type excès de vitesse, on peut avoir jusqu'à 7 500 € d'amende. Le bon réflexe est très simple, vérifier que l'opérateur est agréé. 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C'est la garantie que le véhicule sera bien pris en charge dans le respect de la réglementation et sans mauvaise surprise.
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8: Bonsoir, un policier des Yvelines soupçonné d'avoir préparé un acte de terrorisme a été mis en examen et placé en détention provisoire à la fin août. Proche de la mouvance ultra-droite, il menaçait de s'en prendre à l'État et à l'institution policière. Ce sont les messages qu'il postait sur des forums en ligne qui ont alerté les autorités. Un feu de végétation qui s'est déclaré hier entre Mézos et Saint-Paul-en-Born dans les Landes au sud de Mimizan et qui a parcouru 98 hectares a été maîtrisé. Deux incendies se sont déclarés en 24 heures dans les Landes. Un premier départ de feu mercredi dans un parc photovoltaïque et cet incendie pour lequel une centaine de pompiers ont été mobilisés. Sophie Binet, numéro 1 de la CGT, promet une journée noire le 29 septembre après la décision du gouvernement de geler le point d'indice des fonctionnaires dans le budget. Selon elle, depuis 2017, les fonctionnaires ont déjà perdu plus de 16% de pouvoir d'achat avec les gels successifs de ce point d'indice. Début septembre, une large intersyndicale de la fonction publique, rappelons-le, a appelé à une journée de grève et de manifestation le 29 septembre pour demander une revalorisation des rémunérations et des moyens budgétaires. Deux frères seront jugés pour viol par la cour d'assises de Hudson à Vesoul du 21 au 25 septembre. L'un d'eux souffre d'obésité morbide et pèse plus de 250 kilos. Face à cette situation atypique, la justice a dû louer une salle à l'extérieur du tribunal pour permettre la tenue du procès. Une employée de maison et une kinésithérapeute employée par le chanteur espagnol Julio Iglesias ont réclamé à la justice qu'elles garantissent leurs droits et enquêtent sur les faits. Elles ont déposé une nouvelle plainte début septembre contre lui pour agression sexuelle. C'est la fin de ce flash. Une bonne fin de journée à notre écoute.
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0: Bonjour à tous. La division nous rendra moins forts. Ce sont les mots d'Emmanuel Macron hier qui appelle les Français à rester unis face aux crises internationales et énergétiques. Le président reconnaît la légitimité des mobilisations sociales, mais estime toutefois qu'elles ne permettent de trouver des solutions que lorsqu'elles portent sur des décisions relevant directement d'une action gouvernementale. Ces déclarations, alors que le prix moyen du gasoil atteint un nouveau record en France à 2,39 euros le litre, près de 700 stations le vendent à plus de 2,50 euros et le samplon 95 10, lui, dépasse aussi son record de 2022 à plus de 2,16 euros le litre en moyenne. On poursuit avec Rima Hassan qui a porté plainte devant la Cour de justice de la République contre Laurent Nunez pour violation du secret de l'enquête et recel d'informations confidentielles. Son avocat l'accuse d'avoir contribué à diffuser des informations erronées sur une supposée possession de drogue lors de sa garde à vue. Le ministre lui conteste ses accusations. À Carcassonne, un aumônier militaire est visé par une procédure disciplinaire après des propos politiques tenus lors d'une messe en octobre 2025. Il avait notamment appelé les militaires à dire « calmez-vous les gauchistes ». L'état-major juge ces propos inappropriés, rappelle l'obligation de neutralité politique. On poursuit avec Cédric Jubilard, condamné à 30 ans de réclusion pour le meurtre de son épouse Delphine, qui était interrogée hier par une magistrate. Après 5 ans de dénégation, il avait avoué le meurtre début juillet, sans toutefois être questionné. Son procès en appel est prévu du 30 avril au 14 mai 2027. Justice toujours, Stéphane Plaza est condamné en appel à 18 mois de prison avec sursis pour des violences physiques et psychologiques sur deux anciennes compagnes. La Cour estime les témoignages précis et corroborés par des éléments médicaux et des messages. Et enfin, un mot de football, Zinedine Zidane a dévoilé hier sa toute première liste comme sélectionneur des Bleus. 5 nouveaux font leur apparition, en revanche, Kanté, Lucas Hernandez ou encore Lucas Digne sont absents de cette première liste.
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2: Bonjour à toutes et à tous, on débute avec du football et la lourde défaite pour l'OM hier soir pour son entrée en Coupe d'Europe. Les Marseillais se sont inclinés 4 buts à 1 sur la pelouse du Beşiktaş Istanbul. Abdallah est le seul buteur marseillais qui avait égalisé mais en vain. A noter que l'ancien Marseillais Murillo a marqué pour les Turcs. C'est la 3e défaite de suite, toute compétition confondue pour l'OM qui s'apprête à accueillir le PSG dimanche soir en clôture de la 5e journée de Ligue 1. Et parmi les autres résultats de la première journée de Ligue Europa, hier, notez la victoire surprise de l'OFI Crète 2-0 face à Hoffenheim. Ferencváros est allé s'imposer 3 buts à 1 sur la pelouse du Celtic Glasgow. La Juventus a logiquement battu Neckney-Meg 5-0. Et puis les débuts réussis de Pierre Sage sur le plan européen avec le large succès de Crystal Palace. 4 buts à 0 face au Lech Poznan. Et ce vendredi soir, c'est le début de la 5e journée de Ligue 1. Monaco, le leader ex-aequo de Ligue 1, reçoit Lens à 20h45. Ce sera le premier match de Yannick Cahuzac en position numéro 1 sur le banc lensois. La suite, c'est demain avec 5 matchs au programme, dont Lyon-Rennes. Et puis dimanche, le classique en clôture. Et Brest ira également à Auxerre. Et puis le choc des extrêmes entre Nice, dernier de Ligue 1, et le leader lillois. Et puis l'autre événement de ce vendredi en foot, c'est la toute première liste de Zinedine Zidane qui va être dévoilée. Le nouveau sélectionneur annoncera la liste des joueurs retenus pour ses 4 premiers matchs à la tête des Bleus en Turquie vendredi prochain, puis le 28 septembre en Belgique, le 2 octobre face à l'Italie, et de nouveau la Belgique le 5 octobre. Et Zizou pourrait appeler à l'attaquant de Rennes, Esteban Le Poll, meilleur buteur de Ligue 1 l'an dernier, mais aussi Jérémy Jacquet de Liverpool. En tennis, une nouvelle joueuse française intègre directement la place de numéro 2 tricolore, la russe Anna Blinkova, 94e joueuse à la WTA. Jouera désormais pour la France, la jeune femme de 28 ans vient d'être naturalisée. Puis on n'arrête plus, le sprinter français Paul Magnier de la Soudal Quickstep, il a remporté sa deuxième étape en 2 jours lors du Tour de Slovaquie. Très belle journée de sport.
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5: Un véhicule qui ne roule plus, ça paraît compliqué de s'en débarrasser. 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Thomas Robert, vous êtes administrateur de ce portail officiel. Que fait-on quand on a un véhicule hors d'usage ?
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8: Bonsoir, un policier des Yvelines soupçonné d'avoir préparé un acte de terrorisme a été mis en examen et placé en détention provisoire à la fin août. Proche de la mouvance ultra-droite, il menaçait de s'en prendre à l'État et à l'institution policière. Ce sont les messages qu'il postait sur des forums en ligne qui ont alerté les autorités. Un feu de végétation qui s'est déclaré hier entre Mézos et Saint-Paul-en-Born dans les Landes au sud de Mimizan et qui a parcouru 98 hectares a été maîtrisé. Deux incendies se sont déclarés en 24 heures dans les Landes. Un premier départ de feu mercredi dans un parc photovoltaïque et cet incendie pour lequel une centaine de pompiers ont été mobilisés. Sophie Binet, numéro 1 de la CGT, promet une journée noire le 29 septembre après la décision du gouvernement de geler le point d'indice des fonctionnaires dans le budget. Selon elle, depuis 2017, les fonctionnaires ont déjà perdu plus de 16% de pouvoir d'achat avec les gels successifs de ce point d'indice. Début septembre, une large intersyndicale de la fonction publique, rappelons-le, a appelé à une journée de grève et de manifestation le 29 septembre pour demander une revalorisation des rémunérations et des moyens budgétaires. Deux frères seront jugés pour viol par la cour d'assises de Hudson à Vesoul du 21 au 25 septembre. L'un d'eux souffre d'obésité morbide et pèse plus de 250 kilos. Face à cette situation atypique, la justice a dû louer une salle à l'extérieur du tribunal pour permettre la tenue du procès. Une employée de maison et une kinésithérapeute employée par le chanteur espagnol Julio Iglesias ont réclamé à la justice qu'elle garantisse leurs droits et enquête sur les faits. Elles ont déposé une nouvelle plainte début septembre contre lui pour agression sexuelle. C'est la fin de ce flash. Une bonne fin de journée à notre écoute.
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12: Bonjour à tous. La division nous rendra moins forts. Ce sont les mots d'Emmanuel Macron hier qui appelle les Français à rester unis face aux crises internationales et énergétiques. Le président reconnaît la légitimité des mobilisations sociales, mais estime toutefois qu'elles ne permettent de trouver des solutions que lorsqu'elles portent sur des décisions relevant directement d'une action gouvernementale. Ces déclarations, alors que le prix moyen du gasoil atteint un nouveau record en France à 2,39 euros le litre, près de 700 stations le vendent à plus de 2,50 euros et le samplon 95 10, lui, dépasse aussi son record de 2022 à plus de 2,16 euros le litre en moyenne. On poursuit avec Rima Hassan qui a porté plainte devant la Cour de justice de la République contre Laurent Nunez pour violation du secret de l'enquête et recel d'informations confidentielles. Son avocat l'accuse d'avoir contribué à diffuser des informations erronées sur une supposée possession de drogue lors de sa garde à vue. Le ministre lui conteste ses accusations. À Carcassonne, un aumônier militaire est visé par une procédure disciplinaire après des propos politiques tenus lors d'une messe en octobre 2025. Il avait notamment appelé les militaires à dire « calmez-vous les gauchistes ». L'état-major juge ses propos inappropriés, rappelle l'obligation de neutralité politique. On poursuit avec Cédric Jubilard, condamné à 30 ans de réclusion pour le meurtre de son épouse Delphine, qui était interrogée hier par une magistrate. Après 5 ans de dénégation, il avait avoué le meurtre début juillet, sans toutefois être questionné. Son procès en appel est prévu du 30 avril au 14 mai 2027. Justice toujours, Stéphane Plaza est condamné en appel à 18 mois de prison avec sursis pour des
5: 3h30
12: psychologiques sur deux anciennes compagnes. La cour estime les témoignages précis et corroborés par des éléments médicaux et des messages. Et enfin, un mot de football. Zinedine Zidane a dévoilé hier sa toute première liste comme sélectionneur des Bleus. 5 nouveaux font leur apparition. En revanche, Kanté, Lucas Hernandez ou encore Lucas Digne sont absents de cette première liste.
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2: Bonjour à toutes et à tous, on débute avec du football et la lourde défaite pour l'OM hier soir pour son entrée en Coupe d'Europe. Les Marseillais se sont inclinés 4 buts à 1 sur la pelouse du Beşiktaş Istanbul. Abdallah est le seul buteur marseillais qui avait égalisé mais en vain. À noter que l'ancien Marseillais Murillo a marqué pour les Turcs. C'est la 3e défaite de suite, toute compétition confondue pour l'OM qui s'apprête à accueillir le PSG dimanche soir en clôture de la 5e journée de Ligue 1. Et parmi les autres résultats de la première journée de Ligue Europa, hier, notez la victoire surprise de l'OFI Crète 2-0 face à Hoffenheim. Ferencváros est allé s'imposer 3 buts à 1 sur la pelouse du Celtic Glasgow. La Juventus a logiquement battu Neckney-Meg 5-0. Et puis les débuts réussis de Pierre Sage sur le plan européen avec le large succès de Crystal Palace. 4 buts à 0 face au Lech Poznan. Et ce vendredi soir, c'est le début de la 5e journée de Ligue 1. Monaco, le leader ex-aequo de Ligue 1, reçoit Lens à 20h45. Ce sera le premier match de Yannick Cahuzac en position numéro 1 sur le banc lensois. La suite, c'est demain avec 5 matchs au programme, dont Lyon-Rennes. Et puis dimanche, le classique en clôture. Et Brest ira également à Auxerre. Et puis le choc des extrêmes entre Nice, dernier de Ligue 1, et le leader lillois. Et puis l'autre événement de ce vendredi en foot, c'est la toute première liste de Zinedine Zidane qui va être dévoilée. Le nouveau sélectionneur annoncera la liste des joueurs retenus pour ses 4 premiers matchs à la tête des Bleus en Turquie vendredi prochain, puis le 28 septembre en Belgique, le 2 octobre face à l'Italie et de nouveau la Belgique le 5 octobre. Et Zizou pourrait appeler à l'attaquant de Rennes Esteban Le Poll, meilleur buteur de Ligue 1 l'an dernier, mais aussi Jérémy Jacquet de Liverpool. En tennis, une nouvelle joueuse française intègre directement la place de numéro 2 tricolore, la russe Anna Blinkova, 94e joueuse à la WTA. Jouera désormais pour la France. La jeune femme de 28 ans vient d'être naturalisée. Puis on n'arrête plus, le sprinteur français Paul Magnier de la Soudal Quickstep. Il a remporté sa deuxième étape en 2 jours lors du Tour de Slovaquie. Très belle journée de sport.
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5: Véhicule abandonné, c'est une pollution visuelle et surtout un risque pour l'environnement. Huile, batteries et fluides toxiques menacent nos sols. Bonjour Vanessa Montagne, vous êtes administratrice du portail officiel jerecyclemonvéhicule.fr. Qu'est-ce qui rend un véhicule hors d'usage si dangereux pour l'environnement ?
13: Il faut savoir qu'un véhicule hors d'usage contient de nombreuses substances nocives comme les huiles moteurs, les liquides de frein, les batteries au plomb. Et donc un véhicule, s'il est abandonné dans la nature, va laisser ses fluides s'infiltrer directement dans les sols et les nappes phréatiques. Et dans les territoires outre-mer, les abandons de véhicules sont un fléau reconnu. Les conséquences sanitaires sont encore plus directes puisque les eaux stagnent dans les épaves, ce qui va favoriser la prolifération des moustiques et les risques de dengue et de chikungunya. Il est donc indispensable de confier son véhicule à un centre agréé.
5: Alors justement, que devient ce véhicule lorsqu'il est confié à un centre agréé ?
13: En passant par un centre agréé, donc vous êtes absolument certain que tous les fluides dangereux seront extraits méthodiquement. Les pièces réutilisables vont être démontées, contrôlées et tracées. Et les matériaux comme les métaux, les plastiques vont être orientés sur des filières de recyclage adaptées. On va avoir donc un taux global de valorisation qui va dépasser les 95%. Et donc ce qui semblait être un déchet encombrant devient en réalité une ressource. A contrario, un acteur non agréé n'offre aucune garantie de dépollution et les déchets sont parfois abandonnés ou même brûlés sauvagement.
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8: Bonsoir, un policier des Yvelines soupçonné d'avoir préparé un acte de terrorisme a été mis en examen et placé en détention provisoire à la fin août. Proche de la mouvance ultra-droite, il menaçait de s'en prendre à l'État et à l'institution policière. Ce sont les messages qu'il postait sur des forums en ligne qui ont alerté les autorités. Un feu de végétation qui s'est déclaré hier entre Mézos et Saint-Paul-en-Born dans les Landes au sud de Mimizan et qui a parcouru 98 hectares a été maîtrisé. Deux incendies se sont déclarés en 24 heures dans les Landes. Un premier départ de feu mercredi dans un parc photovoltaïque et cet incendie pour lequel une centaine de pompiers ont été mobilisés. Sophie Binet, numéro 1 de la CGT, promet une journée noire le 29 septembre après la décision du gouvernement de geler le point d'indice des fonctionnaires dans le budget. Selon elle, depuis 2017, les fonctionnaires ont déjà perdu plus de 16% de pouvoir d'achat avec les gels successifs de ce point d'indice. Début septembre, une large intersyndicale de la fonction publique, rappelons-le, a appelé à une journée de grève et de manifestation le 29 septembre pour demander une revalorisation des rémunérations et des moyens budgétaires. Deux frères seront jugés pour viol par la cour d'assises de Hudson à Vesoul du 21 au 25 septembre. L'un d'eux souffre d'obésité morbide et pèse plus de 250 kilos. Face à cette situation atypique, la justice a dû louer une salle à l'extérieur du tribunal pour permettre la tenue du procès. Une employée de maison et une kinésithérapeute employée par le chanteur espagnol Julio Iglesias ont réclamé à la justice qu'elle garantisse leurs droits et enquête sur les faits. Elles ont déposé une nouvelle plainte début septembre contre lui pour agression sexuelle. C'est la fin de ce flash. Une bonne fin de journée à notre écoute.
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12: Bonjour à tous. La division nous rendra moins forts. Ce sont les mots d'Emmanuel Macron hier qui appelle les Français à rester unis face aux crises internationales et énergétiques. Le président reconnaît la légitimité des mobilisations sociales, mais estime toutefois qu'elles ne permettent de trouver des solutions que lorsqu'elles portent sur des décisions relevant directement d'une action gouvernementale. Ces déclarations, alors que le prix moyen du gasoil atteint un nouveau record en France à 2,39 euros le litre, près de 700 stations le vendent à plus de 2,50 euros et le samplon 95 10, lui, dépasse aussi son record de 2022 à plus de 2,16 euros le litre en moyenne. On poursuit avec Rima Hassan qui a porté plainte devant la Cour de justice de la République contre Laurent Nunez pour violation du secret de l'enquête et recel d'informations confidentielles. Son avocat l'accuse d'avoir contribué à diffuser des informations erronées sur une supposée possession de drogue lors de sa garde à vue. Le ministre lui conteste ses accusations. À Carcassonne, un aumônier militaire est visé par une procédure disciplinaire après des propos politiques tenus lors d'une messe en octobre 2025. Il avait notamment appelé les militaires à dire « calmez-vous les gauchistes ». L'état-major juge ses propos inappropriés, rappelle l'obligation de neutralité politique. On poursuit avec Cédric Jubilard, condamné à 30 ans de réclusion pour le meurtre de son épouse Delphine, qui était interrogée hier par une magistrate. Après 5 ans de dénégation, il avait avoué le meurtre début juillet, sans toutefois être questionné. Son procès en appel est prévu du 30 avril au 14 mai 2027. Justice toujours, Stéphane Plaza est condamné en appel à 18 mois de prison avec sursis pour des violences physiques et psychologiques sur deux anciennes compagnes. La Cour estime les témoignages précis et corroborés par des éléments médicaux et des messages. Et enfin, un mot de football, Zinedine Zidane a dévoilé hier sa toute première liste comme sélectionneur des Bleus. 5 nouveaux font leur apparition, en revanche, Kanté, Lucas Hernandez ou encore Lucas Digne sont absents de cette première liste.
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2: Bonjour à toutes et à tous, on débute avec du football et la lourde défaite pour l'OM hier soir pour son entrée en Coupe d'Europe. Les Marseillais se sont inclinés 4 buts à 1 sur la pelouse du Beşiktaş Istanbul. Abdallah est le seul buteur marseillais qui avait égalisé mais en vain. A noter que l'ancien Marseillais Murillo a marqué pour les Turcs. C'est la troisième défaite de suite, toute compétition confondue pour l'OM qui s'apprête à accueillir le PSG dimanche soir en clôture de la 5e journée de Ligue 1. Et parmi les autres résultats de la première journée de Ligue Europa, hier, notez la victoire surprise de l'OFI Crète 2-0 face à Hoffenheim. Ferencváros est allé s'imposer 3 buts à 1 sur la pelouse du Celtic Glasgow. La Juventus a logiquement battu Neckney Meg 5-0. Et puis les débuts réussis de Pierre Sage sur le plan européen avec le large succès de Crystal Palace. 4 buts à 0 face au Lech Poznan. Et ce vendredi soir, c'est le début de la 5e journée de Ligue 1. Monaco, le leader ex aequo de Ligue 1, reçoit Lens à 20h45. Ce sera le premier match de 2. Yannick Caluzac en position numéro 1 sur le banc lensois. La suite, c'est demain avec 5 matchs au programme, dont Lyon-Rennes. Et puis dimanche, le classique en clôture. Et Brest ira également à Auxerre. Et puis le choc des extrêmes entre Nice, dernier de Ligue 1, et le leader lillois. Et puis l'autre événement de ce vendredi en foot, c'est la toute première liste de Zinedine Zidane qui va être dévoilée. Le nouveau sélectionneur annoncera la liste des joueurs retenus pour ses 4 premiers matchs à la tête des Bleus en Turquie vendredi prochain, puis le 28 septembre en Belgique, le 2 octobre face à l'Italie et de nouveau la Belgique le 5 octobre. Et Zizou pourrait appeler l'attaquant de Rennes Esteban Le Poll, meilleur buteur de Ligue 1 l'an dernier, mais aussi Jérémy Jacquet de Liverpool. En tennis, une nouvelle joueuse française intègre directement la place de numéro 2 tricolore, la russe Anna Blinkova, 94e joueuse à la WTA. Jouera désormais pour la France. La jeune femme de 28 ans vient d'être naturalisée. Puis on n'arrête plus, le sprinter français Paul Magnier de la Soudal Quickstep. Il a remporté sa deuxième étape en deux jours lors du Tour de Slovaquie. Très belle journée de sport.
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5: Plus d'un million de véhicules arrivent en fin de vie chaque année en France. Ce qui ressemble à une épave est en réalité un gisement de ressources. Métaux, plastiques, pièces détachées. Bonjour Antoine Aguétan, vous êtes directeur de centre agréé de traitement de véhicules hors d'usage. Quand un véhicule arrive chez vous, quelles sont les grandes étapes ?
14: 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Et l'objectif pour nous est de déconstruire de la façon la plus propre possible, avec un objectif, c'est d'arriver à plus de 95% de matière à recycler, avec tout un processus industriel de dépollution de tous les fluides et de déconstruction de toutes les matières qui sont valorisables.
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14: 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Donc le petit warning, c'est de faire attention à ce que quand on vous propose de vous rémunérer en liquide sans traçabilité et sans preuve, c'est de vous dire que malheureusement la filière ne sera pas propre et que votre véhicule va sûrement être mal déconstruit sans traçabilité.
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8: Bonsoir, un policier des Yvelines soupçonné d'avoir préparé un acte de terrorisme a été mis en examen et placé en détention provisoire à la fin août. Proche de la mouvance ultra-droite, il menaçait de s'en prendre à l'État et à l'institution policière. Ce sont les messages qu'il postait sur des forums en ligne qui ont alerté les autorités. Un feu de végétation qui s'est déclaré hier entre Mézos et Saint-Paul-en-Born dans les Landes au sud de Mimizan et qui a parcouru 98 hectares a été maîtrisé. Deux incendies se sont déclarés en 24 heures dans les Landes. Un premier départ de feu mercredi dans un parc photovoltaïque et cet incendie pour lequel une centaine de pompiers ont été mobilisés. Sophie Binet, numéro 1 de la CGT, promet une journée noire le 29 septembre après la décision du gouvernement de geler le point d'indice des fonctionnaires dans le budget. Selon elle, depuis 2017, les fonctionnaires ont déjà perdu plus de 16% de pouvoir d'achat avec les gels successifs de ce point d'indice. Début septembre, une large intersyndicale de la fonction publique, rappelons-le, a appelé à une journée de grève et de manifestation le 29 septembre pour demander une revalorisation des rémunérations et des moyens budgétaires. Deux frères seront jugés pour viol par la cour d'assises de Hudson à Vesoul du 21 au 25 septembre. L'un d'eux souffre d'obésité morbide et pèse plus de 250 kilos. Face à cette situation atypique, la justice a dû louer une salle à l'extérieur du tribunal pour permettre la tenue du procès. Une employée de maison et une kinésithérapeute employée par le chanteur espagnol Julio Iglesias ont réclamé à la justice qu'elle garantisse leurs droits et enquête sur les faits. Elles ont déposé une nouvelle plainte début septembre contre lui pour agression sexuelle. C'est la fin de ce flash. Une bonne fin de journée à notre écoute.
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12: Bonjour à tous. La division nous rendra moins forts. Ce sont les mots d'Emmanuel Macron hier qui appelle les Français à rester unis face aux crises internationales et énergétiques. Le président reconnaît la légitimité des mobilisations sociales mais estime toutefois qu'elles ne permettent de trouver des solutions que lorsqu'elles portent sur des décisions relevant directement d'une action gouvernementale. Ces déclarations, alors que le prix moyen du gasoil atteint un nouveau record en France à 2,39 euros le litre, près de 700 stations le vendent à plus de 2,50 euros et le samplon 95 10, lui, dépasse aussi son record de 2022 à plus de 2,16 euros le litre en moyenne. On poursuit avec Rima Hassan qui a porté plainte devant la Cour de justice de la République contre Laurent Nunez pour violation du secret de l'enquête et recel d'informations confidentielles. Son avocat l'accuse d'avoir contribué à diffuser des informations erronées sur une supposée possession de drogue lors de sa garde à vue. Le ministre lui conteste ses accusations. À Carcassonne, un aumônier militaire est visé par une procédure disciplinaire après des propos politiques tenus lors d'une messe en octobre 2025. Il avait notamment appelé les militaires à dire « calmez-vous les gauchistes ». L'état-major juge ces propos inappropriés, rappelle l'obligation de neutralité politique. On poursuit avec Cédric Jubilard, condamné à 30 ans de réclusion pour le meurtre de son épouse Delphine, qui était interrogée hier par une magistrate. Après 5 ans de dénégation, il avait avoué le meurtre début juillet, sans toutefois être questionné. Son procès en appel est prévu du 30 avril au 14 mai 2027. Justice toujours, Stéphane Plaza est condamné en appel à 18 mois de prison avec sursis pour des violences physiques et psychologiques sur deux anciennes compagnes. La Cour estime les témoignages précis et corroborés par des éléments médicaux et des messages. Et enfin, un mot de football, Zinedine Zidane a dévoilé hier sa toute première liste comme sélectionneur des Bleus. 5 nouveaux font leur apparition, en revanche, Kanté, Lucas Hernandez ou encore Lucas Digne sont absents de cette première liste.
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2: Bonjour à toutes et à tous, on débute avec du football et la lourde défaite pour l'OM hier soir pour son entrée en Coupe d'Europe. Les Marseillais se sont inclinés 4 buts à 1 sur la pelouse du Beşiktaş Istanbul. Abdallah est le seul buteur marseillais qui avait égalisé mais en vain. A noter que l'ancien Marseillais Murillo a marqué pour les Turcs. C'est la 3e défaite de suite, toute compétition confondue pour l'OM qui s'apprête à accueillir le PSG dimanche soir en clôture de la 5e journée de Ligue 1. Et parmi les autres résultats de la première journée de Ligue Europa, hier, notez la victoire surprise de l'OFI Crète 2-0 face à Hoffenheim. Ferencváros est allé s'imposer 3 buts à 1 sur la pelouse du Celtic Glasgow. La Juventus a logiquement battu Neckney Meg 5-0. Et puis les débuts réussis de Pierre Sage sur le plan européen avec le large succès de Crystal Palace. 4 buts à 0 face au Lech Poznan. Et ce vendredi soir, c'est le début de la 5e journée de Ligue 1. Monaco, le leader ex-aequo de Ligue 1, reçoit Lens à 20h45. Ce sera le premier match de Yannick Cahuzac en position numéro 1 sur le banc lensois. La suite, c'est demain avec 5 matchs au programme, dont Lyon-Rennes. Et puis dimanche, le classique en clôture. Et Brest ira également à Auxerre. Et puis le choc des extrêmes entre Nice, dernier de Ligue 1, et le leader lillois. Et puis l'autre événement de ce vendredi en foot, c'est la toute première liste de Zinedine Zidane qui va être dévoilée. Le nouveau sélectionneur annoncera la liste des joueurs retenus pour ses 4 premiers matchs à la tête des Bleus en Turquie vendredi prochain, puis le 28 septembre en Belgique, le 2 octobre face à l'Italie, et de nouveau la Belgique le 5 octobre. Et Zizou pourrait appeler à l'attaquant de Rennes, Esteban Le Poll, meilleur buteur de Ligue 1 l'an dernier, mais aussi Jérémy Jacquet de Liverpool. En tennis, une nouvelle joueuse française intègre directement la place de numéro 2 tricolore, la russe Anna Blinkova, 94e joueuse à la WTA. Jouera désormais pour la France. La jeune femme de 28 ans vient d'être naturalisée. Et puis on n'arrête plus, le sprinter français Paul Magnier de la Soudal Quickstep. Il a remporté sa 2e étape en 2 jours lors du Tour de Slovaquie. Très belle journée de sport.
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5: Beaucoup de personnes pensent être en règle dès lors qu'elles ont reçu un certificat de destruction après avoir remis leur véhicule hors d'usage à un épaviste. Émilie Repusseau, bonjour. Vous êtes secrétaire générale adjointe de la Fédération nationale de l'automobile. Ce document est-il forcément une garantie ?
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5: Merci beaucoup. Et pour terminer, un message à tous les automobilistes.
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8: Bonsoir, un policier des Yvelines soupçonné d'avoir préparé un acte de terrorisme a été mis en examen et placé en détention provisoire à la fin août. Proche de la mouvance ultra-droite, il menaçait de s'en prendre à l'État et à l'institution policière. Ce sont les messages qu'il postait sur des forums en ligne qui ont alerté les autorités. Un feu de végétation qui s'est déclaré hier entre Mézos et Saint-Paul-en-Born dans les Landes au sud de Mimizan et qui a parcouru 98 hectares a été maîtrisé. Deux incendies se sont déclarés en 24 heures dans les Landes. Un premier départ de feu mercredi dans un parc photovoltaïque et cet incendie pour lequel une centaine de pompiers ont été mobilisés. Sophie Binet, numéro 1 de la CGT, promet une journée noire le 29 septembre après la décision du gouvernement de geler le point d'indice des fonctionnaires dans le budget. Selon elle, depuis 2017, les fonctionnaires ont déjà perdu plus de 16% de pouvoir d'achat avec les gels successifs de ce point d'indice. Début septembre, une large intersyndicale de la fonction publique, rappelons-le, a appelé à une journée de grève et de manifestation le 29 septembre pour demander une revalorisation des rémunérations et des moyens budgétaires. Deux frères seront jugés pour viol par la cour d'assises de Hudson à Vesoul du 21 au 25 septembre. L'un d'eux souffre d'obésité morbide et pèse plus de 250 kilos. Face à cette situation atypique, la justice a dû louer une salle à l'extérieur du tribunal pour permettre la tenue du procès. Une employée de maison et une kinésithérapeute employée par le chanteur espagnol Julio Iglesias ont réclamé à la justice qu'elle garantisse leurs droits et enquête sur les faits. Elles ont déposé une nouvelle plainte début septembre contre lui pour agression sexuelle. C'est la fin de ce flash. Une bonne fin de journée à notre écoute.
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12: Bonjour à tous. La division nous rendra moins forts. Ce sont les mots d'Emmanuel Macron hier qui appelle les Français à rester unis face aux crises internationales et énergétiques. Le président reconnaît la légitimité des mobilisations sociales, mais estime toutefois qu'elles ne permettent de trouver des solutions que lorsqu'elles portent sur des décisions relevant directement d'une action gouvernementale. Ces déclarations, alors que le prix moyen du gasoil atteint un nouveau record en France à 2,39 euros le litre, près de 700 stations le vendent à plus de 2,50 euros et le samplon 95 10, lui, dépasse aussi son record de 2022 à plus de 2,16 euros le litre en moyenne. On poursuit avec Rima Hassan qui a porté plainte devant la Cour de justice de la République contre Laurent Nunez pour violation du secret de l'enquête et recel d'informations confidentielles. Son avocat l'accuse d'avoir contribué à diffuser des informations erronées sur une supposée possession de drogue lors de sa garde à vue. Le ministre lui conteste ses accusations. À Carcassonne, un aumônier militaire est visé par une procédure disciplinaire après des propos politiques tenus lors d'une messe en octobre 2025. Il avait notamment appelé les militaires à dire « calmez-vous les gauchistes ». L'état-major juge ses propos inappropriés, rappelle l'obligation de neutralité politique. On poursuit avec Cédric Jubilard, condamné à 30 ans de réclusion pour le meurtre de son épouse Delphine, qui était interrogée hier par une magistrate. Après 5 ans de dénégation, il avait avoué le meurtre début juillet, sans toutefois être questionné. Son procès en appel est prévu du 30 avril au 14 mai 2027. Justice toujours, Stéphane Plaza est condamné en appel à 18 mois de prison avec sursis pour des violences physiques et psychologiques sur deux anciennes compagnes. La Cour estime les témoignages précis et corroborés par des éléments médicaux et des messages. Et enfin, un mot de football. Zinedine Zidane a dévoilé hier sa toute première liste comme sélectionneur des Bleus. Cinq nouveaux font leur apparition. En revanche, Kanté, Lucas Hernandez ou encore Lucas Digne sont absents de cette première liste.
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2: Bonjour à toutes et à tous, on débute avec du football et la lourde défaite pour l'OM hier soir pour son entrée en Coupe d'Europe. Les Marseillais se sont inclinés 4 buts à 1 sur la pelouse du Beşiktaş Istanbul. Abdallah est le seul buteur marseillais qui avait égalisé mais en vain. À noter que l'ancien Marseillais Murillo a marqué pour les Turcs. C'est la troisième défaite de suite, toute compétition confondue pour l'OM qui s'apprête à accueillir le PSG dimanche soir en clôture de la 5e journée de Ligue 1. Et parmi les autres résultats de la première journée de Ligue Europa, hier, notez la victoire surprise de l'OFI Crète 2-0 face à Hoffenheim. Ferencváros est allé s'imposer 3 buts à 1 sur la pelouse du Celtic Glasgow. La Juventus a logiquement battu Neckney-Meg 5-0. Et puis les débuts réussis de Pierre Sage sur le plan européen avec le large succès de Crystal Palace. 4 buts à 0 face au Lech Poznan. Et ce vendredi soir, c'est le début de la 5e journée de Ligue 1. Monaco, le leader ex-aequo de Ligue 1, reçoit Lens à 20h45. Ce sera le premier match de Yannick Cahuzac en position numéro 1 sur le banc lensois. La suite, c'est demain avec 5 matchs au programme, dont Lyon-Rennes. Et puis dimanche, le classique en clôture. Et Brest ira également à Auxerre. Et puis le choc des extrêmes entre Nice, dernier de Ligue 1, et le leader lillois. Et puis l'autre événement de ce vendredi en foot, c'est la toute première liste de Zinedine Zidane qui va être dévoilée. Le nouveau sélectionneur annoncera la liste des joueurs retenus pour ses 4 premiers matchs à la tête des Bleus en Turquie vendredi prochain, puis le 28 septembre en Belgique, le 2 octobre face à l'Italie et de nouveau la Belgique le 5 octobre. Et Zizou pourrait appeler à l'attaquant de Rennes Esteban Le Poll, meilleur buteur de Ligue 1 l'an dernier, mais aussi Jérémy Jacquet de Liverpool. En tennis, une nouvelle joueuse française intègre directement la place de numéro 2 tricolore, la russe Anna Blinkova, 94e joueuse à la WTA. Jouera désormais pour la France. La jeune femme de 28 ans vient d'être naturalisée. Puis on n'arrête plus, le sprinter français Paul Magnier de la Soudal Quickstep. Il a remporté sa deuxième étape en deux jours lors du Tour de Slovaquie. Très belle journée de sport.
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5: Plus de 300 000 véhicules hors d'usage échappent chaque année à la filière légale de recyclage en France. Derrière ce chiffre, des risques pour l'environnement et des propriétaires qui, sans le savoir, ont confié leurs véhicules à des acteurs non agréés, avec parfois de lourdes conséquences. Cécile Debon, vous êtes maire de Moisson et présidente de la communauté de communes des Portes de l'Île-de-France dans les Yvelines. Alors, qu'observez-vous sur le terrain ?
9: Ce sont des petites affichettes collées sur les poteaux, les abribus ou le mobilier urbain. Les signaux d'alerte sont assez faciles à identifier. D'abord, il n'y a souvent qu'un numéro de téléphone portable, aucune adresse physique, aucune mention d'un centre agréé. On vous promet parfois de repartir avec de l'argent liquide en échange de votre véhicule.
5: Et quels sont les risques face à ces acteurs illégaux ?
9: Il peut y avoir des conséquences judiciaires et administratives. Si le véhicule n'est pas correctement détruit et désimmatriculé, il reste juridiquement au nom de son ancien propriétaire. S'il est ensuite utilisé frauduleusement ou impliqué dans des infractions type excès de vitesse, on peut avoir jusqu'à 7500 euros d'amende. Le bon réflexe est très simple, vérifier que l'opérateur est agréé. Aujourd'hui, le portail officiel jerecyclemonvéhicule.fr permet de trouver facilement un centre agréé près de chez soi. C'est la garantie que le véhicule sera bien pris en charge dans le respect de la réglementation et sans mauvaise surprise.
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8: Bonsoir, un policier des Yvelines soupçonné d'avoir préparé un acte de terrorisme a été mis en examen et placé en détention provisoire à la fin août. Proche de la mouvance ultra-droite, il menaçait de s'en prendre à l'État et à l'institution policière. Ce sont les messages qu'il postait sur des forums en ligne qui ont alerté les autorités. Un feu de végétation qui s'est déclaré hier entre Mézos et Saint-Paul-en-Born dans les Landes au sud de Mimizan et qui a parcouru 98 hectares a été maîtrisé. Deux incendies se sont déclarés en 24 heures dans les Landes. Un premier départ de feu mercredi dans un parc photovoltaïque et cet incendie pour lequel une centaine de pompiers ont été mobilisés. Sophie Binet, numéro 1 de la CGT, promet une journée noire le 29 septembre après la décision du gouvernement de geler le point d'indice des fonctionnaires dans le budget. Selon elle, depuis 2017, les fonctionnaires ont déjà perdu plus de 16% de pouvoir d'achat avec les gels successifs de ce point d'indice. Début septembre, une large intersyndicale de la fonction publique, rappelons-le, a appelé à une journée de grève et de manifestation le 29 septembre pour demander une revalorisation des rémunérations et des moyens budgétaires. Deux frères seront jugés pour viol par la cour d'assises de Hudson à Vesoul du 21 au 25 septembre. L'un d'eux souffre d'obésité morbide et pèse plus de 250 kilos. Face à cette situation atypique, la justice a dû louer une salle à l'extérieur du tribunal pour permettre la tenue du procès. Une employée de maison et une kinésithérapeute employée par le chanteur espagnol Julio Iglesias ont réclamé à la justice qu'elle garantisse leurs droits et enquête sur les faits. Elles ont déposé une nouvelle plainte début septembre contre lui pour agression sexuelle. C'est la fin de ce flash. Une bonne fin de journée à notre écoute.
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12: Bonjour à tous. La division nous rendra moins forts. Ce sont les mots d'Emmanuel Macron hier qui appelle les Français à rester unis face aux crises internationales et énergétiques. Le président reconnaît la légitimité des mobilisations sociales, mais estime toutefois qu'elles ne permettent de trouver des solutions que lorsqu'elles portent sur des décisions relatives.

0: d'informations confidentielles. Son avocat l'accuse d'avoir contribué à diffuser des informations erronées sur une supposée possession de drogue lors de sa garde à vue. Le ministre lui conteste ces accusations. À Carcassonne, un aumônier militaire est visé par une procédure disciplinaire après des propos politiques tenus lors d'une messe en octobre 2025. Il avait notamment appelé les militaires à dire « calmez-vous les gauchistes ». L'état-major juge ces propos inappropriés, rappelle l'obligation de neutralité politique. On poursuit avec Cédric Jubilard, condamné à 30 ans de réclusion pour le meurtre de son épouse Delphine, qui était interrogée hier par une magistrate. Après 5 ans de dénégation, il avait avoué le meurtre début juillet, sans toutefois être questionné. Son procès en appel est prévu du 30 avril au 14 mai 2027. Justice toujours, Stéphane Plaza est condamné en appel à 18 mois de prison avec sursis pour des violences physiques et psychologiques sur deux anciennes compagnes. La Cour estime les témoignages précis et corroborés par des éléments médicaux et des messages. Et enfin, un mot de football, Zinedine Zidane a dévoilé hier sa toute première liste comme sélectionneur des Bleus. 5 nouveaux font leur apparition, en revanche, Kanté, Lucas Hernandez ou encore Lucas Digne sont absents de cette première liste.
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2: Bonjour à toutes et à tous, on débute avec du football et la lourde défaite pour l'OM hier soir pour son entrée en Coupe d'Europe. Les Marseillais se sont inclinés 4 buts à 1 sur la pelouse du Beşiktaş Istanbul. Abdallah est le seul buteur marseillais qui avait égalisé mais en vain. A noter que l'ancien Marseillais Murillo a marqué pour les Turcs. C'est la 3e défaite de suite, toute compétition confondue pour l'OM qui s'apprête à accueillir le PSG dimanche soir en clôture de la 5e journée de Ligue 1. Et parmi les autres résultats de la première journée de Ligue Europa, hier notez la victoire surprise de l'OFI Crète 2-0 face à Hoffenheim. Ferencváros est allé s'imposer 3 buts à 1 sur la pelouse du Celtic Glasgow. La Juventus a logiquement battu Neckney-Meg 5-0. Et puis les débuts réussis de Pierre Sage sur le plan européen avec le large succès de Crystal Palace. 4 buts à 0 face au Lech Poznan. Et ce vendredi soir, c'est le début de la 5e journée de Ligue 1. Monaco, le leader ex-aequo de Ligue 1, reçoit Lens à 20h45. Ce sera le premier match de Yannick Caluzac en position numéro 1 sur le banc lensois. La suite, c'est demain avec 5 matchs au programme, dont Lyon-Rennes. Et puis dimanche, le classique en clôture. Et Brest ira également à Auxerre. Et puis le choc des extrêmes entre Nice, dernier de Ligue 1, et le leader lillois. Et puis l'autre événement de ce vendredi en foot, c'est la toute première liste de Zinedine Zidane qui va être dévoilée. Le nouveau sélectionneur annoncera la liste des joueurs retenus pour ses 4 premiers matchs à la tête des Bleus en Turquie vendredi prochain, puis le 28 septembre en Belgique, le 2 octobre face à l'Italie, et de nouveau la Belgique le 5 octobre. Et Zizou pourrait appeler à l'attaquant de Rennes, Esteban Le Poll, meilleur buteur de Ligue 1 l'an dernier, mais aussi Jérémy Jacquet de Liverpool. En tennis, une nouvelle joueuse française intègre directement la place de numéro 2 tricolore, la russe Anna Blinkova, 94e joueuse à la WTA. Jouera désormais pour la France, la jeune femme de 28 ans vient d'être naturalisée. Et puis on n'arrête plus, le sprinter français Paul Magnier de la Soudal Quickstep, il a remporté sa 2e étape en 2 jours lors du Tour de Slovaquie. Très belle journée de sport.
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5: 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Thomas Robert, vous êtes administrateur de ce portail officiel. Que fait-on quand on a un véhicule hors d'usage ?
6: Se débarrasser de son véhicule, ça n'arrive pas tous les jours et on peut se sentir désemparé. Et pourtant, la solution existe, elle est simple et gratuite. 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
5: 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Certains d'entre nous se retrouvent encore dans des situations très compliquées après avoir confié leur voiture à un épaviste non agréé. 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
1: 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Bonsoir, un policier des Yvelines soupçonné d'avoir préparé un acte de terrorisme a été mis en examen et placé en détention provisoire à la fin août. Proche de la mouvance ultra-droite, il menaçait de s'en prendre à l'État et à l'institution policière. Ce sont les messages qu'il postait sur des forums en ligne qui ont alerté les autorités. Un feu de végétation qui s'est déclaré hier entre Mézos et Saint-Paul-en-Born dans les Landes au sud de Mimizan et qui a parcouru 98 hectares a été maîtrisé. Deux incendies se sont déclarés en 24 heures dans les Landes. Un premier départ de feu mercredi dans un parc photovoltaïque et cet incendie pour lequel une centaine de pompiers ont été mobilisés. Sophie Binet, numéro 1 de la CGT, promet une journée noire le 29 septembre après la décision du gouvernement de geler le point d'indice des fonctionnaires dans le budget. Selon elle, depuis 2017, les fonctionnaires ont déjà perdu plus de 16% de pouvoir d'achat avec les gels successifs de ce point d'indice. Début septembre, une large intersyndicale de la fonction publique, rappelons-le, a appelé à une journée de grève et de manifestation le 29 septembre pour demander une revalorisation des rémunérations et des moyens budgétaires. Deux frères seront jugés pour viol par la cour d'assises de Hudson à Vesoul du 21 au 25 septembre. L'un d'eux souffre d'obésité morbide et pèse plus de 250 kilos. Face à cette situation atypique, la justice a dû louer une salle à l'extérieur du tribunal pour permettre la tenue du procès. Une employée de maison et une kinésithérapeute employée par le chanteur espagnol Julio Iglesias ont réclamé à la justice qu'elle garantisse leurs droits et enquête sur les faits. Elles ont déposé une nouvelle plainte début septembre contre lui pour agression sexuelle. C'est la fin de ce flash. Une bonne fin de journée à notre écoute.
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4: Bonjour à tous. La division nous rendra moins forts. Ce sont les mots d'Emmanuel Macron hier qui appelle les Français à rester unis face aux crises internationales et énergétiques. Le président reconnaît la légitimité des mobilisations sociales, mais estime toutefois qu'elles ne permettent de trouver des solutions que lorsqu'elles portent sur des décisions relevant directement d'une action gouvernementale. Ces déclarations, alors que le prix moyen du gasoil atteint un nouveau record en France à 2,39 euros le litre, près de 700 stations le vendent à plus de 2,50 euros et le samplon 95 10, lui, dépasse aussi son record de 2022 à plus de 2,16 euros le litre en moyenne. On poursuit avec Rima Hassan qui a porté plainte devant la Cour de justice de la République contre Laurent Nunez pour violation du secret de l'enquête et recel d'informations confidentielles. Son avocat l'accuse d'avoir contribué à diffuser des informations erronées sur une supposée possession de drogue lors de sa garde à vue. Le ministre lui conteste ses accusations. À Carcassonne, un aumônier militaire est visé par une procédure disciplinaire après des propos politiques tenus lors d'une messe en octobre 2025. Il avait notamment appelé les militaires à dire « calmez-vous les gauchistes ». L'état-major juge ses propos inappropriés, rappelle l'obligation de neutralité politique. On poursuit avec Cédric Jubilard, condamné à 30 ans de réclusion pour le meurtre de son épouse Delphine, qui était interrogée hier par une magistrate. Après 5 ans de dénégation, il avait avoué le meurtre début juillet, sans toutefois être questionné. Son procès en appel est prévu du 30 avril au 14 mai 2027. Justice toujours, Stéphane Plaza est condamné en appel à 18 mois de prison avec sursis pour des violences physiques et psychologiques sur deux anciennes compagnes. La Cour estime les témoignages précis et corroborés par des éléments médicaux et des messages. Et enfin, un mot de football. Zinedine Zidane a dévoilé hier sa toute première liste comme sélectionneur des Bleus. 5 nouveaux font leur apparition. En revanche, Kanté, Lucas Hernandez ou encore Lucas Digne sont absents de cette première liste.
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5: Bonjour à toutes et à tous, on débute avec du football et la lourde défaite pour l'OM hier soir pour son entrée en Coupe d'Europe. Les Marseillais se sont inclinés 4 buts à 1 sur la pelouse du Beşiktaş Istanbul. Abdallah est le seul buteur marseillais qui avait égalisé mais en vain. A noter que l'ancien Marseillais Murillo a marqué pour les Turcs. C'est la 3e défaite de suite, toute compétition confondue pour l'OM qui s'apprête à accueillir le PSG dimanche soir en clôture de la 5e journée de Ligue 1. Et parmi les autres résultats de la première journée de Ligue Europa, hier, notez la victoire surprise de l'OFI Crète, 2-0 face à Hoffenheim. Ferencváros est allé s'imposer 3-1 sur la pelouse du Celtic Glasgow. La Juventus a logiquement battu le Nîmes 5-0. Et puis les débuts réussis de Pierre Sage sur le plan européen avec le large succès de Crystal Palace, 4-0 face au Lech Poznan. Et ce vendredi soir, c'est le début de la 5e journée de Ligue 1. Monaco, le leader ex aequo de Ligue 1, reçoit Lens à 20h45. Ce sera le premier match de Yannick Cahuzac en position numéro 1 sur le banc lensois. La suite, c'est demain avec 5 matchs au programme, dont Lyon-Rennes. Et puis dimanche, le classique en clôture. Et Brest ira également à Auxerre. Et puis le choc des extrêmes entre Nice, dernier de Ligue 1, et le leader lillois. Et puis l'autre événement de ce vendredi en foot, c'est la toute première liste de Zinedine Zidane qui va être dévoilée. Le nouveau sélectionneur annoncera la liste des joueurs retenus pour ses 4 premiers matchs à la tête des Bleus en Turquie vendredi prochain, puis le 28 septembre en Belgique, le 2 octobre face à l'Italie et de nouveau la Belgique le 5 octobre. Les Zizou pourraient appeler à l'attaquant de Rennes Esteban Le Poll, meilleur buteur de Ligue 1 l'an dernier, mais aussi Jérémy Jacquet de Liverpool. En tennis, une nouvelle joueuse française intègre directement la place de numéro 2 tricolore, la russe Anna Blinkova, 94e joueuse bleue à la WTA. Jouera désormais pour la France. La jeune femme de 28 ans vient d'être naturalisée. Puis on n'arrête plus, le sprinter français Paul Magnier de la Soudal Quickstep. Il a remporté sa 2e étape en 2 jours lors du Tour de Slovaquie. Très belle journée de sport.
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6: Véhicule abandonné, c'est une pollution visuelle et surtout un risque pour l'environnement. Huile, batterie et fluides toxiques menacent nos sols. Bonjour Vanessa Montagne, vous êtes administratrice du portail officiel jerecyclemonvéhicule.fr. Qu'est-ce qui rend un véhicule hors d'usage si dangereux pour l'environnement ?
7: Il faut savoir qu'un véhicule hors d'usage contient de nombreuses substances nocives comme les huiles moteurs, les liquides de frein, les batteries au plomb. Et donc un véhicule, s'il est abandonné dans la nature, va laisser ses fluides s'infiltrer directement dans les sols et les nappes phréatiques. Et dans les territoires outre-mer, les abandons de véhicules sont un fléau reconnu. Les conséquences sanitaires sont encore plus directes puisque les eaux stagnent dans les épaves, ce qui va favoriser la prolifération des moustiques et les risques de dengue et de chikungunya. Il est donc indispensable de confier son véhicule à un centre agréé.
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7: 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On va avoir donc un taux global de valorisation qui va dépasser les 95%. 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
1: 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Bonsoir, un policier des Yvelines soupçonné d'avoir préparé un acte de terrorisme a été mis en examen et placé en détention provisoire à la fin août. Proche de la mouvance ultra-droite, il menaçait de s'en prendre à l'État et à l'institution policière. Ce sont les messages qu'il postait sur des forums en ligne qui ont alerté les autorités. Un feu de végétation qui s'est déclaré hier entre Mézos et Saint-Paul-en-Born dans les Landes au sud de Mimizan et qui a parcouru 98 hectares a été maîtrisé. Deux incendies se sont déclarés en 24 heures dans les Landes. Un premier départ de feu mercredi dans un parc photovoltaïque et cet incendie pour lequel une centaine de pompiers ont été mobilisés. Sophie Binet, numéro 1 de la CGT, promet une journée noire le 29 septembre après la décision du gouvernement de geler le point d'indice des fonctionnaires dans le budget. Selon elle, depuis 2017, les fonctionnaires ont déjà perdu plus de 16% de pouvoir d'achat avec les gels successifs de ce point d'indice. Début septembre, une large intersyndicale de la fonction publique, rappelons-le, a appelé à une journée de grève et de manifestation le 29 septembre pour demander une revalorisation des rémunérations et des moyens budgétaires. Deux frères seront jugés pour viol par la cour d'assises de Haute-Saône à Vesoul du 21 au 25 septembre. L'un d'eux souffre d'obésité morbide et pèse plus de 250 kilos. Face à cette situation atypique, la justice a dû louer une salle à l'extérieur du tribunal pour permettre la tenue du procès. Une employée de maison et une kinésithérapeute employée par le chanteur espagnol Julio Iglesias ont réclamé à la justice qu'elles garantissent leurs droits et enquêtent sur les faits. Elles ont déposé une nouvelle plainte début septembre contre lui pour agression sexuelle. C'est la fin de ce flash, une bonne fin de journée à notre écoute.
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4: Bonjour à tous. La division nous rendra moins forts. Ce sont les mots d'Emmanuel Macron hier qui appelle les Français à rester unis face aux crises internationales et énergétiques. Le président reconnaît la légitimité des mobilisations sociales mais estime toutefois qu'elles ne permettent de trouver des solutions que lorsqu'elles portent sur des décisions relevant directement d'une action gouvernementale. Ces déclarations, alors que le prix moyen du gasoil atteint un nouveau record en France à 2,39 euros le litre. Près de 700 stations le vendent à plus de 2,50 euros. Et le samplon 95 10, lui, dépasse aussi son record de 2022 à plus de 2,16 euros le litre en moyenne. On poursuit avec Rima Hassan qui a porté plainte devant la Cour de justice de la République contre Laurent Nunez pour violation du secret de l'enquête et recel d'informations confidentielles. Son avocat l'accuse d'avoir contribué à diffuser des informations erronées sur une supposée possession de drogue lors de sa garde à vue. Le ministre lui conteste ces accusations. À Carcassonne, un aumônier militaire est visé par une procédure disciplinaire après des propos politiques tenus lors d'une messe en octobre 2025. Il avait notamment appelé les militaires à dire « calmez-vous les gauchistes ». L'état-major juge ses propos inappropriés, rappelle l'obligation de neutralité politique. On poursuit avec Cédric Jubilard, condamné à 30 ans de réclusion pour le meurtre de son épouse Delphine, qui était interrogée hier par une magistrate. Après 5 ans de dénégation, il avait avoué le meurtre début juillet, sans toutefois être questionné. Son procès en appel est prévu du 30 avril au 14 mai 2027. Justice toujours, Stéphane Plaza est condamné en appel à 18 mois de prison avec sursis pour des violences physiques et psychologiques sur deux anciennes compagnes. La Cour estime les témoignages précis et corroborés par des éléments médicaux et des messages. Et enfin, un mot de football, Zinedine Zidane a dévoilé hier sa toute première liste comme sélectionneur des Bleus. 5 nouveaux font leur apparition, en revanche, Kanté, Lucas Hernandez ou encore Lucas Digne sont absents de cette première liste.
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5: Bonjour à toutes et à tous, on débute avec du football et la lourde défaite pour l'OM hier soir pour son entrée en Coupe d'Europe. Les Marseillais se sont inclinés 4 buts à 1 sur la pelouse du Beşiktaş Istanbul. Abdallah est le seul buteur marseillais qui avait égalisé, mais enfin, à noter que l'ancien Marseillais Murillo a marqué pour les Turcs. C'est la 3e défaite de suite, toute compétition confondue pour l'OM qui s'apprête à accueillir le PSG dimanche soir en clôture de la 5e journée de Ligue 1. Et parmi les autres résultats de la première journée de Ligue Europa, hier, notez la victoire surprise de l'OFI Crète 2-0 face à Hoffenheim. Ferencváros est allé s'imposer 3 buts à 1 sur la pelouse du Celtic Glasgow. La Juventus a logiquement battu Lech Nijmegen 5-0. Et puis les débuts réussis de Pierre Sage sur le plan européen avec le large succès de Crystal Palace. 4 buts à 0 face au Lech Poznan. Et ce vendredi soir, c'est le début de la 5e journée de Ligue 1. Monaco, le leader ex aequo de Ligue 1, reçoit Lens à 20h45. Ce sera le premier match de Yannick Cahuzac en position numéro 1 sur le banc lensois. La suite, c'est demain avec 5 matchs au programme, dont Lyon-Rennes. Et puis dimanche, le classique en clôture. Et Brest ira également à Auxerre. Et puis le choc des extrêmes entre Nice, dernier de Ligue 1, et le leader lillois. Et puis l'autre événement de ce vendredi en foot, c'est la toute première liste de Zinedine Zidane qui va être dévoilée. Le nouveau sélectionneur annoncera la liste des joueurs retenus pour ses 4 premiers matchs à la tête des Bleus en Turquie vendredi prochain, puis le 28 septembre en Belgique, le 2 octobre face à l'Italie et de nouveau la Belgique le 5 octobre. Les Zizou pourraient appeler à l'attaquant de Rennes, Esteban Le Poll, meilleur buteur de Ligue 1 l'an dernier, mais aussi Jérémy Jacquet de Liverpool. En tennis, une nouvelle joueuse française intègre directement la place de numéro 2 tricolore, la russe Anna Blinkova, 94e joueuse bleue à la WTA. Jouera désormais pour la France. La jeune femme de 28 ans vient d'être naturalisée. Puis on n'arrête plus, le sprinter français Paul Magnier de la Soudal Quickstep. Il a remporté sa 2e étape en 2 jours lors du Tour de Slovaquie. Très belle journée de sport.
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1: 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Bonsoir, un policier des Yvelines soupçonné d'avoir préparé un acte de terrorisme a été mis en examen et placé en détention provisoire à la fin août. Proche de la mouvance ultra-droite, il menaçait de s'en prendre à l'État et à l'institution policière. Ce sont les messages qu'il postait sur des forums en ligne qui ont alerté les autorités. Un feu de végétation qui s'est déclaré hier entre Mézos et Saint-Paul-en-Born dans les Landes au sud de Mimizan et qui a parcouru 98 hectares a été maîtrisé. Deux incendies se sont déclarés en 24 heures dans les Landes. Un premier départ de feu mercredi dans un parc photovoltaïque et cet incendie pour lequel une centaine de pompiers ont été mobilisés. Sophie Binet, numéro 1 de la CGT, promet une journée noire le 29 septembre après la décision du gouvernement de geler le point d'indice des fonctionnaires dans le budget. Selon elle, depuis 2017, les fonctionnaires ont déjà perdu plus de 16% de pouvoir d'achat avec les gels successifs de ce point d'indice. Début septembre, une large intersyndicale de la fonction publique, rappelons-le, a appelé à une journée de grève et de manifestation le 29 septembre pour demander une revalorisation des rémunérations et des moyens budgétaires. Deux frères seront jugés pour viol par la cour d'assises de Hudson à Vesoul du 21 au 25 septembre. L'un d'eux souffre d'obésité morbide et pèse plus de 250 kilos. Face à cette situation atypique, la justice a dû louer une salle à l'extérieur du tribunal pour permettre la tenue du procès. Une employée de maison et une kinésithérapeute employée par le chanteur espagnol Julio Iglesias ont réclamé à la justice qu'elle garantisse leurs droits et enquête sur les faits. Elles ont déposé une nouvelle plainte début septembre contre lui pour agression sexuelle. C'est la fin de ce flash. Une bonne fin de journée à notre écoute.
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4: Bonjour à tous. La division nous rendra moins forts. Ce sont les mots d'Emmanuel Macron hier qui appelle les Français à rester unis face aux crises internationales et énergétiques. Le président reconnaît la légitimité des mobilisations sociales mais estime toutefois qu'elles ne permettent de trouver des solutions que lorsqu'elles portent sur des décisions relevant directement d'une action gouvernementale. Ces déclarations, alors que le prix moyen du gasoil atteint un nouveau record en France à 2,39 euros le litre. Près de 700 stations le vendent à plus de 2,50 euros. Et le samplon 95 10, lui, dépasse aussi son record de 2022 à plus de 2,16 euros le litre en moyenne. On poursuit avec Rima Hassan qui a porté plainte devant la Cour de justice de la République contre Laurent Nunez pour violation du secret de l'enquête et recel d'informations confidentielles. Son avocat l'accuse d'avoir contribué à diffuser des informations erronées sur une supposée possession de drogue lors de sa garde à vue. Le ministre lui conteste ses accusations. À Carcassonne, un aumônier militaire est visé par une procédure disciplinaire après des propos politiques tenus lors d'une messe en octobre 2025. Il avait notamment appelé les militaires à dire « calmez-vous les gauchistes ». L'état-major juge ces propos inappropriés, rappelle l'obligation de neutralité politique. On poursuit avec Cédric Jubilard, condamné à 30 ans de réclusion pour le meurtre de son épouse Delphine, qui était interrogée hier par une magistrate. Après 5 ans de dénégation, il avait avoué le meurtre début juillet, sans toutefois être questionné. Son procès en appel est prévu du 30 avril au 14 mai 2027. Justice toujours, Stéphane Plaza est condamné en appel à 18 mois de prison avec sursis pour des violences physiques et psychologiques sur deux anciennes compagnes. La Cour estime les témoignages précis et corroborés par des éléments médicaux et des messages. Et enfin, un mot de football, Zinedine Zidane a dévoilé hier sa toute première liste comme sélectionneur des Bleus. 5 nouveaux font leur apparition, en revanche, Kanté, Lucas Hernandez ou encore Lucas Digne sont absents de cette première liste.
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5: Bonjour à toutes et à tous, on débute avec du football et la lourde défaite pour l'OM hier soir pour son entrée en Coupe d'Europe. Les Marseillais se sont inclinés 4 buts à 1 sur la pelouse du Beşiktaş Istanbul. Abdallah est le seul buteur marseillais qui avait égalisé, mais enfin, à noter que l'ancien Marseillais Murillo a marqué pour les Turcs. C'est la 3e défaite de suite, toute compétition confondue pour l'OM, qui s'apprête à accueillir le PSG dimanche soir en clôture de la 5e journée de Ligue 1. Et parmi les autres résultats de la première journée de Ligue Europa, hier, notez la victoire surprise de l'OFI Crète 2-0 face à Hoffenheim. Ferencváros est allé s'imposer 3 buts à 1 sur la pelouse du Celtic Glasgow. La Juventus a logiquement battu le Lech Nijmeg 5-0. Et puis les débuts réussis de Pierre Sage sur le plan européen avec le large succès de Crystal Palace. 4 buts à 0 face au Lech Poznan. Et ce vendredi soir, c'est le début de la 5e journée de Ligue 1. Monaco, le leader ex aequo de Ligue 1, reçoit Lens à 20h45. Ce sera le premier match de Yannick Cahuzac en position numéro 1 sur le banc lensois. La suite, c'est demain, avec 5 matchs au programme, dont Lyon-Rennes, et puis dimanche, le classique en clôture. Et Brest ira également à Auxerre, et puis le choc des extrêmes entre Nice, dernier de Ligue 1, et le leader lillois. Et puis, l'autre événement de ce vendredi en foot, c'est la toute première liste de Zinedine Zidane qui va être dévoilée. Le nouveau sélectionneur annoncera la liste des joueurs retenus pour ses 4 premiers matchs à la tête des Bleus en Turquie, vendredi prochain, puis le 28 septembre en Belgique, le 2 octobre face à l'Italie, et de nouveau la Belgique le 5 octobre. Zizou pourrait appeler à l'attaquant de Rennes, Esteban Le Poll, meilleur buteur de Ligue 1 l'an dernier, mais aussi Jérémy Jacquet de Liverpool. En tennis, une nouvelle joueuse française intègre directement la place de numéro 2 tricolore, la russe Anna Blinkova, 94e joueuse bleue à la WTA. Jouera désormais pour la France. La jeune femme de 28 ans vient d'être naturalisée. Puis on n'arrête plus, le sprinter français Paul Magnier de la Soudal Quickstep. Il a remporté sa 2e étape en 2 jours lors du Tour de Slovaquie. Très belle journée de sport.
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6: Beaucoup de personnes pensent être en règle dès lors qu'elles ont reçu un certificat de destruction après avoir remis leur véhicule hors d'usage à un épaviste. Émilie Repusseau, bonjour. Vous êtes secrétaire générale adjointe de la Fédération nationale de l'automobile. Ce document est-il forcément une garantie ?
9: Pas nécessairement. Il faut absolument confier son véhicule à un centre de véhicules hors d'usage agréé, qui est le seul habilité à détruire administrativement votre véhicule dans le système d'immatriculation des véhicules. Si vous confiez votre véhicule à une casse automobile qui n'est pas autorisée, il est possible qu'elle vous remette un faux certificat. Les conséquences lorsque vous confiez à un professionnel qui n'est pas agréé, donc lui ne peut pas détruire administrativement le véhicule, il sera conservé dans le système d'immatriculation, et si le propriétaire suivant l'utilise à des fins frauduleuses, donc vous recevrez, vous, en tant que propriétaire du véhicule, l'ensemble des amendes qui pourraient représenter des sommes assez considérables, et cela peut perdurer très longtemps dans le temps, vous obligeant à engager des procédures judiciaires en nombre.
6: Merci beaucoup. Et pour terminer, un message à tous les automobilistes.
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6: 4h30.
1: 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Bonsoir, un policier des Yvelines soupçonné d'avoir préparé un acte de terrorisme a été mis en examen et placé en détention provisoire à la fin août. Proche de la mouvance ultra-droite, il menaçait de s'en prendre à l'État et à l'institution policière. Ce sont les messages qu'il postait sur des forums en ligne qui ont alerté les autorités. Un feu de végétation qui s'est déclaré hier entre Mézos et Saint-Paul-en-Born dans les Landes au sud de Mimizan et qui a parcouru 98 hectares a été maîtrisé. Deux incendies se sont déclarés en 24 heures dans les Landes. Un premier départ de feu mercredi dans un parc photovoltaïque et cet incendie pour lequel une centaine de pompiers ont été mobilisés. Sophie Binet, numéro 1 de la CGT, promet une journée noire le 29 septembre après la décision du gouvernement de geler le point d'indice des fonctionnaires dans le budget. Selon elle, depuis 2017, les fonctionnaires ont déjà perdu plus de 16% de pouvoir d'achat avec les gels successifs de ce point d'indice. Début septembre, une large intersyndicale de la fonction publique, rappelons-le, a appelé à une journée de grève et de manifestation le 29 septembre pour demander une revalorisation des rémunérations et des moyens budgétaires. Deux frères seront jugés pour viol par la cour d'assises de Hudson à Vesoul du 21 au 25 septembre. L'un d'eux souffre d'obésité morbide et pèse plus de 250 kilos. Face à cette situation atypique, la justice a dû louer une salle à l'extérieur du tribunal pour permettre la tenue du procès. Une employée de maison et une kinésithérapeute employée par le chanteur espagnol Julio Iglesias ont réclamé à la justice qu'elle garantisse leurs droits et enquête sur les faits. Elles ont déposé une nouvelle plainte début septembre contre lui pour agression sexuelle. C'est la fin de ce flash. Une bonne fin de journée à notre écoute.
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4: Bonjour à tous. La division nous rendra moins forts. Ce sont les mots d'Emmanuel Macron hier qui appelle les Français à rester unis face aux crises internationales et énergétiques. Le président reconnaît la légitimité des mobilisations sociales mais estime toutefois qu'elles ne permettent de trouver des solutions que lorsqu'elles portent sur des décisions relevant directement d'une action gouvernementale. Ces déclarations, alors que le prix moyen du gasoil atteint un nouveau record en France à 2,39 euros le litre. Près de 700 stations le vendent à plus de 2,50 euros. Et le samplon 95 10, lui, dépasse aussi son record de 2022 à plus de 2,16 euros le litre en moyenne. On poursuit avec Rima Hassan qui a porté plainte devant la Cour de justice de la République contre Laurent Nunez pour violation du secret de l'enquête et recel d'informations confidentielles. Son avocat l'accuse d'avoir contribué à diffuser des informations erronées sur une supposée possession de drogue lors de sa garde à vue. Le ministre lui conteste ces accusations. À Carcassonne, un aumônier militaire est visé par une procédure disciplinaire après des propos politiques tenus lors d'une messe en octobre 2025. Il avait notamment appelé les militaires à dire « calmez-vous les gauchistes ». L'état-major juge ses propos inappropriés, rappelle l'obligation de neutralité politique. On poursuit avec Cédric Jubilard, condamné à 30 ans de réclusion pour le meurtre de son épouse Delphine, qui était interrogée hier par une magistrate. Après 5 ans de dénégation, il avait avoué le meurtre début juillet, sans toutefois être questionné. Son procès en appel est prévu du 30 avril au 14 mai 2027. Justice toujours, Stéphane Plaza est condamné en appel à 18 mois de prison avec sursis pour des violences physiques et psychologiques sur deux anciennes compagnes. La Cour estime les témoignages précis et corroborés par des éléments médicaux et des messages. Et enfin, un mot de football, Zinedine Zidane a dévoilé hier sa toute première liste comme sélectionneur des Bleus. 5 nouveaux font leur apparition, en revanche, Kanté, Lucas Hernandez ou encore Lucas Digne sont absents de cette première liste.
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5: Bonjour à toutes et à tous, on débute avec du football et la lourde défaite pour l'OM hier soir pour son entrée en Coupe d'Europe. Les Marseillais se sont inclinés 4 buts à 1 sur la pelouse du Beşiktaş Istanbul. Abdallah est le seul buteur marseillais qui avait égalisé, mais enfin, à noter que l'ancien Marseillais Murillo a marqué pour les Turcs. C'est la 3e défaite de suite, toute compétition confondue pour l'OM qui s'apprête à accueillir le PSG dimanche soir en clôture de la 5e journée de Ligue 1. Et parmi les autres résultats de la première journée de Ligue Europa, hier, notez la victoire surprise de l'OFI Crète 2-0 face à Hoffenheim. Ferencváros est allé s'imposer 3-1 sur la pelouse du Celtic Glasgow. La Juventus a logiquement battu le Nîmes 5-0. Et puis les débuts réussis de Pierre Sage sur le plan européen avec le large succès de Crystal Palace. 4-0 face au Lech Poznan. Et ce vendredi soir, c'est le début de la 5e journée de Ligue 1. Monaco, le leader ex aequo de Ligue 1, reçoit Lens à 20h45. Ce sera le premier match de Yannick Cahuzac en position numéro 1 sur le banc lensois. La suite, c'est demain avec 5 matchs au programme, dont Lyon-Rennes. Et puis dimanche, le classique en clôture. Et Brest ira également à Auxerre. Et puis le choc des extrêmes entre Nice, dernier de Ligue 1, et le leader lillois. Et puis l'autre événement de ce vendredi en foot, c'est la toute première liste de Zinedine Zidane qui va être dévoilée. Le nouveau sélectionneur annoncera la liste des joueurs retenus pour ses 4 premiers matchs à la tête des Bleus en Turquie vendredi prochain, puis le 28 septembre en Belgique, le 2 octobre face à l'Italie et de nouveau la Belgique le 5 octobre. Les Zizou pourraient appeler à l'attaquant de Rennes Esteban Le Poll, meilleur buteur de Ligue 1 l'an dernier, mais aussi Jérémy Jacquet de Liverpool. En tennis, une nouvelle joueuse française intègre directement la place de numéro 2 tricolore, la russe Anna Blinkova, 94e joueuse bleue à la WTA. Jouera désormais pour la France. La jeune femme de 28 ans vient d'être naturalisée. Puis on n'arrête plus, le sprinter français Paul Magnier de la Soudal Quickstep. Il a remporté sa 2e étape en 2 jours lors du Tour de Slovaquie. Très belle journée de sport.
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6: Plus de 300 000 véhicules hors d'usage échappent chaque année à la filière légale de recyclage en France. Derrière ce chiffre, des risques pour l'environnement et des propriétaires qui, sans le savoir, ont confié leurs véhicules à des acteurs non agréés, avec parfois de lourdes conséquences. 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
10: 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Si le véhicule n'est pas correctement détruit et désimmatriculé, il reste juridiquement au nom de son ancien propriétaire. S'il est ensuite utilisé frauduleusement ou impliqué dans des infractions type excès de vitesse, on peut avoir jusqu'à 7500 euros d'amende. 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
1: 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Bonsoir. Un policier des Yvelines soupçonné d'avoir préparé un acte de terrorisme a été mis en examen et placé en détention provisoire à la fin août. Proche de la mouvance ultra-droite, il menaçait de s'en prendre à l'État et à l'institution policière. Ce sont les messages qu'il postait sur des forums en ligne qui ont alerté les autorités. Un feu de végétation qui s'est déclaré hier entre Mézos et Saint-Paul-en-Born dans les Landes au sud de Mimizan et qui a parcouru 98 hectares a été maîtrisé. Deux incendies se sont déclarés en 24 heures dans les Landes. Un premier départ de feu mercredi dans un parc photovoltaïque et cet incendie pour lequel une centaine de pompiers ont été mobilisés. Sophie Binet, numéro 1 de la CGT, promet une journée noire le 29 septembre après la décision du gouvernement de geler le point d'indice des fonctionnaires dans le budget. Selon elle, depuis 2017, les fonctionnaires ont déjà perdu plus de 16% de pouvoir d'achat avec les gels successifs de ce point d'indice. Début septembre, une large intersyndicale de la fonction publique, rappelons-le, a appelé à une journée de grève et de manifestation le 29 septembre pour demander une revalorisation des rémunérations et des moyens budgétaires. Deux frères seront jugés pour viol par la cour d'assises de Hudson à Vesoul du 21 au 25 septembre. L'un d'eux souffre d'obésité morbide et pèse plus de 250 kilos. Face à cette situation atypique, la justice a dû louer une salle à l'extérieur du tribunal pour permettre la tenue du procès.
11: Une employée de maison et une kinésithérapeute employée par le chanteur espagnol Julio Iglesias ont réclamé à la justice qu'elle garantisse leurs droits et enquête sur les faits. Elles ont déposé une nouvelle plainte début septembre contre lui pour agression sexuelle. C'est la fin de ce flash. Une bonne fin de journée à notre écoute.
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4: Bonjour à tous. La division nous rendra moins forts. Ce sont les mots d'Emmanuel Macron hier qui appelle les Français à rester unis face aux crises internationales et énergétiques. Le président reconnaît la légitimité des mobilisations sociales mais estime toutefois qu'elles ne permettent de trouver des solutions que lorsqu'elles portent sur des décisions relevant directement d'une action gouvernementale. Ces déclarations, alors que le prix moyen du gasoil atteint un nouveau record en France à 2,39 euros le litre, près de 700 stations le vendent à plus de 2,50 euros et le samplon 95 10, lui, dépasse aussi son record de 2022 à plus de 2,16 euros le litre en moyenne. On poursuit avec Rima Hassan qui a porté plainte devant la Cour de justice de la République contre Laurent Nunez pour violation du secret de l'enquête et recel d'informations confidentielles. Son avocat l'accuse d'avoir contribué à diffuser des informations erronées sur une supposée possession de drogue lors de sa garde à vue. Le ministre lui conteste ses accusations. À Carcassonne, un aumônier militaire est visé par une procédure disciplinaire après des propos politiques tenus lors d'une messe en octobre 2025. Il avait notamment appelé les militaires à dire « calmez-vous les gauchistes ». L'état-major juge ses propos inappropriés, rappelle l'obligation de neutralité politique. On poursuit avec Cédric Jubilard, condamné à 30 ans de réclusion pour le meurtre de son épouse Delphine, qui était interrogée hier par une magistrate. Après 5 ans de dénégation, il avait avoué le meurtre début juillet, sans toutefois être questionné. Son procès en appel est prévu du 30 avril au 14 mai 2027. Justice toujours, Stéphane Plaza est condamné en appel à 18 mois de prison avec sursis pour des violences physiques et psychologiques sur deux anciennes compagnes. La Cour estime les témoignages précis et corroborés par des éléments médicaux et des messages. Et enfin, un mot de football, Zinedine Zidane a dévoilé hier sa toute première liste comme sélectionneur des Bleus. 5 nouveaux font leur apparition, en revanche, Kanté, Lucas Hernandez ou encore Lucas Digne sont absents de cette première liste.
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5: Bonjour à toutes et à tous, on débute avec du football et la lourde défaite pour l'OM hier soir pour son entrée en Coupe d'Europe. Les Marseillais se sont inclinés 4 buts à 1 sur la pelouse du Beşiktaş Istanbul. Abdallah est le seul buteur marseillais qui avait égalisé, mais enfin, à noter que l'ancien Marseillais Mourinho a marqué pour les Turcs. C'est la 3e défaite de suite, toute compétition confondue pour l'OM qui s'apprête à accueillir le PSG dimanche soir en clôture de la 5e journée de Ligue 1. Et parmi les autres résultats de la première journée de Ligue Europa, hier, notez la victoire surprise de l'OFI Crète 2-0 face à Hoffenheim. Ferencváros est allé s'imposer 3 buts à 1 sur la pelouse du Celtic Glasgow. La Juventus a logiquement battu le Lechia Meg 5-0. Et puis les débuts réussis de Pierre Sage sur le plan européen avec le large succès de Crystal Palace. 4 buts à 0 face au Lech Poznan. Et ce vendredi soir, c'est le début de la 5e journée de Ligue 1. Monaco, le leader ex aequo de Ligue 1, reçoit Lens à 20h45. Ce sera le premier match de Yannick Cahuzac en position numéro 1 sur le banc lensois. La suite, c'est demain, avec 5 matchs au programme, dont Lyon-Rennes, et puis dimanche, le classique en clôture. Et Brest ira également à Auxerre, et puis le choc des extrêmes entre Nice, dernier de Ligue 1, et le leader lillois. Et puis, l'autre événement de ce vendredi en foot, c'est la toute première liste de Zinedine Zidane qui va être dévoilée. Le nouveau sélectionneur annoncera la liste des joueurs retenus pour ses 4 premiers matchs à la tête des Bleus en Turquie, vendredi prochain, puis le 28 septembre en Belgique, le 2 octobre face à l'Italie et de nouveau la Belgique le 5 octobre. Les Zizou pourraient appeler à l'attaquant de Rennes Esteban Le Poll, meilleur buteur de Ligue 1 l'an dernier, mais aussi Jérémy Jacquet de Liverpool. En tennis, une nouvelle joueuse française intègre directement la place de numéro 2 tricolore, la russe Anna Blinkova, 94e joueuse bleue à la WTA. Jouera désormais pour la France, la jeune femme de 28 ans vient d'être naturalisée. Puis on n'arrête plus, le sprinter français Paul Magnier de la Soudal Quickstep, il a remporté sa 2e étape en 2 jours lors du Tour de Slovaquie. Très belle journée de sport.
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1: 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Bonsoir, un policier des Yvelines soupçonné d'avoir préparé un acte de terrorisme a été mis en examen et placé en détention provisoire à la fin août. Proche de la mouvance ultra-droite, il menaçait de s'en prendre à l'État et à l'institution policière. Ce sont les messages qu'il postait sur des forums en ligne qui ont alerté les autorités. Un feu de végétation qui s'est déclaré hier entre Mézos et Saint-Paul-en-Born dans les Landes au sud de Mimizan et qui a parcouru 98 hectares a été maîtrisé. Deux incendies se sont déclarés en 24 heures dans les Landes. Un premier départ de feu mercredi dans un parc photovoltaïque et cet incendie pour lequel une centaine de pompiers ont été mobilisés. Sophie Binet, numéro 1 de la CGT, promet une journée noire le 29 septembre après la décision du gouvernement de geler le point d'indice des fonctionnaires dans le budget. Selon elle, depuis 2017, les fonctionnaires ont déjà perdu plus de 16% de pouvoir d'achat avec les gels successifs de ce point d'indice. Début septembre, une large intersyndicale de la fonction publique, rappelons-le, a appelé à une journée de grève et de manifestation le 29 septembre pour demander une revalorisation des rémunérations et des moyens budgétaires. Deux frères seront jugés pour viol par la cour d'assises de Hudson à Vesoul du 21 au 25 septembre. L'un d'eux souffre d'obésité morbide et pèse plus de 250 kilos. Face à cette situation atypique, la justice a dû louer une salle à l'extérieur du tribunal pour permettre la tenue du procès. Une employée de maison et une kinésithérapeute employée par le chanteur espagnol Julio Iglesias ont réclamé à la justice qu'elle garantisse leurs droits et enquête sur les faits. Elles ont déposé une nouvelle plainte début septembre contre lui pour agression sexuelle. C'est la fin de ce flash. Une bonne fin de journée à notre écoute.
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4: Bonjour à tous. La division nous rendra moins forts. Ce sont les mots d'Emmanuel Macron hier qui appelle les Français à rester unis face aux crises internationales et énergétiques. Le président reconnaît la légitimité des mobilisations sociales mais estime toutefois qu'elles ne permettent de trouver des solutions que lorsqu'elles portent sur des décisions relevant directement d'une action gouvernementale. Ces déclarations, alors que le prix moyen du gasoil atteint un nouveau record en France à 2,39 euros le litre, près de 700 stations le vendent à plus de 2,50 euros et le samplon 95 10, lui, dépasse aussi son record de 2022 à plus de 2,16 euros le litre en moyenne. On poursuit avec Rima Hassan qui a porté plainte devant la Cour de justice de la République contre Laurent Nunez pour violation du secret de l'enquête et recel d'informations confidentielles. Son avocat l'accuse d'avoir contribué à diffuser des informations erronées sur une supposée possession de drogue lors de sa garde à vue. Le ministre lui conteste ces accusations. À Carcassonne, un aumônier militaire est visé par une procédure disciplinaire après des propos politiques tenus lors d'une messe en octobre 2025. Il avait notamment appelé les militaires à dire « calmez-vous les gauchistes ». L'état-major juge ses propos inappropriés, rappelle l'obligation de neutralité politique. On poursuit avec Cédric Jubilard, condamné à 30 ans de réclusion pour le meurtre de son épouse Delphine, qui était interrogée hier par une magistrate. Après 5 ans de dénégation, il avait avoué le meurtre début juillet, sans toutefois être questionné. Son procès en appel est prévu du 30 avril au 14 mai 2027. Justice toujours, Stéphane Plaza est condamné en appel à 18 mois de prison avec sursis pour des violences physiques et psychologiques sur deux anciennes compagnes. La Cour estime les témoignages précis et corroborés par des éléments médicaux et des messages. Et enfin, un mot de football, Zinedine Zidane a dévoilé hier sa toute première liste comme sélectionneur des Bleus. 5 nouveaux font leur apparition. En revanche, Kanté, Lucas Hernandez ou encore Lucas Digne sont absents de cette première liste.
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5: Bonjour à toutes et à tous, on débute avec du football et la lourde défaite pour l'OM hier soir pour son entrée en Coupe d'Europe. Les Marseillais se sont inclinés 4 buts à 1 sur la pelouse du Beşiktaş Istanbul. Abdallah est le seul buteur marseillais qui avait égalisé, mais enfin, à noter que l'ancien Marseillais Murillo a marqué pour les Turcs. C'est la 3e défaite de suite, toute compétition confondue pour l'OM, qui s'apprête à accueillir le PSG dimanche soir en clôture de la 5e journée de Ligue 1. Et parmi les autres résultats de la première journée de Ligue Europa, hier, notez la victoire surprise de l'OFI Crète 2-0 face à Hoffenheim. Ferencváros est allé s'imposer 3 buts à 1 sur la pelouse du Celtic Glasgow. La Juventus a logiquement battu le Nekhnimeg 5-0. Et puis les débuts réussis de Pierre Sage sur le plan européen avec le large succès de Crystal Palace. 4 buts à 0 face au Lech Poznan. Et ce vendredi soir, c'est le début de la 5e journée de Ligue 1. Monaco, le leader ex-aequo de Ligue 1, reçoit Lens à 20h45. Ce sera le premier match de Yannick Cahuzac en position numéro 1 sur le banc lensois. La suite, c'est demain, avec 5 matchs au programme, dont Lyon-Rennes, et puis dimanche, le classique en clôture. Et Brest ira également à Auxerre, et puis le choc des extrêmes entre Nice, dernier de Ligue 1, et le leader lillois. Et puis, l'autre événement de ce vendredi en foot, c'est la toute première liste de Zinedine Zidane qui va être dévoilée. Le nouveau sélectionneur annoncera la liste des joueurs retenus pour ses 4 premiers matchs à la tête des Bleus en Turquie, vendredi prochain, puis le 28 septembre en Belgique, le 2 octobre face à l'Italie, et de nouveau la Belgique le 5 octobre. Les Zizou pourraient appeler à l'attaquant de Rennes, Esteban Le Poll, meilleur buteur de Ligue 1 l'an dernier, mais aussi Jérémy Jacquet de Liverpool. En tennis, une nouvelle joueuse française intègre directement la place de numéro 2 tricolore, la russe Anna Blinkova, 94e joueuse bleue à la WTA. Jouera désormais pour la France, la jeune femme de 28 ans vient d'être naturalisée. Puis on n'arrête plus, le sprinter français Paul Magnier de la Soudal Quickstep, il a remporté sa 2e étape en 2 jours lors du Tour de Slovaquie. Très belle journée de sport.
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14: Bonsoir, un policier des Yvelines soupçonné d'avoir préparé un acte de terrorisme a été mis en examen et placé en détention provisoire à la fin août. Proche de la mouvance ultra-droite, il menaçait de s'en prendre à l'État et à l'institution policière. Ce sont les messages qu'il postait sur des forums en ligne qui ont alerté les autorités. Un feu de végétation qui s'est déclaré hier entre Mézos et Saint-Paul-en-Born dans les Landes au sud de Mimizan et qui a parcouru 98 hectares a été maîtrisé. Deux incendies se sont déclarés en 24 heures dans les Landes. Un premier départ de feu mercredi dans un parc photovoltaïque et cet incendie pour lequel une centaine de pompiers ont été mobilisés. Sophie Binet, numéro 1 de la CGT, promet une journée noire le 29 septembre après la décision du gouvernement de geler le point d'indice des fonctionnaires dans le budget. Selon elle, depuis 2017, les fonctionnaires ont déjà perdu plus de 16% de pouvoir d'achat avec les gels successifs de ce point d'indice. Début septembre, une large intersyndicale de la fonction publique, rappelons-le, a appelé à une journée de grève et de manifestation le 29 septembre pour demander une revalorisation des rémunérations et des moyens budgétaires. Deux frères seront jugés pour viol par la cour d'assises de Hudson à Vesoul du 21 au 25 septembre. L'un d'eux souffre d'obésité morbide et pèse plus de 250 kilos. Face à cette situation atypique, la justice a dû louer une salle à l'extérieur du tribunal pour permettre la tenue du procès. Une employée de maison et une kinésithérapeute employée par le chanteur espagnol Julio Iglesias ont réclamé à la justice qu'elle garantisse leurs droits et enquête sur les faits. Elles ont déposé une nouvelle plainte début septembre contre lui pour agression sexuelle. C'est la fin de ce flash. Une bonne fin de journée à notre écoute.
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4: Bonjour à tous. La division nous rendra moins forts. Ce sont les mots d'Emmanuel Macron hier qui appelle les Français à rester unis face aux crises internationales et énergétiques. Le président reconnaît la légitimité des mobilisations sociales mais estime toutefois qu'elles ne permettent de trouver des solutions que lorsqu'elles portent sur des décisions relevant directement d'une action gouvernementale. Ces déclarations, alors que le prix moyen du gasoil atteint un nouveau record en France à 2,39 euros le litre, près de 700 stations le vendent à plus de 2,50 euros et le samplon 95 10 lui dépasse aussi son record de 2022 à plus de 2,16 euros le litre en moyenne. On poursuit avec Rima Hassan qui a porté plainte devant la Cour de justice de la République contre Laurent Nunez pour violation du secret de l'enquête et recel d'informations confidentielles. Son avocat l'accuse d'avoir contribué à diffuser des informations erronées sur une supposée possession de drogue lors de sa garde à vue. Le ministre lui conteste ces accusations. À Carcassonne, un aumônier militaire est visé par une procédure disciplinaire après des propos politiques tenus lors d'une messe en octobre 2025. Il avait notamment appelé les militaires à dire « calmez-vous les gauchistes ». L'état-major juge ces propos inappropriés, rappelle l'obligation de neutralité politique. On poursuit avec Cédric Jubilard, condamné à 30 ans de réclusion pour le meurtre de son épouse Delphine, qui était interrogée hier par une magistrate. Après 5 ans de dénégation, il avait avoué le meurtre début juillet, sans toutefois être questionné. Son procès en appel est prévu du 30 avril au 14 mai 2027. Justice toujours, Stéphane Plaza est condamné en appel à 18 mois de prison avec sursis pour des violences physiques et psychologiques sur deux anciennes compagnes. La Cour estime les témoignages précis et corroborés par des éléments médicaux et des messages. Et enfin, un mot de football, Zinedine Zidane a dévoilé hier sa toute première liste comme sélectionneur des Bleus. 5 nouveaux font leur apparition, en revanche, Kanté, Lucas Hernandez ou encore Lucas Digne sont absents de cette première liste.
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5: Bonjour à toutes et à tous, on débute avec du football et la lourde défaite pour l'OM hier soir pour son entrée en Coupe d'Europe. Les Marseillais se sont inclinés 4 buts à 1 sur la pelouse du Beşiktaş Istanbul. Abdallah est le seul buteur marseillais qui avait égalisé, mais enfin, à noter que l'ancien Marseillais Murillo a marqué pour les Turcs. C'est la 3e défaite de suite, toute compétition confondue pour l'OM qui s'apprête à accueillir le PSG dimanche soir en clôture de la 5e journée de Ligue 1. Et parmi les autres résultats de la première journée de Ligue Europa, hier, notez la victoire surprise de l'OFI Crète 2-0 face à Hoffenheim. Ferencváros est allé s'imposer 3-1 sur la pelouse du Celtic Glasgow. La Juventus a logiquement battu le Lech Nimeg 5-0. Et puis les débuts réussis de Pierre Sage sur le plan européen avec le large succès de Crystal Palace. 4-0 face au Lech Poznan. Et ce vendredi soir, c'est le début de la 5e journée de Ligue 1. Monaco, le leader ex aequo de Ligue 1, reçoit Lens à 20h45. Ce sera le premier match de 2. Yannick Cahuzac en position numéro 1 sur le banc lensois. La suite, c'est demain avec 5 matchs au programme, dont Lyon-Rennes. Et puis dimanche, le classique en clôture. Et Brest ira également à Auxerre. Et puis le choc des extrêmes entre Nice, dernier de Ligue 1, et le leader lillois. Et puis l'autre événement de ce vendredi en foot, c'est la toute première liste de Zinedine Zidane qui va être dévoilée. Le nouveau sélectionneur annoncera la liste des joueurs retenus pour ses 4 premiers matchs à la tête des Bleus en Turquie vendredi prochain, puis le 28 septembre en Belgique, le 2 octobre face à l'Italie et de nouveau la Belgique le 5 octobre. Et Zizou pourrait appeler à l'attaquant de Rennes Esteban Le Poll, meilleur buteur de Ligue 1 l'an dernier, mais aussi Jérémy Jacquet de Liverpool. En tennis, une nouvelle joueuse française intègre directement la place de numéro 2 tricolore, la russe Anna Blinkova, 94e joueuse bleue à la WTA. Jouera désormais pour la France. La jeune femme de 28 ans vient d'être naturalisée. Puis on n'arrête plus, le sprinter français Paul Magnier de la Soudal Quickstep. Il a remporté sa 2e étape en 2 jours lors du Tour de Slovaquie. Très belle journée de sport.
6: 5h.
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3: Bonsoir, un policier des Yvelines soupçonné d'avoir préparé un acte de terrorisme a été mis en examen et placé en détention provisoire à la fin août. Proche de la mouvance ultra-droite, il menaçait de s'en prendre à l'État et à l'institution policière. Ce sont les messages qu'il postait sur des forums en ligne qui ont alerté les autorités. Un feu de végétation qui s'est déclaré hier entre Mézos et Saint-Paul-en-Born dans les Landes au sud de Mimizan et qui a parcouru 98 hectares a été maîtrisé. Deux incendies se sont déclarés en 24 heures dans les Landes. Un premier départ de feu mercredi dans un parc photovoltaïque et cet incendie pour lequel une centaine de pompiers ont été mobilisés. Sophie Binet, numéro 1 de la CGT, promet une journée noire le 29 septembre après la décision du gouvernement de geler le point d'indice des fonctionnaires dans le budget. Selon elle, depuis 2017, les fonctionnaires ont déjà perdu plus de 16% de pouvoir d'achat avec les gels successifs de ce point d'indice. Début septembre, une large intersyndicale de la fonction publique, rappelons-le, a appelé à une journée de grève et de manifestation le 29 septembre. Pour demander une revalorisation des rémunérations et des moyens budgétaires. Deux frères seront jugés pour viol par la cour d'assises de Haute-Saône à Vesoul du 21 au 25 septembre. L'un d'eux souffre d'obésité morbide et pèse plus de 250 kilos. Face à cette situation atypique, la justice a dû louer une salle à l'extérieur du tribunal pour permettre la tenue du procès. Une employée de maison et une kinésithérapeute employée par le chanteur espagnol Julio Iglesias ont réclamé à la justice qu'elle garantisse leurs droits et enquête sur les faits. Elles ont déposé une nouvelle plainte début septembre contre lui pour agression sexuelle. C'est la fin de ce flash. Une bonne fin de journée à notre écoute.
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6: Bonjour à tous. La division nous rendra moins forts. Ce sont les mots d'Emmanuel Macron hier qui appelle les Français à rester unis face aux crises internationales et énergétiques. Le président reconnaît la légitimité des mobilisations sociales, mais estime toutefois qu'elles ne permettent de trouver des solutions que lorsqu'elles portent sur des décisions relevant directement d'une action gouvernementale. Ces déclarations, alors que le prix moyen du gasoil atteint un nouveau record en France à 2,39 euros le litre. Près de 700 stations le vendent à plus de 2,50 euros et le samplon 95 10, lui, dépasse aussi son record de 2022 à plus de 2,16 euros le litre en moyenne. On poursuit avec Rima Hassan qui a porté plainte devant la Cour de justice de la République contre Laurent Nunez pour violation du secret de l'enquête et recel d'informations confidentielles. Son avocat l'accuse d'avoir contribué à diffuser des informations erronées sur une supposée possession de drogue lors de sa garde à vue. Le ministre lui conteste ces accusations. À Carcassonne, un aumônier militaire est visé par une procédure disciplinaire après des propos politiques tenus lors d'une messe en octobre 2025. Il avait notamment appelé les militaires à dire « calmez-vous les gauchistes ». L'état-major juge ses propos inappropriés, rappelle l'obligation de neutralité politique. On poursuit avec Cédric Jubilard, condamné à 30 ans de réclusion pour le meurtre de son épouse Delphine, qui était interrogée hier par une magistrate. Après 5 ans de dénégation, il avait avoué le meurtre début juillet, sans toutefois être questionné. Son procès en appel est prévu du 30 avril au 14 mai 2027. Justice toujours, Stéphane Plaza est condamné en appel à 18 mois de prison avec sursis pour des violences physiques et psychologiques sur deux anciennes compagnes. La Cour estime les témoignages précis et corroborés par des éléments médicaux et des messages. Et enfin, un mot de football. Zinedine Zidane a dévoilé hier sa toute première liste comme sélectionneur des Bleus. 5 nouveaux font leur apparition. En revanche, Kanté, Lucas Hernandez ou encore Lucas Digne sont absents de cette première liste.
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8: Bonjour à tous. Du football ce week-end, Monaco s'est imposé 2-1 hier soir face à Lens en ouverture de la 5e journée de Ligue 1. Cet après-midi, le Paris FC reçoit Strasbourg à 17h15. 4 matchs sont prévus, ce sera 20h45, Angers 3, Le Mans-Lorient, Lyon-Rennes et Toulouse-Le Havre. En 7e journée de Ligue 2 hier soir, Rodez s'est incliné 3-4 contre Nancy, victoire de Pau 2-0 face à Dunkerque, défaite d'Annecy 2-1 contre Dijon, match nul 1 partout entre Grenoble et Clermont, même score dans les rencontres Reims-Montpellier et Laval-Sochaux. 2 matchs sont prévus cet après-midi à

0: Red Star et Boulogne-Nantes. Ce soir, Metz reçoit Saint-Étienne. Coup d'envoi de la rencontre prévu à 20h. Le nouveau sélectionneur de l'équipe de France, Zinedine Zidane, a convoqué hier une première liste composée de 23 joueurs. Kylian Mbappé reste capitaine. Parmi les absents, le milieu Aurélien Tchouaméni et l'attaquant Marcus Thuram. Le gardien Guillaume Rest, les défenseurs Andy Diouf et Jérémy Jacquet, ainsi que le milieu Lucas Dacuna et l'attaquant Esteban Le Poll ont été appelés pour la première fois avec les Bleus. Zidane débutera son mandat à la tête des Bleus par 4 matchs de Ligue des Nations en Turquie et en Belgique les 25 et 28 septembre, puis contre l'Italie et la Belgique les 2 et 5 octobre au Stade de France. Du rugby en 4e journée de Pro D2, Nice s'est incliné 33-37 hier soir face à Grenoble, victoire de Colomiers 66-21 contre Dax. Montauban a battu Béziers 50-21, Narbonne s'est imposé 31-26 face à Angoulême, victoire de Nevers 31-26 contre Biarritz. Valence-Romans s'est incliné 23-27 face à Provence Rugby, défaite également d'Agen 17-19 contre Oyonnax. Aujourd'hui, place à la 3e journée du top 14 avec cet après-midi en ouverture Castres-Toulon à 14h30. 4 matchs sont prévus à 16h35, Bayonne-Clermont, Montpellier-Perpignan, Lyon-Pau, La Rochelle-Racing 92. Ce soir, Vannes reçoit le Stade Toulousain, début du match prévu à 21h.
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3: Beaucoup de personnes pensent être en règle dès lors qu'ils ont reçu un certificat de destruction après avoir remis leur véhicule hors d'usage à un épaviste. 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
5: 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Bonsoir, un policier des Yvelines soupçonné d'avoir préparé un acte de terrorisme a été mis en examen et placé en détention provisoire à la fin août. Proche de la mouvance ultra-droite, il menaçait de s'en prendre à l'État et à l'institution policière. Ce sont les messages qu'il postait sur des forums en ligne qui ont alerté les autorités. Un feu de végétation qui s'est déclaré hier entre Mézos et Saint-Paul-en-Born dans les Landes au sud de Mimizan et qui a parcouru 98 hectares a été maîtrisé. Deux incendies se sont déclarés en 24 heures dans les Landes. Un premier départ de feu mercredi dans un parc photovoltaïque et cet incendie pour lequel une centaine de pompiers ont été mobilisés. Sophie Binet, numéro 1 de la CGT, promet une journée noire le 29 septembre après la décision du gouvernement de geler le point d'indice des fonctionnaires dans le budget. Selon elle, depuis 2017, les fonctionnaires ont déjà perdu plus de 16% de pouvoir d'achat avec les gels successifs de ce point d'indice. Début septembre, une large intersyndicale de la fonction publique, rappelons-le, a appelé à une journée de grève et de manifestation le 29 septembre pour demander une revalorisation des rémunérations et des moyens budgétaires. Deux frères seront jugés pour viol par la cour d'assises de Hudson à Vesoul du 21 au 25 septembre. L'un d'eux souffre d'obésité morbide et pèse plus de 250 kilos. Face à cette situation atypique, la justice a dû louer une salle à l'extérieur du tribunal pour permettre la tenue du procès. Une employée de maison et une kinésithérapeute employée par le chanteur espagnol Julio Iglesias ont réclamé à la justice qu'elle garantisse leurs droits et enquête sur les faits. Elles ont déposé une nouvelle plainte début septembre contre lui pour agression sexuelle. C'est la fin de ce flash. Une bonne fin de journée à notre écoute.
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6: Bonjour à tous. La division nous rendra moins forts. Ce sont les mots d'Emmanuel Macron hier qui appelle les Français à rester unis face aux crises internationales et énergétiques. Le président reconnaît la légitimité des mobilisations sociales, mais estime toutefois qu'elles ne permettent de trouver des solutions que lorsqu'elles portent sur des décisions relevant directement d'une action gouvernementale. Ces déclarations, alors que le prix moyen du gasoil atteint un nouveau record en France à 2,39 euros le litre. Près de 700 stations le vendent à plus de 2,50 euros. Et le samplon 95 10, lui, dépasse aussi son record de 2022 à plus de 2,16 euros le litre en moyenne. On poursuit avec Rima Hassan qui a porté plainte devant la Cour de justice de la République contre Laurent Nunez pour violation du secret de l'enquête et recel d'informations confidentielles. Son avocat l'accuse d'avoir contribué à diffuser des informations erronées sur une supposée possession de drogue lors de sa garde à vue. Le ministre lui conteste ces accusations. À Carcassonne, un aumônier militaire est visé par une procédure disciplinaire après des propos politiques tenus lors d'une messe en octobre 2025. Il avait notamment appelé les militaires à dire « calmez-vous les gauchistes ». L'état-major juge ses propos inappropriés, rappelle l'obligation de neutralité politique. On poursuit avec Cédric Jubilard, condamné à 30 ans de réclusion pour le meurtre de son épouse Delphine, qui était interrogée hier par une magistrate. Après 5 ans de dénégation, il avait avoué le meurtre début juillet, sans toutefois être questionné. Son procès en appel est prévu du 30 avril au 14 mai 2027. Justice toujours, Stéphane Plaza est condamné en appel à 18 mois de prison avec sursis pour des violences physiques et psychologiques sur deux anciennes compagnes. La Cour estime les témoignages précis et corroborés par des éléments médicaux et des messages. Et enfin, un mot de football, Zinedine Zidane a dévoilé hier sa toute première liste comme sélectionneur des Bleus. 5 nouveaux font leur apparition, en revanche, Kanté, Lucas Hernandez ou encore Lucas Digne sont absents de cette première liste.
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0: Bonjour à tous. Du football ce week-end, Monaco s'est imposé 2-1 hier soir face à Lens en ouverture de la 5e journée de Ligue 1. Cet après-midi, le Paris FC reçoit Strasbourg à 17h15. 4 matchs sont prévus ce soir à 20h45. Angers 3, Le Mans-Lorient, Lyon-Rennes et Toulouse-Le Havre. En 7e journée de Ligue 2 hier soir, Rodez s'est incliné 3-4 contre Nancy. Victoire de Pau, 2-0 face à Dunkerque. Défaite d'Annecy 2-1 contre Dijon. Match nul 1 partout entre Grenoble et Clermont, même score dans les rencontres Reims-Montpellier et Laval-Sochaux. 2 matchs sont prévus cet après-midi à 14h, Guingamp-Red Star et Boulogne-Nantes. Ce soir, Metz reçoit Saint-Étienne, coup d'envoi de la rencontre prévu à 20h. Le nouveau sélectionneur de l'équipe de France, Zinedine Zidane, a convoqué hier une première liste composée de 23 joueurs. Kylian Mbappé reste capitaine. Parmi les absents, le milieu Aurélien Tchouaméni et l'attaquant Marcus Thuram. Le gardien Guillaume Rest, les défenseurs Andy Diouf et Jérémy Jacquet, ainsi que le milieu Lucas Dacuna et l'attaquant Esteban Le Poll ont été appelés pour la première fois avec les Bleus. Zidane débutera son mandat à la tête des Bleus par 4 matchs de Ligue des Nations en Turquie et en Belgique les 25 et 28 septembre, puis contre l'Italie et la Belgique les 2 et 5 octobre au Stade de France. Du rugby en 4e journée de Pro D2, Nice s'est incliné 33-37 hier soir face à Grenoble, victoire de Colomiers 66-21 contre Dax. Montauban a battu Béziers 50-21, Narbonne s'est imposé 31-26 face à Angoulême, victoire de Nevers 31-26 contre Biarritz, Valence-Romans s'est incliné 23-27 face à Provence Rugby, défaite également d'Agen 17-19 contre Oyonnax. Aujourd'hui, place à la 3e journée de Top 14 avec cet après-midi en ouverture Castres-Toulon à 14h30. 4 matchs sont prévus à 16h35, Bayonne-Clermont, Montpellier-Perpignan, Lyon-Pau, La Rochelle-Racing 92. Ce soir, Vannes reçoit le Stade Toulousain, début du match prévu à 21h.
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3: Plus de 300 000 véhicules hors d'usage échappent chaque année à la filière légale de recyclage en France. Derrière ce chiffre, des risques pour l'environnement et des propriétaires qui, sans le savoir, ont confié leurs véhicules à des acteurs non agréés, avec parfois de lourdes conséquences. Cécile Debon, vous êtes maire de Moisson et présidente de la communauté de communes des Portes de l'Île-de-France dans les Yvelines. Alors, qu'observez-vous sur le terrain ?
7: Ce sont des petites affichettes collées sur les poteaux, les abribus ou le mobilier urbain. Les signaux d'alerte sont assez faciles à identifier. D'abord, il n'y a souvent qu'un numéro de téléphone portable, aucune adresse physique, aucune mention d'un centre agréé. On vous promet parfois de repartir avec de l'argent liquide en échange de votre véhicule.
3: Et quels sont les risques face à ces acteurs illégaux ?
7: Il peut y avoir des conséquences judiciaires et administratives. Si le véhicule n'est pas correctement détruit et désimmatriculé, il reste juridiquement au nom de son ancien propriétaire. S'il est ensuite utilisé frauduleusement ou impliqué dans des infractions, type excès de vitesse, on peut avoir jusqu'à 7500 euros d'amende. Le bon réflexe est très simple, vérifier que l'opérateur est agréé. Aujourd'hui, le portail officiel jerecyclebonvéhicule.fr permet de trouver facilement un centre agréé près de chez soi. C'est la garantie que le véhicule sera bien pris en charge dans le respect de la réglementation et sans mauvaise surprise.
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5: 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Bonsoir, un policier des Yvelines soupçonné d'avoir préparé un acte de terrorisme a été mis en examen et placé en détention provisoire à la fin août. Proche de la mouvance ultra-droite, il menaçait de s'en prendre à l'État et à l'institution policière. Ce sont les messages qu'il postait sur des forums en ligne qui ont alerté les autorités. Un feu de végétation qui s'est déclaré hier entre Mézos et Saint-Paul-en-Born dans les Landes au sud de Mimizan et qui a parcouru 98 hectares a été maîtrisé. Deux incendies se sont déclarés en 24 heures dans les Landes. Un premier départ de feu mercredi dans un parc photovoltaïque et cet incendie pour lequel une centaine de pompiers ont été mobilisés. Sophie Binet, numéro 1 de la CGT, promet une journée noire le 29 septembre après la décision du gouvernement de geler le point d'indice des fonctionnaires dans le budget. Selon elle, depuis 2017, les fonctionnaires ont déjà perdu plus de 16% de pouvoir d'achat avec les gels successifs de ce point d'indice. Début septembre, une large intersyndicale de la fonction publique, rappelons-le, a appelé à une journée de grève et de manifestation le 29 septembre pour demander une revalorisation des rémunérations et des moyens budgétaires. Deux frères seront jugés pour viol par la cour d'assises de Hudson à Vesoul du 21 au 25 septembre. L'un d'eux souffre d'obésité morbide et pèse plus de 250 kilos. Face à cette situation atypique, la justice a dû louer une salle à l'extérieur du tribunal pour permettre la tenue du procès. Une employée de maison et une kinésithérapeute employée par le chanteur espagnol Julio Iglesias ont réclamé à la justice qu'elle garantisse leurs droits et enquête sur les faits. Elles ont déposé une nouvelle plainte début septembre contre lui pour agression sexuelle. C'est la fin de ce flash. Une bonne fin de journée à notre écoute.
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6: Bonjour à tous. La division nous rendra moins forts. Ce sont les mots d'Emmanuel Macron hier qui appelle les Français à rester unis face aux crises internationales et énergétiques. Le président reconnaît la légitimité des mobilisations sociales, mais estime toutefois qu'elles ne permettent de trouver des solutions que lorsqu'elles portent sur des décisions relevant directement d'une action gouvernementale. Ces déclarations, alors que le prix moyen du gasoil atteint un nouveau record en France à 2,39 euros le litre. Près de 700 stations le vendent à plus de 2,50 euros et le samplon 95 10, lui, dépasse aussi son record de 2022 à plus de 2,16 euros le litre en moyenne. On poursuit avec Rima Hassan qui a porté plainte devant la Cour de justice de la République contre Laurent Nunez pour violation du secret de l'enquête et recel d'informations confidentielles. Son avocat l'accuse d'avoir contribué à diffuser des informations erronées sur une supposée possession de drogue lors de sa garde à vue. Le ministre lui conteste ces accusations. À Carcassonne, un aumônier militaire est visé par une procédure disciplinaire après des propos politiques tenus lors d'une messe en octobre 2025. Il avait notamment appelé les militaires à dire « calmez-vous les gauchistes ». L'état-major juge ses propos inappropriés, rappelle l'obligation de neutralité politique. On poursuit avec Cédric Jubilard, condamné à 30 ans de réclusion pour le meurtre de son épouse Delphine, qui était interrogée hier par une magistrate. Après 5 ans de dénégation, il avait avoué le meurtre début juillet, sans toutefois être questionné. Son procès en appel est prévu du 30 avril au 14 mai 2027. Justice toujours, Stéphane Plaza est condamné en appel à 18 mois de prison avec sursis pour des violences physiques et psychologiques sur deux anciennes compagnes. La Cour estime les témoignages précis et corroborés par des éléments médicaux et des messages. Et enfin, un mot de football, Zinedine Zidane a dévoilé hier sa toute première liste comme sélectionneur des Bleus. 5 nouveaux font leur apparition, en revanche, Kanté, Lucas Hernandez ou encore Lucas Digne sont absents de cette première liste.
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0: Bonjour à tous. Du football ce week-end, Monaco s'est imposé 2-1 hier soir face à Lens en ouverture de la 5e journée.

0: Lyon, Rennes et Toulouse, Le Havre. En 7e journée de Ligue 2 hier soir, Rodez s'est incliné 3 buts à 4 contre Nancy. Victoire de Pau, 2-0 face à Dunkerque. Défaite d'Annecy, 2-1 contre Dijon. Match nul un partout entre Grenoble et Clermont. Même score dans les rencontres Reims, Montpellier et Laval-Sochaux. Deux matchs sont prévus cet après-midi à 14h. Guingamp, Red Star et Boulogne-Nantes. Ce soir, Metz reçoit Saint-Etienne. Coup d'envoi de la rencontre prévu à 20h. Le nouveau sélectionneur de l'équipe de France, Zinedine Zidane, a convoqué hier une première liste composée de 23 joueurs. Kylian Mbappé reste capitaine. Parmi les absents, le milieu Aurélien Tchouaméni et l'attaquant Marcus Thuram. Le gardien Guillaume reste. Les défenseurs Andy Diouf et Jérémy Jacquet, ainsi que le milieu Lucas Dacuna et l'attaquant Esteban Le Poll ont été appelés pour la première fois avec les Bleus. Zidane débutera son mandat à la tête des Bleus par 4 matchs de Ligue des Nations en Turquie et en Belgique les 25 et 28 septembre, puis contre l'Italie et la Belgique les 2 et 5 octobre au Stade de France. Du rugby en 4e journée de Pro D2, Nice s'est incliné 33-37 hier soir face à Grenoble. Victoire de Colomiers 66-21 contre Dax. Montauban a battu Béziers 50-21. Marbonne s'est imposé 31-26 face à Angoulême. Victoire de Nevers 31-26 contre Biarritz. Valence-Romans s'est incliné 23-27 face à Provence Rugby. Défaite également d'Agen 17-19 contre Oyonnax. Aujourd'hui, place à la 3e journée de Top 14 avec cet après-midi en ouverture Castres-Toulon à 14h30. 4 matchs sont prévus à 16h35. Bayonne-Clermont, Montpellier-Perpignan, Lyon-Pau, La Rochelle-Racing 92. Ce soir, Vannes reçoit le Stade Toulousain. Début du match prévu à 21h.
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3: Un véhicule qui ne roule plus, ça paraît compliqué de s'en débarrasser. 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
7: Bonsoir, un policier des Yvelines soupçonné d'avoir préparé un acte de terrorisme a été mis en examen et placé en détention provisoire à la fin août. Proche de la mouvance ultra-droite, il menaçait de s'en prendre à l'État et à l'institution policière. Ce sont les messages qu'il postait sur des forums en ligne qui ont alerté les autorités. Un feu de végétation qui s'est déclaré hier entre Mézos et Saint-Paul-en-Born dans les Landes au sud de Mimizan et qui a parcouru 98 hectares a été maîtrisé. Deux incendies se sont déclarés en 24 heures dans les Landes. Un premier départ de feu mercredi dans un parc photovoltaïque et cet incendie pour lequel une centaine de pompiers ont été mobilisés. Sophie Binet, numéro 1 de la CGT, promet une journée noire le 29 septembre après la décision du gouvernement de geler le point d'indice des fonctionnaires dans le budget. Selon elle, depuis 2017, les fonctionnaires ont déjà perdu plus de 16% de pouvoir d'achat avec les gels successifs de ce point d'indice. Début septembre, une large intersyndicale de la fonction publique, rappelons-le, a appelé à une journée de grève et de manifestation le 29 septembre pour demander une revalorisation des rémunérations et des moyens budgétaires. Deux frères seront jugés pour viol par la cour d'assises de Hudson à Vesoul du 21 au 25 septembre. L'un d'eux souffre d'obésité morbide et pèse plus de 250 kilos. Face à cette situation atypique, la justice a dû louer une salle à l'extérieur du tribunal pour permettre la tenue du procès. Une employée de maison et une kinésithérapeute employée par le chanteur espagnol Julio Iglesias ont réclamé à la justice qu'elle garantisse leurs droits et enquête sur les faits. Elles ont déposé une nouvelle plainte début septembre contre lui pour agression sexuelle. C'est la fin de ce flash. Une bonne fin de journée à notre écoute.
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8: Bonjour à tous. La division nous rendra moins forts. Ce sont les mots d'Emmanuel Macron hier qui appelle les Français à rester unis face aux crises internationales et énergétiques. Le président reconnaît la légitimité des mobilisations sociales, mais estime toutefois qu'elles ne permettent de trouver des solutions que lorsqu'elles portent sur des décisions relevant directement d'une action gouvernementale. Ces déclarations, alors que le prix moyen du gasoil atteint un nouveau record en France à 2,39 euros le litre, près de 700 stations le vendent à plus de 2,50 euros et le samplon 95 10, lui, dépasse aussi son record de 2022 à plus de 2,16 euros le litre en moyenne. On poursuit avec Rima Hassan qui a porté plainte devant la Cour de justice de la République contre Laurent Nunez pour violation du secret de l'enquête et recel d'informations confidentielles. Son avocat l'accuse d'avoir contribué à diffuser des informations erronées sur une supposée possession de drogue lors de sa garde à vue. Le ministre lui conteste ces accusations. À Carcassonne, un aumônier militaire est visé par une procédure disciplinaire après des propos politiques tenus lors d'une messe en octobre 2025. Il avait notamment appelé les militaires à dire « calmez-vous les gauchistes ». L'état-major juge ses propos inappropriés, rappelle l'obligation de neutralité politique. On poursuit avec Cédric Jubilard, condamné à 30 ans de réclusion pour le meurtre de son épouse Delphine, qui était interrogée hier par une magistrate. Après 5 ans de dénégation, il avait avoué le meurtre début juillet, sans toutefois être questionné. Son procès en appel est prévu du 30 avril au 14 mai 2027. Justice toujours, Stéphane Plaza est condamné en appel à 18 mois de prison avec sursis pour des violences physiques et psychologiques sur deux anciennes compagnes. La Cour estime les témoignages précis et corroborés par des éléments médicaux et des messages. Et enfin, un mot de football, Zinedine Zidane a dévoilé hier sa toute première liste comme sélectionneur des Bleus. 5 nouveaux font leur apparition, en revanche, Kanté, Lucas Hernandez ou encore Lucas Digne sont absents de cette première liste.
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0: Bonjour à tous. Du football ce week-end, Monaco s'est imposé 2-1 hier soir face à Lens en ouverture de la 5e journée de Ligue 1. Cet après-midi, le Paris FC reçoit Strasbourg à 17h15. 4 matchs sont prévus ce soir à 20h15.
3: 5h30.
0: 3, Le Mans-Lorient, Lyon-Rennes et Toulouse-Le Havre. En 7e journée de Ligue 2 hier soir, Rodez s'est incliné 3-4 contre Nancy. Victoire de Pau, 2-0 face à Dunkerque. Défaite d'Annecy 2-1 contre Dijon. Match nul 1 partout entre Grenoble et Clermont, même score dans les rencontres Reims-Montpellier et Laval-Sochaux. 2 matchs sont prévus cet après-midi à 14h, Guingamp-Red Star et Boulogne-Nantes. Ce soir, Metz reçoit Saint-Étienne, coup d'envoi de la rencontre prévu à 20h. Le nouveau sélectionneur de l'équipe de France, Zinedine Zidane, a convoqué hier une première liste composée de 23 joueurs. Kylian Mbappé reste capitaine. Parmi les absents, le milieu Aurélien Tchouaméni et l'attaquant Marcus Thuram. Le gardien Guillaume Rest, les défenseurs Andy Diouf et Jérémy Jacquet, ainsi que le milieu Lucas Dacuna et l'attaquant Esteban Le Poll ont été appelés pour la première fois avec les Bleus. Zidane débutera son mandat à la tête des Bleus par 4 matchs de Ligue des Nations en Turquie et en Belgique les 25 et 28 septembre, puis contre l'Italie et la Belgique les 2 et 5 octobre au Stade de France. Du rugby en 4e journée de Pro D2, Nice s'est incliné 33-37 hier soir face à Grenoble, victoire de Colomiers 66-21 contre Dax. Montauban a battu Béziers 50-21. Marbonne s'est imposé 31-26 face à Angoulême. Victoire de Nevers 31-26 contre Biarritz. Valence-Romans s'est incliné 23-27 face à Provence Rugby. Défaite également d'Agen 17-19 contre Oyonnax. Aujourd'hui, place à la 3e journée de top 14 avec cet après-midi en ouverture Castres-Toulon à 14h30. 4 matchs sont prévus à 16h35. Bayonne-Clermont, Montpellier-Perpignan, Lyon-Pau, La Rochelle-Racing 92. Ce soir, Vannes reçoit le Stade Toulousain. Début du match prévu à 21h.
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3: Un véhicule abandonné, c'est une pollution visuelle et surtout un risque pour l'environnement. Huile, batterie et fluides toxiques menacent nos sols. Bonjour Vanessa Montagne, vous êtes administratrice du portail officiel je-recycle-mon-véhicule.fr. Qu'est-ce qui rend un véhicule hors d'usage si dangereux pour l'environnement ?
9: Il faut savoir qu'un véhicule hors d'usage contient de nombreuses substances nocives comme les huiles moteurs, les liquides de frein, les batteries au plomb. Et donc un véhicule, s'il est abandonné dans la nature, va laisser ses fluides s'infiltrer directement dans les sols et les nappes phréatiques. Et dans les territoires outre-mer, les abandons de véhicules sont un fléau reconnu. Les conséquences sanitaires sont encore plus directes puisque les eaux stagnent dans les épaves, ce qui va favoriser la prolifération des moustiques et les risques de dengue et de chikungunya. Il est donc indispensable de confier son véhicule à un centre agréé.
3: Alors justement, que devient ce véhicule lorsqu'il est confié à un centre agréé ?
9: En passant par un centre agréé, donc vous êtes absolument certain que tous les fuites dangereux seront extraits méthodiquement. Les pièces réutilisables vont être démontées, contrôlées et tracées. Et les matériaux comme les métaux, les plastiques vont être orientés sur des filières de recyclage adaptées. On va avoir donc un taux global de valorisation qui va dépasser les 95%. Et donc ce qui semblait être un déchet encombrant devient en réalité une ressource. A contrario, un acteur non agréé n'offre aucune garantie de dépollution et les déchets sont parfois abandonnés ou même brûlés sauvagement.
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7: Bonsoir, un policier des Yvelines soupçonné d'avoir préparé un acte de terrorisme a été mis en examen et placé en détention provisoire à la fin août. Proche de la mouvance ultra-droite, il menaçait de s'en prendre à l'État et à l'institution policière. Ce sont les messages qu'il postait sur des forums en ligne qui ont alerté les autorités. Un feu de végétation qui s'est déclaré hier entre Mézos et Saint-Paul-en-Born dans les Landes au sud de Mimizan et qui a parcouru 98 hectares a été maîtrisé. Deux incendies se sont déclarés en 24 heures dans les Landes. Un premier départ de feu mercredi dans un parc photovoltaïque et cet incendie pour lequel une centaine de pompiers ont été mobilisés. Sophie Binet, numéro 1 de la CGT, promet une journée noire le 29 septembre après la décision du gouvernement de geler le point d'indice des fonctionnaires dans le budget. Selon elle, depuis 2017, les fonctionnaires ont déjà perdu plus de 16% de pouvoir d'achat avec les gels successifs de ce point d'indice. Début septembre, une large intersyndicale de la fonction publique, rappelons-le, a appelé à une journée de grève et de manifestation le 29 septembre pour demander une revalorisation des rémunérations et des moyens budgétaires. Deux frères seront jugés pour viol par la cour d'assises de Hudson à Vesoul du 21 au 25 septembre. L'un d'eux souffre d'obésité morbide et pèse plus de 250 kilos. Face à cette situation atypique, la justice a dû louer une salle à l'extérieur du tribunal pour permettre la tenue du procès. Une employée de maison et une kinésithérapeute employée par le chanteur espagnol Julio Iglesias ont réclamé à la justice qu'elles garantissent leurs droits et enquêtent sur les faits. Elles ont déposé une nouvelle plainte début septembre contre lui pour agression sexuelle. C'est la fin de ce flash. Une bonne fin de journée à notre écoute.
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8: Bonjour à tous. La division nous rendra moins forts. Ce sont les mots d'Emmanuel Macron hier qui appelle les Français à rester unis face aux crises internationales et énergétiques. Le président reconnaît la légitimité des mobilisations sociales mais estime toutefois qu'elles ne permettent de trouver des solutions que lorsqu'elles portent sur des décisions relevant directement d'une action gouvernementale. Ces déclarations, alors que le prix moyen du gasoil atteint un nouveau record en France à 2,39 euros le litre, près de 700 stations le vendent à plus de 2,50 euros et le samplon 95 10, lui, dépasse aussi son record de 2022 à plus de 2,16 euros le litre en moyenne. On poursuit avec Rima Hassan qui a porté plainte devant la Cour de justice de la République contre Laurent Nunez pour violation du secret de l'enquête et recel d'informations confidentielles. Son avocat l'accuse d'avoir contribué à diffuser des informations erronées sur une supposée possession de drogue lors de sa garde à vue. Le ministre lui conteste ces accusations. À Carcassonne, un aumônier militaire est visé par une procédure disciplinaire après des propos politiques tenus lors d'une messe en octobre 2025. Il avait notamment appelé les militaires à dire « calmez-vous les gauchistes ». L'état-major juge ses propos inappropriés, rappelle l'obligation de neutralité politique. On poursuit avec Cédric Jubilard, condamné à 30 ans de réclusion pour le meurtre de son épouse Delphine, qui était interrogée hier par une magistrate. Après 5 ans de dénégation, il avait avoué le meurtre début juillet, sans toutefois être questionné. Son procès en appel est prévu du 30 avril au 14 mai 2027. Justice toujours, Stéphane Plaza est condamné en appel à 18 mois de prison avec sursis pour des violences physiques et psychologiques sur deux anciennes compagnes. La Cour estime les témoignages précis et corroborés par des éléments médicaux et des messages. Et enfin, un mot de football, Zinedine Zidane a dévoilé hier sa toute première liste comme sélectionneur des Bleus. 5 nouveaux font leur apparition, en revanche, Kanté, Lucas Hernandez ou encore Lucas Digne sont absents de cette première liste.
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0: Bonjour à tous. Du football ce week-end, Monaco s'est imposé 2-1 hier soir face à Lens en ouverture de la 5e journée de Ligue 1. Cet après-midi, le Paris FC reçoit Strasbourg à 17h15. 4 matchs sont prévus, ce sera 20h45, Angers 3, Le Mans-Lorient, Lyon-Rennes et Toulouse-Le Havre. En 7e journée de Ligue 2 hier soir, Rodez s'est incliné 3-4 contre Nancy, victoire de Pau 2-0 face à Dunkerque, défaite d'Annecy 2-1 contre Dijon, match nul 1 partout entre Grenoble et Clermont, même score dans les rencontres Reims-Montpellier et Laval-Sochaux. 2 matchs sont prévus cet après-midi à 14h, Guingamp-Red Star et Boulogne-Nantes. Ce soir, Metz reçoit Saint-Étienne, coup d'envoi de la rencontre prévu à 20h. Le nouveau sélectionneur de l'équipe de France, Zinedine Zidane, a convoqué hier une première liste composée de 23 joueurs. Kylian Mbappé reste capitaine. Parmi les absents, le milieu Aurélien Tchouaméni et l'attaquant Marcus Thuram, le gardien Guillaume Rest, les défenseurs Andy Diouf et Jérémy Jacquet, ainsi que le milieu Lucas Dacuna et l'attaquant Esteban Le Poll ont été appelés pour la première fois avec les Bleus. Zidane débutera son mandat à la tête des Bleus par 4 matchs de Ligue des Nations en Turquie et en Belgique les 25 et 28 septembre, puis contre l'Italie et la Belgique les 2 et 5 octobre au Stade de France. Du rugby en 4e journée de Pro D2, Nice s'est incliné 33-37 hier soir face à Grenoble, victoire de Colomiers 66-21 contre Dax. Montauban a battu Béziers 50-21. Marbonne s'est imposé 31-26 face à Angoulême. Victoire de Nevers 31-26 contre Biarritz. Valence-Romans s'est incliné 23-27 face à Provence Rugby. Défaite également d'Agen 17-19 contre Oyonnax. Aujourd'hui, place à la 3e journée de top 14 avec cet après-midi en ouverture Castres-Toulon à 14h30. 4 matchs sont prévus à 16h35. Bayonne-Clermont, Montpellier-Perpignan, Lyon-Pau, La Rochelle-Racing 92. Ce soir, Vannes reçoit le Stade Toulousain. Début du match prévu à 21h.
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3: Plus d'un million de véhicules arrivent en fin de vie chaque année en France. Ce qui ressemble à une épave est en réalité un gisement de ressources. Métaux, plastiques, pièces détachées. Bonjour Antoine Aguétan, vous êtes directeur de centre agréé de traitement de véhicules hors d'usage. 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
7: Bonsoir, un policier des Yvelines soupçonné d'avoir préparé un acte de terrorisme a été mis en examen et placé en détention provisoire à la fin août. Proche de la mouvance ultra-droite, il menaçait de s'en prendre à l'État et à l'institution policière. Ce sont les messages qu'il postait sur des forums en ligne qui ont alerté les autorités. Un feu de végétation qui s'est déclaré hier entre Mézos et Saint-Paul-en-Born dans les Landes au sud de Mimizan et qui a parcouru 98 hectares a été maîtrisé. Deux incendies se sont déclarés en 24 heures dans les Landes. Un premier départ de feu mercredi dans un parc photovoltaïque et cet incendie pour lequel une centaine de pompiers ont été mobilisés. Sophie Binet, numéro 1 de la CGT, promet une journée noire le 29 septembre après la décision du gouvernement de geler le point d'indice des fonctionnaires dans le budget. Selon elle, depuis 2017, les fonctionnaires ont déjà perdu plus de 16% de pouvoir d'achat avec les gels successifs de ce point d'indice. Début septembre, une large intersyndicale de la fonction publique, rappelons-le, a appelé à une journée de grève et de manifestation le 29 septembre pour demander une revalorisation des rémunérations et des moyens budgétaires. Deux frères seront jugés pour viol par la cour d'assises de Hudson à Vesoul du 21 au 25 septembre. L'un d'eux souffre d'obésité morbide et pèse plus de 250 kilos. Face à cette situation atypique, la justice a dû louer une salle à l'extérieur du tribunal pour permettre la tenue du procès. Une employée de maison et une kinésithérapeute employée par le chanteur espagnol Julio Iglesias ont réclamé à la justice qu'elle garantisse leurs droits et enquête sur les faits. Elles ont déposé une nouvelle plainte début septembre contre lui pour agression sexuelle. C'est la fin de ce flash. Une bonne fin de journée à notre écoute.
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8: Bonjour à tous. La division nous rendra moins forts. Ce sont les mots d'Emmanuel Macron hier qui appelle les Français à rester unis face aux crises internationales et énergétiques. Le président reconnaît la légitimité des mobilisations sociales mais estime toutefois qu'elles ne permettent de trouver des solutions que lorsqu'elles portent sur des décisions relevant directement d'une action gouvernementale. Ces déclarations, alors que le prix moyen du gasoil atteint un nouveau record en France à 2,39 euros le litre, près de 700 stations le vendent à plus de 2,50 euros et le samplon 95 10, lui, dépasse aussi son record de 2022 à plus de 2,16 euros le litre en moyenne. On poursuit avec Rima Hassan qui a porté plainte devant la Cour de justice de la République contre Laurent Nunez pour violation du secret de l'enquête et recel d'informations confidentielles. Son avocat l'accuse d'avoir contribué à diffuser des informations erronées sur une supposée possession de drogue lors de sa garde à vue. Le ministre lui conteste ces accusations. À Carcassonne, un aumônier militaire est visé par une procédure disciplinaire après des propos politiques tenus lors d'une messe en octobre 2025. Il avait notamment appelé les militaires à dire « calmez-vous les gauchistes ». L'état-major juge ces propos inappropriés, rappelle l'obligation de neutralité politique. On poursuit avec Cédric Jubilard, condamné à 30 ans de réclusion pour le meurtre de son épouse Delphine, qui était interrogée hier par une magistrate. Après 5 ans de dénégation, il avait avoué le meurtre début juillet, sans toutefois être questionné. Son procès en appel est prévu du 30 avril au 14 mai 2027. Justice toujours, Stéphane Plaza est condamné en appel à 18 mois de prison avec sursis pour des violences physiques et psychologiques sur deux anciennes compagnes. La Cour estime les témoignages précis et corroborés par des éléments médicaux et des messages. Et enfin, un mot de football, Zinedine Zidane a dévoilé hier sa toute première liste comme sélectionneur des Bleus. 5 nouveaux font leur apparition, en revanche, Kanté, Lucas Hernandez ou encore Lucas Digne sont absents de cette première liste.
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0: Bonjour à tous. Du football ce week-end, Monaco s'est imposé 2-1 hier soir face à Lens en ouverture de la 5e journée de Ligue 1. Cet après-midi, le Paris FC reçoit Strasbourg à 17h15. 4 matchs sont prévus ce soir à 20h45. Angers 3, Le Mans-Lorient, Lyon-Rennes et Toulouse-Le Havre. En 7e journée de Ligue 2 hier soir, Rodez s'est incliné 3-4 contre Nancy. Victoire de Pau, 2-0 face à Dunkerque. Défaite d'Annecy 2-1 contre Dijon. Match nul 1 partout entre Grenoble et Clermont, même score dans les rencontres Reims-Montpellier et Laval-Sochaux. 2 matchs sont prévus cet après-midi à 14h, Guingamp-Red Star et Boulogne-Nantes. Ce soir, Metz reçoit Saint-Étienne, coup d'envoi de la rencontre prévu à 20h. Le nouveau sélectionneur de l'équipe de France, Zinedine Zidane, a convoqué hier une première liste composée de 23 joueurs. Kylian Mbappé reste capitaine. Parmi les absents, le milieu Aurélien Tchouaméni et l'attaquant Marcus Thuram. Le gardien Guillaume Rest, les défenseur Andy Diouf et Jérémy Jacquet, ainsi que le milieu Lucas Dacuna et l'attaquant Esteban Le Poll ont été appelés pour la première fois avec les Bleus. Zidane débutera son mandat à la tête des Bleus par 4 matchs de Ligue des Nations en Turquie et en Belgique les 25 et 28 septembre, puis contre l'Italie et la Belgique les 2 et 5 octobre au Stade de France. Du rugby en 4e journée de Pro D2, Nice s'est incliné 33-37 hier soir face à Grenoble, victoire de Colomiers 66-21 contre Dax. Montauban a battu Béziers 50-21, Narbonne s'est imposé 31-26 face à Angoulême, victoire de Nevers 31-26 contre Biarritz. Valence-Romans s'est incliné 23-27 face à Provence Rugby, défaite également d'Agen 17-19 contre Oyonnax. Aujourd'hui, place à la 3e journée de Top 14 avec cet après-midi en ouverture Castres-Toulon à 14h30. 4 matchs sont prévus à 16h35, Bayonne-Clermont, Montpellier-Perpignan et Lyon-Pau, La Rochelle-Racing 92. Ce soir, Vannes reçoit le Stade Toulousain, début du match prévu à 21h.
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3: Beaucoup de personnes pensent être en règle dès lors qu'ils ont reçu un certificat de destruction après avoir remis leur véhicule hors d'usage à un épaviste. Émilie Repusseau, bonjour. Vous êtes secrétaire générale adjointe de la Fédération nationale de l'automobile. Ce document est-il forcément une garantie ?
11: Pas nécessairement. 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et cela peut perdurer très longtemps dans le temps, vous obligeant à engager des procédures judiciaires en nombre.
3: 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Et pour terminer, un message à tous les automobilistes.
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7: Bonsoir. Un policier des Yvelines soupçonné d'avoir préparé un acte de terrorisme a été mis en examen et placé en détention provisoire à la fin août. Proche de la mouvance ultra-droite, il menaçait de s'en prendre à l'État et à l'institution policière. Ce sont les messages qu'il postait sur des forums en ligne qui ont alerté les autorités. Un feu de végétation qui s'est déclaré hier entre Mézos et Saint-Paul-en-Born dans les Landes au sud de Mimizan et qui a parcouru 98 hectares a été maîtrisé. Deux incendies se sont déclarés en 24 heures dans les Landes. Un premier départ de feu mercredi dans un parc photovoltaïque et cet incendie pour lequel une centaine de pompiers ont été mobilisés. Sophie Binet, numéro 1 de la CGT, promet une journée noire le 29 septembre après la décision du gouvernement de geler le point d'indice des fonctionnaires dans le budget. Selon elle, depuis 2017, les fonctionnaires ont déjà perdu plus de 16% de pouvoir d'achat avec les gels successifs de ce point d'indice. Début septembre, une large intersyndicale de la fonction publique, rappelons-le, a appelé à une journée de grève et de manifestation le 29 septembre pour demander une revalorisation des rémunérations et des moyens budgétaires. Deux frères seront jugés pour viol par la cour d'assises de Hudson à Vesoul du 21 au 25 septembre. L'un d'eux souffre d'obésité morbide et pèse plus de 250 kilos. Face à cette situation atypique, la justice a dû louer une salle à l'extérieur du tribunal pour permettre la tenue du procès. Une employée de maison et une kinésithérapeute employée par le chanteur espagnol Julio Iglesias ont réclamé à la justice qu'elle garantisse leurs droits et enquête sur les faits. Elles ont déposé une nouvelle plainte début septembre contre lui pour agression sexuelle. C'est la fin de ce flash. Une bonne fin de journée à notre écoute.
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8: Bonjour à tous. La division nous rendra moins forts. Ce sont les mots d'Emmanuel Macron hier qui appelle les Français à rester unis face aux crises internationales et énergétiques. Le président reconnaît la légitimité des mobilisations sociales mais estime toutefois qu'elles ne permettent de trouver des solutions que lorsqu'elles portent sur des décisions relevant directement d'une action gouvernementale. Ces déclarations, alors que le prix moyen du gasoil atteint un nouveau record en France à 2,39 euros le litre. Près de 700 stations le vendent à plus de 2,50 euros. Et le samplon 95 10, lui, dépasse aussi son record de 2022 à plus de 2,16 euros le litre en moyenne. On poursuit avec Rima Hassan qui a porté plainte devant la Cour de justice de la République contre Laurent Nunez pour violation du secret de l'enquête et recel d'informations confidentielles. Son avocat l'accuse d'avoir contribué à diffuser des informations erronées sur une supposée possession de drogue lors de sa garde à vue. Le ministre lui conteste ces accusations. À Carcassonne, un aumônier militaire est visé par une procédure disciplinaire après des propos politiques tenus lors d'une messe en octobre 2025. Il avait notamment appelé les militaires à dire « calmez-vous les gauchistes ». L'état-major juge ces propos inappropriés, rappelle l'obligation de neutralité politique. On poursuit avec Cédric Jubilard, condamné à 30 ans de réclusion pour le meurtre de son épouse Delphine, qui était interrogée hier par une magistrate. Après 5 ans de dénégation, il avait avoué le meurtre début juillet, sans toutefois être questionné. Son procès en appel est prévu du 30 avril au 14 mai 2027. Justice toujours, Stéphane Plaza est condamné en appel à 18 mois de prison avec sursis pour des violences physiques et psychologiques sur deux anciennes compagnes. La Cour estime les témoignages précis et corroborés par des éléments médicaux et des messages. Et enfin, un mot de football, Zinedine Zidane a dévoilé hier sa toute première liste comme sélectionneur des Bleus. 5 nouveaux font leur apparition, en revanche, Kanté, Lucas Hernandez ou encore Lucas Digne sont absents de cette première liste.
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0: Bonjour à tous. Du football ce week-end, Monaco s'est imposé 2-1 hier soir face à Lens en ouverture de la 5e journée de Ligue 1. Cet après-midi, le Paris FC reçoit Strasbourg à 17h15. 4 matchs sont prévus ce soir à 20h45. Angers 3, Le Mans-Lorient, Lyon-Rennes et Toulouse-Le Havre. En 7e journée de Ligue 2 hier soir, Rodez s'est incliné 3-4 contre Nancy. Victoire de Pau, 2-0 face à Dunkerque. Défaite d'Annecy 2-1 contre Dijon. Match nul 1 partout entre Grenoble et Clermont, même score dans les rencontres Reims-Montpellier et Laval-Sochaux. 2 matchs sont prévus cet après-midi à 14h, Guingamp-Red Star et Boulogne-Nantes. Ce soir, Metz reçoit Saint-Étienne, coup d'envoi de la rencontre prévu à 20h. Le nouveau sélectionneur de l'équipe de France, Zinedine Zidane, a convoqué hier une première liste composée de 23 joueurs. Kylian Mbappé reste capitaine. Parmi les absents, le milieu Aurélien Tchouaméni et l'attaquant Marcus Thuram, le gardien Guillaume Rest, les défenseurs Andy Diouf et Jérémy Jacquet, ainsi que le milieu Lucas Dacuna et l'attaquant Esteban Le Poll ont été appelés pour la première fois avec les Bleus. Zidane débutera son mandat à la tête des Bleus par 4 matchs de Ligue des Nations en Turquie et en Belgique les 25 et 28 septembre, puis contre l'Italie et la Belgique les 2 et 5 octobre au Stade de France. Du rugby en 4e journée de Pro D2, Nice s'est incliné 33-37 hier soir face à Grenoble, victoire de Colomiers 66-21 contre Dax. Montauban a battu Béziers 50-21, Narbonne s'est imposé 31-26 face à Angoulême, victoire de Nevers 31-26 contre Biarritz, Valence-Romans s'est incliné 23-27 face à Provence Rugby, défaite également d'Agen 17-19 contre Oyonnax. Aujourd'hui, place à la 3e journée de Top 14 avec cet après-midi en ouverture Castres-Toulon à 14h30. 4 matchs sont prévus à 16h35, Bayonne-Clermont, Montpellier-Perpignan, Lyon-Pau, La Rochelle-Racing 92. Ce soir, Vannes reçoit le Stade Toulousain, début du match prévu à 21h.
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3: Plus de 300 000 véhicules hors d'usage échappent chaque année à la filière légale de recyclage en France. Derrière ce chiffre, des risques pour l'environnement et des propriétaires qui, sans le savoir, ont confié leurs véhicules à des acteurs non agréés, avec parfois de lourdes conséquences. Cécile Debon, vous êtes maire de Moisson et présidente de la communauté de communes des Portes de l'Île-de-France dans les Yvelines. Alors, qu'observez-vous sur le terrain ?
12: Ce sont des petites affichettes collées sur les poteaux, les abribus ou le mobilier urbain. Les signaux d'alerte sont assez faciles à identifier. D'abord, il n'y a souvent qu'un numéro de téléphone portable, aucune adresse physique, aucune mention d'un centre agréé. On vous promet parfois de repartir avec de l'argent liquide en échange de votre véhicule.
3: Et quels sont les risques face à ces acteurs illégaux?
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7: Bonsoir, un policier des Yvelines soupçonné d'avoir préparé un acte de terrorisme a été mis en examen et placé en détention provisoire à la fin août. Proche de la mouvance ultra-droite, il menaçait de s'en prendre à l'État et à l'institution policière. Ce sont les messages qu'il postait sur des forums en ligne qui ont alerté les autorités. Un feu de végétation qui s'est déclaré hier entre Mézos et Saint-Paul-en-Born dans les Landes au sud de Mimizan et qui a parcouru 98 hectares a été maîtrisé. Deux incendies se sont déclarés en 24 heures dans les Landes. Un premier départ de feu mercredi dans un parc photovoltaïque et cet incendie pour lequel une centaine de pompiers ont été mobilisés. Sophie Binet, numéro 1 de la CGT, promet une journée noire le 29 septembre après la décision du gouvernement de geler le point d'indice des fonctionnaires dans le budget. Selon elle, depuis 2017, les fonctionnaires ont déjà perdu plus de 16% de pouvoir d'achat avec les gels successifs de ce point d'indice. Début septembre, une large intersyndicale de la fonction publique, rappelons-le, a appelé à une journée de grève et de manifestation le 29 septembre pour demander une revalorisation des rémunérations et des moyens budgétaires. Deux frères seront jugés pour viol par la cour d'assises de Hudson à Vesoul du 21 au 25 septembre. L'un d'eux souffre d'obésité morbide et pèse plus de 250 kilos. Face à cette situation atypique, la justice a dû louer une salle à l'extérieur du tribunal pour permettre la tenue du procès. Une employée de maison et une kinésithérapeute employée par le chanteur espagnol Julio Iglesias ont réclamé à la justice qu'elle garantisse leurs droits et enquête sur les faits. Elles ont déposé une nouvelle plainte début septembre contre lui pour agression sexuelle. C'est la fin de ce flash. Une bonne fin de journée à notre écoute.
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8: Bonjour à tous. La division nous rendra moins forts. Ce sont les mots d'Emmanuel Macron hier qui appelle les Français à rester unis face aux crises internationales et énergétiques. Le président reconnaît la légitimité des mobilisations sociales mais estime toutefois qu'elles ne permettent de trouver des solutions que lorsqu'elles portent sur des décisions relevant directement d'une action gouvernementale. Ces déclarations, alors que le prix moyen du gasoil atteint un nouveau record en France à 2,39 euros le litre. Près de 700 stations le vendent à plus de 2,50 euros. Et le samplon 95 10, lui, dépasse aussi son record de 2022 à plus de 2,6 euros le litre en moyenne. On poursuit avec Rima Hassan qui a porté plainte devant la Cour de justice de la République contre Laurent Nunez pour violation du secret de l'enquête et recel d'informations confidentielles. Son avocat l'accuse d'avoir contribué à diffuser des informations erronées sur une supposée possession de drogue lors de sa garde à vue. Le ministre lui conteste ces accusations. À Carcassonne, un aumônier militaire est visé par une procédure disciplinaire après des propos politiques tenus lors d'une messe en octobre 2025. Il avait notamment appelé les militaires à dire « calmez-vous les gauchistes ». L'état-major juge ses propos inappropriés, rappelle l'obligation de neutralité politique. On poursuit avec Cédric Jubilard, condamné à 30 ans de réclusion pour le meurtre de son épouse Delphine, qui était interrogée hier par une magistrate. Après 5 ans de dénégation, il avait avoué le meurtre début juillet, sans toutefois être questionné. Son procès en appel est prévu du 30 avril au 14 mai 2027. Justice toujours, Stéphane Plaza est condamné en appel à 18 mois de prison avec sursis pour des violences physiques et psychologiques sur deux anciennes compagnes. La Cour estime les témoignages précis et corroborés par des éléments médicaux et des messages. Et enfin, un mot de football, Zinedine Zidane a dévoilé hier sa toute première liste comme sélectionneur des Bleus. 5 nouveaux font leur apparition, en revanche, Kanté, Lucas Hernandez ou encore Lucas Digne sont absents de cette première liste.
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8: Bonjour à tous. La division nous rendra moins forts. Ce sont les mots d'Emmanuel Macron hier qui appelle les Français à rester unis. Face aux crises internationales et énergétiques.

0: Cour de justice de la République contre Laurent Nunez pour violation du secret de l'enquête et recel d'informations confidentielles. Son avocat l'accuse d'avoir contribué à diffuser des informations erronées sur une supposée possession de drogue lors de sa garde à vue. Le ministre lui conteste ses accusations. À Carcassonne, un aumônier militaire est visé par une procédure disciplinaire après des propos politiques tenus lors d'une messe en octobre 2025. Il avait notamment appelé les militaires à dire « calmez-vous les gauchistes ». L'état-major juge ses propos inappropriés, rappelle l'obligation de neutralité politique. On poursuit avec Cédric Jubilard, condamné à 30 ans de réclusion pour le meurtre de son épouse Delphine, qui était interrogée hier par une magistrate. Après 5 ans de dénégation, il avait avoué le meurtre début juillet, sans toutefois être questionné. Son procès en appel est prévu du 30 avril au 14 mai 2027. Justice toujours, Stéphane Plaza est condamné en appel à 18 mois de prison avec sursis pour des violences physiques et psychologiques sur deux anciennes compagnes. La Cour estime les témoignages précis et corroborés par des éléments médicaux et des messages. Et enfin, un mot de football. Zinedine Zidane a dévoilé hier sa toute première liste comme sélectionneur des Bleus. 5 nouveaux font leur apparition. En revanche, Kanté, Lucas Hernandez ou encore Lucas Digne sont absents de cette première liste.
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2: Bonjour, bienvenue, excellent week-end, samedi 19 septembre 2026. Bonne fête aux Émilie qui sont à l'honneur aujourd'hui donc. Et dans l'éphéméride de cette journée, le 19 septembre 1982, il y a pile 44 ans, avait lieu la première diffusion sur Antenne 2 à l'époque de Gym Tonic. Émission culte pour bouger vos corps avec Véronique et Davina. Toutou, youtou, évidemment. Allez, bon anniversaire à vous les natifs du 19 septembre. Vous étiez le même jour que Marianne Chazelle, l'actrice fête ses 75 ans. Excellent anniversaire également à celle qui faisait des bêtises dans les années 80. Sabine Paturel, 61 ans pour elle aujourd'hui. Bon samedi.
3: La météo pour ce samedi 19 septembre, c'est toujours de la Manche à la Belgique que le ciel est le plus nuageux. Ailleurs, le soleil brille généreusement avec quelques nuages bas de beau temps au nord de la Loire. Les températures pour ce samedi matin, 10 degrés pour Strasbourg, 12 degrés pour Lyon, 14 à Paris, 15 degrés pour Lille, 15 également pour Toulouse, 17 degrés à Cherbourg et à Brest, 17 aussi pour Bastia et 18 à Marseille. Et pour ce samedi après-midi, 20 degrés le long des côtes de la Manche, 21 sur les Hauts-de-France, 24 degrés dans le Grand Est et en Bourgogne, 25 degrés sur le centre-Val de Loire et la région parisienne, entre 24 et 27 degrés sur la Nouvelle-Aquitaine, 27 sur l'Occitanie, entre 26 et 27 le long de la Méditerranée.
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5: Bonjour à tous. Du football ce week-end, Monaco s'est imposé 2-1 hier soir face à Lens en ouverture de la 5e journée de Ligue 1. Cet après-midi, le Paris FC reçoit Strasbourg à 17h15. 4 matchs sont prévus, ce sera 20h45, Angers 3, Le Mans-Lorient, Lyon-Rennes et Toulouse-Le Havre. En 7e journée de Ligue 2 hier soir, Rodez s'est incliné 3-4 contre Nancy, victoire de Pau 2-0 face à Dunkerque, défaite d'Annecy 2-1 contre Dijon, match nul 1 partout entre Grenoble et Clermont, même score dans les rencontres Reims-Montpellier et Laval-Sochaux. 2 matchs sont prévus cet après-midi à 14h, Guingamp-Red Star et Boulogne-Nantes. Ce soir, Metz reçoit Saint-Étienne, coup d'envoi de la rencontre prévu à 20h. Le nouveau sélectionneur de l'équipe de France, Zinedine Zidane, a convoqué hier une première liste composée de 23 joueurs. Kylian Mbappé reste capitaine. Parmi les absents, le milieu Aurélien Tchouaméni et l'attaquant Marcus Thuram, le gardien Guillaume Rey, les défenseurs Andy Diouf et Jérémy Jacquet, ainsi que le milieu Lucas Dacuna et l'attaquant Esteban Le Poll ont été appelés pour la première fois avec les Bleus. Zidane débutera son mandat à la tête des Bleus par 4 matchs de Ligue des Nations en Turquie et en Belgique les 25 et 28 septembre, puis contre l'Italie et la Belgique les 2 et 5 octobre au Stade de France. Du rugby en 4e journée de Pro D2, Nice s'est incliné 33-37 hier soir face à Grenoble, victoire de Colomiers 66-21 contre Dax. Montauban a battu Béziers 50-21, Narbonne s'est imposé 31-26 face à Angoulême, victoire de Nevers 31-26 contre Biarritz, Valence-Romans s'est incliné 23-27 face à Provence Rugby, défaite également d'Agen 17-19 contre Oyonnax. Aujourd'hui, place à la 3e journée de Top 14 avec cet après-midi en ouverture Castres-Toulon à 14h30. 4 matchs sont prévus à 16h35, Bayonne-Clermont, Montpellier-Perpignan, Lyon-Pau, La Rochelle-Racing 92. Ce soir, Vannes reçoit le Stade Toulousain, début du match prévu à 21h.
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0: 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Thomas Robert, vous êtes administrateur de ce portail officiel. Que fait-on quand on a un véhicule hors d'usage ?
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5: Bonsoir, un policier des Yvelines soupçonné d'avoir préparé un acte de terrorisme a été mis en examen et placé en détention provisoire à la fin août. Proche de la mouvance ultra-droite, il menaçait de s'en prendre à l'État et à l'institution policière. Ce sont les messages qu'il postait sur des forums en ligne qui ont alerté les autorités. Un feu de végétation qui s'est déclaré hier entre Mézos et Saint-Paul-en-Born dans les Landes au sud de Mimizan et qui a parcouru 98 hectares a été maîtrisé. Deux incendies se sont déclarés en 24 heures dans les Landes. Un premier départ de feu mercredi dans un parc photovoltaïque et cet incendie pour lequel une centaine de pompiers ont été mobilisés. Sophie Binet, numéro 1 de la CGT, promet une journée noire le 29 septembre après la décision du gouvernement de geler le point d'indice des fonctionnaires dans le budget. Selon elle, depuis 2017, les fonctionnaires ont déjà perdu plus de 16% de pouvoir d'achat avec les gels successifs de ce point d'indice. Début septembre, une large intersyndicale de la fonction publique, rappelons-le, a appelé à une journée de grève et de manifestation le 29 septembre pour demander une revalorisation des rémunérations et des moyens budgétaires. Deux frères seront jugés pour viol par la cour d'assises de Hudson à Vesoul du 21 au 25 septembre. L'un d'eux souffre d'obésité morbide et pèse plus de 250 kilos. Face à cette situation atypique, la justice a dû louer une salle à l'extérieur du tribunal pour permettre la tenue du procès. Une employée de maison et une kinésithérapeute employée par le chanteur espagnol Julio Iglesias ont réclamé à la justice qu'elles garantissent leurs droits et enquêtent sur les faits. Elles ont déposé une nouvelle plainte début septembre contre lui pour agression sexuelle. C'est la fin de ce flash, une bonne fin de journée à notre
6: équipe. On passe la frontière aujourd'hui, oh pas très loin, au pays des moules frites, de la bière et du chocolat. Vous avez deviné, direction la Belgique. Un samedi de juin 1995, c'est le début des grandes vacances et Mélissa, 8 ans, invite sa copine Julie chez elle à Grasse-Ologne, dans la province de Liège. Les filles jouent tout l'après-midi et ça cancane et ça rigole. Vers 17h, Mélissa demande à sa maman si elles peuvent aller sur le pont de l'autoroute sur l'axe Liège-Bruxelles faire coucou aux voitures qui passent. La mer n'est pas très chaude, mais bon, des jeux d'enfants, elle les laisse partir. Sauf qu'une heure et demie plus tard, elles ne sont pas rentrées et elle commence à s'inquiéter. Alors elle va sur le pont, mais personne. Les parents alertent les gendarmes qui refont le parcours avec des maîtres chiens, mais ça ne donne rien. Ils n'ont pas l'air très motivés dans ces recherches et leur disent qu'elles ont dû fuguer, mais impossible, pas elle. Le lendemain, 25 000 affichettes avec la photo de Julie et Mélissa sont placardées partout. Les proches des filles organisent des battues, mais sans résultat. Fin août, soit plus de deux mois après la disparition, les gendarmes se manifestent enfin. Eh bien, il était temps. Des témoins affirment avoir aperçu un homme au pont de l'autoroute. Un portrait robot est diffusé, mais là encore, ça ne donne rien. Fin septembre, les parents pensent qu'elles sont prisonnières quelque part et décident de médiatiser l'affaire. Ils participent à l'émission Faits divers de la radio-télévision belge. La justice apprécie d'ailleurs moyennement de se faire humilier à la télé. Entre-temps, deux autres jeunes filles plus âgées, Anne Marshall, 17 ans, et Fiole Ambrex, à 19 ans, en vacances avec des copines dans un camping d'Ostende sur la côte nord, se volatilisent à leur tour à la sortie d'un show d'hypnose. cause. Là encore, pour la police, elles sont sûrement parties avec des garçons et aucune recherche n'est lancée. 15 jours, il faudra attendre 15 jours pour qu'une enquête soit enfin ouverte. Le 28 mai 1996, cinquième disparition, Sabine Dardenne, 12 ans, a tourné dans l'ouest de la Belgique. Elle part le matin à l'école à vélo et n'y arrive jamais. Et on ne peut pas dire que les gendarmes se secouent pour la retrouver. Décidément, il faut attendre une sixième disparition, celle de Laetitia Delez, 14 ans, en août 1993 à Bertrix, dans le sud-est du pays, pour que la justice belge se bouge enfin. Et ouf, cette fois, des battues sont organisées, le procureur ouvre une instruction. À la fin du week-end, c'est le témoignage d'un jeune de Bertrix qui va permettre à l'enquête de faire un pas de géant. Le gamin affirme avoir vu une camionnette blanche garée près de la piscine avec un individu louche au volant. Et la bonne nouvelle, c'est qu'il a relevé la plaque. Elle appartient à un certain Marc Dutroux, 39 ans, qui habite à Charleroi. Un suspect avec un sacré casier judiciaire. Incarcéré en 1986 pour séquestration et enlèvement de mineurs, relâché en 92, rebelote en décembre 95. Il enlève trois personnes avec lesquelles il avait un différend dans un trafic de voitures. Retour derrière les barreaux et sorti en mars dernier. Marc Dutroux est donc interpellé à son domicile le 15 août 1996. Sa femme également et un jeune de 24 ans qui se trouve chez eux, Michel Lelièvre. Dans sa camionnette, un chien policier qui avait senti un vêtement de Laetitia réagit, mais en garde à vue, Dutroux ne craque pas. Eh oui, on sent l'habitué. Et c'est Lelièvre qui va cracher le morceau. Eh oui, un toxico en manque, ça parle. Il reconnaît avoir participé à l'enlèvement de Laetitia. Dans la foulée, Dutroux accepte de leur donner deux filles. Donc Laetitia, mais l'autre. Et c'est Sabine, disparue à Tournai il y a 2 mois. Les policiers foncent sur place. Elles sont vivantes, enfermées dans un espèce de cachot à la cave. Le soir même, les filles retrouvent leur famille dans la liesse générale. Mais s'ils savaient, cette fois, les enquêteurs ne le lâchent pas. S'il en a enlevé et violé deux, il y en a forcément d'autres. Et au bout de 24 heures, Dutroux livre 2 autres noms, Julie Lejeune et Mélissa Rousseau, les filles enlevées sur le pont de l'autoroute en juin 95. Comble de l'horreur, elles sont mortes de faim il y a 5 mois. Il les a enterrées dans le jardin d'une de ses maisons. On creuse et on retrouve le corps des deux fillettes, mais pas que. Aussi celui d'un homme, Bernard Weinstein, un ancien complice de Dutroux dont il a fini par se débarrasser. Mais attendez, c'est pas fini. Après 3 jours d'interrogatoire, Dutroux et Lelièvre balancent 2 autres noms, ceux d'Anne Marshall et Effiol Ambrex. Elles sont mortes depuis au moins 1 an. Il les a tuées juste après les avoir enlevées. Elles sont chez Weinstein, sous une dalle de béton. Là encore, on retrouve le corps à l'endroit indiqué. C'est là que la Belgique découvre que Dutroux est un récidiviste. Entre 83 et 85, il a enlevé et violé 5 filles de 11 à 19 ans. Verdict à 10 ans de prison. Au bout de 6, il est relâché. Mais pourquoi ? D'autant qu'il a récidivé dès sa sortie en tripotant des gamines à la patinoire de Charleroi. Encore arrêté, encore libéré. Une affaire qui va faire exploser le système judiciaire belge et avec lui la police et la gendarmerie, car on découvre que dès juin 1995, soit quelques jours après la disparition de Julie et Mélissa, les gendarmes avaient identifié Dutroux comme suspect potentiel. Elles étaient encore vivantes et il aurait pu être arrêté. Elles auraient pu être sauvées. Pire, un proche de Dutroux l'avait balancé et ils n'ont rien fait. Mais quelle incompétence ! Cerise sur le gâteau, notre violeur et tueur d'enfants parvient à s'évader en avril 98 du palais de justice de Neuchâtel. Heureusement, il est appréhendé le soir même. Une énième boulette qui contraint les ministres de la justice et de l'intérieur à démissionner. Finalement, Marc Dutroux est condamné à la prison à perpétuité en juin 2004. Sa femme, Michel Martin, qui a obtenu le divorce, écope de 30 ans et leur complice, Michel Lelièvre, 25 ans. Aujourd'hui, soit 20 ans plus tard, Michel Martin est libre depuis 2012. Elle a rejoint un couvent près de Namur. Dutroux est toujours incarcéré à la prison de Nivelles et à l'isolement.
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6: Voici votre horoscope de ce samedi 19 septembre. Bélier, plein d'assurance et de confiance en vous. Vous saurez vous affirmer, votre avis sera très important. Taureau, vous avez l'âme rêveuse. Laissez aller votre imagination, vous passerez alors une très belle journée. Gémeaux, votre détermination sera votre meilleur atout pour accéder au succès. Cancer, votre esprit méthodique vous rendra bien des services aujourd'hui, spécialement si vous êtes du premier des camps. Lion, sortez, bougez, c'est le moment de reprendre contact avec des amis que vous aviez perdu de vue. Vierge, journée très intense, mais vous allez parvenir à des accords intéressants. Balance, un climat difficile pourrait freiner vos élans ce samedi, mais demain, tout ira mieux. Scorpion, l'un de vos désirs secrets sera comblé par l'un des membres de votre famille. Sagittaire, des projets à deux vous permettront de vivre une journée affectivement ensoleillée. Capricorne, renoncez aux méthodes périmées si vous voulez vraiment être opérationnel. Verseau, vos efforts vont enfin payer. Le succès est à portée de main, ne relâchez pas. Poisson, n'hésitez pas à confier vos aspirations à une oreille attentive, vous serez écouté.
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7: Bonjour à tous. La division nous rendra moins forts. Ce sont les mots d'Emmanuel Macron hier qui appelle les Français à rester unis face aux crises internationales et énergétiques. Le président reconnaît la légitimité des mobilisations sociales mais estime toutefois qu'elles ne permettent de trouver des solutions que lorsqu'elles portent sur des décisions relevant directement d'une action gouvernementale. Ces déclarations, alors que le prix moyen du gasoil atteint un nouveau record en France à 2,39 euros le litre. Près de 700 stations le vendent à plus de 2,50 euros. Et le samplon 95 10, lui, dépasse aussi son record de 2022 à plus de 2,16 euros le litre en moyenne. On poursuit avec Rima Hassan qui a porté plainte devant la Cour de justice de la République contre Laurent Nunez pour violation du secret de l'enquête et recel d'informations confidentielles. Son avocat l'accuse d'avoir contribué à diffuser des informations erronées sur une supposée possession de drogue lors de sa garde à vue. Le ministre lui conteste ses accusations. À Carcassonne, un aumônier militaire est visé par une procédure disciplinaire après des propos politiques tenus lors d'une messe en octobre 2025. Il avait notamment appelé les militaires à dire « calmez-vous les gauchistes ». L'état-major juge ses propos inappropriés, rappelle l'obligation de neutralité politique. On poursuit avec Cédric Jubilard, condamné à 30 ans de réclusion pour le meurtre de son épouse Delphine, qui était interrogée hier par une magistrate. Après 5 ans de dénégation, il avait avoué le meurtre début juillet, sans toutefois être questionné. Son procès en appel est prévu du 30 avril au 14 mai 2027. Justice toujours, Stéphane Plaza est condamné en appel à 18 mois de prison avec sursis pour des violences physiques et psychologiques sur deux anciennes compagnes. La Cour estime les témoignages précis et corroborés par des éléments médicaux et des messages. Et enfin, un mot de football, Zinedine Zidane a dévoilé hier sa toute première liste comme sélectionneur des Bleus. 5 nouveaux font leur apparition. En revanche, Kanté, Lucas Hernandez ou encore Lucas Digne sont absents de cette première liste.
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8: Bonjour, bienvenue, excellent week-end, samedi 19 septembre 2026. Bonne fête aux Émilie qui sont à l'honneur aujourd'hui donc. Et dans l'éphéméride de cette journée, le 19 septembre 1982, il y a pile 44 ans, avait lieu la première diffusion sur Antenne 2 à l'époque de Gym Tonic, émission culte pour bouger vos corps avec Véronique et Davina. Toutou, youtou, évidemment. Allez, bon anniversaire à vous les natifs du 19 septembre. Vous êtes les mêmes jours que Marianne Chazelle, l'actrice fête ses 75 ans. Excellent anniversaire également à celle qui faisait des bêtises dans les années 80. Sabine Paturel, 61 ans pour elle aujourd'hui. Bon samedi.
9: La météo pour ce samedi 19 septembre, c'est toujours de la Manche à la Belgique que le ciel est le plus nuageux. Ailleurs, le soleil brille généreusement avec quelques nuages bas de beau temps au nord de la Loire. Les températures pour ce samedi matin, 10 degrés pour Strasbourg, 12 degrés pour Lyon, 14 à Paris, 15 degrés pour Lille, 15 également pour Toulouse, 17 degrés à Cherbourg et à Brest, 17 aussi pour Bastia et 18 à Marseille. Et pour ce samedi après-midi, 20 degrés le long des côtes de la Manche, 21 sur les Hauts-de-France, 24 degrés dans le Grand Est et en Bourgogne, 25 degrés sur le centre-Val de Loire et la région parisienne, entre 24 et 27 degrés sur la Nouvelle-Aquitaine, 27 sur l'Occitanie, entre 26 et 27 le long de la Méditerranée.
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10: Bonjour à tous. Du football ce week-end, Monaco s'est imposé 2-1 hier soir face à Lens en ouverture de la 5e journée de Ligue 1. Cet après-midi, le Paris FC reçoit Strasbourg à 17h15. 4 matchs sans prévu, ce sera 20h45. Angers 3, Le Mans-Lorient, Lyon-Rennes et Toulouse-Le Havre. En 7e journée de Ligue 2 hier soir, Rodez s'est incliné 3-4 contre Nancy. Victoire de Pau, 2-0 face à Dunkerque. Défaite d'Annecy 2-1 contre Dijon. Match nul 1 partout entre Grenoble et Clermont, même score dans les rencontres Reims, Montpellier et Laval-Sochaux. Deux matchs sont prévus cet après-midi à 14h, Guingamp, Red Star et Boulogne-Nantes. Ce soir, Metz reçoit Saint-Étienne, coup d'envoi de la rencontre prévu à 20h. Le nouveau sélectionneur de l'équipe de France, Zinedine Zidane, a convoqué hier une première liste composée de 23 joueurs. Kylian Mbappé reste capitaine. Parmi les absents, le milieu Aurélien Tchouaméni et l'attaquant Marcus Thuram, le gardien Guillaume Rey. Les défenseurs défenseur Andy Diouf et Jérémy Jacquet, ainsi que le milieu Lucas Dacuna et l'attaquant Esteban Le Poll ont été appelés pour la première fois avec les Bleus. Zidane débutera son mandat à la tête des Bleus par 4 matchs de Ligue des Nations en Turquie et en Belgique les 25 et 28 septembre, puis contre l'Italie et la Belgique les 2 et 5 octobre au Stade de France. Du rugby en 4e journée de Pro D2, Nice s'est incliné 33-37 hier soir face à Grenoble, victoire de Colomiers 66-21 contre Dax. Montauban a battu Béziers 50-21, Narbonne s'est imposé 31-26 face à Angoulême, victoire de Nevers 31-26 contre Biarritz. Valence-Romans s'est incliné 23-27 face à Provence Rugby, défaite également d'Agen 17-19 contre Oyonnax. Aujourd'hui, place à la 3e journée du Top 14 avec cet après-midi en ouverture Castres-Toulon à 14h30. 4 matchs sont prévus à 16h35, Bayonne-Clermont, Montpellier-Perpignan, Lyon-Pau, La Rochelle-Racing 92. Ce soir, Vannes reçoit le Stade Toulousain, début du match prévu à 21h.
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0: Un véhicule abandonné, c'est une pollution visuelle et surtout un risque pour l'environnement. Huile, batterie et fluides toxiques menacent nos sols. Bonjour Vanessa Montagne, vous êtes administratrice du portail officiel jerecyclemonvéhicule.fr. Qu'est-ce qui rend un véhicule hors d'usage si dangereux pour l'environnement ?
12: Il faut savoir qu'un véhicule hors d'usage contient de nombreuses substances nocives comme les huiles moteurs, les liquides de frein, les batteries au plomb. Et donc un véhicule, s'il est abandonné dans la nature, va laisser ses fluides s'infiltrer directement dans les sols et les nappes phréatiques. Et dans les territoires d'outre-mer, les abandons de véhicules sont un fléau reconnu. Les conséquences sanitaires sont encore plus directes puisque les eaux stagnent dans les épaves, ce qui va favoriser la prolifération des moustiques et les risques de dengue et de chikungunya. Il est donc indispensable de confier son véhicule à un centre agréé.
0: Alors justement, que devient ce véhicule lorsqu'il est confié à un centre agréé ?
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5: Bonsoir, un policier des Yvelines soupçonné d'avoir préparé un acte de terrorisme a été mis en examen et placé en détention provisoire à la fin août. Proche de la mouvance ultra-droite, il menaçait de s'en prendre à l'État et à l'institution policière. Ce sont les messages qu'il postait sur des forums en ligne qui ont alerté les autorités. Un feu de végétation qui s'est déclaré hier entre Mézos et Saint-Paul-en-Born dans les Landes au sud de Mimizan et qui a parcouru 98 hectares a été maîtrisé. Deux incendies se sont déclarés en 24 heures dans les Landes. Un premier départ de feu mercredi dans un parc photovoltaïque et cet incendie pour lequel une centaine de pompiers ont été mobilisés. Sophie Binet, numéro 1 de la CGT, promet une journée noire le 29 septembre après la décision du gouvernement de geler le point d'indice des fonctionnaires dans le budget. Selon elle, depuis 2017, les fonctionnaires ont déjà perdu plus de 16% de pouvoir d'achat avec les gels successifs de ce point d'indice. Début septembre, une large intersyndicale de la fonction publique, rappelons-le, a appelé à une journée de grève et de manifestation le 29 septembre pour demander une revalorisation des rémunérations et des moyens budgétaires. Deux frères seront jugés pour viol par la cour d'assises de Hudson à Vesoul du 21 au 25 septembre. L'un d'eux souffre d'obésité morbide et pèse plus de 250 kilos. Face à cette situation atypique, la justice a dû louer une salle à l'extérieur du tribunal pour permettre la tenue du procès. Une employée de maison et une kinésithérapeute employée par le chanteur espagnol Julio Iglesias ont réclamé à la justice qu'elles garantissent leurs droits et enquêtent sur les faits. Elles ont déposé une nouvelle plainte début septembre contre lui pour agression sexuelle. C'est la fin de ce flash, une bonne fin de journée à notre
6: équipe. On passe la frontière aujourd'hui, oh pas très loin, au pays des moules frites, de la bière et du chocolat. Vous avez deviné, direction la Belgique. Un samedi de juin 1995, c'est le début des grandes vacances et Mélissa, 8 ans, invite sa copine Julie nuit chez elle à Grasse-Ologne, dans la province de Liège. Les filles jouent tout l'après-midi et ça cancane et ça rigole. Vers 17h, Mélissa demande à sa maman si elles peuvent aller sur le pont de l'autoroute sur l'axe Liège-Bruxelles faire coucou aux voitures qui passent. La mer n'est pas très chaude, mais bon, des jeux d'enfants, elle les laisse partir. Sauf qu'une heure et demie plus tard, elles ne sont pas rentrées et elle commence à s'inquiéter. Alors elle va sur le pont, mais personne. Les parents alertent les gendarmes qui refont le parcours avec des maîtres chiens, mais ça ne donne rien. Ils n'ont pas l'air très motivés dans ces recherches et leur disent qu'elles ont dû fuguer, mais impossible, pas elles. Le lendemain, 25 000 affichettes avec la photo de Julie et Mélissa sont placardées partout. Les proches des filles organisent des battues, mais sans résultat. Fin août, soit plus de 2 mois après la disparition, les gendarmes se manifestent enfin. Eh bien, il était temps. Des témoins affirment avoir aperçu un homme au pont de l'autoroute. Un portrait robot est diffusé, mais là encore, ça ne donne rien. Fin septembre, les parents pensent qu'elles sont prisonnières quelque part et décident de médiatiser l'affaire. Ils participent à l'émission Faits divers de la radio-télévision belge. La justice apprécie d'ailleurs moyennement de se faire humilier à la télé. Entre-temps, 2 autres jeunes filles plus âgées, Anne Marchal, 17 ans, et Fiole Ambrex, 19 ans, en vacances avec des copines dans un camping d'Ostende sur la côte nord, se volatilisent à leur tour à la sortie d'un show d'hypnose. Là encore, pour la police, elles sont sûrement parties avec des garçons et aucune recherche n'est lancée. 15 jours, il faudra attendre 15 jours pour qu'une enquête soit enfin ouverte. Le 28 mai 1996, 5e disparition, Sabine Dardenne, 12 ans, a tourné dans l'ouest de la Belgique. Elle part le matin à l'école à vélo et n'y arrive jamais. Et on ne peut pas dire que les gendarmes se secouent pour la retrouver. Décidément, il faut attendre une 6e disparition, celle de Laetitia Deleuze, 14 ans, en août 1993 à Bertrix, dans le sud-est du pays, pour que la justice belge se bouge enfin. Et ouf, cette fois, des battues sont organisées, le procureur ouvre une instruction. À la fin du week-end, c'est le témoignage d'un jeune de Bertrix qui va permettre à l'enquête de faire un pas de géant. Le gamin affirme avoir vu une camionnette blanche garée près de la piscine avec un individu louche au volant. Et la bonne nouvelle, c'est qu'il a relevé la plaque. Elle appartient à un certain Marc Dutroux, 39 ans, qui habite à Charleroi. Un suspect avec un sacré casier judiciaire. Incarcéré en 1986 pour séquestration et enlèvement de mineurs, relâché en 92, rebelote en décembre 95. Il enlève 3 personnes avec lesquelles il avait un différend dans un trafic de voitures. Retour derrière les barreaux et sorti en mars dernier. Marc Dutroux est donc interpellé à son domicile le 15 août 1996. Sa femme également et un jeune de 24 ans qui se trouve chez eux, Michel Lelièvre. Dans sa camionnette, un chien policier qui avait senti un vêtement de Laetitia réagit, mais en garde à vue, Dutroux ne craque pas. Eh oui, on sent l'habitué. Et c'est Lelièvre qui va cracher le morceau. Eh oui, un toxico en manque, ça parle. Il reconnaît avoir participé à l'enlèvement de Laetitia. Dans la foulée, Dutroux accepte de leur donner 2 filles. Donc Laetitia, mais l'autre. Et c'est Sabine, disparue à Tournai il y a 2 mois. Les policiers foncent sur place. Elles sont vivantes, enfermées dans un espèce de cachot à la cave. Le soir même, les filles retrouvent leur famille dans la liesse générale. Mais s'ils savaient, cette fois, les enquêteurs ne le lâchent pas. S'il en a enlevé et violé 2, il y en a forcément d'autres. Et au bout de 24 heures, Dutroux livre 2 autres noms, Julie Lejeune et Mélissa Rousseau, les filles enlevées sur le pont de l'autoroute en juin 95. Comble de l'horreur, elles sont mortes de faim il y a 5 mois. Il les a enterrées dans le jardin d'une de ses maisons. On creuse et on retrouve le corps des
13: 6h30.
6: Aussi celui d'un homme, Bernard Weinstein, un ancien complice de Dutroux dont il a fini par se débarrasser. Mais attendez, c'est pas fini. Après 3 jours d'interrogatoire, Dutroux et Lelièvre balancent 2 autres noms, ceux d'Anne Marchal et Effiol Ambrex. Elles sont mortes depuis au moins 1 an. Il les a tuées juste après les avoir enlevées. Elles sont chez Weinstein, sous une dalle de béton. Là encore, on retrouve le corps à l'endroit indiqué. C'est là que la Belgique découvre que Dutroux est un récidiviste. Entre 83 et 85, il a enlevé et violé 5 filles de 11 à 19 ans. Verdict à 10 ans de prison. Au bout de 6, il est relâché. Mais pourquoi? D'autant qu'il a récidivé dès sa sortie en tripotant des gamines à la patinoire de Charleroi. Encore arrêté, encore libéré. Une affaire qui va faire exploser le système judiciaire belge et avec lui la police et la gendarmerie, car on découvre que dès juin 1995, soit quelques jours après la disparition de Julie et Mélissa, les gendarmes avaient identifié Dutroux comme suspect potentiel. Elles étaient encore vivantes et il aurait pu être arrêté. Elles auraient pu être sauvées. Pire, un proche de Dutroux l'avait balancé et ils n'ont rien fait. Mais quelle incompétence! Cerise sur le gâteau, notre violeur et tueur d'enfants parvient à s'évader en avril 98 du palais de justice de Neuchâtel. Heureusement, il est appréhendé le soir même, une énième boulette qui contraint les ministres de la justice et de l'intérieur à démissionner. Finalement, Marc Dutroux est condamné à la prison à perpétuité en juin 2004. Sa femme, Michel Martin, qui a obtenu le divorce écope de 30 ans et leur complice Michel Lelièvre, 25 ans. Aujourd'hui, soit 20 ans plus tard, Michel Martin est libre depuis 2012. Elle a rejoint un couvent près de Namur. Dutroux est toujours incarcéré à la prison de Nivelles et à l'isolement.
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6: Voici votre horoscope de ce samedi 19 septembre. Bélier, plein d'assurance et de confiance en vous, vous saurez vous affirmer, votre avis sera très important. Taureau, vous avez l'âme rêveuse, laissez aller votre imagination, vous passerez alors une très belle journée. Gémeaux, votre détermination sera votre meilleur atout pour accéder au succès. Cancer, votre esprit méthodique vous rendra bien des services aujourd'hui, spécialement si vous êtes du premier des camps. Lion, sortez, bougez, c'est le moment de reprendre contact avec des amis que vous aviez perdu de vue. Vierge, journée très intense, mais vous allez parvenir à des accords intéressants. Balance, un climat difficile pourrait freiner vos élans ce samedi, mais demain, tout ira mieux. Scorpion, l'un de vos désirs secrets sera comblé par l'un des membres de votre famille. Sagittaire, des projets à deux vous permettront de vivre une journée affectivement ensoleillée. Capricorne, renoncez aux méthodes périmées si vous voulez vraiment être opérationnel. Verseau, vos efforts vont enfin payer, le succès est à portée de main, ne relâchez pas. Poisson, n'hésitez pas à confier vos aspirations à une oreille attentive, vous serez écouté.
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7: Bonjour à tous. La division nous rendra moins forts. Ce sont les mots d'Emmanuel Macron hier qui appelle les Français à rester unis face aux crises internationales et énergétiques. Le président reconnaît la légitimité des mobilisations sociales mais estime toutefois qu'elles ne permettent de trouver des solutions que lorsqu'elles portent sur des décisions relevant directement d'une action gouvernementale. Ces déclarations, alors que le prix moyen du gasoil atteint un nouveau record en France à 2,39 euros le litre. Près de 700 stations le vendent à plus de 2,50 euros et le samplon 95-10, lui, dépasse aussi son record de 2022 à plus de 2,16 euros le litre en moyenne. On poursuit avec Rima Hassan qui a porté plainte devant la Cour de justice de la République contre Laurent Nunez pour violation du secret de l'enquête et recel d'informations confidentielles. Son avocat l'accuse d'avoir contribué à diffuser des informations erronées sur une supposée possession de drogue lors de sa garde à vue. Le ministre lui conteste ses accusations. À Carcassonne, un aumônier militaire est visé par une procédure disciplinaire après des propos politiques tenus lors d'une messe en octobre 2025. Il avait notamment appelé les militaires à dire « calmez-vous les gauchistes ». L'état-major juge ses propos inappropriés, rappelle l'obligation de neutralité politique. On poursuit avec Cédric Jubilard, condamné à 30 ans de réclusion pour le meurtre de son épouse Delphine, qui était interrogée hier par une magistrate. Après 5 ans de dénégation, il avait avoué le meurtre début juillet, sans toutefois être questionné. Son procès en appel est prévu du 30 avril au 14 mai 2027. Justice toujours, Stéphane Plaza est condamné en appel à 18 mois de prison avec sursis pour des violences physiques et psychologiques sur deux anciennes compagnes. La Cour estime les témoignages précis et corroborés par des éléments médicaux et des messages. Et enfin, un mot de football, Zinedine Zidane a dévoilé hier sa toute première liste comme sélectionneur des Bleus. 5 nouveaux font leur apparition, en revanche, Kanté, Lucas Hernandez ou encore Lucas Digne sont absents de cette première liste.
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8: Bonjour, bienvenue, excellent week-end, samedi 19 septembre 2026. Bonne fête aux Émilie qui sont à l'honneur aujourd'hui donc. Et dans l'éphéméride de cette journée, le 19 septembre 1982, il y a pile 44 ans, avait lieu la première diffusion sur Antenne 2 à l'époque de Gym Tonic, émission culte pour bouger vos corps avec Véronique et Davina. Toutou, youtou, évidemment. Allez, bon anniversaire à vous les natifs du 19 septembre. Vous étiez le même jour que Marianne Chazelle, l'actrice fête ses 75 ans. Excellent anniversaire également à celle qui faisait des bêtises dans les années 80. Sabine Paturel, 61 ans pour elle aujourd'hui. Bon samedi.
9: La météo pour ce samedi 19 septembre, c'est toujours de la Manche à la Belgique que le ciel est le plus nuageux. Ailleurs, le soleil brille généreusement avec quelques nuages bas de beau temps au nord de la Loire. Les températures pour ce samedi matin, 10 degrés pour Strasbourg, 12 degrés pour Lyon, 14 à Paris, 15 degrés pour Lille, 15 également pour Toulouse, 17 degrés à Cherbourg et à Brest, 17 aussi pour Bastia et 18 à Marseille. Et pour ce samedi après-midi, 20 degrés le long des côtes de la Manche, 21 sur les Hauts-de-France, 24 degrés dans le Grand Est et en Bourgogne, 25 degrés sur le Centre-Val de Loire et la région parisienne, entre 24 et 27 degrés sur la Nouvelle-Aquitaine, 27 sur l'Occitanie, entre 26 et 27 le long de la Méditerranée.
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10: Bonjour à tous. Du football ce week-end, Monaco s'est imposé 2-1 hier soir face à Lens en ouverture de la 5e journée de Ligue 1. Cet après-midi, le Paris FC reçoit Strasbourg à 17h15. 4 matchs sans prévu, ce sera 20h45. Angers 3, Le Mans-Lorient, Lyon-Rennes et Toulouse-Le Havre. En 7e journée de Ligue 2 hier soir, Rodez s'est incliné 3-4 contre Nancy. Victoire de Pau, 2-0 face à Dunkerque. Défaite d'Annecy 2-1 contre Dijon. Match nul un partout entre Grenoble et Clermont, même score dans les rencontres Reims, Montpellier et Laval-Sochaux. 2 matchs sont prévus cet après-midi à 14h, Guingamp, Red Star et Boulogne-Nantes. Ce soir, Metz reçoit Saint-Étienne, coup d'envoi de la rencontre prévu à 20h. Le nouveau sélectionneur de l'équipe de France, Zinedine Zidane, a convoqué hier une première liste composée de 23 joueurs. Kylian Mbappé reste capitaine. Parmi les absents, le milieu Aurélien Tchouaméni et l'attaquant Marcus Thuram, le gardien Guillaume Rest, les défenseurs Andy Diouf et Jérémy Jacquet, ainsi que le milieu Lucas Dacuna et l'attaquant Esteban Le Poll ont été appelés pour la première fois avec les Bleus. Zidane débutera son mandat à la tête des Bleus par 4 matchs de Ligue des Nations en Turquie et en Belgique les 25 et 28 septembre, puis contre l'Italie et la Belgique les 2 et 5 octobre au Stade de France. Du rugby en 4e journée de Pro D2, Nice s'est incliné 33-37 hier soir face à Grenoble, victoire de Colomiers 66-21 contre Dax. Montauban a battu Béziers 50-21. Narbonne s'est imposé 31-26 face à Angoulême. Victoire de Nevers 31-26 contre Biarritz. Valence-Romans s'est incliné 23-27 face à Provence Rugby. Défaite également d'Agen 17-19 contre Oyonnax. Aujourd'hui, place à la 3e journée du top 14 avec cet après-midi en ouverture Castres-Toulon à 14h30. 4 matchs sont prévus à 16h35. Bayonne-Clermont, Montpellier-Perpignan, Lyon-Pau, La Rochelle-Racing 92. Ce soir, Vannes reçoit le Stade Toulousain. Début du match prévu à 21h.
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5: Bonsoir, un policier des Yvelines soupçonné d'avoir préparé un acte de terrorisme a été mis en examen et placé en détention provisoire à la fin août. Proche de la mouvance ultra-droite, il menaçait de s'en prendre à l'État et à l'institution policière. Ce sont les messages qu'il postait sur des forums en ligne qui ont alerté les autorités. Un feu de végétation qui s'est déclaré hier entre Mézos et Saint-Paul-en-Born dans les Landes au sud de Mimizan et qui a parcouru 98 hectares a été maîtrisé. Deux incendies se sont déclarés en 24 heures dans les Landes. Un premier départ de feu mercredi dans un parc photovoltaïque et cet incendie pour lequel une centaine de pompiers ont été mobilisés.
14: Sophie Binet, numéro 1 de la CGT, promet une journée noire le 29 septembre après la décision du gouvernement de geler le point d'indice des fonctionnaires dans le budget. Selon elle, depuis 2017, les fonctionnaires ont déjà perdu plus de 16% de pouvoir d'achat avec les gels successifs de ce point d'indice. Début septembre, une large intersyndicale de la fonction publique, rappelons-le, a appelé à une journée de grève et de manifestation le 29 septembre pour demander une revalorisation des rémunérations et des moyens budgétaires. Deux frères seront jugés pour viol par la cour d'assises de Hudson à Vesoul du 21 au 25 septembre. L'un d'eux souffre d'obésité morbide et pèse plus de 250 kilos. Face à cette situation atypique, la justice a dû louer une salle à l'extérieur du tribunal pour permettre la tenue du procès. Une employée de maison et une kinésithérapeute employée par le chanteur espagnol Julio Iglesias ont réclamé à la justice qu'elle garantisse leurs droits et enquête sur les faits. Elles ont déposé une nouvelle plainte début septembre contre lui pour agression sexuelle. C'est la fin de ce flash, une bonne fin de journée à notre
6: équipe. On passe la frontière aujourd'hui, oh pas très loin, au pays des moules frites, de la bière et du chocolat. Vous avez deviné, direction la Belgique. Un samedi de juin 1995, c'est le début des grandes vacances et Mélissa Huiton invite sa copine Julie chez elle à Grasse-Ologne, dans la province de Liège. Les filles jouent tout l'après-midi et ça cancane et ça rigole. Vers 17h, Mélissa demande à sa maman si elles peuvent aller sur le pont de l'autoroute sur l'axe Liège-Bruxelles faire coucou aux voitures qui passent. La mer n'est pas très chaude, mais bon, des jeux d'enfants, elle les laisse partir. Sauf qu'une heure et demie plus tard, elles ne sont pas rentrées et elle commence à s'inquiéter. Alors elle va sur le pont, mais personne. Les parents alertent les gendarmes qui refont le parcours avec des maîtres chiens, mais ça ne donne rien. Ils n'ont pas l'air très motivés dans ces recherches et leur disent qu'elles ont dû fuguer, mais impossible, pas elles. Le lendemain, 25 000 affichettes avec la photo de Julie et Mélissa sont placardées partout. Les proches des filles organisent des battues, mais sans résultat. Fin août, soit plus de 2 mois après la disparition, les gendarmes se manifestent enfin. Eh bien, il était temps. Des témoins affirment avoir aperçu un homme au pont de l'autoroute. Un portrait robot est diffusé, mais là encore, ça ne donne rien. Fin septembre, les parents pensent qu'elles sont prisonnières quelque part et décident de médiatiser l'affaire. Ils participent à l'émission Fait divers de la radio-télévision belge. La justice apprécie d'ailleurs moyennement de se faire humilier à la télé. Entre-temps, deux autres jeunes filles plus âgées, Anne Marshall, 17 ans, et Fiole Ambrex, à 19 ans, en vacances avec des copines dans un camping d'Ostende sur la côte nord, se volatilisent à leur tour à la sortie d'un show d'hypnose. Là encore, pour la police, elles sont sûrement parties avec des garçons et aucune recherche n'est lancée. 15 jours, il faudra attendre 15 jours pour qu'une enquête soit enfin ouverte. Le 28 mai 1996, cinquième disparition, Sabine Dardenne, 12 ans, a tourné dans l'ouest de la Belgique. Elle part le matin à l'école à vélo et n'y arrive jamais. Et on ne peut pas dire que les gendarmes se secouent pour la retrouver. Décidément, il faut attendre une sixième disparition, celle de Laetitia Deleuze, 14 ans, en août 1993 à Bertrix, dans le sud-est du pays, pour que la justice belge se bouge enfin. Et ouf, cette fois, des battues sont organisées, le procureur ouvre une instruction. À la fin du week-end, c'est le témoignage d'un jeune de Bertrix qui va permettre à l'enquête de faire un pas de géant. Le gamin affirme avoir vu une camionnette blanche garée près de la piscine avec un individu louche au volant. Et la bonne nouvelle, c'est qu'il a relevé la plaque. Elle appartient à un certain Marc Dutroux, 39 ans, qui habite à Charleroi. Un suspect avec un sacré casier judiciaire, incarcéré en 1986 pour séquestration et enlèvement de mineurs, relâché en 92, rebelote en décembre 95. Il enlève 3 personnes avec lesquelles il avait un différend dans un trafic de voitures, retour derrière les barreaux et sorti en mars dernier. Marc Dutroux est donc interpellé à son domicile le 15 août 1996. Sa femme également et un jeune de 24 ans qui se trouve chez eux, Michel Lelièvre. Dans sa camionnette, un chien policier qui avait senti un vêtement de Laetitia réagit, mais en garde à vue, Dutroux ne craque pas. Eh oui, on sent l'habitué. Et c'est Lelièvre qui va cracher le morceau. Eh oui, un toxico en manque, ça parle. Il reconnaît avoir participé à l'enlèvement de Laetitia. Dans la foulée, Dutroux accepte de leur donner 2 filles. Donc Laetitia, mais l'autre. Et c'est Sabine, disparue à Tournai il y a 2 mois. Les policiers foncent sur place. Elles sont vivantes, enfermées dans un espèce de cachot à la cave. Le soir même, les filles retrouvent leur famille dans la liesse générale. Mais s'ils savaient, cette fois, les enquêteurs ne le lâchent pas. S'il en a enlevé et violé 2, il y en a forcément d'autres. Et au bout de 24 heures, Dutroux livre 2 autres noms, Julie Lejeune et Mélissa Rousseau, les filles enlevées sur le pont de l'autoroute en juin 1995. Comble de l'horreur, elles sont mortes de faim il y a 5 mois. Il les a enterrées dans le jardin sein d'une de ces maisons. On creuse et on retrouve le corps des deux fillettes, mais pas que. Aussi celui d'un homme, Bernard Weinstein, un ancien complice de Dutroux dont il a fini par se débarrasser. Mais attendez, c'est pas fini. Après 3 jours d'interrogatoire, Dutroux et le lièvre balancent 2 autres noms, ceux d'Anne Marshall et Effiol Ambrex. Elles sont mortes depuis au moins 1 an. Il les a tuées juste après les avoir enlevées. Elles sont chez Weinstein, sous une dalle de béton. Là encore, on retrouve le corps à l'endroit indiqué. C'est là que la Belgique découvre que Dutroux est un récidiviste. Entre 83 et 85, il a enlevé et violé 5 filles de 11 à 19 ans. Verdict à 10 ans de prison. Au bout de 6, il est relâché. Mais pourquoi ? D'autant qu'il a récidivé dès sa sortie en tripotant des gamines à la patinoire de Charleroi. Encore arrêté, encore libéré. Une affaire qui va faire exploser le système judiciaire belge et avec lui la police et la gendarmerie, car on découvre que dès juin 1995, soit quelques jours après la disparition de Julie et Mélissa, les gendarmes avaient identifié Dutroux comme suspect potentiel. Elles étaient encore vivantes et il aurait pu être arrêté. Elles auraient pu être sauvées. Pire, un proche de Dutroux l'avait balancé et ils n'ont rien fait. Mais quelle incompétence ! Cerise sur le gâteau, notre violeur et tueur d'enfants parvient à s'évader en avril 98 du palais de justice de Neuchâtel. Heureusement, il est appréhendé le soir même. Une énième boulette qui contraint les ministres de la justice et de l'intérieur à démissionner. Finalement, Marc Dutroux est condamné à la prison à perpétuité en juin 2004. Sa femme, Michel Martin, qui a obtenu le divorce, écope de 30 ans et leur complice, Michel Lelièvre, 25 ans. Aujourd'hui, soit 20 ans plus tard, Michel Martin est libre depuis 2012. Elle a rejoint un couvent près de Namur. Dutroux est toujours incarcéré à la prison de Nivelles et à l'isolement.
15: Jules César naît en l'an 100 avant Jésus-Christ à Rome. Il vient d'une vieille famille patricienne, la Gens Julia. Sa jeunesse est marquée par des troubles politiques. Il doit fuir un temps, mais revient vite dans la vie publique. César commence comme officier militaire en Asie et en Hispanie. Il se distingue par son courage et son sens de la stratégie. En parallèle, il s'engage dans la politique romaine. Il devient tour à tour questeur, édile, préteur, puis consul. En 60 avant Jésus-Christ, il s'allie à Pompée et Crassus. Cet accord est appelé le premier triumvirat. Grâce à cette alliance, César obtient le proconsulat des Gaules. De 58 à 51 avant Jésus-Christ, il mène la guerre des Gaules. Il soumet les peuples gaulois, malgré la résistance de Vercingétorix à Alésia. Son récit, La guerre des Gaules, témoigne de son génie militaire. De retour à Rome, la rivalité avec Pompée éclate. En 49 avant Jésus-Christ, César franchit le Rubicon. Ce geste déclenche une guerre civile. Après plusieurs victoires, César prend le pouvoir. Il bat Pompée, puis Cléopâtre lui apporte son soutien en Égypte. Il accumule les titres et devient dictateur. En 44 avant Jésus-Christ, il reçoit le titre de dictateur à vie. Mais son pouvoir inquiète les sénateurs. Le 15 mars, jour des Ides de Mars, il est assassiné au Sénat. Ses meurtriers, dont Brutus et Cassius, espéraient sauver la République. Sa mort provoque de nouveaux conflits. Quelques années plus tard, son fils adoptif Octave fonde l'Empire romain. Jules César reste l'une des figures les plus célèbres de l'Antiquité. Il fut un général de génie, un homme politique habile et un écrivain remarquable. Son héritage dépasse Rome et marque encore notre histoire aujourd'hui.
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6: Voici votre horoscope de ce samedi 19 septembre. Bélier, plein d'assurance et de confiance en vous, vous saurez vous affirmer, votre avis sera très important. Taureau, vous avez l'âme rêveuse, laissez aller votre imagination, vous passerez alors une très belle journée. Gémeaux, votre détermination sera votre meilleur atout pour accéder au succès. Cancer, votre esprit méthodique vous rendra bien des services aujourd'hui, spécialement si vous êtes du premier des camps. Lion, sortez, bougez, c'est le moment de reprendre contact avec des amis que vous aviez perdu de vue. Vierge, journée très intense, mais vous allez parvenir à des accords intéressants. Balance, un climat difficile pourrait freiner vos élans ce samedi, mais demain, tout ira mieux. Scorpion, l'un de vos désirs secrets sera comblé par l'un des membres de votre famille. Sagittaire, des projets à deux vous permettront de vivre une journée affectivement ensoleillée. Capricorne, renoncez aux méthodes périmées si vous voulez vraiment être opérationnel. Verseau, vos efforts vont enfin payer, le succès est à portée de main, ne relâchez pas. Poisson, n'hésitez pas à confier vos aspirations à une oreille attentive, vous serez écouté.
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7: Bonjour à tous. La division nous rendra moins forts. Ce sont les mots d'Emmanuel Macron hier qui appelle les Français à rester unis face aux crises internationales et énergétiques. Le président reconnaît la légitimité des mobilisations sociales mais estime toutefois qu'elles ne permettent de trouver des solutions que lorsqu'elles portent sur des décisions relevant directement d'une action gouvernementale. Ces déclarations, alors que le prix moyen du gasoil atteint un nouveau record en France à 2,39 euros le litre. Près de 700 stations le vendent à plus de 2,50 euros et le samplon 95-10, lui, dépasse aussi son record de 2022 à plus de 2,16 euros le litre en moyenne. On poursuit avec Rima Hassan qui a porté plainte devant la Cour de justice de la République contre Laurent Nunez pour violation du secret de l'enquête et recel d'informations confidentielles. Son avocat l'accuse d'avoir contribué à diffuser des informations erronées sur une supposée possession de drogue lors de sa garde à vue. Le ministre lui conteste ses accusations. À Carcassonne, un aumônier militaire est visé par une procédure disciplinaire après des propos politiques tenus lors d'une messe en octobre 2025. Il avait notamment appelé les militaires à dire « calmez-vous les gauchistes ». L'état-major juge ses propos inappropriés, rappelle l'obligation de neutralité politique. On poursuit avec Cédric Jubilard, condamné à 30 ans de réclusion pour le meurtre de son épouse Delphine, qui était interrogée hier par une magistrate. Après 5 ans de dénégation, il avait avoué le meurtre début juillet, sans toutefois être questionné. Son procès en appel est prévu du 30 avril au 14 mai 2027. Justice toujours, Stéphane Plaza est condamné en appel à 18 mois de prison avec sursis pour des violences physiques et psychologiques sur deux anciennes compagnes. La Cour estime les témoignages précis et corroborés par des éléments médicaux et des messages. Et enfin, un mot de football, Zinedine Zidane a dévoilé hier sa toute première liste comme sélectionneur des Bleus. 5 nouveaux font leur apparition. En revanche, Kanté, Lucas Hernandez ou encore Lucas Digne sont absents de cette première liste.
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8: Bonjour, bienvenue, excellent week-end, samedi 19 septembre 2026. Bonne fête aux Émilie qui sont à l'honneur aujourd'hui donc. Et dans l'éphéméride de cette journée, le 19 septembre 1982, il y a pile 44 ans, avait lieu la première diffusion sur Antenne 2 à l'époque de Gym Tonic, émission culte pour bouger vos corps avec Véronique et Davina. Toutou, youtou, évidemment. Allez, bon anniversaire à vous les natifs du 19 septembre. Vous étiez le même jour que Marianne Chazelle, l'actrice fête ses 75 ans. Excellent anniversaire également à celle qui faisait des bêtises dans les années 80. Sabine Paturel, 61 ans pour elle aujourd'hui. Bon samedi.
9: La météo pour ce samedi 19 septembre, c'est toujours de la Manche à la Belgique que le ciel est le plus nuageux. Ailleurs, le soleil brille généreusement avec quelques nuages bas, de beau temps.

0: à Cherbourg et à Brest, 17 aussi pour Bastia et 18 à Marseille. Et pour ce samedi après-midi, 20 degrés le long des côtes de la Manche, 21 sur les Hauts-de-France, 24 degrés dans le Grand Est et en Bourgogne, 25 degrés sur le Centre-Val de Loire et la région parisienne, entre 24 et 27 degrés sur la Nouvelle-Aquitaine, 27 sur l'Occitanie, entre 26 et 27 le long de la Méditerranée.
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2: Bonjour à tous. Du football ce week-end, Monaco s'est imposé 2-1 hier soir face à Lens en ouverture de la 5e journée de Ligue 1. Cet après-midi, le Paris FC reçoit Strasbourg à 17h15. 4 matchs sont prévus, ce sera 20h45. Angers 3, Le Mans-Lorient, Lyon-Rennes et Toulouse-Le Havre. En 7e journée de Ligue 2 hier soir, Rodez s'est incliné 3-4 contre Nancy. Victoire de Pau, 2-0 face à Dunkerque. Défaite d'Annecy 2-1 contre Dijon. Match nul 1 partout entre Grenoble et Clermont, même score dans les rencontres Reims, Montpellier et Laval-Sochaux. Deux matchs sont prévus cet après-midi à 14h, Guingamp, Red Star et Boulogne-Nantes. Ce soir, Metz reçoit Saint-Étienne, coup d'envoi de la rencontre prévu à 20h. Le nouveau sélectionneur de l'équipe de France, Zinedine Zidane, a convoqué hier une première liste composée de 23 joueurs. Kylian Mbappé reste capitaine. Parmi les absents, le milieu Aurélien Tchouaméni et l'attaquant Marcus Thuram, le gardien Guillaume Rey, les défenseurs Andy Diouf et Jérémy Jacquet, ainsi que le milieu Lucas Dacuna et l'attaquant Esteban Le Poll ont été appelés pour la première fois avec les Bleus. Zidane débutera son mandat à la tête des Bleus par 4 matchs de Ligue des Nations en Turquie et en Belgique les 25 et 28 septembre, puis contre l'Italie et la Belgique les 2 et 5 octobre au Stade de France. Du rugby en 4e journée de Pro D2, Nice s'est incliné 33-37 hier soir face à Grenoble, victoire de Colomiers 66-21 contre Dax. Montauban a battu Béziers 50-21. Narbonne s'est imposé 31-26 face à Angoulême. Victoire de Nevers 31-26 contre Biarritz. Valence Roman s'est incliné 23-27 face à Provence Rugby. Défaite également d'Agen 17-19 contre Oyonnax. Aujourd'hui, place à la 3e journée du top 14 avec cet après-midi en ouverture Castres-Toulon à 14h30. 4 matchs sont prévus à 16h35. Bayonne-Clermont, Montpellier-Perpignan, Lyon-Pau, La Rochelle-Racing 92. Ce soir, Vannes reçoit le Stade Toulousain. Début du match prévu à 21h.
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5: Beaucoup de personnes pensent être en règle dès lors qu'elles ont reçu un certificat de destruction après avoir remis leur véhicule hors d'usage à un épaviste. Émilie Repusseau, bonjour. 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
7: Bonsoir, un policier des Yvelines soupçonné d'avoir préparé un acte de terrorisme a été mis en examen et placé en détention provisoire à la fin août. Proche de la mouvance ultra-droite, il menaçait de s'en prendre à l'État et à l'institution policière. Ce sont les messages qu'il postait sur des forums en ligne qui ont alerté les autorités. Un feu de végétation qui s'est déclaré hier entre Mézos et Saint-Paul-en-Born dans les Landes au sud de Mimizan et qui a parcouru 98 hectares a été maîtrisé. Deux incendies se sont déclarés en 24 heures dans les Landes. un premier départ de feu mercredi dans un parc photovoltaïque et cet incendie pour lequel une centaine de pompiers ont été mobilisés. Sophie Binet, numéro 1 de la CGT, promet une journée noire le 29 septembre après la décision du gouvernement de geler le point d'indice des fonctionnaires dans le budget. Selon elle, depuis 2017, les fonctionnaires ont déjà perdu plus de 16% de pouvoir d'achat avec les gels successifs de ce point d'indice. Début septembre, une large intersyndicale de la fonction publique, rappelons-le, a appelé à une journée de grève et de manifestation le 29 septembre pour demander une revalorisation des rémunérations et des moyens budgétaires. Deux frères seront jugés pour viol par la cour d'assises de Hudson à Vesoul du 21 au 25 septembre. L'un d'eux souffre d'obésité morbide et pèse plus de 250 kilos. Face à cette situation atypique, la justice a dû louer une salle à l'extérieur du tribunal pour permettre la tenue du procès. Une employée de maison et une kinésithérapeute employée par le chanteur espagnol Julio Iglesias ont réclamé à la justice qu'elle garantisse leurs droits et enquête sur les faits. Elles ont déposé une nouvelle plainte début septembre contre lui pour agression sexuelle. C'est la fin de ce flash, une bonne fin de journée à notre
8: équipe. On passe la frontière aujourd'hui, oh pas très loin, au pays des moules frites, de la bière et du chocolat. Vous avez deviné, direction la Belgique. Un samedi de juin 1907h15, c'est le début des grandes vacances et Mélissa Huiton invite sa copine Julie chez elle à Grasse-Ologne, dans la province de Liège. Les filles jouent tout l'après-midi et ça cancane et ça rigole. Vers 17h, Mélissa demande à sa maman si elles peuvent aller sur le pont de l'autoroute sur l'axe Liège-Bruxelles faire coucou aux voitures qui passent. La mer n'est pas très chaude, mais bon, des jeux d'enfants, elle les laisse partir. Sauf qu'une heure et demie plus tard, elles ne sont pas rentrées et elle commence à s'inquiéter. Alors elle va sur le pont, mais personne. Les parents alertent les gendarmes qui refont le parcours avec des maîtres chiens, mais ça ne donne rien. Ils n'ont pas l'air très motivés dans ces recherches et leur disent qu'elles ont dû fuguer, mais impossible, pas elles. Le lendemain, 25 000 affichettes avec la photo de Julie et Mélissa sont placardées partout. Les proches des filles organisent des battues, mais sans résultat. Fin août, soit plus de 2 mois après la disparition, les gendarmes se manifestent enfin. Eh bien, il était temps. Des témoins affirment avoir aperçu un homme au pont de l'autoroute. Un portrait robot est diffusé, mais là encore, ça ne donne rien. Fin septembre, les parents pensent qu'elles sont prisonnières quelque part et décident de médiatiser l'affaire. Ils participent à l'émission Faits divers de la radio-télévision belge. La justice apprécie d'ailleurs moyennement de se faire humilier à la télé. Entre-temps, deux autres jeunes filles plus âgées, Anne Marshall, 17 ans, et Fiole Ambrex, à 19 ans, en vacances avec des copines dans un camping d'Ostende sur la côte nord, se volatilisent à leur tour à la sortie d'un show d'hypnose. Là encore, pour la police, elles sont sûrement parties avec des garçons et aucune recherche n'est lancée. 15 jours, il faudra attendre 15 jours pour qu'une enquête soit enfin ouverte. Le 28 mai 1996, cinquième disparition, Sabine Dardenne, 12 ans, a tourné dans l'ouest de la Belgique. Elle part le matin à l'école à vélo et n'y arrive jamais. Et on ne peut pas dire que les gendarmes se secouent pour la retrouver. Décidément, il faut attendre une sixième disparition, celle de Laetitia Deleuze, 14 ans, en août 1993 à Bertrix, dans le sud-est du pays, pour que la justice belge se bouge enfin. Et ouf, cette fois, des battues sont organisées, le procureur ouvre une instruction. À la fin du week-end, c'est le témoignage d'un jeune de Bertrix qui va permettre à l'enquête de faire un pas de géant. Le gamin affirme avoir vu une camionnette blanche garée près de la piscine avec un individu louche au volant. Et la bonne nouvelle, c'est qu'il a relevé la plaque. Elle appartient à un certain Marc Dutroux, 39 ans, qui habite à Charleroi. Un suspect avec un sacré casier judiciaire. Un

0: Le morceau, et oui, un toxico en manque, ça parle. Il reconnaît avoir participé à l'enlèvement de Laetitia. Dans la foulée, Dutroux accepte de leur donner deux filles, donc Laetitia, mais l'autre. Et c'est Sabine, disparue à Tournai il y a 2 mois. Les policiers foncent sur place, elles sont vivantes, enfermées dans un espèce de cachot à la cave. Le soir même, les filles retrouvent leur famille dans la liesse générale. Mais s'ils savaient, cette fois, les enquêteurs ne le lâchent pas. S'il en a enlevé et violé deux, il y en a forcément d'autres. Et au bout de 24 heures, Dutroux livre 2 autres noms, Julie Lejeune et Mélissa Rousseau, les filles enlevées sur le pont de l'autoroute en juin 95. Comble de l'horreur, elles sont mortes de faim il y a 5 mois. Il les a enterrées dans le jardin d'une de ses maisons. On creuse et on retrouve le corps des deux fillettes, mais pas que. Aussi celui d'un homme, Bernard Weinstein, un ancien complice de Dutroux dont il a fini par se débarrasser. Mais attendez, c'est pas fini. Après 3 jours d'interrogatoire, Dutroux et le Lièvre balancent 2 autres noms, ceux d'Anne Marshall et Effieux Lambrex. Elles sont mortes depuis au moins 1 an. Il les a tuées juste après les avoir enlevées. Elles sont chez Weinstein, sous une dalle de béton. Là encore, on retrouve le corps à l'endroit indiqué. C'est là que la Belgique découvre que Dutroux est un récidiviste. Entre 83 et 85, il a enlevé et violé 5 filles de 11 à 19 ans. Verdict à 10 ans de prison. Au bout de 6, il est relâché. Mais pourquoi? D'autant qu'il a récidivé dès sa sortie en tripotant des gamines à la patinoire de Charleroi. Encore arrêté, encore libéré. Une affaire qui va faire exploser le système judiciaire belge et avec lui la police et la gendarmerie, car on découvre que dès juin 1995, soit quelques jours après la disparition de Julie et Mélissa, les gendarmes avaient identifié Dutroux comme suspect potentiel. Elles étaient encore vivantes et il aurait pu être arrêté, elles auraient pu être sauvées. Pire, un proche de Dutroux l'avait balancé et ils n'ont rien fait. Mais quelle incompétence! Cerise sur le gâteau, notre violeur et tueur d'enfants parvient à s'évader en avril 98 du palais de justice de Neufchâteau. Heureusement, il est appréhendé le soir même, une énième boulette qui contraint les ministres de la justice et de l'intérieur à démissionner. Finalement, Marc Dutroux est condamné à la prison à perpétuité en juin 2004. Sa femme, Michèle Martin, qui a obtenu le divorce, écope de 30 ans et leur complice, Michèle Lelièvre, 25 ans. Aujourd'hui, soit 20 ans plus tard, Michèle Martin est libre depuis 2012. Elle a rejoint un couvent près de Namur. Dutroux est toujours incarcéré à la prison de Nivelles et à l'isolement.
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0: Voici votre horoscope de ce samedi 19 septembre. Bélier, plein d'assurance et de confiance en vous, vous saurez vous affirmer, votre avis sera très important. Taureau, vous avez l'âme rêveuse, laissez aller votre imagination, vous passerez alors une très belle journée. Gémeaux, votre détermination sera votre meilleur atout pour accéder au succès. Cancer, votre esprit méthodique vous rendra bien des services aujourd'hui, spécialement si vous êtes du premier des camps. Lion, sortez, bougez, c'est le moment de reprendre contact avec des amis que vous aviez perdu de vue. Vierge, journée très intense, mais vous allez parvenir à des accords intéressants. Balance, un climat difficile pourrait freiner vos élans ce samedi, mais demain, tout ira mieux. Scorpion, l'un de vos désirs secrets sera comblé par l'un des membres de votre famille. Sagittaire, des projets à deux vous permettront de vivre une journée affectivement ensoleillée. Capricorne, renoncez aux méthodes périmées si vous voulez vraiment être opérationnel. Verseau, vos efforts vont enfin payer, le succès est à portée de main, ne relâchez pas. Poisson, n'hésitez pas à confier vos aspirations à une oreille attentive, vous serez écouté.
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4: Bonjour à tous. Emmanuel Macron s'est exprimé à l'issue hier matin d'une réunion avec les candidats à sa succession concernant les crises qui menacent la France, notamment la guerre en Ukraine. Des conflits avec des conséquences dans l'Hexagone, notamment la hausse du prix des carburants. Le chef de l'État a demandé au gouvernement de préparer un plan de protection de nos infrastructures critiques. Selon lui, la nature de l'agressivité russe a changé. Les attaques hybrides russes ne resteront pas sans réponse des Européens. Il a également rappelé que la hausse des prix n'était pas la conséquence de décisions gouvernementales et que les aides mises en œuvre seraient évaluées et adaptées pour mieux accompagner les Français. Emmanuel Macron attendu aujourd'hui à Saint-Pierre-et-Miquelon, archipel français situé à proximité du Canada. Le président français doit d'ailleurs y rencontrer demain le Premier ministre canadien. Parmi les crises à aborder, la population vieillissante, la pêche ou encore le changement climatique. Un adolescent de 15 ans, proche de l'ultra-droite, a été mis en examen alors qu'il préparait une attaque contre son ancien lycée dans le Rhône, dont il avait été exclu. Il a été placé sous contrôle judiciaire et doit respecter un placement éducatif. 15 ans de réclusion criminelle, c'est la peine infligée hier par la cour d'assises de la Drôme à l'encontre d'un prévenu de 26 ans, auteur d'un coup de couteau mortel en 2024, un roman sur Isère. La victime,

0: Le beau-frère de l'accusé ont, eux, écopé de 2 ans et 6 mois ferme. L'expulsion en urgence de l'influenceur algérien Doualenn, condamné pour incitation à la violence sur un réseau social, a été annulée par le tribunal administratif de Paris. Le retrait de son titre de séjour a également été levé. De son vrai nom, Boualem Naman, il avait été arrêté à Montpellier pour avoir appelé à donner une sévère correction à un opposant au régime algérien dans une vidéo postée sur TikTok en janvier 2025. Le gouvernement allemand a annoncé hier des mesures d'allègement du prix du carburant à partir du 1er octobre jusqu'à la fin de l'année. Des discussions entre le gouvernement et l'industrie pétrolière sont également prévues. Et du football, Monaco s'est imposé 2-1 hier soir face à Lens en ouverture de la 5e journée de Ligue 1. Cet après-midi, le Paris FC reçoit Strasbourg à 17h15.
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2: Bonjour, bienvenue, excellent week-end, samedi 19 septembre 2026. Bonne fête aux Émilie qui sont à l'honneur aujourd'hui donc. Et dans l'éphéméride de cette journée, le 19 septembre 1982, il y a pile 44 ans, avait lieu la première diffusion sur Antenne 2 à l'époque de Gym Tonic. Émission culte pour bouger vos corps avec Véronique et Davina. Toutou, youtou, évidemment. Allez, bon anniversaire à vous les natifs du 19 septembre. Vous êtes le même jour que Marianne Chazelle, l'actrice fête ses 75 ans. Excellent anniversaire également à celle qui faisait des bêtises dans les années 80. Sabine Paturel, 61 ans pour elle aujourd'hui. Bon samedi.
3: La météo pour ce dimanche 20 septembre. L'anticyclone protège les deux tiers sud du pays avec un temps très ensoleillé et chaud l'après-midi. Les températures pour ce dimanche matin, tout d'abord 11 degrés pour Lyon, 12 à Toulouse, 13 degrés pour Strasbourg, Bordeaux et Biarritz, 14 degrés pour Paris, 17 à Lille et Cherbourg, 17 également pour Brest et Perpignan, 18 à Nice et 20 degrés à Ajaccio. Et pour ce dimanche après-midi, 20 à 21 degrés le long des côtes de la Manche, 24 degrés en région parisienne, 25 sur le Grand Est, 26 sur le Centre-Val de Loire et les Pays de la Loire, entre 27 et 28 degrés sur la Nouvelle-Aquitaine, 28 dans la vallée du Rhône, 29 sur l'Occitanie et jusqu'à 30 degrés pour Marseille.
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4: Bonjour à tous. Du football ce week-end, Monaco s'est imposé 2-1 hier soir face à Lens en ouverture de la 5e journée de Ligue 1. Cet après-midi, le Paris FC reçoit Strasbourg à 17h15. 4 matchs sont prévus ce soir à 20h45. Angers 3, Le Mans-Lorient, Lyon-Rennes et Toulouse-Le Havre. En 7e journée de Ligue 2 hier soir, Rodez s'est incliné 3-4 contre Nancy. Victoire de Pau, 2-0 face à Dunkerque. Défaite d'Annecy 2-1 contre Dijon. Match nul 1 partout entre Grenoble et Clermont, même score dans les rencontres Reims-Montpellier et Laval-Sochaux. 2 matchs sont prévus cet après-midi à 14h, Guingamp-Red Star et Boulogne-Nantes. Ce soir, Metz reçoit Saint-Étienne, coup d'envoi de la rencontre prévue à 20h. Le nouveau sélectionneur de l'équipe de France, Zinedine Zidane, a convoqué hier une première liste composée de 23 joueurs. Kylian Mbappé reste capitaine. Parmi les absents, le milieu Aurélien Tchouaméni et l'attaquant Marcus Thuram, le gardien Guillaume Rey, les défenseurs Andy Diouf et Jérémy Jacquet, ainsi que le milieu Lucas Dacuna et l'attaquant Esteban Le Poll ont été appelés pour la première fois avec les Bleus. Zidane débutera son mandat à la tête des Bleus par 4 matchs de Ligue des Nations en Turquie et en Belgique les 25 et 28 septembre, puis contre l'Italie et la Belgique les 2 et 5 octobre au Stade de France. Du rugby en 4e journée de Pro D2, Nice s'est incliné 33-37 hier soir face à Grenoble, victoire de Colomiers 66-21 contre Dax. Montauban a battu Béziers 50-21. Narbonne s'est imposé 31-26 face à Angoulême. Victoire de Nevers 31-26 contre Biarritz. Valence-Romans s'est incliné 23-27 face à Provence Rugby. Défaite également d'Agen 17-19 contre Oyonnax. Aujourd'hui, place à la 3e journée de top 14 avec cet après-midi en ouverture Castres-Toulon à 14h30. 4 matchs sont prévus à 16h35. Bayonne-Clermont, Montpellier-Perpignan, Lyon-Pau, La Rochelle-Racing 92. Ce soir, Vannes reçoit le Stade Toulousain. Début du match prévu à 21h.
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6: Plus de 300 000 véhicules hors d'usage échappent chaque année à la filière légale de recyclage en France. Derrière ce chiffre, des risques pour l'environnement et des propriétaires qui, sans le savoir, ont confié leurs véhicules à des acteurs non agréés, avec parfois de lourdes conséquences. Cécile Debon, vous êtes maire de Moisson et présidente de la communauté de communes des Portes de l'Île-de-France dans les Yvelines. Alors, qu'observez-vous sur le terrain ?
7: Ce sont des petites affichettes collées sur les poteaux, les abribus ou le mobilier urbain. Les signaux d'alerte sont assez facile à identifier. 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
7: 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Si le véhicule n'est pas correctement détruit et désimmatriculé, il reste juridiquement au nom de son ancien propriétaire. S'il est ensuite utilisé frauduleusement ou impliqué dans des infractions, type excès de vitesse, on peut avoir jusqu'à 7 500 € d'amende. Le bon réflexe est très simple, vérifier que l'opérateur est agréé. Aujourd'hui, le portail officiel jerecyclebonvéhicule.fr permet de trouver facilement un centre agréé près de chez soi. C'est la garantie que le véhicule sera bien pris en charge dans le respect de la réglementation et sans mauvaise surprise.
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8: Bonjour, la cour criminelle de la Charente a condamné un homme de 32 ans à 12 ans de réclusion criminelle pour avoir allumé 32 incendies entre juillet 2022 et octobre 2023. Cette peine est conforme à celle réclamée par l'avocat général qui avait décrit l'accusé, père de deux enfants, comme une bombe vivante. Google envisage d'implanter près de Châteauroux son premier centre de données en Europe, mais la contestation monte en puissance face à l'impact environnemental et paysager du projet. Le géant américain des technologies souhaite faire construire sur 195 hectares 8 à 10 bâtiments remplis de serveurs informatiques dans une zone d'activité à la clé la perspective de créer plus d'un millier d'emplois. Le projet est défendu par de nombreux élus. Adèle Gourini, 28 ans, auteur d'un coup mortel sur un adolescent de 15 ans qui s'était interposé dans une bagarre entre jeunes en 2024, à Romans-sur-Isère, a été condamné à 15 ans de réclusion criminelle. 25 ans avaient été requis. Le père de l'accusé principal, Boutaleb Gourini, jugé pour complicité de violence volontaire, a lui été condamné à 2 ans ferme. Son beau-frère, qui a aidé à leur fuite, à 6 mois ferme. La France appelle les autorités russes à revenir sur leur décision de prendre le contrôle de plusieurs filiales d'entreprises françaises. Un décret de Vladimir Poutine a organisé, rappelons-le, le transfert vers une société russe des actifs de la filiale russe d'Auchan et de l'ex-entité de Leroy Merlin. Un adolescent âgé de 15 ans, proche de l'ultra-droite, a été mis en examen pour avoir projeté une attaque contre son ancien lycée. Il lui est reproché d'avoir envisagé de cibler de manière indifférenciée des élèves de cet établissement dont il avait été exclu. C'est la fin de ce flash, une très bonne journée à notre écoute.
9: On passe la frontière aujourd'hui, oh pas très loin, au pays des moules frites, de la bière et du chocolat. Vous avez deviné, direction la Belgique. Un samedi de juin 1995, c'est le début des grandes vacances et Mélissa, 8 ans, invite sa copine Julie chez elle à Grasse-Ologne, dans la province de Liège. Les filles jouent tout l'après-midi et ça cancane et ça rigole. Vers 17h, Mélissa demande à sa maman si elles peuvent aller sur le pont de l'autoroute sur l'axe Liège-Bruxelles faire coucou aux voitures qui passent. La mer n'est pas très chaude, mais bon, des jeux d'enfants. Elle les laisse partir, sauf qu'une heure et demie plus tard, elles ne sont pas rentrées et elle commence à s'inquiéter. Alors elle va sur le pont, mais personne. Les parents alertent les gendarmes qui refont le parcours avec des maîtres chiens, mais ça ne donne rien. Ils n'ont pas l'air très motivés dans ces recherches et leur disent qu'elles ont dû fuguer, mais impossible, pas elles. Le lendemain, 25 000 affichettes avec la photo de Julie et Mélissa sont placardées partout. Les proches des filles organisent des battues, mais sans résultat. Fin août, soit plus de 2 mois après la disparition, les gendarmes se manifestent enfin. Eh bien, il était temps. Des témoins affirment avoir aperçu un homme au pont de l'autoroute. Un portrait robot est diffusé, mais là encore, ça ne donne rien. Fin septembre, les parents pensent qu'elles sont prisonnières quelque part et décident de médiatiser l'affaire. Ils participent à l'émission Faits divers de la radio-télévision belge. La justice apprécie d'ailleurs moyennement de se faire humilier à la télé. Entre-temps, 2 autres jeunes filles plus âgées, Anne Marshall, 17 ans, et Fieu Lambrex, à 19 ans, en vacances avec des copines dans un camping d'Ostende sur la côte nord, se volatilisent à leur tour à la sortie d'un show d'hypnose. Là encore, pour la police, elles sont sûrement parties avec des garçons et aucune recherche n'est lancée. 15 jours, il faudra attendre 15 jours pour qu'une enquête soit enfin ouverte. Le 28 mai 1996, 5e disparition, Sabine Dardenne, 12 ans, a tourné dans l'ouest de la Belgique. Elle part le matin à l'école à vélo et n'y arrive jamais. Et on ne peut pas dire que les gendarmes se secouent pour la retrouver. Décidément, il faut attendre une 6e disparition, celle de Laetitia Deleuze, 14 ans, en août 1993. 2013 à Bertrix, dans le sud-est du pays, pour que la justice belge se bouge enfin. Et ouf, cette fois, des battues sont organisées, le procureur ouvre une instruction. À la fin du week-end, c'est le témoignage d'un jeune de Bertrix qui va permettre à l'enquête de faire un pas de géant. Le gamin affirme avoir vu une camionnette blanche garée près de la piscine avec un individu louche au volant. Et la bonne nouvelle, c'est qu'il a relevé la plaque. Elle appartient à un certain Marc Dutroux, 39 ans, qui habite à Charleroi. Un suspect avec un sacré casier judiciaire, incarcéré en 1986 pour séquestration et enlèvement de mineurs, relâché en 92, rebelote en décembre 95. Il enlève trois personnes avec lesquelles il avait un différend dans un trafic de voitures, retour derrière les barreaux et sorti en mars dernier. Marc Dutroux est donc interpellé à son domicile le 15 août 1996. Sa femme également et un jeune de 24 ans qui se trouve chez eux, Michel Lelièvre. Dans sa camionnette, un chien policier qui avait senti un vêtement de Laetitia réagit, mais en garde à vue, Dutroux ne craque pas. Eh oui, on sent l'habitué. Et c'est Lelièvre qui va cracher le morceau. Et oui, un toxico en manque, ça parle. Il reconnaît avoir participé à l'enlèvement de Laetitia. Dans la foulée, Dutroux accepte de leur donner deux filles, donc Laetitia, mais l'autre. Et c'est Sabine, disparue à Tournai il y a 2 mois. Les policiers foncent sur place, elles sont vivantes, enfermées dans un espèce de cachot à la cave. Le soir même, les filles retrouvent leur famille dans la liesse générale. Mais s'ils savaient, cette fois, les enquêteurs ne le lâchent pas. S'il en a enlevé et violé deux, il y en a forcément d'autres. Et au bout de 24 heures, Dutroux livre 2 autres noms, Julie Lejeune et Mélissa Rousseau, les filles enlevées sur le pont de l'autoroute en juin 95. Comble de l'horreur, elles sont mortes de faim il y a 5 mois. Il les a enterrées dans le jardin d'une de ses maisons. On creuse et on retrouve le corps des deux fillettes, mais pas que. Aussi celui d'un homme, Bernard Weinstein, un ancien complice de Dutroux dont il a fini par se débarrasser. Mais attendez, c'est pas fini. Après 3 jours d'interrogatoire, Dutroux et Lelièvre balancent 2 autres noms, ceux d'Anne Marshall et Effiol Ambrex. Elles sont mortes depuis au moins 1 an. Il les a tuées juste après les avoir enlevées. Elles sont chez Weinstein, sous une dalle de béton. Là encore, on retrouve le corps à l'endroit indiqué. C'est là que la Belgique découvre que Dutroux est un récidiviste. Entre 83 et 85, il a enlevé et violé 5 filles de 11 à 19 ans. Verdict à 10 ans de prison. Au bout de 6, il est relâché. Mais pourquoi ? D'autant qu'il a récidivé dès sa sortie en tripotant des gamines à la patinoire de Charleroi. Encore arrêté, encore libéré. Une affaire qui va faire exploser le système judiciaire belge et avec lui la police et la gendarmerie, car on découvre que dès juin 1995, soit quelques jours après la disparition de Julie et Mélissa, les gendarmes avaient identifié Dutroux comme suspect potentiel. Elles étaient encore vivantes et il aurait pu être arrêté, elles auraient pu être sauvées. Pire, un proche de Dutroux l'avait balancé et ils n'ont rien fait. Mais quelle incompétence ! Cerise sur le gâteau, notre violeur et tueur d'enfants parvient à s'évader en avril 98 du palais de justice de Neufchâteau. Heureusement, il est appréhendé le soir même, une énième boulette qui contraint les ministres de la justice et de l'intérieur à démissionner. Finalement, Marc Dutroux est condamné à la prison à perpétuité en juin 2004. Sa femme, Michel Martin, qui a obtenu le divorce, écope de 30 ans et leur complice, Michel Lelièvre, 25 ans. Aujourd'hui, soit 20 ans plus tard, Michel Martin est libre depuis 2012. Elle a rejoint un couvent près de Namur. Dutroux est toujours incarcéré à la prison de Nivelles et à l'isolement.
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0: Voici votre horoscope de ce samedi 19 septembre. Bélier, plein d'assurance et de confiance en vous, vous saurez vous affirmer, votre avis sera très important. Taureau, vous avez l'âme rêveuse, laissez aller votre imagination, vous passerez alors une très belle journée. Gémeaux, votre détermination sera votre meilleur atout pour accéder au succès. Cancer, votre esprit méthodique vous rendra bien des services aujourd'hui, spécialement si vous êtes du premier des camps. Lion, sortez, bougez, c'est le moment de reprendre contact avec des amis que vous aviez perdu de vue. Vierge, journée très intense, mais vous allez parvenir à des accords intéressants. Balance, un climat difficile pourrait freiner vos élans ce samedi, mais demain, tout ira mieux. Scorpion, l'un de vos désirs secrets sera comblé par l'un des membres de votre famille. Sagittaire, des projets à deux vous permettront de vivre une journée affectivement ensoleillée. Capricorne, renoncez aux méthodes périmées si vous voulez vraiment être opérationnel. Verseau, vos efforts vont enfin payer, le succès est à portée de main, ne relâchez pas. Poisson, n'hésitez pas à confier vos aspirations à une oreille attentive, vous serez écouté.
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0: Bonjour à tous. Emmanuel Macron s'est exprimé à l'issue hier matin d'une réunion avec les candidats à sa succession concernant les crises qui menacent la France, notamment la guerre en Ukraine. Des conflits avec des conséquences dans l'Hexagone, notamment la hausse du prix des carburants. Le chef de l'État a demandé au gouvernement de préparer un plan de protection de nos infrastructures critiques. Selon lui, la nature de l'agressivité russe a changé. Les attaques hybrides russes ne resteront pas sans réponse des Européens. Il a également rappelé que la hausse des prix n'était pas la conséquence de décisions gouvernementales et que les aides mises en œuvre seraient évaluées et adaptées pour mieux accompagner les Français. Emmanuel Macron attendu aujourd'hui à Saint-Pierre-et-Miquelon, archipel français situé à proximité du Canada. Le président français doit d'ailleurs y rencontrer demain le premier ministre canadien. Parmi les crises à aborder, la population vieillissante, la pêche ou encore le changement climatique. Un adolescent de 15 ans, proche de l'ultra-droite, a été mis en examen alors qu'il préparait une attaque contre son ancien lycée dans le Rhône, dont il avait été exclu. Il a été placé sous contrôle judiciaire et doit respecter un placement éducatif. 15 ans de réclusion criminelle, c'est la peine infligée hier par la cour d'assises de la Drôme à l'encontre d'un prévenu de 26 ans, auteur d'un coup de couteau mortel en 2024, un roman sur Isère. La victime, âgée de 15 ans, s'était interposée dans une bagarre entre jeunes. Le père et le beau-frère de l'accusé ont, eux, écopé de 2 ans et 6 mois ferme. L'expulsion en urgence de l'influenceur algérien Doualen, condamné pour incitation à la violence sur un réseau social, a été annulée par le tribunal administratif de Paris. Le retrait de son titre de séjour a également été levé. De son vrai nom, Boualem Naman, il avait été arrêté à Montpellier pour avoir appelé à donner une sévère correction à un opposant au régime algérien dans une vidéo postée sur TikTok en janvier 2025. Le gouvernement allemand a annoncé hier des mesures d'allègement du prix du carburant à partir du 1er octobre et jusqu'à la fin de l'année. Des discussions entre le gouvernement et l'industrie pétrolière sont également prévues. Et du football, Monaco s'est imposé 2-1 hier soir face à Lens en ouverture de la 5e journée de Ligue 1. Cet après-midi, le Paris FC reçoit Strasbourg à 17h15.
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2: Bonjour, bienvenue, excellent week-end, samedi 19 septembre 2026. Bonne fête aux Émilie qui sont à l'honneur aujourd'hui donc. Et dans l'éphéméride de cette journée, le 19 septembre 1982, il y a pile 44 ans, avait lieu la première diffusion sur Antenne 2 à l'époque de Gym Tonic, émission culte pour bouger vos corps avec Véronique et Davina. Toutou, youtou, évidemment. Allez, bon anniversaire à vous les natifs du 19 septembre. Vous êtes le même jour que Marianne Chazelle, l'actrice fête ses 75 ans. Excellent anniversaire également à celle qui faisait des bêtises dans les années 80. Sabine Paturel, 61 ans pour elle aujourd'hui. Bon samedi.
3: La météo pour ce dimanche 20 septembre, l'anticyclone protège les deux tiers sud du pays avec un temps très ensoleillé et chaud l'après-midi. Les températures pour ce dimanche matin, tout d'abord 11 degrés pour Lyon, 12 à Toulouse, 13 degrés pour Strasbourg, Bordeaux et Biarritz, 14 degrés pour Paris, 17 à Lille et Cherbourg, 17 également pour Brest et Perpignan, 18 à Nice et 20 degrés à Ajaccio. Et pour ce dimanche après-midi, 20 à 21 degrés le long des côtes de la Manche, 24 degrés en région parisienne, 25 sur le Grand Est, 26 sur le Centre-Val de Loire et les Pays de la Loire, entre 27 et 28 degrés sur la Nouvelle-Aquitaine, 28 dans la vallée du Rhône, 29 sur l'Occitanie et jusqu'à 30 degrés pour Marseille.
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4: Bonjour à tous. Du football ce week-end, Monaco s'est imposé 2-1 hier soir face à Lens en ouverture de la 5e journée de Ligue 1. Cet après-midi, le Paris FC reçoit Strasbourg à 17h15. 4 matchs sont prévus, ce sera 20h45, Angers-3, Le Mans-Lorient, Lyon-Rennes et Toulouse-Le Havre. En 7e journée de Ligue 2 hier soir, Rodez s'est incliné 3-4 contre Nancy, victoire de Pau 2-0 face à Dunkerque, défaite d'Annecy 2-1 contre Dijon, match nul 1 partout entre Grenoble et Clermont, même score dans les rencontres Reims-Montpellier et Laval-Sochaux. Deux matchs sont prévus cet après-midi à 14h, Guingamp-Red Star et Boulogne-Nantes. Ce soir, Metz reçoit Saint-Étienne, coup d'envoi de la rencontre prévu à 20h. Le nouveau sélectionneur de l'équipe de France, Zinedine Zidane, a convoqué hier une première liste composée de 23 joueurs. Kylian Mbappé reste capitaine. Parmi les absents, le milieu Aurélien Tchouaméni et l'attaquant Marcus Thuram. Le gardien Guillaume Rey, les défenseurs Andy Diouf et Jérémy Jacquet, ainsi que le milieu Lucas Dacuna et l'attaquant Esteban Le Poll ont été appelés pour la première fois avec les Bleus. Zidane débutera son mandat à la tête des Bleus par 4 matchs de Ligue des Nations en Turquie et en Belgique les 25 et 28 septembre, puis contre l'Italie et la Belgique les 2 et 5 octobre au Stade de France. Du rugby en 4e journée de Pro D2, Nice s'est incliné 33-37 hier soir face à Grenoble, victoire de Colomiers 66-21 contre Dax. Montauban à Bâtie-Béziers 50-21. Narbonne s'est imposée 31-26 face à Angoulême. Victoire de Nevers 31-26 contre Biarritz. Valence-Romans s'est inclinée 23-27 face à Provence Rugby. Défaite également d'Agen 17-19 contre Oyonnax. Aujourd'hui, place à la troisième journée du top 14 avec cet après-midi en ouverture Castres-Toulon à 14h30. Quatre matchs sont prévus à 16h35. Bayonne-Clermont, Montpellier-Perpignan, Lyon-Pau, La Rochelle-Racing 92. Ce soir, Vannes reçoit le Stade Toulousain. Début du match prévu à 21h.
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8: Bonjour, la cour criminelle de la Charente a condamné un homme de 32 ans à 12 ans de réclusion criminelle pour avoir allumé 32 incendies entre juillet 2022 et octobre 2023. Cette peine est conforme à celle réclamée par l'avocat général.
6: 7h30.
8: L'accusé, père de deux enfants, comme une bombe vivante. Google envisage d'implanter près de Châteauroux son premier centre de données en Europe, mais la contestation monte en puissance face à l'impact environnemental et paysager du projet. Le géant américain des technologies souhaite faire construire sur 195 hectares 8 à 10 bâtiments remplis de serveurs informatiques dans une zone d'activité à la clé la perspective de créer plus d'un millier d'emplois. Le projet est défendu par de nombreux élus. Adèle Gourini, 28 ans, auteur d'un coup mortel sur un adolescent de 15 ans qui s'était interposé dans une bagarre entre jeunes en 2024 à Romans-sur-Isère, a été condamné à 15 ans de réclusion criminelle. 25 ans avait été requis. Le père de l'accusé principal, Boutaleb Gourini, jugé pour complicité de violence volontaire, a lui été condamné à 2 ans ferme. Son beau-frère, qui a aidé à leur fuite, à 6 mois ferme. La France appelle les autorités russes à revenir sur leur décision de prendre le contrôle de plusieurs filiales d'entreprises françaises. Un décret de Vladimir Poutine a organisé, rappelons-le, le transfert vers une société russe des actifs de la filiale russe d'Auchan et de l'ex-entité de Leroy Merlin. Un adolescent âgé de 15 ans, proche de l'ultra-droite, a été mis en examen pour avoir projeté une attaque contre son ancien lycée. Il lui reprochait d'avoir envisagé de cibler de manière indifférenciée des élèves de cet établissement dont il avait été exclu. C'est la fin de ce flash, une très bonne journée à notre écoute.
9: On passe la frontière aujourd'hui, pas très loin, au pays des moules frites, de la bière et du chocolat. Vous avez deviné, direction la Belgique. Un samedi de juin 1995, c'est le début des grandes vacances et Mélissa, 8 ans, invite sa copine Julie chez elle à Grasse-Ologne, dans la province de Liège. Les filles jouent tout l'après-midi et ça cancane et ça rigole. Vers 17h, Mélissa demande à sa maman si elles peuvent aller sur le pont de l'autoroute sur l'axe Liège-Bruxelles faire coucou aux voitures qui passent. La mer n'est pas très chaude, mais bon, des jeux d'enfants, elle les laisse partir. Sauf qu'une heure et demie plus tard, tard, elles ne sont pas rentrées et elle commence à s'inquiéter. Alors elle va sur le pont, mais personne. Les parents alertent les gendarmes qui refont le parcours avec des maîtres chiens, mais ça ne donne rien. Ils n'ont pas l'air très motivés dans ces recherches et leur disent qu'elles ont dû fuguer, mais impossible, pas elles. Le lendemain, 25 000 affichettes avec la photo de Julie et Mélissa sont placardées partout. Les proches des filles organisent des battues, mais sans résultat. Fin août, soit plus de 2 mois après la disparition, les gendarmes se manifestent enfin. Eh bien, il était temps. Des témoins affirment avoir aperçu un homme au pont de l'autoroute. Un portrait robot est diffusé, mais là encore, ça ne donne rien. Fin septembre, les parents pensent qu'elles sont prisonnières quelque part et décident de médiatiser l'affaire. Ils participent à l'émission Faits divers de la radio-télévision belge. La justice apprécie d'ailleurs moyennement de se faire humilier à la télé. Entre-temps, deux autres jeunes filles plus âgées, Anne Marshall, 17 ans, et Effie Lambrex, à 19 ans, en vacances avec des copines dans un camping d'Ostende sur la côte nord, se volatilisent à leur tour à la sortie d'un show d'hypnose. Là encore, pour la police, elles sont sûrement parties avec des garçons et aucune recherche n'est lancée. 15 jours, il faudra attendre 15 jours pour qu'une enquête soit enfin ouverte. Le 28 mai 1996, cinquième disparition, Sabine Dardenne, 12 ans, a tourné dans l'ouest de la Belgique. Elle part le matin à l'école à vélo et n'y arrive jamais. Et on ne peut pas dire que les gendarmes se secouent pour la retrouver. Décidément, il faut attendre une sixième disparition, celle de Laetitia Delez, 14 ans, en août 1993 à Bertrix, dans le sud-est du pays, pour que la justice belge se bouge enfin. Et ouf, cette fois, des battues sont organisées, le procureur ouvre une instruction. À la fin du week-end, c'est le témoignage d'un jeune de Bertrix qui va permettre à l'enquête de faire un pas de géant. Le gamin affirme avoir vu une camionnette blanche garée près de la piscine avec un individu louche au volant. Et la bonne nouvelle, c'est qu'il a relevé la plaque. Elle appartient à un certain Marc Dutroux, 39 ans, qui habite à Charleroi. Un suspect avec un sacré casier judiciaire. Incarcéré en 1986 pour séquestration et enlèvement de mineurs, relâché en 92, rebelote en décembre 95. Il enlève 3 personnes avec lesquelles il avait un différend dans un trafic de voitures. Retour derrière les barreaux et sorti en mars dernier. Marc Dutroux est donc interpellé à son domicile le 15 août 1996. Sa femme également et un jeune de 24 ans qui se trouve chez eux, Michel Lelièvre. Dans sa camionnette, un chien policier qui avait senti un vêtement de Laetitia réagit, mais en garde à vue, Dutroux ne craque pas. Eh oui, on sent l'habitué. Et c'est Lelièvre qui va cracher le morceau. Et oui, un toxico en manque, ça parle. Il reconnaît avoir participé à l'enlèvement de Laetitia. Dans la foulée, Dutroux accepte de leur donner 2 filles. Donc Laetitia, mais l'autre. Et c'est Sabine, disparue à Tournai il y a 2 mois. Les policiers foncent sur place. Elles sont vivantes, enfermées dans un espèce de cachot à la cave. Le soir même, les filles retrouvent leur famille dans la liesse générale. Mais s'ils savaient, cette fois, les enquêteurs ne le lâchent pas. S'il en a enlevé et violé 2, il y en a forcément d'autres. Et au bout de 24 heures, Dutroux livre 2 autres noms, Julie Lejeune et Mélissa Rousseau, les filles enlevées sur le pont de l'autoroute en juin 95. Comble de l'horreur, elles sont mortes de faim il y a 5 mois. Il les a enterrées dans le jardin d'une de ses maisons. On creuse et on retrouve le corps des 2 fillettes, mais pas que. Aussi celui d'un homme, Bernard Weinstein, un ancien complice de Dutroux dont il a fini par se débarrasser. Mais attendez, c'est pas fini. Après 3 jours d'interrogatoire, Dutroux et Lelièvre balancent 2 autres noms, ceux d'Anne Marshall et Effie Lambrex. Elles sont mortes depuis au moins 1 an. Il les a tuées juste après les avoir enlevées. Elles sont chez Weinstein, sous une dalle de béton. Là encore, on retrouve le corps à l'endroit indiqué. C'est là que la Belgique découvre que Dutroux est un récidiviste. Entre 83 et 85, il a enlevé et violé 5 filles de 11 à 19 ans. Verdict à 10 ans de prison. Au bout de 6, il est relâché. Mais pourquoi ? D'autant qu'il a récidivé dès sa sortie en tripotant des gamines à la patinoire de Charleroi. Encore arrêté, encore libéré. Une affaire qui va faire exploser le système judiciaire belge et avec lui la police et la gendarmerie, car on découvre que dès juin 1995, soit quelques jours après la disparition de Julie et Mélissa, les gendarmes avaient identifié Dutroux comme suspect potentiel. Elles étaient encore vivantes et il aurait pu être arrêté, elles auraient pu être sauvées. Pire, un proche de Dutroux l'avait balancé et ils n'ont rien fait. Mais quelle incompétence ! Cerise sur le gâteau, notre violeur et tueur d'enfants parvient à s'évader en avril 98 du palais de justice de Neufchâteau. Heureusement, il est appréhendé le soir même, une énième boulette qui contraint les ministres de la justice et de l'intérieur à démissionner. Finalement, Marc Dutroux est condamné à la prison à perpétuité en juin 2004. Sa femme, Michel Martin, qui a obtenu le divorce, écope de 30 ans et leur complice, Michel Lelièvre, 25 ans. Aujourd'hui, soit 20 ans plus tard, Michel Martin est libre depuis 2012. Elle a rejoint un couvent près de Namur. Dutroux est toujours incarcéré à la prison de Nivelles et à l'isolement.
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9: Voici Voici votre horoscope de ce samedi 19 septembre. Bélier, plein d'assurance et de confiance en vous, vous saurez vous affirmer, votre avis sera très important. Taureau, vous avez l'âme rêveuse, laissez aller votre imagination, vous passerez alors une très belle journée. Gémeaux, votre détermination sera votre meilleur atout pour accéder au succès. Cancer, votre esprit méthodique vous rendra bien des services aujourd'hui, spécialement si vous êtes du premier décan. Lion, sortez, bougez, c'est le moment de reprendre contact avec des amis que vous aviez perdu de vue. Vierge, journée très intense, mais vous allez parvenir à des accords intéressants. Balance, un climat difficile pourrait freiner vos élans ce samedi, mais demain, tout ira mieux. Scorpion, l'un de vos désirs secrets sera comblé par l'un des membres de votre famille. Sagittaire, des projets à deux vous permettront de vivre une journée affectivement ensoleillée. Capricorne, renoncez aux méthodes périmées si vous voulez vraiment être opérationnel. Verseau, vos efforts vont enfin payer, le succès est à portée de main, ne relâchez pas. Poisson, n'hésitez pas à confier vos aspirations à une oreille attentive, vous serez écouté.
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14: Bonjour à tous. Emmanuel Macron s'est exprimé à l'issue hier matin d'une réunion avec les candidats à sa succession concernant les crises qui menacent la France, notamment la guerre en Ukraine. Des conflits avec des conséquences dans l'Hexagone, notamment la hausse du prix des carburants. Le chef de l'État a demandé au gouvernement de préparer un plan de protection de nos infrastructures critiques. Selon lui, la nature de l'agressivité russe a changé. Les attaques hybrides russes ne resteront pas sans réponse des Européens. Il a également rappelé que la hausse des prix n'était pas la conséquence de décisions gouvernementales et que les aides mises en œuvre seraient évaluées et adaptées pour mieux accompagner les Français. Emmanuel Macron attendu aujourd'hui à Saint-Pierre-et-Miquelon, archipel français situé à proximité du Canada. Le président français doit d'ailleurs y rencontrer demain le premier ministre canadien. Parmi les crises à aborder, la population vieillissante, la pêche ou encore le changement climatique. Un adolescent de 15 ans, proche de l'ultra-droite, a été mis en examen alors qu'il préparait une attaque contre son ancien lycée dans le Rhône, dont il avait été exclu. Il a été placé sous contrôle judiciaire et doit respecter un placement éducatif. 15 ans de réclusion criminelle, c'est la peine infligée hier par la cour d'assises de la Drôme à l'encontre d'un prévenu de 26 ans, auteur d'un coup de couteau mortel en 2024, un roman sur Isère. La victime, âgée de 15 ans, s'était interposée dans une bagarre entre jeunes. Le père et le beau-frère de l'accusé ont, eux, écopé de 2 ans et 6 mois ferme. L'expulsion en urgence de l'influenceur algérien Doualen, condamné pour incitation à la violence sur un réseau social, a été annulée par le tribunal administratif de Paris. Le retrait de son titre de séjour a également été levé. De son vrai nom, Boualem Naman, il avait été arrêté à Montpellier pour avoir appelé à donner une sévère correction à un opposant au régime algérien dans une vidéo postée sur TikTok en janvier 2025. Le gouvernement allemand a annoncé hier des mesures d'allègement du prix du carburant à partir du 1er octobre jusqu'à la fin de l'année. Des discussions entre le gouvernement et l'industrie pétrolière sont également prévues. Et du football, Monaco s'est imposé 2-1 hier soir face à Lens en ouverture de la 5e journée de Ligue 1. Cet après-midi, le Paris FC reçoit Strasbourg à 17h15.
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2: Bonjour, bienvenue, excellent week-end, samedi 19 septembre 2026. Bonne fête aux Émilie qui sont à l'honneur aujourd'hui donc. Et dans l'éphéméride de cette journée, le 19 septembre 1982, il y a pile 44 ans, avait lieu la première diffusion sur Antenne 2 à l'époque de Gym Tonic, émission culte pour bouger vos corps avec Véronique et Davina. Toutou, youtou, évidemment. Allez, bon anniversaire à vous les natifs du 19 septembre. Vous êtes le même jour que Marianne Chazelle, l'actrice fête ses 75 ans. Excellent anniversaire également à celle qui faisait des bêtises dans les années 80. Sabine Paturel, 61 ans pour elle aujourd'hui. Bon samedi.
3: La météo pour ce dimanche 20 septembre, l'anticyclone protège les deux tiers sud du pays avec un temps très ensoleillé et chaud l'après-midi. Les températures pour ce dimanche matin, tout d'abord 11 degrés pour Lyon, 12 à Toulouse, 13 degrés pour Strasbourg, Bordeaux et Biarritz, 14 degrés pour Paris, 17 à Lille et Cherbourg, 17 également pour Brest et Perpignan, 18 à Nice et 20 degrés à Ajaccio. Et pour ce dimanche après-midi, 20 à 21 degrés le long des côtes de la Manche, 24 degrés en région parisienne, 25 sur le Grand Est, 26 sur le Centre-Val de Loire et les Pays de la Loire, entre 27 et 28 degrés sur la Nouvelle-Aquitaine, 28 dans la vallée du Rhône, 29 sur l'Occitanie et jusqu'à 30 degrés pour Marseille.
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4: Bonjour. Bonjour à tous. Du football ce week-end, Monaco s'est imposé 2-1 hier soir face à Lens en ouverture de la 5e journée de Ligue 1. Cet après-midi, le Paris FC reçoit Strasbourg à 17h15. 4 matchs sont prévus ce soir à 20h45. Angers 3, Le Mans-Lorient, Lyon-Rennes et Toulouse-Le Havre. En 7e journée de Ligue 2 hier soir, Rodez s'est incliné 3-4 contre Nancy. Victoire de Pau, 2-0 face à Dunkerque. Défaite d'Annecy 2-1 contre Dijon. Match nul 1-1 entre Grenoble et Clermont. Même score dans les rencontres Reims, Montpellier et Laval-Sochaux. 2 matchs sont prévus cet après-midi à 14h. Guingamp, Red Star et Boulogne-Nantes. Ce soir, Metz reçoit Saint-Étienne. Coup d'envoi de la rencontre prévu à 20h. Le nouveau sélectionneur de l'équipe de France, Zinedine Zidane, a convoqué hier une première liste composée de 23 joueurs. Kylian Mbappé reste capitaine. Parmi les absents, le milieu Aurélien Tchouaméni et l'attaquant Marcus Thuram. Le gardien Guillaume Rest, les défenseurs Andy Diouf et Jérémy Jacquet, ainsi que le milieu Lucas Dacuna et l'attaquant Esteban Le Poll ont été appelés pour la première fois avec les Bleus. Zidane débutera son mandat à la tête des Bleus par 4 matchs de Ligue des Nations en Turquie et en Belgique les 25 et 28 septembre, puis contre l'Italie et la Belgique les 2 et 5 octobre au Stade de France. Du rugby en 4e journée de Pro D2, Nice s'est incliné 33-37 hier soir face à Grenoble. Victoire de Colomiers 66-21 contre Dax. Montauban a battu Béziers 50-21. Marbonne s'est imposé 31-26 face à Angoulême. Victoire de Nevers 31-26 contre Biarritz. Valence-Romans s'est incliné 23-27 face à Provence Rugby. Défaite également d'Agen 17-19 contre Oyonnax. Aujourd'hui, place à la 3e journée du top 14 avec cet après-midi en ouverture Castres-Toulon à 14h30. 4 matchs sont prévus à 16h35. Bayonne-Clermont, Montpellier-Perpignan, Lyon-Pau, La Rochelle-Racing 92. Ce soir, Vannes reçoit le Stade Toulousain. Début du match prévu à 21h.
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6: Un véhicule abandonné, c'est une pollution visuelle et surtout un risque pour l'environnement. Huile, batterie et fluides toxiques menacent nos sols. Bonjour Vanessa Montagne, vous êtes administratrice du portail officiel jerecyclemonvéhicule.fr. Qu'est-ce qui rend un véhicule hors d'usage si dangereux pour l'environnement ?
16: Il faut savoir qu'un véhicule hors d'usage contient de nombreuses substances nocives comme les huiles moteurs, les liquides de frein, les batteries au plomb. Et donc un véhicule, s'il est abandonné dans la nature, va laisser ses fluides s'infiltrer directement dans les sols et les nappes phréatiques. Et dans les territoires outre-mer, les abandons de véhicules sont un fléau reconnu. Les conséquences sanitaires sont encore plus directes puisque les eaux stagnent dans les épaves, ce qui va favoriser la prolifération des moustiques et les risques de dengue et de chikungunya. Il est donc indispensable de confier son véhicule à un centre agréé.
6: Alors justement, que devient ce véhicule lorsqu'il est confié à un centre agréé ?
16: En passant par un centre agréé, donc vous êtes absolument certain que tous les fuites dangereux seront extraits méthodiquement. Les pièces réutilisables vont être démontées, contrôlées et tracées. Et les matériaux, comme les métaux, les plastiques, vont être orientés sur des filières de recyclage adaptées. On va avoir donc un taux global de valorisation qui va dépasser les 95%. Et donc ce qui semblait être un déchet encombrant devient en réalité une ressource. A contrario, un acteur non agréé n'offre aucune garantie de dépollution et les déchets sont parfois abandonnés ou même brûlés sauvagement.
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17: Michel Berger, né le 28 novembre 1947 à Neuilly-sur-Seine, est l'une des figures les plus marquantes de la chanson française. Pianiste précoce, compositeur inspiré et mélodiste hors pair, il impose très tôt son style, un mélange unique de pop, de sensibilité et d'harmonie lumineuse. Dans les années 60, il débute comme chanteur yéyé, mais c'est derrière le piano, en compositeur et réalisateur, qu'il trouve sa vraie voix. Les années 70 marquent son ascension. Il signe des succès pour Véronique Sanson, Françoise Hardy, puis rencontre celle qui deviendra sa muse et son épouse, France Gall. Ensemble, ils forment l'un des couples artistiques les plus puissants de l'époque. Berger lui compose des titres cultes. La déclaration d'amour, musique, résiste. Il jouait du piano debout. Visionnaire, Michel Berger crée en 1978 la comédie musicale Starmania avec Luc Plamondon. Un opéra rock devenu un monument de la culture francophone, porté par Daniel Balavoine, Fabienne Thibault ou encore Diane Dufresne. Lui-même enchaîne les albums marquants. Chanson pour une fan, Beau séjour, Voyou, Différence. Sa voix douce, son piano omniprésent et ses thèmes universels, l'amour, la liberté, la fragilité humaine, en font une signature immédiatement reconnaissable. Le 2 août 1992, Michel Berger meurt brutalement d'une crise cardiaque à Ramatuelle à 44 ans. Mais son héritage, immense, continue de résonner. Ses chansons, ses compositions et Starmania font de lui l'un des créateurs les plus aimés et les plus influents de la pop française.
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8: Bonjour, la cour criminelle de la Charente a condamné un homme de 32 ans à 12 ans de réclusion criminelle pour avoir allumé 32 incendies entre juillet 2022 et octobre 2023. Cette peine est conforme à celle réclamée par l'avocat général qui avait décrit l'accusé, père de deux enfants, comme une bombe vivante. Google envisage d'implanter près de Châteauroux son premier centre de données en Europe, mais la contestation monte en puissance face à l'impact environnemental et paysager du projet. Le géant américain des technologies souhaite faire construire sur 195 hectares 8 à 10 bâtiments remplis de serveurs informatiques dans une zone d'activité à la clé la perspective de créer plus d'un millier d'emplois. Le projet est défendu par de nombreux élus. Adèle Gourini, 28 ans, auteur d'un coup mortel sur un adolescent de 15 ans qui s'était interposé dans une bagarre entre jeunes en 2024 à Romans-sur-Isère, a été condamné à 15 ans de réclusion criminelle. 25 ans avait été requis. Le père de l'accusé principal, Boutaleb Gourini, jugé pour complicité de violence volontaire, a lui été condamné à 2 ans ferme. Son beau-frère, qui a aidé à leur fuite, à 6 mois ferme. La France appelle les autorités russes à revenir sur leur décision de prendre le contrôle de plusieurs filiales d'entreprises françaises. Un décret de Vladimir Poutine a organisé, rappelons-le, le transfert vers une société russe des actifs de la filiale russe d'Auchan et de l'ex-entité de Leroy Merlin. Un adolescent âgé de 15 ans, proche de l'ultra-droite, a été mis en examen pour avoir projeté une attaque contre son ancien lycée. Il lui reprochait d'avoir envisagé de cibler de manière indifférenciée des élèves de cet établissement dont il avait été exclu. C'est la fin de ce flash, une très bonne journée à notre écoute.
9: On passe la frontière aujourd'hui, pas très loin, au pays des moules frites, de la bière et du chocolat. Vous avez deviné, direction la Belgique. Un samedi de juin 1995, c'est le début des grandes vacances et Mélissa, 8 ans, invite sa copine Julie chez elle à Grasse-Ologne, dans la province de Liège. Les filles jouent tout l'après-midi et ça cancane et ça rigole. Vers 17h, Mélissa demande à sa maman si elles peuvent aller sur le pont de l'autoroute sur l'axe Liège-Bruxelles faire coucou aux voitures qui passent. La mer n'est pas très chaude, mais bon, des jeux d'enfants, elle les laisse partir. Sauf qu'une heure et demie plus tard, elles ne sont pas rentrées et elle commence à s'inquiéter. Alors elle va sur le pont, mais personne. Les parents alertent les gendarmes qui refont le parcours avec des maîtres chiens, mais ça ne donne rien. Ils n'ont pas l'air très motivés dans ces recherches et leur disent qu'elles ont dû fuguer, mais impossible, pas elles. Le lendemain, 25 000 affichettes avec la photo de Julie et Mélissa sont placardées partout. Les proches des filles organisent des battues, mais sans résultat. Fin août, soit plus de 2 mois après la disparition, les gendarmes se manifestent enfin. Eh bien, il était temps. Des témoins affirment avoir aperçu un homme au pont de l'autoroute. Un portrait robot est diffusé, mais là encore, ça ne donne rien. Fin septembre, les parents pensent qu'elles sont prisonnières quelque part et décident de médiatiser l'affaire. Ils participent à l'émission Faits divers de la radio-télévision belge. La justice apprécie d'ailleurs moyennement de se faire humilier à la télé. Entre-temps, 2 autres jeunes filles plus âgées, Anne Marchal, 17 ans, et Fichel Ambrex, à 19 ans, en vacances avec des copines dans un camping d'Ostende sur la côte nord, se volatilisent à leur tour à la sortie d'un show d'hypnose. Là encore, pour la police, elles sont sûrement parties avec des garçons et aucune recherche n'est lancée. 15 jours, il faudra attendre 15 jours pour qu'une enquête soit enfin ouverte. Le 28 mai 1996, 5e disparition, Sabine Dardenne, 12 ans, a tourné dans l'ouest de la Belgique. Elle part le matin à l'école à vélo et n'y arrive jamais. Et on ne peut pas dire que les gendarmes se secouent pour la retrouver. Décidément, il faut attendre une 6e disparition, celle de Laetitia Deleuze, 14 ans, en août 1993 à Bertrix, dans le sud-est du pays, pour que la justice belge se bouge enfin. Et ouf, cette fois, des battues sont organisées, le procureur ouvre une instruction. À la fin du week-end, c'est le témoignage d'un jeune de Bertrix qui va permettre à l'enquête de faire un pas de géant. Le gamin affirme avoir vu une camionnette blanche garée près de la piscine avec un individu louche au volant. Et la bonne nouvelle, c'est qu'il a relevé la plaque. Elle appartient à un certain Marc Dutroux, 39 ans, qui habite à Charleroi. Un suspect avec un sacré casier judiciaire, incarcéré en 1980. 86 pour séquestration et enlèvement de mineurs, relâché en 92, rebelote en décembre 95. Il enlève trois personnes avec lesquelles il avait un différend dans un trafic de voitures, retour derrière les barreaux et sorti en mars dernier. Marc Dutroux est donc interpellé à son domicile le 15 août 1996. Sa femme également et un jeune de 24 ans qui se trouve chez eux, Michel Lelièvre. Dans sa camionnette, un chien policier qui avait senti un vêtement de Laetitia réagit, mais en garde à vue, Dutroux ne craque pas. Eh oui, on sent l'habitué. Et c'est Lelièvre qui va cracher le morceau. Et oui, un toxico en manque, ça parle. Il reconnaît avoir participé à l'enlèvement de Laetitia. Dans la foulée, Dutroux accepte de leur donner deux filles, donc Laetitia, mais l'autre. Et c'est Sabine, disparue à Tournai il y a 2 mois. Les policiers foncent sur place, elles sont vivantes, enfermées dans un espèce de cachot à la cave. Le soir même, les filles retrouvent leur famille dans la liesse générale. Mais s'ils savaient, cette fois, les enquêteurs ne le lâchent pas. S'il en a enlevé et violé deux, il y en a forcément d'autres. Et au bout de 24 heures, Dutroux livre 2 autres noms, Julie Lejeune et Mélissa Rousseau, les filles enlevées sur le pont de l'autoroute en juin 95. Comble de l'horreur, elles sont mortes de faim il y a 5 mois. Il les a enterrées dans le jardin d'une de ses maisons. On creuse et on retrouve le corps des deux fillettes, mais pas que. Aussi celui d'un homme, Bernard Weinstein, un ancien complice de Dutroux dont il a fini par se débarrasser. Mais attendez, c'est pas fini. Après 3 jours d'interrogatoire, Dutroux et Lelièvre balancent 2 autres noms, ceux d'Anne Marshall et Effiol Ambrex. Elles sont mortes depuis au moins 1 an. Il les a tuées juste après les avoir enlevées. Elles sont chez Weinstein, sous une dalle de béton. Là encore, on retrouve le corps à l'endroit indiqué. C'est là que la Belgique découvre que Dutroux est un récidiviste. Entre 83 et 85, il a enlevé et violé 5 filles de 11 à 19 ans. Verdict à 10 ans de prison. Au bout de 6, il est relâché. Mais pourquoi ? D'autant qu'il a récidivé dès sa sortie en tripotant des gamines à la patinoire de Charleroi. Encore arrêté, encore libéré. Une affaire qui va faire exploser le système judiciaire belge et avec lui la police et la gendarmerie, car on découvre que dès juin 1995, soit quelques jours après la disparition de Julie et Mélissa, les gendarmes avaient identifié Dutroux comme suspect potentiel. Elles étaient encore vivantes et il aurait pu être arrêté, elles auraient pu être sauvées. Pire, un proche de Dutroux l'avait balancé et ils n'ont rien fait. Mais quelle incompétence ! Cerise sur le gâteau, notre violeur et tueur d'enfants parvient à s'évader en avril 98 du palais de justice de Neufchâteau. Heureusement, il est appréhendé le soir même, une énième boulette qui contraint les ministres de la justice et de l'intérieur à démissionner. Finalement, Marc Dutroux est condamné à la prison à perpétuité en juin 2004. Sa femme, Michel Martin, qui a obtenu le divorce, écope de 30 ans et leur complice, Michel Lelièvre, 25 ans. Aujourd'hui, soit 20 ans plus tard, Michel Martin est libre depuis 2012. Elle a rejoint un couvent près de Namur. Dutroux est toujours incarcéré à la prison de Nivelles et à l'isolement.
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9: Voici votre horoscope de ce samedi 19 septembre. Bélier, plein d'assurance et de confiance en vous. Vous saurez vous affirmer, votre avis sera très important. Taureau, vous avez l'âme rêveuse, laissez aller votre imagination, vous passerez alors une très belle journée. Gémeaux, votre détermination sera votre meilleur atout pour accéder au succès. Cancer, votre esprit méthodique vous rendra bien des services aujourd'hui, spécialement si vous êtes du premier des camps. Lion, sortez, bougez, c'est le moment de reprendre contact avec des amis que vous aviez perdu de vue. Vierge, journée très intense, mais vous allez parvenir à des accords intéressants. Balance, un climat difficile pourrait freiner vos élans ce samedi, mais demain, tout ira mieux. Scorpion, l'un de vos désirs secrets sera comblé par l'un des membres de votre famille. Sagittaire, des projets à deux vous permettront de vivre une journée affectivement ensoleillée. Capricorne, renoncez aux méthodes périmées si vous voulez vraiment être opérationnel. Verseau, vos efforts vont enfin payer, le succès est à portée de main, ne relâchez pas. Poisson, n'hésitez pas à confier vos aspirations à une oreille attentive, vous serez écouté.
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14: Bonjour à tous. Emmanuel Macron s'est exprimé à l'issue hier matin d'une réunion avec les candidats à sa succession concernant les crises qui menacent la France, notamment la guerre en Ukraine. Des conflits avec des conséquences dans l'Hexagone, notamment la hausse du prix des carburants. Le chef de l'État a demandé au gouvernement de préparer un plan de protection de nos infrastructures critiques. Selon lui, la nature de l'agressivité russe a changé. Les attaques hybrides russes ne resteront pas sans réponse des Européens. Il a également rappelé que la hausse des prix n'était pas la conséquence de décisions gouvernementales et que les aides mises en œuvre seraient évaluées et adaptées pour mieux accompagner les Français. Emmanuel Macron attendu aujourd'hui à Saint-Pierre-et-Miquelon, archipel français situé à proximité du Canada. Le président français doit d'ailleurs y rencontrer demain le premier ministre canadien. Parmi les crises à aborder, la population vieillissante, la pêche ou encore le changement climatique. Un adolescent de 15 ans, proche de l'ultra-droite, a été mis en examen alors qu'il préparait une attaque contre son ancien lycée dans le Rhône, dont il avait été exclu. Il a été placé sous contrôle judiciaire et doit respecter un placement éducatif. 15 ans de réclusion criminelle, c'est la peine infligée hier par la cour d'assises de la Drôme à l'encontre d'un prévenu de 26 ans, auteur d'un coup de couteau mortel en 2024, un roman sur Isère. La victime, âgée de 15 ans, s'était interposée dans une bagarre entre jeunes. Le père et le beau-frère de l'accusé ont, eux, écopé de 2 ans et 6 mois ferme. L'expulsion en urgence de l'influenceur algérien Doualen, condamné pour incitation à la violence sur un réseau social, a été annulée par le tribunal administratif de Paris. Le retrait de son titre de séjour a également été levé. De son vrai nom, Boualem Naman, il avait été arrêté à Montpellier pour avoir appelé à donner une sévère correction à un opposant au régime algérien dans une vidéo postée sur TikTok en janvier 2025. Le gouvernement allemand a annoncé hier des mesures d'allègement du prix du carburant à partir du 1er octobre et jusqu'à la fin de l'année. Des discussions entre le gouvernement et l'industrie pétrolière sont également prévues. Et du football, Monaco s'est imposé 2-1 hier soir face à Lens en ouverture de la 5e journée de Ligue 1. Cet après-midi, le Paris FC reçoit Strasbourg à 17h15.
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2: Bonjour, bienvenue, excellent week-end, samedi 19 septembre 2026. Bonne fête aux Émilie qui sont à l'honneur aujourd'hui donc. Et dans l'éphéméride de cette journée, le 19 septembre 1982, il y a pile 44 ans, avait lieu la première diffusion sur Antenne 2 à l'époque de Gym Tonic. Émission culte pour bouger vos corps avec Véronique et Davina. Toutou, youtou, évidemment. Allez, bon anniversaire à vous les natifs du 19 septembre. Vous êtes le même jour que Marianne Chazelle, l'actrice fête ses 75 ans. Excellent anniversaire également à celle qui faisait des bêtises dans les années 80. Sabine Paturel, 61 ans pour elle aujourd'hui. Bon samedi.

0: 11 degrés pour Lyon, 12 à Toulouse, 13 degrés pour Strasbourg, Bordeaux et Biarritz, 14 degrés pour Paris, 17 à Lille et Cherbourg, 17 également pour Brest et Perpignan, 18 à Nice et 20 degrés à Ajaccio. Et pour ce dimanche après-midi, 20 à 21 degrés le long des côtes de la Manche, 24 degrés en région parisienne, 25 sur le Grand Est, 26 sur le Centre-Val de Loire et les Pays de la Loire, entre 27 et 28 degrés sur la Nouvelle-Aquitaine, 28 dans la vallée du Rhône, 29 sur l'Occitanie et jusqu'à 30 degrés pour Marseille.
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2: Bonjour à tous. Du football ce week-end, Monaco s'est imposé 2-1 hier soir face à Lens en ouverture de la 5e journée de Ligue 1. Cet après-midi, le Paris FC reçoit Strasbourg à 17h15. 4 matchs sont prévus ce soir à 20h45. Angers 3, Le Mans-Lorient, Lyon-Rennes et Toulouse-Le Havre. En 7e journée de Ligue 2 hier soir, Rodez s'est incliné 3-4 contre Nancy. Victoire de Pau, 2-0 face à Dunkerque. Défaite d'Annecy 2-1 contre Dijon. Match nul 1-1 entre Grenoble et Clermont, même score dans les rencontres Reims, Montpellier et Laval-Sochaux. 2 matchs sont prévus cet après-midi à 14h, Guingamp, Red Star et Boulogne-Nantes. Ce soir, Metz reçoit Saint-Étienne, coup d'envoi de la rencontre prévu à 20h. Le nouveau sélectionneur de l'équipe de France, Zinedine Zidane, a convoqué hier une première liste composée de 23 joueurs
3: qui 8h.
2: Reste capitaine. Parmi les absents, le milieu Aurélien Tchouaméni et l'attaquant Marcus Thuram, le gardien Guillaume Rest, les défenseurs Andy Diouf et Jérémy Jacquet, ainsi que le milieu Lucas Dacuna et l'attaquant Esteban Le Poll ont été appelés pour la première fois avec les Bleus. Zidane débutera son mandat à la tête des Bleus par 4 matchs de Ligue des Nations en Turquie et en Belgique les 25 et 28 septembre, puis contre l'Italie et la Belgique les 2 et 5 octobre au Stade de France. Du rugby en 4e journée de Pro D2, Nice s'est incliné 33-37 hier soir face à Grenoble, victoire de Colomiers 66-21 contre Dax. Montauban a battu Béziers 50-21, Narbonne s'est imposé 31-26 face à Angoulême, victoire de Nevers 31-26 contre Biarritz, Valence-Romans s'est incliné 23-27 face à Provence Rugby, défaite également d'Agen 17-19 contre Oyonnax. Aujourd'hui, place à la 3e journée du top 14 avec cet après-midi en ouverture Castres-Toulon à 14h30. 4 matchs sont prévus à 16h35, Bayonne-Clermont, Montpellier-Perpignan, Lyon-Pau, La Rochelle-Racing 92. Ce soir, Vannes reçoit le Stade Toulousain, début du match prévu à 21h.
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6: Plus d'un million de véhicules arrivent en fin de vie chaque année en France. Ce qui ressemble à une épave est en réalité un gisement de ressources. Métaux, plastiques, pièces détachées. Bonjour Antoine Aguétan, vous êtes directeur de centre agréé de traitement de véhicules hors d'usage. Quand un véhicule arrive chez vous, quelles sont les grandes étapes ?
7: Bonjour, la première étape que l'on réalise, c'est de lui attribuer un numéro de police qui va le suivre de l'entrée du véhicule physique et administratif jusqu'à sa sortie, jusqu'à sa destruction. Et l'objectif pour nous est de déconstruire de la façon la plus propre possible, avec un objectif, c'est d'arriver à plus de 95% de matière à recycler, avec tout un processus industriel de dépollution de tous les fluides et de déconstruction de toutes les matières qui sont valorisables.
6: Certains acteurs illégaux proposent de racheter les véhicules hors d'usage. Ça peut être tentant, non ?
7: Effectivement, ça l'est et on le comprend. Et je pense qu'il est intéressant et important de faire la distinction entre les centres de véhicules hors d'usage, les CVHU que nous sommes, c'est-à-dire à peu près 1700 CVHU en France, et ceux qui proposent aujourd'hui malheureusement une contrepartie financière non déclarée, rémunérée en liquide. Donc le petit warning, c'est de faire attention à ce que quand on vous propose de vous rémunérer en liquide sans traçabilité et sans preuve, c'est de vous dire que malheureusement la filière ne sera pas propre et que votre véhicule va sûrement être mal déconstruit sans traçabilité.
5: Pour vous débarrasser de votre véhicule hors d'usage et trouver votre centre de votre véhicule hors d'usage et trouver votre centre agréé, choisissez la solution simple, gratuite et légale. Rendez-vous sur le portail officiel.

0: Elle envisage d'implanter près de Châteauroux son premier centre de données en Europe, mais la contestation monte en puissance face à l'impact environnemental et paysagier du projet. Le géant américain des technologies souhaite faire construire sur 195 hectares 8 à 10 bâtiments remplis de serveurs informatiques dans une zone d'activité à la clé la perspective de créer plus d'un millier d'emplois. Le projet est défendu par de nombreux élus. Adèle Gourini, 28 ans, auteur d'un coup mortel sur un adolescent de 15 ans qui s'était interposé dans une bagarre entre jeunes en 2024 à Romans-sur-Isère, a été condamné à 15 ans de réclusion criminelle. 25 ans avaient été requis. Le père de l'accusé principal, Boutaleb Gourini, jugé pour complicité de violence volontaire, a lui été condamné à 2 ans ferme. Son beau-frère, qui a aidé à leur fuite, à 6 mois ferme. La France appelle les autorités russes à revenir sur leur décision de prendre le contrôle de plusieurs filiales d'entreprises françaises. Un décret de Vladimir Poutine a organisé, rappelons-le, le transfert vers une société russe des actifs de la filiale russe d'Auchan et de l'ex-entité de Leroy Merlin. Un adolescent âgé de 15 ans, proche de l'ultra-droite, a été mis en examen pour avoir projeté une attaque contre son ancien lycée. Il lui reprochait d'avoir envisagé de cibler de manière indifférenciée des élèves de cet établissement dont il avait été exclu. C'est la fin de ce flash, une très bonne journée à notre écoute.
1: On passe la frontière aujourd'hui, oh pas très loin, au pays des moules frites, de la bière et du chocolat. Vous avez deviné, direction la Belgique. Un samedi de juin 1995, c'est le début des grandes vacances et Mélissa, 8 ans, invite sa copine Julie chez elle à Grasse-Ologne, dans la province de Liège. Les filles jouent tout l'après-midi et ça cancane et ça rigole. Vers 17h, Mélissa demande à sa maman si elles peuvent aller sur le pont de l'autoroute sur l'axe Liège-Bruxelles faire coucou aux voitures qui passent. La mer n'est pas très chaude, mais bon, des jeux d'enfants, elle les laisse partir. Sauf qu'une heure et demie plus tard, elles ne sont pas rentrées et elle commence à s'inquiéter. Alors elle va sur le pont, mais personne. Les parents alertent les gendarmes qui refont le parcours avec des maîtres chiens, mais ça ne donne rien. Ils n'ont pas l'air très motivés dans ces recherches et leur disent qu'elles ont dû fuguer, mais impossible, pas elles. Le lendemain, 25 000 affichettes avec la photo de Julie et Mélissa sont placardées partout. Les proches des filles organisent des battues, mais sans résultat. Fin août, soit plus de 2 mois après la disparition, les gendarmes se manifestent enfin. Eh bien, il était temps. Des témoins affirment avoir aperçu un homme au pont de l'autoroute. Un portrait robot est diffusé, mais là encore, ça ne donne rien. Fin septembre, les parents pensent qu'elles sont prisonnières quelque part et décident de médiatiser l'affaire. Ils participent à l'émission Faits divers de la radio-télévision belge. La justice apprécie d'ailleurs moyennement de se faire humilier à la télé. Entre-temps, 2 autres jeunes filles plus âgées, Anne Marshall, 17 ans, et Fiol Ambrex, 19 ans, en vacances avec des copines dans un camping d'Ostende sur la côte nord, se volatilisent à leur tour à la sortie d'un show d'hypnose. Là encore, pour la police, elles sont sûrement parties avec des garçons et aucune recherche n'est lancée. 15 jours, il faudra attendre 15 jours pour qu'une enquête soit enfin ouverte. Le 28 mai 1996, 5e disparition, Sabine Dardenne, 12 ans, a tourné dans l'ouest de la Belgique. Elle part le matin à l'école à vélo et n'y arrive jamais. Et on ne peut pas dire que les gendarmes se secouent pour la retrouver. Décidément, il faut attendre une 6e disparition, celle de Laetitia Deleuze, 14 ans, en août 1993 à Bertrix, dans le sud-est du pays, pour que la justice belge se bouge enfin. Et ouf, cette fois, des battues sont organisées, le procureur ouvre une instruction. À la fin du week-end, c'est le témoignage d'un jeune de Bertrix qui va permettre à l'enquête de faire un pas de géant. Le gamin affirme avoir vu une camionnette blanche garée près de la piscine avec un individu louche au volant. Et la bonne nouvelle, c'est qu'il a relevé la plaque. Elle appartient à un certain Marc Dutroux, 39 ans, qui habite à Charleroi. Un suspect avec un sacré casier judiciaire, incarcéré en 1986 pour séquestration et enlèvement de mineurs, relâché en 92, rebelote en décembre 95. Il enlève 3 personnes avec lesquelles il avait un différend dans un trafic de voitures, retour derrière les barreaux et sorti en mars dernier. Marc Dutroux est donc interpellé à son domicile le 15 août 1996. Sa femme également et un jeune de 24 ans qui se trouve chez eux, Michel Lelièvre. Dans sa camionnette, un chien policier qui avait senti un vêtement de Laetitia réagit, mais en garde à vue, Dutroux ne craque pas. Eh oui, on sent l'habitué. Et c'est Lelièvre qui va cracher le morceau. Et oui, un toxico en manque, ça parle. Il reconnaît avoir participé à l'enlèvement de Laetitia. Dans la foulée, Dutroux accepte de leur donner 2 filles. Donc Laetitia, mais l'autre. Et c'est Sabine, disparue à Tournai il y a 2 mois. Les policiers foncent sur place. Elles sont vivantes, enfermées dans un espèce de cachot à la cave. Le soir même, les filles retrouvent leur famille dans la liesse générale. Mais s'ils savaient, cette fois, les enquêteurs ne le lâchent pas. S'il en a enlevé et violé 2, il y en a forcément d'autres. Et au bout de 24 heures, Dutroux livre 2 autres noms, Julie Lejeune et Mélissa Rousseau, les filles enlevées sur le pont de l'autoroute en juin 95. Comble

0: De l'horreur, elles sont mortes de faim il y a 5 mois. Il les a enterrées dans le jardin d'une de ses maisons. On creuse et on retrouve le corps des deux fillettes, mais pas que. Aussi celui d'un homme, Bernard Weinstein, un ancien complice de Dutroux dont il a fini par se débarrasser. Mais attendez, c'est pas fini. Après 3 jours d'interrogatoire, Dutroux et le Lièvre balancent 2 autres noms, ceux d'Anne Marshall et Effiol Ambrex. Elles sont mortes depuis au moins 1 an. Il les a tuées juste après les avoir enlevées. Elles sont chez Weinstein, sous une dalle de béton. Là encore, on retrouve le corps à l'endroit indiqué. C'est là que la Belgique découvre que Dutroux est un récidiviste. Entre 83 et 85, il a enlevé et violé 5 filles de 11 à 19 ans. Verdict à 10 ans de prison. Au bout de 6, il est relâché. Mais pourquoi? D'autant qu'il a récidivé dès sa sortie en tripotant des gamines à la patinoire de Charleroi. Encore arrêté, encore libéré. Une affaire qui va faire exploser le système judiciaire belge et avec lui la police et la gendarmerie, car on découvre que dès juin 1995, soit quelques jours après la disparition de Julie et Mélissa, les gendarmes avaient identifié Dutroux comme suspect potentiel. Elles étaient encore vivantes et il aurait pu être arrêté. Elles auraient pu être sauvées. Pire, un proche de Dutroux l'avait balancé et ils n'ont rien fait. Mais quelle incompétence! Cerise sur le gâteau, notre violeur et tueur d'enfants parvient à s'évader en avril 98 du palais de justice de Neufchâteau. Heureusement, il est appréhendé le soir même. Une énième boulette qui contraint les ministres de la justice et de l'intérieur à démissionner. Finalement, Marc Dutroux est condamné à la prison à perpétuité en juin 2004. Sa femme, Michèle Martin, qui a obtenu le divorce, écope de 30 ans et leur complice, Michèle Lelièvre, 25 ans. Aujourd'hui, soit 20 ans plus tard, Michèle Martin est libre depuis 2012. Elle a rejoint un couvent près de Namur. Dutroux est toujours incarcéré à la prison de Nivelles et à l'isolement.
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0: Voici votre horoscope de ce samedi 19 septembre. Bélier, plein d'assurance et de confiance en vous. Vous saurez vous affirmer, votre avis sera très important. Taureau, vous avez l'âme rêveuse. Laissez aller votre imagination, vous passerez alors une très belle journée. Gémeaux, votre détermination sera votre meilleur atout pour accéder au succès. Cancer, votre esprit méthodique vous rendra bien des services aujourd'hui, spécialement si vous êtes du premier décan. Lion, sortez, bougez, c'est le moment de reprendre contact avec des amis que vous aviez perdu de vue. Vierge, journée très intense, mais vous allez parvenir à des accords intéressants. Balance, un climat difficile pour effréner vos élans ce samedi, mais demain, tout ira mieux. Scorpion, l'un de vos désirs secrets sera comblé par l'un des membres de votre famille. Sagittaire, des projets à deux vous permettront de vivre une journée affectivement ensoleillée. Capricorne, renoncez aux méthodes périmées si vous voulez vraiment être opérationnel. Verseau, vos efforts vont enfin payer, le succès est à portée de main, ne relâchez pas. Poisson, n'hésitez pas à confier vos aspirations à une oreille attentive, vous serez écouté.
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4: Bonjour à tous. Un hommage national a été rendu hier à Bordeaux à Anthony Berthaume et Wilfried Schnitter, les deux pompiers morts en intervention cet été. Les deux hommes de 34 ans s'étaient retrouvés piégés par les flammes dans leur camion-citerne le 21 juillet à Mérignac. Le feu avait finalement parcouru 26 hectares. Ils ont été faits chevaliers de la Légion d'honneur et nommés adjudants à titre posthume. Emmanuel Macron est attendu aujourd'hui à Saint-Pierre-et-Miquelon, archipel français situé à proximité du Canada. Le président français doit d'ailleurs y rencontrer demain le premier ministre canadien. Parmi les crises à aborder, la population vieillissante, la pêche ou encore le changement climatique. L'agence de notation Scope Ratings a annoncé hier avoir dégradé la note de la dette française de A- à A+, en raison notamment du dérapage des finances publiques, la plaçant toutefois sous perspective stable. Un adolescent de 15 ans, proche de l'ultra-droite, a été mis en examen alors qu'il préparait une attaque contre son ancien lycée dans le Rhône, dont il avait été exclu. Il a été placé sous contrôle judiciaire et doit respecter un placement éducatif. Le gouvernement allemand a annoncé hier des mesures d'allègement du prix du carburant à partir du 1er octobre jusqu'à la fin de l'année. Des discussions entre le gouvernement et l'industrie pétrolière sont également prévues. Donald Trump a annoncé hier sur son réseau Truth Social interdire l'accès de la Maison-Blanche aux chaînes CNN et MS Now ainsi qu'à Politico, une mesure avec effet immédiat. Le président américain a précisé que d'autres médias propagateurs de fausses informations suivraient. Le nouveau sélectionneur de l'équipe de France de football, Zinedine Zidane, a convoqué hier une première liste composée de 23 joueurs. Kylian Mbappé reste capitaine, Guillaume reste, Andy Diouf, Jérémy Jacquet, Lucas Hakuna et Esteban Le Pol internationales ont été appelés pour la première fois avec les Bleus. Zidane débutera son mandat à la tête des Bleus par 4 matchs en Ligue des Nations en Turquie et en Belgique les 25 et 28 septembre, puis contre l'Italie et la Belgique les 2 et 5 octobre au Stade de France. Et du football justement, hier soir, Monaco s'est imposé 2 buts à 1 face à Lens en ouverture de la 5e journée de Ligue 1.
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5: Bonjour, bienvenue, excellent week-end, samedi 19 septembre 2026. Bonne fête aux Émilie qui sont à l'honneur aujourd'hui donc. Et dans l'éphéméride de cette journée, le 19 septembre 1982, il y a pile 44 ans, avait lieu la première diffusion sur Antenne 2 à l'époque de Gym Tonic, émission culte pour bouger vos corps avec Véronique et Davina. Toutou, youtou, évidemment. Allez, bon anniversaire à vous les natifs du 19 septembre. Vous êtes les mêmes jours que Marianne Chazelle, l'actrice fête ses 75 ans. Excellent anniversaire également à celle qui faisait des bêtises dans les années 80. Sabine Paturel, 61 ans pour elle aujourd'hui. Bon samedi.
6: La météo pour ce dimanche 20 septembre, l'anticyclone protège les deux tiers sud du pays avec un temps très ensoleillé et chaud l'après-midi. Les températures pour ce dimanche matin, tout d'abord 11 degrés pour Lyon, 12 à Toulouse, 13 degrés pour Strasbourg, Bordeaux et Biarritz, 14 degrés pour Paris, 17 à Lille et Cherbourg, 17 également pour Brest et Perpignan, 18 à Nice et 20 degrés à Ajaccio. Et pour ce dimanche après-midi, 20 à 21 degrés le long des côtes de la Manche, 24 degrés en région parisienne, 25 sur le Grand Est, 26 sur le Centre-Val de Loire et les Pays de la Loire, entre 27 et 28 degrés sur la Nouvelle-Aquitaine, 28 dans la vallée du Rhône, 29 sur l'Occitanie et jusqu'à 30 degrés pour Marseille.
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7: Bonjour à tous. Du football ce week-end, Monaco s'est imposé 2 buts à 1 hier soir face à Lens en ouverture de la 5e journée de Ligue 1. Cet après-midi, le Paris FC reçoit Strasbourg à 17h15. 4 matchs sont prévus ce soir à 20h45. Angers 3, Le Mans-Lorient, Lyon-Rennes et Toulouse-Le Havre. En 7e journée de Ligue 2 hier soir, Rodez s'est incliné 3 buts à 4 contre Nancy. Victoire de Pau, 2-0 face à Dunkerque. Défaite d'Annecy 2-1 contre Dijon. Match nul 1 partout entre Grenoble et Clermont, même score dans les rencontres Reims-Montpellier et Laval-Sochaux. 2 matchs sont prévus cet après-midi à 14h, Guingamp-Red Star et Boulogne-Nantes. Ce soir, Metz reçoit Saint-Étienne, coup d'envoi de la rencontre prévu à 20h. Le nouveau sélectionneur de l'équipe de France, Zinedine Zidane, a convoqué hier une première liste composée de 23 joueurs. Kylian Mbappé reste capitaine. Parmi les absents, le milieu Aurélien Tchouaméni et l'attaquant Marcus Thuram, le gardien Guillaume Rey, les défenseurs Andy Diouf et Jérémy Jacquet, ainsi que le milieu Lucas Dacuna et l'attaquant Esteban Le Poll ont été appelés pour la première fois avec les Bleus. Zidane débutera son mandat à la tête des Bleus par 4 matchs de Ligue des Nations en Turquie et en Belgique les 25 et 28 septembre, puis contre l'Italie et la Belgique les 2 et 5 octobre au Stade de France. Du rugby en 4e journée de Pro D2, Nice s'est incliné 33-37 hier soir face à Grenoble, victoire de Colomiers 66-21 contre Dax. Montauban a battu Béziers 50-21. Narbonne s'est imposé 31-26 face à Angoulême. Victoire de Nevers 31-26 contre Biarritz. Valence-Roman s'est incliné 23-27 face à Provence Rugby. Défaite également d'Agen 17-19 contre Oyonnax. Aujourd'hui, place à la 3e journée du top 14 avec cet après-midi en ouverture Castres-Toulon à 14h30. 4 matchs sont prévus à 16h35. Bayonne-Clermont, Montpellier-Perpignan, Lyon-Pau, La Rochelle-Racing 92. Ce soir, Vannes reçoit le Stade Toulousain. Début du match prévu à 21h.
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9: Beaucoup de personnes pensent être en règle dès lors qu'elles ont reçu un certificat de destruction après avoir remis leur véhicule hors d'usage à un épaviste. Émilie Repusseau, bonjour. Vous êtes secrétaire générale adjointe de la Fédération nationale de l'automobile. Ce document est-il forcément une garantie ?
10: Pas nécessairement. 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considérable et cela peut perdurer très longtemps dans le temps, vous obligeant à engager des procédures judiciaires en nombre.
9: Merci beaucoup. Et pour terminer, un message à tous les automobilistes.
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12: Bonjour, la cour criminelle de la Charente a condamné un homme de 32 ans à 12 ans de réclusion criminelle pour avoir allumé 32 incendies entre juillet 2022 et octobre 2023. Cette peine est conforme à celle réclamée par l'avocat général qui avait décrit l'accusé, père de deux enfants, comme une bombe vivante. Google envisage d'implanter près de Châteauroux son premier centre de données en Europe, mais la contestation monte en puissance face à l'impact environnemental et paysager du projet. Le géant américain des technologies souhaite faire construire sur 195 hectares 8 à 10 bâtiments remplis de serveurs informatiques dans une zone d'activité à la clé la perspective de créer plus d'un millier d'emplois. Le projet est défendu par de nombreux élus. Adèle Gourini, 28 ans, auteur d'un coup mortel sur un adolescent de 15 ans qui s'était interposé dans une bagarre entre jeunes en 2024 à Romans-sur-Isère, a été condamné à 15 ans de réclusion criminelle. 25 ans avaient été requis. Le père de l'accusé principal, Boutaleb Gourini, jugé pour complicité de violence volontaire, a lui été condamné à 2 ans ferme. Son beau-frère, qui a aidé à leur fuite, à 6 mois ferme. La France appelle les autorités russes à revenir sur leur décision de prendre le contrôle de plusieurs filiales d'entreprises françaises. Un décret de Vladimir Poutine a organisé, rappelons-le, le transfert vers une société russe des actifs de la filiale russe d'Auchan et de l'ex-entité de Leroy Merlin. Un adolescent âgé de 15 ans, proche de l'ultra-droite, a été mis en examen pour avoir projeté une attaque contre son ancien lycée. Il lui reprochait d'avoir envisagé de cibler de manière indifférenciée des élèves de cet établissement dont il avait été exclu. C'est la fin de ce flash, une très bonne journée à notre écoute.
0: On passe la frontière aujourd'hui, oh pas très loin, au pays des moules frites, de la bière et du chocolat. Vous avez deviné, direction la Belgique. Un samedi de juin 1995, c'est le début des grandes vacances et Mélissa, 8 ans, invite sa copine Julie chez elle à Grasse-Ologne, dans la province de Liège. Les filles jouent tout l'après-midi et ça cancane et ça rigole. Vers 17h, Mélissa demande à sa maman si elles peuvent aller sur le pont de l'autoroute sur l'axe Liège-Bruxelles faire coucou aux voitures qui passent. La mer n'est pas très chaude, mais bon, des jeux d'enfants, elle les laisse partir. Sauf qu'une heure et demie plus tard, elles ne sont pas rentrées et elle commence à s'inquiéter. Alors elle va sur le pont, mais personne. Les parents alertent les gendarmes qui refont le parcours avec des maîtres chiens, mais ça ne donne rien. Ils n'ont pas l'air très motivés dans ces recherches et leur disent qu'elles ont dû fuguer, mais impossible, pas elles. Le lendemain, 25 000 affichettes avec la photo de Julie et Mélissa sont placardées partout. Les proches des filles organisent des battues, mais sans résultat. Fin août, soit plus de 2 mois après la disparition, les gendarmes se manifestent enfin. Eh bien, il était temps. Des témoins affirment avoir aperçu un homme au pont de l'autoroute. Un portrait robot est diffusé, mais là encore, ça ne donne rien. Fin septembre, les parents pensent qu'elles sont prisonnières quelque part et décident de médiatiser l'affaire. Ils participent à l'émission Faits divers de la radio-télévision belge. La justice apprécie d'ailleurs moyennement de se faire humilier à la télé. Entre-temps, 2 autres jeunes filles plus âgées, Anne Marchal, 17 ans, et Fiole Ambrex, 19 ans, en vacances avec des copines dans un camping d'Ostende sur la côte nord, se volatilisent à leur tour à la sortie d'un show d'hypnose. Là encore, pour la police, elles sont sûrement parties avec des garçons et aucune recherche n'est lancée. 15 jours, il faudra attendre 15 jours pour qu'une enquête soit enfin ouverte. Le 28 mai 1996, 5e disparition, Sabine Dardenne, 12 ans, a tourné dans l'ouest de la Belgique. Elle part le matin à l'école à vélo et n'y arrive jamais. Et on ne peut pas dire que les gendarmes se secouent pour la retrouver. Décidément, il faut attendre une 6e disparition, celle de Laetitia Deleuze, 14 ans, en août 1993 à Bertrix, dans le sud-est du pays, pour que la justice belge se bouge enfin. Et ouf, cette fois, des battues sont organisées, le procureur ouvre une instruction. À la fin du week-end, c'est le témoignage d'un jeune de Bertrix qui va permettre à l'enquête de faire un pas de géant. Le gamin affirme avoir vu une camionnette blanche garée près de la piscine avec un individu louche au volant. Et la bonne nouvelle, c'est qu'il a relevé la plaque. Elle appartient à un certain Marc Dutroux, 39 ans, qui habite à Charleroi. Un suspect avec un sacré casier judiciaire, incarcéré en 1986 pour séquestration et enlèvement de mineurs, relâché en 92, rebelote en décembre 95. Il enlève 3 personnes avec lesquelles il avait un différend dans un trafic de voitures, retour derrière les barreaux et sorti en mars dernier. Marc Dutroux est donc interpellé à son domicile le 15 août 1996. Sa femme également et un jeune de 24 ans qui se trouve chez eux, Michel Lelièvre. Dans sa camionnette, un chien policier qui avait senti un vêtement de Laetitia réagit, mais en garde à vue, Dutroux ne craque pas. Eh oui, on sent l'habitué. Et c'est Lelièvre qui va cracher le morceau. Et oui, un toxico en manque, ça parle. Il reconnaît avoir participé à l'enlèvement de Laetitia. Dans la foulée, Dutroux accepte de leur donner 2 filles, donc Laetitia, mais l'autre. Et c'est Sabine, disparue à Tournai il y a 2 mois. Les policiers foncent sur place, elles sont vivantes, enfermées dans un espèce de cachot à la cave. Le soir même, les filles retrouvent leur famille dans la liesse générale. Mais s'ils savaient, cette fois, les enquêteurs ne le lâchent pas. S'il en a enlevé et violé 2, il y en a forcément d'autres. Et au bout de 24 heures, Dutroux livre 2 autres noms, Julie Lejeune et Mélissa Rousseau, les filles enlevées sur le pont de l'autoroute en juin 95. Comble de l'horreur, elles sont mortes de faim il y a 5 mois. Il les a enterrées dans le jardin d'une de ses maisons. On creuse et on retrouve le corps des 2 fillettes, mais pas que. Aussi celui d'un homme, Bernard Weinstein, un ancien complice de Dutroux dont il a fini par se débarrasser. Mais attendez, c'est pas fini. Après 3 jours d'interrogatoire, Dutroux et Lelièvre balancent 2 autres noms, ceux d'Anne Marshall et Effiol Ambrex. Elles sont mortes depuis au moins 1 an. Il les a tuées juste après les avoir enlevées. Elles sont chez Weinstein, sous une dalle de béton. Là encore, on retrouve le corps à l'endroit indiqué. C'est là que la Belgique découvre que Dutroux est un récidiviste. Entre 83 et 85, il a enlevé et violé 5 filles de 11 à 19 ans. Verdict à 10 ans de prison. Au bout de 6, il est relâché. Mais pourquoi? D'autant qu'il a récidivé dès sa sortie en tripotant des gamines à la patinoire de Charleroi. Encore arrêté, encore libéré. Une affaire qui va faire exploser le système judiciaire belge et avec lui la police et la gendarmerie, car on découvre que dès juin 1995, soit quelques jours après la disparition de Julie et Mélissa, les gendarmes avaient identifié Dutroux comme suspect potentiel. Elles étaient encore vivantes et il aurait pu être arrêté. Elles auraient pu être sauvées. Pire, un proche de Dutroux l'avait balancé et ils n'ont rien fait. Mais quelle incompétence! Cerise sur le gâteau, notre violeur et tueur d'enfants parvient à s'évader en avril 98 du palais de justice de Neufchâteau. Heureusement, il est appréhendé le soir même. Une énième boulette qui contraint les ministres de la justice et de l'intérieur à démissionner. Finalement, Marc Dutroux est condamné à la prison à perpétuité en juin 2004. Sa femme, Michel Martin, qui a obtenu le divorce, écope de 30 ans et leur complice, Michel Lelièvre, 25 ans. Aujourd'hui, soit 20 ans plus tard, Michel Martin est libre depuis 2012. Elle a rejoint un couvent près de Namur. Dutroux est toujours incarcéré à la prison de Nivelles et à l'isolement.
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0: Voici votre horoscope de ce samedi 19 septembre. Bélier, plein d'assurance et de confiance en vous. Vous saurez vous affirmer, votre avis sera très important. Taureau, vous avez l'âme rêveuse. Laissez aller votre imagination, vous passerez alors une très belle journée. Gémeaux, votre détermination sera votre meilleur atout pour accéder au succès. Cancer, votre esprit méthodique vous rendra bien des services aujourd'hui, spécialement si vous êtes du premier décan. Lion, sortez, bougez, c'est le moment de reprendre contact avec des amis que vous aviez perdu de vue. Vierge, journée très intense, mais vous allez parvenir à des accords intéressants. Balance, un climat difficile pour effréner vos élans ce samedi, mais demain, tout ira mieux. Scorpion, l'un de vos désirs secrets sera comblé par l'un des membres de votre famille. Sagittaire, des projets à deux vous permettront de vivre une journée affectivement ensoleillée. Capricorne, renoncez aux méthodes périmées si vous voulez vraiment être opérationnel. Verseau, vos efforts vont enfin payer, le succès est à portée de main, ne relâchez pas. Poisson, n'hésitez pas à confier vos aspirations à une oreille attentive, vous serez écouté.
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4: Bonjour à tous. Un hommage national a été rendu hier à Bordeaux à Anthony Berthaume et Wilfried Schnitter, les 2 pompiers morts en intervention cet été. Les 2 hommes de 34 ans s'étaient retrouvés piégés par les flammes dans leur camion-citerne le 21 juillet à Mérignac. Le feu avait finalement parcouru 26 hectares. Ils ont été faits chevaliers de la Légion d'honneur et nommés adjudants à titre posthume. Emmanuel Macron est attendu aujourd'hui à Saint-Pierre-et-Miquelon, archipel français situé à proximité du Canada. Le président français doit d'ailleurs y rencontrer demain le premier ministre canadien. Parmi les crises à aborder, la population vieillissante, la pêche ou encore le changement climatique. L'agence de notation Scope Ratings a annoncé hier avoir dégradé la note de la dette française de AA- à A+, en raison notamment du dérapage des finances publiques, la plaçant toutefois sous perspective stable. Un adolescent de 15 ans, proche de l'ultra-droite, a été mis en examen alors qu'il préparait une attaque contre son ancien lycée dans le Rhône, dont il avait été exclu. Il a été placé sous contrôle judiciaire et doit respecter un placement éducatif. Le gouvernement allemand a annoncé hier des mesures d'allègement du prix du carburant à partir du 1er octobre jusqu'à la fin de l'année. Des discussions entre le gouvernement et l'industrie pétrolière sont également prévues. Donald Trump a annoncé hier sur son réseau Truth Social interdire l'accès de la Maison-Blanche aux chaînes CNN et MS Now ainsi qu'à Politico, une mesure avec effet immédiat. Le président américain a précisé que d'autres médias propagateurs de fausses informations suivraient. Le nouveau sélectionneur de l'équipe de France de football, Zinedine Zidane, a convoqué hier une première liste composée de 23 joueurs. Kylian Mbappé reste capitaine, Guillaume reste, Andy Diouf, Jérémy Jacquet, Lucas Hakuna et Esteban Le Pol ont été appelés pour la première fois avec les Bleus. Zidane débutera son mandat à la tête des Bleus par 4 matchs en Ligue des Nations en Turquie et en Belgique les 25 et 28 septembre, puis contre l'Italie et la Belgique les 2 et 5 octobre au Stade de France. Et du football justement, hier soir, Monaco s'est imposé 2-1 face à Lens en ouverture de la 5e journée de Ligue 1.
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5: Bonjour, bienvenue, excellent week-end, samedi 19 septembre 2026. Bonne fête aux Émilie qui sont à l'honneur aujourd'hui donc. Et dans l'éphéméride de cette journée, le 19 septembre 1982, il y a pile 44 ans, avait lieu la première diffusion sur Antenne 2 à l'époque de Gym Tonic, émission culte pour bouger vos corps avec Véronique et Davina. Toutou, youtou, évidemment. Allez, bon anniversaire à vous les natifs du 19 septembre. Vous êtes le même jour que Marianne Chazelle, l'actrice fête ses 75 ans. Excellent anniversaire également à celle qui faisait des bêtises dans les années 80. Sabine Paturel, 61 ans pour elle aujourd'hui. Bon samedi.
11: 8h30.
6: Pour ce dimanche 20 septembre, l'anticyclone protège les deux tiers sud du pays avec un temps très ensoleillé et chaud l'après-midi. Les températures pour ce dimanche matin, tout d'abord, 11 degrés pour Lyon, 12 à Toulouse, 13 degrés pour Strasbourg, Bordeaux et Biarritz, 14 degrés pour Paris, 17 à Lille et Cherbourg, 17 également pour Brest et Perpignan, 18 à Nice et 20 degrés à Ajaccio. Et pour ce dimanche après-midi, 20 à 21 degrés le long des côtes de la Manche, 24 degrés en région parisienne, 25 sur le Grand Est, 26 sur le Centre-Val de Loire et les Pays de la Loire, entre 27 et 28 degrés sur la Nouvelle-Aquitaine, 28 dans la vallée du Rhône, 29 sur l'Occitanie et jusqu'à 30 degrés pour Marseille.
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7: Bonjour à tous. Du football ce week-end, Monaco s'est imposé 2-1 hier soir face à Lens en ouverture de la 5e journée de Ligue 1. Cet après-midi, le Paris FC reçoit Strasbourg à 17h15. 4 matchs sont prévus, ce sera 20h45, Angers 3, Le Mans-Lorient, Lyon-Rennes et Toulouse-Le Havre. En 7e journée de Ligue 2 hier soir, Rodez s'est incliné 3-4 contre Nancy, victoire de Pau 2-0 face à Dunkerque, défaite d'Annecy 2-1 contre Dijon, match nul 1 partout entre Grenoble et Clermont, même score dans les rencontres Reims-Montpellier et Laval-Sochaux. Deux matchs sont prévus cet après-midi à 14h, Guingamp-Red Star et Boulogne-Nantes. Ce soir, Metz reçoit Saint-Étienne, coup d'envoi de la rencontre prévu à 20h. Le nouveau sélectionneur de l'équipe de France, Zinedine Zidane, a convoqué hier une première liste composée de 23 joueurs. Kylian Mbappé reste capitaine. Parmi les absents, le milieu Aurélien Tchouaméni et l'attaquant Marcus Thuram, le gardien Guillaume Rey, les défenseurs Andy Diouf et Jérémy Jacquet, ainsi que le milieu Lucas Hakuna et l'attaquant Esteban Le Pol ont été appelés pour la première fois avec les Bleus. Zidane débutera son mandat à la tête des Bleus par 4 matchs de Ligue des Nations en Turquie et en Belgique les 25 et 28 septembre, puis contre l'Italie et la Belgique les 2 et 5 octobre au Stade de France. Du rugby en 4e journée de Pro D2, Nice s'est incliné 33-37 hier soir face à Grenoble, victoire de Colomiers 66-21 contre Dax. Montauban a battu Béziers 50-21, Narbonne s'est imposé 31-26 face à Angoulême, victoire de Nevers 31-26 contre Biarritz, Valence-Roman s'est incliné 23-27 face à Provence Rugby, défaite également d'Agen 17-19 contre Oyonnax. Aujourd'hui, place à la 3e journée de Top 14 avec cet après-midi en ouverture Castres-Toulon à 14h30. 4 matchs sont prévus à 16h30 14h35, Bayonne-Clermont, Montpellier-Perpignan, Lyon-Pau, La Rochelle-Racing 92. Ce soir, Vannes reçoit le Stade Toulousain, début du match prévu à 21h.
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9: Plus de 300 000 véhicules hors d'usage échappent chaque année à la filière légale de recyclage en France. Derrière ce chiffre, des risques pour l'environnement et des propriétaires qui, sans le savoir, ont confié leurs véhicules à des acteurs non agréés, avec parfois de lourdes conséquences. Cécile Debon, vous êtes maire de Moisson et présidente de la communauté de communes des Portes de l'Île-de-France dans les Yvelines. Alors, qu'observez-vous sur le terrain ?
13: Ce sont des petites affichettes collées sur les poteaux, les abribus ou le mobilier urbain. Les signaux d'alerte sont assez faciles à identifier. D'abord, il n'y a souvent qu'un numéro de téléphone portable, aucune adresse physique, aucune mention d'un centre agréé. On vous promet parfois de repartir avec de l'argent liquide en échange de votre véhicule.
9: Et quels sont les risques face à ces acteurs illégaux ?
13: Il peut y avoir des conséquences judiciaires et administratives. Si le véhicule n'est pas correctement détruit et désimmatriculé, il reste juridiquement au nom de son ancien propriétaire. S'il est ensuite utilisé frauduleusement ou impliqué dans des infractions, type excès de vitesse, on peut avoir jusqu'à 7500 euros d'amende. Le bon réflexe est très simple, vérifier que l'opérateur est agréé. Aujourd'hui, le portail officiel jerecyclemonvéhicule.fr permet de trouver facilement un centre agréé près de chez soi. C'est la garantie que le véhicule sera bien pris en charge dans le respect de la réglementation et sans mauvaise surprise.
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12: Bonjour, la cour criminelle de la Charente a condamné un homme de 32 ans à 12 ans de réclusion criminelle pour avoir allumé 32 incendies entre juillet 2022 et octobre 2023. Cette peine est conforme à celle réclamée par l'avocat général qui avait décrit l'accusé, père de deux enfants, comme une bombe vivante. Google envisage d'implanter près de Châteauroux son premier centre de données en Europe, mais la contestation monte en puissance face à l'impact environnemental et paysager du projet. Le géant américain des technologies souhaite faire construire sur 195 hectares 8 à 10 bâtiments remplis de serveurs informatiques dans une zone d'activité à la clé la perspective de créer plus d'un millier d'emplois. Le projet est défendu par de nombreux élus. Adèle Gourini, 28 ans, auteur d'un coup mortel sur un adolescent de 15 ans qui s'était interposé dans une bagarre entre jeunes en 2024, à Romans-sur-Isère, a été condamné à 15 ans de réclusion criminelle. 25 ans avaient été requis. Le père de l'accusé principal, Boutaleb Gourini, jugé pour complicité de violence volontaire, a lui été condamné à 2 ans ferme. Son beau-frère, qui a aidé à leur fuite, à 6 mois ferme. La France appelle les autorités russes à revenir sur leur décision de prendre le contrôle de plusieurs filiales d'entreprises françaises. Un décret de Vladimir Poutine a organisé, rappelons-le, le transfert vers une société russe des actifs de la filiale russe d'Auchan et de l'ex-entité de Leroy Merlin. Un adolescent âgé de 15 ans, proche de l'ultra-droite, a été mis en examen pour avoir projeté une attaque contre son ancien lycée. Il lui reprochait d'avoir envisagé de cibler de manière indifférenciée des élèves de cet établissement dont il avait été exclu. C'est la fin de ce flash, une très bonne journée à notre écoute.
0: On passe la frontière aujourd'hui, oh pas très loin, au pays des moules frites, de la bière et du chocolat. Vous avez deviné, direction la Belgique. Un samedi de juin 1995, c'est le début des grandes vacances et Mélissa, 8 ans, invite sa copine Julie chez elle à Grasse-Ologne, dans la province de Liège. Les filles jouent tout l'après-midi et ça cancane et ça rigole. Vers 17h, Mélissa demande à sa maman si elles peuvent aller sur le pont de l'autoroute sur l'axe Liège-Bruxelles faire coucou aux voitures qui passent. La mer n'est pas très chaude, mais bon, des jeux d'enfants, elle les laisse partir. Sauf qu'une heure et demie plus tard, elles ne sont pas rentrées et elle commence à s'inquiéter. Alors elle va sur le pont, mais personne. Les parents alertent les gendarmes qui refont le parcours avec des maîtres chiens, mais ça ne donne rien. Ils n'ont pas l'air très motivés dans ces recherches et leur disent qu'elles ont dû fuguer, mais impossible, pas elles. Le lendemain, 25 000 affichettes avec la photo de Julie et Mélissa sont placardées partout. Les proches des filles organisent des battues, mais sans résultat. Fin août, soit plus de 2 mois après la disparition, les gendarmes se manifestent enfin. Eh bien, il était temps. ans. Des témoins affirment avoir aperçu un homme au pont de l'autoroute, un portrait robot est diffusé, mais là encore, ça ne donne rien. Fin septembre, les parents pensent qu'elles sont prisonnières quelque part et décident de médiatiser l'affaire. Ils participent à l'émission Faits divers de la radio-télévision belge. La justice apprécie d'ailleurs moyennement de se faire humilier à la télé. Entre-temps, deux autres jeunes filles plus âgées, Anne Marshall, 17 ans, et Fiole Ambrex, à 19 ans, en vacances avec des copines dans un camping d'Ostende sur la côte nord, se volatilisent à leur tour à la sortie d'un show d'hypnose. Là encore, pour la police, elles sont sûrement parties avec des garçons et aucune recherche n'est lancée. 15 jours, il faudra attendre 15 jours pour qu'une enquête soit enfin ouverte. Le 28 mai 1996, cinquième disparition, Sabine Dardenne, 12 ans, a tourné dans l'ouest de la Belgique. Elle part le matin à l'école à vélo et n'y arrive jamais. Et on ne peut pas dire que les gendarmes se secouent pour la retrouver. Décidément, il faut attendre une sixième disparition, celle de Laetitia Deleuze, 14 ans, en août 1993 à Bertrix, dans le sud-est du pays, pour que la justice belge se bouge enfin. Et ouf, cette fois, des battues sont organisées, le procureur ouvre une instruction. À la fin du week-end, c'est le témoignage d'un jeune de Bertrix qui va permettre à l'enquête de faire un pas de géant. Le gamin affirme avoir vu une camionnette blanche garée près de la piscine avec un individu louche au volant. Et la bonne nouvelle, c'est qu'il a relevé la plaque. Elle appartient à un certain Marc Dutroux, 39 ans, qui habite à Charleroi. Un suspect avec un sacré casier judiciaire, incarcéré en 1986 pour séquestration et enlèvement de mineurs, relâché en 92, rebelote en décembre 95. Il enlève trois personnes avec lesquelles il avait un différend dans un trafic de voitures. Retour derrière les barreaux et sorti en mars dernier. Marc Dutroux est donc interpellé à son domicile le 15 août 1996. Sa femme également et un jeune de 24 ans qui se trouve chez eux, Michel Lelièvre. Dans sa camionnette, un chien policier qui avait senti un vêtement de Laetitia réagit, mais en garde à vue, Dutroux ne craque pas. Eh oui, on sent l'habitué. Et c'est Lelièvre qui va cracher le morceau. Et oui, un toxico en manque, ça parle. Il reconnaît avoir participé à l'enlèvement de Laetitia. Dans la foulée, Dutroux accepte de leur donner deux filles. Donc Laetitia, mais l'autre. Et c'est Sabine, disparue à Tournai il y a deux mois. Les policiers foncent sur place. Elles sont vivantes, enfermées dans un espèce de cachot à la cave. Le soir même, les filles retrouvent leur famille dans la liesse générale. Mais s'ils savaient, cette fois, les enquêteurs ne le lâchent pas. S'il en a enlevé et violé deux, il y en a forcément d'autres. Et au bout de 24 heures, Dutroux livre deux autres noms, Julie Lejeune et Mélissa Rousseau, les filles enlevées sur le pont de l'autoroute en juin 95. Comble de l'horreur, elles sont mortes de faim il y a 5 mois. Il les a enterrées dans le jardin d'une de ses maisons. On creuse et on retrouve le corps des deux fillettes, mais pas que. Aussi celui d'un homme, Bernard Weinstein, un ancien complice de Dutroux dont il a fini par se débarrasser. Mais attendez, c'est pas fini. Après 3 jours d'interrogatoire, Dutroux et Lelièvre balancent deux autres noms, ceux d'Anne Marshall et Fiole Ambrex. Elles sont mortes depuis au moins 1 an. Il les a tuées juste après les avoir enlevées. Elles sont chez Weinstein, sous une dalle de béton. Là encore, on retrouve le corps à l'endroit indiqué. C'est là que la Belgique découvre que Dutroux est un récidiviste. Entre 83 et 85, il a enlevé et violé 5 filles de 11 à 19 ans. Verdict à 10 ans de prison. Au bout de 6, il est relâché. Mais pourquoi ? D'autant qu'il a récidivé dès sa sortie en tripotant des gamines à la patinoire de Charleroi. Encore arrêté, encore libéré. Une affaire qui va faire exploser le système judiciaire belge et avec lui la police et la gendarmerie, car on découvre que dès juin 1995, soit quelques jours après la disparition de Julie et Mélissa, les gendarmes avaient identifié Dutroux comme suspect potentiel. Elles étaient encore vivantes et il aurait pu être arrêté. Elles auraient pu être sauvées. Pire, un proche de Dutroux l'avait balancé et ils n'ont rien fait. Mais quelle incompétence ! Cerise sur le gâteau, notre violeur et tueur d'enfants parvient à s'évader en avril 98 du palais de justice de Neufchâteau. Heureusement, il est appréhendé le soir même. Une énième boulette qui contraint les ministres de la justice et de l'intérieur à démissionner. Finalement, Marc Dutroux est condamné à la prison à perpétuité en juin 2004. Sa femme, Michel Martin, qui a obtenu le divorce, écope de 30 ans et leur complice, Michel Lelièvre, 25 ans. Aujourd'hui, soit 20 ans plus tard, Michel Martin est libre depuis 2012. Elle a rejoint un couvent près de Namur. Dutroux est toujours incarcéré à la prison de Nivelles et à l'isolement.
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0: Voici votre horoscope de ce samedi 19 septembre. Bélier, plein d'assurance et de confiance en vous. Vous saurez vous affirmer, votre avis sera très important. Taureau, vous avez l'âme rêveuse. Laissez aller votre imagination, vous passerez alors une très belle journée. Gémeaux, votre détermination sera votre meilleur atout pour accéder au succès. Cancer, votre esprit méthodique vous rendra bien des services aujourd'hui, spécialement si vous êtes du premier décan. Lion, sortez, bougez, c'est le moment de reprendre contact avec des amis que vous aviez perdu de vue. Vierge, journée très intense, mais vous allez parvenir à des accords intéressants. Balance, un climat difficile pourrait freiner vos élans ce samedi, mais demain, tout ira mieux. Scorpion, l'un de vos désirs secrets sera comblé par l'un des membres de votre famille. Sagittaire, des projets à deux vous permettront de vivre une journée affectivement ensoleillée. Capricorne, renoncez aux méthodes périmées si vous voulez vraiment être opérationnel. Verseau, vos efforts vont enfin payer, le succès est à portée de main, ne relâchez pas. Poisson, n'hésitez pas à confier vos aspirations à une oreille attentive, vous serez écouté.
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4: Bonjour à tous. Un hommage national a été rendu hier à Bordeaux à Anthony Berthaume et Wilfried Schnitter, les deux pompiers morts en intervention cet été. Les deux hommes de 34 ans s'étaient retrouvés piégés par les flammes dans leur camion-citerne le 21 juillet à Mérignac. Le feu avait finalement parcouru 26 hectares. Ils ont été faits chevaliers de la Légion d'honneur et nommés adjudants à titre posthume. Emmanuel Macron est attendu aujourd'hui à Saint-Pierre-et-Miquelon, archipel français situé à proximité du Canada. Le président français doit d'ailleurs y rencontrer demain le premier ministre canadien. Parmi les crises à aborder, la population vieillissante, la pêche ou encore le changement climatique. L'agence de notation Scope Ratings a annoncé hier avoir dégradé la note de la dette française de A- à A+, en raison notamment du dérapage des finances publiques, la plaçant toutefois sous perspective stable. Un adolescent de 15 ans, proche de l'ultra-droite, a été mis en examen alors qu'il préparait une attaque contre son ancien lycée dans le Rhône, dont il avait été exclu. Il a été placé sous contrôle judiciaire et doit respecter un placement éducatif. Le gouvernement allemand a annoncé hier des mesures d'allègement du prix du carburant à partir du 1er octobre jusqu'à la fin de l'année. Des discussions entre le gouvernement et l'industrie pétrolière sont également prévues. Donald Trump a annoncé hier sur son réseau Truth Social interdire l'accès de la Maison-Blanche aux chaînes CNN et MS Now ainsi qu'à Politico, une mesure avec effet immédiat. Le président américain a précisé que d'autres médias propagateurs de fausses informations suivraient. Le nouveau sélectionneur de l'équipe de France de football, Zinedine Zidane, a convoqué hier une première liste composée de 23 joueurs. Kylian Mbappé reste capitaine, Guillaume reste, Andy Diouf, Jérémy Jacquet, Lucas Dacuna et Esteban Le Pol ont été appelés pour la première fois avec les Bleus. Zidane débutera son mandat à la tête des Bleus par 4 matchs en Ligue des Nations en Turquie et en Belgique les 25 et 28 septembre, puis contre l'Italie et la Belgique les 2 et 5 octobre au Stade de France. Et du football justement, hier soir, Monaco s'est imposé 2-1 face à Lens en ouverture de la 5e journée de Ligue 1.
14: Le métier du jour. Être vendeuse, c'est bien plus que rester derrière une caisse. C'est accueillir, conseiller, guider, parfois rassurer. C'est connaître son produit sur le bout des doigts, écouter les besoins du client, trouver la bonne taille, la bonne couleur, trouver les meilleurs arguments. C'est aussi gérer les rayons, ranger, étiqueter, sourire même quand la journée est longue et que les clients râlent. Le métier demande patience, sens du contact et polyvalence, un peu psychologue, un peu logisticienne, toujours disponible. En somme, la vendeuse est la vitrine humaine d'un magasin. Sans elle, les produits restent muets, mais avec elle, ils trouvent preneur.
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5: Bonjour, bienvenue, excellent week-end, samedi 19 septembre 2026. Bonne fête aux Émilie qui sont à l'honneur aujourd'hui donc. Et dans l'éphéméride de cette journée, le 19 septembre 1982, il y a pile 44 ans, avait lieu la première diffusion sur Antenne 2 à l'époque de Gym Tonic, émission culte pour bouger vos corps avec Véronique et Davina. Toutou, youtou, évidemment. Allez, bon anniversaire à vous les natifs du 19 septembre. Vous êtes les mêmes jours que Marianne Chazelle, l'actrice fête ses 75 ans. Excellent anniversaire également à celle qui faisait des bêtises dans les années 80. Sabine Paturel, 61 ans pour elle aujourd'hui. Bon samedi.
6: La météo pour ce dimanche 20 septembre. L'anticyclone protège les deux tiers sud du pays avec un temps très ensoleillé et chaud l'après-midi. Les températures pour ce dimanche matin, tout d'abord 11 degrés pour Lyon, 12 à Toulouse, 13 degrés pour Strasbourg, Bordeaux et Biarritz, 14 degrés pour Paris, 17 à Lille et Cherbourg, 17 également pour Brest et Perpignan, 18 à Nice et 20 degrés à Ajaccio. Et pour ce dimanche après-midi, 20 à 21 degrés le long des côtes de la Manche, 24 degrés en région parisienne, 25 sur le Grand Est, 26 sur le Centre-Val de Loire et les Pays de la Loire, entre 27 et 28 degrés sur la Nouvelle-Aquitaine, 28 dans la vallée du Rhône, 29 sur l'Occitanie et jusqu'à 30 degrés pour Marseille.
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7: Bonjour à tous. Du football ce week-end, Monaco s'est imposé 2-1 hier soir face à Lens en ouverture de la 5e journée de Ligue 1. Cet après-midi, le Paris FC reçoit Strasbourg à 17h15. 4 matchs sont prévus ce soir à 20h45. Angers 3, Le Mans-Lorient, Lyon-Rennes et Toulouse-Le Havre. En 7e journée de Ligue 2 hier soir, Rodez s'est incliné 3-4 contre Nancy. Victoire de Pau 2-0 face à Dunkerque. Défaite d'Annecy 2-1 contre Dijon. Match nul 1 partout entre Grenoble et Clermont, même score dans les rencontres Reims-Montpellier et Laval-Sochaux. 2 matchs sont prévus cet après-midi à 14h, Guingamp-Red Star et Boulogne-Nantes. Ce soir, Metz reçoit Saint-Étienne, coup d'envoi de la rencontre prévu à 20h. Le nouveau sélectionneur de l'équipe de France, Zinedine Zidane, a convoqué hier une première liste composée de 23 joueurs. Kylian Mbappé reste capitaine. Parmi les absents, le milieu Aurélien Tchouaméni et l'attaquant Marcus Thuram, le gardien Guillaume Rey, les défenseurs Andy Diouf et Jérémy Jacquet, ainsi que le milieu Lucas Dacuna et l'attaquant Esteban Le Poll ont été appelés pour la première fois avec les Bleus. Zidane débutera son mandat à la tête des Bleus par 4 matchs de Ligue des Nations en Turquie et en Belgique les 25 et 28 septembre, puis contre l'Italie et la Belgique les 2 et 5 octobre au Stade de France. Du rugby en 4e journée de Pro D2, Nice s'est incliné 33-37 hier soir face à Grenoble, victoire de Colomiers 66-21 contre Dax. Montauban a battu Béziers 50-21. Narbonne s'est imposé 31-26 face à Angoulême. Victoire de Nevers 31-26 contre Biarritz. Valence-Roman s'est incliné 23-27 face à Provence Rugby. Défaite également d'Agen 17-19 contre Oyonnax. Aujourd'hui, place à la 3e journée de top 14 avec cet après-midi en ouverture Castres-Toulon à 14h30. 4 matchs sont prévus à 16h35. Bayonne-Clermont, Montpellier-Perpignan, Lyon-Pau, La Rochelle-Racing 92. Ce soir, Vannes reçoit le Stade Toulousain. Début du match prévu à 21h.
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12: Bonjour, la cour criminelle de la Charente a condamné un homme de 32 ans à 12 ans de réclusion criminelle pour avoir allumé 32 incendies entre juillet 2022 et octobre 2023. Cette peine est conforme à celle réclamée par l'avocat général qui avait décrit l'accusé, père de 2 enfants, comme une bombe vivante. Google envisage d'implanter près de Châteauroux son premier centre de données en Europe, mais la contestation monte en puissance face à l'impact environnemental et paysager du projet. Le géant américain des technologies souhaite faire construire sur 195 hectares 8 à 10 bâtiments remplis de serveurs informatiques dans une zone d'activité à la clé la perspective de créer plus d'1 millier d'emplois. Le projet est défendu par de nombreux élus. Adèle Gourini, 28 ans, auteur d'un coup mortel sur un adolescent de 15 ans qui s'était interposé dans une bagarre entre jeunes en 2024, à Romans-sur-Isère, a été condamné à 15 ans de réclusion criminelle. 25 ans avaient été requis. Le père de l'accusé principal, Boutaleb Gourini, jugé pour complicité de violence volontaire, a lui été condamné à 2 ans ferme. Son beau-frère, qui a aidé à leur fuite, à 6 mois ferme. La France appelle les autorités russes à revenir sur leur décision de prendre le contrôle de plusieurs filiales d'entreprises françaises. Un décret de Vladimir Poutine a organisé, rappelons-le, le transfert vers une société russe des actifs de la filiale russe d'Auchan et de l'ex-entité de Leroy Merlin. Un adolescent âgé de 15 ans, proche de l'ultra-droite, a été mis en examen pour avoir projeté une attaque contre son ancien lycée. Il lui reprochait d'avoir envisagé de cibler de manière indifférenciée des élèves de cet établissement dont il avait été exclu. C'est la fin de ce flash, une très bonne journée à notre écoute.
0: On passe la frontière aujourd'hui, oh pas très loin, au pays des moules frites, de la bière et du chocolat. Vous avez deviné, direction la Belgique. Un samedi de juin 1995, c'est le début des grandes vacances et Mélissa, 8 ans, invite sa copine Julie chez elle à Grasse-Ologne, dans la province de Liège. Les filles jouent tout l'après-midi et ça cancane et ça rigole. Vers 17h, Mélissa demande à sa maman si elles peuvent aller sur le pont de l'autoroute sur l'axe Liège-Bruxelles faire coucou aux voitures qui passent. La mer n'est pas très chaude, mais bon, des jeux d'enfants. Elle les laisse partir, sauf qu'une heure et demie plus tard, elles ne sont pas rentrées et elle commence à s'inquiéter. Alors elle va sur le pont, mais personne. Les parents alertent les gendarmes qui refont le parcours avec des maîtres chiens, mais ça ne donne rien. Ils n'ont pas l'air très motivés dans ces recherches et leur disent qu'elles ont dû fuguer, mais impossible, pas elles. Le lendemain, 25 000 affichettes avec la photo de Julie et Mélissa sont placardées partout. Les proches des filles organisent des battues, mais sans résultat. Fin août, soit plus de 2 mois après la disparition, les gendarmes se manifestent enfin. Eh bien, il était temps. Des témoins affirment avoir aperçu un homme au pont de l'autoroute. Un portrait robot est diffusé, mais là encore, ça ne donne rien. Fin septembre, les parents pensent qu'elles sont prisonnières quelque part et décident de médiatiser l'affaire. Ils participent à l'émission Faits divers de la radio-télévision belge. La justice apprécie d'ailleurs moyennement de se faire humilier à la télé. Entre-temps, 2 autres jeunes filles plus âgées, Anne Marshall, 17 ans, et Fiole Ambrex, 19 ans, en vacances avec des copines dans un camping d'Ostende sur la côte nord, se volatilisent à leur tour à la sortie d'un show d'hypnose. Là encore, pour la police, elles sont sûrement parties avec des garçons et aucune recherche n'est lancée. 15 jours, il faudra attendre 15 jours pour qu'une enquête soit enfin ouverte. Le 28 mai 1996, 5e disparition, Sabine Dardenne, 12 ans, a tourné dans l'ouest de la Belgique. Elle part le matin à l'école à vélo et n'y arrive jamais. Et on ne peut pas dire que les gendarmes se secouent pour la retrouver. Décidément, il faut attendre une 6e disparition, celle de Laetitia Deleuze, 14 ans, en août 1993 à Bertrix, dans le sud-est du pays, pour que la justice belge se bouge enfin. Et ouf, cette fois, des battues sont organisées, le procureur ouvre une instruction. À la fin du week-end, c'est le témoignage d'un jeune de Bertrix qui va permettre à l'enquête de faire un pas de géant. Le gamin affirme avoir vu une camionnette blanche garée près de la piscine avec un individu louche au volant. Et la bonne nouvelle, c'est qu'il a relevé la plaque. Elle appartient à un certain Marc Dutroux, 39 ans, qui habite à Charleroi. Un suspect avec un sacré casier judiciaire, incarcéré en 1986 pour séquestration et enlèvement de mineurs, relâché en 92, rebelote en décembre 95. Il enlève 3 personnes avec lesquelles il avait un différend dans un trafic de voitures, retour derrière les barreaux et sorti en mars dernier. Marc Dutroux est donc interpellé à son domicile le 15 août 1996. Sa femme également et un jeune de 24 ans qui se trouve chez eux, Michel Lelièvre. Dans sa camionnette, un chien policier qui avait senti un vêtement de Laetitia réagit, mais en garde à vue, Dutroux ne craque pas. Eh oui, on sent l'habitué. Et c'est Lelièvre qui va cracher le morceau. Et oui, un toxico en manque, ça parle. Il reconnaît avoir participé à l'enlèvement de Laetitia. Dans la foulée, Dutroux accepte de leur donner 2 filles, donc Laetitia, mais l'autre. Et c'est Sabine, disparue à Tournai il y a 2 mois. Les policiers foncent sur place, elles sont vivantes, enfermées dans un espèce de cachot à la cave. Le soir même, les filles retrouvent leur famille dans la liesse générale. Mais s'ils savaient, cette fois, les enquêteurs ne le lâchent pas. S'il en a enlevé et violé 2, il y en a forcément d'autres. Et au bout de 24 heures, Dutroux livre 2 autres noms, Julie Lejeune et Mélissa Rousseau, les filles enlevées sur le pont de l'autoroute en juin 95. Comble de l'horreur, elles sont mortes de faim il y a 5 mois. Il les a enterrées dans le jardin d'une de ses maisons. On creuse et on retrouve le corps des 2 fillettes, mais pas que. Aussi celui d'un homme, Bernard Weinstein, un ancien complice de Dutroux dont il a fini par se débarrasser. Mais attendez, c'est pas fini. Après 3 jours d'interrogatoire, Dutroux et Lelièvre balancent 2 autres noms, ceux d'Anne Marshall et Fiole Ambrex. Elles sont mortes depuis au moins 1 an. Il les a tuées juste après les avoir enlevées. Elles sont chez Weinstein sous une dalle de béton. Là encore, on retrouve le corps à l'endroit indiqué. C'est là que la Belgique découvre que Dutroux est un récidiviste. Entre 83 et 85, il a enlevé et violé 5 filles de 11 à 19 ans. Verdict à 10 ans de prison. Au bout de 6, il est relâché. Mais pourquoi ? D'autant qu'il a récidivé dès sa sortie en tripotant des gamines à la patinoire de Charleroi. Encore arrêté, encore libéré. Une affaire qui va faire exploser le système judiciaire belge et avec lui la police et la gendarmerie, car on découvre que dès juin 1995, soit quelques jours après la disparition de Julie et Mélissa, les gendarmes avaient identifié Dutroux comme suspect potentiel. Elles étaient encore vivantes et il aurait pu être arrêté. Elles auraient pu être sauvées. Pire, un proche de Dutroux l'avait balancé et ils n'ont rien fait. Mais quelle incompétence ! Cerise sur le gâteau, notre violeur et tueur d'enfants parvient à s'évader en avril 98 du palais de justice de Neufchâteau. Heureusement, il est appréhendé le soir même. Une énième boulette qui contraint les ministres de la justice et de l'intérieur à démissionner. Finalement, Marc Dutroux est condamné à la prison à perpétuité en juin 2004. Sa femme, Michel Martin, qui a obtenu le divorce, écope de 30 ans et leur complice, Michel Lelièvre, 25 ans. Aujourd'hui, soit 20 ans plus tard, Michel Martin est libre depuis 2012. Elle a rejoint un couvent près de Namur. Dutroux est toujours incarcéré à la prison de Nivelles et à l'isolement.
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0: Voici votre horoscope de ce samedi 19 septembre. Bélier, plein d'assurance et de confiance en vous, vous saurez vous affirmer, votre avis sera très important. Taureau, vous avez l'âme rêveuse, laissez aller votre imagination, vous passerez alors une très belle journée. Gémeaux, votre détermination sera votre meilleur atout pour accéder au succès. Cancer, votre esprit méthodique vous rendra bien des services aujourd'hui, spécialement si vous êtes du premier décan. Lion, sortez, bougez, c'est le moment de reprendre contact avec des amis que vous aviez perdu de vue. Vierge, journée très intense, mais vous allez parvenir à des accords intéressants. Balance, un climat difficile pourrait freiner vos élans ce samedi, mais demain, tout ira mieux. Scorpion, l'un de vos désirs secrets sera comblé par l'un des membres de votre famille. Sagittaire, des projets à deux vous permettront de vivre une journée affectivement ensoleillée. Capricorne, renoncez aux méthodes périmées si vous voulez vraiment être opérationnel. Verseau, vos efforts vont enfin payer, le succès est à portée de main, ne relâchez pas. Poisson, n'hésitez pas à confier vos aspirations à une oreille attentive, vous serez écouté.
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4: Bonjour à tous. Un hommage national a été rendu hier à Bordeaux à Anthony Berthaume et Wilfried Schnitter, les deux pompiers morts en intervention cet été. Les deux hommes de 34 ans s'étaient retrouvés piégés par les flammes dans leur camion-citerne le 21 juillet à Mérignac. Le feu avait finalement parcouru 26 hectares. Ils ont été faits chevaliers de la Légion d'honneur et nommés adjudants à titre posthume.
11: 9h.
4: Macron est attendu aujourd'hui à Saint-Pierre-et-Miquelon, archipel français situé à proximité du Canada. Le président français doit d'ailleurs y rencontrer demain le premier ministre canadien. Parmi les crises à aborder, la population vieillissante, la pêche ou encore le changement climatique. L'agence de notation Scope Ratings a annoncé hier avoir dégradé la note de la dette française de A à A+, en raison notamment du dérapage des finances publiques, la plaçant toutefois sous perspective stable. Un adolescent de 15 ans proche de l'ultra-droite a été mis en examen alors qu'il préparait une attaque contre son ancien lycée dans le Rhône, dont il avait été exclu. Il a été placé sous contrôle judiciaire et doit respecter un placement éducatif. Le gouvernement allemand a annoncé hier des mesures d'allègement du prix du carburant à partir du 1er octobre jusqu'à la fin de l'année. Des discussions entre le gouvernement et l'industrie pétrolière sont également prévues. Donald Trump a annoncé hier sur son réseau Truth Social interdire l'accès de la Maison-Blanche aux chaînes CNN et MS Now ainsi qu'à Politico, une mesure avec effet immédiat. Le président américain a précisé que d'autres médias propagateurs de fausses informations suivraient. Le nouveau sélectionneur de l'équipe de France de football, Zinedine Zidane, a convoqué hier une première liste composée de 23 joueurs. Kylian Mbappé reste capitaine, Guillaume reste, Andy Diouf, Jérémy Jacquet, Lucas Dacuna et Esteban Le Pol ont été appelés pour la première fois avec les Bleus. Zidane débutera son mandat à la tête des Bleus par 4 matchs en Ligue des Nations en Turquie et en Belgique les 25 et 28 septembre, puis contre l'Italie et la Belgique les 2 et 5 octobre au Stade de France. Et du football justement, hier soir, Monaco s'est imposé 2-1 face à Lens en ouverture de la 5e journée de Ligue 1.
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5: Bonjour, bienvenue, excellent week-end, samedi 19 septembre 2026. Bonne fête aux Émilie qui sont à l'honneur aujourd'hui donc. Et dans l'éphéméride de cette journée, le 19 septembre 1982, il y a pile 44 ans, avait lieu la première diffusion sur Antenne 2 à l'époque de Gym Tonic. Émission culte pour bouger vos corps avec Véronique et Davina. Toutou, youtou, évidemment. Allez, bon anniversaire à vous les natifs du 19 septembre. Vous êtes les mêmes jours que Marianne Chazelle, l'actrice fête ses 75 ans. Excellent anniversaire également à celle qui faisait des bêtises dans les années 80. Sabine Paturel, 61 ans pour elle aujourd'hui. Bon samedi.
6: La météo pour ce dimanche 20 septembre, l'anticyclone protège les deux tiers sud du pays avec un temps très ensoleillé et chaud l'après-midi. Les températures pour ce dimanche matin, tout d'abord 11 degrés pour Lyon, 12 à Toulouse, 13 degrés pour Strasbourg, Bordeaux et Biarritz, 14 degrés pour Paris, 17 à Lille et Cherbourg, 17 également pour Brest et Perpignan, 18 à Nice et 20 degrés à Ajaccio. Et pour ce dimanche après-midi, 20 à 21 degrés le long des côtes de la Manche, 24 degrés en région parisienne, 25 sur le Grand Est, 26 sur le centre Val de Loire et les Pays de la Loire, entre 27 et 28 degrés sur la Nouvelle-Aquitaine, 28 dans la vallée du Rhône, 29 sur l'Occitanie et jusqu'à 30 degrés pour Marseille.
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7: Bonjour à tous. Du football ce week-end, Monaco s'est imposé 2-1 hier soir face à Lens en ouverture de la 5e journée de Ligue 1. Cet après-midi, le Paris FC reçoit Strasbourg à 17h15. 4 matchs sont prévus ce soir à 20h45. Angers 3, Le Mans-Lorient, Lyon-Rennes et Toulouse-Le Havre. En 7e journée de Ligue 2 hier soir, Rodez. 7e journée de Ligue 2 hier soir, Rodez s'est incliné 3-4 contre Nancy. Victoire de Pau 2-0.

0: défenseur Andy Diouf et Jérémy Jacquet, ainsi que le milieu Lucas Dacuna et l'attaquant Esteban Le Poll ont été appelés pour la première fois avec les Bleus. Zidane débutera son mandat à la tête des Bleus par 4 matchs de Ligue des Nations en Turquie et en Belgique les 25 et 28 septembre, puis contre l'Italie et la Belgique les 2 et 5 octobre au Stade de France. Du rugby en 4e journée de Pro D2, Nice s'est incliné 33-37 hier soir face à Grenoble, victoire de Colomiers 66-21 contre Dax. Montauban a battu Béziers 50-21, Narbonne s'est imposé 31-26 face à Angoulême, victoire de Nevers 31-26 contre Biarritz. Valence-Romans s'est incliné 23-27 face à Provence Rugby, défaite également d'Agen 17-19 contre Oyonnax. Aujourd'hui, place à la 3e journée du Top 14 avec cet après-midi en ouverture Castres-Toulon à 14h30. 4 matchs sont prévus à 16h35, Bayonne-Clermont, Montpellier-Perpignan et Lyon-Pau, La Rochelle-Racing 92. Ce soir, Vannes reçoit le Stade Toulousain, début du match prévu à 21h.
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3: Un véhicule abandonné, c'est une pollution visuelle et surtout un risque pour l'environnement. Huile, batterie et fluides toxiques menacent nos sols. Bonjour Vanessa Montagne, vous êtes administratrice du portail officiel jerecyclemonvéhicule.fr. Qu'est-ce qui rend un véhicule hors d'usage si dangereux pour l'environnement ?
4: Il faut savoir qu'un véhicule hors d'usage contient de nombreuses substances nocives comme les huiles moteurs, les liquides de frein, les batteries au plomb. Et donc un véhicule, s'il est abandonné dans la nature, va laisser ses fluides s'infiltrer directement dans les sols et les nappes phréatiques. Et dans les territoires outre-mer, les abandons de véhicules sont un fléau reconnu. Les conséquences sanitaires sont encore plus directes puisque les eaux stagnent dans les épaves, ce qui va favoriser la prolifération des moustiques et les risques de dengue et de chikungunya. Il est donc indispensable de confier son véhicule à un centre agréé.
3: Alors justement, que devient ce véhicule lorsqu'il est confié à un centre agréé ?
4: En passant par un centre agréé, donc vous êtes absolument certain que tous les fuites dangereux seront extraits méthodiquement. Les pièces réutilisables vont être démontées, contrôlées et tracées. 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On va avoir donc un taux global de valorisation qui va dépasser les 95%. Et donc ce qui semblait être un déchet encombrant devient en réalité une ressource. A contrario, un acteur non agréé n'offre aucune garantie de dépollution et les déchets sont parfois abandonnés ou même brûlés sauvagement.
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6: Bonjour, la cour criminelle de la Charente a condamné un homme de 32 ans à 12 ans de réclusion criminelle pour avoir allumé 32 incendies entre juillet 2022 et octobre 2023. Cette peine est conforme à celle réclamée par l'avocat général qui avait décrit l'accusé, père de deux enfants, comme une bombe vivante. Google envisage d'implanter près de Châteauroux son premier centre de données en Europe, mais la contestation monte en puissance face à l'impact environnemental et paysager du projet. Le géant américain des technologies souhaite faire construire sur 195 hectares 8 à 10 bâtiments remplis de serveurs informatiques dans une zone d'activité à la clé la perspective de créer plus d'un millier d'emplois. Le projet est défendu par de nombreux élus. Adèle Gourini, 28 ans, auteur d'un coup mortel sur un adolescent de 15 ans qui s'était interposé dans une bagarre entre jeunes en 2024 à Romans-sur-Isère, a été condamné à 15 ans de réclusion criminelle. 25 ans avaient été requis. Le père de l'accusé principal, Boutaleb Gourini, jugé pour complicité de violence volontaire, a lui été condamné à 2 ans ferme. Son beau-frère, qui a aidé à leur fuite, à 6 mois ferme. La France appelle les autorités russes à revenir sur leur décision de prendre le contrôle de plusieurs filiales d'entreprises françaises. Un décret de Vladimir Poutine a organisé, rappelons-le, le transfert vers une société russe des actifs de la filiale russe d'Auchan et de l'ex-entité de Leroy Merlin. Un adolescent âgé de 15 ans, proche de l'ultra-droite, a été mis en examen pour avoir projeté une attaque contre son ancien lycée et lui reproché d'avoir envisagé de cibler de manière indifférenciée des élèves de cet établissement dont il avait été exclu. C'est la fin de ce flash, une très bonne journée à notre écoute.
7: On passe la frontière aujourd'hui, oh pas très loin, au pays des moules frites, de la bière et du chocolat. Vous avez deviné, direction la Belgique. Un samedi de juin 1995, c'est le début des grandes vacances et Mélissa, 8 ans, invite sa copine Julie chez elle à Grasse-Ologne, dans la province de Liège.

0: Ils jouent tout l'après-midi et ça cancane et ça rigole. Vers 17h, Mélissa demande à sa maman si elles peuvent aller sur le pont de l'autoroute sur l'axe Liège-Bruxelles faire coucou aux voitures qui passent. La mère n'est pas très chaude, mais bon, des jeux d'enfants, elle les laisse partir. Sauf qu'une heure et demie plus tard, elles ne sont pas rentrées et elle commence à s'inquiéter. Alors elle va sur le pont, mais personne. Les parents alertent les gendarmes qui refont le parcours avec des maîtres chiens, mais ça ne donne rien. Ils n'ont pas l'air très motivés dans ces recherches et leur disent qu'elles ont dû fuguer, mais impossible, pas elles. Le lendemain, 25 000 affichettes avec la photo de Julie et Mélissa sont placardées partout. Les proches des filles organisent des battues, mais sans résultat. Fin août, soit plus de 2 mois après la disparition, les gendarmes se manifestent enfin. Eh bien, il était temps. Des témoins affirment avoir aperçu un homme au pont de l'autoroute. Un portrait robot est diffusé, mais là encore, ça ne donne rien. Fin septembre, les parents pensent qu'elles sont prisonnières quelque part et décident de médiatiser l'affaire. Ils participent à l'émission Faits divers de la radio-télévision belge. La justice apprécie d'ailleurs moyennement de se faire humilier à la télé. Entre-temps, deux autres jeunes filles plus âgées, Anne Marshall, 17 ans, et Fieu Lambrex, à 19 ans, en vacances avec des copines dans un camping d'Ostende sur la côte nord, se volatilisent à leur tour à la sortie d'un show d'hypnose. Là encore, pour la police, elles sont sûrement parties avec des garçons et aucune recherche n'est lancée. 15 jours, il faudra attendre 15 jours pour qu'une enquête soit enfin ouverte. Le 28 mai 1996, cinquième disparition, Sabine Dardenne, 12 ans, a tourné dans l'ouest de la Belgique. Elle part le matin à l'école à vélo et n'y arrive jamais. Et on ne peut pas dire que les gendarmes se secouent pour la retrouver. Décidément, il faut attendre une sixième disparition, celle de Laetitia Delez, 14 ans, en août 1993 à Bertrix, dans le sud-est du pays, pour que la justice belge se bouge enfin. Et ouf, cette fois, des battues sont organisées, le procureur ouvre une instruction. À la fin du week-end, c'est le témoignage d'un jeune de Bertrix qui va permettre à l'enquête de faire un pas de géant. Le gamin affirme avoir vu une camionnette blanche garée près de la piscine avec un individu louche au volant. Et la bonne nouvelle, c'est qu'il a relevé la plaque. Elle appartient à un certain Marc Dutroux, 39 ans, qui habite à Charleroi. Un suspect avec un sacré casier judiciaire. Incarcéré en 1986 pour séquestration et enlèvement de mineurs, relâché en 92, rebelote en décembre 95. Il enlève 3 personnes avec lesquelles il avait un différend dans un trafic de voitures. Retour derrière les barreaux et sorti en mars dernier. Marc Dutroux est donc interpellé à son domicile le 15 août 1996. Sa femme également et un jeune de 24 ans qui se trouve chez eux, Michel Lelièvre. Dans sa camionnette, un chien policier qui avait senti un vêtement de Laetitia réagit, mais en garde à vue, Dutroux ne craque pas. Eh oui, on sent l'habitué. Et c'est Lelièvre qui va cracher le morceau. Et oui, un toxico en manque, ça parle. Il reconnaît avoir participé à l'enlèvement de Laetitia. Dans la foulée, Dutroux accepte de leur donner 2 filles. Donc Laetitia, mais l'autre. Et c'est Sabine, disparue à Tournai il y a 2 mois. Les policiers foncent sur place. Elles sont vivantes, enfermées dans un espèce de cachot à la cave. Le soir même, les filles retrouvent leur famille dans la liesse générale. Mais s'ils savaient, cette fois, les enquêteurs ne le lâchent pas. S'il en a enlevé et violé 2, il y en a forcément d'autres. Et au bout de 24 heures, Dutroux livre 2 autres noms, Julie Lejeune et Mélissa Rousseau, les filles enlevées sur le pont de l'autoroute en juin 95. Comble de l'horreur, elles sont mortes de faim il y a 5 mois. Il les a enterrées dans le jardin d'une de ses maisons. On creuse et on retrouve le corps des 2 fillettes, mais pas que. Aussi celui d'un homme, Bernard Weinstein, un ancien complice de Dutroux dont il a fini par se débarrasser. Mais attendez, c'est pas fini. Après 3 jours d'interrogatoire, Dutroux et Lelièvre balancent 2 autres noms, ceux d'Anne Marshall et Fieu Lambrex. Elles sont mortes depuis au moins 1 an. Il les a tuées juste après les avoir enlevées. Elles sont chez Weinstein, sous une dalle de béton. Là encore, on retrouve le corps à l'endroit indiqué. C'est là que la Belgique découvre que Dutroux est un récidiviste. Entre 83 et 85, il a enlevé et violé 5 filles de 11 à 19 ans. Verdict à 10 ans de prison. Au bout de 6, il est relâché. Mais pourquoi? D'autant qu'il a récidivé dès sa sortie en tripotant des gamines à la patinoire de Charleroi. Encore arrêté, encore libéré. Une affaire qui va faire exploser le système judiciaire belge et avec lui la police et la gendarmerie, car on découvre que dès juin 1995, soit quelques jours après la disparition de Julie et Mélissa, les gendarmes avaient identifié Dutroux comme suspect potentiel. Elles étaient encore vivantes et il aurait pu être arrêté, elles auraient pu être sauvées. Pire, un proche de Dutroux l'avait balancé et ils n'ont rien fait. Mais quelle incompétence! Cerise sur le gâteau, notre violeur et tueur d'enfants parvient à s'évader en avril 98 du palais de justice de Neufchâteau. Heureusement, il est appréhendé le soir même, une énième boulette qui contraint les ministres de la justice et de l'intérieur à démissionner. Finalement, Marc Dutroux est condamné à la prison à perpétuité en juin 2004. Ça Sa femme, Michel Martin, qui a obtenu le divorce, écope de 30 ans et leur complice, Michel Lelièvre, 25 ans. Aujourd'hui, soit 20 ans plus tard, Michel Martin est libre depuis 2012. Elle a rejoint un couvent près de Namur. Dutroux est toujours incarcéré à la prison de Nivelles et à l'isolement.
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0: Voici votre horoscope de ce samedi 19 septembre. Bélier, plein d'assurance et de confiance en vous. Vous saurez vous affirmer, votre avis sera très important. Taureau, vous avez l'âme rêveuse, laissez aller votre imagination, vous passerez alors une très belle journée. Gémeaux, votre détermination sera votre meilleur atout pour accéder au succès. Cancer, votre esprit méthodique vous rendra bien des services aujourd'hui, spécialement si vous êtes du premier décan. Lion, sortez, bougez, c'est le moment de reprendre contact avec des amis que vous aviez perdu de vue. Vierge, journée très intense, mais vous allez parvenir à des accords intéressants. Balance, un climat difficile pourrait freiner vos élans ce samedi, mais demain, tout ira mieux. Scorpion, l'un de vos désirs secrets sera comblé par l'un des membres de votre famille. Sagittaire, des projets à deux vous permettront de vivre une journée affectivement ensoleillée. Capricorne, renoncez aux méthodes périmées si vous voulez vraiment être opérationnel. Verseau, vos efforts vont enfin payer, le succès est à portée de main, ne relâchez pas. Poisson, n'hésitez pas à confier vos aspirations à une oreille attentive, vous serez écouté.
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4: Bonjour à tous, Emmanuel Macron est attendu aujourd'hui à Saint-Pierre-et-Miquelon, archipel français situé à proximité du Canada. Le président français doit d'ailleurs y rencontrer demain le premier ministre canadien. Parmi les crises à aborder, la population vieillissante, la pêche ou encore le changement climatique. Un hommage national a été rendu hier à Bordeaux à Anthony Berthaume et Wilfried Schmitter, les deux pompiers morts en intervention cet été. Les deux hommes de 34 ans s'étaient retrouvés piégés par les flammes dans leur camion-citerne le 21 juillet à Mérignac. Le feu avait finalement parcouru 26 hectares. Ils ont été faits chevaliers de la Légion d'honneur et nommés adjudants à titre posthume. L'agence de notation Scope Ratings a annoncé hier avoir dégradé la note de la dette française de A- à A+, en raison notamment du dérapage des finances publiques et la plaçant toutefois sous perspective stable. Un adolescent de 15 ans, proche de l'ultra-droite, a été mis en examen alors qu'il préparait une attaque contre son ancien lycée dans le Rhône, dont il avait été exclu. Il a été placé sous contrôle judiciaire et doit respecter un placement éducatif. Mohamed Sanadji, le responsable de la sécurité de l'équipe de France de football de 2004 à décembre 2005, a été mis en examen mercredi pour corruption. Il avait dû prendre sa retraite anticipée de la police nationale, sanctionnée après avoir reçu un don de 60 300 euros de la part de Kylian Mbappé après le Mondial 2022, sans en avoir prévenu sa hiérarchie. Il est également poursuivi pour escroquerie et blanchiment de fraude fiscale. Donald Trump a annoncé hier sur son réseau Truth Social interdire l'accès de la Maison Blanche aux chaînes CNN et MS Now ainsi qu'à Politico, une mesure avec effet immédiat. Le président américain a précisé que d'autres médias propagateurs de fausses informations suivraient. Le nouveau sélectionneur de l'équipe de France de football, Zinedine Zidane, a convoqué hier une première liste composée de 23 joueurs. Kylian Mbappé reste capitaine, Guillaume reste, Andy Diouf, Jérémy Jacquet, Lucas Dacuna et Esteban Le Poll ont été appelés pour la première fois avec les Bleus. Zidane débutera son mandat à la tête des Bleus par 4 matchs de Ligue des Nations.
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5: Bonjour, bienvenue, excellent week-end, samedi 19 septembre 2026. Bonne fête aux Émilie qui sont à l'honneur aujourd'hui donc. Et dans l'éphéméride de cette journée, le 19 septembre 1982, il y a pile 44 ans, avait lieu la première diffusion sur Antenne 2 à l'époque de Gym Tonic, émission culte pour bouger vos corps avec Véronique et Davina. Toutou, youtou, évidemment. Allez, bon anniversaire à vous les natifs du 19 septembre. Vous étiez le même jour que Marianne Chazelle, l'actrice fête ses 75 ans. Excellent anniversaire également à celle qui faisait des bêtises dans les années 80. Sabine Paturel, 61 ans pour elle aujourd'hui. Bon samedi.
6: La météo pour ce dimanche 20 septembre, l'anticyclone protège les deux tiers sud du pays avec un temps très ensoleillé et chaud l'après-midi. Les températures pour ce dimanche matin, tout d'abord 11 degrés pour Lyon, 12 à Toulouse, 13 degrés pour Strasbourg, Bordeaux et Biarritz, 14 degrés pour Paris, 17 à Lille et Cherbourg, 17 également pour Brest et Perpignan, 18 à Nice et 20 degrés à Ajaccio. Et pour ce dimanche après-midi, 20 à 21 degrés le long des côtes de la Manche, 24 degrés en région parisienne, 25 sur le Grand Est, 26 sur le Centre-Val de Loire et les Pays de la Loire, entre 27 et 28 degrés sur la Nouvelle-Aquitaine, 28 dans la vallée du Rhône, 29 sur l'Occitanie et jusqu'à 30 degrés pour Marseille.
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7: Bonjour à tous. Du football ce week-end, Monaco s'est imposé 2-1 hier soir face à Lens en ouverture de la 5e journée de Ligue 1. Cet après-midi, le Paris FC reçoit Strasbourg à 17h15. 4 matchs sont prévus, ce sera 20h45. Angers 3, Le Mans-Lorient, Lyon-Rennes et Toulouse-Le Havre. En 7e journée de Ligue 2 hier soir, Rodez s'est incliné 3-4 contre Nancy. Victoire de Pau, 2-0 face à Dunkerque. Défaite d'Annecy 2-1 contre Dijon. Match nul 1 partout entre Grenoble et Clermont. Même score dans les rencontres Reims, Montpellier et Laval-Sochaux. Deux matchs sont prévus cet après-midi à 14h. Guingamp, Red Star et Boulogne-Nantes. Ce soir, Metz reçoit Saint-Étienne. Coup d'envoi de la rencontre prévu à 20h. Le nouveau sélectionneur de l'équipe de France, Zinedine Zidane, a convoqué hier une première liste composée de 23 joueurs. Kylian Mbappé reste capitaine. Parmi les absents, le milieu Aurélien Tchouaméni et l'attaquant Marcus Thuram. Le gardien Guillaume Rest, les défenseurs Andy Diouf et Jérémy Jacquet, ainsi que le milieu Lucas Dacuna et l'attaquant Esteban Le Poll ont été appelés pour la première fois avec les Bleus. Zidane débutera son mandat à la tête des Bleus par 4 matchs de Ligue des Nations en Turquie et en Belgique les 25 et 28 septembre, puis contre l'Italie et la Belgique les 2 et 5 octobre au Stade de France. Du rugby en 4e journée de Pro D2, Nice s'est incliné 33-37 hier soir face à Grenoble. Victoire de Colomiers 66-21 contre Dax. Montauban a battu Béziers 50-21. Narbonne s'est imposé 31-26 face à Angoulême. Victoire de Nevers 31-26 contre Biarritz. Valence-Romans s'est incliné 23-27 face à Provence Rugby. Défaite également d'Agen 17-19 contre Yonah. Aujourd'hui, place à la 3e journée de Top 14 avec cet après-midi en ouverture Castres-Toulon à 14h30. 4 matchs sont prévus à 16h35. Bayonne-Clermont, Montpellier-Perpignan, Lyon-Pau, La Rochelle-Racing 92. Ce soir, Vannes reçoit le Stade Toulousain. Début du match prévu à 21h.
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11: Bonjour, la cour criminelle de la Charente a condamné un homme de 32 ans à 12 ans de réclusion criminelle pour avoir allumé 32 incendies entre juillet 2022 et octobre 2023. Cette peine est conforme à celle réclamée par l'avocat général qui avait décrit l'accusé, père de deux enfants, comme une bombe vivante. Google envisage d'implanter près de Châteauroux son premier centre de données en Europe, mais la contestation monte en puissance face à l'impact environnemental et paysager du projet. Le géant américain des technologies souhaite faire construire sur 195 hectares 8 à 10 bâtiments remplis de serveurs informatiques dans une zone d'activité à la clé la perspective de créer plus d'1 millier d'emplois. Le projet est défendu par de nombreux élus. Adèle Gourigny, 28 ans, auteur d'un coup mortel sur un adolescent de 15 ans qui s'était interposé dans une bagarre entre jeunes en 2024 à Romans-sur-Isère, a été condamné à 15 ans de réclusion criminelle. 25 ans avaient été requis. Le père de l'accusé principal, Boutaleb Gourigny, jugé pour complicité de violence volontaire, a lui été condamné à 2 ans ferme. Son beau-frère, qui a aidé à leur fuite, à 6 mois ferme. La France appelle les autorités russes à revenir sur leur décision de prendre le contrôle de plusieurs filiales d'entreprises françaises. Un décret de Vladimir Poutine a organisé, rappelons-le, le transfert vers une société russe des actifs de la filiale russe d'Auchan et de l'ex-entité de Leroy Merlin. Un adolescent âgé de 15 ans, proche de l'ultra-droite, a été mis en examen pour avoir projeté une attaque contre son ancien lycée et lui reproché d'avoir envisagé de cibler de manière différenciée des élèves de cet établissement dont il avait été exclu. C'est la fin de ce flash, une très bonne journée à notre écoute.
0: On passe la frontière aujourd'hui, oh pas très loin, au pays des moules frites, de la bière et du chocolat. Vous avez deviné, direction la Belgique. Un samedi de juin 1995, c'est le début des grandes vacances et Mélissa, 8 ans, invite sa copine Julie chez elle à Grasse-Ologne, dans la province de Liège. Les filles jouent tout l'après-midi et ça cancane et ça rigole. Vers 17h, Mélissa demande à sa maman si elles peuvent aller sur le pont de l'autoroute sur l'axe Liège-Bruxelles faire coucou aux voitures qui passent. La mer n'est pas très chaude, mais bon, des jeux d'enfants, elle les laisse partir. Sauf qu'une heure et demie plus tard, elles ne sont pas rentrées et elle commence à s'inquiéter. Alors elle va sur le pont, mais personne. Les parents alertent les gendarmes qui refont le parcours avec des maîtres chiens, mais ça ne donne rien. Ils n'ont pas l'air très motivés dans ces recherches et leur disent qu'elles ont dû fuguer, mais impossible, pas elles. Le lendemain, 25 000 affichettes avec la photo de Julie et Mélissa sont placardées partout. Les proches des filles organisent des battues, mais sans résultat. Fin août, soit plus de 2 mois après la disparition, les gendarmes se manifestent enfin. Eh bien, il était temps. Des témoins affirment avoir aperçu un homme au pont de l'autoroute. Un portrait robot est diffusé, mais là encore, ça ne donne rien. Fin septembre, les parents pensent qu'elles sont prisonnières quelque part et décident de médiatiser l'affaire. Ils participent à l'émission Faits divers de la radio-télévision belge. La justice apprécie d'ailleurs moyennement de se faire humilier à la télé. Entre-temps, 2 autres jeunes filles plus âgées, Anne Marshall, 17 ans, et Fieu Lambrex, à 19 ans, en vacances avec des copines dans un camping d'Ostende sur la côte nord, se volatilisent à leur tour à la sortie d'un show d'hypnose. Là encore, pour la police, elles sont sûrement parties avec des garçons et aucune recherche n'est lancée. 15 jours, il faudra attendre 15 jours pour qu'une enquête soit enfin ouverte. Le 28 mai 1996, 5e disparition, Sabine Dardenne, 12 ans, a tourné dans l'ouest de la Belgique. Elle part le matin à l'école à vélo et n'y arrive jamais. Et on ne peut pas dire que les gendarmes se secouent pour la retrouver. Décidément, il faut attendre une 6e disparition, celle de Laetitia Delez, 14 ans, en août 1993 à Bertrix, dans le sud-est du pays, pour que la justice belge se bouge enfin. Et ouf, cette fois, des battues sont organisées, le procureur ouvre une instruction. À la fin du week-end, c'est le témoignage d'un jeune de Bertrix qui va permettre à l'enquête de faire un pas de géant. Le gamin affirme avoir vu une camionnette blanche garée près de la piscine avec un individu louche au volant. Et la bonne nouvelle, c'est qu'il a relevé la plaque. Elle appartient à un certain Marc Dutroux, 39 ans, qui habite à Charleroi. Un suspect avec un sacré casier judiciaire, incarcéré en 1986 pour séquestration et enlèvement de mineurs, relâché en 92, rebelote en décembre 95. Il enlève 3 personnes avec lesquelles il avait un différend dans un trafic de voitures, retour derrière les barreaux et sorti en mars dernier. Marc Dutroux est donc interpellé à son domicile le 15 août 1996. Sa femme également et un jeune de 24 ans qui se trouve chez eux, Michel Lelièvre. Dans sa camionnette, un chien policier qui avait senti un vêtement de Laetitia réagit, mais en garde à vue, Dutroux ne craque pas. Eh oui, on sent l'habitué. Et c'est Lelièvre qui va cracher le morceau. Et oui, un toxico en manque, ça parle. Il reconnaît avoir participé à l'enlèvement de Laetitia. Dans la foulée, Dutroux accepte de leur donner 2 filles. Donc Laetitia, mais l'autre. Et c'est Sabine, disparue à Tournai il y a 2 mois. Les policiers foncent sur place. Elles sont vivantes, enfermées dans un espèce de cachot à la cave. Le soir même, les filles retrouvent leur famille dans la liesse générale. Mais s'ils savaient, cette fois, les enquêteurs ne le lâchent pas. S'il en a enlevé et violé 2, il y en a forcément d'autres. Et au bout de 24 heures, Dutroux livre 2 autres noms, Julie Lejeune et Mélissa Rousseau, les filles enlevées sur le pont de l'autoroute en juin 95. Comble de l'horreur, elles sont mortes de faim il y a 5 mois. Il les a enterrées dans le jardin d'une de ses maisons. On creuse et on retrouve le corps des 2 fillettes, mais pas que. aussi celui d'un homme, Bernard Weinstein, un ancien complice de Dutroux dont il a fini par se débarrasser. Mais attendez, c'est pas fini. Après 3 jours d'interrogatoire, Dutroux et le Lièvre balancent 2 autres noms, ceux d'Anne Marshall et Effie Lambrex. Elles sont mortes depuis au moins 1 an. Il les a tuées juste après les avoir enlevées. Elles sont chez Weinstein sous une dalle de béton. Là encore, on retrouve le corps à l'endroit indiqué. C'est là que la Belgique découvre que Dutroux est un récidiviste. Entre 83 et 85, il a enlevé et violé 5 filles de 11 à 19 ans. Verdict à 10 ans de prison. Au bout de 6, il est relâché. Mais pourquoi ? D'autant qu'il a récidivé dès sa sortie en tripotant des gamines à la patinoire de Charleroi. Encore arrêté, encore libéré. Une affaire qui va faire exploser le système judiciaire belge et avec lui la police et la gendarmerie, car on découvre que dès juin 1995, soit quelques jours après la disparition de Julie et Mélissa, les gendarmes avaient identifié Dutroux comme suspect potentiel. Elles étaient encore vivantes et il aurait pu être arrêté, elles auraient pu être sauvées. Pire, un proche de Dutroux l'avait balancé et ils n'ont rien fait. Mais quelle incompétence ! Cerise sur le gâteau, notre violeur et tueur d'enfants parvient à s'évader en avril 98 du palais de justice de Neufchâteau. Heureusement, il est appréhendé le soir même, une énième boulette qui contraint les ministres de la justice et de l'intérieur à démissionner. Finalement, Marc Dutroux est condamné à la prison à perpétuité en juin 2004. Sa femme, Michel Martin, qui a obtenu le divorce, écope de 30 ans et leur complice, Michel Lelièvre, 25 ans. Aujourd'hui, soit 20 ans plus tard, Michel Martin est libre depuis 2012. Elle a rejoint un couvent près de Namur. Dutroux est toujours incarcéré à la prison de Nivelles et à l'isolement.
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9: 9h30.
0: Voici votre horoscope de ce samedi 19 septembre. Bélier, plein d'assurance et de confiance en vous. Vous saurez vous affirmer, votre avis sera très important. Taureau, vous avez l'âme rêveuse, laissez aller votre imagination, vous passerez alors une très belle journée. Gémeaux, votre détermination sera votre meilleur atout pour accéder au succès. Cancer, votre esprit méthodique vous rendra bien des services aujourd'hui, spécialement si vous êtes du premier des camps. Lion, sortez, bougez, c'est le moment de reprendre contact avec des amis que vous aviez perdu de vue. Vierge, journée très intense, mais vous allez parvenir à des accords intéressants. Balance, un climat difficile pourrait freiner vos élans ce samedi, mais demain, tout ira mieux. Scorpion, l'un de vos désirs secrets sera comblé par l'un des membres de votre famille. Sagittaire, des projets à deux vous permettront de vivre une journée affectivement ensoleillée. Capricorne, renoncez aux méthodes périmées si vous voulez vraiment être opérationnel. Verseau, vos efforts vont enfin payer, le succès est à portée de main, ne relâchez pas. Poisson, n'hésitez pas à confier vos aspirations à une oreille attentive, vous serez écouté.
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4: Bonjour à tous, Emmanuel Macron est attendu aujourd'hui à Saint-Pierre-et-Miquelon, archipel français situé à proximité du Canada. Le président français doit d'ailleurs y rencontrer demain le premier ministre canadien. Parmi les crises à aborder, la population vieillissante, la pêche ou encore le changement climatique. Un hommage national a été rendu hier à Bordeaux à Anthony Berthaume et Wilfried Schmitter, les deux pompiers morts en intervention cet été. Les deux hommes de 34 ans s'étaient retrouvés piégés par les flammes dans leur camion-citerne le 21 juillet à Mérignac. Le feu avait finalement parcouru 26 hectares. Ils ont été faits chevaliers de la Légion d'honneur et nommés adjudants à titre posthume. L'agence de notation Scope Ratings a annoncé hier avoir dégradé la note de la dette française de A- à A+, en raison notamment du dérapage des finances publiques et la plaçant toutefois sous perspective stable. Un adolescent de 15 ans, proche de l'ultra-droite, a été mis en examen alors qu'il préparait une attaque contre son ancien lycée dans le Rhône, dont il avait été exclu. Il a été placé sous contrôle judiciaire et doit respecter un placement éducatif. Mohamed Sanadji, le responsable de la sécurité de l'équipe de France de football de 2004 à décembre 2005, a été mis en examen mercredi pour corruption. Il avait dû prendre sa retraite anticipée de la police nationale, sanctionnée après avoir reçu un don de 60 300 euros de la part de Kylian Mbappé après le Mondial 2022, sans en avoir prévenu sa hiérarchie. Il est également poursuivi pour escroquerie et blanchiment de fraude fiscale. Donald Trump a annoncé hier sur son réseau Truth Social interdire l'accès de la Maison Blanche aux chaînes CNN et MS Now ainsi qu'à Politico, une mesure avec effet immédiat. Le président américain a précisé que d'autres médias propagateurs de fausses informations suivraient. Le nouveau sélectionneur de l'équipe de France de football, Zinedine Zidane, a convoqué hier une première liste composée de 23 joueurs. Kylian Mbappé reste capitaine, Guillaume reste, Andy Diouf, Jérémy Jacquet, Lucas Dacuna et Esteban Le Pol ont été appelés pour la première fois. première fois avec les Bleus. Zidane débutera son mandat à la tête des Bleus par 4 matchs de Ligue des Nations.
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5: Bonjour, bienvenue, excellent week-end, samedi 19 septembre 2026. Bonne fête aux Émilie qui sont à l'honneur aujourd'hui. Donc, et dans l'éphéméride de cette journée, le 19 septembre 1982, il y a pile 44 ans, avait lieu la première diffusion sur Antenne 2 à l'époque de Gym Tonic, émission culte pour bouger vos corps avec Véronique et Davina. Toutou, youtou, évidemment. Allez, bon anniversaire à vous les natifs du 19 septembre. Vous êtes le même jour que Marianne Chazelle, l'actrice fête ses 75 ans. Excellent anniversaire également à celle qui faisait des bêtises dans les années 80. Sabine Paturel, 61 ans pour elle aujourd'hui. Bon samedi.
6: La météo pour ce dimanche 20 septembre. L'anticyclone protège les deux tiers sud du pays avec un temps très ensoleillé et chaud l'après-midi. Les températures pour ce dimanche matin, tout d'abord 11 degrés pour Lyon, 12 à Toulouse, 13 degrés pour Strasbourg, Bordeaux et Biarritz, 14 degrés pour Paris, 17 à Lille et Cherbourg, 17 également pour Brest et Perpignan, 18 à Nice et 20 degrés à Ajaccio. Et pour ce dimanche après-midi, 20 à 21 degrés le long des côtes de la Manche, 24 degrés en région parisienne, 25 sur le Grand Est, 26 sur le Centre-Val de Loire et les Pays de la Loire, entre 27 et 28 degrés sur la Nouvelle-Aquitaine, 28 dans la vallée du Rhône, 29 sur l'Occitanie et jusqu'à 30 degrés pour Marseille.
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7: Bonjour à tous. Du football ce week-end, Monaco s'est imposé 2-1 hier soir face à Lens en ouverture de la 5e journée de Ligue 1. Cet après-midi, le Paris FC reçoit Strasbourg à 17h15. 4 matchs sont prévus, ce sera 20h45, Angers-3, Le Mans-Lorient, Lyon-Rennes et Toulouse-Le-Havre. En 7e journée de Ligue 2 hier soir, Rodez s'est incliné 3-4 contre Nancy, victoire de Pau 2-0 face à Dunkerque, défaite d'Annecy 2-1 contre Dijon, match nul 1 partout entre Grenoble et Clermont, même score dans les rencontres Reims, Montpellier et Laval-Sochaux. Deux matchs sont prévus cet après-midi à 14h, Guingamp, Red Star et Boulogne-Nantes. Ce soir, Metz reçoit Saint-Étienne, coup d'envoi de la rencontre prévu à 20h. Le nouveau sélectionneur de l'équipe de France, Zinedine Zidane, a convoqué hier une première liste composée de 23 joueurs. Kylian Mbappé reste capitaine. Parmi les absents, le milieu Aurélien Tchouaméni et l'attaquant Marcus Thuram, le gardien Guillaume Rey, les défenseurs Andy Diouf et Jérémy Jacquet, ainsi que le milieu Lucas Dacuna et l'attaquant Esteban Le Poll ont été appelés pour la première fois avec les Bleus. Zidane débutera son mandat à la tête des Bleus par 4 matchs de Ligue des Nations en Turquie et en Belgique les 25 et 28 septembre, puis contre l'Italie et la Belgique les 2 et 5 octobre au Stade de France. Du rugby en 4e journée de Pro D2, Nice s'est incliné 33-37 hier soir face à Grenoble, victoire de Colomiers 66-21 contre Dax, Montauban a battu Béziers 50-21. Narbonne s'est imposé 31-26 face à Angoulême. Victoire de Nevers 31-26 contre Biarritz. Valence-Romans s'est incliné 23-27 face à Provence Rugby. Défaite également d'Agen 17-19 contre Yonah. Aujourd'hui, place à la 3e journée de Top 14 avec cet après-midi en ouverture Castres-Toulon à 14h30. 4 matchs sont prévus à 16h35. Bayonne-Clermont, Montpellier-Perpignan, Lyon-Pau, La Rochelle-Racing 92. Ce soir, Vannes reçoit le Stade Toulousain. Début du match prévu à 21h.
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11: Bonjour, la cour criminelle de la Charente a condamné un homme de 32 ans à 12 ans de réclusion criminelle pour avoir allumé 32 incendies entre juillet 2022 et octobre 2023. Cette peine est conforme à celle réclamée par l'avocat général qui avait décrit l'accusé, père de deux enfants, comme une bombe vivante. Google envisage d'implanter près de Châteauroux son premier centre de données en Europe, mais la contestation monte en puissance face à l'impact environnemental et paysager du projet. Le géant américain des technologies souhaite faire construire sur 195 hectares 8 à 10 bâtiments remplis de serveurs informatiques dans une zone d'activité à la clé la perspective de créer plus d'un millier d'emplois. Le projet est défendu par de nombreux élus. Adèle Gourini, 28 ans, auteur d'un coup mortel sur un adolescent de 15 ans qui s'était interposé dans une bagarre entre jeunes en 2024 à Romans-sur-Isère, a été condamné à 15 ans de réclusion criminelle. 25 ans avait été requis. Le père de l'accusé principal, Boutaleb Gourini, jugé pour complicité de violence volontaire, a lui été condamné à 2 ans ferme. Son beau-frère, qui a aidé à leur fuite, à 6 mois ferme. La France appelle les autorités russes à revenir sur leur décision de prendre le contrôle de plusieurs filiales d'entreprises françaises. Un décret de Vladimir Poutine a organisé, rappelons-le, le transfert vers une société russe des actifs de la filiale russe d'Auchan et de l'ex-entité de Leroy Merlin. Un adolescent âgé de 15 ans, proche de l'ultra-droite, a été mis en examen pour avoir projeté une attaque contre son ancien lycée et lui reproché d'avoir envisagé de cibler de manière indifférenciée des élèves de cet établissement dont il avait été exclu. C'est la fin de ce flash, une très bonne journée à notre écoute.
0: On passe la frontière aujourd'hui, oh pas très loin, au pays des moules frites, de la bière et du chocolat. Vous avez deviné, direction la Belgique. Un samedi de juin 1995, c'est le début des grandes vacances et Mélissa, 8 ans, invite sa copine Julie chez elle à Grasse-Ologne, dans la province de Liège. Les filles jouent tout l'après-midi et ça cancane et ça rigole. Vers 17h, Mélissa demande à sa maman si elles peuvent aller sur le pont de l'autoroute sur l'axe Liège-Bruxelles faire coucou aux voitures qui passent. La mer n'est pas très chaude, mais bon, des jeux d'enfants. Elle les laisse partir, sauf qu'une heure et demie plus tard, elles ne sont pas rentrées et elle commence à s'inquiéter. Alors elle va sur le pont, mais personne. Les parents alertent les gendarmes qui refont le parcours avec des maîtres chiens, mais ça ne donne rien. Ils n'ont pas l'air très motivés dans ces recherches et leur disent qu'elles ont dû fuguer, mais impossible, pas elles. Le lendemain, 25 000 affichettes avec la photo de Julie et Mélissa sont placardées partout. Les proches des filles organisent des battues, mais sans résultat. Fin août, soit plus de 2 mois après la disparition, les gendarmes se manifestent enfin. Eh bien, il était temps. Des témoins affirment avoir aperçu un homme au pont de l'autoroute. Un portrait robot est diffusé, mais là encore, ça ne donne rien. Fin septembre, les parents pensent qu'elles sont prisonnières quelque part et décident de médiatiser l'affaire. Ils participent à l'émission Faits divers de la radio-télévision belge. La justice apprécie d'ailleurs moyennement de se faire humilier à la télé. Entre-temps, 2 autres jeunes filles plus âgées, Anne Marshall, 17 ans, et Fieu Lambrex, à 19 ans, en vacances avec des copines dans un camping d'Ostende sur la côte nord, se volatilisent à leur tour à la sortie d'un show d'hypnose. Là encore, pour la police, elles sont sûrement parties avec des garçons et aucune recherche n'est lancée. 15 jours, il faudra attendre 15 jours pour qu'une enquête soit enfin ouverte. Le 28 mai 1996, 5e disparition, Sabine Dardenne, 12 ans, a tourné dans l'ouest de la Belgique. Elle part le matin à l'école à vélo et n'y arrive jamais. Et on ne peut pas dire que les gendarmes se secouent pour la retrouver. Décidément, il faut attendre une 6e disparition, celle de Laetitia Delez, 14 ans, en août 1993 à Bertrix, dans le sud-est du pays, pour que la justice belge se bouge enfin. Et ouf, cette fois, des battues sont organisées, le procureur ouvre une instruction. À la fin du week-end, c'est le témoignage d'un jeune de Bertrix qui va permettre à l'enquête de faire un pas de géant. Le gamin affirme avoir vu une camionnette blanche garée près de la piscine avec un individu louche au volant. Et la bonne nouvelle, c'est qu'il a relevé la plaque. Elle appartient à un certain Marc Dutroux, 39 ans, qui habite à Charleroi. Un suspect avec un sacré casier judiciaire, incarcéré en 1986 pour séquestration et enlèvement de mineurs, relâché en 92, rebelote en décembre 95. Il enlève 3 personnes avec lesquelles il avait un différend dans un trafic de voitures, retour derrière les barreaux et sorti en mars dernier. Marc Dutroux est donc interpellé à son domicile le 15 août 1996. Sa femme également et un jeune de 24 ans qui se trouve chez eux, Michel Lelièvre. Dans sa camionnette, un chien policier qui avait senti un vêtement de Laetitia réagit, mais en garde à vue, Dutroux ne craque pas. Eh oui, on sent l'habitué. Et c'est Lelièvre qui va cracher le morceau. Et oui, un toxico en manque, ça parle. Il reconnaît avoir participé à l'enlèvement de Laetitia. Dans la foulée, Dutroux accepte de leur donner deux filles, donc Laetitia, mais l'autre. Et c'est Sabine, disparue à Tournai il y a 2 mois. Les policiers foncent sur place, elles sont vivantes, enfermées dans un espèce de cachot à la cave. Le soir même, les filles retrouvent leur famille dans la liesse générale. Mais s'ils savaient, cette fois, les enquêteurs ne le lâchent pas. S'il en a enlevé et violé deux, il y en a forcément d'autres. Et au bout de 24 heures, Dutroux livre 2 autres noms, Julie Lejeune et Mélissa Rousseau, les filles enlevées sur le pont de l'autoroute en juin 95. Comble de l'horreur, elles sont mortes de faim il y a 5 mois. Il les a enterrées dans le jardin d'une de ses maisons. On creuse et on retrouve le corps des deux fillettes, mais pas que. Aussi celui d'un homme, Bernard Weinstein, un ancien complice de Dutroux dont il a fini par se débarrasser. Mais attendez, c'est pas fini. Après 3 jours d'interrogatoire, Dutroux et Lelièvre balancent 2 autres noms, ceux d'Anne Marshall et Effiol Ambrex. Elles sont mortes depuis au moins 1 an. Il les a tuées juste après les avoir enlevées. Elles sont chez Weinstein, sous une dalle de béton. Là encore, on retrouve le corps à l'endroit indiqué. C'est là que la Belgique découvre que Dutroux est un récidiviste. Entre 83 et 85, il a enlevé et violé 5 filles de 11 à 19 ans. Verdict à 10 ans de prison. Au bout de 6, il est relâché. Mais pourquoi ? D'autant qu'il a récidivé dès sa sortie en tripotant des gamines à la patinoire de Charleroi. Encore arrêté, encore libéré. Une affaire qui va faire exploser le système judiciaire belge et avec lui la police et la gendarmerie, car on découvre que dès juin 1995, soit quelques jours après la disparition de Julie et Mélissa, les gendarmes avaient identifié Dutroux comme suspect potentiel. Elles étaient encore vivantes et il aurait pu être arrêté. Elles auraient pu être sauvées. Pire, un proche de Dutroux l'avait balancé et ils n'ont rien fait. Mais quelle incompétence ! Cerise sur le gâteau, notre violeur et tueur d'enfants parvient à s'évader en avril 98 du palais de justice de Neuchâtel. Heureusement, il est appréhendé le soir même. Une énième boulette qui contraint les ministres de la justice et de l'intérieur à démissionner. Finalement, Marc Dutroux est condamné à la prison à perpétuité en juin 2004. Sa femme, Michel Martin, qui a obtenu le divorce, écope de 30 ans et leur complice, Michel Lelièvre, 25 ans. Aujourd'hui, soit 20 ans plus tard, Michel Martin est libre depuis 2012. Elle a rejoint un couvent près de Namur. Dutroux est toujours incarcéré à la prison de Nivelles et à l'isolement.
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0: Voici votre horoscope de ce samedi 19 septembre. Bélier, plein d'assurance et de confiance en vous. Vous saurez vous affirmer, votre avis sera très important. Taureau, vous avez l'âme rêveuse. Laissez aller votre imagination, vous passerez alors une très belle journée. Gémeaux, votre détermination sera votre meilleur atout pour accéder au succès. Cancer, votre esprit méthodique vous rendra bien des services aujourd'hui, spécialement si vous êtes du premier des camps. Lion, sortez, bougez, c'est le moment de reprendre contact avec des amis que vous aviez perdu de vue. Vierge, journée très intense, mais vous allez parvenir à des accords intéressants. Balance, un climat difficile pourrait freiner vos élans ce samedi, mais demain, tout ira mieux. Scorpion, l'un de vos désirs secrets sera comblé par l'un des membres de votre famille. Sagittaire, des projets à deux vous permettront de vivre une journée affectivement ensoleillée. Capricorne, renoncez aux méthodes périmées si vous voulez vraiment être opérationnel. Verseau, vos efforts vont enfin payer, le succès est à portée de main, ne relâchez pas. Poisson, n'hésitez pas à confier vos aspirations à une oreille attentive, vous serez écouté.
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4: Bonjour à tous, Emmanuel Macron est attendu aujourd'hui à Saint-Pierre-et-Miquelon, archipel français situé à proximité du Canada. Le président français doit d'ailleurs y rencontrer demain le premier ministre canadien. Parmi les crises à aborder, la population vieillissante, la pêche ou encore le changement climatique. Un hommage national a été rendu hier à Bordeaux à Anthony Berthaume et Wilfried Schmitter, les 2 pompiers morts en intervention cet été. Les 2 hommes de 34 ans s'étaient retrouvés piégés par les flammes dans leur camion-citerne le 21 juillet à Mérignac. Le feu avait finalement parcouru 26 hectares. Ils ont été faits chevaliers de la Légion d'honneur et nommés adjudants à titre posthume. L'agence de notation Scope Ratings a annoncé hier avoir dégradé la note de la dette française de A à A+, en raison notamment du dérapage des finances publiques et la plaçant toutefois sous perspective partie stable. Un adolescent de 15 ans, proche de l'ultra-droite, a été mis en examen alors qu'il préparait une attaque contre son ancien lycée dans le Rhône, dont il avait été exclu. Il a été placé sous contrôle judiciaire et doit respecter un placement éducatif. Mohamed Sanadji, le responsable de la sécurité de l'équipe de France de football de 2004 à décembre 2005, a été mis en examen mercredi pour corruption. Il avait dû prendre sa retraite anticipée de la police nationale, sanctionnée après avoir reçu un don de 60 300 euros de la part de Kylian Mbappé après le Mondial 2022, sans en avoir prévenu sa hiérarchie. Il est également poursuivi pour escroquerie et blanchiment de fraude fiscale. Donald Trump a annoncé hier sur son réseau Truth Social interdire l'accès de la Maison Blanche aux chaînes CNN et MS Now ainsi qu'à Politico, une mesure avec effet immédiat. Le président américain a précisé que d'autres médias propagateurs de fausses informations suivraient. Le nouveau sélectionneur de l'équipe de France de football, Zinedine Zidane, a convoqué hier une première liste composée de 23 joueurs. Kylian Mbappé reste capitaine, Guillaume reste, Andy Diouf, Jérémy Jacquet, Lucas Dacuna et Esteban Le Poll ont été appelés pour la première fois avec les Bleus. Zidane débutera son mandat à la tête des Bleus par 4 matchs de Ligue des Nations.
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5: Bonjour, bienvenue, excellent week-end, samedi 19 septembre 2026. Bonne fête aux Émilie qui sont à l'honneur aujourd'hui donc. Et dans l'éphéméride de cette journée, le 19 septembre 1982, il y a pile 44 ans, avait lieu la première diffusion sur Antenne 2 à l'époque de Gym Tonic. Émission culte pour bouger vos corps avec Véronique et Davina. Toutou, youtou, évidemment. Allez, bon anniversaire à vous les natifs du 19 septembre. Vous êtes le même jour que Marianne Chazelle, l'actrice fête ses 75 ans. Excellent anniversaire également à celle qui faisait des bêtises dans les années 80. Sabine Paturel, 61 ans pour elle aujourd'hui. Bon samedi.
6: La météo pour ce dimanche 20 septembre. L'anticyclone protège les deux tiers sud du pays avec un temps très ensoleillé et chaud l'après-midi. Les températures pour ce dimanche matin, tout d'abord 11 degrés pour Lyon, 12 à Toulouse, 13 degrés pour Strasbourg, Bordeaux et Biarritz, 14 degrés pour Paris, 17 à Lille et Cherbourg, 17 également pour Brest et Perpignan, 18 à Nice et 20 degrés à Ajaccio. Et pour ce dimanche après-midi, 20 à 21 degrés le long des côtes de la Manche, 24 degrés en région parisienne, 25 sur le Grand Est, 26 sur le centre Val-de-Loire et les Pays de la Loire, entre 27 et 28 degrés sur la Nouvelle-Aquitaine, 28 dans la vallée du Rhône, 29 sur l'Occitanie et jusqu'à 30 degrés pour Marseille.
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7: Bonjour à tous. Du football ce week-end, Monaco s'est imposé 2-1 hier soir face à Lens en ouverture de la 5e journée de Ligue 1. Cet après-midi, le Paris FC reçoit Strasbourg à 17h15. 4 matchs sont prévus, ce sera 20h45, Angers-3, Le Mans-Lorient, Lyon-Rennes et Toulouse-Le-Havre. En 7e journée de Ligue 2 hier soir, Rodez s'est incliné 3-4 contre Nancy, victoire de Pau 2-0 face à Dunkerque, défaite d'Annecy 2-1 contre Dijon, match nul 1 partout entre Grenoble et Clermont, même score dans les rencontres Reims, Montpellier et Laval-Sochaux. Deux matchs sont prévus cet après-midi à 14h, Guingamp, Red Star et Boulogne-Nantes. Ce soir, Metz reçoit Saint-Étienne, coup d'envoi de la rencontre prévu à 20h. Le nouveau sélectionneur de l'équipe de France, Zinedine Zidane, a convoqué hier une première liste composée de 23 joueurs. Kylian Mbappé reste capitaine. Parmi les absents, le milieu Aurélien Tchouaméni et l'attaquant Marcus Thuram, le gardien Guillaume Rey, les défenseurs Andy Diouf et Jérémy Jacquet, ainsi que le milieu Lucas Dacuna et l'attaquant Esteban Le Poll ont été appelés pour la première fois avec les Bleus. Zidane débutera son mandat à la tête des Bleus par 4 matchs de Ligue des Nations en Turquie et en Belgique les 25 et 28 septembre, puis contre l'Italie et la Belgique les 2 et 5 octobre au Stade de France. Du rugby en 4e journée de Pro D2, Nice s'est incliné 33-37 hier soir face à Grenoble, victoire de Colomiers 66-21 contre Dax. Montauban a battu Béziers 50-21. Narbonne s'est imposé 31-26 face à Angoulême. Victoire de Nevers 31-26 contre Biarritz. Valence-Romans s'est incliné 23-27 face à Provence Rugby. Défaite également d'Agen 17-19 contre Yona. Aujourd'hui, place à la 3e journée de Top 14 avec cet après-midi en ouverture Castres-Toulon à 14h30. 4 matchs sont prévus à 16h35. Bayonne-Clermont, Montpellier-Perpignan, Lyon-Pau, La Rochelle-Racing 92. Ce soir, Vannes reçoit le Stade Toulousain. Début du match prévu à 21h.
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9: Plus de 300 000 véhicules hors d'usage échappent chaque année à la filière légale de recyclage en France. Derrière ce chiffre, des risques pour l'environnement et des propriétaires qui, sans le savoir, ont confié leurs véhicules à des acteurs non agréés, avec parfois de lourdes conséquences. Cécile Debon, vous êtes maire de Moisson et présidente de la communauté de communes des Portes de l'Île-de-France dans les Yvelines. Alors, qu'observez-vous sur le terrain ?
13: Ce sont des petites affichettes collées sur les poteaux, les abribus ou le mobilier urbain. Les signaux d'alerte sont assez faciles à identifier. D'abord, il n'y a souvent qu'un numéro de téléphone portable, aucune adresse physique, aucune mention d'un centre agréé. On vous promet parfois de repartir avec de l'argent liquide en échange de votre véhicule.
9: Et quels sont les risques face à ces acteurs illégaux ?
13: Il peut y avoir des conséquences judiciaires et administratives. Si le véhicule n'est pas correctement détruit et désimmatriculé, il reste juridiquement au nom de son ancien propriétaire. S'il est ensuite utilisé frauduleusement ou impliqué dans des infractions type excès de vitesse, on peut avoir jusqu'à 7 500 € d'amende. Le bon réflexe est très simple, vérifier que l'opérateur est agréé. Aujourd'hui, le portail officiel jerecyclemonvéhicule.fr permet de trouver facilement un centre agréé près de chez soi. C'est la garantie que le véhicule sera bien pris en charge dans le respect de la réglementation et sans mauvaise surprise.
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11: Bonjour, la cour criminelle de la Charente a condamné un homme de 32 ans à 12 ans de réclusion criminelle pour avoir allumé 32 incendies entre juillet 2022 et octobre 2023. Cette peine est conforme à celle réclamée par l'avocat général qui avait décrit l'accusé, père de deux enfants, comme une bombe vivante. Google envisage d'implanter près de Châteauroux son premier centre de données en Europe, mais la contestation monte en puissance face à l'impact environnemental et paysager du projet. Le géant américain des technologies souhaite faire construire sur 195 hectares 8 à 10 bâtiments remplis de serveurs informatiques dans une zone d'activité à la clé la perspective de créer plus d'un millier d'emplois. Le projet est défendu par de nombreux élus. Adèle Gourini, 28 ans, auteur d'un coup mortel sur un adolescent de 15 ans qui s'était interposé dans une bagarre entre jeunes en 2024 à Romans-sur-Isère, a été condamné à 15 ans de réclusion criminelle. 25 ans avait été requis. Le père de l'accusé principal, Boutaleb Gourini, jugé pour complicité de violence volontaire, a lui été condamné à 2 ans ferme. Son beau-frère, qui a aidé à leur fuite, à 6 mois ferme. La France appelle les autorités russes à revenir sur leur décision de prendre le contrôle de plusieurs filiales d'entreprises françaises. Un décret de Vladimir Poutine a organisé, rappelons-le, le transfert vers une société russe des actifs de la filiale russe d'Auchan et de l'ex-entité de Leroy Merlin. Un adolescent âgé de 15 ans, proche de l'ultra-droite, a été mis en examen pour avoir projeté une attaque contre son ancien lycée. Il lui reprochait d'avoir envisagé de cibler de manière indifférenciée des élèves de cet établissement dont il avait été exclu. C'est la fin de ce flash, une très bonne journée à notre écoute.
0: On passe la frontière aujourd'hui, oh pas très loin, au pays des moules frites, de la bière et du chocolat. Vous avez deviné, direction la Belgique. Un samedi de juin 1995, c'est le début des grandes vacances et Mélissa, 8 ans, invite sa copine Julie chez elle à Grasse-Ologne, dans la province de Liège. Les filles jouent tout l'après-midi et ça cancane et ça rigole. Vers 17h, Mélissa demande à sa maman si elles peuvent aller sur le pont de l'autoroute sur l'axe Liège-Bruxelles faire coucou aux voitures qui passent. La mer n'est pas très chaude, mais bon, des jeux d'enfants. Elle les laisse partir, sauf qu'une heure et demie plus tard, elles ne sont pas rentrées et elle commence à s'inquiéter. Alors elle va sur le pont, mais personne. Les parents alertent les gendarmes qui refont le parcours avec des maîtres chiens, mais ça ne donne rien. Ils n'ont pas l'air très motivés dans ces recherches et leur disent qu'elles ont dû fuguer, mais impossible, pas elles. Le lendemain, 25 000 affichettes avec la photo de Julie et Mélissa sont placardées partout. Les proches des filles organisent des battues, mais sans résultat. Fin août, soit plus de 2 mois après la disparition, les gendarmes se manifestent enfin. Eh bien, il était temps. Des témoins affirment avoir aperçu un homme au pont de l'autoroute. Un portrait robot est diffusé, mais là encore, ça ne donne rien. Fin septembre, les parents pensent qu'elles sont prisonnières quelque part et décident de médiatiser l'affaire. Ils participent à l'émission Faits divers de la radio-télévision belge. La justice apprécie d'ailleurs moyennement de se faire humilier à la télé. Entre-temps, deux autres jeunes filles plus âgées, Anne Marshall, 17 ans, et Fiole Lambrex, à 19 ans, en vacances avec des copines dans un camping d'Ostende sur la côte nord, se volatilisent à leur tour à la sortie d'un show d'hypnose. Là encore, pour la police, elles sont sûrement parties avec des garçons et aucune recherche n'est lancée. 15 jours, il faudra attendre 15 jours pour qu'une enquête soit enfin ouverte. Le 28 mai 1996, cinquième disparition, Sabine Dardenne, 12 ans, a tourné dans l'ouest de la Belgique. Elle part le matin à l'école à vélo et n'y arrive jamais. Et on ne peut pas dire que les gendarmes se secouent pour la retrouver. Décidément, il faut attendre une sixième disparition, celle de Laetitia Delez, 14 ans, en août 1993 à Bertrix, dans le sud-est du pays, pour que la justice belge se bouge enfin. Et ouf, cette fois, des battues sont organisées, le procureur ouvre une instruction. À la fin du week-end, c'est le témoignage d'un jeune de Bertrix qui va permettre à l'enquête de faire un pas de géant. Le gamin affirme avoir vu une camionnette blanche garée près de la piscine avec un individu louche au volant. Et la bonne nouvelle, c'est qu'il a relevé la plaque. Elle appartient à un certain Marc Dutroux, 39 ans, qui habite à Charleroi. Un suspect avec un sacré casier judiciaire. Incarcéré en 1986 pour séquestration et enlèvement de mineurs, relâché en 92, rebelote en décembre 95. Il enlève trois personnes avec lesquelles il avait un différend dans un trafic de voitures. Retour derrière les barreaux et sorti en mars dernier. Marc Dutroux est donc interpellé à son domicile le 15 août 1996. Sa femme également et un jeune de 24 ans qui se trouve chez eux, Michel Lelièvre. Dans sa camionnette, un chien policier qui avait senti un vêtement de Laetitia réagit, mais en garde à vue, Dutroux ne craque pas. Eh oui, on sent l'habitué. Et c'est Lelièvre qui va cracher le morceau. Eh oui, un toxico en manque, ça parle. Il reconnaît avoir participé à l'enlèvement de Laetitia. Dans la foulée, Dutroux accepte de leur donner deux filles. Donc Laetitia, mais l'autre. Et c'est Sabine, disparue à Tournai il y a 2 mois. Les policiers foncent sur place. Elles sont vivantes, enfermées dans un espèce de cachot à la cave. Le soir même, les filles retrouvent leur famille dans la liesse générale. Mais s'ils savaient, cette fois, les enquêteurs ne le lâchent pas. S'il en a enlevé et violé deux, il y en a forcément d'autres. Et au bout de 24 heures, Dutroux livre deux autres noms, Julie Lejeune et Mélissa Rousseau, les filles enlevées sur le pont de l'autoroute en juin 95. Comble de l'horreur, elles sont mortes de faim il y a 5 mois. Il les a enterrées dans le jardin d'une de ses maisons. On creuse et on retrouve le corps des deux fillettes, mais pas que. Aussi celui d'un homme, Bernard Weinstein, un ancien complice de Dutroux dont il a fini par se débarrasser. Mais attendez, 10h. Après 3 jours d'interrogatoire, Dutroux et Lelièvre balancent 2 autres noms, ceux d'Anne Marshall et Fiole Lambrex. Elles sont mortes depuis au moins 1 an. Il les a tuées juste après les avoir enlevées. Elles sont chez Weinstein, sous une dalle de béton. Là encore, on retrouve le corps à l'endroit indiqué. C'est là que la Belgique découvre que Dutroux est un récidiviste. Entre 83 et 85, il a enlevé et violé 5 filles de 11 à 19 ans. Verdict à 10 ans de prison. Au bout de 6, il est relâché. Mais pourquoi ? D'autant qu'il a récidivé dès sa sortie en tripotant des gamines à la patinoire de Charleroi. Encore arrêté, encore libéré. Une affaire qui va faire exploser le système judiciaire belge et avec lui la police et la gendarmerie, car on découvre que dès juin 1995, soit quelques jours après la disparition de Julie et Mélissa, les gendarmes avaient identifié Dutroux comme suspect potentiel. Elles étaient encore vivantes et il aurait pu être arrêté. Elles auraient pu être sauvées. Pire, un proche de Dutroux l'avait balancé et ils n'ont rien fait. Mais quelle incompétence ! Cerise sur le gâteau, notre violeur et tueur d'enfants parvient à s'évader en avril 98 du palais de justice de Neuchâtel. Heureusement, il est appréhendé le soir même. Une énième boulette qui contraint les ministres de la justice et de l'intérieur à démissionner. Finalement, Marc Dutroux est condamné à la prison à perpétuité en juin 2004. Sa femme, Michel Martin, qui a obtenu le divorce, écope de 30 ans et leur complice, Michel Lelièvre, 25 ans. Aujourd'hui, soit 20 ans plus tard, Michel Martin est libre depuis 2012. Elle a rejoint un couvent près de Namur. Dutroux est toujours incarcéré à la prison de Nivelles et à l'isolement.
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0: Voici votre horoscope de ce samedi 19 septembre. Bélier, plein d'assurance et de confiance en vous. Vous saurez vous affirmer, votre avis sera très important. Taureau, vous avez l'âme rêveuse, laissez aller votre imagination, vous passerez alors une très belle journée. Gémeaux, votre détermination sera votre meilleur atout pour accéder au succès. Cancer, votre esprit méthodique vous rendra bien des services aujourd'hui, spécialement si vous êtes du premier des camps. Lion, sortez, bougez, c'est le moment de reprendre contact avec des amis que vous aviez perdu de vue. Vierge, journée très intense, mais vous allez parvenir à des accords intéressants. Balance, un climat difficile pourrait freiner vos élans ce samedi, mais demain, tout ira mieux. Scorpion, l'un de vos désirs secrets sera comblé par l'un des membres de votre famille. Sagittaire, des projets à deux vous permettront de vivre une journée affectivement ensoleillée. Capricorne, renoncez aux méthodes périmées si vous voulez vraiment être opérationnel. Verseau, vos efforts vont enfin payer, le succès est à portée de main, ne relâchez pas. Poisson, n'hésitez pas à confier vos aspirations à une oreille attentive, vous serez écouté.
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4: Bonjour à tous, Emmanuel Macron est attendu aujourd'hui à Saint-Pierre-et-Miquelon, archipel français situé à proximité du Canada. Le président français doit d'ailleurs y rencontrer demain le premier ministre canadien. Parmi les crises à aborder, la population vieillissante, la pêche ou encore le changement climatique. Un hommage national a été rendu hier à Bordeaux à Anthony Berthaume et Wilfried Schmitter, les deux pompiers morts en intervention cet été. Les deux hommes de 34 ans s'étaient retrouvés piégés par les flammes dans leur camion-citerne le 21 juillet à Mérignac. Le feu avait finalement parcouru 26 hectares. Ils ont été faits chevaliers de la Légion d'honneur et nommés adjudants à titre posthume. L'agence de notation Scope Ratings a annoncé hier avoir dégradé la note de la dette française de A à A+, en raison notamment du dérapage des finances publiques et la plaçant toutefois sous perspective stable. Un adolescent de 15 ans, proche de l'ultra-droite, a été mis en examen alors qu'il préparait une attaque contre son ancien lycée dans le Rhône, dont il avait été exclu. Il a été placé sous contrôle judiciaire et doit respecter un placement éducatif. Mohamed Sanadji, le responsable de la sécurité de l'équipe de France,

0: sélectionneur de l'équipe de France de football, Zinedine Zidane, a convoqué hier une première liste composée de 23 joueurs. Kylian Mbappé reste capitaine, Guillaume reste, Andy Diouf, Jérémy Jacquet, Lucas Dacuna et Esteban Lepol ont été appelés pour la première fois avec les Bleus. Zidane débutera son mandat à la tête des Bleus par 4 matchs de Ligue des Nations.
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2: Bonjour, bienvenue, excellent week-end, samedi 19 septembre 2026. Bonne fête aux Émilie qui sont à l'honneur aujourd'hui donc. Et dans l'éphéméride de cette journée, le 19 septembre 1982, il y a pile 44 ans, avait lieu la première diffusion sur Antenne 2 à l'époque de Gym Tonic. Émission culte pour bouger vos corps avec Véronique et Davina. Toutou, youtou, évidemment. Allez, bon anniversaire à vous les natifs du 19 septembre. Vous étiez le même jour que Marianne Chazelle, l'actrice fête ses 75 ans. Excellent anniversaire également à celle qui faisait des bêtises dans les années 80. Sabine Paturel, 61 ans pour elle aujourd'hui. Bon samedi.
3: La météo pour ce dimanche 20 septembre, l'anticyclone protège les deux tiers sud du pays avec un temps très ensoleillé et chaud l'après-midi. Les températures pour ce dimanche matin, tout d'abord 11 degrés pour Lyon, 12 à Toulouse, 13 degrés pour Strasbourg, Bordeaux et Biarritz, 14 degrés pour Paris, 17 à Lille et Cherbourg, 17 également pour Brest et Perpignan, 18 à Nice et 20 degrés à Ajaccio. Et pour ce dimanche après-midi, 20 à 21 degrés le long des côtes de la Manche, 24 degrés en région parisienne, 25 sur le Grand Est, 26 sur le Centre-Val de Loire et les Pays de la Loire, entre 27 et 28 degrés sur la Nouvelle-Aquitaine, 28 dans la vallée du Rhône, 29 sur l'Occitanie et jusqu'à 30 degrés pour Marseille.
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4: Bonjour à tous. Du football ce week-end, Monaco s'est imposé 2-1 hier soir face à Lens en ouverture de la 5e journée de Ligue 1. Cet après-midi, le Paris FC reçoit Strasbourg à 17h15. 4 matchs sont prévus, ce sera 20h45. Angers 3, Le Mans-Lorient, Lyon-Rennes et Toulouse-Le Havre. En 7e journée de Ligue 2 hier soir, Rodez s'est incliné 3-4 contre Nancy. Victoire de Pau, 2-0 face à Dunkerque. Défaite d'Annecy 2-1 contre Dijon. Match nul 1 partout entre Grenoble et Clermont, même score dans les rencontres Reims, Montpellier et Laval-Sochaux. 2 matchs sont prévus cet après-midi à 14h, Guingamp, Red Star et Boulogne-Nantes. Ce soir, Metz reçoit Saint-Étienne, coup d'envoi de la rencontre prévu à 20h. Le nouveau sélectionneur de l'équipe de France, Zinedine Zidane, a convoqué hier une première liste composée de 23 joueurs. Kylian Mbappé reste capitaine. Parmi les absents, le milieu Aurélien Tchouaméni et l'attaquant Marcus Thuram. Le gardien Guillaume Rey, les défenseurs Andy Diouf et Jérémy Jacquet, ainsi que le milieu Lucas Dacuna et l'attaquant Esteban Lepol ont été appelés pour la première fois avec les Bleus. Zidane débutera son mandat à la tête des Bleus par 4 matchs de Ligue des Nations en Turquie et en Belgique les 25 et 28 septembre, puis contre l'Italie et la Belgique les 2 et 5 octobre au Stade de France. Du rugby en 4e journée de Pro D2, Nice s'est incliné 33-37 hier soir face à Grenoble, victoire de Colomiers 66-21 contre Dax. Montauban a battu Béziers 50-21. Narbonne s'est imposé 31-26 face à Angoulême. Victoire de Nevers 31-26 contre Biarritz. Valence-Romans s'est incliné 23-27 face à Provence Rugby. Défaite également d'Agen 17-19 contre Oyonnax. Aujourd'hui, place à la 3e journée du top 14 avec cet après-midi en ouverture Castres-Toulon à 14h30. 4 matchs sont prévus à 16h35. Bayonne-Clermont, Montpellier-Perpignan, Lyon-Pau, La Rochelle-Racing 92. Ce soir, Vannes reçoit le Stade Toulousain. Début du match prévu à 21h.
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3: Bonjour, la cour criminelle de la Charente a condamné un homme de 32 ans à 12 ans de réclusion criminelle pour avoir allumé 32 incendies entre juillet 2022 et octobre 2023. Cette peine est conforme à celle réclamée par l'avocat général qui avait décrit l'accusé, père de deux enfants, comme une bombe vivante. Google envisage d'implanter près de Châteauroux son premier centre de données en Europe, mais la contestation monte en puissance face à l'impact environnemental et paysager du projet. Le géant américain des technologies souhaite faire construire sur 195 hectares 8 à 10 bâtiments remplis de serveurs informatiques dans une zone d'activité à la clé la perspective de créer plus d'un millier d'emplois. Le projet est défendu par de nombreux élus. Adèle Gourini, 28 ans, auteur d'un coup mortel sur un adolescent de 15 ans qui s'était interposé dans une bagarre entre jeunes en 2024, à Romans-sur-Isère, a été condamné à 15 ans de réclusion criminelle. 25 ans avait été requis. Le père de l'accusé principal, Boutaleb Gourini, jugé pour complicité de violence volontaire, a lui été condamné à 2 ans ferme. Son beau-frère, qui a aidé à leur fuite, à 6 mois ferme. La France appelle les autorités russes à revenir sur leur décision de prendre le contrôle de plusieurs filiales d'entreprises françaises. Un décret de Vladimir Poutine a organisé, rappelons-le, le transfert vers une société russe des actifs de la filiale russe d'Auchan et de l'ex-entité de Leroy Merlin. Un adolescent âgé de 15 ans, proche de l'ultra-droite, a été mis en examen pour avoir projeté une attaque contre son ancien lycée. Il lui reprochait d'avoir envisagé de cibler de manière indifférenciée des élèves de cet établissement dont il avait été exclu. C'est la fin de ce flash, une très bonne journée à notre écoute.
4: On passe la frontière aujourd'hui, oh pas très loin, au pays des moules frites, de la bière et du chocolat. Vous avez deviné, direction la Belgique. Un samedi de juin 1995, c'est le début des grandes vacances et Mélissa, 8 ans, invite sa copine Julie chez elle à Grasse-Ologne, dans la province de Liège. Les filles jouent tout l'après-midi et ça cancane et ça rigole. Vers 17h, Mélissa demande à sa maman si elles peuvent aller sur le pont de l'autoroute sur l'axe Liège-Bruxelles faire coucou aux voitures qui passent. La mer n'est pas très chaude, mais bon, des jeux d'enfants, elle les laisse partir. Sauf qu'une heure et demie plus tard, elles ne sont pas rentrées et elle commence à s'inquiéter. Alors elle va sur le pont, mais personne. Les parents alertent les gendarmes qui refont le parcours avec des maîtres chiens, mais ça ne donne rien. Ils n'ont pas l'air très motivés dans ces recherches et leur disent qu'elles ont dû fuguer, mais impossible, pas elles. Le lendemain, 25 000 affichettes avec la photo de Julie et Mélissa sont placardées partout. Les proches des filles organisent des battues, mais sans résultat. Fin août, soit plus de 2 mois après la disparition, les gendarmes se manifestent enfin. Eh bien, il était temps. Des témoins affirment avoir aperçu un homme au pont de l'autoroute. Un portrait robot est diffusé, mais là encore, ça ne donne rien. Fin septembre, les parents pensent qu'elles sont prisonnières quelque part et décident de médiatiser l'affaire. Ils participent à l'émission Faits divers de la radio-télévision belge. La justice apprécie d'ailleurs moyennement de se faire humilier à la télé. Entre-temps, 2 autres jeunes filles plus âgées, Anne Marchal, 17 ans, et Fiole Ambrex, à 19 ans, en vacances avec des copines dans un camping d'Ostende sur la côte nord, se volatilisent à leur tour à la sortie d'un show d'hypnose. Là encore, pour la police, elles sont sûrement parties avec des garçons et aucune recherche n'est lancée. 15 jours, il faudra attendre 15 jours pour qu'une enquête soit enfin ouverte. Le 28 mai 1996, 5e disparition, Sabine Dardenne, 12 ans, a tourné dans l'ouest de la Belgique. Elle part le matin à l'école à vélo et n'y arrive jamais. Et on ne peut pas dire que les gendarmes se secouent pour la retrouver. Décidément, il faut attendre une 6e disparition, celle de Laetitia Deleuze, 14 ans, en août 1993 à Bertrix, dans le sud-est du pays, pour que la justice belge se bouge enfin. Et ouf, cette fois, des battues sont organisées, le procureur ouvre une instruction. À la fin du week-end, c'est le témoignage d'un jeune de Bertrix qui va permettre à l'enquête de faire un pas de géant. Le gamin affirme avoir vu une camionnette blanche garée près de la piscine avec un individu louche au volant. Et la bonne nouvelle, c'est qu'il a relevé la plaque. Elle appartient à un certain Marc Dutroux, 39 ans, qui habite à Charleroi. Un suspect avec un sacré casier judiciaire, incarcéré en 1986 pour séquestration et enlèvement de mineurs, relâché en 92, rebelote en décembre 95. Il enlève 3 personnes avec lesquelles il avait un différend. différent dans un trafic de voitures, retour derrière les barreaux et sorti en mars dernier. Marc Dutroux est donc interpellé à son domicile le 15 août 1996. Sa femme également et un jeune de 24 ans qui se trouve chez eux, Michel Lelièvre. Dans sa camionnette, un chien policier qui avait senti un vêtement de Laetitia réagit, mais en garde à vue, Dutroux ne craque pas. Eh oui, on sent l'habitué. Et c'est Lelièvre qui va cracher le morceau. Eh oui, un toxico en manque, ça parle. Il reconnaît avoir participé à l'enlèvement de Laetitia. Dans la foulée, Dutroux accepte de leur donner deux filles, donc Laetitia, mais l'autre. Et c'est Sabine, disparue à Tournai il y a 2 mois. Les policiers foncent sur place, elles sont vivantes, enfermées dans un espèce de cachot à la cave. Le soir même, les filles retrouvent leur famille dans la liesse générale. Mais s'ils savaient, cette fois, les enquêteurs ne le lâchent pas. S'il en a enlevé et violé deux, il y en a forcément d'autres. Et au bout de 24 heures, Dutroux livre 2 autres noms, Julie Lejeune et Mélissa Rousseau, les filles enlevées sur le pont de l'autoroute en juin 95. Comble de l'horreur, elles sont mortes de faim il y a 5 mois. Il les a enterrées dans le jardin d'une de ses maisons. On creuse et on retrouve le corps des deux fillettes, mais pas que. Aussi celui d'un homme, Bernard Weinstein, un ancien complice de Dutroux dont il a fini par se débarrasser. Mais attendez, c'est pas fini. Après 3 jours d'interrogatoire, Dutroux et Lelièvre balancent 2 autres noms, ceux d'Anne Marshall et Effiol Ambrex. Elles sont mortes depuis au moins 1 an. Il les a tuées juste après les avoir enlevées. Elles sont chez Weinstein, sous une dalle de béton. Là encore, on retrouve le corps à l'endroit indiqué. C'est là que la Belgique découvre que Dutroux est un récidiviste. Entre 83 et 85, il a enlevé et violé 5 filles de 11 à 19 ans. Verdict à 10 ans de prison. Au bout de 6, il est relâché. Mais pourquoi ? D'autant qu'il a récidivé dès sa sortie en tripotant des gamines à la patinoire de Charleroi. Encore arrêté, encore libéré. Une affaire qui va faire exploser le système judiciaire belge et avec lui la police et la gendarmerie, car on découvre que dès juin 1995, soit quelques jours après la disparition de Julie et Mélissa, les gendarmes avaient identifié Dutroux comme suspect potentiel. Elles étaient encore vivantes et il aurait pu être arrêté. Elles auraient pu être sauvées. Pire, un proche de Dutroux l'avait balancé et ils n'ont rien fait. Mais quelle incompétence ! Cerise sur le gâteau, notre violeur et tueur d'enfants parvient à s'évader en avril 98 du palais de justice de Neuchâtel. Heureusement, il est appréhendé le soir même. Une énième boulette qui contraint les ministres de la justice et de l'intérieur à démissionner. Finalement, Marc Dutroux est condamné à la prison à perpétuité en juin 2004. Sa femme, Michel Martin, qui a obtenu le divorce, écope de 30 ans et leur complice, Michel Lelièvre, 25 ans. Aujourd'hui, soit 20 ans plus tard, Michel Martin est libre depuis 2012. Elle a rejoint un couvent près de Namur. Dutroux est toujours incarcéré à la prison de Nivelles et à l'isolement.
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4: Voici votre horoscope de ce samedi 19 septembre. Bélier, plein d'assurance et de confiance en vous. Vous saurez vous affirmer, votre avis sera très important. Taureau, vous avez l'âme rêveuse. Laissez aller votre imagination, vous passerez alors une très belle journée. Gémeaux, votre détermination sera votre meilleur atout pour accéder au succès. Cancer, votre esprit méthodique vous rendra bien des services aujourd'hui, spécialement si vous êtes du premier des camps. Lion, sortez, bougez, c'est le moment de reprendre contact avec des amis que vous aviez perdu de vue. Vierge, journée très intense, mais vous allez parvenir à des accords intéressants. Balance, un climat difficile pourrait freiner vos élans ce samedi, mais demain, tout ira mieux. Scorpion, l'un de vos désirs secrets sera comblé par l'un des membres de votre famille. Sagittaire, des projets à deux vous permettront de vivre une journée affectivement ensoleillée. Capricorne, renoncez aux méthodes périmées si vous voulez vraiment être opérationnel. Verseau, vos efforts vont enfin payer, le succès est à portée de main, ne relâchez pas. Poisson, n'hésitez pas à confier vos aspirations à une oreille attentive, vous serez écouté.
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5: Bonjour à tous, Emmanuel Macron est attendu aujourd'hui à Saint-Pierre-et-Miquelon, archipel français situé à proximité du Canada. Le président français doit d'ailleurs y rencontrer demain le premier ministre canadien. Parmi les crises à aborder, la population vieillissante, la pêche ou encore le changement climatique. Un hommage national a été rendu hier à Bordeaux à Anthony Berthaume et Wilfried Schmitter, les deux pompiers morts en intervention cet été. Les deux hommes de 34 ans s'étaient retrouvés piégés par les flammes dans leur camion-citerne le 21 juillet à Mérignac. Le feu avait finalement parcouru 26 hectares. Ils ont été faits chevaliers de la Légion d'honneur et nommés adjudants à titre posthume. L'agence de notation Scope Ratings a annoncé hier avoir dégradé la note de la dette française de A à A+, en raison notamment du dérapage des finances publiques et la plaçant toutefois sous perspective. partie stable. Un adolescent de 15 ans, proche de l'ultra-droite, a été mis en examen alors qu'il préparait une attaque contre son ancien lycée dans le Rhône, dont il avait été exclu. Il a été placé sous contrôle judiciaire et doit respecter un placement éducatif. Mohamed Sanadji, le responsable de la sécurité de l'équipe de France de football de 2004 à décembre 2005, a été mis en examen mercredi pour corruption. Il avait dû prendre sa retraite anticipée de la police nationale, sanctionnée après avoir reçu un don de 60 300 euros de la part de Kylian Mbappé après le Mondial 2022, sans en avoir prévenu sa hiérarchie. Il est également poursuivi pour escroquerie et blanchiment de fraude fiscale. Donald Trump a annoncé hier sur son réseau Truth Social interdire l'accès de la Maison Blanche aux chaînes CNN et MS Now ainsi qu'à Politico, une mesure avec effet immédiat. Le président américain a précisé que d'autres médias propagateurs de fausses informations suivraient. Le nouveau sélectionneur de l'équipe de France de football, Zinedine Zidane, a convoqué hier une première liste composée de 23 joueurs. Kylian Mbappé reste capitaine, Guillaume Rest, Andy Diouf, Jérémy Jacquet, Lucas Dacuna et Esteban Le Poll ont été appelés pour la première fois avec les Bleus. Zidane débutera son mandat à la tête des Bleus par 4 matchs de Ligue des Nations.
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6: Bonjour, bienvenue, excellent week-end, samedi 19 septembre 2026. Bonne fête aux Émilie qui sont à l'honneur aujourd'hui donc. Et dans l'éphéméride de cette journée, le 19 septembre 1982, il y a pile 44 ans, avait lieu la première diffusion sur Antenne 2 à l'époque de Gym Tonic. Émission culte pour bouger vos corps avec Véronique et Davina. Toutou, youtou, évidemment. Allez, bon anniversaire à vous les natifs du 19 septembre. Vous étiez le même jour que Marianne Chazelle, l'actrice fête ses 75 ans. Excellent anniversaire également à celle qui faisait des bêtises dans les années 80. Sabine Paturel, 61 ans pour elle aujourd'hui. Bon samedi.
7: La météo pour ce dimanche 20 septembre. L'anticyclone protège les deux tiers sud du pays avec un temps très ensoleillé et chaud l'après-midi. Les températures pour ce dimanche matin, tout d'abord 11 degrés pour Lyon, 12 à Toulouse, 13 degrés pour Strasbourg, Bordeaux et Biarritz, 14 degrés pour Paris, 17 à Lille et Cherbourg, 17 également pour Brest et Perpignan, 18 à Nice et 20 degrés à Ajaccio. Et pour ce dimanche après-midi, 20 à 21 degrés le long des côtes de la Manche, 24 degrés en région parisienne, 25 sur le Grand Est, 26 sur le Centre-Val de Loire et les Pays de la Loire, entre 27 et 28 degrés sur la Nouvelle-Aquitaine, 28 dans la vallée du Rhône, 29 sur l'Occitanie et jusqu'à 30 degrés pour Marseille.
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8: Bonjour à tous. Du football ce week-end, Monaco s'est imposé 2-1 hier soir face à Lens en ouverture de la 5e journée de Ligue 1. Cet après-midi, le Paris FC reçoit Strasbourg à 17h15. 4 matchs sont prévus, ce sera 20h45. Angers 3, Le Mans-Lorient, Lyon-Rennes et Toulouse-Le Havre. En 7e journée de Ligue 2 hier soir, Rodez s'est incliné 3-4 contre Nancy. Victoire de Pau, 2-0 face à Dunkerque. Défaite d'Annecy 2-1 contre Dijon. Match nul 1 partout entre Grenoble et Clermont, même score dans les rencontres Reims, Montpellier et Laval-Sochaux. Deux matchs sont prévus cet après-midi à 14h, Guingamp, Red Star et Boulogne-Nantes. Ce soir, Metz reçoit Saint-Étienne, coup d'envoi de la rencontre prévu à 20h. Le nouveau sélectionneur de l'équipe de France, Zinedine Zidane, a convoqué hier une première liste composée de 23 joueurs. Kylian Mbappé reste capitaine. Parmi les absents, le milieu Aurélien Tchouaméni et l'attaquant Marcus Thuram, le gardien Guillaume Rey, les défenseurs Andy Diouf et Jérémy Jacquet, ainsi que le milieu Lucas Dacuna et l'attaquant Esteban Le Poll ont été appelés pour la première fois avec les Bleus. Zidane débutera son mandat à la tête des Bleus par 4 matchs de Ligue des Nations en Turquie et en Belgique les 25 et 28 septembre, puis contre l'Italie et la Belgique les 2 et 5 octobre au Stade de France. Du rugby en 4e journée de Pro D2, Nice s'est incliné 33-37 hier soir face à Grenoble, victoire de Colomiers 66-21 contre Dax. Montauban a battu Béziers 50-21, Narbonne s'est imposé 31-26 face à Angoulême, victoire de Nevers 31-26 contre Biarritz, Valence-Romans s'est incliné 23-27 face à Provence Rugby, défaite également d'Agen 17-19 contre Oyonnax. Aujourd'hui, place à la 3e journée de Top 14 avec cet après-midi en ouverture Castres-Toulon à 14h30. 4 matchs sont prévus à 16h35, Bayonne-Clermont, Montpellier-Perpignan, Lyon-Pau, La Rochelle-Racing 92. Ce soir, Vannes reçoit le Stade Toulousain, début du match prévu à 21h.
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9: Un véhicule abandonné, c'est une pollution visuelle et surtout un risque pour l'environnement. Huile, batterie et fluides toxiques menacent nos sols. Bonjour Vanessa Montagne, vous êtes administratrice du portail officiel jerecyclemonvéhicule.fr. Qu'est-ce qui rend un véhicule hors d'usage si dangereux pour l'environnement ?
10: 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Et donc un véhicule, s'il est abandonné dans la nature, va laisser ses fluides s'infiltrer directement dans les sols et les nappes phréatiques. Et dans les territoires outre-mer, les abandons de véhicules sont un fléau reconnu. Les conséquences sanitaires sont encore plus directes puisque les eaux stagnent dans les épaves, ce qui va favoriser la prolifération des moustiques et les risques de dengue et de chikungunya. Il est donc indispensable de confier son véhicule à un centre agréé.
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10: 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Les pièces réutilisables vont être démontées, contrôlées et tracées. Et les matériaux comme les métaux, les plastiques vont être orientés sur des filières de recyclage adaptées. On va avoir donc un taux global de valorisation qui va dépasser les 95%. Et donc ce qui semblait être un déchet encombrant devient en réalité une ressource. A contrario, un acteur non agréé n'offre aucune garantie de dépollution et les déchets sont parfois abandonnés ou même brûlés sauvagement.
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3: Bonjour, la cour criminelle de la Charente a condamné un homme de 32 ans à 12 ans de réclusion criminelle pour avoir allumé 32 incendies entre juillet 2022 et octobre 2023. Cette peine est conforme à celle réclamée par l'avocat général qui avait décrit l'accusé, père de deux enfants, comme une bombe vivante. Google envisage d'implanter près de Châteauroux son premier centre de données en Europe, mais la contestation monte en puissance face à l'impact environnemental et paysager du projet. Le géant américain des technologies souhaite faire construire sur 195 hectares 8 à 10 bâtiments remplis de serveurs informatiques dans une zone d'activité à la clé la perspective de créer plus d'un millier d'emplois. Le projet est défendu par de nombreux élus. Adèle Gourini, 28 ans, auteur d'un coup mortel sur un adolescent de 15 ans qui s'était interposé dans une bagarre entre jeunes en 2024 à Romans-sur-Isère, a été condamné à 15 ans de réclusion criminelle. 25 ans avait été requis. Le père de l'accusé principal, Boutaleb Gourini, jugé pour complicité de violence volontaire, a lui été condamné à 2 ans ferme. Son beau-frère, qui a aidé à leur fuite, à 6 mois ferme. La France appelle les autorités russes à revenir sur leur décision de prendre le contrôle de plusieurs filiales d'entreprises françaises. Un décret de Vladimir Poutine a organisé, rappelons-le, le transfert vers une société russe des actifs de la filiale russe d'Auchan et de l'ex-entité de Leroy Merlin. Un adolescent âgé de 15 ans, proche de l'ultra-droite, a été mis en examen pour avoir projeté une attaque contre son ancien lycée et lui reprocher d'avoir envisagé de cibler de manière différenciée des élèves de cet établissement dont il avait été exclu. C'est la fin de ce flash, une très bonne journée à notre écoute.
4: On passe la frontière aujourd'hui, oh pas très loin, au pays des moules frites, de la bière et du chocolat. Vous avez deviné, direction la Belgique. Un samedi de juin 1995, c'est le début des grandes vacances et Mélissa, 8 ans, invite sa copine Julie chez elle à Grasse-Ologne, dans la province de Liège. Les filles jouent tout l'après-midi et ça cancane et ça rigole. Vers 17h, Mélissa demande à sa maman si elles peuvent aller sur le pont de l'autoroute sur l'axe Liège-Bruxelles faire coucou aux voitures qui passent. La mer n'est pas très chaude, mais bon, des jeux d'enfants. Elle les laisse partir, sauf qu'une heure et demie plus tard, elles ne sont pas rentrées et elle commence à s'inquiéter. Alors elle va sur le pont, mais personne. Les parents alertent les gendarmes qui refont le parcours avec des maîtres chiens, mais ça ne donne rien. Ils n'ont pas l'air très motivés dans ces recherches et leur disent qu'elles ont dû fuguer, mais impossible, pas elles. Le lendemain, 25 000 affichettes avec la photo de Julie et Mélissa sont placardées partout. Les proches des filles organisent des battues, mais sans résultat. Fin août, soit plus de 2 mois après la disparition, les gendarmes se manifestent enfin. Eh bien, il était temps. Des témoins affirment avoir aperçu un homme au pont de l'autoroute. Un portrait robot est diffusé, mais là encore, ça ne donne rien. Fin septembre, les parents pensent qu'elles sont prisonnières quelque part et décident de médiatiser l'affaire. Ils participent à l'émission Faits divers de la radio-télévision belge. La justice apprécie d'ailleurs moyennement de se faire humilier à la télé. Entre-temps, deux autres jeunes filles plus âgées, Anne Marshall, 17 ans, et Effie Lambrex, à 19 ans, en vacances avec des copines dans un camping d'Ostende sur la côte nord, se volatilisent à leur tour à la sortie d'un show d'hypnose. Là encore, pour la police, elles sont sûrement parties avec des garçons et aucune recherche n'est lancée. 15 jours, il faudra attendre 15 jours pour qu'une enquête soit enfin ouverte. Le 28 mai 1996, cinquième disparition, Sabine Dardenne, 12 ans, a tourné dans l'ouest de la Belgique. Elle part le matin à l'école à vélo et n'y arrive jamais. Et on ne peut pas dire que les gendarmes se secouent pour la retrouver. Décidément, il faut attendre une sixième disparition, celle de Laetitia Deleuze, 14 ans, en août 1993 à Bertrix, dans le sud-est du pays, pour que la justice belge se bouge enfin. Et ouf, cette fois, des battues sont organisées, le procureur ouvre une instruction. À la fin du week-end, c'est le témoignage d'un jeune de Bertrix qui est
11: 10h30
4: de faire un pas de géant. Le gamin affirme avoir vu une camionnette blanche garée près de la piscine avec un individu louche au volant. Et la bonne nouvelle, c'est qu'il a relevé la plaque. Elle appartient à un certain Marc Dutroux, 39 ans, qui habite à Charleroi. Un suspect avec un sacré casier judiciaire. Incarcéré en 1986 pour séquestration et enlèvement de mineurs, relâché en 92, rebelote en décembre 95. Il enlève trois personnes avec lesquelles il avait un différend dans un trafic de voitures. Retour derrière les barreaux et sorti en mars dernier. Marc Dutroux est donc interpellé à son domicile le 15 août 1996. Sa femme également et un jeune de 24 ans qui se trouve chez eux, Michel Lelièvre. Dans sa camionnette, un chien policier qui avait senti un vêtement de Laetitia réagit, mais en garde à vue, Dutroux ne craque pas. Eh oui, on sent l'habitué. Et c'est Lelièvre qui va cracher le morceau. Eh oui, un toxico en manque, ça parle. Il reconnaît avoir participé à l'enlèvement de Laetitia. Dans la foulée, Dutroux accepte de leur donner deux filles, donc Laetitia, mais l'autre. Et c'est Sabine, disparue à Tournai il y a 2 mois. Les policiers foncent sur place, elles sont vivantes, enfermées dans un espèce de cachot à la cave. Le soir même, les filles retrouvent leur famille dans la liesse générale. Mais s'ils savaient, cette fois, les enquêteurs ne le lâchent pas. S'il en a enlevé et violé deux, il y en a forcément d'autres. Et au bout de 24 heures, Dutroux livre deux autres noms, Julie Lejeune et Mélissa Rousseau, les filles enlevées sur le pont de l'autoroute en juin 95. Comble de l'horreur, elles sont mortes de faim il y a 5 mois. Il les a enterrées dans le jardin d'une de ses maisons. On creuse et on retrouve le corps des deux fillettes, mais pas que. Aussi celui d'un homme, Bernard Weinstein, un ancien complice de Dutroux dont il a fini par se débarrasser. Mais attendez, c'est pas fini. Après 3 jours d'interrogatoire, Dutroux et Lelièvre balancent 2 autres noms, ceux d'Anne Marshall et Effie Lambrex. Elles sont mortes depuis au moins 1 an. Il les a tuées juste après les avoir enlevées. Elles sont chez Weinstein, sous une dalle de béton. Là encore, on retrouve le corps à l'endroit indiqué. C'est là que la Belgique découvre que Dutroux est un récidiviste. Entre 83 et 85, il a enlevé et violé 5 filles de 11 à 19 ans. Verdict à 10 ans de prison. Au bout de 6, il est relâché. Mais pourquoi? D'autant qu'il a récidivé dès sa sortie en tripotant des gamines à la patinoire de Charleroi. Encore arrêté, encore libéré. Une affaire qui va faire exploser le système judiciaire belge et avec lui la police et la gendarmerie, car on découvre que dès juin 1995, soit quelques jours après la disparition de Julie et Mélissa, les gendarmes avaient identifié Dutroux comme suspect potentiel. Elles étaient encore vivantes et il aurait pu être arrêté. Elles auraient pu être sauvées. Pire, un proche de Dutroux l'avait balancé et ils n'ont rien fait. Mais quelle incompétence! Cerise sur le gâteau, notre violeur et tueur d'enfants parvient à s'évader en avril 98 du palais de justice de Neuchâtel. Heureusement, il est appréhendé le soir même. Une énième boulette qui contraint les ministres de la justice et de l'intérieur à démissionner. Finalement, Marc Dutroux est condamné à la prison à perpétuité en juin 2004. Sa femme, Michel Martin, qui a obtenu le divorce, écope de 30 ans et leur complice, Michel Lelièvre, 25 ans. Aujourd'hui, soit 20 ans plus tard, Michel Martin est libre depuis 2012. Elle a rejoint un couvent près de Namur. Dutroux est toujours incarcéré à la prison de Nivelles et à l'isolement.
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4: Voici votre horoscope de ce samedi 19 septembre. Bélier, plein d'assurance et de confiance en vous. Vous saurez vous affirmer, votre avis sera très important. Taureau, vous avez l'âme rêveuse. Laissez aller votre imagination, vous passerez alors une très belle journée. Gémeaux, votre détermination sera votre meilleur atout pour accéder au succès. Cancer, votre esprit méthodique vous rendra bien des services aujourd'hui, spécialement si vous êtes du premier des camps. Lion, sortez, bougez, c'est le moment de reprendre contact avec des amis que vous aviez perdu de vue. Vierge, journée très intense, mais vous allez parvenir à des accords intéressants. Balance, un climat difficile pourrait freiner vos élans ce samedi, mais demain, tout ira mieux. Scorpion, l'un de vos désirs secrets sera comblé par l'un des membres de votre famille. Sagittaire, des projets à deux vous permettront de vivre une journée. journée affectivement ensoleillée. Capricorne, renoncez aux méthodes périmées si vous voulez vraiment être opérationnel. Verseau, vos efforts vont enfin payer, le succès est à portée de main, ne relâchez pas. Poisson, n'hésitez pas à confier vos aspirations à une oreille attentive, vous serez écouté.
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5: Bonjour à tous, Emmanuel Macron est attendu aujourd'hui à Saint-Pierre-et-Miquelon, archipel français situé à proximité du Canada. Le président français doit d'ailleurs y rencontrer demain le Premier ministre canadien. Parmi les crises à aborder, la population vieillissante, la pêche ou encore le changement climatique. Un hommage national a été rendu hier à Bordeaux à Anthony Berthaume et Wilfried Schmitter, les deux pompiers morts en intervention cet été. Les deux hommes de 34 ans s'étaient retrouvés piégés par les flammes dans leur camion-citerne le 21 juillet à Mérignac. Le feu avait finalement parcouru 26 hectares. Ils ont été faits chevaliers de la Légion d'honneur et nommés adjudants à titre posthume. L'agence de notation Scope Ratings a annoncé hier avoir dégradé la note de la dette française de A à A+, en raison notamment du dérapage des finances publiques et la plaçant toutefois sous perspective stable. Un adolescent de 15 ans, proche de l'ultra-droite, a été mis en examen alors qu'il préparait une attaque contre son ancien lycée dans le Rhône, dont il avait été exclu. Il a été placé sous contrôle judiciaire et doit respecter un placement éducatif. Mohamed Sanadji, le responsable de la sécurité de l'équipe de France de football de 2004 à décembre 2005, a été mis en examen mercredi pour corruption. Il avait dû prendre sa retraite anticipée de la police nationale, sanctionnée après avoir reçu un don de 60 300 euros de la part de Kylian Mbappé après le Mondial 2022, sans en avoir prévenu sa hiérarchie. Il est également poursuivi pour escroquerie et blanchiment de fraude fiscale. Donald Trump a annoncé hier sur son réseau Truth Social interdire l'accès de la Maison Blanche aux chaînes CNN et MS Now ainsi qu'à Politico, une mesure avec effet immédiat. Le président américain a précisé que d'autres médias propagateurs de fausses informations suivraient. Le nouveau sélectionneur de l'équipe de France de football, Zinedine Zidane, a convoqué hier une première liste composée de 23 joueurs. Kylian Mbappé reste capitaine, Guillaume reste, Andy Diouf, Jérémy Jacquet, Lucas Dacuna et Esteban Le Poll ont été appelés pour la première fois avec les Bleus. Zidane débutera son mandat à la tête des Bleus par 4 matchs de Ligue des Nations.
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6: Bonjour, bienvenue, excellent week-end, samedi 19 septembre 2026. Bonne fête aux Émilie qui sont à l'honneur aujourd'hui donc. Et dans l'éphéméride de cette journée, le 19 septembre 1982, il y a pile 44 ans, avait lieu la première diffusion sur Antenne 2 à l'époque de Gym Tonic. Émission culte pour bouger vos corps avec Véronique et Davina. Toutou, youtou, évidemment. Allez, bon anniversaire à vous les natifs du 19 septembre. Vous étiez le même jour que Marianne Chazelle, l'actrice fête ses 75 ans. Excellent anniversaire également à celle qui faisait des bêtises dans les années 80. Sabine Paturel, 61 ans pour elle aujourd'hui. Bon samedi.
7: La météo pour ce dimanche 20 septembre, l'anticyclone protège les deux tiers sud du pays avec un temps très ensoleillé et chaud l'après-midi. Les températures pour ce dimanche matin, tout d'abord 11 degrés pour Lyon, 12 à Toulouse, 13 degrés pour Strasbourg, Bordeaux et Biarritz, 14 degrés pour Paris, 17 à Lille et Cherbourg, 17 également pour Brest et Perpignan, 18 à Nice et 20 degrés à Ajaccio. Et pour ce dimanche après-midi, 20 à 21 degrés le long des côtes de la Manche, 24 degrés en région parisienne, 25 sur le Grand Est, 26 sur le Centre-Val de Loire et les Pays de la Loire, entre 27 et 28 degrés sur la Nouvelle-Aquitaine, 28 dans la vallée du Rhône, 29 sur l'Occitanie et jusqu'à 30 degrés pour Marseille.
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8: Bonjour à tous. Du football ce week-end, Monaco s'est imposé 2-1 hier soir face à Lens en ouverture de la 5e journée de Ligue 1. Cet après-midi, le Paris FC reçoit Strasbourg à 17h15. 4 matchs sont prévus, ce sera 20h45, Angers 3, Le Mans-Lorient, Lyon-Rennes et Toulouse-Le Havre. En 7e journée de Ligue 2 hier soir, Rodez s'est incliné 3-4 contre Nancy, victoire de Pau 2-0 face à Dunkerque, défaite d'Annecy 2-1 contre Dijon, match nul 1 partout entre Grenoble et Clermont, même score dans les rencontres Reims-Montpellier et Laval-Sochaux. Deux matchs sont prévus cet après-midi à 14h, Guingamp-Red Star et Boulogne-Nantes. Ce soir, Metz reçoit Saint-Étienne, coup d'envoi de la rencontre prévu à 20h. Le nouveau sélectionneur de l'équipe de France, Zinedine Zidane, a convoqué hier une première liste composée de 23 joueurs. Kylian Mbappé reste capitaine. Parmi les absents, le milieu Aurélien Tchouaméni et l'attaquant Marcus Thuram. Le gardien Guillaume Rey, les les défenseurs Andy Diouf et Jérémy Jacquet, ainsi que le milieu Lucas Dacuna et l'attaquant Esteban Le Poll ont été appelés pour la première fois avec les Bleus. Zidane débutera son mandat à la tête des Bleus par 4 matchs de Ligue des Nations en Turquie et en Belgique les 25 et 28 septembre, puis contre l'Italie et la Belgique les 2 et 5 octobre au Stade de France. Du rugby en 4e journée de Pro D2, Nice s'est incliné 33-37 hier soir face à Grenoble, victoire de Colomiers 66-21 contre Dax. Montauban a battu Béziers 50-21, Narbonne s'est imposé 31-26 face à Angoulême, victoire de Nevers 31-26 contre Biarritz. Valence Romand s'est incliné 23-27 face à Provence Rugby, défaite également d'Agen 17-19 contre Oyonnax. Aujourd'hui, place à la 3e journée de Top 14 avec cet après-midi en ouverture Castres-Toulon à 14h30. 4 matchs sont prévus à 16h35, Bayonne-Clermont, Montpellier-Perpignan, Lyon-Pau, La Rochelle-Racing 92. Ce soir, Vannes reçoit le Stade Toulousain, début du match prévu à 21h.
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9: Plus d'un million de véhicules arrivent en fin de vie chaque année en France. 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
13: 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Donc le petit warning, c'est de faire attention à ce que quand on vous propose de vous rémunérer en liquide sans traçabilité et sans preuve, c'est de vous dire que malheureusement la filière ne sera pas propre et que votre véhicule va sûrement être mal déconstruit sans traçabilité.
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3: Bonjour, la cour criminelle de la Charente a condamné un homme de 32 ans à 12 ans de réclusion criminelle pour avoir allumé 32 incendies entre juillet 2022 et octobre 2023. Cette peine est conforme à celle réclamée par l'avocat général qui avait décrit l'accusé, père de deux enfants, comme une bombe vivante. Google envisage d'implanter près de Châteauroux son premier centre de données en Europe, mais la contestation monte en puissance face à l'impact environnemental et paysager du projet. Le géant américain des technologies souhaite faire construire sur 195 hectares 8 à 10 bâtiments remplis de serveurs informatiques dans une zone d'activité à la clé la perspective de créer plus d'un millier d'emplois. Le projet est défendu par de nombreux élus. Adèle Gourini, 28 ans, auteur d'un coup mortel sur un adolescent de 15 ans qui s'était interposé dans une bagarre entre jeunes en 2024 à Romans-sur-Isère, a été condamné à 15 ans de réclusion criminelle. 25 ans avait été requis. Le père de l'accusé principal, Boutaleb Gourini, jugé pour complicité de violence volontaire, a lui été condamné à 2 ans ferme. Son beau-frère, qui a aidé à leur fuite, à 6 mois ferme. La France appelle les autorités russes à revenir sur leur décision de prendre le contrôle de plusieurs filiales d'entreprises françaises. Un décret de Vladimir Poutine a organisé, rappelons-le, le transfert vers une société russe des actifs de la filiale russe d'Auchan et de l'ex-entité de Leroy Merlin. Un adolescent âgé de 15 ans, proche de l'ultra-droite, a été mis en examen pour avoir projeté une attaque contre son ancien lycée et lui reprocher d'avoir envisagé de cibler de manière différenciée des élèves de cet établissement dont il avait été exclu. C'est la fin de ce flash, une très bonne journée à notre écoute.
4: On passe la frontière aujourd'hui, oh pas très loin, au pays des moules frites, de la bière et du chocolat. Vous avez deviné, direction la Belgique. Un samedi de juin 1995, c'est le début des grandes vacances et Mélissa, 8 ans, invite sa copine Julie chez elle à Grasse-Ologne, dans la province de Liège. Les filles jouent tout l'après-midi et ça cancane et ça rigole. Vers 17h, Mélissa demande à sa maman si elles peuvent aller sur le pont de l'autoroute sur l'axe Liège-Bruxelles faire coucou aux voitures qui passent. La mer n'est pas très chaude, mais bon, des jeux d'enfants, elle les laisse partir. Sauf qu'une heure et demie plus tard, elles ne sont pas rentrées et elle commence à s'inquiéter. Alors elle va sur le pont, mais personne. Les parents alertent les gendarmes qui refont le parcours avec des maîtres chiens, mais ça ne donne rien. Ils n'ont pas l'air très motivés dans ces recherches et leur disent qu'elles ont dû fuguer, mais impossible, pas elles. Le lendemain, 25 000 affichettes avec la photo de Julie et Mélissa sont placardées partout. Les proches des filles organisent des battues, mais sans résultat. Fin août, soit plus de 2 mois après la disparition, les gendarmes se manifestent enfin. Eh bien, il était temps. Des témoins affirment avoir aperçu un homme au pont de l'autoroute. Un portrait robot est diffusé, mais là encore, ça ne donne rien. Fin septembre, les parents pensent qu'elles sont prisonnières quelque part et décident de médiatiser l'affaire. Ils participent à l'émission Faits divers de la radio-télévision belge. La justice apprécie d'ailleurs moyennement de se faire humilier à la télé. Entre-temps, 2 autres jeunes filles plus âgées, Anne Marshall, 17 ans, et Fiole Ambrex, 19 ans, en vacances avec des copines dans un camping d'Ostende sur la côte nord, se volatilisent à leur tour à la sortie d'un show d'hypnose. Là encore, pour la police, elles sont sûrement parties avec des garçons et aucune recherche n'est lancée. 15 jours, il faudra attendre 15 jours pour qu'une enquête soit enfin ouverte. Le 28 mai 1996, 5e disparition, Sabine Dardenne, 12 ans, a tourné dans l'ouest de la Belgique. Elle part le matin à l'école à vélo et n'y arrive jamais. Et on ne peut pas dire que les gendarmes se secouent pour la retrouver. Décidément, il faut attendre une 6e disparition, celle de Laetitia Deleuze, 14 ans, en août 1993 à Bertrix, dans le sud-est du pays, pour que la justice belge se bouge enfin. Et ouf, cette fois, des battues sont organisées, le procureur ouvre une instruction. À la fin du week-end, c'est le témoignage d'un jeune de Bertrix qui va permettre à l'enquête de faire un pas de géant. Le gamin affirme avoir vu une camionnette blanche garée près de la piscine avec un individu louche au volant. Et la bonne nouvelle, c'est qu'il a relevé la plaque. Elle appartient à un certain Marc Dutroux, 39 ans, qui habite à Charleroi. Un suspect avec un sacré casier judiciaire. Incarcéré en 1986 pour séquestration et enlèvement de mineurs, relâché en 92, rebelote en décembre 95. Il enlève 3 personnes avec lesquelles il avait un différend dans un trafic de voitures. Retour derrière les barreaux et sorti en mars dernier. Marc Dutroux est donc interpellé à son domicile le 15 août 1996. Sa femme également et un jeune de 24 ans qui se trouve chez eux, Michel Lelièvre. Dans sa camionnette, un chien policier qui avait senti un vêtement de Laetitia réagit, mais en garde à vue, Dutroux ne craque pas. Eh oui, on sent l'habitué. Et c'est Lelièvre qui va cracher le morceau. Eh oui, un toxico en manque, ça parle. Il reconnaît avoir participé à l'enlèvement de Laetitia. Dans la foulée, Dutroux accepte de leur donner 2 filles. Donc Laetitia, mais l'autre. Et c'est Sabine, disparue à Tournai il y a 2 mois. Les policiers foncent sur place. Elles sont vivantes, enfermées dans un espèce de cachot à la cave. Le soir même, les filles retrouvent leur famille dans la liesse générale. Mais s'ils savaient, cette fois, les enquêteurs ne le lâchent pas. S'il en a enlevé et violé 2, il y en a forcément d'autres. Et au bout de 24 heures, Dutroux livre 2 autres noms, Julie Lejeune et Mélissa Rousseau, les filles enlevées sur le pont de l'autoroute en juin 95. Comble de l'horreur, elles sont mortes de faim il y a 5 mois. Il les a enterrées dans le jardin d'une de ses maisons. On creuse et on retrouve le corps des 2 fillettes, mais pas que. Aussi celui d'un homme, Bernard Weinstein, un ancien complice de Dutroux dont il a fini par se débarrasser. Mais attendez, c'est pas fini. Après 3 jours d'interrogatoire, Dutroux et Lelièvre balancent 2 autres noms, ceux d'Anne Marshall et Fiole Ambrex. Elles sont mortes depuis au moins 1 an. Il les a tuées juste après les avoir enlevées. Elles sont chez Weinstein, sous une dalle de béton. Là encore, on retrouve le corps à l'endroit indiqué. C'est là que la Belgique découvre que Dutroux est un récidiviste. Entre 83 et 85, il a enlevé et violé 5 filles de 11 à 19 ans. Verdict à 10 ans de prison. Au bout de 6, il est relâché. Mais pourquoi? D'autant qu'il a récidivé dès sa sortie en tripotant des gamines à la patinoire de Charleroi. Encore arrêté, encore libéré. Une affaire qui va faire exploser le système judiciaire belge et avec lui la police et la gendarmerie, car on découvre que dès juin 1995, soit quelques jours après la disparition de Julie et Mélissa, les gendarmes avaient identifié Dutroux comme suspect potentiel. Elles étaient encore vivantes et il aurait pu être arrêté. Elles auraient pu être sauvées. Pire, un proche de Dutroux l'avait balancé et ils n'ont rien fait. Mais quelle incompétence! Cerise sur le gâteau, notre violeur et tueur d'enfants parvient à s'évader en avril 98 du palais de justice de Neufchâteau. Heureusement, il est appréhendé le soir même. Une énième boulette qui contraint les ministres de la justice et de l'intérieur à démissionner. Finalement, Marc Dutroux est condamné à la prison à perpétuité en juin 2004. Sa femme, Michel Martin, qui a obtenu le divorce, écope de 30 ans et leur complice, Michel Lelièvre, 25 ans. Aujourd'hui, soit 20 ans plus tard, Michel Martin est libre depuis 2012. Elle a rejoint un couvent près de Namur. Dutroux est toujours incarcéré à la prison de Nivelles et à l'isolement.
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4: Voici votre horoscope de ce samedi 19 septembre. Bélier, plein d'assurance et de confiance en vous, vous saurez vous affirmer, votre avis sera très important. Taureau, vous avez l'âme rêveuse, laissez aller votre imagination, vous passerez alors une très belle journée. Gémeaux, votre détermination sera votre meilleur atout pour accéder au succès. Cancer, votre esprit méthodique vous rendra bien des services aujourd'hui, spécialement si vous êtes du premier des camps. Lion, sortez, bougez, c'est le moment de reprendre contact avec des amis que vous aviez perdu de vue. Vierge, journée très intense, mais vous allez parvenir à des accords intéressants. Balance, un climat difficile pourrait freiner vos élans ce samedi, mais demain, tout ira mieux. Scorpion, l'un de vos désirs secrets sera comblé par l'un des membres de votre famille. Sagittaire, des projets à deux vous permettront de vivre une journée affectivement ensoleillée. Capricorne, renoncez aux méthodes périmées si vous voulez vraiment être opérationnel. Verseau, vos efforts vont enfin payer, le succès est à portée de main, ne relâchez pas. Poisson, n'hésitez pas à confier vos aspirations à une oreille attentive, vous serez écouté.
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5: Bonjour à tous, Emmanuel Macron est attendu aujourd'hui à Saint-Pierre-et-Miquelon, archipel français situé à proximité du Canada. Le président français doit d'ailleurs y rencontrer demain le premier ministre canadien. Parmi les crises à aborder, la population vieillissante, la pêche ou encore le changement climatique. Un hommage national a été rendu hier à Bordeaux à Anthony Berthaume et Wilfried Schmitter, les deux pompiers morts en intervention cet été. Les deux hommes de 34 ans s'étaient retrouvés piégés par les flammes dans leur camion-citerne le 21 juillet à Mérignac. Le feu avait finalement parcouru 26 hectares. Ils ont été faits chevaliers de la Légion d'honneur et nommés adjudants à titre posthume. L'agence de notation Scope Ratings a annoncé hier avoir dégradé la note de la dette française de AA- à A+, en raison notamment du dérapage des finances publiques et la plaçant toutefois sous perspective stable. Un adolescent de 15 ans, proche de l'ultra-droite, a été mis en examen alors qu'il préparait une attaque contre son ancien lycée dans le Rhône, dont il avait été exclu. Il a été placé sous contrôle judiciaire et doit respecter un placement éducatif. Mohamed Sanadji, le responsable de la sécurité de l'équipe de France de football de 2004 à décembre 2005, a été mis en examen mercredi pour corruption. Il avait dû prendre sa retraite anticipée de la police nationale, sanctionnée après avoir reçu un don de 60 300 euros de la part de Kylian Mbappé après le Mondial 2022, sans en avoir prévenu sa hiérarchie. Il est également poursuivi pour escroquerie et blanchiment de fraude fiscale. Donald Trump a annoncé hier sur son réseau Truth Social interdire l'accès de la Maison Blanche aux chaînes CNN et MS Now ainsi qu'à Politico, une mesure avec effet immédiat. Le président américain a précisé que d'autres médias propagateurs de fausses informations suivraient. Le nouveau sélectionneur de l'équipe de France de football, Zinedine Zidane, a convoqué hier une première liste composée de 23 joueurs. Kylian Mbappé reste capitaine, Guillaume reste, Andy Diouf, Jérémy Jacquet, Lucas Dacuna et Esteban Le Poll ont été appelés pour la première fois avec les Bleus. Zidane débutera son mandat à la tête des Bleus par 4 matchs de Ligue des Nations.
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6: Bonjour, bienvenue, excellent week-end, samedi 19 septembre 2026. Bonne fête aux Émilie qui sont à l'honneur aujourd'hui donc. Et dans l'éphéméride de cette journée, le 19 septembre 1982, il y a pile 44 ans, avait lieu la première diffusion sur Antenne 2 à l'époque de Gym Tonic. Émission culte pour bouger vos corps avec Véronique et Davina. Toutou, youtou, évidemment. Allez, bon anniversaire à vous les natifs du 19 septembre. Vous étiez le même jour que Marianne Chazelle, l'actrice fête ses 75 ans. Excellent anniversaire également à celle qui faisait des bêtises dans les années 80. Sabine Paturel, 61 ans pour elle aujourd'hui. Bon samedi.
7: La météo pour ce dimanche 20 septembre, l'anticyclone protège les deux tiers sud du pays avec un temps très ensoleillé et chaud l'après-midi. Les températures pour ce dimanche matin, tout d'abord 11 degrés pour Lyon, 12 à Toulouse, 13 degrés pour Strasbourg, Bordeaux et Biarritz, 14 degrés pour Paris, 17 à Lille et Cherbourg, 17 également pour Brest et Perpignan, 18 à Nice et 20 degrés à Ajaccio. Et pour ce dimanche après-midi, 20 à 21 degrés le long des côtes de la Manche, 24 degrés en région parisienne, 25 sur le Grand Est, 26 sur le Centre-Val de Loire et les Pays de la Loire, entre 27 et 28 degrés sur la Nouvelle-Aquitaine, 28 dans la vallée du Rhône, 29 sur l'Occitanie et jusqu'à 30 degrés pour Marseille.
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8: Bonjour à tous. Du football ce week-end, Monaco s'est imposé 2 buts à 1 hier soir face à Lens en ouverture de la 5e journée de Ligue 1. Cet après-midi, le Paris FC reçoit Strasbourg à 17h15. 4 matchs sont prévus, ce sera 20h45, Angers 3, Le Mans-Lorient, Lyon-Rennes et Toulouse-Le Havre. En 7e journée de Ligue 2 hier soir, Rodez s'est incliné 3 buts à 4 contre Nancy. Victoire de Pau, 2-0 face à Dunkerque. Défaite d'Annecy 2-1 contre Dijon. Match nul 1 partout entre Grenoble et Clermont. Même score dans les rencontres Reims-Montpellier et Laval-Sochaux. 2 matchs sont prévus cet après-midi à 14h. Guingamp-Red Star et Boulogne-Nantes. Ce soir, Metz reçoit Saint-Étienne. Coup d'envoi de la rencontre prévu à 20h. Le nouveau sélectionneur de l'équipe de France, Zinedine Zidane, a convoqué hier une première liste composée de 23 joueurs. Kylian Mbappé reste capitaine. Parmi les absents, le milieu Aurélien Tchouaméni et l'attaquant Marcus Thuram. Le gardien Guillaume Rey, les défenseurs Andy Diouf et Jérémy Jacquet, ainsi que le milieu Lucas Dacuna et l'attaquant Esteban Le Poll ont été appelés pour la première fois avec les Bleus. Zidane débutera son mandat à la tête des Bleus par 4 matchs de Ligue des Nations en Turquie et en Belgique les 25 et 28 septembre, puis contre l'Italie et la Belgique les 2 et 5 octobre au Stade de France. Du rugby en 4e journée de Pro D2, Nice s'est incliné 33-37 hier soir face à Grenoble, victoire de Colomiers 66-21 contre Dax. Montauban a battu Béziers 50-21, Narbonne s'est imposé 31-26 face à Angoulême, victoire de Nevers 31-26 contre Biarritz, Valence-Romans s'est incliné 23-27 face à Provence Rugby, défaite également d'Agen 17-19 contre Oyonnax. Aujourd'hui, place à la 3e journée de Top 14 avec cet après-midi en ouverture Castres-Toulon à 14h30. 4 matchs sont prévus à 16h35, Bayonne-Clermont, Montpellier-Perpignan, Lyon-Pau, La Rochelle-Racing 92. Ce soir, Vannes reçoit le Stade Toulousain, début du match prévu à 21h.
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9: Beaucoup de personnes pensent être en règle dès lors qu'elles ont reçu un certificat de destruction après avoir remis leur véhicule hors d'usage à un épaviste. 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
3: Bonjour, la cour criminelle de la Charente a condamné un homme de 32 ans à 12 ans de réclusion criminelle pour avoir allumé 32 incendies entre juillet 2022 et octobre 2023. Cette peine est conforme à celle réclamée par l'avocat général qui avait décrit l'accusé, père de deux enfants, comme une bombe vivante. Google envisage d'implanter près de Châteauroux son premier centre de données en Europe, mais la contestation monte en puissance face à l'impact environnemental et paysager du projet. Le géant américain des technologies souhaite faire construire sur 195 hectares 8 à 10 bâtiments remplis de serveurs informatiques dans une zone d'activité à la clé la perspective de créer plus d'un millier d'emplois. Le projet est défendu par de nombreux élus. Adèle Gourini, 28 ans, auteur d'un coup mortel sur un adolescent de 15 ans qui s'était interposé dans une bagarre entre jeunes en 2024 à Romans-sur-Isère, a été condamné à 15 ans de réclusion criminelle. 25 ans avait été requis. Le père de l'accusé principal, Boutaleb Gourini, jugé pour complicité de violence volontaire, a lui été condamné à 2 ans ferme. Son beau-frère, qui a aidé à leur fuite, à 6 mois ferme. La France appelle les autorités russes à revenir sur leur décision de prendre le contrôle de plusieurs filiales d'entreprises françaises. Un décret de Vladimir Poutine a organisé, rappelons-le, le transfert vers une société russe des actifs de la filiale russe d'Auchan et de l'ex-entité de Leroy Merlin. Un adolescent âgé de 15 ans, proche de l'ultra-droite, a été mis en examen pour avoir projeté une attaque contre son ancien lycée et lui reprocher d'avoir envisagé de cibler de manière indifférenciée des élèves de cet établissement dont il avait été exclu. C'est la fin de ce flash, une très bonne journée à notre écoute.
4: On passe la frontière aujourd'hui, oh pas très loin, au pays des moules frites, de la bière et du chocolat. Vous avez deviné, direction la Belgique. Un samedi de juin 1995, c'est le début des grandes vacances et Mélissa, 8 ans, invite sa copine Julie chez elle à Grasse-Ologne, dans la province de Liège. Les filles jouent tout l'après-midi et ça cancane et ça rigole. Vers 17h, Mélissa demande à sa maman si elles peuvent aller sur le pont de l'autoroute sur l'axe Liège-Bruxelles faire coucou aux voitures qui passent. La mer n'est pas très chaude, mais bon, des jeux d'enfants. Elle les laisse partir, sauf qu'une heure et demie plus tard,
9: 11h,
4: pas rentrée, elle commence à s'inquiéter. Alors elle va sur le pont, mais personne. Les parents alertent les gendarmes qui refont le parcours avec des maîtres chiens, mais ça ne donne rien. Ils n'ont pas l'air très motivés dans ces recherches et leur disent qu'elles ont dû fuguer, mais impossible, pas elle. Le lendemain, 25 000 affichettes avec la photo de Julie et Mélissa sont placardées partout. Les proches des filles organisent des battues, mais sans résultat. Fin août, soit plus de 2 mois après la disparition, les gendarmes se manifestent enfin. Eh bien, il était temps. Des témoins affirment avoir aperçu un homme au pont de l'autoroute. Un portrait robot est diffusé, mais là encore, ça ne donne rien. Fin septembre, les parents pensent qu'elles sont prisonnières quelque part et décident de médiatiser l'affaire. Ils participent à l'émission Faits divers de la radio-télévision belge. La justice apprécie d'ailleurs moyennement de se faire humilier à la télé. Entre-temps, 2 autres jeunes filles plus âgées, Anne Marchal, 17 ans, et Fichel Ambrex, à 19 ans, en vacances avec des copines dans un camping d'Ostende sur la côte nord, se volatilisent à leur tour à la sortie d'un show d'hypnose. Là encore, pour la police, elles sont sûrement parties avec des garçons et aucune recherche n'est lancée. 15 jours, il faudra attendre 15 jours pour qu'une enquête soit enfin ouverte. Le 28 mai 1996, 5e disparition, Sabine Dardenne, 12 ans, a tourné dans l'ouest de la Belgique. Elle part le matin à l'école à vélo et n'y arrive jamais. Et on ne peut pas dire que les gendarmes se secouent pour la retrouver. Décidément, il faut attendre une 6e disparition, celle de Laetitia Deleuze, 14 ans, en août 1993 à Bertrix, dans le sud-est du pays, pour que la justice belge se bouge enfin. Et ouf, cette fois, des battues sont organisées, le procureur ouvre une instruction. À la fin du week-end, c'est le témoignage d'un jeune de Bertrix qui va permettre à l'enquête de faire un pas de géant. Le gamin affirme avoir vu une camionnette blanche garée près de la piscine avec un individu louche au volant. Et la bonne nouvelle, c'est qu'il a relevé la plaque. Elle appartient à un certain Marc Dutroux, 39 ans, qui habite à Charleroi. Un suspect avec un sacré casier judiciaire, incarcéré en 1986 pour séquestration et enlèvement de mineurs, relâché en 92, rebelote en décembre 95. Il enlève 3 personnes avec lesquelles il avait un différend dans un trafic de voitures, retour derrière les barreaux et sorti en mars dernier. Marc Dutroux est donc interpellé à son domicile le 15 août 1996. Sa femme également et un jeune de 24 ans qui se trouve chez eux, Michel Lelièvre. Dans sa camionnette, un chien policier qui avait senti un vêtement de Laetitia réagit, mais en garde à vue, Dutroux ne craque pas. Eh oui, on sent l'habitué. Et c'est Lelièvre qui va cracher le morceau. Et oui, un toxico en manque, ça parle. Il reconnaît avoir participé à l'enlèvement de Laetitia. Dans la foulée, Dutroux accepte de leur donner 2 filles, donc Laetitia, mais l'autre. Et c'est Sabine, disparue à Tournai il y a 2 mois. Les policiers foncent sur place, elles sont vivantes, enfermées dans un espèce de cachot à la cave. Le soir même, les filles retrouvent leur famille dans la liesse générale. Mais s'ils savaient, cette fois, les enquêteurs ne le lâchent pas. S'il en a enlevé et violé 2, il y en a forcément d'autres. Et au bout de 24 heures, du trou livre 2 autres noms, Julie Lejeune et Mélissa Rousseau, les filles enlevées sur le pont de l'autoroute en juin 95. Comble de l'horreur, elles sont mortes de faim il y a 5 mois. Il les a enterrées dans le jardin d'une de ses maisons. On creuse et on retrouve le corps des 2 fillettes, mais pas que. Aussi celui d'un homme, Bernard Weinstein, un ancien complice de Dutroux dont il a fini par se débarrasser. Mais attendez, c'est pas fini. Après 3 jours d'interrogatoire, Dutroux et le Lièvre balancent 2 autres noms, ceux d'Anne Marshall et Effiol Ambrex. Elles sont mortes depuis au moins 1 an. Il les a tuées juste après les avoir enlevées. Elles sont chez Weinstein, sous une dalle de béton. Là encore, on retrouve le corps à l'endroit indiqué. C'est là que la Belgique découvre que Dutroux est un récidiviste. Entre 83 et 85, il a enlevé et violé 5 filles de 11 à 19 ans. Verdict à 10 ans de prison. Au bout de 6, il est relâché. Mais pourquoi ? D'autant qu'il a récidivé dès sa sortie en tripotant des gamines à la patinoire de Charleroi. Encore arrêté, encore libéré. Une affaire qui va faire exploser le système judiciaire belge et avec lui la police et la gendarmerie, car on découvre que dès juin 1995, soit quelques jours après la disparition de Julie et Mélissa, les gendarmes avaient identifié Dutroux comme suspect potentiel. Elles étaient encore vivantes et il aurait pu être arrêté. Elles auraient pu être sauvées. Pire, un proche de Dutroux l'avait balancé et ils n'ont rien fait. Mais quelle incompétence ! Cerise sur le gâteau, notre violeur et tueur d'enfants parvient à s'évader en avril 98 du palais de justice de Neuchâtel. Heureusement, il est appréhendé le soir même. Une énième boulette qui contraint les ministres de la justice et de l'intérieur à démissionner. Finalement, Marc Dutroux est condamné à la prison à perpétuité en juin 2004. Sa femme, Michèle Martin, qui a obtenu le divorce, écope de 30 ans et leur

0: votre meilleur atout pour accéder au succès. Cancer, votre esprit méthodique vous rendra bien des services aujourd'hui, spécialement si vous êtes du premier décan. Lion, sortez, bougez, c'est le moment de reprendre contact avec des amis que vous aviez perdu de vue. Vierge, journée très intense, mais vous allez parvenir à des accords intéressants. Balance, un climat difficile pourrait freiner vos élans ce samedi, mais demain, tout ira mieux. Scorpion, l'un de vos désirs secrets sera comblé par l'un des membres de votre famille. Sagittaire, des projets à deux vous permettront de vivre une journée affectivement ensoleillée. Capricorne, renoncez aux méthodes périmées si vous voulez vraiment être opérationnel. Verseau, vos efforts vont enfin payer, le succès est à portée de main, ne relâchez pas. Poisson, n'hésitez pas à confier vos aspirations à une oreille attentive, vous serez écouté.
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3: Bonjour à tous, Emmanuel Macron est attendu aujourd'hui à Saint-Pierre-et-Miquelon, archipel français situé à proximité du Canada. Le président français doit d'ailleurs y rencontrer demain le premier ministre canadien. Parmi les crises à aborder, la population vieillissante, la pêche ou encore le changement climatique. Un hommage national a été rendu hier à Bordeaux à Anthony Berthaume et Wilfried Schmitter, les deux pompiers morts en intervention cet été. Les deux hommes de 34 ans s'étaient retrouvés piégés par les flammes dans leur camion-citerne le 21 juillet à Mérignac. Le feu avait finalement parcouru 26 hectares. Ils ont été faits chevaliers de la Légion d'honneur et nommés adjudants à titre posthume. L'agence de notation Scope Ratings a annoncé hier avoir dégradé la note de la dette française de A- à A+, en raison notamment du dérapage des finances publiques et la plaçant toutefois sous perspective stable. Un adolescent de 15 ans, proche de l'ultra-droite, a été mis en examen alors qu'il préparait une attaque contre son ancien lycée dans le Rhône, dont il avait été exclu. Il a été placé sous contrôle judiciaire et doit respecter un placement éducatif. Mohamed Sanadji, le responsable de la sécurité de l'équipe de France de football de 2004 à décembre 2005, a été mis en examen mercredi pour corruption. Il avait dû prendre sa retraite anticipée de la police nationale, sanctionnée après avoir reçu un don de 60 300 euros de la part de Kylian Mbappé après le Mondial 2022, sans en avoir prévenu sa hiérarchie. Il est également poursuivi pour escroquerie et blanchiment de fraude fiscale. Donald Trump a annoncé hier sur son réseau Truth Social interdire l'accès de la Maison Blanche aux chaînes CNN et MS Now ainsi qu'à Politico, une mesure avec effet immédiat. Le président américain a précisé que d'autres médias propagateurs de fausses informations suivraient. Le nouveau sélectionneur de l'équipe de France de football, Zinedine Zidane, a convoqué hier une première liste composée de 23 joueurs. Kylian Mbappé reste capitaine, Guillaume reste, Andy Diouf, Jérémy Jacquet, Lucas Dacuna et Esteban Le Poll ont été appelés pour la première fois avec les Bleus. Zidane débutera son mandat à la tête des Bleus par 4 matchs de Ligue des Nations.
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4: Bonjour, bienvenue, excellent week-end, samedi 19 septembre 2026. Bonne fête aux Émilie qui sont à l'honneur aujourd'hui donc. Et dans l'éphéméride de cette journée, le 19 septembre 1982, il y a pile 44 ans, avait lieu la première diffusion sur Antenne 2 à l'époque de Gym Tonic, émission culte pour bouger vos corps avec Véronique et Davina. Toutou, youtou, évidemment. Allez, bon anniversaire à vous les natifs du 19 septembre. Vous êtes le même jour que Marianne Chazelle, l'actrice fête ses 75 ans. Excellent anniversaire également à celle qui faisait des bêtises dans les années 80. Sabine Paturel, 61 ans pour elle aujourd'hui. Bon samedi.
5: La météo pour ce dimanche 20 septembre, l'anticyclone protège les deux tiers sud du pays avec un temps très ensoleillé et chaud l'après-midi. Les températures pour ce dimanche matin, tout d'abord 11 degrés pour Lyon, 12 à Toulouse, 13 degrés pour Strasbourg, Bordeaux et Biarritz, 14 degrés pour Paris, 17 à Lille et Cherbourg, 17 également pour Brest et Perpignan, 18 à Nice et 20 degrés à Ajaccio. Et pour ce dimanche après-midi, 20 à 21 degrés le long des côtes de la Manche, 24 degrés en région parisienne, 25 sur le Grand Est, 26 sur le Centre-Val de Loire et les Pays de la Loire, entre 27 et 28 degrés sur la Nouvelle-Aquitaine, 28 dans la vallée du Rhône, 29 sur l'Occitanie et jusqu'à 30 degrés pour Marseille.
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6: Bonjour à tous. Du football ce week-end, Monaco s'est imposé 2-1 hier soir face à Lens en ouverture de la 5e journée de Ligue 1. Cet après-midi, le Paris FC reçoit Strasbourg à 17h15. 4 matchs sont prévus, ce sera 20h45, Angers-3, Le Mans-Lorient, Lyon-Rennes et Toulouse-Le-Havre. En 7e journée de Ligue 2 hier soir, Rodez s'est incliné 3-4 contre Nancy, victoire de Pau 2-0 face à Dunkerque, défaite d'Annecy 2-1 contre Dijon, match nul 1 partout entre Grenoble et Clermont, même score dans les rencontres Reims, Montpellier et Laval.

0: matchs sont prévus cet après-midi à 14h, Guingamp, Red Star et Boulogne-Nantes. Ce soir, Metz reçoit Saint-Etienne, coup d'envoi de la rencontre prévu à 20h. Le nouveau sélectionneur de l'équipe de France, Zinedine Zidane, a convoqué hier une première liste composée de 23 joueurs. Kylian Mbappé reste capitaine. Parmi les absents, le milieu Aurélien Tchouaméni et l'attaquant Marcus Thuram. Le gardien Guillaume Rest, les défenseurs Andy Diouf et Jérémy Jacquet, ainsi que le milieu Lucas Dacuna et l'attaquant Esteban Le Poll ont été appelés pour la première fois avec les Bleus. Zidane débutera son mandat à la tête des Bleus par 4 matchs de Ligue des Nations en Turquie et en Belgique les 25 et 28 septembre, puis contre l'Italie et la Belgique les 2 et 5 octobre au Stade de France. Du rugby en 4e journée de Pro D2, Nice s'est incliné 33-37 hier soir face à Grenoble, victoire de Colomiers 66-21 contre Dax. Montauban a battu Béziers 50-21, Narbonne s'est imposé 31-26 face à Angoulême, victoire de Nevers 31-26 contre Biarritz. Valence-Romans s'est incliné 23-27 face à Provence Rugby, défaite également d'Agen 17-19 contre Oyonnax. Aujourd'hui, place à la 3e journée du top 14 avec cet après-midi en ouverture Castres-Toulon à 14h30. 4 matchs sont prévus à 16h35, Bayonne-Clermont, Montpellier-Perpignan et Lyon-Pau, La Rochelle-Racing 92. Ce soir, Vannes reçoit le Stade Toulousain, début du match prévu à 21h.
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3: Plus de 300 000 véhicules hors d'usage échappent chaque année à la filière légale de recyclage en France. Derrière ce chiffre, des risques pour l'environnement et des propriétaires qui, sans le savoir, ont confié leurs véhicules à des acteurs non agréés, avec parfois de lourdes conséquences. Cécile Debon, vous êtes maire de Moisson et présidente de la communauté de communes des Portes de l'Île-de-France dans les Yvelines. Alors, qu'observez-vous sur le terrain ?
4: Ce sont des petites affichettes collées sur les poteaux, les abribus ou le mobilier urbain. Les signaux d'alerte sont assez facile à identifier. D'abord, il n'y a souvent qu'un numéro de téléphone portable, aucune adresse physique, aucune mention d'un centre agréé. On vous promet parfois de repartir avec de l'argent liquide en échange de votre véhicule.
3: Et quels sont les risques face à ces acteurs illégaux ?
4: Il peut y avoir des conséquences judiciaires et administratives. Si le véhicule n'est pas correctement détruit et désimmatriculé, il reste juridiquement au nom de son ancien propriétaire. S'il est ensuite utilisé frauduleusement ou impliqué dans des infractions type excès de vitesse, on peut avoir jusqu'à 7 500 € d'amende. Le bon réflexe est très simple, vérifier que l'opérateur est agréé. Aujourd'hui, le portail officiel jerecyclemonvéhicule.fr permet de trouver facilement un centre agréé près de chez soi. C'est la garantie que le véhicule sera bien pris en charge dans le respect de la réglementation et sans mauvaise surprise.
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6: Bonjour, la cour criminelle de la Charente a condamné un homme de 32 ans à 12 ans de réclusion criminelle pour avoir allumé 32 incendies entre juillet 2022 et octobre 2023. Cette peine est conforme à celle réclamée par l'avocat général qui avait décrit l'accusé, père de 2 enfants, comme une bombe vivante. Google envisage d'implanter près de Châteauroux son premier centre de données en Europe, mais la contestation monte en puissance face à l'impact environnemental et paysager du projet. Le géant américain des technologies souhaite faire construire sur 195 hectares 8 à 10 bâtiments remplis de serveurs informatiques dans une zone d'activité à la clé la perspective de créer plus d'un millier d'emplois. Le projet est défendu par de nombreux élus. Adèle Gourini, 28 ans, auteur d'un coup mortel sur un adolescent de 15 ans qui s'était interposé dans une bagarre entre jeunes en 2024 à Romans-sur-Isère, a été condamné à 15 ans de réclusion criminelle. 25 ans avait été requis. Le père de l'accusé principal, Boutaleb Gourini, jugé pour complicité de violence volontaire, a lui été condamné à 2 ans ferme. Son beau-frère, qui a aidé à leur fuite, à 6 mois ferme. La France appelle les autorités russes à revenir sur leur décision de prendre le contrôle de plusieurs filiales d'entreprises françaises. Un décret de Vladimir Poutine a organisé, rappelons-le, le transfert vers une société russe des actifs de la filiale russe d'Auchan et de l'ex-entité de Leroy Merlin. Un adolescent âgé de 15 ans, proche de l'ultra-droite, a été mis en examen pour avoir projeté une attaque contre son ancien lycée. Il lui reprochait d'avoir envisagé de cibler de manière indifférenciée des élèves de cet établissement dont il avait été exclu. C'est la fin de ce flash, une très bonne journée à notre écoute.
5: On passe la frontière aujourd'hui, oh pas très loin, au pays des moules frites, de la bière et du chocolat. Vous avez deviné, direction la Belgique. Un samedi de juin 1995, c'est le début des grandes vacances et Mélissa, 8 ans, invite sa copine Julie chez elle à Grasse-Ologne, dans la province de Liège. Les filles jouent tout l'après-midi et ça cancane et ça rigole. Vers 17h, Mélissa demande à sa maman si elles peuvent aller sur le pont de l'autoroute sur l'axe Liège-Bruxelles faire coucou aux voitures qui passent. La mer n'est pas très chaude, mais bon, des jeux d'enfants. Elle les laisse partir, sauf qu'une heure et demie plus tard, elles ne sont pas rentrées et elle commence à s'inquiéter. Alors elle va sur le pont, mais personne. Les parents alertent les gendarmes qui refont le parcours avec des maîtres chiens, mais ça ne donne rien. Ils n'ont pas l'air très motivés dans ces recherches et leur disent qu'elles ont dû fuguer, mais impossible, pas elles. Le lendemain, 25 000 affichettes avec la photo de Julie et Mélissa sont placardées partout. Les proches des filles organisent des battues, mais sans résultat. Fin août, soit plus de 2 mois après la disparition, les gendarmes se manifestent enfin. Eh bien, il était temps. Des témoins affirment avoir aperçu un homme au pont de l'autoroute. Un portrait robot est diffusé, mais là encore, ça ne donne rien. Fin septembre, les parents pensent qu'elles sont prisonnières quelque part et décident de médiatiser l'affaire. Ils participent à l'émission Faits divers de la radio-télévision belge. La justice apprécie d'ailleurs moyennement de se faire humilier à la télé. Entre-temps, deux autres jeunes filles plus âgées, Anne Marshall, 17 ans, et Fiol Ambrex, 19 ans, en vacances avec des copines dans un camping d'Ostende sur la côte nord, se volatilisent à leur tour à la sortie d'un show d'hypnose. Là encore, pour la police, elles sont sûrement parties avec des garçons et aucune recherche n'est lancée. 15 jours, il faudra attendre 15 jours pour qu'une enquête soit enfin ouverte. Le 28 mai 1996, cinquième disparition, Sabine Dardenne, 12 ans, a tourné dans l'ouest de la Belgique. Elle part le matin à l'école à vélo et n'y arrive jamais. Et on ne peut pas dire que les gendarmes se secouent pour la retrouver. Décidément, il faut attendre une sixième disparition, celle de Laetitia Deleuze, 14 ans, en août 1993 à Bertrix, dans le sud-est du pays, pour que la justice belge se bouge enfin. Et ouf, cette fois, des battues sont organisées, le procureur ouvre une instruction. À la fin du week-end, c'est le témoignage d'un jeune de Bertrix qui va permettre à l'enquête de faire un pas de géant. Le gamin affirme avoir vu une camionnette blanche garée près de la piscine avec un individu louche au volant. Et la bonne nouvelle, c'est qu'il a relevé la plaque. Elle appartient à un certain Marc Dutroux, 39 ans, qui habite à Charleroi. Un suspect avec un sacré casier judiciaire. Incarcéré en 1986 pour séquestration et enlèvement de mineurs, relâché en 92, rebelote en décembre 95. Il enlève 3 personnes avec lesquelles il avait un différend dans un trafic de voitures. Retour derrière les barreaux et sorti en mars dernier. Marc Dutroux est donc interpellé à son domicile le 15 août 1996. Sa femme également et un jeune de 24 ans qui se trouve chez eux, Michel Lelièvre. Dans sa camionnette, un chien policier qui avait senti un vêtement de Laetitia réagit, mais en garde à vue, Dutroux ne craque pas. Eh oui, on sent l'habitué. Et c'est Lelièvre qui va cracher le morceau. Et oui, un toxico en manque, ça parle. Il reconnaît avoir participé à l'enlèvement de Laetitia. Dans la foulée, Dutroux accepte de leur donner 2 filles. Donc Laetitia, mais l'autre. Et c'est Sabine, disparue à Tournai il y a 2 mois. Les policiers foncent sur place. Elles sont vivantes, enfermées dans un espèce de cachot à la cave. Le soir même, les filles retrouvent leur famille dans la liesse générale. Mais s'ils savaient, cette fois, les enquêteurs ne le lâchent pas. S'il en a enlevé et violé 2, il y en a forcément d'autres. Et au bout de 24 heures, Dutroux livre 2 autres noms, Julie Lejeune et Mélissa Rousseau, les filles enlevées sur le pont de l'autoroute en juin 95. Comble de l'horreur, elles sont mortes de faim il y a 5 mois. Il les a enterrées dans le jardin d'une de ses maisons. On creuse et on retrouve le corps des 2 fillettes, mais pas que. Aussi celui d'un homme, Bernard Weinstein, un ancien complice de Dutroux dont il a fini par se débarrasser. Mais attendez, c'est pas fini. Après 3 jours d'interrogatoire, Dutroux et Lelièvre balancent 2 autres noms, ceux d'Anne Marshall et Fiol Ambrex. Elles sont mortes depuis au moins 1 an. Il les a tuées juste après les avoir enlevées. Elles sont chez Weinstein, sous une dalle de béton. Là encore, on retrouve le corps à l'endroit indiqué. C'est là que la Belgique découvre que Dutroux est un récidiviste. Entre 83 et 85, il a enlevé et violé 5 filles de 11 à 19 ans. Verdict à 10 ans de prison. Au bout de 6, il est relâché. Mais pourquoi ? D'autant qu'il a récidivé dès sa sortie en tripotant des gamines à la patinoire de Charleroi. Encore arrêté, encore libéré. Une affaire qui va faire exploser le système judiciaire belge et avec lui la police et la gendarmerie, car on découvre que dès juin 1995, soit quelques jours après la disparition de Julie et Mélissa, les gendarmes avaient identifié Dutroux comme suspect potentiel. Elles étaient encore vivantes et il aurait pu être arrêté. Elles auraient pu être sauvées. Pire, un proche de Dutroux l'avait balancé et ils n'ont rien fait. Mais quelle incompétence! Cerise sur le gâteau, notre violeur et tueur d'enfants parvient à s'évader en avril 98 du palais de justice de Neufchâteau. Heureusement, il est appréhendé le soir même, une énième boulette qui contraint les ministres de la justice et de l'intérieur à démissionner. Finalement, Marc Dutroux est condamné à la prison à perpétuité en juin 2004. Sa femme, Michel Martin, qui a obtenu le divorce, écope de 30 ans et leur complice, Michel Lelièvre, 25 ans. Aujourd'hui, soit 20 ans plus tard, Michel Martin est libre depuis 2012. Elle a rejoint un couvent près de Namur. Dutroux est toujours incarcéré à la prison de Nivelles et à l'isolement.
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5: Voici votre horoscope de ce samedi 19 septembre. Bélier, plein d'assurance et de confiance en vous. Vous saurez vous affirmer, votre avis sera très important. Taureau, vous avez l'âme rêveuse, laissez aller votre imagination, vous passerez alors une très belle journée. Gémeaux, votre détermination sera votre meilleur atout pour accéder au succès. Cancer, votre esprit méthodique vous rendra bien des services aujourd'hui, spécialement si vous êtes du premier des camps. Lion, sortez, bougez, c'est le moment de reprendre contact avec des amis que vous aviez perdu de vue. Vierge, journée très intense, mais vous allez parvenir à des accords intéressants. Balance, un climat difficile pourrait freiner vos élans ce samedi, mais demain, tout ira mieux. Scorpion, l'un de vos désirs secrets sera comblé par l'un des membres de votre famille. Sagittaire, des projets à deux vous permettront de vivre une journée affectivement ensoleillée. Capricorne, renoncez aux méthodes périmées si vous voulez vraiment être opérationnel. Verseau, vos efforts vont enfin payer, le succès est à portée de main, ne relâchez pas. Poisson, n'hésitez pas à confier vos aspirations à une oreille attentive, vous serez écouté.
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8: Bonjour à tous, Emmanuel Macron est attendu aujourd'hui à Saint-Pierre-et-Miquelon, archipel français situé à proximité du Canada. Le président français doit d'ailleurs y rencontrer demain le premier ministre canadien. Parmi les crises à aborder, la population vieillissante, la pêche ou encore le changement climatique. Un hommage national a été rendu hier à Bordeaux à Anthony Berthaume et Wilfried Schmitter, les deux pompiers morts en intervention cet été. Les deux hommes de 34 ans s'étaient retrouvés piégés par les flammes dans leur camion-citerne le 21 juillet à Mérignac. Le feu avait finalement parcouru 26 hectares. Ils ont été faits chevaliers de la Légion d'honneur et nommés adjudants à titre posthume. L'agence de notation Scope Ratings a annoncé hier avoir dégradé la note de la dette française de A- à A+, en raison notamment du dérapage des finances publiques et la plaçant toutefois sous perspective stable. Un adolescent de 15 ans, proche de l'ultra-droite, a été mis en examen alors qu'il préparait une attaque contre son ancien lycée dans le Rhône, dont il avait été exclu. Il a été placé sous contrôle judiciaire et doit respecter un placement éducatif. Mohamed Sanadji, le responsable de la sécurité de l'équipe de France de football de 2004 à décembre 2005, a été mis en examen mercredi pour corruption. Il avait dû prendre sa retraite anticipée de la police nationale, sanctionnée après avoir reçu un don de 60 300 euros de la part de Kylian Mbappé après le Mondial 2022, sans en avoir prévenu sa hiérarchie. Il est également poursuivi pour escroquerie et blanchiment de fraude fiscale. Donald Trump a annoncé hier sur son réseau Truth Social interdire l'accès de la Maison Blanche aux chaînes CNN et MS Now ainsi qu'à Politico, une mesure avec effet immédiat. Le président américain a précisé que d'autres médias propagateurs de fausses informations suivraient. Le nouveau sélectionneur de l'équipe de France de football, Zinedine Zidane, a convoqué hier une première liste composée de 23 joueurs. Kylian Mbappé reste capitaine, Guillaume reste, Andy Diouf, Jérémy Jacquet, Lucas Dacuna et Esteban Le Poll ont été appelés pour la première fois avec les Bleus. Zidane débutera son mandat à la tête des Bleus par 4 matchs de Ligue des Nations.
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9: Bonjour, bienvenue, excellent week-end, samedi 19 septembre 2026. Bonne fête aux Émilie qui sont à l'honneur aujourd'hui donc. Et dans l'éphéméride de cette journée, le 19 septembre 1982, il y a pile 44 ans, avait lieu la première diffusion sur Antenne 2 à l'époque de Gym Tonic, émission culte pour bouger vos corps avec Véronique et Davina. Toutou, youtou, évidemment. Allez, bon anniversaire à vous les natifs du 19 septembre. Vous étiez le même jour que Marianne Chazelle, l'actrice fête ses 75 ans. Excellent anniversaire également à celle qui faisait des bêtises dans les années 80. Sabine Paturel, 61 ans pour elle aujourd'hui. Bon samedi.
10: La météo pour ce dimanche 20 septembre, l'anticyclone protège les deux tiers sud du pays avec un temps très ensoleillé et chaud l'après-midi. Les températures pour ce dimanche matin, tout d'abord 11 degrés pour Lyon, 12 à Toulouse, 13 degrés pour Strasbourg, Bordeaux et Biarritz, 14 degrés pour Paris, 17 à Lille et Cherbourg, 17 également pour Brest et Perpignan, 18 à Nice et 20 degrés à Ajaccio. Et pour ce dimanche après-midi, 20 à 21 degrés le long des côtes de la Manche, 24 degrés en région parisienne, 25 sur le Grand Est, 26 sur le Centre-Val de Loire et les Pays de la Loire, entre 27 et 28 degrés sur la Nouvelle-Aquitaine, 28 dans la vallée du Rhône, 29 sur l'Occitanie et jusqu'à 30 degrés pour Marseille.
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0: Bonjour à tous. Du football ce week-end, Monaco s'est imposé 2-1 hier soir face à Lens en ouverture de la 5e journée de Ligue 1. Cet après-midi, le Paris FC reçoit Strasbourg à 17h15. 4 matchs sont prévus ce soir à 20h45. Angers 3, Le Mans-Lorient, Lyon-Rennes et Toulouse-Le Havre. En 7e journée de Ligue 2 hier soir, Rodez s'est incliné 3-4 contre Nancy. Victoire de Pau, 2-0 face à Dunkerque. Défaite d'Annecy 2-1 contre Dijon. Match nul 1 partout entre Grenoble et Clermont. Même score dans les rencontres Reims, Montpellier et Laval-Sochaux. Deux matchs sont prévus cet après-midi à 14h. Guingamp, Red Star et Boulogne-Nantes. Ce soir, Metz reçoit Saint-Étienne. Coup d'envoi de la rencontre prévu à 20h. Le nouveau sélectionneur de l'équipe de France, Zinedine Zidane, a convoqué hier une première liste composée de 23 joueurs. Kylian Mbappé reste capitaine. Parmi les absents, le milieu Aurélien Tchouaméni et l'attaquant Marcus Thuram. Le gardien Guillaume Rey, les défenseurs Andy Diouf et Jérémy Jacquet, ainsi que le milieu Lucas Dacuna et l'attaquant Esteban Le Poll ont été appelés pour la première fois avec les Bleus. Zidane débutera son mandat à la tête des Bleus par 4 matchs de Ligue des Nations en Turquie et en Belgique les 25 et 28 septembre, puis contre l'Italie et la Belgique les 2 et 5 octobre au Stade de France. Du rugby en 4e journée de Pro D2, Nice s'est incliné 33-37 hier soir face à Grenoble, victoire de Colomiers 66-21 contre Dax. Montauban a battu Béziers 50-21. Narbonne s'est imposé 31-26 face à Angoulême. Victoire de Nevers 31-26 contre Biarritz. Valence-Romans s'est incliné 23-27 face à Provence Rugby. Défaite également d'Agen 17-19 contre Oyonnax. Aujourd'hui, place à la 3e journée du top 14 avec cet après-midi en ouverture Castres-Toulon à 14h30. 4 matchs sont prévus à 16h35. Bayonne-Clermont, Montpellier-Perpignan, Lyon-Pau, La Rochelle-Racing 92. Ce soir, Vannes reçoit le Stade Toulousain. Début du match prévu à 21h.
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6: Bonjour, la cour criminelle de la Charente a condamné un homme de 32 ans à 12 ans de réclusion criminelle pour avoir allumé 32 incendies entre juillet 2022 et octobre 2023. Cette peine est conforme à celle réclamée par l'avocat général qui avait décrit l'accusé, père de deux enfants, comme une bombe vivante. Google envisage d'implanter près de Châteauroux son premier centre de données en Europe, mais la contestation monte en puissance face à l'impact environnemental et paysager du projet. Le géant américain des technologies souhaite faire construire sur 195 hectares
3: 11h30.
6: Un bâtiment rempli de serveurs informatiques dans une zone d'activité à la clé la perspective de créer plus d'un millier d'emplois. Le projet est défendu par de nombreux élus. Adèle Gourini, 28 ans, auteur d'un coup mortel sur un adolescent de 15 ans qui s'était interposé dans une bagarre entre jeunes en 2024 à Romans-sur-Isère, a été condamné à 15 ans de réclusion criminelle. 25 ans avaient été requis. Le père de l'accusé principal, Boutaleb Gourini, jugé pour complicité de violence volontaire, a lui été condamné à 2 ans ferme. Son beau-frère, qui a aidé à leur fuite, à 6 mois ferme. La France appelle les autorités russes à revenir sur leur décision de prendre le contrôle de plusieurs filiales d'entreprises françaises. Un décret de Vladimir Poutine a organisé, rappelons-le, le transfert vers une société russe des actifs de la filiale russe d'Auchan et de l'ex-entité de Leroy Merlin. Un adolescent âgé de 15 ans, proche de l'ultra-droite, a été mis en examen pour avoir projeté une attaque contre son ancien lycée. Il lui reprochait d'avoir envisagé de cibler de manière indifférenciée des élèves de cet établissement dont il avait été exclu. C'est la fin de ce flash, une très bonne journée à notre écoute.
5: On passe la frontière aujourd'hui, pas très loin, au pays des moules frites, de la bière et du chocolat. Vous avez deviné, direction la Belgique. Un samedi de juin 1995, c'est le début des grandes vacances et Mélissa, 8 ans, invite sa copine Julie chez elle à Grasse-Ologne, dans la province de Liège. Les filles jouent tout l'après-midi et ça cancane et ça rigole. Vers 17h, Mélissa demande à sa maman si elles peuvent aller sur le pont de l'autoroute sur l'axe Liège-Bruxelles faire coucou aux voitures qui passent. La mer n'est pas très chaude, mais bon, des jeux d'enfants, elle les laisse partir. Sauf qu'une heure et demie plus tard, elles ne sont pas rentrées et elle commence à s'inquiéter. Alors elle va sur le pont, mais personne. Les parents alertent les gendarmes qui refont le parcours avec des maîtres chiens, mais ça ne donne rien. Ils n'ont pas l'air très motivés dans ces recherches et leur disent qu'elles ont dû fuguer, mais impossible, pas elles. Le lendemain, 25 000 affichettes avec la photo de Julie et Mélissa sont placardées partout. Les proches des filles organisent des battues, mais sans résultat. Fin août, soit plus de 2 mois après la disparition, les gendarmes se manifestent enfin. Eh bien, il était temps. Des témoins affirment avoir aperçu un homme au pont de l'autoroute. Un portrait robot est diffusé, mais là encore, ça ne donne rien. Fin septembre, les parents pensent qu'elles sont prisonnières quelque part et décident de médiatiser l'affaire. Ils participent à l'émission Faits divers de la radio-télévision belge. La justice apprécie d'ailleurs moyennement de se faire humilier à la télé. Entre-temps, 2 autres jeunes filles plus âgées, Anne Marshall, 17 ans, et Fiol Ambrex, à 19 ans, en vacances avec des copines dans un camping d'Ostende sur la côte nord, se volatilisent à leur tour à la sortie d'un show d'hypnose. Là encore, pour la police, elles sont sûrement parties avec des garçons et aucune recherche n'est lancée. 15 jours, il faudra attendre 15 jours pour qu'une enquête soit enfin ouverte. Le 28 mai 1996, 5e disparition, Sabine Dardenne, 12 ans, a tourné dans l'ouest de la Belgique. Elle part le matin à l'école à vélo et n'y arrive jamais. Et on ne peut pas dire que les gendarmes se secouent pour la retrouver. Décidément, il faut attendre une 6e disparition, celle de Laetitia Deleuze, 14 ans, en août 1993 à Bertrix, dans le sud-est du pays, pour que la justice belge se bouge enfin. Et ouf, cette fois, des battues sont organisées, le procureur ouvre une instruction. À la fin du week-end, c'est le témoignage d'un jeune de Bertrix qui va permettre à l'enquête de faire un pas de géant. Le gamin affirme avoir vu une camionnette blanche garée près de la piscine avec un individu louche au volant. Et la bonne nouvelle, c'est qu'il a relevé la plaque. Elle appartient à un certain Marc Dutroux, 39 ans, qui habite à Charleroi. Un suspect avec un sacré casier judiciaire. Incarcéré en 1986 pour séquestration et enlèvement de mineurs, relâché en 92, rebelote en décembre 95. Il enlève 3 personnes avec lesquelles il avait un différend dans un trafic de voitures. Retour derrière les barreaux et sorti en mars dernier. Marc Dutroux est donc interpellé à son domicile le 15 août 1996. Sa femme également et un jeune de 24 ans qui se trouve chez eux, Michel Lelièvre. Dans sa camionnette, un chien policier qui avait senti un vêtement de Laetitia réagit, mais en garde à vue, Dutroux ne craque pas. Eh oui, on sent l'habitué. Et c'est Lelièvre qui va cracher le morceau. Et oui, un toxico en manque, ça parle. Il reconnaît avoir participé à l'enlèvement de Laetitia. Dans la foulée, Dutroux accepte de leur donner 2 filles. Donc Laetitia, mais l'autre. Et c'est Sabine, disparue à Tournai il y a 2 mois. Les policiers foncent sur place, elles sont vivantes, enfermées dans un espèce de cachot à la cave. Le soir même, les filles retrouvent leur famille dans la liesse générale. Mais s'ils savaient, cette fois, les enquêteurs ne le lâchent pas. S'il en a enlevé et violé 2, il y en a forcément d'autres. Et au bout de 24 heures, du trou livre 2 autres noms, Julie Lejeune et Mélissa Rousseau, les filles enlevées sur le pont de l'autoroute en juin 95. Comble de l'horreur, elles sont mortes de faim il y a 5 mois. Il les a enterrées dans le jardin d'une de ses maisons. On creuse et on retrouve le corps des 2 fillettes, mais pas que. Aussi celui d'un homme, Bernard Weinstein, un ancien complice de Dutroux dont il a fini par se débarrasser. Mais attendez, c'est pas fini. Après 3 jours d'interrogatoire, Dutroux et le Lièvre balancent 2 autres noms, ceux d'Anne Marshall et Effiol Lambrex. Elles sont mortes depuis au moins 1 an. Il les a tuées juste après les avoir enlevées. Elles sont chez Weinstein, sous une dalle de béton. Là encore, on retrouve le corps à l'endroit indiqué. C'est là que la Belgique découvre que Dutroux est un récidiviste. Entre 83 et 85, il a enlevé et violé 5 filles de 11 à 19 ans. Verdict à 10 ans de prison. Au bout de 6, il est relâché. Mais pourquoi ? D'autant qu'il a récidivé dès sa sortie en tripotant des gamines à la patinoire de Charleroi. Encore arrêté, encore libéré. Une affaire qui va faire exploser le système judiciaire belge et avec lui la police et la gendarmerie. Car on découvre que dès juin 1995, soit quelques jours après la disparition de Julie et Mélissa, les gendarmes avaient identifié Dutroux comme suspect potentiel. Elles étaient encore vivantes et il aurait pu être arrêté. Elles auraient pu être sauvées. Pire, un proche de Dutroux l'avait balancé et ils n'ont rien fait. Mais quelle incompétence! Cerise sur le gâteau, notre violeur et tueur d'enfants parvient à s'évader en avril 98 du palais de justice de Neuchâtel. Heureusement, il est appréhendé le soir même. Une énième boulette qui contraint les ministres de la justice et de l'intérieur à démissionner. Finalement, Marc Dutroux est condamné à la prison à perpétuité en juin 2004. Sa femme, Michel Martin, qui a obtenu le divorce, écope de 30 ans et leur complice Michel Lelièvre, 25 ans. Aujourd'hui, soit 20 ans plus tard, Michel Martin est libre depuis 2012. Elle a rejoint un couvent près de Namur. Dutroux est toujours incarcéré à la prison de Nivelles et à l'isolement.
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5: Voici votre horoscope de ce samedi 19 septembre. Bélier, plein d'assurance et de confiance en vous. Vous saurez vous affirmer, votre avis sera très important. Taureau, vous avez l'âme rêveuse. Laissez aller votre imagination, vous passerez alors une très belle journée. Gémeaux, votre détermination sera votre meilleur atout pour accéder au succès. Cancer, votre esprit méthodique vous rendra bien des services aujourd'hui, spécialement si vous êtes du premier des camps. Lion, sortez, bougez, c'est le moment de reprendre contact avec des amis que vous aviez perdu de vue. Vierge, journée très intense, mais vous allez parvenir à des accords intéressants. Balance, un climat difficile pourrait freiner vos élans ce samedi, mais demain, tout ira mieux. Scorpion, l'un de vos désirs secrets sera comblé par l'un des membres de votre famille. Sagittaire, des projets à deux vous permettront de vivre une journée affectivement ensoleillée. Capricorne, renoncez aux méthodes périmées si vous voulez vraiment être opérationnel. Verseau, vos efforts vont enfin payer, le succès est à portée de main, ne relâchez pas. Poisson, n'hésitez pas à confier vos aspirations à une oreille attentive, vous serez écouté.
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8: Bonjour à tous, Emmanuel Macron est attendu aujourd'hui à Saint-Pierre-et-Miquelon, archipel français situé à proximité du Canada. Le président français doit d'ailleurs y rencontrer demain le premier ministre canadien. Parmi les crises à aborder, la population vieillissante, la pêche ou encore le changement climatique. Un hommage national a été rendu hier à Bordeaux à Anthony Berthaume et Wilfried Schmitter, les 2 pompiers morts en intervention cet été. Les 2 hommes de 34 ans s'étaient retrouvés piégés par les flammes dans leur camion-citerne le 21 juillet à Mérignac. Le feu avait finalement parcouru 26 hectares. Ils ont été faits chevaliers de la Légion d'honneur et nommés adjudants à titre posthume. L'agence de notation Scope Ratings a annoncé hier avoir dégradé la note de la dette française de A- à A+, en raison notamment du dérapage des finances publiques et la plaçant toutefois sous perspective stable. Un adolescent de 15 ans, proche de l'ultra-droite, a été mis en examen alors qu'il préparait une attaque contre son ancien lycée dans le Rhône, dont il avait été exclu. Il a été placé sous contrôle judiciaire et doit respecter un placement éducatif. Mohamed Sanadji, le responsable de la sécurité de l'équipe de France de football de 2004 à décembre 2005, a été mis en examen mercredi pour corruption. Il avait dû prendre sa retraite anticipée de la police nationale, sanctionnée après avoir reçu un don de 60 300 euros de la part de Kylian Mbappé après le Mondial 2022, sans en avoir prévenu sa hiérarchie. Il est également poursuivi pour escroquerie et blanchiment de fraude fiscale. Donald Trump a annoncé hier sur son réseau Truth Social interdire l'accès de la Maison Blanche aux chaînes CNN et MS Now ainsi qu'à Politico, une mesure avec effet immédiat. Le président américain a précisé que d'autres médias propagateurs de fausses informations suivraient. Le nouveau sélectionneur de l'équipe de France de football, Zinedine Zidane, a convoqué hier une première liste composée de 23 joueurs. Kylian Mbappé reste capitaine, Guillaume reste, Andy Diouf, Jérémy Jacquet, Lucas Dacuna et Esteban Le Poll ont été appelés pour la première fois avec les Bleus. Zidane débutera son mandat à la tête des Bleus par 4 matchs de Ligue des Nations.
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9: Bonjour, bienvenue, excellent week-end, samedi 19 septembre 2026. Bonne fête aux Émilie qui sont à l'honneur aujourd'hui donc. Et dans l'éphéméride de cette journée, le 19 septembre 1982, il y a pile 44 ans, avait lieu la première diffusion sur Antenne 2 à l'époque de Gym Tonic, émission culte pour bouger vos corps avec Véronique et Davina. Toutou, youtou, évidemment. Allez, bon anniversaire à vous les natifs du 19 septembre. Vous êtes le même jour que Marianne Chazelle, l'actrice fête ses 75 ans. Excellent anniversaire également à celle qui faisait des bêtises dans les années 80. Sabine Paturel, 61 ans pour elle aujourd'hui. Bon samedi.
10: La météo pour ce dimanche 20 septembre, l'anticyclone protège les deux tiers sud du pays avec un temps très ensoleillé et chaud l'après-midi. Les températures pour ce dimanche matin, tout d'abord 11 degrés pour Lyon, 12 à Toulouse, 13 degrés pour Strasbourg, Bordeaux et Biarritz, 14 degrés pour Paris, 17 à Lille et Cherbourg, 17 également pour Brest et Perpignan, 18 à Nice et 20 degrés à Ajaccio. Et pour ce dimanche après-midi, 20 à 21 degrés le long des côtes de la Manche, 24 degrés en région parisienne, 25 sur le Grand Est, 26 sur le Centre-Val de Loire et les Pays de la Loire, entre 27 et 28 degrés sur la Nouvelle-Aquitaine, 28 dans la vallée du Rhône, 29 sur l'Occitanie et jusqu'à 30 degrés pour Marseille.
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0: Bonjour à tous. Du football ce week-end, Monaco s'est imposé 2-1 hier soir face à Lens en ouverture de la 5e journée de Ligue 1. Cet après-midi, le Paris FC reçoit Strasbourg à 17h15. 4 matchs sont prévus, ce sera 20h45, Angers 3, Le Mans-Lorient, Lyon-Rennes et Toulouse-Le Havre. En 7e journée de Ligue 2 hier soir, Rodez s'est incliné 3-4 contre Nancy, victoire de Pau 2-0 face à Dunkerque, défaite d'Annecy 2-1 contre Dijon, match nul 1 partout entre Grenoble et Clermont, même score dans les rencontres Reims, Montpellier et Laval-Sochaux. Deux matchs sont prévus cet après-midi à 14h, Guingamp, Red Star et Boulogne-Nantes. Ce soir, Metz reçoit Saint-Étienne, coup d'envoi de la rencontre prévu à 20h. Le nouveau sélectionneur de l'équipe de France, Zinedine Zidane, a convoqué hier une première liste composée de 23 joueurs. Kylian Mbappé reste capitaine. Parmi les absents, le milieu Aurélien Tchouaméni et l'attaquant Marcus Thuram, le gardien Guillaume Rey, les défenseurs Andy Diouf et Jérémy Jacquet, ainsi que le milieu Lucas Dacuna et l'attaquant Esteban Le Poll ont été appelés pour la première fois avec les Bleus. Zidane débutera son mandat à la tête des Bleus par 4 matchs de Ligue des Nations en Turquie et en Belgique les 25 et 28 septembre, puis contre l'Italie et la Belgique les 2 et 5 octobre au Stade de France. Du rugby en 4e journée de Pro D2, Nice s'est incliné 33-37 hier soir face à Grenoble, victoire de Colomiers 66-21 contre Dax. Montauban a battu Béziers 50-21. Narbonne s'est imposé 31-26 face à Angoulême. Victoire de Nevers 31-26 contre Biarritz. Valence-Romans s'est incliné 23-27 face à Provence Rugby. Défaite également d'Agen 17-19 contre Oyonnax. Aujourd'hui, place à la 3e journée du top 14 avec cet après-midi en ouverture Castres-Toulon à 14h30. 4 matchs sont prévus à 16h35. Bayonne-Clermont, Montpellier-Perpignan, Lyon-Pau, La Rochelle-Racing 92. Ce soir, Vannes reçoit le Stade Toulousain. Début du match prévu à 21h.
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3: Un véhicule. véhicule abandonné, c'est une pollution visuelle et surtout un risque pour l'environnement. Huile, batteries et fluides toxiques menacent nos sols. Bonjour Vanessa Montagne, vous êtes administratrice du portail officiel jerecyclemonvéhicule.fr. Qu'est-ce qui rend un véhicule hors d'usage si dangereux pour l'environnement ?
13: Il faut savoir qu'un véhicule hors d'usage contient de nombreuses substances nocives comme les huiles moteurs, les liquides de frein, les batteries au plomb. Et donc un véhicule, s'il est abandonné dans la nature, va laisser ses fluides s'infiltrer directement dans les sols et les nappes phréatiques. Et dans les territoires outre-mer, les abandons de véhicules sont un fléau reconnu. Les conséquences sanitaires sont encore plus directes puisque les eaux stagnent dans les épaves, ce qui va favoriser la prolifération des moustiques et les risques de dengue et de chikungunya. Il est donc indispensable de confier son véhicule à un centre agréé.
3: Alors justement, que devient ce véhicule lorsqu'il est confié à un centre agréé ?
13: En passant par un centre agréé, donc vous êtes absolument certain que tous les fluides dangereux seront extraits méthodiquement. Les pièces réutilisables vont être démontées, contrôlées et tracées. Et les matériaux comme les métaux, les plastiques vont être orientés sur des filières de recyclage adaptées. On va avoir donc un taux global de valorisation qui va dépasser les 95%. Et donc ce qui semblait être un déchet encombrant devient en réalité une ressource. A contrario, un acteur non agréé n'offre aucune garantie de dépollution et les déchets sont parfois abandonnés ou même brûlés sauvagement.
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6: Bonjour, la cour criminelle de la Charente a condamné un homme de 32 ans à 12 ans de réclusion criminelle pour avoir allumé 32 incendies entre juillet 2022 et octobre 2023. Cette peine est conforme à celle réclamée par l'avocat général qui avait décrit l'accusé, père de deux enfants, comme une bombe vivante. Google envisage d'implanter près de Châteauroux son premier centre de données en Europe, mais la contestation monte en puissance face à l'impact environnemental et paysager du projet. Le géant américain des technologies souhaite faire construire sur 195 hectares 8 à 10 bâtiments remplis de serveurs informatiques dans une zone d'activité à la clé la perspective de créer plus d'un millier d'emplois. Le projet est défendu par de nombreux élus. Adèle Gourini, 28 ans, auteur d'un coup mortel sur un adolescent de 15 ans qui s'était interposé dans une bagarre entre jeunes en 2024 à Romans-sur-Isère, a été condamné à 15 ans de réclusion criminelle. 25 ans avaient été requis. Le père de l'accusé principal, Boutaleb Gourini, jugé pour complicité de violence volontaire, a lui été condamné à 2 ans ferme. Son beau-frère, qui a aidé à leur fuite, à 6 mois ferme. La France appelle les autorités russes à revenir sur leur décision de prendre le contrôle de plusieurs filiales d'entreprises françaises. Un décret de Vladimir Poutine a organisé, rappelons-le, le transfert vers une société russe des actifs de la filiale russe d'Auchan et de l'ex-entité de Leroy Merlin. Un adolescent âgé de 15 ans, proche de l'ultra-droite, a été mis en examen pour avoir projeté une attaque contre son ancien lycée. Il lui reprochait d'avoir envisagé de cibler de manière indifférenciée des élèves de cet établissement dont il avait été exclu. C'est la fin de ce flash, une très bonne journée à notre écoute.
5: On passe la frontière aujourd'hui, pas très loin, au pays des moules frites, de la bière et du chocolat. Vous avez deviné, direction la Belgique. Un samedi de juin 1995, c'est le début des grandes vacances et Mélissa, 8 ans, invite sa copine Julie chez elle à Grasse-Ologne, dans la province de Liège. Les filles jouent tout l'après-midi et ça cancane et ça rigole. Vers 17h, Mélissa demande à sa maman si elles peuvent aller sur le pont de l'autoroute sur l'axe Liège-Bruxelles faire coucou aux voitures qui passent. La mer n'est pas très chaude, mais bon, des jeux d'enfants, elle les laisse partir. Sauf qu'une heure et demie plus tard, elles ne sont pas rentrées et elle commence à s'inquiéter. Alors elle va sur le pont, mais personne. Les parents alertent les gendarmes qui refont le parcours avec des maîtres chiens, mais ça ne donne rien. Ils n'ont pas l'air très motivés dans ces recherches et leur disent qu'elles ont dû fuguer, mais impossible, pas elles. Le lendemain, 25 000 affiches avec la photo de Julie et Mélissa sont placardées partout. Les proches des filles organisent des battues, mais sans résultat. Fin août, soit plus de 2 mois après la disparition, les gendarmes se manifestent enfin. Eh bien, il était temps. Des témoins affirment avoir aperçu un homme au pont de l'autoroute. Un portrait robot est diffusé, mais là encore, ça ne donne rien. Fin septembre, les parents pensent qu'elles sont prisonnières quelque part et décident de médiatiser l'affaire. Ils participent à l'émission Faits divers de la radio-télévision belge. La justice apprécie d'ailleurs moyennement de se faire humilier à la télé. Entre-temps, 2 autres jeunes filles plus âgées, Anne Marchal, 17 ans, et Fichel Ambrex, à 19 ans, en vacances avec des copines dans un camping d'Ostende sur la côte nord, se volatilisent à leur tour à la sortie d'un show d'hypnose. Là encore, pour la police, elles sont sûrement enfants, parti avec des garçons, et aucune recherche n'est lancée. 15 jours, il faudra attendre 15 jours pour qu'une enquête soit enfin ouverte. Le 28 mai 1996, cinquième disparition, Sabine Dardenne, 12 ans, a tourné dans l'ouest de la Belgique. Elle part le matin à l'école à vélo et n'y arrive jamais. Et on ne peut pas dire que les gendarmes se secouent pour la retrouver. Décidément, il faut attendre une sixième disparition, celle de Laetitia Deleuze, 14 ans, en août 1993 à Bertrix, dans le sud-est du pays, pour que la justice belge se bouge enfin. Et ouf, cette fois, des battues sont organisées, le procureur ouvre une instruction. À la fin du week-end, c'est le témoignage d'un jeune de Bertrix qui va permettre à l'enquête de faire un pas de géant. Le gamin affirme avoir vu une camionnette blanche garée près de la piscine avec un individu louche au volant. Et la bonne nouvelle, c'est qu'il a relevé la plaque. Elle appartient à un certain Marc Dutroux, 39 ans, qui habite à Charleroi. Un suspect avec un sacré casier judiciaire. Incarcéré en 1986 pour séquestration et enlèvement de mineurs, relâché en 92, rebelote en décembre 95. Il enlève trois personnes avec lesquelles il avait un différend dans un trafic de voitures. Retour derrière les barreaux et sorti en mars dernier. Marc Dutroux est donc interpellé à son domicile le 15 août 1996. Sa femme également et un jeune de 24 ans qui se trouve chez eux, Michel Lelièvre. Dans sa camionnette, un chien policier qui avait senti un vêtement de Laetitia réagit, mais en garde à vue, Dutroux ne craque pas. Eh oui, on sent l'habitué. Et c'est Lelièvre qui va cracher le morceau. Et oui, un toxico en manque, ça parle. Il reconnaît avoir participé à l'enlèvement de Laetitia. Dans la foulée, Dutroux accepte de leur donner deux filles. Donc Laetitia, mais l'autre. Et c'est Sabine, disparue à Tournai il y a 2 mois. Les policiers foncent sur place. Elles sont vivantes, enfermées dans un espèce de cachot à la cave. Le soir même, les filles retrouvent leur famille dans la liesse générale. Mais s'ils savaient, cette fois, les enquêteurs ne le lâchent pas. S'il en a enlevé et violé deux, il y en a forcément d'autres. Et au bout de 24 heures, Dutroux livre 2 autres noms, Julie Lejeune et Mélissa Rousseau, les filles enlevées sur le pont de l'autoroute en juin 95. Comble de l'horreur, elles sont mortes de faim il y a 5 mois. Il les a enterrées dans le jardin d'une de ses maisons. On creuse et on retrouve le corps des deux fillettes, mais pas que. Aussi celui d'un homme, Bernard Weinstein, un ancien complice de Dutroux dont il a fini par se débarrasser. Mais attendez, c'est pas fini. Après 3 jours d'interrogatoire, Dutroux et Lelièvre balancent 2 autres noms, ceux d'Anne Marshall et Effiolle Ambrex. Elles sont mortes depuis au moins 1 an. Il les a tuées juste après les avoir enlevées. Elles sont chez Weinstein, sous une dalle de béton. Là encore, on retrouve le corps à l'endroit indiqué. C'est là que la Belgique découvre que Dutroux est un récidiviste. Entre 83 et 85, il a enlevé et violé 5 filles de 11 à 19 ans. Verdict à 10 ans de prison. Au bout de 6, il est relâché. Mais pourquoi? D'autant qu'il a récidivé dès sa sortie en tripotant des gamines à la patinoire de Charleroi. Encore arrêté, encore libéré. Une affaire qui va faire exploser le système judiciaire belge et avec lui la police et la gendarmerie, car on découvre que dès juin 1995, soit quelques jours après la disparition de Julie et Mélissa, les gendarmes avaient identifié Dutroux comme suspect potentiel. Elles étaient encore vivantes et il aurait pu être arrêté, elles auraient pu être sauvées. Pire, un proche de Dutroux l'avait balancé et ils n'ont rien fait. Mais quelle incompétence! Cerise sur le gâteau, notre violeur et tueur d'enfants parvient à s'évader en avril 98 du palais de justice de Neufchâteau. Heureusement, il est appréhendé le soir même, une énième boulette qui contraint les ministres de la justice et de l'intérieur à démissionner. Finalement, Marc Dutroux est condamné à la prison à perpétuité en juin 2004. Sa femme, Michel Martin, qui a obtenu le divorce, écope de 30 ans et leur complice, Michel Lelièvre, 25 ans. Aujourd'hui, soit 20 ans plus tard, Michel Martin est libre depuis 2012. Elle a rejoint un couvent près de Namur. Dutroux est toujours incarcéré à la prison de Nivelles et à l'isolement.
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5: Voici votre horoscope de ce samedi 19 septembre. Bélier, plein d'assurance et de confiance en vous, vous saurez vous affirmer, votre avis sera très important. Taureau, vous avez l'âme rêveuse, laissez aller votre imagination, vous passerez alors une très belle journée. Gémeaux, votre détermination sera votre meilleur atout pour accéder au succès. Cancer, votre esprit méthodique vous rendra bien des services aujourd'hui, spécialement si vous êtes du premier des camps. Lion, sortez, bougez, c'est le moment de reprendre contact avec des amis que vous aviez perdu de vue. Vierge, journée très intense, mais vous allez parvenir à des accords intéressants. Balance, un climat difficile pourrait freiner vos élans ce samedi, mais demain, tout ira mieux. Scorpion, l'un de vos désirs secrets sera comblé par l'un des membres de votre famille. Sagittaire, des projets à deux vous permettront de vivre une journée. journée affectivement ensoleillée. Capricorne, renoncez aux méthodes périmées si vous voulez vraiment être opérationnel. Verseau, vos efforts vont enfin payer. Le succès est à portée de main, ne relâchez pas. Poisson, n'hésitez pas à confier vos aspirations à une oreille attentive, vous serez écouté.
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8: Bonjour à tous, Emmanuel Macron est attendu aujourd'hui à Saint-Pierre-et-Miquelon, archipel français situé à proximité du Canada. Le président français doit d'ailleurs y rencontrer demain le premier ministre canadien. Parmi les crises à aborder, la population vieillissante, la pêche ou encore le changement climatique. Un hommage national a été rendu hier à Bordeaux à Anthony Berthaume et Wilfried Schmitter, les deux pompiers morts en intervention cet été. Les deux hommes de 34 ans s'étaient retrouvés piégés par les flammes dans leur camion-citerne le 21 juillet à Mérignac. Le feu avait finalement parcouru 26 hectares. Ils ont été faits chevaliers de la Légion d'honneur et nommés adjudants à titre posthume. L'agence de notation Scope Ratings a annoncé hier avoir dégradé la note de la dette française de A- à A+, en raison notamment du dérapage des finances publiques et la plaçant toutefois sous perspective stable. Un adolescent de 15 ans, proche de l'ultra-droite, a été mis en examen alors qu'il préparait une attaque contre son ancien lycée dans le Rhône, dont il avait été exclu. Il a été placé sous contrôle judiciaire et doit respecter un placement éducatif. Mohamed Sanadji, le responsable de la sécurité de l'équipe de France de football de 2004 à décembre 2005, a été mis en examen mercredi pour corruption. Il avait dû prendre sa retraite anticipée de la police nationale, sanctionnée après avoir reçu un don de 60 300 euros de la part de Kylian Mbappé après le Mondial 2022, sans en avoir prévenu sa hiérarchie. Il est également poursuivi pour escroquerie et blanchiment de fraude fiscale. Donald Trump a annoncé hier sur son réseau Truth Social interdire l'accès de la Maison Blanche aux chaînes CNN et MS Now ainsi qu'à Politico, une mesure avec effet immédiat. Le président américain a précisé que d'autres médias propagateurs de fausses informations suivraient. Le nouveau sélectionneur de l'équipe de France de football, Zinedine Zidane, a convoqué hier une première liste composée de 23 joueurs. Kylian Mbappé reste capitaine, Guillaume reste, Andy Diouf, Jérémy Jacquet, Lucas Dacuna et Esteban Le Poll ont été appelés pour la première fois avec les Bleus. Zidane débutera son mandat à la tête des Bleus par 4 matchs de Ligue des Nations.
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9: Bonjour, bienvenue, excellent week-end, samedi 19 septembre 2026. Bonne fête aux Émilie qui sont à l'honneur aujourd'hui donc. Et dans l'éphéméride de cette journée, le 19 septembre 1982, il y a pile 44 ans, avait lieu la première diffusion sur Antenne 2 à l'époque de Gym Tonic, émission culte pour bouger vos corps avec Véronique et Davina, Toutou Youtou, évidemment. Allez, bon anniversaire à vous les natifs du 19 septembre. Vous étiez le même jour que Marianne Chazelle, l'actrice fête ses 75 ans. Excellent anniversaire également à celle qui faisait des bêtises dans les années 80. Sabine Paturel, 61 ans pour elle aujourd'hui. Bon samedi.
10: La météo pour ce dimanche 20 septembre, l'anticyclone protège les deux tiers sud du pays avec un temps très ensoleillé et chaud l'après-midi. Les températures pour ce dimanche matin, tout d'abord 11 degrés pour Lyon, 12 à Toulouse, 13 degrés pour Strasbourg, Bordeaux et Biarritz, 14 degrés pour Paris, 17 à Lille et Cherbourg, 17 également pour Brest et Perpignan, 18 à Nice et 20 degrés à Ajaccio. Et pour ce dimanche après-midi, 20 à 21 degrés le long des côtes de la Manche, 24 degrés en région parisienne, 25 sur le Grand Est, 26 sur le Centre-Val de Loire et les Pays de la Loire, entre 27 et 28 degrés sur la Nouvelle-Aquitaine, 28 dans la vallée du Rhône, 29 sur l'Occitanie et jusqu'à 30 degrés pour Marseille.
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0: Bonjour à tous. Du football ce week-end, Monaco s'est imposé 2-1 hier soir face à Lens en ouverture de la 5e journée de Ligue 1. Cet après-midi, le Paris FC reçoit Strasbourg à 17h15. 4 matchs sont prévus, ce sera 20h45, Angers 3, Le Mans-Lorient, Lyon-Rennes et Toulouse-Le Havre. En 7e journée de Ligue 2 hier soir, Rodez s'est incliné 3-4 contre Nancy, victoire de Pau 2-0 face à Dunkerque, défaite d'Annecy 2-1 contre Dijon, match nul 1 partout entre Grenoble et Clermont, même score dans les rencontres Reims, Montpellier et Laval-Sochaux. Deux matchs sont prévus cet après-midi à 14h, Guingamp, Red Star et Boulogne-Nantes. Ce soir, Metz reçoit Saint-Étienne, coup d'envoi de la rencontre prévu à 20h. Le nouveau sélectionneur de l'équipe de France, Zinedine Zidane, a convoqué hier une première liste composée de 23 joueurs. Kylian Mbappé reste capitaine. Parmi les absents, le milieu Aurélien Tchouaméni et l'attaquant Marcus Thuram. Le gardien Guillaume Rest, les défenseurs Andy Diouf et Jérémy Jacquet, ainsi que le milieu Lucas Dacuna et l'attaquant Esteban Le Poll ont été appelés pour la première fois avec les Bleus. Zidane débutera son mandat à la tête des Bleus par 4 matchs de Ligue des Nations en Turquie et en Belgique les 25 et 28 septembre, puis contre l'Italie et la Belgique les 2 et 5 octobre au Stade de France. Du rugby en 4e journée de Pro D2, Nice s'est incliné 33-37 hier soir face à Grenoble, victoire de Colomiers 66-21 contre Dax. Montauban a battu Béziers 50-21, Narbonne s'est imposé 31-26 face à Angoulême, victoire de Nevers 31-26 contre Biarritz. Valence-Romans s'est incliné 23-27 face à Provence Rugby, défaite également d'Agen 17-19 contre Oyonnax. Aujourd'hui, place à la 3e journée du top 14 avec cet après-midi en ouverture Castres-Toulon à 14h30. 4 matchs sont prévus à 16h35, Bayonne-Clermont, Montpellier-Perpignan, Lyon-Pau, La Rochelle-Racing 92. Ce soir, Vannes reçoit le Stade Toulousain, début du match prévu à 21h.
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8: Bonjour à tous, Emmanuel Macron est attendu aujourd'hui à Saint-Pierre-et-Miquelon, archipel français situé à proximité du Canada. Le président français doit d'ailleurs y rencontrer demain le premier ministre canadien. Parmi les crises à aborder, la population vieillissante, la pêche ou encore le changement climatique. Un hommage national a été rendu hier à Bordeaux à Anthony Berthaume et Wilfried Schmitter, les deux pompiers morts en intervention cet été. Les deux hommes de 34 ans s'étaient retrouvés piégés par les flammes dans leur camion-citerne le 21 juillet à Mérignac. Le feu avait finalement parcouru 26 hectares. Ils ont été faits chevaliers de la Légion d'honneur et nommés adjudants à titre posthume. L'agence de notation Scope Ratings a annoncé hier avoir dégradé la note de la dette française de A- à A+, en raison notamment du dérapage des finances publiques et la plaçant toutefois sous perspective stable. Un adolescent de 15 ans, proche de l'ultra-droite, a été mis en examen alors qu'il préparait une attaque contre son ancien lycée dans le Rhône, dont il avait été exclu. Il a été placé sous contrôle judiciaire et doit respecter un placement éducatif. Mohamed Sanadji, le responsable de la sécurité de l'équipe de France de football de 2004 à décembre 2005, a été mis en examen mercredi pour corruption. Il avait dû prendre sa retraite anticipée de la police nationale, sanctionnée après avoir reçu un don de 60 300 euros de la part de Kylian Mbappé après le Mondial 2022, sans en avoir prévenu sa hiérarchie. Il est également poursuivi pour escroquerie et blanchiment de fraude fiscale. Donald Trump a annoncé hier sur son réseau Truth Social interdire l'accès de la Maison Blanche aux chaînes CNN et MS Now ainsi qu'à Politico, une mesure avec effet immédiat. Le président américain a précisé que d'autres médias propagateurs de fausses informations suivraient. Le nouveau sélectionneur de l'équipe de France de football, Zinedine Zidane, a convoqué hier une première liste composée de 23 joueurs. Kylian Mbappé reste capitaine, Guillaume reste, Andy Diouf, Jérémy Jacquet, Lucas Dacuna et Esteban Le Poll ont été appelés pour la première fois avec les Bleus. Zidane débutera son mandat à la tête des Bleus par 4 matchs de Ligue des Nations.
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8: Le ciel sera partiellement couvert sur le nord du territoire avec tout de même quelques éclaircies au programme. Et puis dans le sud, en revanche, c'est un très grand soleil qui est prévu. Les températures

0: maladie côté d'Ajaccio.
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2: Bonjour à tous. Du football ce week-end, Monaco s'est imposé 2-1 hier soir face à Lens en ouverture de la 5e journée de Ligue 1. Cet après-midi, le Paris FC reçoit Strasbourg à 17h15. 4 matchs sont prévus, ce sera 20h45, Angers-3, Le Mans-Lorient, Lyon-Rennes et Toulouse-Le-Havre. En 7e journée de Ligue 2 hier soir, Rodez s'est incliné 3-4 contre Nancy, victoire de Pau 2-0 face à Dunkerque, défaite d'Annecy 2-1 contre Dijon, match nul 1 partout entre Grenoble et Clermont, même score dans les rencontres Reims, Montpellier et Laval-Sochaux. Deux matchs sont prévus cet après-midi à 14h, Guingamp, Red Star et Boulogne-Nantes. Ce soir, Metz reçoit Saint-Étienne, coup d'envoi de la rencontre prévu à 20h. Le nouveau sélectionneur de l'équipe de France, Zinedine Zidane, a convoqué hier une première liste composée de 23 joueurs. Kylian Mbappé reste capitaine. Parmi les absents, le milieu Aurélien Tchouaméni et l'attaquant Marcus Thuram, le gardien Guillaume Rey, les défenseurs Andy Diouf et Jérémy Jacquet, ainsi que le milieu Lucas Dacuna et l'attaquant Esteban Le Poll ont été appelés pour la première fois avec les Bleus. Zidane débutera son mandat à la tête des Bleus par 4 matchs de Ligue des Nations en Turquie et en Belgique les 25 et 28 septembre, puis contre l'Italie et la Belgique les 2 et 5 octobre au Stade de France. Du rugby en 4e journée de Pro D2, Nice s'est incliné 33-37 hier soir face à Grenoble, victoire de Colomiers, soit face à Grenoble, victoire de Colomiers, soit 66-21 contre Dax. Montauban a battu Béziers 50-21. Narbonne

0: recycle mon véhicule. 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
1: Beaucoup de personnes pensent être en règle dès lors qu'ils ont reçu un certificat de destruction après avoir remis leur véhicule hors d'usage à un épaviste. Émilie Repusseau, bonjour. Vous êtes secrétaire générale adjointe de la Fédération nationale de l'automobile. Ce document est-il forcément une garantie ?
2: Pas nécessairement. Il faut absolument confier son véhicule à un centre de véhicules hors d'usage agréé, qui est le seul habilité à détruire administrativement votre véhicule dans le système d'immatriculation des véhicules. Si vous confiez votre véhicule à une casse automobile qui n'est pas autorisée, il est possible qu'elle vous remette un faux certificat. Les conséquences lorsque vous confiez à un professionnel qui n'est pas agréé, donc lui ne peut pas détruire administrativement le véhicule, il sera conservé dans le système d'immatriculation et si le propriétaire suivant l'utilise à des fins frauduleuses, donc vous recevrez, vous, en tant que propriétaire du véhicule, l'ensemble des amendes qui pourraient représenter des sommes assez considérables et cela peut perdurer très longtemps dans le temps, vous obligeant à engager des procédures judiciaires en nombre.
1: 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Et pour terminer, un message à tous les automobilistes.
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4: Bonjour, Google envisage d'implanter près de Châteauroux son premier centre de données en France, mais la contestation monte en puissance. Face à l'impact environnemental et paysager du projet, le géant américain des technologies souhaite faire construire sur 195 hectares 8 à 10 bâtiments remplis de serveurs informatiques dans une zone d'activité à la clé la perspective de créer plus d'un millier d'emplois. Le projet est défendu par de nombreux élus. La cour criminelle de la Charente à Angoulême a condamné un homme de 32 ans à 12 ans de réclusion criminelle pour avoir allumé 32 incendies entre juillet 2022 et octobre 2023. Cette peine est conforme à celle réclamée par l'avocat général qui avait décrit l'accusé, père de deux enfants, comme une bombe vivante. Adèle Gourigny, 28 ans, auteur d'un coup mortel sur un adolescent de 15 ans qui s'était interposé dans une bagarre entre jeunes en 2024 à Romans-sur-Isère dans la Drôme, a été condamné à 15 ans de réclusion criminelle. 25 ans avaient été requis. Le père de l'accusé principal, Boutaleb Gourigny, jugé pour complicité de violence volontaire, a lui été condamné à 2 ans ferme et son beau-frère, qui a aidé à leur fuite, à 6 mois ferme. La France appelle les autorités russes à revenir sur leur décision de prendre le contrôle de plusieurs filiales d'entreprises françaises. Un décret de Vladimir Poutine, rappelons-le, a organisé le transfert vers une société russe des actifs de la filiale russe d'Auchan et de l'ex-entité de Leroy Merlin. Enfin, un adolescent âgé de 15 ans, proche de l'ultra-droite, a été mis en examen pour avoir projeté une attaque contre son ancien lycée. Il lui est reproché d'avoir envisagé de cibler de manière indifférenciée les élèves de cet établissement dont il avait été exclu. C'est la fin de ce flash, une très bonne journée à toutes et à tous.
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6: La collection True Crime français aux éditions 10-18, en partenariat avec le journal Libération, est un véritable succès. Ce sont plus de 50 000 lecteurs qui ont été séduits par le récit de ces affaires criminelles françaises. Dans la collection True Crime français, découvrez ce nouveau volet historique des affaires criminelles avec le roman de Sarah Finger sur le meurtre du joueur d'échecs. Sarah Finger est journaliste et correspondante de Libération depuis 2015. Elle est auteure de plusieurs ouvrages, dont une enquête sur les Snuff Movies, ces films montrant la mort en direct. Dans la collection True Crime français, Sarah Finger revient sur cette affaire qui a duré plus de 20 ans et donné lieu à 3 procès. Le 22 août 1995, on découvre le cadavre d'un homme sans papier dans une rivière de l'Essonne, enroulé dans une alaise de matelas ensanglantée. Deux jours plus tard, les enquêteurs découvrent son identité. Il s'agit de Gilles Andruet, ancien champion d'échecs, fils de Jean-Claude Andruet, lui-même célèbre champion automobile. Si les relations entre père et fils étaient houleuses, Jean-Claude Andruet est malgré tout déterminé à faire payer les coupables, quoi qu'il en coûte. L'ancien prodige des échecs n'est cependant pas tout blanc. Accro aux jeux de casino, criblé de dettes,

0: En chemin a croisé celui de la famille Liani, qui lui a promis de l'aide et semble avoir causé sa perte. Mais chaque acteur de l'affaire reporte la faute sur un autre, les procès se succèdent et les mensonges s'accumulent. Entre magouilles familiales, corruption et fuite à l'étranger, l'affaire s'étire et défraie la chronique française. Qui a tué le Mozart des échecs ? Vous le découvrirez en plongeant avec avidité dans « Le meurtre du joueur d'échecs » dans la collection « True Crime français » signée par la journaliste Sarah Finger et qui vient de paraître aux éditions 10-18.
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3: Bonjour à tous, Emmanuel Macron est attendu aujourd'hui à Saint-Pierre-et-Miquelon, archipel français situé à proximité du Canada. Le président français doit d'ailleurs y rencontrer demain le premier ministre canadien. Parmi les crises à aborder, la population vieillissante, la pêche ou encore le changement climatique. Un hommage national a été rendu hier à Bordeaux à Anthony Berthaume et Wilfried Schmitter, les deux pompiers morts en intervention cet été. Les deux hommes de 34 ans s'étaient retrouvés piégés par les flammes dans leur camion-citerne le 21 juillet à Mérignac. Le feu avait finalement parcouru 26 hectares. Ils ont été faits chevaliers de la Légion d'honneur et nommés adjudants à titre posthume. L'agence de notation Scope Ratings a annoncé hier avoir dégradé la note de la dette française de A- à A+, en raison notamment du dérapage des finances publiques et la plaçant toutefois sous perspective stable. Un adolescent de 15 ans, proche de l'ultra-droite, a été mis en examen alors qu'il préparait une attaque contre son ancien lycée dans le Rhône, dont il avait été exclu. Il a été placé sous contrôle judiciaire et doit respecter un placement éducatif. Mohamed Sanadji, le responsable de la sécurité de l'équipe de France de football de 2004 à décembre 2005, a été mis en examen mercredi pour corruption. Il avait dû prendre sa retraite anticipée de la police nationale, sanctionnée après avoir reçu un don de 60 300 euros de la part de Kylian Mbappé après le Mondial 2022, sans en avoir prévenu sa hiérarchie. Il est également poursuivi pour escroquerie et blanchiment de fraude fiscale. Donald Trump a annoncé hier sur son réseau Truth Social interdire l'accès de la Maison Blanche aux chaînes CNN et MS Now ainsi qu'à Politico, une mesure avec effet immédiat. Le président américain a précisé que d'autres médias propagateurs de fausses informations suivraient. Le nouveau sélectionneur de l'équipe de France de football, Zinedine Zidane, a convoqué hier une première liste composée de 23 joueurs. Kylian Mbappé reste capitaine, Guillaume reste, Andy Diouf, Jérémy Jacquet, Lucas Dacuna et Esteban Le Poll ont été appelés pour la première fois avec les Bleus. Zidane débutera son mandat à la tête des Bleus par 4 matchs de Ligue des Nations.
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3: Le ciel sera partiellement couvert sur le nord du territoire avec tout de même quelques éclaircies au programme. Et puis dans le sud, en revanche, c'est un très grand soleil qui est prévu. Les températures remontent également pour ce samedi avec 22 degrés du côté de Lille. Il fera jusqu'à 25 à Rennes, 26 degrés à Auxerre, 27 à Limoges et Bordeaux, 28 à Perpignan et Montpellier, jusqu'à 30 degrés pour la maximale du côté d'Ajaccio.
4: Bonjour à tous. Du football ce week-end, Monaco s'est imposé 2-1 hier soir face à Lens en ouverture de la 5e journée de Ligue 1. Cet après-midi, le Paris FC reçoit Strasbourg à 17h15. 4 matchs sont prévus, ce sera 20h45, Angers-3, Le Mans-Lorient, Lyon-Rennes et Toulouse-Le-Havre. En 7e journée de Ligue 2 hier soir, Rodez s'est incliné 3-4 contre Nancy, victoire de Pau 2-0 face à Dunkerque, défaite d'Annecy 2-1 contre Dijon, match nul 1 partout entre Grenoble et Clermont, même score dans les rencontres Reims-Montpellier et Laval-Sochaux. Deux matchs sont prévus cet après-midi à 14h, Guingamp-Red Star et Boulogne-Nantes. Ce soir, Metz reçoit Saint-Étienne, coup d'envoi de la rencontre prévu à 20h. Le nouveau sélectionneur de l'équipe de France, Zinedine Zidane, a convoqué hier une première liste composée de 23 joueurs. Kylian Mbappé reste capitaine. Parmi les absents, le milieu Aurélien Tchouaméni et l'attaquant Marcus Thuram, le gardien Guillaume Rey, les défenseurs Andy Diouf et Jérémy Jacquet, ainsi que le milieu Lucas Dacuna et l'attaquant Deschamps et Esteban Le Poll ont été appelés pour la première fois avec les Bleus. Zidane débutera son mandat à la tête des Bleus par 4 matchs de Ligue des Nations en Turquie et en Belgique les 25 et 28 septembre, puis contre l'Italie et la Belgique les 2 et 5 octobre au Stade de France. Du rugby en 4e journée de Pro D2, Nice s'est incliné 33-37 hier soir face à Grenoble, victoire de Colomiers 66-21 contre Dax. Montauban a battu Béziers 50-21, Narbonne s'est imposé 31-26 face à Angoulême, victoire de Nevers 31-26 contre Biarritz. Valence-Romans s'est incliné 23-27 face à Provence Rugby, défaite également d'Agen 17-19 contre Oyonnax. Aujourd'hui, place à la 3e journée du top 14 avec cet après-midi en ouverture Castres-Toulon à 14h30. 4 matchs sont prévus à 16h35, Bayonne-Clermont, Montpellier-Perpignan, Lyon-Pau, La Rochelle-Racing 92. Ce soir, Vannes reçoit le Stade Toulousain, début du match prévu à 21h.
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6: Plus de 300 000 véhicules hors d'usage échappent chaque année à la filière légale de recyclage en France. Derrière ce chiffre, des risques pour l'environnement et des propriétaires qui, sans le savoir, ont confié leurs véhicules à des acteurs non agréés, avec parfois de lourdes conséquences. Cécile Debon, vous êtes maire de Moisson et présidente de la communauté de communes des Portes de l'Île-de-France dans les Yvelines. Alors, qu'observez-vous sur le terrain ?
7: Ce sont des petites affichettes collées sur les poteaux, les abribus ou le mobilier urbain. Les signaux d'alerte sont assez faciles à identifier. D'abord, il n'y a souvent qu'un numéro de téléphone portable, aucune adresse physique, aucune mention d'un centre agréé. On vous promet parfois de repartir avec de l'argent liquide en échange de votre véhicule.
6: Et quels sont les risques face à ces acteurs illégaux ?
7: Il peut y avoir des conséquences judiciaires et administratives. Si le véhicule n'est pas correctement détruit et désimmatriculé, il reste juridiquement au nom de son ancien propriétaire. S'il est ensuite utilisé frauduleusement ou impliqué dans des infractions type excès de vitesse, on peut avoir jusqu'à 7 500 € d'amende. Le bon réflexe est très simple, vérifier que l'opérateur est agréé. Aujourd'hui, le portail officiel jerecyclemonvéhicule.fr permet de trouver facilement un centre agréé près de chez soi. C'est la garantie que le véhicule sera bien pris en charge dans le respect de la réglementation et sans mauvaise surprise.
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9: Bonjour, Google envisage d'implanter près de Châteauroux son premier centre de données en France, mais la contestation monte en puissance. Face à l'impact environnemental et paysager du projet, le géant américain des technologies souhaite faire construire sur 195 hectares 8 à 10 bâtiments remplis de serveurs informatiques dans une zone d'activité à la clé de la perspective de créer plus d'un millier d'emplois. Le projet est défendu par de nombreux élus. La cour criminelle de la Charente à Angoulême a condamné un homme de 32 ans à 12 ans de réclusion criminelle pour avoir allumé 32 incendies entre juillet 2022 et octobre 2023. Cette peine est conforme à celle réclamée par l'avocat général qui avait décrit l'accusé, père de deux enfants, comme une bombe vivante. Adèle Gourigny, 28 ans, auteur d'un coup mortel sur un adolescent de 15 ans qui s'était interposé dans une bagarre entre jeunes en 2024 à Romans-sur-Isère dans la Drôme, a été condamné à 15 ans de réclusion criminelle. 25 ans avaient été requis. Le père de l'accusé principal, Boutaleb Gourigny, jugé pour complicité de violence volontaire, a lui été condamné à 2 ans ferme et son beau-frère, qui a aidé à leur fuite, à 6 mois ferme. La France appelle les autorités russes à revenir sur leur décision de prendre le contrôle de plusieurs filiales d'entreprises françaises. Un décret de Vladimir Poutine, rappelons-le, a organisé le transfert vers une société russe des actifs de la filiale russe d'Auchan et de l'ex-entité de Leroy Merlin. Enfin, un adolescent âgé de 15 ans, proche de l'ultra-droite, a été mis en examen pour avoir projeté une attaque contre son ancien lycée. Il lui est reproché d'avoir envisagé de cibler de manière indifférenciée les élèves de cet établissement dont il avait été exclu. C'est la fin de ce flash. Une très bonne journée à toutes et à tous.
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0: La collection True Crime Français aux éditions 10-18, en partenariat avec le journal Libération, est un véritable succès. Ce sont plus de 50 000 lecteurs qui ont été séduits par le récit de ces affaires criminelles françaises. Dans la collection True Crime Français, découvrez ce nouveau volet historique des affaires criminelles avec le roman de Sarah Finger sur le meurtre du joueur d'échecs. Sarah Finger est journaliste et correspondante de Libération depuis 2015. Elle est auteure de plusieurs ouvrages, dont une enquête sur les Snuff Movies, ces films montrant la mort en direct. Dans la collection True Crime Français, Sarah Finger revient sur cette affaire qui a duré plus de 20 ans et donné lieu à 3 procès. Le 22 août 1995, on découvre le cadavre d'un homme sans papier dans une rivière de l'Essonne, enroulé dans une alaise de matelas ensanglanté. Deux jours plus tard, les enquêteurs découvrent son identité. Il s'agit de Gilles Andruet, ancien champion d'échecs, fils de Jean-Claude Andruet, lui-même célèbre champion automobile. Si les relations entre père et fils étaient houleuses, Jean-Claude Andruet est malgré tout déterminé à faire payer les coupables, quoi qu'il en coûte. L'ancien prodige des échecs n'est cependant pas tout blanc. Accro aux jeux de casino, criblé de dettes, son chemin a croisé celui de la famille Liani, qui lui a promis de l'aide et semble avoir causé sa perte. Mais chaque acteur de l'affaire reporte la faute sur un autre, les procès se succèdent et les mensonges s'accumulent. Entre magouilles familiales, corruption et fuite à l'étranger, l'affaire s'étire et défraie la chronique française. Qui a tué le Mozart des échecs ? Vous le découvrirez en plongeant avec avidité dans « Le meurtre du joueur d'échecs » dans la collection « True Crime français » signée par la journaliste Sarah Finger et qui vient de paraître aux éditions 10-18.
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3: Bonjour à tous, Emmanuel Macron est attendu aujourd'hui à Saint-Pierre-et-Miquelon, archipel français situé à proximité du Canada. Le président français doit d'ailleurs y rencontrer demain le premier ministre canadien. Parmi les crises à aborder, la population vieillissante, la pêche ou encore le changement climatique. Un hommage national a été rendu hier à Bordeaux à Anthony Berthaume et Wilfried Schmitter, les deux pompiers morts en intervention cet été. Les deux hommes de 34 ans s'étaient retrouvés piégés par les flammes dans leur camion-citerne le 21 juillet à Mérignac. Le feu avait finalement parcouru 26 hectares. Ils ont été faits chevaliers de la Légion d'honneur et nommés adjudants à titre posthume. L'agence de notation Scope Ratings a annoncé hier avoir dégradé la note de la dette française de A- à A+, en raison notamment du dérapage des finances publiques et la plaçant toutefois sous perspective stable. Un adolescent de 15 ans, proche de l'ultra-droite, a été mis en examen alors qu'il préparait une attaque contre son ancien lycée dans le Rhône, dont il avait été exclu. Il a été placé sous contrôle judiciaire et doit respecter un placement éducatif. Mohamed Sanadji, le responsable de la sécurité de l'équipe de France de football de 2004 à décembre 2005, a été mis en examen mercredi pour corruption. Il avait dû prendre sa retraite anticipée de la police nationale, sanctionnée après avoir reçu un don de 60 300 euros de la part de Kylian Mbappé après le Mondial 2022, sans en avoir prévenu sa hiérarchie. Il est également poursuivi pour escroquerie et blanchiment de fraude fiscale. Donald Trump a annoncé hier sur son réseau Truth Social interdire l'accès de la Maison Blanche aux chaînes CNN et MS Now ainsi qu'à Politico, une mesure avec effet immédiat. Le président américain a précisé que d'autres médias propagateurs de fausses informations suivraient. Le nouveau sélectionneur de l'équipe de France de football, Zinedine Zidane, a convoqué hier une première liste composée de 23 joueurs. Kylian Mbappé reste capitaine, Guillaume reste, Andy Diouf, Jérémy Jacquet, Lucas Dacuna et Esteban Le Poll ont été appelés pour la première fois avec les Bleus. Zidane débutera son mandat à la tête des Bleus par 4 matchs de Ligue des Nations.
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3: Le ciel sera partiellement couvert sur le nord du territoire, avec tout de même quelques éclaircies au programme. Et puis dans le sud, en revanche, c'est un très grand soleil qui est prévu. Les températures remontent également pour ce samedi, avec 22 degrés du côté de Lille. Il fera jusqu'à 25 à Rennes, 26 degrés à Auxerre, 27 à Limoges et Bordeaux, 28 à Perpignan et Montpellier, jusqu'à 30 degrés pour la maximale du côté d'Ajaccio.
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4: Bonjour à tous. Du football ce week-end, Monaco s'est imposé 2-1 hier soir face à Lens en ouverture de la 5e journée de Ligue 1. Cet après-midi, le Paris FC reçoit Strasbourg à 17h15. 4 matchs sont prévus, ce sera 20h45. Angers 3, Le Mans-Lorient, Lyon-Rennes et Toulouse-Le Havre. En 7e journée de Ligue 2 hier soir, Rodez s'est incliné 3-4 contre Nancy. Victoire de Pau, 2-0 face à Dunkerque. Défaite d'Annecy 2-1 contre Dijon. Match nul 1 partout entre Grenoble et Clermont. Même score dans les rencontres Reims, Montpellier et Laval-Sochaux. Deux matchs sont prévus cet après-midi à 14h. Guingamp, Red Star et Boulogne-Nantes. Ce soir, Metz reçoit Saint-Étienne. Coup d'envoi de la rencontre prévu à 20h. Le nouveau sélectionneur de l'équipe de France, Zinedine Zidane, a convoqué hier une première liste composée de 23 joueurs. Kylian Mbappé reste capitaine. Parmi les absents, le milieu Aurélien Tchouaméni et l'attaquant Marcus Thuram. Le gardien Guillaume Rey, les défenseurs Andy Diouf et Jérémy Jacquet, ainsi que le milieu Lucas Dacuna et l'attaquant Esteban Le Poll ont été appelés pour la première fois avec les Bleus. Zidane débutera son mandat à la tête des Bleus par 4 matchs de Ligue des Nations en Turquie et en Belgique les 25 et 28 septembre, puis contre l'Italie et la Belgique les 2 et 5 octobre au Stade de France. Du rugby en 4e journée de Pro D2, Nice s'est incliné 33-37 hier soir face à Grenoble. Victoire de Colomiers 66-21 contre Dax. Montauban a battu Béziers 50-21. Narbonne s'est imposé 31-26 face à Angoulême. Victoire de Nevers 31-26 contre Biarritz. Valence-Romans s'est incliné 23-27 face à Provence Rugby. Défaite également d'Agen 17-19 contre Oyonnax. Aujourd'hui, place à la 3e journée du top 14 avec cet après-midi en ouverture Castres-Toulon à 14h30. 4 matchs sont prévus à 16h35. Bayonne-Clermont, Montpellier-Perpignan, Lyon-Pau, La Rochelle-Racing 92. Ce soir, Vannes reçoit le Stade Toulousain. Début du match prévu à 21h.
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6: Un véhicule qui ne roule plus, ça paraît compliqué de s'en débarrasser. En réalité, la filière légale est simple et gratuite avec jerecyclemonvéhicule.fr. Thomas Robert, vous êtes administrateur de ce portail officiel. Que fait-on quand on a un véhicule hors d'usage ?
10: Se débarrasser de son véhicule, ça n'arrive pas tous les jours et on peut se sentir désemparé. 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
9: Bonjour, Google envisage d'implanter près de Châteauroux son premier centre de données en France, mais la contestation monte en puissance. Face à l'impact environnemental et paysager du projet, le géant américain des technologies souhaite faire construire sur 195 hectares 8 à 10 bâtiments remplis de serveurs informatiques dans une zone d'activité à la clé de la perspective de créer plus d'un millier d'emplois. Le projet est défendu par de nombreux élus. La cour criminelle de la Charente à Angoulême a condamné un homme de 32 ans à 12 ans de réclusion criminelle pour avoir allumé 32 incendies entre juillet 2022 et octobre 2023. Cette peine est conforme à celle réclamée par l'avocat général qui avait décrit l'accusé, père de deux enfants, comme une bombe vivante. À Adèle Gourigny, 28 ans, auteur d'un coup mortel sur un adolescent de 15 ans qui s'était interposé dans une bagarre entre jeunes en 2024 à Romans-sur-Isère dans la Drôme, a été condamné à 15 ans de réclusion criminelle. 25 ans avaient été requis. Le père de l'accusé principal, Boutaleb Gourigny, jugé pour complicité de violence volontaire, a lui été condamné à 2 ans ferme et son beau-frère, qui a aidé à leur fuite, à 6 mois ferme. La France a
6: midi 30.
9: Les Russes à revenir sur leur décision de prendre le contrôle de plusieurs filiales d'entreprises françaises. Un décret de Vladimir Poutine, rappelons-le, a organisé le transfert vers une société russe des actifs de la filiale russe d'Auchan et de l'ex-entité de Leroy Merlin. Enfin, un adolescent âgé de 15 ans, proche de l'ultra-droite, a été mis en examen pour avoir projeté une attaque contre son ancien lycée. Il lui est reproché d'avoir envisagé de cibler de manière indifférenciée les élèves de cet établissement dont il avait été exclu. C'est la fin de ce flash. Une très bonne journée à toutes et à tous.
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0: La collection True Crime français aux éditions 10-18, en partenariat avec le journal Libération, est un véritable succès. Ce sont plus de 50 000 lecteurs qui ont été séduits par le récit de ces affaires criminelles françaises. Dans la collection True Crime français, découvrez ce nouveau volet historique des affaires criminelles avec le roman de Sarah Finger sur le meurtre du joueur d'échecs. Sarah Finger est journaliste et correspondante de Libération depuis 2015. Elle est auteure de plusieurs ouvrages, dont une enquête sur les snuff movies, ces films montrant la mort en direct. Dans la collection True Crime français, Sarah Finger revient sur cette affaire qui a duré plus de 20 ans et donné lieu à 3 procès. Le 22 août 1995, on découvre le cadavre d'un homme sans papier dans une rivière de l'Essonne, enroulé dans une alaise de matelas ensanglanté. 2 jours plus tard, les enquêteurs découvrent son identité. Il s'agit de Gilles Andruet, ancien champion d'échecs, fils de Jean-Claude Andruet, lui-même célèbre champion automobile. Si les relations entre père et fils étaient houleuses, Jean-Claude Andruet est malgré tout déterminé à faire payer les coupables, quoi qu'il en coûte. L'ancien prodige des échecs n'est cependant pas tout blanc. Accro aux jeux de casino, criblé de dettes, son chemin a croisé celui de la famille Liani, qui lui a promis de l'aide et semble avoir causé sa perte. Mais chaque acteur de l'affaire reporte la faute sur un autre, les procès se succèdent et les mensonges s'accumulent. Entre magouilles familiales, corruption et fuite à l'étranger, l'affaire s'étire et défraie la chronique française. Qui a tué le Mozart des échecs ? Vous le découvrirez en plongeant avec avidité dans Le meurtre du joueur d'échecs, dans la collection True Crime français, signée par la journaliste Sarah Finger et qui vient de paraître aux éditions 10-18.
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3: Bonjour à tous, Emmanuel Macron est attendu aujourd'hui à Saint-Pierre-et-Miquelon, archipel français situé à proximité du Canada. Le président français doit d'ailleurs y rencontrer demain le premier ministre canadien. Parmi les crises à aborder, la population vieillissante, la pêche ou encore le changement climatique. Un hommage national a été rendu hier à Bordeaux à Anthony Berthaume et Wilfried Schmitter, les deux pompiers morts en intervention cet été. Les deux hommes de 34 ans s'étaient retrouvés piégés par les flammes dans leur camion-citerne le 21 juillet à Mérignac. Le feu avait finalement parcouru 26 hectares. Ils ont été faits chevaliers de la Légion d'honneur et nommés adjudants à titre posthume. L'agence de notation Scope Ratings a annoncé hier avoir dégradé la note de la dette française de A à A+, en raison notamment du dérapage des finances publiques et la plaçant toutefois sous perspective stable. Un adolescent de 15 ans, proche de l'ultra-droite, a été mis en examen alors qu'il préparait une attaque contre son ancien lycée dans le Rhône, dont il avait été exclu. Il a été placé sous contrôle judiciaire et doit respecter un placement éducatif. Mohamed Sanadji, le responsable de la sécurité de l'équipe de France de football de 2004 à décembre 2005, a été mis en examen mercredi pour corruption. Il avait dû prendre sa retraite anticipée de la police nationale, sanctionnée après avoir reçu un don de 60 300 euros de la part de Kylian Mbappé après le Mondial 2022, sans en avoir prévenu sa hiérarchie. Il est également poursuivi pour escroquerie et blanchiment de fraude fiscale. Donald Trump a annoncé hier sur son réseau Truth Social interdire l'accès de la Maison Blanche aux chaînes CNN et MS Now ainsi qu'à Politico, une mesure avec effet immédiat. Le président américain a précisé que d'autres médias propagateurs de fausses informations suivraient. Le nouveau sélectionneur de l'équipe de France de football, Zinedine Zidane, a convoqué hier une première liste composée de 23 joueurs. Kylian Mbappé reste capitaine, Guillaume reste, Andy Diouf, Jérémy Jacquet, Lucas Dacuna et Esteban Le Poll ont été appelés pour la première fois avec les Bleus. Zidane débutera son mandat à la tête des Bleus par 4 matchs de Ligue des Nations.
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3: Le ciel sera partiellement couvert sur le nord du territoire avec tout de même quelques éclaircies au programme. Et puis dans le sud, en revanche, c'est un très grand soleil qui est prévu. Les températures remontent également pour ce samedi avec 22 degrés du côté de Lille. Il fera jusqu'à 25 à Rennes, 26 degrés à Auxerre, 27 à Limoges et Bordeaux, 28 à Perpignan et Montpellier, jusqu'à 30 degrés pour la maximale du côté d'Ajaccio.
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4: Bonjour à tous. Du football ce week-end, Monaco s'est imposé 2-1 hier soir face à Lens en ouverture de la 5e journée de Ligue 1. Cet après-midi, le Paris FC reçoit Strasbourg à 17h15. 4 matchs sont prévus, ce sera 20h45. Angers 3, Le Mans-Lorient, Lyon-Rennes et Toulouse-Le Havre. En 7e journée de Ligue 2 hier soir, Rodez s'est incliné 3-4 contre Nancy. Victoire de Pau, 2-0 face à Dunkerque. Défaite d'Annecy 2-1 contre Dijon. Match nul 1 partout entre Grenoble et Clermont, même score dans les rencontres Reims-Montpellier et Laval-Sochaux. 2 matchs sont prévus cet après-midi à 14h, Guingamp-Red Star et Boulogne-Nantes. Ce soir, Metz reçoit Saint-Étienne, coup d'envoi de la rencontre prévu à 20h. Le nouveau sélectionneur de l'équipe de France, Zinedine Zidane, a convoqué hier une première liste composée de 23 joueurs. Kylian Mbappé reste capitaine. Parmi les absents, le milieu Aurélien Tchouaméni et l'attaquant Marcus Thuram, le gardien Guillaume Rey, les défenseurs Andy Diouf et Jérémy Jacquet, ainsi que le milieu Lucas Dacuna et l'attaquant Esteban Le Poll ont été appelés pour la première fois avec les Bleus. Zidane débutera son mandat à la tête des Bleus par 4 matchs de Ligue des Nations en Turquie et en Belgique les 25 et 28 septembre, puis contre l'Italie et la Belgique les 2 et 5 octobre au Stade de France. Du rugby en 4e journée de Pro D2, Nice s'est incliné 33-37 hier soir face à Grenoble, victoire de Colomiers 66-21 contre Dax. Montauban a battu Béziers 50-21. Narbonne s'est imposé 31-26 face à Angoulême. Victoire de Nevers 31-26 contre Biarritz. Valence-Romans s'est incliné 23-27 face à Provence Rugby. Défaite également d'Agen 17-19 contre Oyonnax. Aujourd'hui, place à la 3e journée du top 14 avec cet après-midi en ouverture Castres-Toulon à 14h30. 4 matchs sont prévus à 16h35. Bayonne-Clermont, Montpellier-Perpignan, Lyon-Pau, La Rochelle-Racing 92. Ce soir, Vannes reçoit le Stade Toulousain. Début du match prévu à 21h.
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6: Un véhicule abandonné, c'est une pollution visuelle et surtout un risque pour l'environnement. Huile, batterie et fluides toxiques menacent nos sols. Bonjour Vanessa Montagne, vous êtes administratrice du portail officiel jerecyclemonvéhicule.fr. Qu'est-ce qui rend un véhicule hors d'usage si dangereux pour l'environnement ?
14: Il faut savoir qu'un véhicule hors d'usage contient de nombreuses substances nocives comme les huiles moteurs, les liquides de frein, les batteries au plomb. Et donc un véhicule, s'il est abandonné dans la nature, va laisser ses fluides s'infiltrer directement dans les sols et les nappes phréatiques. Et dans les territoires outre-mer, les abandons de véhicules sont un fléau reconnu. Les conséquences sanitaires sont encore plus directes puisque les eaux stagnent dans les épaves, ce qui va favoriser la prolifération des moustiques et les risques de dengue et de chikungunya. Il est donc indispensable de confier son véhicule à un centre agréé.
6: Alors justement, que devient ce véhicule lorsqu'il est confié à un centre agréé ?
14: En passant par un centre agréé, donc vous êtes absolument certain que tous les fluides dangereux seront extraits méthodiquement. Les pièces réutilisables vont être démontées, contrôlées et tracées. Et les matériaux comme les métaux, les plastiques vont être orientés sur des filières de recyclage adaptées. On va avoir donc un taux global de valorisation qui va dépasser les 95%. Et donc ce qui semblait être un déchet encombrant devient en réalité une ressource. A contrario, un acteur non agréé n'offre aucune garantie de dépollution et les déchets sont parfois abandonnés ou même brûlés sauvagement.
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9: Bonjour, Google envisage d'implanter près de Châteauroux son premier centre de données en France, mais la contestation monte en puissance. Face à l'impact environnemental et paysager du projet, le géant américain des technologies souhaite faire construire sur 195 hectares 8 à 10 bâtiments remplis de serveurs informatiques dans une zone d'activité à la clé de la perspective de créer plus d'un millier d'emplois. Le projet est défendu par de nombreux élus. La cour criminelle de la Charente à Angoulême a condamné un homme de 32 ans à 12 ans de réclusion criminelle pour avoir allumé 32 incendies entre juillet 2022 et octobre 2023. Cette peine est conforme à celle réclamée par l'avocat général qui avait décrit l'accusé père de deux enfants comme une bombe vivante. Adèle Gourigny, 28 ans, auteur d'un coup mortel sur un adolescent de 15 ans qui s'était interposé dans une bagarre entre jeunes en 2024 à Romans-sur-Isère dans la Drôme, a été condamné à 15 ans de réclusion criminelle. 25 ans avait été requis. Le père de l'accusé principal, Boutaleb Gourigny, jugé pour complicité de violence volontaire, a lui été condamné à 2 ans ferme et son beau-frère, qui a aidé à leur fuite, à 6 mois ferme. La France appelle les autorités russes à revenir sur leur décision de prendre le contrôle de plusieurs filiales d'entreprises françaises. Un décret de Vladimir Poutine, rappelons-le, a organisé le transfert vers une société russe des actifs de la filiale russe d'Auchan et de l'ex-entité de Leroy Merlin. Enfin, un adolescent âgé de 15 ans, proche de l'ultra-droite, a été mis en examen pour avoir projeté une attaque contre son ancien lycée. Il lui est reproché d'avoir envisagé de cibler de manière indifférenciée les élèves de cet établissement dont il avait été exclu. C'est la fin de ce flash, une très bonne journée à toutes et à tous.
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0: La collection True Crime français aux éditions 10-18, en partenariat avec le journal Libération, est un véritable succès. Ce sont plus de 50 000 lecteurs qui ont été séduits par le récit de ces affaires criminelles françaises. Dans la collection True Crime français, découvrez ce nouveau volet historique des affaires criminelles avec le roman de Sarah Finger sur le meurtre du joueur d'échecs. Sarah Finger est journaliste et correspondante de Libération depuis 2015. Elle est auteure de plusieurs ouvrages, dont une enquête sur les snuff movies, ces films montrant la mort en direct. Dans la collection True Crime français, Sarah Finger revient sur cette affaire qui a duré plus de 20 ans et donné lieu à 3 procès. Le 22 août 1995, on découvre le cadavre d'un homme sans papier dans une rivière de l'Essonne, enroulé dans une alaise de matelas ensanglanté. Deux jours plus tard, les enquêteurs découvrent son identité. Il s'agit de Gilles Andruet, ancien champion d'échecs, fils de Jean-Claude Andruet, lui-même célèbre champion automobile. Si les relations entre père et fils étaient houleuses, Jean-Claude Andruet est malgré tout déterminé à faire payer les coupables, quoi qu'il en coûte. L'ancien prodige des échecs n'est cependant pas tout blanc. Accro aux jeux de casino, criblé de dettes, son chemin a croisé celui de la famille Liani, qui lui a promis de l'aide et semble avoir causé sa perte. Mais chaque acteur de l'affaire reporte la faute sur un autre, les procès se succèdent et les mensonges s'accumulent. Entre magouilles familiales, corruption et fuite à l'étranger, l'affaire s'étire et défraie la chronique française. Qui a tué le Mozart des échecs ? Vous le découvrirez en plongeant avec avidité dans « Le meurtre du joueur d'échecs » dans la collection « True Crime français » signée par la journaliste Sarah Finger et qui vient de paraître aux éditions 10-18.
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3: Bonjour à tous, Emmanuel Macron est attendu aujourd'hui à Saint-Pierre-et-Miquelon, archipel français situé à proximité du Canada. Le président français doit d'ailleurs y rencontrer demain le premier ministre canadien. Parmi les crises à aborder, la population vieillissante, la pêche ou encore le changement climatique. Un hommage national a été rendu hier à Bordeaux à Anthony Berthaume et Wilfried Schmitter, les deux pompiers morts en intervention cet été. Les deux hommes de 34 ans s'étaient retrouvés piégés par les flammes dans leur camion-citerne le 21 juillet à Mérignac. Le feu avait finalement parcouru 26 hectares. Ils ont été faits chevaliers de la Légion d'honneur et nommés adjudants à titre posthume. L'agence de notation Scope Ratings a annoncé hier avoir dégradé la note de la dette française de A- à A+, en raison notamment du dérapage des finances publiques et la plaçant toutefois sous perspective stable. Un adolescent de 15 ans, proche de l'ultra-droite, a été mis en examen alors qu'il préparait une attaque contre son ancien lycée dans le Rhône, dont il avait été exclu. Il a été placé sous contrôle judiciaire et doit respecter un placement éducatif. Mohamed Sanadji, le responsable de la sécurité de l'équipe de France de football de 2004 à décembre 2005, a été mis en examen mercredi pour corruption. Il avait dû prendre sa retraite anticipée de la police nationale, sanctionnée après avoir reçu un don de 60 300 euros de la part de Kylian Mbappé après le Mondial 2022, sans en avoir prévenu sa hiérarchie. Il est également poursuivi pour escroquerie et blanchiment de fraude fiscale. Donald Trump a annoncé hier sur son réseau Truth Social interdire l'accès de la Maison Blanche aux chaînes CNN et MS Now ainsi qu'à Politico, une mesure avec effet immédiat. Le président américain a précisé que d'autres médias propagateurs de fausses informations suivraient. Le nouveau sélectionneur de l'équipe de France de football, Zinedine Zidane, a convoqué hier une première liste composée de 23 joueurs. Kylian Mbappé reste capitaine, Guillaume reste, Andy Diouf, Jérémy Jacquet, Lucas Dacuna et Esteban Le Poll ont été appelés pour la première fois avec les Bleus. Zidane débutera son mandat à la tête des Bleus par 4 matchs de Ligue des Nations.
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3: Le ciel sera partiellement couvert sur le nord du territoire, avec tout de même quelques éclaircies au programme. Et puis dans le sud, en revanche, c'est un très grand soleil qui est prévu. Les températures remontent également pour ce samedi, avec 22 degrés du côté de Lille. Il fera jusqu'à 25 à Rennes, 26 degrés à Auxerre, 27 à Limoges et Bordeaux, 28 à Perpignan et Montpellier, jusqu'à 30 degrés pour la maximale du côté d'Ajaccio.
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4: Bonjour à tous. Du football ce week-end, Monaco s'est imposé 2-1 hier soir face à Lens en ouverture de la 5e journée de Ligue 1. Cet après-midi, le Paris FC reçoit Strasbourg à 17h15. 4 matchs sont prévus, ce sera 20h45, Angers-3, Le Mans-Lorient, Lyon-Rennes et Toulouse-Le-Havre. En 7e journée de Ligue 2 hier soir, Rodez s'est incliné 3-4 contre Nancy, victoire de Pau 2-0 face à Dunkerque, défaite d'Annecy 2-1 contre Dijon, match nul 1 partout entre Grenoble et Clermont, même score dans les rencontres Reims-Montpellier et Laval-Sochaux. 2 matchs sont prévus cet après-midi à 14h, Guingamp-Red Star et Boulogne-Nantes. Ce soir, Metz reçoit Saint-Étienne, coup d'envoi de la rencontre prévu à 20h. Le nouveau sélectionneur de l'équipe de France, Zinedine Zidane, a convoqué hier une première liste composée de 23 joueurs. Kylian Mbappé reste capitaine. Parmi les absents, le milieu Aurélien Tchouaméni et l'attaquant Marcus Thuram, le gardien Guillaume Rey, les défenseurs Andy Diouf et Jérémy Jacquet, ainsi que le milieu Lucas Dacuna et l'attaquant Esteban Le Poll ont été appelés pour la première fois avec les Bleus. Zidane débutera son mandat à la tête des Bleus par 4 matchs de Ligue des Nations en Turquie et en Belgique les 25 et 28 septembre, puis contre l'Italie et la Belgique les 2 et 5 octobre au Stade de France. Du rugby en 4e journée de Pro D2, Nice s'est incliné 33-37 hier soir face à Grenoble, victoire de Colomiers 66-21 contre Dax. Montauban a battu Béziers 50-21. Narbonne s'est imposé 31-26 face à Angoulême. Victoire de Nevers 31-26 contre Biarritz. Valence-Romans s'est incliné 23-27 face à Provence Rugby. Défaite également d'Agen 17-19 contre Oyonnax. Aujourd'hui, place à la 3e journée du top 14 avec cet après-midi en ouverture Castres-Toulon à 14h30. 4 matchs sont prévus à 16h35. Bayonne-Clermont, Montpellier-Perpignan, Lyon-Pau, La Rochelle-Racing 92. Ce soir, Vannes reçoit le Stade Toulousain. Début du match prévu à 21h.
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6: Plus d'un million de véhicules arrivent en fin de vie chaque année en France. 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Métaux, plastiques, pièces détachées. Bonjour Antoine Aguétan, vous êtes directeur de centre agréé de traitement de véhicules hors d'usage. 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
9: Bonjour, Google envisage d'implanter près de Châteauroux son premier centre de données en France, mais la contestation monte en puissance. Face à l'impact environnemental et paysager du projet, le géant américain des technologies souhaite faire construire sur 195 hectares 8 à 10 bâtiments remplis de serveurs informatiques dans une zone d'activité à la clé de la perspective de créer plus d'un millier d'emplois. Le projet est défendu par de nombreux élus. La cour criminelle de la Charente à Angoulême a condamné un homme de 32 ans à 12 ans de réclusion criminelle pour avoir allumé 32 incendies entre juillet 2022 et octobre 2023. Cette peine est conforme à celle réclamée par l'avocat général qui avait décrit l'accusé, père de deux enfants, comme une bombe vivante. Adèle Gourigny, 28 ans, auteur d'un coup mortel sur un adolescent de 15 ans qui s'était interposé dans une bagarre entre jeunes en 2024 à Romans-sur-Isère dans la Drôme, a été condamné à 15 ans de réclusion criminelle. 25 ans avait été requis. Le père de l'accusé principal, Boutaleb Gourigny, jugé pour complicité de violence volontaire, a lui été condamné à 2 ans ferme et son beau-frère, qui a aidé à leur fuite, à 6 mois ferme. La France appelle les autorités russes à revenir sur leur décision de prendre le contrôle de plusieurs filiales d'entreprises françaises. Un décret de Vladimir Poutine, rappelons-le, a organisé le transfert vers une société russe des actifs de la filiale russe d'Auchan et de l'ex-entité de Leroy Merlin. Enfin, un adolescent âgé de 15 ans, proche de l'ultra-droite, a été mis en examen pour avoir projeté une attaque contre son ancien lycée. Il lui est reproché d'avoir envisagé de cibler de manière indifférenciée les élèves de cet établissement dont il avait été exclu. C'est la fin de ce flash, une très bonne journée à toutes et à tous.
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0: 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Ce sont plus de 50 000 lecteurs qui ont été séduits par le récit de ces affaires criminelles françaises. Dans la collection True Crime français, découvrez ce nouveau volet historique des affaires criminelles avec le roman de Sarah Finger sur le meurtre du joueur d'échecs. Sarah Finger est journaliste et correspondante de Libération depuis 2015. Elle est auteure de plusieurs ouvrages, dont une enquête sur les snuff movies, ces films montrant la mort en direct. Dans la collection True Crime français, Sarah Finger revient sur cette affaire qui a duré plus de 20 ans et donné lieu à 3 procès. Le 22 août 1995, on découvre le cadavre d'un homme sans papier dans une rivière de l'Essonne, enroulé dans une alaise de matelas ensanglanté. 2 jours plus tard, les enquêteurs découvrent son identité. Il s'agit de Gilles Andruet, ancien champion d'échecs, fils de Jean-Claude Andruet, lui-même célèbre champion automobile. Si les relations entre père et fils étaient houleuses, Jean-Claude Andruet est malgré tout déterminé à faire payer les coupables, quoi qu'il en coûte. L'ancien prodige des échecs n'est cependant pas tout blanc. Accro aux jeux de casino, criblé de dettes, son chemin a croisé celui de la famille Liani, qui lui a promis de l'aide et semble avoir causé sa perte. Mais chaque acteur de l'affaire reporte la faute sur un autre, les procès se succèdent et les mensonges s'accumulent. Entre magouilles familiales, corruption et fuite à l'étranger, l'affaire s'étire et défraie la chronique française. 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
3: Bonjour à tous, Emmanuel Macron est attendu aujourd'hui à Saint-Pierre-et-Miquelon, archipel français situé à proximité du Canada. Le président français doit d'ailleurs y rencontrer demain le Premier ministre canadien. Parmi les crises à aborder, la population vieillissante, la pêche ou encore le changement climatique. Un hommage national a été rendu hier à Bordeaux à Anthony Berthaume et Wilfried Schmitter, les deux pompiers morts en intervention cet été. Les deux hommes de 34 ans s'étaient retrouvés piégés par les flammes dans leur camion-citerne le 21 juillet à Mérignac. Le feu avait finalement parcouru 26 hectares. Ils ont été faits chevaliers de la Légion d'honneur et nommés adjudants à titre posthume. L'agence de notation Scope Ratings a annoncé hier avoir dégradé la note de la dette française de A à A+, en raison notamment du dérapage des finances publiques et la plaçant toutefois sous perspective stable. Un adolescent de 15 ans, proche de l'ultra-droite, a été mis en examen alors qu'il préparait une attaque contre son ancien lycée dans le Rhône, dont il avait été exclu. Il a été placé sous contrôle judiciaire et doit respecter un placement éducatif. Mohamed Sanadji, le responsable de la sécurité de l'équipe de France de football de 2004 à décembre 2005, a été mis en examen mercredi pour corruption. Il avait dû prendre sa retraite anticipée de la police nationale, sanctionnée après avoir reçu un don de 60 300 euros de la part de Kylian Mbappé après le Mondial 2022, sans en avoir prévenu sa hiérarchie. Il est également poursuivi pour escroquerie et blanchiment de fraude fiscale. Donald Trump a annoncé hier sur son réseau Truth Social interdire l'accès de la Maison Blanche aux chaînes CNN et MS Now ainsi qu'à Politico, une mesure avec effet immédiat. Le président américain a précisé que d'autres médias propagateurs de fausses informations suivraient. Le nouveau sélectionneur de l'équipe de France de football, Zinedine Zidane, a convoqué hier une première liste composée de 23 joueurs. Kylian Mbappé reste capitaine, Guillaume reste, Andy Diouf, Jérémy Jacquet, Lucas Dacuna et Esteban Le Poll ont été appelés pour la première fois avec les Bleus. Zidane débutera son mandat à la tête des Bleus par 4 matchs de Ligue des Nations.
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3: Le ciel sera partiellement couvert sur le nord du territoire avec tout de même quelques éclaircies au programme. Et puis dans le sud, en revanche, c'est un très grand soleil qui est prévu. Les températures remontent également pour ce samedi avec 22 degrés du côté de Lille. Il fera jusqu'à 25 à Rennes, 26 degrés à Auxerre, 27 à Limoges et Bordeaux, 28 à Perpignan et Montpellier, jusqu'à 30 degrés pour la maximale du côté d'Ajaccio.
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4: Bonjour à tous. Du football ce week-end, Monaco s'est imposé 2-1 hier soir face à Lens en ouverture de la 5e journée de Ligue 1. Cet après-midi, le Paris FC reçoit Strasbourg à 17h15. 4 matchs sans prévu, ce sera 20h45. Angers 3, Le Mans-Lorient, Lyon-Rennes et Toulouse-Le Havre. En 7e journée de Ligue 2 hier soir, Rodez s'est incliné 3-4 contre Nancy. Victoire de Pau, 2-0 face à Dunkerque. Défaite d'Annecy 2-1 contre Dijon. Match nul 1 partout entre Grenoble et Clermont. Même score dans les rencontres Reims-Montpellier et Laval-Sochaux. Deux matchs sont prévus cet après-midi à 14h. Guingamp-Red Star et Boulogne-Nantes. Ce soir, Metz reçoit Saint-Étienne. Coup d'envoi de la rencontre prévu à 20h. Le nouveau sélectionneur de l'équipe de France, Zinedine Zidane, a convoqué hier une première liste composée de 23 joueurs. Kylian Mbappé reste capitaine. Parmi les absents, le milieu Aurélien Tchouaméni et l'attaquant Marcus Thuram. Le gardien Guillaume Rey, les défenseurs Andy Diouf et Jérémy Jacquet, ainsi que le milieu Lucas Dacuna et l'attaquant Esteban Le Poll ont été appelés pour la première fois avec les Bleus. Zidane débutera son mandat à la tête des Bleus par 4 matchs de Ligue des Nations en Turquie et en Belgique les 25 et 28 septembre, puis contre l'Italie et la Belgique les 2 et 5 octobre au Stade de France. Du rugby en 4e journée de Pro D2, Nice s'est incliné 33-37 hier soir face à Grenoble. Victoire de Colomiers 66-21 contre Dax. Montauban Montauban a battu Béziers 50-21. Narbonne s'est imposé 31-26 face à Angoulême. Victoire de Nevers 31-26 contre Biarritz. Valence-Romans s'est incliné 23-27 face à Provence Rugby. Défaite également d'Agen 17-19 contre Oyonnax. Aujourd'hui, place à la troisième journée du top 14 avec cet après-midi en ouverture Castres-Toulon à 14h30. Quatre matchs sont prévus à 16h35. Bayonne-Clermont, Montpellier-Perpignan, Lyon-Pau, La Rochelle-Racing 92. Ce soir, Vannes reçoit le Stade Toulousain. Début du match prévu à 21h.
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6: Beaucoup de personnes pensent être en règle dès lors qu'elles ont reçu un certificat de destruction après avoir remis leur véhicule hors d'usage à un épaviste. Émilie Repusseau, bonjour. Vous êtes secrétaire générale adjointe de la Fédération nationale de l'automobile. Ce document est-il forcément une garantie ?
16: Pas nécessairement. Il faut absolument confier son véhicule à un centre de véhicules hors d'usage agréé, qui est le seul habilité à détruire administrativement votre véhicule dans le système d'immatriculation des véhicules. Si vous confiez votre véhicule à une casse automobile qui n'est pas autorisée, il est possible qu'elle vous remette un faux certificat. Les conséquences lorsque vous confiez à un professionnel qui n'est pas agréé, donc lui ne peut pas détruire administrativement le véhicule. Il sera conservé dans le système d'immatriculation et si le propriétaire suivant l'utilise à des fins frauduleuses, donc vous recevrez, vous, en tant que propriétaire du véhicule, l'ensemble des amendes qui pourraient représenter des sommes assez considérables et cela peut perdurer très longtemps dans le temps, vous obligeant à engager des procédures judiciaires en nombre.
6: Merci beaucoup. Et pour terminer, un message à tous les automobilistes.
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9: Bonjour, Google envisage d'implanter près de Châteauroux son premier centre de données en France, mais la contestation monte en puissance. Face à l'impact environnemental et paysager du projet, le géant américain des technologies souhaite faire construire sur 195 hectares 8 à 10 bâtiments remplis de serveurs informatiques dans une zone d'activité à la clé la perspective de créer plus d'un millier d'emplois. Le projet est défendu par de nombreux élus. La cour criminelle de la Charente à Angoulême a condamné un homme de 32 ans à 12 ans de réclusion criminelle pour avoir allumé 32 incendies entre juillet 2022 et octobre 2023. Cette peine est conforme à celle réclamée par l'avocat général qui avait décrit l'accusé, père de deux enfants, comme une bombe vivante. Adèle Gourigny, 28 ans, auteur d'un coup mortel sur un adolescent de 15 ans qui s'était interposé dans une bagarre entre jeunes en 2024 à Romans-sur-Isère dans la Drôme, a été condamné à 15 ans de réclusion criminelle. 25 ans avaient été requis. Le père de l'accusé principal, Boutaleb Gourigny, jugé pour complicité de violence volontaire, a lui été condamné à 2 ans ferme et son beau-frère, qui a aidé à leur fuite, à 6 mois ferme. La France appelle les autorités russes à revenir sur leur décision de prendre le contrôle de plusieurs filiales d'entreprises françaises. Un décret de Vladimir Poutine, rappelons-le, a organisé le transfert vers une société russe des actifs de la filiale russe d'Auchan et de l'ex-entité de Leroy Merlin. Enfin, un adolescent âgé de 15 ans, proche de l'ultra-droite, a été mis en examen pour avoir projeté une attaque contre son ancien lycée. Il lui est reproché d'avoir envisagé de cibler de manière indifférenciée les élèves de cet établissement dont il avait été exclu. C'est la fin de ce flash, une très bonne journée à toutes et à tous.
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0: La collection True Crime français aux éditions 10-18, en partenariat avec le journal Libération, est un véritable succès. Ce sont plus de 50 000 lecteurs qui ont été séduits par le récit de ces affaires criminelles françaises. Dans la collection True Crime français, découvrez ce nouveau volet historique des affaires criminelles avec le roman de Sarah Finger sur le meurtre du joueur d'échecs. Sarah Finger est journaliste et correspondante de Libération depuis 2015. Elle est auteure de plusieurs ouvrages, dont une enquête sur les snuff movies, ces films montrant la mort en direct. Dans la collection True Crime, Crime français, Sarah Fingier revient sur cette affaire qui a duré plus de 20 ans et donné lieu à 3 procès. Le 22 août 1995, on découvre le cadavre d'un homme sans papier dans une rivière de l'Essonne, enroulé dans une alaise de matelas ensanglanté. 2 jours plus tard, les enquêteurs découvrent son identité. Il s'agit de Gilles Andruet, ancien champion d'échecs, fils de Jean-Claude Andruet, lui-même célèbre champion automobile. Si les relations entre père et fils étaient houleuses, Jean-Claude Andruet est malgré tout déterminé à faire payer les coupables, quoi qu'il en coûte. L'ancien prodige des échecs n'est cependant pas tout blanc. Accro aux jeux de casino, criblé de dettes, son chemin a croisé celui de la famille Liani, qui lui a promis de l'aide et semble avoir causé sa perte. Mais chaque acteur de l'affaire reporte la faute sur un autre, les procès se succèdent et les mensonges s'accumulent. Entre magouilles familiales, corruption et fuite à l'étranger, l'affaire s'étire et défraie la chronique française. Qui a tué le Mozart des échecs ? Vous le découvrirez en plongeant avec avidité dans Le meurtre du joueur d'échecs, dans la collection True Crime français, signée par la journaliste Sarah Fingier et qui vient de paraître aux éditions 10-18.
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3: Bonjour à tous. Le gouvernement prévoit de geler les APL en 2027. Elles ne seront pas réduites, mais elles ne seront pas non plus revalorisées avec l'inflation. Le ministre du Logement, Vincent Jeanbrun, parle d'un petit effort demandé à tous, alors que l'exécutif cherche 54 milliards d'euros d'économies pour le prochain budget. Côté impôts locaux, la facture devrait rester relativement stable cette année. La taxe foncière est réduite dans 81% des communes. En revanche, pour les résidences secondaires, la taxe d'habitation augmente dans plus d'une commune sur 5. À Montpellier, la hausse de la taxe foncière atteint près de 11%. Et puis, 8 ans après le début du mouvement des Gilets jaunes, des appels à retourner dans la rue et sur les ronds-points circulent à nouveau sur les réseaux sociaux. À Marseille, un rassemblement est notamment prévu aujourd'hui sur le Vieux-Port. Une petite mobilisation a déjà eu lieu cette semaine dans le nord de la ville. Direction maintenant la Gironde. Un ancien animateur périscolaire de 52 ans est soupçonné d'agression sexuelle sur une fillette de 4 ans. Et des fichiers pédopornographiques ont également été retrouvés sur son ordinateur. Il est placé sous contrôle judiciaire dans l'attente de son procès. À Lyon, un adolescent de 15 ans proche de l'ultra-droite a été mis en examen pour un projet d'attaque terroriste contre un lycée. Il a été placé sous contrôle judiciaire avec notamment un suivi éducatif et psychologique. À l'étranger, au Royaume-Uni, 340 incidents impliquant des drones ont été recensés en un an à proximité de sites militaires. De nouvelles zones aériennes réglementées ont été créées au-dessus de 44 sites stratégiques.

0: tout de même quelques éclaircies au programme. Et puis dans le sud, en revanche, c'est un très grand soleil qui est prévu. Les températures remontent également pour ce samedi avec 22 degrés du côté de Lille. Il fera jusqu'à 25 à Rennes, 26 degrés à Auxerre, 27 à Limoges et Bordeaux, 28 à Perpignan et Montpellier, jusqu'à 30 degrés pour la maximale du côté d'Ajaccio.
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2: Bonjour à tous. Du football ce week-end, Monaco s'est imposé 2-1 hier soir face à Lens en ouverture de la 5e journée de Ligue 1. Cet après-midi, le Paris FC reçoit Strasbourg à 17h15. 4 matchs sont prévus, ce sera 20h45. Angers 3, Le Mans-Lorient, Lyon-Rennes et Toulouse-Le Havre. En 7e journée de Ligue 2 hier soir, Rodez s'est incliné 3-4 contre Nancy. Victoire de Pau, 2-0 face à Dunkerque. Défaite d'Annecy 2-1 contre Dijon. Match nul 1 partout entre Grenoble et Clermont. Même score dans les rencontres Reims, Montpellier et Laval-Sochaux. Deux matchs sont prévus cet après-midi à 14h. Guingamp, Red Star et Boulogne-Nantes. Ce soir, Metz reçoit Saint-Étienne. Coup d'envoi de la rencontre prévu à 20h. Le nouveau sélectionneur de l'équipe de France, Zinedine Zidane, a convoqué hier une première liste composée de 23 joueurs. Kylian Mbappé reste capitaine. Parmi les absents, le milieu Aurélien Tchouaméni et l'attaquant Marcus Thuram. Le gardien Guillaume Rey, les défenseurs Andy Diouf et Jérémy Jacquet, ainsi que le milieu Lucas Dacuna et l'attaquant Esteban Le Poll ont été appelés pour la première fois avec les Bleus. Zidane débutera son mandat à la tête des Bleus par 4 matchs de Ligue des Nations en Turquie et en Belgique les 25 et 28 septembre, puis contre l'Italie et la Belgique les 2 et 5 octobre au Stade de France. Du rugby en 4e journée de Pro D2, Nice s'est incliné 33-37 hier soir face à Grenoble. Victoire de Colomiers, 66-21 contre Dax. Montauban a battu Béziers 50-21. Narbonne s'est imposé 31-26 face à Angoulême. Victoire de Nevers 31-26 contre Biarritz. Valence-Romans s'est incliné 23-27 face à Provence Rugby. Défaite également d'Agen 17-19 contre Oyonnax. Aujourd'hui, place à la 3e journée du top 14 avec cet après-midi en ouverture Castres-Toulon à 14h30. 4 matchs sont prévus à 16h35. Bayonne-Clermont, Montpellier-Perpignan, Lyon-Pau, La Rochelle-Racing 92. Ce soir, Vannes reçoit le Stade Toulousain. Début du match prévu à 21h.
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4: Plus de 300 000 véhicules hors d'usage échappent chaque année à la filière légale de recyclage en France. Derrière ce chiffre, des risques pour l'environnement et des propriétaires qui, sans le savoir, ont confié leurs véhicules à des acteurs non agréés, avec parfois de lourdes conséquences. Cécile Debon, vous êtes maire de Moisson et présidente de la communauté de communes des Portes de l'Île-de-France dans les Yvelines. Alors, qu'observez-vous sur le terrain ?
5: Ce sont des petites affichettes collées sur les poteaux, les abribus ou le mobilier urbain. Les signaux d'alerte sont assez faciles à identifier. D'abord, il n'y a souvent qu'un numéro de téléphone portable, aucune adresse physique, aucune mention d'un centre agréé. On vous promet parfois de repartir avec de l'argent liquide en échange de votre véhicule.
4: Et quels sont les risques face à ces acteurs illégaux ?
5: Il peut y avoir des conséquences judiciaires et administratives. Si le véhicule n'est pas correctement détruit et désimmatriculé, il reste juridiquement au nom de son ancien propriétaire. S'il est ensuite utilisé frauduleusement ou impliqué dans des infractions type excès de vitesse, on peut avoir jusqu'à 7 500 € d'amende. Le bon réflexe est très simple, vérifier que l'opérateur est agréé. Aujourd'hui, le portail officiel jerecyclemonvéhicule.fr permet de trouver facilement un centre agréé près de chez soi. C'est la garantie que le véhicule sera bien pris en charge dans le respect de la réglementation et sans mauvaise surprise.
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7: Bonjour, Google envisage d'implanter près de Châteauroux son premier centre de données en France, mais la contestation monte en puissance. Face à l'impact environnemental et paysager du projet, le géant américain des technologies souhaite faire construire sur 195 hectares 8 à 10 bâtiments remplis de serveurs informatiques dans une zone d'activité à la clé de la perspective de créer plus d'1 millier d'emplois. Le projet est défendu par de nombreux élus.

0: cour criminelle de la Charente à Angoulême a condamné un homme de 32 ans à 12 ans de réclusion criminelle pour avoir allumé 32 incendies entre juillet 2022 et octobre 2023. Cette peine est conforme à celle réclamée par l'avocat général qui avait décrit l'accusé, père de deux enfants, comme une bombe vivante. Adèle Gourigny, 28 ans, auteur d'un coup mortel sur un adolescent de 15 ans qui s'était interposé dans une bagarre entre jeunes en 2024 à Romans-sur-Isère dans la Drôme, a été condamné à 15 ans de réclusion criminelle. 25 ans avaient été requis. Le père de l'accusé principal, Boutaleb Gourigny, jugé pour complicité de violence volontaire, a lui été condamné à 2 ans ferme, et son beau-frère, qui a aidé à leur fuite, à 6 mois ferme. La France appelle les autorités russes à revenir sur leur décision de prendre le contrôle de plusieurs filiales d'entreprises françaises. Un décret de Vladimir Poutine, rappelons-le, a organisé le transfert vers une société russe des actifs de la filiale russe d'Auchan et de l'ex-entité de Leroy Merlin. Enfin, un adolescent âgé de 15 ans, proche de l'ultra-droite, a été mis en examen pour avoir projeté une attaque contre son ancien lycée. Il lui est reproché d'avoir envisagé de cibler de manière indifférenciée les élèves de cet établissement dont il avait été exclu. C'est la fin de ce flash. Une très bonne journée à toutes et à tous.
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2: La collection True Crime français aux éditions 10-18, en partenariat avec le journal Libération, est un véritable succès. Ce sont plus de 50 000 lecteurs qui ont été séduits par le récit de ces affaires criminelles françaises. Dans la collection True Crime français, découvrez ce nouveau volet historique des affaires criminelles avec le roman de Sarah Finger sur le meurtre du joueur d'échecs. Sarah Finger est journaliste et correspondante de Libération depuis 2015. Elle est auteure de plusieurs ouvrages, dont une enquête sur les Snuff Movies, ces films montrant la mort en direct. Dans la collection True Crime français, Sarah Finger revient sur cette affaire qui a duré plus de 20 ans et donné lieu à 3 procès. Le 22 août 1995, on découvre le cadavre d'un homme sans papier dans une rivière de l'Essonne, enroulé dans une alaise de matelas ensanglanté. Deux jours plus tard, les enquêteurs découvrent son identité. Il s'agit de Gilles Andruet, ancien champion d'échecs, fils de Jean-Claude Andruet, lui-même célèbre champion automobile. Si les relations entre père et fils étaient houleuses, Jean-Claude Andruet est malgré tout déterminé à faire payer les coupables, quoi qu'il en coûte. L'ancien prodige des échecs n'est cependant pas tout blanc. Accro aux jeux de casino, criblé de dettes, son chemin a croisé celui de la famille Liani, qui lui a promis de l'aide et semble avoir causé sa perte. Mais chaque acteur de l'affaire reporte la faute sur un autre, les procès se succèdent et les mensonges s'accumulent. Entre magouilles familiales, corruption et fuite à l'étranger, l'affaire s'étire et défraie la chronique française. Qui a tué le Mozart des échecs ? Vous le découvrirez en plongeant avec avidité dans Le meurtre du joueur d'échecs, dans la collection True Crime français, signée par la journaliste Sarah Finger et qui vient de paraître aux éditions 10-18.
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4: Bonjour à tous. Le gouvernement prévoit de geler les APL en 2027. Elles ne seront pas réduites, mais elles ne seront pas non plus revalorisées avec l'inflation. Le ministre du Logement, Vincent Jeanbrun, parle d'un petit effort demandé à tous, alors que l'exécutif cherche 54 milliards d'euros d'économies pour le prochain budget. Côté impôts locaux, la facture devrait rester relativement stable cette année. La taxe foncière est réduite dans 81% des communes. En revanche, pour les résidences secondaires, la taxe d'habitation augmente dans plus d'une commune sur 5. À Montpellier, la hausse de la taxe foncière atteint près de 11%. Et puis, 8 ans après le début du mouvement des Gilets jaunes, des appels à retourner dans la rue et sur les ronds-points circulent à nouveau sur les réseaux sociaux. À Marseille, un rassemblement est notamment prévu aujourd'hui sur le Vieux-Port. Une petite mobilisation a déjà eu lieu cette semaine dans le nord de la ville. Direction maintenant la Gironde. Un ancien animateur périscolaire de 52 ans est soupçonné d'agression sexuelle sur une fillette de 4 ans. Et des fichiers pédopornographiques ont également été retrouvés sur son ordinateur. Il est placé sous contrôle judiciaire dans l'attente de son procès. À Lyon, un adolescent de 15 ans proche de l'ultra-droite a été mis en examen pour un projet d'attaque terroriste contre un lycée. Il a été placé sous contrôle judiciaire avec notamment un suivi éducatif et psychologique. À l'étranger, au Royaume-Uni, 340 incidents impliquant des drones ont été recensés en un an à proximité de sites militaires. Nanterre. De nouvelles zones aériennes réglementées ont été créées au-dessus de 44 sites stratégiques sur fond de tension avec la Russie. Et on termine avec du football. L'OM reçoit le PSG demain soir au Vélodrome pour le classique. Les Marseillais restent sur 4 défaites consécutives, toutes compétitions confondues. Bruno Genesio donnera sa conférence de presse cet après-midi à 15h30, à la veille de ce rendez-vous très attendu. Une rencontre qui s'annonce donc particulièrement scrutée.
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4: Le ciel sera partiellement couvert sur le nord du territoire, avec tout de même quelques éclaircies au programme. Et puis dans le sud, en revanche, c'est un très grand soleil qui est prévu. Les températures remontent également pour ce samedi avec 22 degrés du côté de Lille. Il fera jusqu'à 25 à Rennes, 26 degrés à Auxerre, 27 à Limoges et Bordeaux, 28 à Perpignan et Montpellier, jusqu'à 30 degrés pour la maximale du côté d'Ajaccio.
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7: Bonjour à tous. Du football ce week-end, Monaco s'est imposé 2-1 hier soir face à Lens en ouverture de la 5e journée de Ligue 1. Cet après-midi, le Paris FC reçoit Strasbourg à 17h15. 4 matchs sont prévus, ce sera 20h45, Angers-3, Le Mans-Lorient, Lyon-Rennes et Toulouse-Le-Havre. En 7e journée de Ligue 2 hier soir, Rodez s'est incliné 3-4 contre Nancy, victoire de Pau 2-0 face à Dunkerque, défaite d'Annecy 2-1 contre Dijon, match nul 1 partout entre Grenoble et Clermont, même score dans les rencontres Reims, Montpellier et Laval-Sochaux. Deux matchs sont prévus cet après-midi à 14h, Guingamp, Red Star et Boulogne-Nantes. Ce soir, Metz reçoit Saint-Étienne, coup d'envoi de la rencontre prévu à 20h. Le nouveau sélectionneur de l'équipe de France, Zinedine Zidane, a convoqué hier une première liste composée de 23 joueurs. Kylian Mbappé reste capitaine. Parmi les absents, le milieu Aurélien Tchouaméni et l'attaquant Marcus Thuram, le gardien Guillaume Rey, les défenseurs Andy Diouf et Jérémy Jacquet, ainsi que le milieu Lucas Dacuna et l'attaquant Esteban Le Poll ont été appelés pour la première fois avec les Bleus. Zidane débutera son mandat à la tête des Bleus par 4 matchs de Ligue des Nations en Turquie et en Belgique les 25 et 28 septembre, puis contre l'Italie et la Belgique les 2 et 5 octobre au Stade de France. Du rugby en 4e journée de Pro D2, Nice s'est incliné 33-37 hier soir face à Grenoble, victoire de Colomiers 66-21 contre Dax. Montauban a battu Béziers 50-21, Narbonne s'est imposé 31-26 face à Angoulême, victoire de Nevers 31-26 contre Biarritz, Valence-Romans s'est incliné 23-27 face à Provence Rugby, défaite également d'Agen 17-19 contre Oyonnax. Aujourd'hui, place à la 3e journée de Top 14 avec cet après-midi en ouverture Castres-Toulon à 14h30. 4 matchs sont prévus à 16h35, Bayonne-Clermont, Montpellier-Perpignan, Lyon-Pau, La Rochelle-Racing 92. Ce soir, Vannes reçoit le Stade Toulousain, début du match prévu à 21h.
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9: Un véhicule qui ne roule plus, ça paraît compliqué de s'en débarrasser. En réalité, la filière légale est simple et gratuite avec jerecyclemonvéhicule.fr. Thomas Robert, vous êtes administrateur de ce portail officiel. Que fait-on quand on a un véhicule hors d'usage ?
10: Se débarrasser de son véhicule, ça n'arrive pas tous les jours et on peut se sentir désemparé. Et pourtant, la solution existe, elle est simple et gratuite. C'est le portail jerecyclemonvéhicule.fr. Une sorte de guichet unique créé à la demande de l'État qui permet de trouver en quelques clics un centre agréé et de demander une collecte à domicile. Cette collecte, elle est gratuite et c'est le centre agréé qui prend en charge toutes les démarches administratives. Le portail jerecyclemonvéhicule.fr permet d'être mis en relation avec un acteur de la filière légale et de connaître les modalités précises de la collecte de son véhicule.
9: Émeric Joblot, vous êtes également administrateur du portail jerecyclemonvéhicule.fr. Certains d'entre nous se retrouvent encore dans des situations très compliquées après avoir confié leur voiture à un épaviste non agréé. Pourquoi ?
11: Eh bien, sans le savoir, ils ont confié leur véhicule à un épaviste illégal. Ils ont répondu à une annonce sur Internet, ils ont vu une affichette dans la rue. La conséquence pour l'ancien propriétaire, c'est que le véhicule n'est pas désimmatriculé. Il en reste juridiquement le propriétaire. Et si le véhicule, par la suite, est utilisé pour différents crimes ou délits ou des amendes, c'est l'ancien propriétaire qui va recevoir les convocations judiciaires. 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
0: Bonjour, Google envisage d'implanter près de Châteauroux son premier centre de données en France, mais la contestation monte en puissance. Face à l'impact environnemental et paysager du projet, le géant américain des technologies souhaite faire construire sur 195 hectares 8 à 10 bâtiments remplis de serveurs informatiques dans une zone d'activité à la clé de la perspective de créer plus d'un millier d'emplois. Le projet est défendu par de nombreux élus. La cour criminelle de la Charente à Angoulême a condamné un homme de 32 ans à 12 ans de réclusion criminelle pour avoir allumé 32 incendies entre juillet 2022 et octobre 2023. Cette peine est conforme à celle réclamée par l'avocat général qui avait décrit l'accusé, père de deux enfants, comme une bombe vivante. Adèle Gourigny, 28 ans, auteur d'un coup mortel sur un adolescent de 15 ans qui s'était interposé dans une bagarre entre jeunes en 2024 à Romans-sur-Isère dans la Drôme, a été condamné à 15 ans de réclusion criminelle. 25 ans avaient été requis. Le père de l'accusé principal, le Boutaleb Gourigny, jugé pour complicité de violence volontaire, a lui été condamné à 2 ans ferme et son beau-frère, qui a aidé à leur fuite, à 6 mois ferme. La France appelle les autorités russes à revenir sur leur décision de prendre le contrôle de plusieurs filiales d'entreprises françaises. Un décret de Vladimir Poutine, rappelons-le, a organisé le transfert vers une société russe des actifs de la filiale russe d'Auchan et de l'ex-entité de Leroy Merlin. Enfin, un adolescent âgé de 15 ans, proche de l'ultra-droite, a été mis en examen pour avoir projeté une attaque contre son ancien lycée. Il lui est reproché d'avoir envisagé de cibler de manière indifférenciée les élèves de cet établissement dont il avait été exclu. C'est la fin de ce flash. Une très bonne journée à toutes et à tous.
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2: La collection True Crime français aux éditions 10-18, en partenariat avec le journal Libération, est un véritable succès. Ce sont plus de 50 000 lecteurs qui ont été séduits par le récit de ces affaires criminelles françaises. Dans la collection True Crime français, découvrez ce nouveau volet historique des affaires criminelles avec le roman de Sarah Finger sur le meurtre du joueur d'échecs. Sarah Finger est journaliste et correspondante de Libération depuis 2015. Elle est auteure de plusieurs ouvrages, dont une enquête sur les Snuff Movies, ces films montrant la mort en direct. Dans la collection True Crime français, Sarah Finger revient sur cette affaire qui a duré plus de 20 ans et donné lieu à 3 procès. Le 22 août 1995, on découvre le cadavre d'un homme sans papier dans une rivière de l'Essonne, enroulé dans une alaise de matelas ensanglanté. Deux jours plus tard, les enquêteurs découvrent son identité. Il s'agit de Gilles Andruet, ancien champion d'échecs, fils de Jean-Claude Andruet, lui-même célèbre champion automobile. Si les relations entre père et fils étaient houleuses, Jean-Claude Andruet est malgré tout déterminé à faire payer les coupables, quoi qu'il en coûte. L'ancien prodige des échecs n'est cependant pas tout blanc. Accro aux jeux de casino, criblé de dettes, son chemin a croisé celui de la famille Liani, qui lui a promis de l'aide et semble avoir causé sa perte. Mais chaque acteur de l'affaire reporte la faute sur un autre, les procès se succèdent et les mensonges s'accumulent. Entre magouilles familiales, corruption et fuite à l'étranger, l'affaire s'étire et défraie la chronique française. Qui a tué le Mozart des échecs ? Vous le découvrirez en plongeant avec avidité dans Le meurtre du joueur d'échecs, dans la collection True Crime français, signée par la journaliste Sarah Finger et qui vient de paraître aux éditions 10-18.
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4: Bonjour à tous. Le gouvernement prévoit de geler les APL en 2027. Elles ne seront pas réduites, mais elles ne seront pas non plus revalorisées avec l'inflation. Le ministre du Logement, Vincent Jeanbrun, parle d'un petit effort demandé à tous, alors que l'exécutif cherche 54 milliards d'euros d'économies pour le prochain budget. Côté impôts locaux, la facture devrait rester relativement stable cette année. La taxe foncière est réduite dans 81% des communes. En revanche, pour les résidences secondaires, la taxe d'habitation d'habitation augmente dans plus d'une commune sur cinq. À Montpellier, la hausse de la taxe foncière atteint près de 11%. Et puis, 8 ans après le début du mouvement des Gilets jaunes, des appels à retourner dans la rue et sur les ronds-points circulent à nouveau sur les réseaux sociaux. À Marseille, un rassemblement est notamment prévu aujourd'hui sur le Vieux-Port. Une petite mobilisation a déjà eu lieu cette semaine dans le nord de la ville. Direction maintenant la Gironde. Un ancien animateur périscolaire de 52 ans est soupçonné d'agression sexuelle sur une fillette de 4 ans. Et des fichiers pédopornographiques ont également été retrouvés sur son ordinateur. Il est placé sous contrôle judiciaire dans l'attente de son procès. À Lyon, un adolescent de 15 ans proche de l'ultra-droite a été mis en examen pour un projet d'attaque terroriste contre un lycée. Il a été placé sous contrôle judiciaire avec notamment un suivi éducatif et psychologique. À l'étranger, au Royaume-Uni, 340 incidents impliquant des drones ont été recensés en un an à proximité de sites militaires. De nouvelles zones aériennes réglementées ont été créées au-dessus de 44 sites stratégiques sur fond de tensions avec la Russie. Et on termine avec du football. L'OM reçoit le PSG demain soir au Vélodrome pour le classique. Les Marseillais restent sur 4 défaites consécutives, toutes compétitions confondues. Bruno Genesio donnera sa conférence de presse cet après-midi à 15h30, à la veille de ce rendez-vous très attendu. Une rencontre qui s'annonce donc particulièrement scrutée.
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4: Le ciel sera partiellement couvert sur le nord du territoire avec tout de même quelques éclaircies au programme. Et puis dans le sud, en revanche, c'est un très grand soleil qui est prévu. Les températures remontent également pour ce samedi avec 22 degrés du côté de Lille. Il fera jusqu'à 25 à Rennes, 26 degrés à Auxerre, 27 à Limoges et Bordeaux, 28 à Perpignan et Montpellier, jusqu'à 30 degrés pour la maximale du côté d'Ajaccio.
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7: Bonjour à tous. Du football ce week-end, Monaco s'est imposé 2-1 hier soir face à Lens en ouverture de la 5e journée de Ligue 1. Cet après-midi, le Paris FC reçoit Strasbourg à 17h15. 4 matchs sont prévus, ce sera 20h45. Angers 3, Le Mans-Lorient, Lyon-Rennes et Toulouse-Le Havre. En 7e journée de Ligue 2 hier soir, Rodez s'est incliné 3-4 contre Nancy. Victoire de Pau, 2-0 face à Dunkerque. Défaite d'Annecy 2-1 contre Dijon. Match nul 1 partout entre Grenoble et Clermont. Même score dans les rencontres Reims, Montpellier et Laval-Sochaux. 2 matchs sont prévus cet après-midi à 14h. Guingamp, Red Star et Boulogne-Nantes. Ce soir, Metz reçoit Saint-Étienne. Coup d'envoi de la rencontre prévu à 20h. Le nouveau sélectionneur de l'équipe de France, Zinedine Zidane, a convoqué hier une première liste composée de 23 joueurs. Kylian Mbappé reste capitaine. Parmi les absents, le milieu Aurélien Tchouaméni et l'attaquant Marcus Thuram. Le gardien Guillaume Rey, les défenseurs Andy Diouf et Jérémy Jacquet, ainsi que le milieu Lucas Dacuna et l'attaquant Esteban Le Poll ont été appelés pour la première fois avec les Bleus. Zidane débutera son mandat à la tête des Bleus par 4 matchs de Ligue des Nations en Turquie et en Belgique les 25 et 28 septembre, puis contre l'Italie et la Belgique les 2 et 5 octobre au Stade de France. Du rugby en 4e journée de Pro D2, Nice s'est incliné 33-37 hier soir face à Grenoble. Victoire de Colomiers 66-21 contre Dax. Montauban a battu Béziers 50-21. Narbonne s'est imposé 31-26 face à Angoulême. Victoire de Nevers 31-26 contre Biarritz. Valence-Romans s'est incliné 23-27 face à Provence Rugby. Défaite également d'Agen 17-19 contre Yonah. Aujourd'hui, place à la 3e journée de Top 14 avec cet après-midi en ouverture Castres-Toulon à 14h30. 4 matchs sont prévus à 16h35. Bayonne-Clermont
9: 13h30.
7: Quignon et Lyon-Pau, La Rochelle Racing 92. Ce soir, Vannes reçoit le Stade Toulousain. Début du match prévu à 21h.
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9: Un véhicule abandonné, c'est une pollution visuelle et surtout un risque pour l'environnement. Huile, batteries et fluides toxiques menacent nos sols. Bonjour Vanessa Montagne, vous êtes administratrice du portail officiel jerecyclemonvéhicule.fr. Qu'est-ce qui rend un véhicule hors d'usage si dangereux pour l'environnement ?
13: Il faut savoir qu'un véhicule hors d'usage contient de nombreuses substances nocives comme les huiles moteurs, les liquides de frein, les batteries au plomb. Et donc un véhicule, s'il est abandonné dans la nature, va laisser ses fluides s'infiltrer directement dans les sols et les nappes phréatiques. Et dans les territoires outre-mer, les abandons de véhicules sont un fléau reconnu. 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
0: Bonjour, Google envisage d'implanter près de Châteauroux son premier centre de données en France, mais la contestation monte en puissance. Face à l'impact environnemental et paysager du projet, le géant américain des technologies souhaite faire construire sur 195 hectares 8 à 10 bâtiments remplis de serveurs informatiques dans une zone d'activité à la clé de la perspective de créer plus d'un millier d'emplois. Le projet est défendu par de nombreux élus. La cour criminelle de la Charente à Angoulême a condamné un homme de 32 ans à 12 ans de réclusion criminelle pour avoir allumé 32 incendies entre juillet 2022 et octobre 2023. Cette peine est conforme à celle réclamée par l'avocat général qui avait décrit l'accusé, père de deux enfants, comme une bombe vivante. Adèle Gourigny, 28 ans, auteur d'un coup mortel sur un adolescent de 15 ans qui s'était interposé dans une bagarre entre jeunes en 2024 à Romans-sur-Isère dans la Drôme, a été condamné à 15 ans de réclusion criminelle. 25 ans avaient été requis. Le père de l'accusé principal, le Boutaleb Gourigny, jugé pour complicité de violence volontaire, a lui été condamné à 2 ans ferme et son beau-frère, qui a aidé à leur fuite, à 6 mois ferme. La France appelle les autorités russes à revenir sur leur décision de prendre le contrôle de plusieurs filiales d'entreprises françaises. Un décret de Vladimir Poutine, rappelons-le, a organisé le transfert vers une société russe des actifs de la filiale russe d'Auchan et de l'ex-entité de Leroy Merlin. Enfin, un adolescent âgé de 15 ans, proche de l'ultra-droite, a été mis en examen pour avoir projeté une attaque contre son ancien lycée. Il lui est reproché d'avoir envisagé de cibler de manière indifférenciée les élèves de cet établissement dont il avait été exclu. C'est la fin de ce flash. Une très bonne journée à toutes et à tous.
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2: 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Dans la collection True Crime français, Sarah Finger revient sur cette affaire qui a duré plus de 20 ans et donné lieu à 3 procès. Le 22 août 1995, on découvre le cadavre d'un homme sans papier dans une rivière de l'Essonne, enroulé dans une alaise de matelas ensanglanté. Deux jours plus tard, les enquêteurs découvrent son identité. Il s'agit de Gilles Andruet, ancien champion d'échecs, fils de Jean-Claude Andruet, lui-même célèbre champion automobile. Si les relations entre père et fils étaient houleuses, Jean-Claude Andruet est malgré tout déterminé à faire payer les coupables, quoi qu'il en coûte. L'ancien prodige des échecs n'est cependant pas tout blanc. Accro aux jeux de casino, criblé de dettes, son chemin a croisé celui de la famille Liani, qui lui a promis de l'aide et semble avoir causé sa perte. Mais chaque acteur de l'affaire reporte la faute sur un autre, les procès se succèdent et les mensonges s'accumulent. Entre magouilles familiales, corruption et fuite à l'étranger, l'affaire s'étire et défraie la chronique française. Qui a tué le Mozart des échecs ? 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
4: Bonjour à tous. Le gouvernement prévoit de geler les APL en 2027. Elles ne seront pas réduites, mais elles ne seront pas non plus revalorisées avec l'inflation. Le ministre du Logement, Vincent Jeanbrun, parle d'un petit effort demandé à tous, alors que l'exécutif cherche 54 milliards d'euros d'économies pour le prochain budget. Côté impôts locaux, la facture devrait rester relativement stable cette année. La taxe foncière est réduite dans 81% des communes. En revanche, pour les résidences secondaires, la taxe d'habitation augmente dans plus d'une commune sur cinq. À Montpellier, la hausse de la taxe foncière atteint près de 11%. Et puis, 8 ans après le début du mouvement des Gilets jaunes, des appels à retourner dans la rue et sur les ronds-points circulent à nouveau sur les réseaux sociaux. À Marseille, un rassemblement est notamment prévu aujourd'hui sur le Vieux-Port. Une petite mobilisation a déjà eu lieu cette semaine dans le nord de la ville. Direction maintenant la Gironde. Un ancien animateur périscolaire de 52 ans est soupçonné d'agression sexuelle sur une fillette de 4 ans. Et des fichiers pédopornographiques ont également été retrouvés sur son ordinateur. Il est placé sous contrôle judiciaire dans l'attente de son procès. À Lyon, un adolescent de 15 ans proche de l'ultra-droite a été mis en examen pour un projet d'attaque terroriste contre un lycée. Il a été placé sous contrôle judiciaire avec notamment un suivi éducatif et psychologique. À l'étranger, au Royaume-Uni, 340 incidents impliquant des drones ont été recensés en un an à proximité de sites militaires. De nouvelles zones aériennes réglementées ont été créées au-dessus de 44 sites stratégiques sur fond de tensions avec la Russie. Et on termine avec du football. L'OM reçoit le PSG demain soir au Vélodrome pour le classique. Les Marseillais restent sur 4 défaites consécutives, toutes compétitions confondues. Bruno Genesio donnera sa conférence de presse cet après-midi à 15h30, à la veille de ce rendez-vous très attendu. Une rencontre qui s'annonce donc particulièrement scrutée.
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4: Le ciel sera partiellement couvert sur le nord du territoire, avec tout de même quelques éclaircies au programme. Et puis dans le sud, en revanche, c'est un très grand soleil qui est prévu. Les températures remontent également pour ce samedi avec 22 degrés du côté de Lille. Il fera jusqu'à 25 à Rennes, 26 degrés à Auxerre, 27 à Limoges et Bordeaux, 28 à Perpignan et Montpellier, jusqu'à 30 degrés pour la maximale du côté d'Ajaccio.
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7: Bonjour à tous. Du football ce week-end, Monaco s'est imposé 2-1 hier soir face à Lens en ouverture de la 5e journée de Ligue 1. Cet après-midi, le Paris FC reçoit Strasbourg à 17h15. 4 matchs sont prévus, ce sera 20h45, Angers-3, Le Mans-Lorient, Lyon-Rennes et Toulouse-Le-Havre. En 7e journée de Ligue 2 hier soir, Rodez s'est incliné 3-4 contre Nancy, victoire de Pau 2-0 face à Dunkerque, défaite d'Annecy 2-1 contre Dijon, match nul 1 partout entre Grenoble et Clermont, même score dans les rencontres Reims, Montpellier et Laval-Sochaux. 2 matchs sont prévus cet après-midi à 14h, Guingamp, Red Star et Boulogne-Nantes. Ce soir, Metz reçoit Saint-Étienne, coup d'envoi de la rencontre prévu à 20h. Le nouveau sélectionneur de l'équipe de France, Zinedine Zidane, a convoqué hier une première liste composée de 23 joueurs. Kylian Mbappé reste capitaine. Parmi les absents, le milieu Aurélien Tchouaméni et l'attaquant Marcus Thuram, le gardien Guillaume Rey, les défenseurs Andy Diouf et Jérémy Jacquet, ainsi que le milieu Lucas Dacuna et l'attaquant Esteban Le Poll ont été appelés pour la première fois avec les Bleus. Zidane débutera son mandat à la tête des Bleus par 4 matchs de Ligue des Nations en Turquie et en Belgique les 25 et 28 septembre, puis contre l'Italie et la Belgique les 2 et 5 octobre au Stade de France. Du rugby en 4e journée de Pro D2, Nice s'est incliné 33-37 hier soir face à Grenoble, victoire de Colomiers 66-21 contre Dax. Montauban a battu Béziers 50-21. Narbonne s'est imposé 31-26 face à Angoulême. Victoire de Nevers 31-26 contre Biarritz. Valence-Romans s'est incliné 23-27 face à Provence Rugby. Défaite également d'Agen 17-19 contre Yona. Aujourd'hui, place à la 3e journée de Top 14 avec cet après-midi en ouverture Castres-Toulon à 14h30. 4 matchs sont prévus à 16h35. Bayonne-Clermont, Montpellier-Perpignan, Lyon-Pau, La Rochelle-Racing 92. Ce soir, Vannes reçoit le Stade Toulousain. Début du match prévu à 21h.
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9: Plus d'un million de véhicules arrivent en fin de vie chaque année en France. 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Métaux, plastiques, pièces détachées. 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
15: Bonjour, Google envisage d'implanter près de Châteauroux son premier centre de données en France, mais la contestation monte en puissance. Face à l'impact environnemental et paysager du projet, le géant américain des technologies souhaite faire construire sur 195 hectares 8 à 10 bâtiments remplis de serveurs informatiques dans une zone d'activité à la clé de la perspective de créer plus d'un millier d'emplois. Le projet est défendu par de nombreux élus. La cour criminelle de la Charente à Angoulême a condamné un homme de 32 ans à 12 ans de réclusion criminelle pour avoir allumé 32 incendies entre juillet 2022 et octobre 2023. Cette peine est conforme à celle réclamée par l'avocat général qui avait décrit l'accusé, père de deux enfants, comme une bombe vivante. Adel Gourini, 28 ans, auteur d'un coup mortel sur un adolescent de 15 ans qui s'était interposé dans une bagarre entre jeunes en 2024 à Romans-sur-Isère dans la Drôme, a été condamné à 15 ans de réclusion criminelle. 25 ans avaient été requis. Le père de l'accusé principal, Boutaleb Gourini, jugé pour complicité de violence volontaire, a lui été condamné à 2 ans ferme et son beau-frère, qui a aidé à leur fuite, à 6 mois ferme. La France appelle les autorités russes à revenir sur leur décision de prendre le contrôle de plusieurs filiales d'entreprises françaises. Un décret de Vladimir Poutine, rappelons-le, a organisé le transfert vers une société russe des actifs de la filiale russe d'Auchan et de l'ex-entité de Leroy Merlin. Enfin, un adolescent âgé de 15 ans, proche de l'ultra-droite, a été mis en examen pour avoir projeté une attaque contre son ancien lycée. Il lui est reproché d'avoir envisagé de cibler de manière indifférenciée les élèves de cet établissement dont il avait été exclu. C'est la fin de ce flash, une très bonne journée à toutes et à tous.
16: Shakira Isabelle Mebarak Ripoll est une chanteuse, autrice, compositrice et danseuse colombienne. Elle est née le 2 février 1977 à Barranquilla, en Colombie. Son prénom Shakira vient de l'arabe. Il signifie « reconnaissante ». Son père est d'origine libanaise, sa mère est colombienne. Très jeune, Shakira montre un talent pour la musique. Elle écrit sa première chanson à l'âge de 8 ans. Elle apprend aussi la danse orientale. Cette danse deviendra une partie importante de son style. À 13 ans, elle signe son premier contrat avec une maison de disques. Ses deux premiers albums ne rencontrent pas le succès. Elle persévère. En 1995, elle sort l'album Pies Descalzos. Cet album la rend célèbre en Amérique latine. Sa musique mélange pop, rock et influence latino-américaine. En 1998, elle confirme son succès avec l'album Donde Están Los Ladrones. La critique salue sa voix puissante et son écriture personnelle. En 2001, Shakira commence une carrière internationale. Elle sort son premier album en anglais, Laundry Service. La chanson Whenever, Wherever devient un succès mondial. Shakira est connue pour sa voix unique. Elle est aussi reconnue pour son style de danse des hanches. Son image artistique mélange culture latino, arabe et occidentale. Au fil des années, elle sort plusieurs albums à succès. Elle chante en espagnol et en anglais, parfois aussi en français et en arabe. En 2010, sa chanson « Waka Waka » devient l'hymne de la Coupe du Monde de football. Elle se produit lors de grands événements internationaux. Shakira s'engage aussi dans l'action humanitaire. Elle fonde la fondation Pies Descalzos. Cette fondation aide à l'éducation des enfants en Colombie. Aujourd'hui, Shakira est l'une des artistes latino-américaines les plus influentes au monde. Elle a vendu des millions d'albums. Elle a marqué l'histoire de la musique populaire internationale.
17: Le métier du jour, l'agriculteur, c'est le cœur battant de nos campagnes. Chaque jour, il cultive la terre, sème, récolte et élève les animaux pour nourrir tout le monde. Son travail commence souvent avant le lever du soleil et suit le rythme des saisons. Entre machines, météo capricieuse et règles à respecter, c'est un métier exigeant qui demande passion et savoir-faire. Sans lui, pas de pain, pas de fruits, pas de lait. L'agriculteur, c'est le premier maillon de notre alimentation.
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2: 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Sarah Finger est journaliste et correspondante de Libération depuis 2015. Elle est auteure de plusieurs ouvrages, dont une enquête sur les snuff movies, ces films montrant la mort en direct. Dans la collection True Crime français, Sarah Finger revient sur cette affaire qui a duré plus de 20 ans et donné lieu à 3 procès. Le 22 août 1995, on découvre le cadavre d'un homme sans papier dans une rivière de l'Essonne, enroulé dans une alaise de matelas ensanglanté. Deux jours plus tard, les enquêteurs découvrent son identité. Il s'agit de Gilles Andruet, ancien champion d'échecs, fils de Jean-Claude Andruet, lui-même célèbre champion automobile. Si les relations entre père et fils étaient houleuses, Jean-Claude Andruet est malgré tout déterminé à faire payer les coupables, quoi qu'il en coûte. L'ancien prodige des échecs n'est cependant pas tout blanc. Accro aux jeux de casino, criblé de dettes, son chemin a croisé celui de la famille Liani, qui lui a promis de l'aide et semble avoir causé sa perte. Mais chaque acteur de l'affaire reporte la faute sur un autre, les procès se succèdent et les mensonges s'accumulent. Entre magouilles familiales, corruption et fuite à l'étranger, l'affaire s'étire et défraie la chronique française. Qui a tué le Mozart des échecs ? Vous le découvrirez en plongeant avec avidité dans « Le meurtre du joueur d'échecs » dans la collection « True Crime français » signée par la journaliste Sarah Finger et qui vient de paraître aux éditions 10-18.
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4: Bonjour à tous. Le gouvernement prévoit de geler les APL en 2027. Elles ne seront pas réduites, mais elles ne seront pas non plus revalorisées avec l'inflation. Le ministre du Logement, Vincent Jeanbrun, parle d'un petit effort demandé à tous, alors que l'exécutif cherche 54 milliards d'euros d'économies pour le prochain budget. Côté impôts locaux, la facture devrait rester relativement stable cette année. La taxe foncière est réduite dans 81% des communes. En revanche, pour les résidences secondaires, la taxe d'habitation augmente dans plus d'une commune sur cinq. À Montpellier, la hausse de la taxe foncière atteint près de 11%. Et puis, 8 ans après le début du mouvement des Gilets jaunes, des appels à retourner dans la rue et sur les ronds-points circulent à nouveau sur les réseaux sociaux. À Marseille, un rassemblement est notamment prévu aujourd'hui sur le Vieux-Port. Une petite mobilisation a déjà eu lieu cette semaine dans le nord de la ville. Direction maintenant la Gironde. Un ancien animateur périscolaire de 52 ans est soupçonné d'agression sexuelle sur une fillette de 4 ans. Et des fichiers pédopornographiques ont également été retrouvés sur son ordinateur. Il est placé sous contrôle judiciaire dans l'attente de son procès. À Lyon, un adolescent de 15 ans proche de l'ultra-droite a été mis en examen pour un projet d'attaque terroriste contre un lycée. Il a été placé sous contrôle judiciaire avec notamment un suivi éducatif et psychologique. À l'étranger, au Royaume-Uni, 340 incidents impliquant des drones ont été recensés en un an à proximité de sites militaires. Nord-Isère. De nouvelles zones aériennes réglementées ont été créées au-dessus de 44 sites stratégiques sur fond de tension avec la Russie. Et on termine avec du football. L'OM reçoit le PSG demain soir au Vélodrome pour le classique. Les Marseillais restent sur 4 défaites consécutives, toutes compétitions confondues. Bruno Genesio donnera sa conférence de presse cet après-midi à 15h30, à la veille de ce rendez-vous très attendu. Une rencontre qui s'annonce donc particulièrement scrutée.
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4: Le ciel sera partiellement couvert sur le nord du territoire, avec tout de même quelques éclaircies au programme. Et puis dans le sud, en revanche, c'est un très grand soleil qui est prévu. Les températures remontent également pour ce samedi avec 22 degrés du côté de Lille. Il fera jusqu'à 25 à Rennes, 26 degrés à Auxerre, 27 à Limoges et Bordeaux, 28 à Perpignan et Montpellier, jusqu'à 30 degrés pour la maximale du côté d'Ajaccio.
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7: Bonjour à tous. Du football ce week-end, Monaco s'est imposé 2-1 hier soir face à Lens en ouverture de la 5e journée de Ligue 1. Cet après-midi, le Paris FC reçoit Strasbourg à 17h15. 4 matchs sont prévus, ce sera 20h45. Angers 3, Le Mans-Lorient, Lyon-Rennes et Toulouse-Le Havre. En 7e journée de Ligue 2 hier soir, Rodez s'est incliné 3-4 contre Nancy. Victoire de Pau, 2-0 face à Dunkerque. Défaite d'Annecy 2-1 contre Dijon. Match nul 1 partout entre Grenoble et Clermont. Même score dans les rencontres Reims, Montpellier et Laval-Sochaux. Deux matchs sont prévus cet après-midi à 14h. Guingamp, Red Star et Boulogne-Nantes. Ce soir, Metz reçoit Saint-Étienne. Coup d'envoi de la rencontre prévu à 20h. Le nouveau sélectionneur de l'équipe de France, Zinedine Zidane, a convoqué hier une première liste composée de 23 joueurs. Kylian Mbappé reste capitaine. Parmi les absents, le milieu Aurélien Tchouaméni et l'attaquant Marcus Thuram. Le gardien Guillaume Rey, les défenseurs Andy Diouf et Jérémy Jacquet, ainsi que le milieu Lucas Dacuna et l'attaquant Esteban Le Poll ont été appelés pour la première fois avec les Bleus. Zidane débutera son mandat à la tête des Bleus par 4 matchs de Ligue des Nations en Turquie et en Belgique les 25 et 28 septembre, puis contre l'Italie et la Belgique les 2 et 5 octobre au Stade de France. Du rugby en 4e journée de Pro D2, Nice s'est incliné 33-37 hier soir face à Grenoble. Victoire de Colomiers, 66-21 contre Dax. Montauban a battu Béziers 50-21. Marbonne s'est imposé 31-26 face à Angoulême. Victoire de Nevers 31-26 contre Biarritz. Valence-Romans s'est incliné 23-27 face à Provence Rugby. Défaite également d'Agen 17-19 contre Yona. Aujourd'hui, place à la 3e journée de Top 14 avec cet après-midi en ouverture Castres-Toulon à 14h30. 4 matchs sont prévus à 16h35. Bayonne-Clermont, Montpellier-Perpignan et Lyon-Pau, La Rochelle-Racing 92. Ce soir, Vannes reçoit le Stade Toulousain. Début du match prévu à 21h.
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15: Bonjour, Google envisage d'implanter près de Châteauroux son premier centre de données en France, mais la contestation monte en puissance. Face à l'impact environnemental et paysager du projet, le géant américain des technologies souhaite faire construire sur 195 hectares 8 à 10 bâtiments remplis de serveurs informatiques dans une zone d'activité à la clé de la perspective de créer plus d'un millier d'emplois. Le projet est défendu par de nombreux élus. La cour criminelle de la Charente à Angoulême a condamné un homme de 32 ans à 12 ans de réclusion criminelle pour avoir allumé 32 incendies entre juillet 2022 et octobre 2023. Cette peine est conforme à celle réclamée par l'avocat général qui avait décrit l'accusé, père de deux enfants, comme une bombe vivante. Adèle Gourigny, 28 ans, auteur d'un coup mortel sur un adolescent de 15 ans qui s'était interposé dans une bagarre entre jeunes en 2024 à Romans-sur-Isère dans la Drôme, a été condamné à 15 ans de réclusion criminelle. 25 ans avait été requis. Le père de l'accusé principal, Boutaleb Gourigny, jugé pour complicité de violence volontaire, a lui été condamné à 2 ans ferme et son beau-frère, qui a aidé à leur fuite, à 6 mois ferme. La France appelle les autorités russes à revenir sur leur décision de prendre le contrôle de plusieurs filiales d'entreprises françaises. Un décret de Vladimir Poutine, rappelons-le, a organisé le transfert vers une société russe des actifs de la filiale russe d'Auchan et de l'ex-entité de Leroy Merlin. Enfin, un adolescent âgé de 15 ans, proche de l'ultra-droite, a été mis en examen pour avoir projeté une attaque contre son ancien lycée. Il lui est reproché d'avoir envisagé de cibler de manière indifférenciée les élèves de cet établissement dont il avait été exclu. C'est la fin de ce flash, une très bonne journée à toutes et à tous.
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2: 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Dans la collection True Crime français, Sarah Finger revient sur cette affaire qui a duré plus de 20 ans et donné lieu à 3 procès. Le 22 août 1995, on découvre le cadavre d'un homme sans papier dans une rivière de l'Essonne, enroulé dans une alaise de matelas ensanglanté. Deux jours plus tard, les enquêteurs découvrent son identité. Il s'agit de Gilles Andruet, ancien champion d'échecs, fils de Jean-Claude Andruet, lui-même célèbre champion automobile. Si les relations entre père et fils étaient houleuses, Jean-Claude Andruet est malgré tout déterminé à faire payer les coupables, quoi qu'il en coûte. L'ancien prodige des échecs n'est cependant pas tout blanc. Accro aux jeux de casino, criblé de dettes, son chemin a croisé celui de la famille Liani, qui lui a promis de l'aide et semble avoir causé sa perte. Mais chaque acteur de l'affaire reporte la faute sur un autre, les procès se succèdent et les mensonges s'accumulent. 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
4: Bonjour à tous. Le gouvernement prévoit de geler les APL en 2027. Elles ne seront pas réduites, mais elles ne seront pas non plus revalorisées avec l'inflation. Le ministre du Logement, Vincent Jeanbrun, parle d'un petit effort demandé à tous, alors que l'exécutif cherche 54 milliards d'euros d'économies pour le prochain budget. Côté impôts locaux, la facture devrait rester relativement stable cette année. La taxe foncière est réduite dans 81% des communes. En revanche, pour les résidences secondaires,
21: 14 heures.
4: d'habitation augmente dans plus d'une commune sur cinq. À Montpellier, la hausse de la taxe foncière atteint près de 11%. Et puis, 8 ans après le début du mouvement des Gilets jaunes, des appels à retourner dans la rue et sur les ronds-points circulent à nouveau sur les réseaux sociaux. À Marseille, un rassemblement est notamment prévu aujourd'hui sur le Vieux-Port. Une petite mobilisation a déjà eu lieu cette semaine dans le nord de la ville. Direction maintenant la Gironde, un ancien animateur périscolaire de 52 ans est soupçonné d'agression sexuelle sur une fillette de 4 ans. Et des fichiers pédopornographiques ont également été retrouvés sur son ordinateur. Il est placé sous contrôle judiciaire dans l'attente de son procès. À Lyon, un adolescent de 15 ans proche de l'ultra-droite a été mis en examen pour un projet d'attaque terroriste contre un lycée. Il a été placé sous contrôle judiciaire avec notamment un suivi éducatif et psychologique. À l'étranger, au Royaume-Uni, 340 incidents impliquant des drones ont été recensés en un an à proximité de sites militaires. De nouvelles zones aériennes réglementées ont été créées au-dessus de 44 sites stratégiques sur fond de tensions avec la Russie. Et on termine avec du football. L'OM reçoit le PSG demain soir au Vélodrome pour le classique. Les Marseillais restent sur 4 défaites consécutives, toutes compétitions confondues. Bruno Genesio donnera sa conférence de presse cet après-midi à 15h30, à la veille de ce rendez-vous très attendu. Une rencontre qui s'annonce donc particulièrement scrutée.
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4: Le ciel sera partiellement couvert sur le nord du territoire, avec tout de même quelques éclaircies au programme. Et puis dans le sud, en revanche, c'est un très grand soleil qui est prévu. Les températures remontent également pour ce samedi avec 22 degrés du côté de Lille. Il fera jusqu'à 25 à Rennes, 26 degrés à Auxerre, 27 à Limoges et Bordeaux, 28 à Perpignan et Montpellier, jusqu'à 30 degrés pour la maximale du côté d'Ajaccio.
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22: Bonjour à tous. Du football ce week-end, Monaco s'est imposé 2-1 hier soir face à Lens en ouverture de la 5e journée de Ligue 1. Cet après-midi, le Paris FC reçoit Strasbourg à 17h15. 4 matchs sont prévus, ce sera 20h45, Angers-3, Le Mans-Lorient, Lyon-Rennes et Toulouse-Le-Havre. En 7e journée de Ligue 2 hier soir, Rodez s'est incliné 3-4 contre Nancy, victoire de Pau 2-0 face à Dunkerque, défaite d'Annecy 2-1 contre Dijon, match nul 1 partout entre Grenoble et Clermont, même score dans les rencontres Reims, Montpellier et Laval-Sochaux. Deux matchs sont prévus cet après-midi à 14h, Guingamp, Red Star et Boulogne-Nantes. Ce soir, Metz reçoit Saint-Étienne, coup d'envoi de la rencontre prévu à 20h. Le nouveau sélectionneur de l'équipe de France, Zinedine Zidane, a convoqué hier une première liste composée de 23 joueurs. Kylian Mbappé reste capitaine. Parmi les absents, le milieu Aurélien Tchouaméni et l'attaquant Marcus Thuram, le gardien Guillaume Rey, les défenseurs Andy Diouf et Jérémy Jacquet, ainsi que le milieu Lucas Dacuna et l'attaquant Esteban Le Poll ont été appelés pour la première fois avec les Bleus. Zidane débutera son mandat à la tête des Bleus par 4 matchs de Ligue des Nations en Turquie et en Belgique les 25 et 28 septembre, puis contre l'Italie et la Belgique les 2 et 5 octobre au Stade de France. Du rugby en 4e journée de Pro D2, Nice s'est incliné 33-37 hier soir face à Grenoble, victoire de Colomiers 66-21 contre Dax. Montauban a battu Béziers 50-21. Marbonne s'est imposé 31-26 face à Angoulême. Victoire de Nevers 31-26 contre Biarritz. Valence-Romans s'est incliné 23-27 face à Provence Rugby. Défaite également d'Agen 17-19 contre Yona. Aujourd'hui, place à la 3e journée de Top 14 avec cet après-midi en ouverture Castres-Toulon à 14h30. 4 matchs sont prévus à 16h35. Bayonne-Clermont, Montpellier-Perpignan, Lyon-Pau, La Rochelle-Racing 92. Ce soir, Vannes reçoit le Stade Toulousain. Début du match prévu à 21h.
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24: Plus de 300 000 véhicules hors d'usage échappent chaque année à la filière légale de recyclage en France. Derrière ce chiffre, des risques pour l'environnement et des propriétaires qui, sans le savoir, ont confié leurs véhicules à des acteurs non agréés, avec parfois de lourdes conséquences. Cécile Debon, vous êtes maire de Moisson et présidente de la communauté de communes des Portes de l'Île-de-France dans les Yvelines. Alors, qu'observez-vous sur le terrain ?
25: Ce sont des petites affichettes collées sur les poteaux, les abribus ou le mobilier urbain. Les signaux d'alerte sont assez faciles facile à identifier. D'abord, il n'y a souvent qu'un numéro de téléphone portable, aucune adresse physique, aucune mention d'un centre agréé. On vous promet parfois de repartir avec de l'argent liquide en échange de votre véhicule.
24: Et quels sont les risques face à ces acteurs illégaux ?
25: Il peut y avoir des conséquences judiciaires et administratives. Si le véhicule n'est pas correctement détruit et désimmatriculé, il reste juridiquement au nom de son ancien propriétaire. S'il est ensuite utilisé frauduleusement ou impliqué dans des infractions type excès de vitesse, on peut avoir jusqu'à 7 500 € d'amende. Le bon réflexe est très simple, vérifier que l'opérateur est agréé. Aujourd'hui, le portail officiel jerecyclemonvéhicule.fr permet de trouver facilement un centre agréé près de chez soi. C'est la garantie que le véhicule sera bien pris en charge dans le respect de la réglementation et sans mauvaise surprise.
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15: Bonjour, Google envisage d'implanter près de Châteauroux son premier centre de données en France, mais la contestation monte en puissance. Face à l'impact environnemental et paysager du projet, le géant américain des technologies souhaite faire construire sur 195 hectares 8 à 10 bâtiments, 15 hectares, 8 à 10 bâtiments remplis de serveurs informatiques dans une zone d'activité.

0: Romans-sur-Isère dans la Drôme a été condamné à 15 ans de réclusion criminelle. 25 ans avaient été requis. Le père de l'accusé principal, Boutaleb Gourini, jugé pour complicité de violence volontaire, a lui été condamné à 2 ans ferme et son beau-frère, qui a aidé à leur fuite, à 6 mois ferme. La France appelle les autorités russes à revenir sur leur décision de prendre le contrôle de plusieurs filiales d'entreprises françaises. Un décret de Vladimir Poutine, rappelons-le, a organisé le transfert vers une société russe des actifs de la filiale russe d'Auchan et de l'ex-entité de Leroy Merlin. Enfin, un adolescent âgé de 15 ans, proche de l'ultra-droite, a été mis en examen pour avoir projeté une attaque contre son ancien lycée. Il lui est reproché d'avoir envisagé de cibler de manière indifférenciée les élèves de cet établissement dont il avait été exclu. C'est la fin de ce flash, une très bonne journée à toutes et à tous.
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2: La collection True Crime français aux éditions 10-18, en partenariat avec le journal Libération, est un véritable succès. Ce sont plus de 50 000 lecteurs qui ont été séduits par le récit de ces affaires criminelles françaises. Dans la collection True Crime français, découvrez ce nouveau volet historique des affaires criminelles avec le roman de Sarah Finger sur le meurtre du joueur d'échecs. Sarah Finger est journaliste et correspondante de Libération depuis 2015. Elle est auteure de plusieurs ouvrages, dont une enquête sur les snuff movies, ces films montrant la mort en direct. Dans la collection True Crime français, Sarah Finger revient sur cette affaire qui a duré plus de 20 ans et donné lieu à 3 procès. Le 22 août 1995, on découvre le cadavre d'un homme sans papier dans une rivière de l'Essonne, enroulé dans une alaise de matelas ensanglanté. 2 jours plus tard, les enquêteurs découvrent son identité. Il s'agit de Gilles Andruet, ancien champion d'échecs, fils de Jean-Claude Andruet, lui-même célèbre champion automobile. Si les relations entre père et fils étaient houleuses, Jean-Claude Andruet est malgré tout déterminé à faire payer les coupables, quoi qu'il en coûte. L'ancien prodige des échecs n'est cependant pas tout blanc. Accro aux jeux de casino, criblé de dettes, son chemin a croisé celui de la famille Liani, qui lui a promis de l'aide et semble avoir causé sa perte. Mais chaque acteur de l'affaire reporte la faute sur un autre, les procès se succèdent et les mensonges s'accumulent. Entre magouilles familiales, corruption et fuite à l'étranger, l'affaire s'étire et défraie la chronique française. Qui a tué le Mozart des échecs ? Vous le découvrirez en plongeant avec avidité dans Le meurtre du joueur d'échecs, dans la collection True Crime français, signée par la journaliste Sarah Finger et qui vient de paraître aux éditions 10-18.
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4: Bonjour à tous. Le gouvernement prévoit de geler les APL en 2027. Elles ne seront pas réduites, mais elles ne seront pas non plus revalorisées avec l'inflation. Le ministre du Logement, Vincent Jeanbrun, parle d'un petit effort demandé à tous, alors que l'exécutif cherche 54 milliards d'euros d'économies pour le prochain budget. Côté impôts locaux, la facture devrait rester relativement stable cette année. La taxe foncière est réduite dans 81% des communes. En revanche, pour les résidences secondaires, la taxe d'habitation augmente dans plus d'une commune sur 5. À Montpellier, la hausse de la taxe foncière atteint près de 11%. Et puis, 8 ans après le début du mouvement des Gilets jaunes, des appels à retourner dans la rue et sur les ronds-points circulent à nouveau sur les réseaux sociaux. À Marseille, un rassemblement est notamment prévu aujourd'hui sur le Vieux-Port. Une petite mobilisation a déjà eu lieu cette semaine dans le nord de la ville. Direction maintenant la Gironde. Un ancien animateur périscolaire de 52 ans est soupçonné d'agression sexuelle sur une fillette de 4 ans. Et des fichiers pédopornographiques ont également été retrouvés sur son ordinateur. Il est placé sous contrôle judiciaire dans l'attente de son procès. À Lyon, un adolescent de 15 ans proche de l'ultra-droite a été mis en examen pour un projet d'attaque terroriste contre un lycée. Il a été placé sous contrôle judiciaire avec notamment un suivi éducatif et psychologique. À l'étranger, au Royaume-Uni, 340 incidents impliquant des drones ont été recensés en un an à proximité de sites militaires. De nouvelles zones aériennes réglementées ont été créées au-dessus de 44 sites stratégiques sur fond de tensions avec la Russie. Et on termine avec du football. L'OM reçoit le PSG demain soir au Vélodrome pour le classique. Les Marseillais restent sur 4 défaites consécutives, toutes compétitions confondues. Bruno Genesio donnera sa conférence de presse cet après-midi à 15h30, à la veille de ce rendez-vous très attendu. Une rencontre qui s'annonce donc particulièrement scrutée.

0: Le ciel sera partiellement couvert sur le nord du territoire avec tout de même quelques éclaircies au programme. Et puis dans le sud, en revanche, c'est un très grand soleil qui est prévu. Les températures remontent également pour ce samedi avec 22 degrés du côté de Lille. Il fera jusqu'à 25 à Rennes, 26 degrés à Auxerre, 27 à Limoges et Bordeaux, 28 à Perpignan et Montpellier, jusqu'à 30 degrés pour la maximale du côté d'Ajaccio.
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2: Bonjour à tous. Du football ce week-end, Monaco s'est imposé 2-1 hier soir face à Lens en ouverture de la 5e journée de Ligue 1. Cet après-midi, le Paris FC reçoit Strasbourg à 17h15. 4 matchs sont prévus ce soir à 20h45. Angers 3, Le Mans-Lorient, Lyon-Rennes et Toulouse-Le Havre. En 7e journée de Ligue 2 hier soir, Rodez s'est incliné 3-4 contre Nancy. Victoire de Pau, 2-0 face à Dunkerque. Défaite d'Annecy 2-1 contre Dijon. Match nul 1-1 entre Grenoble et Clermont. Même score dans les rencontres Reims, Montpellier et Laval-Sochaux. 2 matchs sont prévus cet après-midi à 14h. Guingamp, Red Star et Boulogne-Nantes. Ce soir, Metz reçoit Saint-Étienne. Coup d'envoi de la rencontre prévu à 20h. Le nouveau sélectionneur de l'équipe de France, Zinedine Zidane, a convoqué hier une première liste composée de 23 joueurs. Kylian Mbappé reste capitaine. Parmi les absents, le milieu Aurélien Tchouaméni et l'attaquant Marcus Thuram. Le gardien Guillaume Rey, les défenseurs Andy Diouf et Jérémy Jacquet, ainsi que le milieu Lucas Dacuna et l'attaquant Esteban Le Poll ont été appelés pour la première fois avec les Bleus. Zidane débutera son mandat à la tête des Bleus par 4 matchs de Ligue des Nations en Turquie et en Belgique les 25 et 28 septembre, puis contre l'Italie et la Belgique les 2 et 5 octobre au Stade de France. Du rugby en 4e journée de Pro D2, Nice s'est incliné 33-37 hier soir face à Grenoble. Victoire de Colomiers, 66-21 contre Dax. Montauban a battu Béziers 50-21. Narbonne s'est imposé 31-26 face à Angoulême. Victoire de Nevers 31-26 contre Biarritz. Valence-Romans s'est incliné 23-27 face à Provence Rugby. Défaite également d'Agen 17-19 contre Oyonnax. Aujourd'hui, place à la 3e journée du top 14 avec cet après-midi en ouverture Castres-Toulon à 14h30. 4 matchs sont prévus à 16h35. Bayonne-Clermont, Montpellier-Perpignan, Lyon-Pau, La Rochelle-Racing 92. Ce soir, Vannes reçoit le Stade Toulousain. Début du match prévu à 21h.
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4: Un véhicule qui ne roule plus, ça paraît compliqué de s'en débarrasser. En réalité, la filière légale est simple et gratuite avec jerecyclemonvéhicule.fr. Thomas Robert, vous êtes administrateur de ce portail officiel. Que fait-on quand on a un véhicule hors d'usage ?
5: Se débarrasser de son véhicule, ça n'arrive pas tous les jours et on peut se sentir désemparé. Et pourtant, la solution existe, elle est simple et gratuite. C'est le portail jerecyclemonvéhicule.fr. Une sorte de guichet unique créé à la demande de l'État qui permet de trouver en quelques clics un centre agréé et de demander une collecte à domicile. Cette collecte, elle est gratuite et c'est le centre agréé qui prend en charge toutes les démarches administratives. Le portail jerecyclemonvéhicule.fr permet d'être mis en relation avec un acteur de la filière légale et de connaître les modalités précises de la collecte de son véhicule.
4: Émeric Joblot, vous êtes également administrateur du portail jerecyclemonvéhicule.fr. Certains d'entre nous se retrouvent encore dans des situations très compliquées après avoir confié leur voiture à un épaviste non agréé. Pourquoi ?
6: 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Ils ont répondu à une annonce sur Internet, ils ont vu une affichette dans la rue. La conséquence pour l'ancien propriétaire, c'est que le véhicule n'est pas désimmatriculé. 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
7: 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Bonjour, Google envisage d'implanter près de Châteauroux son premier centre de données en France, mais la contestation monte en puissance. Face à l'impact environnemental et paysager du projet, le géant américain des technologies souhaite faire construire sur 195 hectares 8 à 10 bâtiments remplis de serveurs informatiques dans une zone d'activité à la clé de la perspective de créer plus d'un millier d'emplois. Le projet est défendu par de nombreux élus. La cour criminelle de la Charente à Angoulême a condamné un homme de 32 ans à 12 ans de réclusion criminelle pour avoir allumé 32 incendies entre juillet 2022 et octobre 2023. Cette peine est conforme à celle réclamée par l'avocat général qui avait décrit l'accusé, père de deux enfants, comme une bombe vivante. Adèle Gourigny, 28 ans, auteur d'un coup mortel sur un adolescent de 15 ans qui s'était interposé dans une bagarre entre jeunes en 2024 à Romans-sur-Isère dans la Drôme, a été condamné à 15 ans de réclusion criminelle. 25 ans avaient été requis. Le père de l'accusé principal, Boutaleb Gourigny, jugé pour complicité de violence volontaire, a lui été condamné à 2 ans ferme et son beau-frère, qui a aidé à leur fuite, à 6 mois ferme. La France appelle les autorités russes à revenir sur leur décision de prendre le contrôle de plusieurs filiales d'entreprises françaises. Un décret de Vladimir Poutine, rappelons-le, a organisé le transfert vers une société russe des actifs de la filiale russe d'Auchan et de l'ex-entité de Leroy Merlin. Enfin, un adolescent âgé de 15 ans, proche de l'ultra-droite, a été mis en examen pour avoir projeté une attaque contre son ancien lycée. Il lui est reproché d'avoir envisagé de cibler de manière indifférenciée les élèves de cet établissement dont il avait été exclu. C'est la fin de ce flash. Une très bonne journée à toutes et à tous.
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8: La collection True Crime français aux éditions 10-18, en partenariat avec le journal Libération, est un véritable succès. Ce sont plus de 50 000 lecteurs qui ont été séduits par le récit de ces affaires criminelles françaises. Dans la collection True Crime français, découvrez ce nouveau volet historique des affaires criminelles avec le roman de Sarah Finger sur le meurtre du joueur d'échecs. Sarah Finger est journaliste et correspondante de Libération depuis 2015. Elle est auteure de plusieurs ouvrages, dont une enquête sur les Snuff Movies, ces films montrant la mort en direct. Dans la collection True Crime français, Sarah Finger revient sur cette affaire qui a duré plus de 20 ans et donné lieu à 3 procès. Le 22 août 1995, on découvre le cadavre d'un homme sans papier dans une rivière de l'Essonne, enroulé dans une alaise de matelas ensanglantée. Deux jours plus tard, les enquêteurs découvrent son identité. Il s'agit de Gilles Andruet, ancien champion d'échecs, fils de Jean-Claude Andruet, lui-même célèbre champion automobile. Si les relations entre père et fils étaient houleuses, Jean-Claude Andruet est malgré tout déterminé à faire payer les coupables, quoi qu'il en coûte. L'ancien prodige des échecs n'est cependant pas tout blanc. Accro aux jeux de casino, criblé de dettes, son chemin a croisé celui de la famille Liani, qui lui a promis de l'aide et semble avoir causé sa perte. Mais chaque acteur de l'affaire reporte la faute sur un autre, les procès se succèdent et les mensonges s'accumulent. Entre magouilles familiales, corruption et fuite à l'étranger, l'affaire s'étire et défraie la chronique française. Qui a tué le Mozart des échecs ? Vous le découvrirez en plongeant avec avidité dans « Le meurtre du joueur d'échecs » dans la collection True Crime français, signée par la journaliste Sarah Finger et qui vient de paraître aux éditions 10-18.
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0: Bonjour à tous. Le gouvernement prévoit de geler les APL en 2027. Elles ne seront pas réduites, mais elles ne seront pas non plus revalorisées avec l'inflation. Le ministre du Logement, Vincent Jeanbrun, parle d'un petit effort demandé à tous, alors que l'exécutif cherche 54 milliards d'euros d'économies pour le prochain budget. Côté impôts locaux, la facture devrait rester relativement stable cette année. La taxe foncière est réduite dans 81% des communes. En revanche, pour les résidences secondaires, la taxe d'habitation augmente dans plus d'une commune sur 5. À Montpellier, la hausse de la taxe foncière atteint près de 11%. Et puis, 8 ans après le début du mouvement des Gilets jaunes, des appels à retourner dans la rue et sur les ronds-points circulent à nouveau sur les réseaux sociaux. À Marseille, un rassemblement est notamment prévu aujourd'hui sur le Vieux-Port. Une petite mobilisation a déjà eu lieu cette semaine dans le nord de la ville. Direction maintenant la Gironde, un ancien animateur périscolaire de 52 ans est soupçonné d'agression sexuelle sur une fille fillette de 4 ans. Et des fichiers pédopornographiques ont également été retrouvés sur son ordinateur. Il est placé sous contrôle judiciaire dans l'attente de son procès. À Lyon, un adolescent de 15 ans proche de l'ultra-droite a été mis en examen pour un projet d'attaque terroriste contre un lycée. Il a été placé sous contrôle judiciaire avec notamment un suivi éducatif et psychologique. À l'étranger, au Royaume-Uni, 340 incidents impliquant des drones ont été recensés en un an à proximité de sites militaires. De nouvelles zones aériennes réglementées ont été créées au-dessus de 44 sites stratégiques sur fond de tension avec la Russie. Et on termine avec du football. L'OM reçoit le PSG demain soir au Vélodrome pour le classique. Les Marseillais restent sur 4 défaites consécutives, toutes compétitions confondues. Bruno Genesio donnera sa conférence de presse cet après-midi à 15h30, à la veille de ce rendez-vous très attendu. Une rencontre qui s'annonce donc particulièrement scruté.
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0: Le ciel sera partiellement couvert sur le nord du territoire, avec tout de même quelques éclaircies au programme. Et puis dans le sud, en revanche, c'est un très grand soleil qui est prévu. Les températures remontent également pour ce samedi avec 22 degrés du côté de Lille. Il fera jusqu'à 25 à Rennes, 26 degrés à Auxerre, 27 à Limoges et Bordeaux, 28 à Perpignan et Montpellier, jusqu'à 30 degrés pour la maximale du côté d'Ajaccio.
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2: Bonjour à tous. Du football ce week-end, Monaco s'est imposé 2-1 hier soir face à Lens en ouverture de la 5e journée de Ligue 1. Cet après-midi, le Paris FC reçoit Strasbourg à 17h15. 4 matchs sont prévus ce soir à 20h45. Angers 3, Le Mans-Lorient, Lyon-Rennes et Toulouse-Le Havre. En 7e journée de Ligue 2 hier soir, Rodez s'est incliné 3-4 contre Nancy. Victoire de Pau, 2-0 face à Dunkerque. Défaite d'Annecy 2-1 contre Dijon. Match nul 1 partout entre Grenoble et Clermont. Même score dans les rencontres Reims-Montpellier et Laval-Sochaux. 2 matchs sont prévus cet après-midi à 14h. Guingamp-Red Star et Boulogne-Nantes. Ce soir, Metz reçoit Saint-Étienne. Coup d'envoi de la rencontre prévu à 20h. Le nouveau sélectionneur de l'équipe de France, Zinedine Zidane, a convoqué hier une première liste composée de 23 joueurs. Kylian Mbappé reste capitaine. Parmi les absents, le milieu Aurélien Tchouaméni et l'attaquant Marcus Thuram. Le gardien Guillaume Rey, les défenseurs Andy Diouf et Jérémy Jacquet, ainsi que le milieu Lucas Dacuna et l'attaquant Esteban Le Poll ont été appelés pour la première fois avec les Bleus. Zidane débutera son mandat à la tête des Bleus par 4 matchs de Ligue des Nations en Turquie et en Belgique les 25 et 28 septembre, puis contre l'Italie et la Belgique les 2 et 5 octobre au Stade de France. Du rugby en 4e journée de Pro D2, Nice s'est incliné 33-37 hier soir face à Grenoble. Victoire de Colomiers, 66-21 contre Dax. Montauban a battu Béziers 50-21. Narbonne s'est imposé 31-26 face à Angoulême. Victoire de Nevers 31-26 contre Biarritz. Valence-Romans s'est incliné 23-27 face à Provence Rugby. Défaite également d'Agen 17-19 contre Oyonnax. Aujourd'hui, place à la 3e journée du top 14 avec cet après-midi en ouverture Castres-Toulon à 14h30. 4 matchs sont prévus à 16h35. Bayonne-Clermont, Montpellier-Perpignan, Lyon-Pau, La Rochelle-Racing 92. Ce soir, Vannes reçoit le Stade Toulousain. Début du match prévu à 21h.
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4: Un véhicule abandonné, c'est une pollution visuelle et surtout un risque pour l'environnement. Huile, batterie et fluides toxiques menacent nos sols. Bonjour Vanessa Montagne, vous êtes administratrice du portail officiel jerecyclemonvéhicule.fr. Qu'est-ce qui rend un véhicule hors d'usage si dangereux pour l'environnement ?
9: Il faut savoir qu'un véhicule hors d'usage contient de nombreuses substances nocives comme les huiles moteurs, les liquides de frein, les batteries au plomb. Et donc un véhicule, s'il est abandonné dans la nature, va laisser ses fluides s'infiltrer directement dans les sols et les nappes phréatiques. Et dans les territoires outre-mer, les abandons de véhicules sont un fléau reconnu. Les conséquences sanitaires sont encore plus directes puisque les eaux stagnent dans les épaves, ce qui va favoriser la prolifération des moustiques et les risques de dengue et de chikungunya. Il est donc indispensable de confier son véhicule à un centre agréé.
4: À Alors justement, que devient ce véhicule lorsqu'il est confié à un centre agréé ?
9: En passant par un centre agréé, donc vous êtes absolument certain que tous les fluides dangereux seront extraits méthodiquement. Les pièces réutilisables vont être démontées, contrôlées et tracées. Et les matériaux, comme les métaux, les plastiques, vont être orientés sur des filières de recyclage adaptées. On va avoir donc un taux global de valorisation qui va dépasser les 95%. Et donc, ce qui semblait être un déchet encombrant devient en réalité une ressource. A contrario, un acteur non agréé n'offre aucune garantie de dépollution et les déchets sont parfois abandonnés ou même brûlés sauvagement.
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7: Bonjour, Google envisage d'implanter près de Châteauroux son premier centre de données en France, mais la contestation monte en puissance. Face à l'impact environnemental et paysager du projet, le géant américain des technologies souhaite faire construire sur 195 hectares 8 à 10 bâtiments remplis de serveurs informatiques dans une zone d'activité à la clé de la perspective de créer plus d'un millier d'emplois. Le projet est défendu par de nombreux élus. La cour criminelle de la Charente à Angoulême a condamné un homme de 32 ans à 12 ans de réclusion criminelle pour avoir allumé 32 incendies entre juillet 2022 et octobre 2023. Cette peine est conforme à celle réclamée par l'avocat général qui avait décrit l'accusé, père de deux enfants, comme une bombe vivante. Adèle Gourigny, 28 ans, auteur d'un coup mortel sur un adolescent de 15 ans qui s'était interposé dans une bagarre entre jeunes en 2024 à Romans-sur-Isère dans la Drôme, a été condamné à 15 ans de réclusion criminelle. 25 ans avait été requis. Le père de l'accusé principal, Boutaleb Gourigny, jugé pour complicité de violence volontaire, a lui été condamné à 2 ans ferme et son beau-frère, qui a aidé à leur fuite, à 6 mois ferme. La France appelle les autorités russes à revenir sur leur décision de prendre le contrôle de plusieurs filiales d'entreprises françaises. Un décret de Vladimir Poutine, rappelons-le, a organisé le transfert vers une société russe des actifs de la filiale russe d'Auchan et de l'ex-entité de Leroy Merlin. Enfin, un adolescent âgé de 15 ans, proche de l'ultra-droite, a été mis en examen pour avoir projeté une attaque contre son ancien lycée. Il lui est reproché d'avoir envisagé de cibler de manière indifférenciée les élèves de cet établissement dont il avait été exclu. C'est la fin de ce flash, une très bonne journée à toutes et à tous.
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8: La collection True Crime français aux éditions 10-18, en partenariat avec le journal Libération, est un véritable succès. Ce sont plus de 50 000 lecteurs qui ont été séduits par le récit de ces affaires criminelles françaises. Dans la collection True Crime français, découvrez ce nouveau volet historique des affaires criminelles avec le roman de Sarah Finger sur le meurtre du joueur d'échecs. Sarah Finger est journaliste et correspondante de Libération depuis 2015. Elle est auteure de plusieurs ouvrages, dont une enquête sur les snuff movies, ces films montrant la mort en direct. Dans la collection True Crime français, Sarah Finger revient sur cette affaire qui a duré plus de 20 ans et donné lieu à 3 procès. Le 22 août 1995, on découvre le cadavre d'un homme sans papier dans une rivière de l'Essonne, enroulé dans une alaise de matelas ensanglanté. Deux jours plus tard, les enquêteurs découvrent son identité. Il s'agit de Gilles Andruet, ancien champion
4: 14h30.
8: De Jean-Claude Andruet, lui-même célèbre champion automobile. Si les relations entre père et fils étaient houleuses, Jean-Claude Andruet est malgré tout déterminé à faire payer les coupables, quoi qu'il en coûte. L'ancien prodige des échecs n'est cependant pas tout blanc. Accro aux jeux de casino, criblé de dettes, son chemin a croisé celui de la famille Liani, qui lui a promis de l'aide et semble avoir causé sa perte. Mais chaque acteur de l'affaire reporte la faute sur un autre, les procès se succèdent et les mensonges s'accumulent. Entre magouilles familiales, corruption et fuite à l'étranger, l'affaire s'étire et défraie la chronique française. Qui a tué le Mozart des échecs ? Vous le découvrirez en plongeant avec avidité dans Le meurtre du joueur d'échecs, dans la collection True Crime français, signée par la journaliste Sarah Finger et qui vient de paraître aux éditions 10-18.
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0: Bonjour à tous. Le gouvernement prévoit de geler les APL en 2027. Elles ne seront pas réduites, mais elles ne seront pas non plus revalorisées avec l'inflation. Le ministre du Logement, Vincent Jeanbrun, parle d'un petit effort demandé à tous, alors que l'exécutif cherche 54 milliards d'euros d'économies pour le prochain budget. Côté impôts locaux, la facture devrait rester relativement stable cette année. La taxe foncière est réduite dans 81% des communes. En revanche, pour les résidences secondaires, la taxe d'habitation augmente dans plus d'une commune sur cinq. À Montpellier, la hausse de la taxe foncière atteint près de 11%. Et puis, 8 ans après le début du mouvement des Gilets jaunes, des appels à retourner dans la rue et sur les ronds-points circulent à nouveau sur les réseaux sociaux. À Marseille, un rassemblement est notamment prévu aujourd'hui sur le Vieux-Port. Une petite mobilisation a déjà eu lieu cette semaine dans le nord de la ville. Direction maintenant la Gironde, un ancien animateur périscolaire de 52 ans est soupçonné d'agression sexuelle sur une fillette de 4 ans. Et des fichiers pédopornographiques ont également été retrouvés sur son ordinateur. Il est placé sous contrôle judiciaire dans l'attente de son procès. À Lyon, un adolescent de 15 ans proche de l'ultra-droite a été mis en examen pour un projet d'attaque terroriste contre un lycée. Il a été placé sous contrôle judiciaire avec notamment un suivi éducatif et psychologique. À l'étranger, au Royaume-Uni, 340 incidents impliquant des drones ont été recensés en un an à proximité de sites militaires. De nouvelles zones aériennes réglementées ont été créées au-dessus de 44 sites stratégiques sur fond de tensions avec la Russie. Et on termine avec du football. L'OM reçoit le PSG demain soir au Vélodrome pour le classique. Les Marseillais restent sur 4 défaites consécutives, toutes compétitions confondues. Bruno Genesio donnera sa conférence de presse cet après-midi à 15h30, à la veille de ce rendez-vous très attendu. Une rencontre qui s'annonce donc particulièrement scrutée.
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0: Le ciel sera partiellement couvert sur le nord du territoire, avec tout de même quelques éclaircies au programme. Et puis dans le sud, en revanche, c'est un très grand soleil qui est prévu. Les températures remontent également pour ce samedi avec 22 degrés du côté de Lille. Il fera jusqu'à 25 à Rennes, 26 degrés à Auxerre, 27 à Limoges et Bordeaux, 28 à Perpignan et Montpellier, jusqu'à 30 degrés pour la maximale du côté d'Ajaccio.
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2: Bonjour à tous. Du football ce week-end, Monaco s'est imposé 2-1 hier soir face à Lens en ouverture de la 5e journée de Ligue 1. Cet après-midi, le Paris FC reçoit Strasbourg à 17h15. 4 matchs sont prévus, ce sera 20h45. Angers 3, Le Mans-Lorient, Lyon-Rennes et Toulouse-Le Havre. En 7e journée de Ligue 2 hier soir, Rodez s'est incliné 3-4 contre Nancy. Victoire de Pau, 2-0 face à Dunkerque. Défaite d'Annecy 2-1 contre Dijon. Match nul 1 partout entre Grenoble et Clermont. Même score dans les rencontres Reims, Montpellier et Laval-Sochaux. 2 matchs sont prévus cet après-midi à 14h. Guingamp, Red Star et Boulogne-Nantes. Ce soir, Metz reçoit Saint-Étienne. Coup d'envoi de la rencontre prévu à 20h. Le nouveau sélectionneur de l'équipe de France, Zinedine Zidane, a convoqué hier une première liste composée de 23 joueurs. Kylian Mbappé reste capitaine. Parmi les absents, le milieu Aurélien Tchouaméni et l'attaquant Marcus Thuram. Le gardien Guillaume Rey, les défenseurs Andy Diouf et Jérémy Jacquet, ainsi que le milieu Lucas Dacuna et l'attaquant Esteban Le Poll ont été appelés pour la première fois avec les Bleus. Zidane débutera son mandat à la tête des Bleus par 4 matchs de Ligue des Nations en Turquie et en Belgique les 25 et 28 septembre, puis contre l'Italie et la Belgique les 2 et 5 octobre au Stade de France. Du rugby en 4e journée de Pro D2, Nice s'est incliné 33-37 hier soir face à Grenoble. Victoire de Colomiers 66-21 contre Dax. Montauban a battu Béziers 50-21. Narbonne s'est imposé 31-26 face à Angoulême. Victoire de Nevers 31-26 contre Biarritz. Valence-Romans s'est incliné 23-27 face à Provence Rugby. Défaite également d'Agen 17-19 contre Oyonnax. Aujourd'hui, place à la 3e journée de Top 14 avec cet après-midi en ouverture Castres-Toulon à 14h30. 4 matchs sont prévus à 16h35. Bayonne-Clermont, Montpellier-Perpignan, Lyon-Pau, La Rochelle-Racing 92. Ce soir, Vannes reçoit le Stade Toulousain. Début du match prévu à 21h.
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7: Bonjour, Google envisage d'implanter près de Châteauroux son premier centre de données en France, mais la contestation monte en puissance. Face à l'impact environnemental et paysager du projet, le géant américain des technologies souhaite faire construire sur 195 hectares 8 à 10 bâtiments remplis de serveurs informatiques dans une zone d'activité à la clé de la perspective de créer plus d'un millier d'emplois. Le projet est défendu par de nombreux élus. La cour criminelle de la Charente à Angoulême a condamné un homme de 32 ans à 12 ans de réclusion criminelle pour avoir allumé 32 incendies entre juillet 2022 et octobre 2023. Cette peine est conforme à celle réclamée par l'avocat général qui avait décrit l'accusé, père de deux enfants, comme une bombe vivante. Adèle Gourigny, 28 ans, auteur d'un coup mortel sur un adolescent de 15 ans qui s'était interposé dans une bagarre entre jeunes en 2024 à Romans-sur-Isère dans la Drôme, a été condamné à 15 ans de réclusion criminelle. 25 ans avaient été requis. Le père de l'accusé principal, Boutaleb Gourigny, jugé pour complicité de violence volontaire, a lui été condamné à 2 ans ferme et son beau-frère, qui a aidé à leur fuite, à 6 mois ferme. La France appelle les autorités russes à revenir sur leur décision de prendre le contrôle de plusieurs filiales d'entreprises françaises. Un décret de Vladimir Poutine, rappelons-le, a organisé le transfert vers une société russe des actifs de la filiale russe d'Auchan et de l'ex-entité de Leroy Merlin. Enfin, un adolescent âgé de 15 ans, proche de l'ultra-droite, a été mis en examen pour avoir projeté une attaque contre son ancien lycée. Il lui est reproché d'avoir envisagé de cibler de manière indifférenciée les élèves de cet établissement dont il avait été exclu. C'est la fin de ce flash. Une très bonne journée à toutes et à tous.
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8: La collection True Crime français aux éditions 10-18, en partenariat avec le journal Libération, est un véritable succès. Ce sont plus de 50 000 lecteurs qui ont été séduits par le récit de ces affaires criminelles françaises. Dans la collection True Crime français, découvrez ce nouveau volet historique des affaires criminelles avec le roman de Sarah Finger sur le meurtre du joueur d'échecs. Sarah Finger est journaliste et correspondante de Libération depuis 2015. Elle est auteure de plusieurs ouvrages, dont une enquête sur les snuff movies, ces films montrant la mort en direct. Dans la collection True Crime français, Sarah Finger revient sur cette affaire qui a duré plus de 20 ans et donné lieu à 3 procès. Le 22 août 1995, on découvre le cadavre d'un homme sans papier dans une rivière de l'Essonne, enroulé dans une alaise de matelas ensanglanté. Deux jours plus tard, les enquêteurs découvrent son identité. Il s'agit de Gilles Andruet, ancien champion d'échecs, fils de Jean-Claude Andruet, lui-même célèbre champion automobile. Si les relations entre père et fils étaient houleuses, Jean-Claude Andruet est malgré tout déterminé à faire payer les coupables, quoi qu'il en coûte. L'ancien prodige des échecs n'est cependant pas tout blanc. Accro aux jeux de casino, criblé de dettes, son chemin a croisé celui de la famille Liani, qui lui a promis de l'aide et semble avoir causé sa perte. Mais chaque acteur de l'affaire reporte la faute sur un autre, les procès se succèdent et les mensonges s'accumulent. Entre magouilles familiales, corruption et fuite à l'étranger, l'affaire s'étire et défraie la chronique française. Qui a tué le Mozart des échecs ? 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
0: Bonjour à tous. Le gouvernement prévoit de geler les APL en 2027. Elles ne seront pas réduites, mais elles ne seront pas non plus revalorisées avec l'inflation. Le ministre du Logement, Vincent Jeanbrun, parle d'un petit effort demandé à tous, alors que l'exécutif cherche 54 milliards d'euros d'économies pour le prochain budget. Côté impôts locaux, la facture devrait rester relativement stable cette année. La taxe foncière est réduite dans 81% des communes. En revanche, pour les résidences secondaires, la taxe d'habitation augmente dans plus d'une commune sur cinq. À Montpellier, la hausse de la taxe foncière atteint près de 11%. Et puis, 8 ans après le début du mouvement des Gilets jaunes, des appels à retourner dans la rue et sur les ronds-points circulent à nouveau sur les réseaux sociaux. À Marseille, un rassemblement est notamment prévu aujourd'hui sur le Vieux-Port. Une petite mobilisation a déjà eu lieu cette semaine dans le nord de la ville. Direction maintenant la Gironde. Un ancien animateur périscolaire de 52 ans est soupçonné d'agression sexuelle sur une fillette de 4 ans. Et des fichiers pédopornographiques ont également été retrouvés sur son ordinateur. Il est placé sous contrôle judiciaire dans l'attente de son procès. À Lyon, un adolescent de 15 ans proche de l'ultra-droite a été mis en examen pour un projet d'attaque terroriste contre un lycée. Il a été placé sous contrôle judiciaire avec notamment un suivi éducatif et psychologique. À l'étranger, au Royaume-Uni, 340 incidents impliquant des drones ont été recensés en un an à proximité de sites militaires. De nouvelles zones aériennes réglementées ont été créées au-dessus de 44 sites stratégiques sur fond de tension avec la Russie. Et on termine avec du football. L'OM reçoit le PSG demain soir au Vélodrome pour le classique. Les Marseillais restent sur 4 défaites consécutives, toutes compétitions confondues. Bruno Genesio donnera sa conférence de presse cet après-midi à 15h30, à la veille de ce rendez-vous très attendu. Une rencontre qui s'annonce donc particulièrement scrutée.
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0: Le ciel sera partiellement couvert sur le nord du territoire, avec tout de même quelques éclaircies au programme. Et puis dans le sud, en revanche, c'est un très grand soleil qui est prévu. Les températures

0: Maladieu côté d'Ajaccio.
1: Marie Curie est née en 1867 à Varsovie, en Pologne. Très jeune, elle se passionne pour les sciences. En 1891, elle part étudier à Paris, à la Sorbonne. Elle rencontre Pierre Curie, qu'elle épouse en 1895. Ensemble, ils travaillent sur la radioactivité, un phénomène alors mal connu. En 1898, ils découvrent deux nouveaux éléments, le polonium et le radium. Leurs recherches révolutionnent la médecine et la physique. En 1903, Marie Curie devient la première femme à recevoir le prix Nobel de physique, aux côtés de Pierre et Henri Becquerel. Après la mort de son mari en 1906, elle poursuit seule ses travaux. En 1911, elle reçoit un deuxième prix Nobel, cette fois en chimie. Elle devient ainsi la première personne, et encore aujourd'hui l'une des rares, à obtenir deux prix Nobel dans deux disciplines différentes. Pendant la Première Guerre mondiale, elle développe des unités mobiles de radiologie pour soigner les blessés. Son engagement sauve de nombreuses vies. Marie Curie meurt en 1934 des suites d'une maladie liée à son exposition aux radiations. Son héritage scientifique est immense. Elle reste une figure majeure de la recherche, un symbole de persévérance et une source d'inspiration pour les femmes et les hommes de science dans le monde entier.
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3: Bonjour à tous. Du football ce week-end, Monaco s'est imposé 2-1 hier soir face à Lens en ouverture de la 5e journée de Ligue 1. Cet après-midi, le Paris FC reçoit Strasbourg à 17h15. 4 matchs sont prévus, ce sera 20h45, Angers 3, Le Mans-Lorient, Lyon-Rennes et Toulouse-Le Havre. En 7e journée de Ligue 2 hier soir, Rodez s'est incliné 3-4 contre Nancy, victoire de Pau 2-0 face à Dunkerque, défaite d'Annecy 2-1 contre Dijon, match nul 1 partout entre Grenoble et Clermont, même score dans les rencontres Reims, Montpellier et Laval-Sochaux. Deux matchs sont prévus cet après-midi à 14h, Guingamp, Red Star et Boulogne-Nantes. Ce soir, Metz reçoit Saint-Étienne, coup d'envoi de la rencontre prévu à 20h. Le nouveau sélectionneur de l'équipe de France, Zinedine Zidane, a convoqué hier une première liste composée de 23 joueurs. Kylian Mbappé reste capitaine. Parmi les absents, le milieu Aurélien Tchouaméni et l'attaquant Marcus Thuram. Le gardien Guillaume Rey, les défenseurs Andy Diouf et Jérémy Jacquet, ainsi que le milieu Lucas Dacuna et l'attaquant Esteban Le Poll ont été appelés pour la première fois avec les Bleus. Zidane débutera son mandat à la tête des Bleus par 4 matchs de Ligue des Nations en Turquie et en Belgique les 25 et 28 septembre, puis contre l'Italie et la Belgique les 2 et 5 octobre au Stade de France. Du rugby en 4e journée de Pro D2, Nice s'est incliné 33-37 hier soir face à Grenoble, victoire de Colomiers 66-21 contre Dax. Montauban a battu Béziers 50-21. Narbonne s'est imposé 31-26 face à Angoulême. Victoire de Nevers 31-26 contre Biarritz. Valence-Romans s'est incliné 23-27 face à Provence Rugby. Défaite également d'Agen 17-19 contre Oyonnax. Aujourd'hui, place à la 3e journée de Top 14 avec cet après-midi en ouverture Castres-Toulon à 14h30. 4 matchs sont prévus à 16h35. Bayonne-Clermont, Montpellier-Perpignan, Lyon-Pau, La Rochelle-Racing 92. Ce soir, Vannes reçoit le Stade Toulousain. Début du match prévu à 21h.
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7: Bonjour, Google envisage d'implanter près de Châteauroux son premier centre de données en France, mais la contestation monte en puissance. Face à l'impact environnemental et paysager du projet, le géant américain des technologies souhaite faire construire sur 195 hectares 8 à 10 bâtiments remplis de serveurs informatiques dans une zone d'activité à la clé de la perspective de créer plus d'un millier d'emplois. Le projet est défendu par de nombreux élus. La cour criminelle de la Charente à Angoulême a condamné un homme de 32 ans à 12 ans de réclusion criminelle pour avoir allumé 32 incendies entre juillet 2022 et octobre 2023. Cette peine est conforme à celle réclamée par l'avocat général qui avait décrit l'accusé, père de deux enfants, comme une bombe vivante. Adèle Gourigny, 28 ans, auteur d'un coup mortel sur un adolescent de 15 ans qui s'était interposé dans une bagarre entre jeunes en 2024 à Romans-sur-Isère dans la Drôme, a été condamné à 15 ans de réclusion criminelle. 25 ans avait été requis. Le père de l'accusé principal, Boutaleb Gourigny, jugé pour complicité de violence volontaire, a lui été condamné à 2 ans ferme et son beau-frère, qui a aidé à leur fuite, à 6 mois ferme. La France appelle les autorités russes à revenir sur leur décision de prendre le contrôle de plusieurs filiales d'entreprises françaises. Un décret de Vladimir Poutine, rappelons-le, a organisé le transfert vers une société russe des actifs de la filiale russe d'Auchan et de l'ex-entité de Leroy Merlin. Enfin, un adolescent âgé de 15 ans, proche de l'ultra-droite, a été mis en examen pour avoir projeté une attaque contre son ancien lycée. Il lui est reproché d'avoir envisagé de cibler de manière indifférenciée les élèves de cet établissement dont il avait été exclu. C'est la fin de ce flash. Une très bonne journée à toutes et à tous.
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8: La collection True Crime français aux éditions 10-18, en partenariat avec le journal Libération, est un véritable succès. Ce sont plus de 50 000 lecteurs qui ont été séduits par le récit de ces affaires criminelles françaises. Dans la collection True Crime français, découvrez ce nouveau volet historique des affaires criminelles avec le roman de Sarah Finger sur le meurtre du joueur d'échecs. 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Elle est auteure de plusieurs ouvrages, dont une enquête sur les snuff movies, ces films montrant la mort en direct. Dans la collection True Crime français, Sarah Finger revient sur cette affaire qui a duré plus de 20 ans et donné lieu à 3 procès. Le 22 août 1995, on découvre le cadavre d'un homme sans papier dans une rivière de l'Essonne, enroulé dans une alaise de matelas ensanglanté. Deux jours plus tard, les enquêteurs découvrent son identité. Il s'agit de Gilles Andruet, ancien champion d'échecs, fils de Jean-Claude Andruet, lui-même célèbre champion automobile. Si les relations entre père et fils étaient houleuses, Jean-Claude Andruet est malgré tout déterminé à faire payer les coupables, quoi qu'il en coûte. 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Accro aux jeux de casino, criblé de dettes, son chemin a croisé celui de la famille Liani, qui lui a promis de l'aide et semble avoir causé sa perte. 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
10: Bonjour à tous. Le gouvernement prévoit de geler les APL en 2027. Elles ne seront pas réduites, mais elles ne seront pas non plus revalorisées avec l'inflation. Le ministre du Logement, Vincent Jeanbrun, parle d'un petit effort demandé à tous, alors que l'exécutif cherche 54 milliards d'euros d'économies pour le prochain budget. Côté impôts locaux, la facture devrait rester relativement stable cette année. La taxe foncière est réduite dans 81% des communes. En revanche, pour les résidences secondaires, la taxe d'habitation d'habitation augmente dans plus d'une commune sur cinq. À Montpellier, la hausse de la taxe foncière atteint près de 11%. Et puis, 8 ans après le début du mouvement des Gilets jaunes, des appels à retourner dans la rue et sur les ronds-points circulent à nouveau sur les réseaux sociaux. À Marseille, un rassemblement est notamment prévu aujourd'hui sur le Vieux-Port. Une petite mobilisation a déjà eu lieu cette semaine dans le nord de la ville. Direction maintenant la Gironde, un ancien animateur périscolaire de 52 ans est soupçonné d'agression sexuelle sur une fillette de 4 ans. Et des fichiers pédopornographiques ont également été retrouvés sur son ordinateur. Il est placé sous contrôle judiciaire dans l'attente de son procès. À Lyon, un adolescent de 15 ans proche de l'ultra-droite a été mis en examen pour un projet d'attaque terroriste contre un lycée. Il a été placé sous contrôle judiciaire avec notamment un suivi éducatif et psychologique. À l'étranger, au Royaume-Uni, 340 incidents impliquant des drones ont été recensés en un an à proximité de sites militaires. De nouvelles zones aériennes réglementées ont été créées au-dessus de 44 sites stratégiques sur fond de tensions avec la Russie. Et on termine avec du football. L'OM reçoit le PSG demain soir au Vélodrome pour le classique. Les Marseillais restent sur 4 défaites consécutives, toutes compétitions confondues. Bruno Genesio donnera sa conférence de presse cet après-midi à 15h30, à la veille de ce rendez-vous très attendu. Une rencontre qui s'annonce donc particulièrement scrutée.
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10: Le ciel sera partiellement couvert sur le nord du territoire, avec tout de même quelques éclaircies au programme. Et puis dans le sud, en revanche, c'est un très grand soleil qui est prévu. Les températures remontent également pour ce samedi avec 22 degrés du côté de Lille. Il fera jusqu'à 25 à Rennes, 26 degrés à Auxerre, 27 à Limoges et Bordeaux, 28 à Perpignan et Montpellier, jusqu'à 30 degrés pour la maximale du côté d'Ajaccio.
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3: Bonjour à tous. Du football ce week-end, Monaco s'est imposé 2-1 hier soir face à Lens en ouverture de la 5e journée de Ligue 1. Cet après-midi, le Paris FC reçoit Strasbourg à 17h15. 4 matchs sont prévus, ce sera 20h45. Angers 3, Le Mans-Lorient, Lyon-Rennes et Toulouse-Le Havre. En 7e journée de Ligue 2 hier soir, Rodez s'est incliné 3-4 contre Nancy. Victoire de Pau, 2-0 face à Dunkerque. Défaite d'Annecy 2-1 contre Dijon. Match nul 1 partout entre Grenoble et Clermont. Même score dans les rencontres Reims, Montpellier et Laval-Sochaux. 2 matchs sont prévus cet après-midi à 14h. Guingamp, Red Star et Boulogne-Nantes. Ce soir, Metz reçoit Saint-Étienne. Coup d'envoi de la rencontre prévu à 20h. Le nouveau sélectionneur de l'équipe de France, Zinedine Zidane, a convoqué hier une première liste composée de 23 joueurs. Kylian Mbappé reste capitaine. Parmi les absents, le milieu Aurélien Tchouaméni et l'attaquant Marcus Thuram. Le gardien Guillaume Rey, les défenseurs Andy Diouf et Jérémy Jacquet, ainsi que le milieu Lucas Dacuna et l'attaquant Esteban Le Poll ont été appelés pour la première fois avec les Bleus. Zidane débutera son mandat à la tête des Bleus par 4 matchs de Ligue des Nations en Turquie et en Belgique les 25 et 28 septembre, puis contre l'Italie et la Belgique les 2 et 5 octobre au Stade de France. Du rugby en 4e journée de Pro D2, Nice s'est incliné 33-37 hier soir face à Grenoble. Victoire de Colomiers, 66-21 contre Dax. Montauban a battu Béziers 50-21. Narbonne s'est imposé 31-26 face à Angoulême. Victoire de Nevers 31-26 contre Biarritz. Valence-Romans s'est incliné 23-27 face à Provence Rugby. Défaite également d'Agen 17-19 contre Oyonnax. Aujourd'hui, place à la 3e journée de Top 14 avec cet après-midi en ouverture Castres-Toulon à 14h30. 4 matchs sont prévus à 16h35. Bayonne-Clermont, Montpellier-Perpignan, Lyon-Pau, La Rochelle-Racing 92. Ce soir, Vannes reçoit le Stade Toulousain. Début du match prévu à 21h.
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5: Plus de 300 000 véhicules hors d'usage échappent chaque année à la filière légale de recyclage en France. Derrière ce chiffre, des risques pour l'environnement et des propriétaires qui, sans le savoir, ont confié leur véhicule à des acteurs non agréés, avec parfois de lourdes conséquences. Cécile Debon, vous êtes maire de Moisson et présidente de la communauté de communes des Portes de l'Île-de-France dans les Yvelines. Alors, qu'observez-vous sur le terrain ?
11: Ce sont des petites affichettes collées sur les poteaux, les abribus ou le mobilier urbain. Les signaux d'alerte sont assez faciles à identifier. D'abord, il n'y a souvent qu'un numéro de téléphone portable, aucune adresse physique, aucune mention d'un centre agréé. On vous promet parfois de repartir avec de l'argent liquide en échange de votre véhicule.
5: Et quels sont les risques face à ces acteurs illégaux ?
11: Il peut y avoir des conséquences judiciaires et administratives. Si le véhicule n'est pas correctement détruit et désimmatriculé, il reste juridiquement au nom de son ancien propriétaire. S'il est ensuite utilisé frauduleusement ou impliqué dans des infractions type excès de vitesse, on peut avoir jusqu'à 7 500 € d'amende. Le bon réflexe est très simple, vérifier que l'opérateur est agréé. Aujourd'hui, le portail officiel jerecyclemonvéhicule.fr permet de trouver facilement un centre agréé près de chez soi. C'est la garantie que le véhicule sera bien pris en charge dans le respect de la réglementation et sans mauvaise surprise.
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7: Bonjour, Google envisage d'implanter près de Châteauroux son premier centre de données en France, mais la contestation monte en puissance. Face à l'impact environnemental et paysager du projet, le géant américain des technologies souhaite faire construire sur 195 hectares 8 à 10 bâtiments remplis de serveurs informatiques dans une zone d'activité à la clé de la perspective de créer plus d'un millier d'emplois. Le projet est défendu par de nombreux élus. La cour criminelle de la Charente à Angoulême a condamné un homme de 32 ans à 12 ans de réclusion criminelle pour avoir allumé 32 incendies entre juillet 2022 et octobre 2023. Cette peine est conforme à celle réclamée par l'avocat général qui avait décrit l'accusé, père de deux enfants, comme une bombe vivante. Adèle Gourigny, 28 ans, auteur d'un coup mortel sur un adolescent de 15 ans qui s'était interposé dans une bagarre entre jeunes en 2024 à Romans-sur-Isère dans la Drôme, a été condamné à 15 ans de réclusion criminelle. 25 ans avaient été requis. Le père de l'accusé principal, Boutaleb Gourigny, jugé pour complicité de violence volontaire, a lui été condamné à 2 ans ferme et son beau-frère, qui a aidé à leur fuite, à 6 mois ferme. La France appelle les autorités russes à revenir sur leur décision de prendre le contrôle de plusieurs filiales d'entreprises françaises. Un décret de Vladimir Poutine, rappelons-le, a organisé le transfert vers une société russe des actifs de la filiale russe d'Auchan et de l'ex-entité de Leroy Merlin. Enfin, un adolescent âgé de 15 ans, proche de l'ultra-droite, a été mis en examen pour avoir projeté une attaque contre son ancien lycée. Il lui est reproché d'avoir envisagé de cibler de manière indifférenciée les élèves de cet établissement dont il avait été exclu. C'est la fin de ce flash, une très bonne journée à toutes et à tous.
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8: La collection True Crime français aux éditions 10-18, en partenariat avec le journal Libération, est un véritable succès. Ce sont plus de 50 000 lecteurs qui ont été séduits par le récit de ces affaires criminelles françaises. Dans la collection True Crime français, découvrez ce nouveau volet historique des affaires criminelles avec le roman de Sarah Finger sur le meurtre du joueur d'échecs. Sarah Finger est journaliste et correspondante de Libération depuis 2015. Elle est auteure de plusieurs ouvrages, dont une enquête sur les Snuff Movies, ces films montrant la mort en direct. Dans la collection True Crime français, Sarah Finger revient sur cette affaire qui a duré plus de 20 ans et donné lieu à 3 procès. Le 22 août 1995, on découvre le cadavre d'un homme sans papier dans une rivière de l'Essonne, enroulé dans une alaise de matelas ensanglanté. Deux jours plus tard, les enquêteurs découvrent son identité. Il s'agit de Gilles Andruet, ancien champion d'échecs, fils de Jean-Claude Andruet, lui-même célèbre champion automobile. Si les relations entre père et fils étaient houleuses, Jean-Claude Andruet est malgré tout déterminé à faire payer les coupables, quoi qu'il en coûte. L'ancien prodige des échecs n'est cependant pas tout blanc. Accro aux jeux de casino, criblé de dettes, son chemin a croisé celui de la famille Liani, qui lui a promis de l'aide et semble avoir causé sa perte. Mais chaque acteur de l'affaire reporte la faute sur un autre, les procès se succèdent et les mensonges s'accumulent. Entre magouilles familiales, corruption et fuite à l'étranger, l'affaire s'étire et défraie la chronique française. Qui a tué le Mozart des échecs ? Vous le découvrirez en plongeant avec avidité dans « Le meurtre du joueur d'échecs » dans la collection « True Crime français » signée par la journaliste Sarah Finger et qui vient de paraître aux éditions 10-18.
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10: Bonjour à tous. Le gouvernement prévoit de geler les APL en 2027. Elles ne seront pas réduites, mais elles ne seront pas non plus revalorisées avec l'inflation. Le ministre du Logement, Vincent Jeanbrun, parle d'un petit effort demandé à tous, alors que l'exécutif cherche 54 milliards d'euros d'économies pour le prochain budget. Côté impôts locaux, la facture devrait rester relativement stable cette année. La taxe foncière est réduite dans 81% des communes. En revanche, pour les résidences secondaires, la taxe d'habitation augmente dans plus d'une commune sur cinq. À Montpellier, la hausse de la taxe foncière atteint près de 11%. Et puis, 8 ans après le début du mouvement des Gilets jaunes, des appels à retourner dans la rue et sur les ronds-points circulent à nouveau sur les réseaux sociaux. À Marseille, un rassemblement est notamment prévu aujourd'hui sur le Vieux-Port. Une petite mobilisation a déjà eu lieu cette semaine dans le nord de la ville. Direction maintenant la Gironde, un ancien animateur périscolaire de 52 ans est soupçonné d'agression sexuelle sur une fillette de 4 ans. Et des fichiers pédopornographiques ont également été retrouvés sur son ordinateur. Il est placé sous contrôle judiciaire dans l'attente de son procès. À Lyon, un adolescent de 15 ans proche de l'ultra-droite a été mis en examen pour un projet d'attaque terroriste contre un lycée. Il a été placé sous contrôle judiciaire avec notamment un suivi éducatif et psychologique. À l'étranger, au Royaume-Uni, 340 incidents impliquant des drones ont été recensés en un an à proximité de sites militaires. De nouvelles zones aériennes réglementées ont été créées au-dessus de 44 sites stratégiques sur fond de tensions avec la Russie. Et on termine avec du football. L'OM reçoit le PSG demain soir au Vélodrome pour le classique. Les Marseillais restent sur 4 défaites consécutives, toutes compétitions confondues. Bruno Genesio donnera sa conférence de presse cet après-midi à 15h30, à la veille de ce rendez-vous très attendu. Une rencontre qui s'annonce donc particulièrement scrutée.
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10: Le ciel sera partiellement couvert sur le nord du territoire, avec tout de même quelques éclaircies au programme. Et puis dans le sud, en revanche, c'est un très grand soleil qui est prévu. Les températures remontent également pour ce samedi avec 22 degrés du côté de Lille. Il fera jusqu'à 25 à Rennes, 26 degrés à Auxerre, 27 à Limoges et Bordeaux, 28 à Perpignan et Montpellier, jusqu'à 30 degrés pour la maximale du côté d'Ajaccio.
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3: Bonjour à tous. Du football ce week-end, Monaco s'est imposé 2-1 hier soir face à Lens en ouverture de la 5e journée de Ligue 1. Cet après-midi, le Paris FC reçoit Strasbourg à 17h15. 4 matchs sont prévus, ce sera 20h45, Angers-3, Le Mans-Lorient, Lyon-Rennes et Toulouse-Le Havre. En 7e journée de Ligue 2 hier soir, Rodez s'est incliné 3-4 contre Nancy, victoire de Pau 2-0 face

0: défenseur Andy Diouf et Jérémy Jacquet, ainsi que le milieu Lucas Dacuna et l'attaquant Esteban Le Poll ont été appelés pour la première fois avec les Bleus. Zidane débutera son mandat à la tête des Bleus par 4 matchs de Ligue des Nations en Turquie et en Belgique les 25 et 28 septembre, puis contre l'Italie et la Belgique les 2 et 5 octobre au Stade de France. Du rugby en 4e journée de Pro D2, Nice s'est incliné 33-37 hier soir face à Grenoble, victoire de Colomiers 66-21 contre Dax. Montauban a battu Béziers 50-21, Narbonne s'est imposé 31-26 face à Angoulême, victoire de Nevers 31-26 contre Biarritz. Valence-Romans s'est incliné 23-27 face à Provence Rugby, défaite également d'Agen 17-19 contre Oyonnax. Aujourd'hui, place à la 3e journée de Top 14 avec cet après-midi en ouverture Castres-Toulon à 14h30. 4 matchs sont prévus à 16h35, Bayonne-Clermont, Montpellier-Perpignan, Lyon-Pau, La Rochelle-Racing 92. Ce soir, Vannes reçoit le Stade Toulousain, début du match prévu à 21h.
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3: Un véhicule qui ne roule plus, ça paraît compliqué de s'en débarrasser. En réalité, la filière légale est simple et gratuite avec jerecyclemonvéhicule.fr. Thomas Robert, vous êtes administrateur de ce portail officiel. Que fait-on quand on a un véhicule hors d'usage ?
4: Se débarrasser de son véhicule, ça n'arrive pas tous les jours et on peut se sentir désemparé. Et pourtant, la solution existe, elle est simple et gratuite. C'est le portail jerecyclemonvéhicule.fr. Une sorte de guichet unique créé à la demande de l'État qui permet de trouver en quelques clics un centre agréé et de demander une collecte à domicile. Cette collecte, elle est gratuite et c'est le centre agréé qui prend en charge toutes les démarches administratives. Le portail jerecyclemonvéhicule.fr permet d'être mis en relation avec un acteur de la filière légale et de connaître les modalités précises de la collecte de son véhicule.
3: Émeric Joblot, vous êtes également administrateur du portail jerecyclemonvéhicule.fr. Certains d'entre nous se retrouvent encore dans des situations très compliquées après avoir confié leur voiture à un épaviste non agréé. Pourquoi ?
5: 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Ils ont répondu à une annonce sur Internet, ils ont vu une affichette dans la rue. 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
7: Bonjour, Google envisage d'implanter près de Châteauroux son premier centre de données en France, mais la contestation monte en puissance. Face à l'impact environnemental et paysager du projet, le géant américain des technologies souhaite faire construire sur 195 hectares 8 à 10 bâtiments remplis de serveurs informatiques dans une zone d'activité à la clé la perspective de créer plus d'un millier d'emplois. Le projet est défendu par de nombreux élus. La cour criminelle de la Charente à Angoulême a condamné un homme de 32 ans à 12 ans de réclusion criminelle pour avoir allumé 32 incendies entre juillet 2022 et octobre 2023. Cette peine est conforme à celle réclamée par l'avocat général qui avait décrit l'accusé, père de deux enfants, comme une bombe vivante. Adèle Gourigny, 28 ans, auteur d'un coup mortel sur un adolescent de 15 ans qui s'était interposé dans une bagarre entre jeunes en 2024 à Romans-sur-Isère dans la Drôme, a été condamné à 15 ans de réclusion criminelle. 25 ans avait été requis. Le père de l'accusé principal, Boutaleb Gourigny, jugé pour complicité de violence volontaire, a lui été condamné à 2 ans ferme et son beau-frère, qui a aidé à leur fuite, à 6 mois ferme. La France appelle les autorités russes à revenir sur leur décision de prendre le contrôle de plusieurs filiales d'entreprises françaises. Un décret de Vladimir Poutine, rappelons-le, a organisé le transfert vers une société russe des actifs de la filiale russe d'Auchan et de l'ex-entité de Leroy Merlin. Enfin, un adolescent âgé de 15 ans, proche de l'ultra-droite, a été mis en examen pour avoir projeté une attaque contre son ancien lycée. Il lui est reproché d'avoir envisagé de cibler de manière indifférenciée les élèves de cet établissement dont il avait été exclu. C'est la fin de ce flash. Une très bonne journée à toutes et à tous.
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9: La collection True Crime français aux éditions 10-18, en partenariat avec le journal Libération, est un véritable succès.

0: succès. Ce sont plus de 50 000 lecteurs qui ont été séduits par le récit de ces affaires criminelles françaises. Dans la collection True Crime Français, découvrez ce nouveau volet historique des affaires criminelles avec le roman de Sarah Fingé sur le meurtre du joueur d'échecs. Sarah Fingé est journaliste et correspondante de Libération depuis 2015. Elle est auteure de plusieurs ouvrages, dont une enquête sur les snuff movies, ces films montrant la mort en direct. Dans la collection True Crime Français, Sarah Fingé revient sur cette affaire qui a duré plus de 20 ans et donné lieu à 3 procès. Le 22 août 1995, on découvre le cadavre d'un homme sans papier dans une rivière de l'Essonne, enroulé dans une alaise de matelas ensanglantée. 2 jours plus tard, les enquêteurs découvrent son identité. Il s'agit de Gilles Andruet, ancien champion d'échecs, fils de Jean-Claude Andruet, lui-même célèbre champion automobile. Si les relations entre père et fils étaient houleuses, Jean-Claude Andruet est malgré tout déterminé à faire payer les coupables, quoi qu'il en coûte. L'ancien prodige des échecs n'est cependant pas tout blanc. Accro aux jeux de casino, criblé de dettes, son chemin a croisé celui de la famille Liani, qui lui a promis de l'aide et semble avoir causé sa perte. Mais chaque acteur de l'affaire reporte la faute sur un autre, les procès se succèdent et les mensonges s'accumulent. Entre magouilles familiales, corruption et fuite à l'étranger, l'affaire s'étire et défraie la chronique française. Qui a tué le Mozart des échecs ? Vous le découvrirez en plongeant avec avidité dans « Le meurtre du joueur d'échecs » dans la collection True Crime Français, signée par la journaliste Sarah Fingé et qui vient de paraître aux éditions 10-18.
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3: Bonjour à tous. Le gouvernement prévoit de geler les APL en 2027. Elles ne seront pas réduites, mais elles ne seront pas non plus revalorisées avec l'inflation. Le ministre du Logement, Vincent Jeanbrun, parle d'un petit effort demandé à tous, alors que l'exécutif cherche 54 milliards d'euros d'économies pour le prochain budget. Côté impôts locaux, la facture devrait rester relativement stable cette année. La taxe foncière est réduite dans 81% des communes. En revanche, pour les résidences secondaires, la taxe d'habitation augmente dans plus d'une commune sur 5. À Montpellier, la hausse de la taxe foncière atteint près de 11%. Et puis, 8 ans après le début du mouvement des Gilets jaunes, des appels à retourner dans la rue et sur les ronds-points circulent à nouveau sur les réseaux sociaux. À Marseille, un rassemblement est notamment prévu aujourd'hui sur le Vieux-Port. Une petite mobilisation a déjà eu lieu cette semaine dans le nord de la ville. Direction maintenant la Gironde. Un ancien animateur périscolaire de 52 ans est soupçonné d'agression sexuelle sur une fillette de 4 ans. Et des fichiers pédopornographiques ont également été retrouvés sur son ordinateur. Il est placé sous contrôle judiciaire dans l'attente de son procès. À Lyon, un adolescent de 15 ans proche de l'ultra-droite a été mis en examen pour un projet d'attaque terroriste contre un lycée. Il a été placé sous contrôle judiciaire avec notamment un suivi éducatif et psychologique. À l'étranger, au Royaume-Uni, 340 incidents impliquant des drones ont été recensés en un an à proximité de sites militaires. De nouvelles zones aériennes réglementées ont été créées au-dessus de 44 sites stratégiques sur fond de tensions avec la Russie. Et on termine avec du football. L'OM reçoit le PSG demain soir au Vélodrome pour le classique. Les Marseillais restent sur 4 défaites consécutives, toutes compétitions confondues. Bruno Genesio donnera sa conférence de presse cet après-midi à 15h30, à la veille de ce rendez-vous très attendu. Une rencontre qui s'annonce donc particulièrement scrutée.
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3: Le ciel sera partiellement couvert sur le nord du territoire avec tout de même quelques éclaircies au programme. Et puis dans le sud, en revanche, c'est un très grand soleil qui est prévu. Les températures remontent également pour ce samedi avec 22 degrés du côté de Lille. Il fera jusqu'à 25 à Rennes, 26 degrés à Auxerre, 27 à Limoges et Bordeaux, 28 à Perpignan et Montpellier, jusqu'à 30 degrés pour la maximale du côté d'Ajaccio.
4: 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Bonjour à tous. Du football ce week-end, Monaco s'est imposé 2-1 hier soir face à Lens en ouverture de la 5e journée de Ligue 1. Cet après-midi, le Paris FC reçoit Strasbourg à 17h15. 4 matchs sont prévus ce soir à 20h45. Angers 3, Le Mans-Lorient, Lyon-Rennes et Toulouse-Le Havre. En 7e journée de Ligue 2 hier soir, Rodez s'est incliné 3-4 contre Nancy. Victoire de Pau, 2-0 face à Dunkerque. Défaite d'Annecy 2-1 contre Dijon. Match nul 1 partout entre Grenoble et Clermont, même score dans les rencontres Reims-Montpellier et Laval-Sochaux. Deux matchs sont prévus cet après-midi à 14h, Guingamp-Red Star et Boulogne-Nantes. Ce soir, Metz reçoit Saint-Étienne, coup d'envoi de la rencontre prévu à 20h. Le nouveau sélectionneur de l'équipe de France, Zinedine Zidane, a convoqué hier une première liste composée de 23 joueurs. Kylian Mbappé reste capitaine. Parmi les absents, le milieu Aurélien Tchouaméni et l'attaquant Marcus Thuram, le gardien Guillaume Rest, les défenseurs Andy Diouf et Jérémy Jacquet, ainsi que le milieu Lucas Dacuna et l'attaquant Esteban Le Poll ont été appelés pour la première fois avec les Bleus. Zidane débutera son mandat à la tête des Bleus par 4 matchs de Ligue des Nations en Turquie et en Belgique les 25 et 28 septembre, puis contre l'Italie et la Belgique les 2 et 5 octobre au Stade de France. Du rugby en 4e journée de Pro D2, Nice s'est incliné 33-37 hier soir face à Grenoble, victoire de Colomiers 66-21 contre Dax. Montauban a battu Béziers 50-21, Narbonne s'est imposé 31-26 face à Angoulême, victoire de Nevers 31-26 contre Biarritz. Valence-Romans s'est incliné 23-27 face à Provence Rugby, défaite également d'Agen 17-19 contre Oyonnax. Aujourd'hui, place à la 3e journée de Top 14 avec cet après-midi en ouverture Castres-Toulon à 14h30. 4 matchs sont prévus à 16h35, Bayonne-Clermont, Montpellier-Perpignan, Lyon-Pau, La Rochelle-Racing 92. Ce soir, Vannes reçoit le Stade Toulousain, début du match prévu à 21h.
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6: Un véhicule abandonné, c'est une pollution visuelle et surtout un risque pour l'environnement. Huile, batterie et fluides toxiques menacent nos sols. Bonjour Vanessa Montagne, vous êtes administratrice du portail officiel jerecyclemonvéhicule.fr. Qu'est-ce qui rend un véhicule hors d'usage si dangereux pour l'environnement ?
7: Il faut savoir qu'un véhicule hors d'usage contient de nombreuses substances nocives comme les huiles moteurs, les liquides de frein, les batteries au plomb. Et donc un véhicule, s'il est abandonné dans la nature, va laisser ses fluides s'infiltrer directement dans les sols et les nappes phréatiques. Et dans les territoires outre-mer, les abandons de véhicules sont un fléau reconnu. Les conséquences sanitaires sont encore plus directes puisque les eaux stagnent dans les épaves, ce qui va favoriser la prolifération des moustiques et les risques de dengue et de chikungunya. Il est donc indispensable de confier son véhicule à un centre agréé.
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7: 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Et les matériaux comme les métaux, les plastiques vont être orientés sur des filières de recyclage adaptées. On va avoir donc un taux global de valorisation qui va dépasser les 95%. Et donc ce qui semblait être un déchet encombrant devient en réalité une ressource. 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
9: Bonjour, Google envisage d'implanter près de Châteauroux son premier centre de données en France, mais la contestation monte en puissance. Face à l'impact environnemental et paysager du projet, le géant américain des technologies souhaite faire construire sur 195 hectares 8 à 10 bâtiments remplis de serveurs informatiques dans une zone d'activité à la clé la perspective de créer plus d'un millier d'emplois. Le projet est défendu par de nombreux élus. La cour criminelle de la Charente à Angoulême a condamné un homme de 32 ans à 12 ans de réclusion criminelle pour avoir allumé 32 incendies entre juillet 2022 et octobre 2023. Cette peine est conforme à celle réclamée par l'avocat général qui avait décrit l'accusé, père de deux enfants, comme une bombe vivante. Adèle Gourigny, 28 ans, auteur d'un coup mortel sur un adolescent de 15 ans qui s'était interposé dans une bagarre entre jeunes en 2024 à Romans-sur-Isère dans la Drôme, a été condamné à 15 ans de réclusion criminelle. 25 ans avaient été requis. Le père de l'accusé principal, Boutaleb Gourigny, jugé pour complicité de violence volontaire, a lui été condamné à 2 ans ferme et son beau-frère, qui a aidé à leur fuite, à 6 mois ferme. La France appelle les autorités russes à revenir sur leur décision de prendre le contrôle de plusieurs filiales d'entreprises françaises. Un décret de Vladimir Poutine, rappelons-le, a organisé le transfert vers une société russe des actifs de la filiale russe d'Auchan et de l'ex-entité de Leroy Merlin. Enfin, un adolescent âgé de 15 ans, proche de l'ultra-droite, a été mis en examen pour avoir projeté une attaque contre son ancien lycée. Il lui est reproché d'avoir envisagé de cibler de manière indifférenciée les élèves de cet établissement dont il avait été exclu. C'est la fin de ce flash. Une très bonne journée à toutes et à tous.
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0: La collection True Crime français aux éditions 10-18, en partenariat avec le journal Libération, est un véritable succès. Ce sont plus de 50 000 lecteurs qui ont été séduits par le récit de ces affaires criminelles françaises. Dans la collection True Crime français, découvrez ce nouveau volet historique des affaires criminelles avec le roman de Sarah Fingé sur le meurtre du joueur d'échecs. Sarah Fingé est journaliste et correspondante de Libération depuis 2015. Elle est auteure de plusieurs ouvrages, dont une enquête sur les Snuff Movies, ces films montrant la mort en direct. Dans la collection True Crime français, Sarah Fingé revient sur cette affaire qui a duré plus de 20 ans et donné lieu à 3 procès. Le 22 août 1995, on découvre le cadavre d'un homme sans papier dans une rivière de l'Essonne, enroulé dans une alaise de matelas ensanglantée. 2 jours plus tard, les enquêteurs découvrent son identité. Il s'agit de Gilles Andruet, ancien champion d'échecs, fils de Jean-Claude Andruet, lui-même célèbre champion automobile. Si les relations entre père et fils étaient houleuses, Jean-Claude Andruet est malgré tout déterminé à faire payer les coupables, quoi qu'il en coûte. L'ancien prodige des échecs n'est cependant pas tout blanc. Accro aux jeux de casino, criblé de dettes, son chemin a croisé celui de la famille Liani, qui lui a promis de l'aide et semble avoir causé sa perte. Mais chaque acteur de l'affaire reporte la faute sur un autre, les procès se succèdent et les mensonges s'accumulent. Entre magouilles familiales, corruption et fuite à l'étranger, l'affaire s'étire et défraie la chronique française. Qui a tué le Mozart des échecs ? 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
3: Bonjour à tous. Le gouvernement prévoit de geler les APL en 2027. Elles ne seront pas réduites, mais elles ne seront pas non plus revalorisées avec l'inflation. Le ministre du Logement, Vincent Jeanbrun, parle d'un petit effort demandé à tous, alors que l'exécutif cherche 54 milliards d'euros d'économies pour le prochain budget. Côté impôts locaux, la facture devrait rester relativement stable cette année. La taxe foncière est réduite dans 81% des communes. En revanche, pour les résidences secondaires, la taxe d'habitation augmente dans plus d'une commune sur 5. À Montpellier, la hausse de la taxe foncière atteint près de 11%. Et puis, 8 ans après le début du mouvement des Gilets jaunes, des appels à retourner dans la rue et sur les ronds-points circulent à nouveau sur les réseaux sociaux. À Marseille, un rassemblement est notamment prévu aujourd'hui sur le Vieux-Port. Une petite mobilisation a déjà eu lieu cette semaine dans le nord de la ville. Direction maintenant la Gironde. Un ancien animateur périscolaire de 52 ans est soupçonné d'agression sexuelle sur une fillette de 4 ans. Et des fichiers pédopornographiques ont également été retrouvés sur son ordinateur. Il est placé sous contrôle judiciaire dans l'attente de son procès. À Lyon, un adolescent de 15 ans proche de l'ultra-droite a été mis en examen pour un projet d'attaque terroriste contre un lycée. Il a été placé sous contrôle judiciaire avec notamment un suivi éducatif et psychologique. À l'étranger, au Royaume-Uni, 340 incidents impliquant des drones ont été recensés en un an à proximité de sites militaires. sanitaire. De nouvelles zones aériennes réglementées ont été créées au-dessus de 44 sites stratégiques sur fond de tension avec la Russie. Et on termine avec du football. L'OM reçoit le PSG demain soir au Vélodrome pour le classique. Les Marseillais restent sur 4 défaites consécutives, toutes compétitions confondues. Bruno Genesio donnera sa conférence de presse cet après-midi à 15h30, à la veille de ce rendez-vous très attendu. Une rencontre qui s'annonce donc particulièrement scrutée.
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3: Le ciel sera partiellement couvert sur le nord du territoire, avec tout de même quelques éclaircies au programme. Et puis dans le sud, en revanche, c'est un très grand soleil qui est prévu. Les températures

0: degrés pour la maximale du côté d'Ajaccio.
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2: Bonjour à tous. Du football ce week-end, Monaco s'est imposé 2-1 hier soir face à Lens en ouverture de la 5e journée de Ligue 1. Cet après-midi, le Paris FC reçoit Strasbourg à 17h15. 4 matchs sont prévus, ce sera 20h45, Angers 3, Le Mans-Lorient, Lyon-Rennes et Toulouse-Le Havre. En 7e journée de Ligue 2 hier soir, Rodez s'est incliné 3-4 contre Nancy, victoire de Pau 2-0 face à Dunkerque, défaite d'Annecy 2-1 contre Dijon, match nul 1 partout entre Grenoble et Clermont, même score dans les rencontres Reims-Montpellier et Laval-Sochaux. 2 matchs sont prévus cet après-midi à 14h, Guingamp-Red Star et Boulogne-Nantes. Ce soir, Metz reçoit Saint-Étienne, coup d'envoi de la rencontre prévu à 20h. Le nouveau sélectionneur de l'équipe de France, Zinedine Zidane, a convoqué hier une première liste composée de 23 joueurs. Kylian Mbappé reste capitaine. Parmi les absents, le milieu Aurélien Tchouaméni et l'attaquant Marcus Thuram, le gardien Guillaume Rest, les défenseurs Andy Diouf et Jérémy Jacquet, ainsi que le milieu Lucas Dacuna et l'attaquant Esteban Le Poll ont été appelés pour la première fois avec les Bleus. Zidane débutera son mandat à la tête des Bleus par 4 matchs de Ligue des Nations en Turquie et en Belgique les 25 et 28 septembre, puis contre l'Italie et la Belgique les 2 et 5 octobre au Stade de France. Du rugby en 4e journée de Pro D2, Nice s'est incliné 33-37 hier soir face à Grenoble, victoire de Colomiers 66-21 contre Dax. Montauban a battu Béziers 50-21, Narbonne s'est imposé 31-26 face à Angoulême, victoire de Nevers 31-26 contre Biarritz. Valence-Romans s'est incliné 23-27 face à Provence Rugby, défaite également d'Agen 17-19 contre Oyonnax. Aujourd'hui, place à la 3e journée de Top 14 avec cet après-midi en ouverture Castres-Toulon à 14h30. 4 matchs sont prévus à 16h35, Bayonne-Clermont, Montpellier-Perpignan, Lyon-Pau, La Rochelle-Racing 92. Ce soir, Vannes reçoit le Stade Toulousain, début du match prévu à 21h.
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4: 15h30. Plus d'un million de véhicules arrivent en fin de vie chaque année en France. Ce qui ressemble à une épave est en réalité un gisement de ressources. Métaux, plastiques, pièces détachées. Bonjour Antoine Aguétan, vous êtes directeur de centre agréé de traitement de véhicules hors d'usage. Quand un véhicule arrive chez vous, quelles sont les grandes étapes ?
5: Bonjour, la première étape que l'on réalise, c'est de lui attribuer un numéro de police qui va le suivre de l'entrée du véhicule physique et administratif jusqu'à sa sortie, jusqu'à sa destruction. Et l'objectif pour nous est de déconstruire de la façon la plus propre possible, avec un objectif, c'est d'arriver à plus de 95% de matière à recycler, avec tout un processus industriel de dépollution de tous les fluides et de déconstruction de toutes les matières qui sont valorisables.
4: Certains acteurs illégaux proposent de racheter les véhicules hors d'usage. Ça peut être tentant, non ?
5: Effectivement, ça l'est et on le comprend. Et je pense qu'il est intéressant et important de faire la distinction entre les centres de véhicules hors d'usage, les CVHU que nous sommes, c'est-à-dire à peu près 1700 CVHU en France, et ceux qui proposent aujourd'hui malheureusement une contrepartie financière non déclarée, rémunérée en liquide. Donc le petit warning, c'est de faire attention à ce que quand on vous propose de vous rémunérer en liquide sans traçabilité et sans preuve, c'est de vous dire que malheureusement la filière ne sera pas propre et que votre véhicule va sûrement être mal déconstruit sans traçabilité.
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7: Bonjour, Google envisage d'implanter près de Châteauroux son premier centre de données en France, mais la contestation monte en puissance. Face à l'impact environnemental et paysager du projet, le géant américain des technologies souhaite faire construire sur 195 hectares 8 à 10 bâtiments remplis de serveurs informatiques dans une zone d'activité à la clé la perspective de créer plus d'un millier d'emplois. Le projet est défendu par de nombreux élus. La cour criminelle de la Charente à Angoulême a condamné un homme de 32 ans à 12 ans de réclusion criminelle pour avoir allumé 32 incendies entre juillet 2022 et octobre 2023. Cette peine est conforme à celle réclamée par l'avocat général qui avait décrit l'accusé, père de deux enfants, comme une bombe vivante. Adèle Gourigny, 28 ans, auteur d'un coup mortel sur un adolescent de 15 ans qui s'était interposé dans une bagarre entre jeunes en 2024 à Romans-sur-Isère dans la Drôme, a été condamné à 15 ans de réclusion criminelle. 25 ans avaient été requis. Le père de l'accusé principal, Boutaleb Gourigny, jugé pour complicité de violence volontaire, a lui été condamné à 2 ans ferme et son beau-frère, qui a aidé à leur fuite, à 6 mois ferme. La France appelle les autorités russes à revenir sur leur décision de prendre le contrôle de plusieurs filiales d'entreprises françaises. Un décret de Vladimir Poutine, rappelons-le, a organisé le transfert vers une société russe des actifs de la filiale russe d'Auchan et de l'ex-entité de Leroy Merlin. Enfin, un adolescent âgé de 15 ans, proche de l'ultra-droite, a été mis en examen pour avoir projeté une attaque contre son ancien lycée. Il lui est reproché d'avoir envisagé de cibler de manière indifférenciée les élèves de cet établissement dont il avait été exclu. C'est la fin de ce flash, une très bonne journée à toutes et à tous.
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8: La collection True Crime français aux éditions 10-18, en partenariat avec le journal Libération, est un véritable succès. Ce sont plus de 50 000 lecteurs qui ont été séduits par le récit de ces affaires criminelles françaises. Dans la collection True Crime français, découvrez ce nouveau volet historique des affaires criminelles avec le roman de Sarah Fingé sur le meurtre du joueur d'échecs. Sarah Fingé est journaliste et correspondante de Libération depuis 2015. Elle est auteure de plusieurs ouvrages, dont une enquête sur les Snuff Movies, ces films montrant la mort en direct. Dans la collection True Crime français, Sarah Fingé revient sur cette affaire qui a duré plus de 20 ans et donné lieu à 3 procès. Le 22 août 1995, on découvre le cadavre d'un homme sans papier dans une rivière de l'Essonne, enroulé dans une alaise de matelas ensanglantée. 2 jours plus tard, les enquêteurs découvrent son identité. Il s'agit de Gilles Andruet, ancien champion d'échecs, fils de Jean-Claude Andruet, lui-même célèbre champion automobile. Si les relations entre père et fils étaient houleuses, Jean-Claude Andruet est malgré tout déterminé à faire payer les coupables, quoi qu'il en coûte. L'ancien prodige des échecs n'est cependant pas tout blanc. Accro aux jeux de casino, criblé de dettes, son chemin a croisé celui de la famille Liani, qui lui a promis de l'aide et semble avoir causé sa perte. Mais chaque acteur de l'affaire reporte la faute sur un autre, les procès se succèdent et les mensonges s'accumulent. Entre magouilles familiales, corruption et fuite à l'étranger, l'affaire s'étire et défraie la chronique française. Qui a tué le Mozart des échecs ? Vous le découvrirez en plongeant avec avidité dans Le meurtre du joueur d'échecs, dans la collection True Crime français, signée par la journaliste Sarah Fingé et qui vient de paraître aux éditions 10-18.
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9: Bonjour à tous. Le gouvernement prévoit de geler les APL en 2027. Elles ne seront pas réduites, mais elles ne seront pas non plus revalorisées avec l'inflation. Le ministre du Logement, Vincent Jeanbrun, parle d'un petit effort demandé à tous, alors que l'exécutif cherche 54 milliards d'euros d'économies pour le prochain budget. Côté impôts locaux, la facture devrait rester relativement stable cette année. La taxe foncière est réduite dans 81% des communes. En revanche, pour les résidences secondaires, la taxe d'habitation augmente dans plus d'une commune sur 5. À Montpellier, la hausse de la taxe foncière atteint près de 11%. Et puis, 8 ans après le début du mouvement des Gilets jaunes, des appels à retourner dans la rue et sur les ronds-points circulent à nouveau sur les réseaux sociaux. À Marseille, un rassemblement est notamment prévu aujourd'hui sur le Vieux-Port. Une petite mobilisation a déjà eu lieu cette semaine dans le nord de la ville. Direction maintenant la Gironde. Un ancien animateur périscolaire de 52 ans est soupçonné d'agression sexuelle sur une fillette de 4 ans. Et des fichiers pédopornographiques ont également été retrouvés sur son ordinateur. Il est placé sous contrôle judiciaire dans l'attente de son procès. À Lyon, un adolescent de 15 ans proche de l'ultra-droite a été mis en examen pour un projet d'attaque terroriste contre un lycée. Il a été placé sous contrôle judiciaire avec notamment un suivi éducatif et psychologique. À l'étranger, au Royaume-Uni, 340 incidents impliquant des drones ont été recensés en un an à proximité de sites militaires. horaires. De nouvelles zones aériennes réglementées ont été créées au-dessus de 44 sites stratégiques sur fond de tension avec la Russie. Et on termine avec du football. L'OM reçoit le PSG demain soir au Vélodrome pour le classique. Les Marseillais restent sur 4 défaites consécutives, toutes compétitions confondues. Bruno Genesio donnera sa conférence de presse cet après-midi à 15h30, à la veille de ce rendez-vous très attendu. Une rencontre qui s'annonce donc particulièrement scrutée.
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9: Le ciel sera partiellement couvert sur le nord du territoire, avec tout de même quelques éclaircies au programme. Et puis dans le sud, en revanche, c'est un très grand soleil qui est prévu. Les températures remontent également pour ce samedi, avec 22 degrés du côté de Lille. Il fera jusqu'à 25 à Rennes, 26 degrés à Auxerre, 27 à Limoges et Bordeaux, 28 à Perpignan et Montpellier, jusqu'à 30 degrés pour la maximale du côté d'Ajaccio.
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2: Bonjour à tous. Du football ce week-end, Monaco s'est imposé 2-1 hier soir face à Lens en ouverture de la 5e journée de Ligue 1. Cet après-midi, le Paris FC reçoit Strasbourg à 17h15. 4 matchs sont prévus ce soir à 20h45. Angers 3, Le Mans-Lorient, Lyon-Rennes et Toulouse-Le Havre. En 7e journée de Ligue 2 hier soir, Rodez s'est incliné 3-4 contre Nancy. Victoire de Pau, 2-0 face à Dunkerque. Défaite d'Annecy 2-1 contre Dijon. Match nul 1 partout entre Grenoble et Clermont, même score dans les rencontres Reims-Montpellier et Laval-Sochaux. Deux matchs sont prévus cet après-midi à 14h, Guingamp-Red Star et Boulogne-Nantes. Ce soir, Metz reçoit Saint-Étienne, coup d'envoi de la rencontre prévu à 20h. Le nouveau sélectionneur de l'équipe de France, Zinedine Zidane, a convoqué hier une première liste composée de 23 joueurs. Kylian Mbappé reste capitaine. Parmi les absents, le milieu Aurélien Tchouaméni et l'attaquant Marcus Thuram, le gardien Guillaume Rest, les défenseurs Andy Diouf et Jérémy Jacquet, ainsi que le milieu Lucas Dacuna et l'attaquant Esteban Le Poll ont été appelés pour la première fois avec les Bleus. Zidane débutera son mandat à la tête des Bleus par 4 matchs de Ligue des Nations en Turquie et en Belgique les 25 et 28 septembre, puis contre l'Italie et la Belgique les 2 et 5 octobre au Stade de France. Du rugby en 4e journée de Pro D2, Nice s'est incliné 33-37 hier soir face à Grenoble. Victoire de Colomiers, 66-21 contre Dax. Montauban a battu Béziers 50-21. Narbonne s'est imposé 31-26 face à Angoulême. Victoire de Nevers 31-26 contre Biarritz. Valence-Romans s'est incliné 23-27 face à Provence Rugby. Défaite également d'Agen 17-19 contre Oyonnax. Aujourd'hui, place à la 3e journée du top 14 avec cet après-midi en ouverture Castres-Toulon à 14h30. 4 matchs sont prévus à 16h35. Bayonne-Clermont, Montpellier-Perpignan, Lyon-Pau, La Rochelle-Racing 92. Ce soir, Vannes reçoit le Stade Toulousain. Début du match prévu à 21h.
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4: Beaucoup de personnes pensent être en règle dès lors qu'ils ont reçu un certificat de destruction après avoir remis leur véhicule hors d'usage à un épaviste. Émilie Repusseau, bonjour. Vous êtes secrétaire générale adjointe de la Fédération nationale de l'automobile. Ce document est-il forcément une garantie ?
10: Pas nécessairement. Il faut absolument confier son véhicule à un centre de véhicules hors d'usage agréé, qui est le seul habilité à détruire administrativement votre véhicule dans le système d'immatriculation des véhicules. 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et cela peut perdurer très longtemps dans le temps, vous obligeant à engager des procédures judiciaires en nombre.
4: 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Et pour terminer, un message à tous les automobilistes.
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7: Bonjour, Google envisage d'implanter près de Châteauroux son premier centre de données en France, mais la contestation monte en puissance. Face à l'impact environnemental et paysager du projet, le géant américain des technologies souhaite faire construire sur 195 hectares 8 à 10 bâtiments remplis de serveurs informatiques dans une zone d'activité à la clé la perspective de créer plus d'un millier d'emplois. Le projet est défendu par de nombreux élus. La cour criminelle de la Charente à Angoulême a condamné un homme de 32 ans à 12 ans de réclusion criminelle pour avoir allumé 32 incendies entre juillet 2022 et octobre 2023. Cette peine est conforme à celle réclamée par l'avocat général qui avait décrit l'accusé, père de deux enfants, comme une bombe vivante. Adel Gourigny, 28 ans, auteur d'un coup mortel sur un adolescent de 15 ans qui s'était interposé dans une bagarre entre jeunes en 2024 à Romans-sur-Isère dans la Drôme, a été condamné à 15 ans de réclusion criminelle. 25 ans avaient été requis. Le père de l'accusé principal, Boutaleb Gourigny, jugé pour complicité de violence volontaire, a lui été condamné à 2 ans ferme et son beau-frère, qui a aidé à leur fuite, à 6 mois ferme. La France appelle les autorités russes à revenir sur leur décision de prendre le contrôle de plusieurs filiales d'entreprises françaises. Un décret de Vladimir Poutine, rappelons-le, a organisé le transfert vers une société russe des actifs de la filiale russe d'Auchan et de l'ex-entité de Leroy Merlin. Enfin, un adolescent âgé de 15 ans, proche de l'ultra-droite, a été mis en examen pour avoir projeté une attaque contre son ancien lycée. Il lui est reproché d'avoir envisagé de cibler de manière indifférenciée les élèves de cet établissement dont il avait été exclu. C'est la fin de ce flash, une très bonne journée à toutes et à tous.
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8: La collection True Crime français aux éditions 10-18, en partenariat avec le journal Libération, est un véritable succès. Ce sont plus de 50 000 lecteurs qui ont été séduits par le récit de ces affaires criminelles françaises. Dans la collection True Crime français, découvrez ce nouveau volet historique des affaires criminelles avec le roman de Sarah Finger sur le meurtre du joueur d'échecs. Sarah Finger est journaliste et correspondante de Libération depuis 2015. Elle est auteure de plusieurs ouvrages, dont une enquête sur les snuff movies, ces films montrant la mort en direct. Dans la collection True Crime français, Sarah Finger revient sur cette affaire qui a duré plus de 20 ans et donné lieu à 3 procès. Le 22 août 1995, on découvre le cadavre d'un homme sans papier dans une rivière de l'Essonne, enroulé dans une alaise de matelas ensanglantée. 2 jours plus tard, les enquêteurs découvrent son identité. Il s'agit de Gilles Andruet, ancien champion d'échecs, fils de Jean-Claude Andruet, lui-même célèbre champion automobile. Si les relations entre père et fils étaient houleuses, Jean-Claude Andruet est malgré tout déterminé à faire payer les coupables, quoi qu'il en coûte. L'ancien prodige des échecs n'est cependant pas tout blanc. Accro aux jeux de casino, criblé de dettes, son chemin a croisé celui de la famille Liani, qui lui a promis de l'aide et semble avoir causé sa perte. Mais chaque acteur de l'affaire reporte la faute sur un autre, les procès se succèdent et les mensonges s'accumulent. Entre magouilles familiales, corruption et fuite à l'étranger, l'affaire s'étire et défraie la chronique française. Qui a tué le Mozart des échecs ? Vous le découvrirez en plongeant avec avidité dans Le meurtre du joueur d'échecs, dans la collection True Crime français, signée par la journaliste Sarah Finger et qui vient de paraître aux éditions 10-18.
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9: Bonjour à tous. Le gouvernement prévoit de geler les APL en 2027. Elles ne seront pas réduites, mais elles ne seront pas non plus revalorisées avec l'inflation. Le ministre du Logement, Vincent Jeanbrun, parle d'un petit effort demandé à tous, alors que l'exécutif cherche 54 milliards d'euros d'économies pour le prochain budget. Côté impôts locaux, la facture devrait rester relativement stable cette année. La taxe foncière est réduite dans 81% des communes. En revanche, pour les résidences secondaires, la taxe d'habitation d'habitation augmente dans plus d'une commune sur 5. À Montpellier, la hausse de la taxe foncière atteint près de 11%. Et puis, 8 ans après le début du mouvement des Gilets jaunes, des appels à retourner dans la rue et sur les ronds-points circulent à nouveau sur les réseaux sociaux. À Marseille, un rassemblement est notamment prévu aujourd'hui sur le Vieux-Port. Une petite mobilisation a déjà eu lieu cette semaine dans le nord de la ville. Direction maintenant la Gironde. Un ancien animateur périscolaire de 52 ans est soupçonné d'agression sexuelle sur une fillette de 4 ans. Et des fichiers pédopornographiques ont également été retrouvés sur son ordinateur. Il est placé sous contrôle judiciaire dans l'attente de son procès. À Lyon, un adolescent de 15 ans proche de l'ultra-droite a été mis en examen pour un projet d'attaque terroriste contre un lycée. Il a été placé sous contrôle judiciaire avec notamment un suivi éducatif et psychologique. À l'étranger, au Royaume-Uni, 340 incidents impliquant des drones ont été recensés en un an à proximité de sites militaires. De nouvelles zones aériennes réglementées ont été créées au-dessus de 44 sites stratégiques sur fond de tensions avec la Russie. Et on termine avec du football. L'OM reçoit le PSG demain soir au Vélodrome pour le classique. Les Marseillais restent sur 4 défaites consécutives, toutes compétitions confondues. Bruno Genesio donnera sa conférence de presse cet après-midi à 15h30, à la veille de ce rendez-vous très attendu. Une rencontre qui s'annonce donc particulièrement scrutée.
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9: Le ciel sera partiellement couvert sur le nord du territoire avec tout de même quelques éclaircies au programme. Et puis dans le sud, en revanche, c'est un très grand soleil qui est prévu. Les températures remontent également pour ce samedi avec 22 degrés du côté de Lille. Il fera jusqu'à 25 à Rennes, 26 degrés à Auxerre, 27 à Limoges et Bordeaux, 28 à Perpignan et Montpellier, jusqu'à 30 degrés pour la maximale du côté d'Ajaccio.
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2: Bonjour à tous. Du football ce week-end, Monaco s'est imposé 2-1 hier soir face à Lens en ouverture de la 5e journée de Ligue 1. Cet après-midi, le Paris FC reçoit Strasbourg à 17h15. 4 matchs sont prévus ce soir à 20h45. Angers 3, Le Mans-Lorient, Lyon-Rennes et Toulouse-Le Havre. En 7e journée de Ligue 2 hier soir, Rodez s'est incliné 3-4 contre Nancy. Victoire de Pau, 2-0 face à Dunkerque. Défaite d'Annecy 2-1 contre Dijon. Match nul 1 partout entre Grenoble et Clermont, même score dans les rencontres Reims-Montpellier et Laval-Sochaux. 2 matchs sont prévus cet après-midi à 14h, Guingamp-Red Star et Boulogne-Nantes. Ce soir, Metz reçoit Saint-Étienne, coup d'envoi de la rencontre prévu à 20h. Le nouveau sélectionneur de l'équipe de France, Zinedine Zidane, a convoqué hier une première liste composée de 23 joueurs. Kylian Mbappé reste capitaine. Parmi les absents, le milieu Aurélien Tchouaméni et l'attaquant Marcus Thuram, le gardien Guillaume Rest, les défenseurs Andy Diouf et Jérémy Jacquet, ainsi que le milieu Lucas Dacuna et l'attaquant Esteban Le Poll ont été appelés pour la première fois avec les Bleus. Zidane débutera son mandat à la tête des Bleus par 4 matchs de Ligue des Nations en Turquie et en Belgique les 25 et 28 septembre, puis contre l'Italie et la Belgique les 2 et 5 octobre au Stade de France. Du rugby en 4e journée de Pro D2, Nice s'est incliné 33-37 hier soir face à Grenoble, victoire de Colomiers 66-21 contre Dax. Montauban a battu Béziers 50-21. Narbonne s'est imposé 31-26 face à Angoulême. Victoire de Nevers 31-26 contre Biarritz. Valence-Romans s'est incliné 23-27 face à Provence Rugby. Défaite également d'Agen 17-19 contre Oyonnax. Aujourd'hui, place à la 3e journée du top 14 avec cet après-midi en ouverture Castres-Toulon à 14h30. 4 matchs sont prévus à 16h35. Bayonne-Clermont, Montpellier-Perpignan, Lyon-Pau, La Rochelle-Racing 92. Ce soir, Vannes reçoit le Stade Toulousain. Début du match prévu à 21h.
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4: Plus de 300 000 véhicules hors d'usage échappent chaque année à la filière légale de recyclage en France. Derrière ce chiffre, des risques pour l'environnement et des propriétaires qui, sans le savoir, ont confié leur véhicule à des acteurs non agréés, avec parfois de lourdes conséquences. Cécile Debon, vous êtes maire de Moisson et présidente de la communauté de communes des Portes de l'Île-de-France dans les Yvelines. Alors, qu'observez-vous sur le terrain ?
11: Ce sont des petites affichettes collées sur les poteaux, les abribus ou le mobilier urbain. Les signaux d'alerte sont assez faciles à identifier. D'abord, il n'y a souvent qu'un numéro de téléphone portable, aucune adresse physique, aucune mention d'un centre agréé. On vous promet parfois de repartir avec de l'argent liquide en échange de votre véhicule.
4: Et quels sont les risques face à ces acteurs illégaux ?
11: Il peut y avoir des conséquences judiciaires et administratives. Si le véhicule n'est pas correctement détruit et désimmatriculé, il reste juridiquement au nom de son ancien propriétaire. S'il est ensuite utilisé frauduleusement ou impliqué dans des infractions, type excès de vitesse, on peut avoir jusqu'à 7500 euros d'amende. Le bon réflexe est très simple, vérifier que l'opérateur est agréé. Aujourd'hui, le portail officiel jerecyclebonvéhicule.fr permet de trouver facilement un centre agréé près de chez soi. C'est la garantie que le véhicule sera bien pris en charge dans le respect de la réglementation et sans mauvaise surprise.
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7: Bonjour, Google envisage d'implanter près de Châteauroux son premier centre de données en France, mais la contestation monte en puissance. Face à l'impact environnemental et paysager du projet, le géant américain des technologies souhaite faire construire sur 195 hectares 8 à 10 bâtiments remplis de serveurs informatiques dans une zone d'activité à la clé la perspective de créer plus d'un millier d'emplois. Le projet est défendu par de nombreux élus. La cour criminelle de la Charente à Angoulême a condamné un homme de 32 ans à 12 ans de réclusion criminelle pour avoir allumé 32 incendies entre juillet 2022 et octobre 2023. Cette peine est conforme à celle réclamée par l'avocat général qui avait décrit l'accusé, père de deux enfants, comme une bombe vivante. Adèle Gourigny, 28 ans, auteur d'un coup mortel sur un adolescent de 15 ans qui s'était interposé dans une bagarre entre jeunes en 2024 à Romans-sur-Isère dans la Drôme, a été condamné à 15 ans de réclusion criminelle. 25 ans avaient été requis. Le père de l'accusé principal, Boutaleb Gourigny, jugé pour complicité de violence volontaire, a lui été condamné à 2 ans ferme et son beau-frère, qui a aidé à leur fuite, à 6 mois ferme. La France appelle les autorités russes à revenir sur leur décision de prendre le contrôle de plusieurs filiales d'entreprises françaises. Un décret de Vladimir Poutine, rappelons-le, a organisé le transfert vers une société russe des actifs de la filiale russe d'Auchan et de l'ex-entité de Leroy Merlin. Enfin, un adolescent âgé de 15 ans, proche de l'ultra-droite, a été mis en examen pour avoir projeté une attaque contre son ancien lycée. Il lui est reproché d'avoir envisagé de cibler de manière indifférenciée les élèves de cet établissement dont il avait été exclu. C'est la fin de ce flash, une très bonne journée à toutes et à tous.
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8: 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Sarah Finger est journaliste et correspondante de Libération depuis 2015. Elle est auteure de plusieurs ouvrages, dont une enquête sur les Snuff Movies, ces films montrant la mort en direct. Dans la collection True Crime français, Sarah Finger revient sur cette affaire qui a duré plus de 20 ans et donné lieu à 3 procès. Le 22 août 1995, on découvre le cadavre d'un homme sans papier dans une rivière de l'Essonne, enroulé dans une alaise de matelas ensanglantée. Deux jours plus tard, les enquêteurs découvrent son identité. Il s'agit de Gilles Andruet, ancien champion d'échecs, fils de Jean-Claude Andruet, lui-même célèbre champion automobile. Si les relations entre père et fils étaient houleuses, Jean-Claude Andruet est malgré tout déterminé à faire payer les coupables, quoi qu'il en coûte. L'ancien prodige des échecs n'est cependant pas tout blanc. Accro aux jeux de casino, criblé de dettes, son chemin a croisé celui de la famille Liani, qui lui a promis de l'aide et semble avoir causé sa perte. Mais chaque acteur de l'affaire reporte la faute sur un autre, les procès se succèdent et les mensonges s'accumulent. Entre magouilles familiales, corruption et fuite à l'étranger, l'affaire s'étire et défraie la chronique française. 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
9: Bonjour à tous. Le gouvernement prévoit de geler les APL en 2027. Elles ne seront pas réduites, mais elles ne seront pas non plus revalorisées avec l'inflation. Le ministre du Logement, Vincent Jeanbrun, parle d'un petit effort demandé à tous, alors que l'exécutif cherche 54 milliards d'euros d'économies pour le prochain budget. Côté impôts locaux, la facture devrait rester relativement stable cette année. La taxe foncière est réduite dans 81% des communes. En revanche, pour les résidences secondaires, la taxe d'habitation augmente dans plus d'une commune sur cinq. À Montpellier, la hausse de la taxe foncière atteint près de 11%. Et puis, 8 ans après le début du mouvement des Gilets jaunes, des appels à retourner dans la rue et sur les ronds-points circulent à nouveau sur les réseaux sociaux. À Marseille, un rassemblement est notamment prévu aujourd'hui sur le Vieux-Port. Une petite mobilisation a déjà eu lieu cette semaine dans le nord de la ville. Direction maintenant la Gironde. Un ancien animateur périscolaire de 52 ans est soupçonné d'agression sexuelle sur une fillette de 4 ans. Et des fichiers pédopornographiques ont également été retrouvés sur son ordinateur. Il est placé sous contrôle judiciaire dans l'attente de son procès. À Lyon, un adolescent de 15 ans proche de l'ultra-droite a été mis en examen pour un projet d'attaque terroriste contre un lycée. Il a été placé sous contrôle judiciaire avec notamment un suivi éducatif et psychologique. À l'étranger, au Royaume-Uni, 340 incidents impliquant des drones ont été recensés en un an à proximité de sites militaires. De nouvelles zones aériennes réglementées ont été créées au-dessus de 44 sites stratégiques sur fond de tensions avec la Russie. Et on termine avec du football. L'OM reçoit le PSG demain soir au Vélodrome pour le classique. Les Marseillais restent sur 4 défaites consécutives, toutes compétitions confondues. Bruno Genesio donnera sa conférence de presse cet après-midi à 15h30, à la veille de ce rendez-vous très attendu. Une rencontre qui s'annonce donc particulièrement scrutée.
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9: Le ciel sera partiellement couvert sur le nord du territoire, avec tout de même quelques éclaircies au programme. Et puis dans le sud, en revanche, c'est un très grand soleil qui est prévu. Les températures remontent également pour ce samedi, avec 22 degrés du côté de Lille. Il fera jusqu'à 25 à Rennes, 26 degrés à Auxerre, 27 à Limoges et Bordeaux, 28 à Perpignan et Montpellier, jusqu'à 30 degrés pour la maximale du côté d'Ajaccio.
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2: Bonjour à tous. Du football ce week-end, Monaco s'est imposé 2-1 hier soir face à Lens en ouverture de la 5e journée de Ligue 1. Cet après-midi, le Paris FC reçoit Strasbourg à 17h15. 4 matchs sont prévus ce soir à 20h45. Angers 3, Le Mans-Lorient, Lyon-Rennes et Toulouse-Le Havre. En 7e journée de Ligue 2 hier soir, Rodez s'est incliné 3-4 contre Nancy. Victoire de Pau, 2-0 face à Dunkerque. Défaite d'Annecy 2-1 contre Dijon. Match nul 1 partout entre Grenoble et Clermont, même score dans les rencontres Reims, Montpellier et Laval.
4: 16h.
2: 2 matchs sont prévus cet après-midi à 14h. Guingamp, Red Star et Boulogne-Nantes. Ce soir, Metz reçoit Saint-Étienne. Coup d'envoi de la rencontre prévu à 20h. Le nouveau sélectionneur de l'équipe de France, Zinedine Zidane, a convoqué hier une première liste composée de 23 joueurs. Kylian Mbappé reste capitaine. Parmi les absents, le milieu Aurélien Tchouaméni et l'attaquant Marcus Thuram. Le gardien Guillaume Rest, les défenseurs Andy Diouf et Jérémy Jacquet, ainsi que le milieu Lucas Dacuna et l'attaquant Esteban Le Poll ont été appelés pour la première fois avec les Bleus. Zidane débutera son mandat à la tête des Bleus par 4 matchs de Ligue des Nations en Turquie et en Belgique les 25 et 28 septembre, puis contre l'Italie et la Belgique les 2 et 5 octobre au Stade de France. Du rugby en 4e journée de Pro D2, Nice s'est incliné 33-37 hier soir face à Grenoble, victoire de Colomiers 66-21 contre Dax. Montauban a battu Béziers 50-21, Narbonne s'est imposé 31-26 face à Angoulême, victoire de Nevers 31-26 contre Biarritz. Valence-Romans s'est incliné 23-27 face à Provence Rugby, défaite également d'Agen 17-19 contre Oyonnax. Aujourd'hui, place à la 3e journée du top 14 avec cet après-midi en ouverture Castres-Toulon à 14h30. 4 matchs sont prévus à 16h35, Bayonne-Clermont, Montpellier-Perpignan et Lyon-Pau, La Rochelle Racing 92. Ce soir, Vannes reçoit le Stade Toulousain, début du match prévu à 21h.
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4: Un véhicule qui ne roule plus, ça paraît compliqué de s'en débarrasser. En réalité, la filière légale est simple et gratuite avec jerecyclemonvéhicule.fr. Thomas Rebert, vous êtes administrateur de ce portail officiel. Que fait-on quand on a un véhicule hors d'usage ?
13: Se débarrasser de son véhicule, ça n'arrive pas tous les jours et on peut se sentir désemparé. Et pourtant, la solution existe, elle est simple et gratuite. C'est le portail jerecyclemonvéhicule.fr. Une sorte de guichet unique créé à la demande de l'État qui permet de trouver en quelques clics un centre agréé et de demander une collecte à domicile. Cette collecte, elle est gratuite et c'est le centre agréé qui prend en charge toutes les démarches administratives. 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
4: Émeric Joblot, vous êtes également administrateur du portail jerecyclemonvéhicule.fr. Certains d'entre nous se retrouvent encore dans des situations très compliquées après avoir confié leur voiture à un épaviste non agréé. Pourquoi ?
14: Eh bien, sans le savoir, ils ont confié leur véhicule à un épaviste illégal. Ils ont répondu à une annonce sur Internet, ils ont vu une affichette dans la rue. La conséquence pour l'ancien propriétaire, c'est que le véhicule n'est pas désimmatriculé. Il en reste juridiquement le propriétaire. 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
7: Bonjour, Google envisage d'implanter près de Châteauroux son premier centre de données en France, mais la contestation monte en puissance. Face à l'impact environnemental et paysager du projet, le géant américain des technologies souhaite faire construire sur 195 hectares 8 à 10 bâtiments remplis de serveurs informatiques dans une zone d'activité à la clé la perspective de créer plus d'un millier d'emplois. Le projet est défendu par de nombreux élus. La cour criminelle de la Charente à Angoulême a condamné un homme de 32 ans à 12 ans de réclusion criminelle pour avoir allumé 32 incendies entre juillet 2022 et octobre 2023. Cette peine est conforme à celle réclamée par l'avocat général qui avait décrit l'accusé, père de deux enfants, comme une bombe vivante. Adel Gourigny, 28 ans, auteur d'un coup mortel sur un adolescent de 15 ans qui s'était interposé dans une bagarre entre jeunes en 2024 à Romans-sur-Isère dans la Drôme, a été condamné à 15 ans de réclusion criminelle. 25 ans avaient été requis. Le père de l'accusé principal, Boutaleb Gourigny, jugé pour complicité de violence volontaire, a lui été condamné à 2 ans ferme et son beau-frère, qui a aidé à leur fuite, à 6 mois ferme. La France appelle les autorités russes à revenir sur leur décision de prendre le contrôle de plusieurs filiales d'entreprises françaises. Un décret de Vladimir Poutine, rappelons-le, a organisé le transfert vers une société russe des actifs de la filiale russe d'Auchan et de l'ex-entité de Leroy Merlin. Enfin, un adolescent âgé de 15 ans, proche de l'ultra-droite, a été mis en examen pour avoir projeté une attaque contre son ancien lycée. Il lui est reproché d'avoir envisagé de cibler de manière indifférenciée les élèves de cet établissement dont il avait été exclu. C'est la fin de ce flash, une très bonne journée à toutes et à tous.
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8: La collection True Crime français aux éditions 10-18, en partenariat avec le journal Libération, est un véritable succès. Ce sont plus de 50 000 lecteurs qui ont été séduits par le récit de ces affaires criminelles françaises. Dans la collection True Crime français, découvrez ce nouveau volet historique des affaires criminelles avec le roman de Sarah Finger sur le meurtre du joueur d'échecs. Sarah Finger est journaliste et correspondante de Libération depuis 2015. Elle est auteure de plusieurs ouvrages, dont une enquête sur les snuff movies, ces films montrant la mort en direct. Dans la collection True Crime français, Sarah Finger revient sur cette affaire qui a duré plus de 20 ans et donné lieu à 3 procès. Le 22 août 1995, on découvre le cadavre d'un homme sans papier dans une rivière de l'Essonne, enroulé dans une alaise de matelas ensanglantée. Deux jours plus tard, les enquêteurs découvrent son identité. Il s'agit de Gilles Andruet, ancien champion d'échecs, fils de Jean-Claude Andruet, lui-même célèbre champion automobile. Si les relations entre père et fils étaient houleuses, Jean-Claude Andruet est malgré tout déterminé à faire payer les coupables, quoi qu'il en coûte. L'ancien prodige des échecs n'est cependant pas tout blanc. Accro au jeu de casino, criblé de dettes, son chemin a croisé celui de la famille Liani, qui lui a promis de l'aide et semble avoir causé sa perte. Mais chaque acteur de l'affaire reporte la faute sur un autre, les procès se succèdent et les mensonges s'accumulent. Entre magouilles familiales, corruption et fuite à l'étranger, l'affaire s'étire et défraie la chronique française. Qui a tué le Mozart des échecs ? Vous le découvrirez en plongeant avec avidité dans « Le meurtre du joueur d'échecs » dans la collection True Crime français, signée par la journaliste Sarah Finger et qui vient de paraître aux éditions 10-18.
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9: Bonjour à tous. Le gouvernement prévoit de geler les APL en 2027. Elles ne seront pas réduites, mais elles ne seront pas non plus revalorisées avec l'inflation. Le ministre du Logement, Vincent Jeanbrun, parle d'un petit effort demandé à tous, alors que l'exécutif cherche 54 milliards d'euros d'économies pour le prochain budget. Côté impôts locaux, la facture devrait rester relativement stable cette année. La taxe foncière est réduite dans 81% des communes. Pour les résidences secondaires, la taxe d'habitation augmente dans plus d'une commune sur cinq. À Montpellier.

0: Graphiques ont également été retrouvés sur son ordinateur. Il est placé sous contrôle judiciaire dans l'attente de son procès. À Lyon, un adolescent de 15 ans proche de l'ultra-droite a été mis en examen pour un projet d'attaque terroriste contre un lycée. Il a été placé sous contrôle judiciaire avec notamment un suivi éducatif et psychologique. À l'étranger, au Royaume-Uni, 340 incidents impliquant des drones ont été recensés en un an à proximité de sites militaires. De nouvelles zones aériennes réglementées ont été créés au-dessus de 44 sites stratégiques sur fond de tension avec la Russie. Et on termine avec du football. L'OM reçoit le PSG demain soir au Vélodrome pour le classique. Les Marseillais restent sur 4 défaites consécutives, toutes compétitions confondues. Bruno Genesio donnera sa conférence de presse cet après-midi à 15h30, à la veille de ce rendez-vous très attendu. Une rencontre qui s'annonce donc particulièrement scrutée. Le ciel sera partiellement couvert sur le nord du territoire avec tout de même quelques éclaircies au programme. Et puis dans le sud, en revanche, c'est un très grand soleil qui est prévu. Les températures remontent également pour ce samedi avec 22 degrés du côté de Lille. Il fera jusqu'à 25 à Rennes, 26 degrés à Auxerre, 27 à Limoges et Bordeaux, 28 à Perpignan et Montpellier, jusqu'à 30 degrés pour la maximale du côté d'Ajaccio.
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2: Bonjour à tous. Du football ce week-end, Monaco s'est imposé 2-1 hier soir face à Lens en ouverture de la 5e journée de Ligue 1. Cet après-midi, le Paris FC reçoit Strasbourg à 17h15. 4 matchs sont prévus, ce sera 20h45. Angers 3, Le Mans-Lorient, Lyon-Rennes et Toulouse-Le Havre. En 7e journée de Ligue 2 hier soir, Rodez s'est incliné 3-4 contre Nancy. Victoire de Pau, 2-0 face à Dunkerque. Défaite d'Annecy 2-1 contre Dijon. Match nul un partout entre Grenoble et Clermont. Même score dans les rencontres Reims-Montpellier et Laval-Sochaux. Deux matchs sont prévus cet après-midi à 14h. Guingamp-Red Star et Boulogne-Nantes. Ce soir, Metz reçoit Saint-Étienne. Coup d'envoi de la rencontre prévu à 20h. Le nouveau sélectionneur de l'équipe de France, Zinedine Zidane, a convoqué hier une première liste composée de 23 joueurs. Kylian Mbappé reste capitaine. Parmi les absents, le milieu Aurélien Tchouaméni et l'attaquant Marcus Thuram. Le gardien Guillaume Rey, les défenseurs Andy Diouf et Jérémy Jacquet, ainsi que le milieu Lucas Dacuna et l'attaquant Esteban Le Poll ont été appelés pour la première fois avec les Bleus. Zidane débutera son mandat à la tête des Bleus par 4 matchs de Ligue des Nations en Turquie et en Belgique les 25 et 28 septembre, puis contre l'Italie et la Belgique les 2 et 5 octobre au Stade de France. Du rugby en 4e journée de Pro D2, Nice s'est incliné 33-37 hier soir face à Grenoble. Victoire de Colomiers 66-21 contre Dax. Montauban a battu Béziers 50-21. Marbonne s'est imposé 31-26 face à Angoulême. Victoire de Nevers 31-26 contre Biarritz. Valence-Romans s'est incliné 23-27 face à Provence Rugby. Défaite également d'Agen 17-19 contre Oyonnax. Aujourd'hui, place à la 3e journée du top 14 avec cet après-midi en ouverture Castres-Toulon à 14h30. 4 matchs sont prévus à 16h35. Bayonne-Clermont, Montpellier-Perpignan, Lyon-Pau, La Rochelle-Racing 92. Ce soir, Vannes reçoit le Stade Toulousain. Début du match prévu à 21h.
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4: Un véhicule abandonné, c'est une pollution visuelle et surtout un risque pour l'environnement. Huile, batterie et fluides toxiques menacent nos sols. Bonjour Vanessa Montagne, vous êtes administratrice du portail officiel jerecyclemonvéhicule.fr. Qu'est-ce qui rend un véhicule hors d'usage si dangereux pour l'environnement ?
5: Il faut savoir qu'un véhicule hors d'usage contient de nombreuses substances nocives comme les huiles moteurs, les liquides de frein, les batteries au plomb. Et donc un véhicule, s'il est abandonné dans la nature, va laisser ses fluides s'infiltrer directement dans les sols et les nappes phréatiques. Et dans les territoires d'outre-mer, les abandons de véhicules sont un fléau reconnu. Les conséquences sanitaires sont encore plus directes puisque les eaux stagnent dans les épaves, ce qui va favoriser la prolifération des moustiques et les risques de dengue et de chikungunya. Il est donc indispensable de confier son véhicule à un centre agréé.
4: Alors justement, que devient ce véhicule lorsqu'il est confié à un centre agréé ?
5: En passant par un centre agréé, donc vous êtes absolument certain que tous les fluides dangereux seront extraits méthodiquement. Les pièces réutilisables vont être démontées, contrôlées, traiter et tracer. Et les matériaux, comme les métaux, les plastiques, vont être orientés sur des filières de recyclage.

0: global de valorisation qui va dépasser les 95%. Et donc, ce qui semblait être un déchet encombrant devient en réalité une ressource. A contrario, un acteur non agréé n'offre aucune garantie de dépollution et les déchets sont parfois abandonnés ou même brûlés sauvagement.
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3: Bonjour, Google envisage d'implanter près de Châteauroux son premier centre de données en France, mais la contestation monte en puissance. Face à l'impact environnemental et paysager du projet, le géant américain des technologies souhaite faire construire sur 195 hectares 8 à 10 bâtiments remplis de serveurs informatiques dans une zone d'activité à la clé de la perspective de créer plus d'un millier d'emplois. Le projet est défendu par de nombreux élus. La cour criminelle de la Charente à Angoulême a condamné un homme de 32 ans à 12 ans de réclusion criminelle pour avoir allumé 32 incendies entre juillet 2022 et octobre 2023. Cette peine est conforme à celle réclamée par l'avocat général qui avait décrit l'accusé, père de deux enfants, comme une bombe vivante. Adèle Gourigny, 28 ans, auteur d'un coup mortel sur un adolescent de 15 ans qui s'était interposé dans une bagarre entre jeunes en 2024 à Romans-sur-Isère dans la Drôme, a été condamné à 15 ans de réclusion criminelle. 25 ans avaient été requis. Le père de l'accusé principal, Boutaleb Gourigny, jugé pour complicité de violence volontaire, a lui été condamné à 2 ans ferme et son beau-frère, qui a aidé à leur fuite, à 6 mois ferme. La France appelle les autorités russes à revenir sur leur décision de prendre le contrôle de plusieurs filiales d'entreprises françaises. Un décret de Vladimir Poutine, rappelons-le, a organisé le transfert vers une société russe des actifs de la filiale russe d'Auchan et de l'ex-entité de Leroy Merlin. Enfin, un adolescent âgé de 15 ans, proche de l'ultra-droite, a été mis en examen pour avoir projeté une attaque contre son ancien lycée. Il lui est reproché d'avoir envisagé de cibler de manière indifférenciée les élèves de cet établissement dont il avait été exclu. C'est la fin de ce flash. Une très bonne journée à toutes et à tous.
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5: 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Ce sont plus de 50 000 lecteurs qui ont été séduits par le récit de ces affaires criminelles françaises. Dans la collection True Crime français, découvrez ce nouveau volet historique des affaires criminelles avec le roman de Sarah Finger sur le meurtre du joueur d'échecs. Sarah Finger est journaliste et correspondante de Libération depuis 2015. Elle est auteure de plusieurs ouvrages, dont une enquête sur les snuff movies, ces films montrant la mort en direct. Dans la collection True Crime français, Sarah Finger revient sur cette affaire qui a duré plus de 20 ans et donné lieu à 3 procès. Le 22 août 1995, on découvre le cadavre d'un homme sans papier dans une rivière de l'Essonne, enroulé dans une alaise de matelas ensanglanté. 2 jours plus tard, les enquêteurs découvrent son identité. Il s'agit de Gilles Andruet, ancien champion d'échecs, fils de Jean-Claude Andruet, lui-même célèbre champion automobile. Si les relations entre père et fils étaient houleuses, Jean-Claude Andruet est malgré tout déterminé à faire payer les coupables, quoi qu'il en coûte. L'ancien prodige des échecs n'est cependant pas tout blanc. Accro aux jeux de casino, criblé de dettes, son chemin a croisé celui de la famille Liani, qui lui a promis de l'aide et semble avoir causé sa perte. Mais chaque acteur de l'affaire reporte la faute sur un autre, les procès se succèdent et les mensonges s'accumulent. Entre magouilles familiales, corruption et fuite à l'étranger, l'affaire s'étire et défraie la chronique française. Qui a tué le Mozart des échecs ? 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
7: Bonjour à tous. Le gouvernement prévoit de geler les APL en 2027. Elles ne seront pas réduites, mais elles ne seront pas non plus revalorisées avec l'inflation. Le ministre du Logement, Vincent Jeanbrun, parle d'un petit effort demandé à tous, alors que l'exécutif cherche 54 milliards d'euros d'économies pour le prochain budget. Côté impôts locaux, la facture devrait rester relativement stable cette année. La taxe foncière est réduite dans 81% des communes. En revanche, pour les résidences secondaires, la taxe d'habitation d'habitation augmente dans plus d'une commune sur cinq. À Montpellier, la hausse de la taxe foncière atteint près de 11%. Et puis, 8 ans après le début du mouvement des Gilets jaunes, des appels à retourner dans la rue et sur les ronds-points circulent à nouveau sur les réseaux sociaux. À Marseille, un rassemblement est notamment prévu aujourd'hui sur le Vieux-Port. Une petite mobilisation a déjà eu lieu cette semaine dans le nord de la ville. Direction maintenant la Gironde. Un ancien animateur périscolaire de 52 ans est soupçonné d'agression sexuelle sur une fillette de 4 ans. Et des fichiers pédopornographiques ont également été retrouvés sur son ordinateur. Il est placé sous contrôle judiciaire dans l'attente de son procès. À Lyon, un adolescent de 15 ans proche de l'ultra-droite a été mis en examen pour un projet d'attaque terroriste contre un lycée. Il a été placé sous contrôle judiciaire avec notamment un suivi éducatif et psychologique. À l'étranger, au Royaume-Uni, 340 incidents impliquant des drones ont été recensés en un an à proximité de sites militaires. De nouvelles zones aériennes réglementées ont été créées au-dessus de 44 sites stratégiques sur fond de tensions avec la Russie. Et on termine avec du football. L'OM reçoit le PSG demain soir au Vélodrome pour le classique. Les Marseillais restent sur 4 défaites consécutives, toutes compétitions confondues. Bruno Genesio donnera sa conférence de presse cet après-midi à 15h30, à la veille de ce rendez-vous très attendu. Une rencontre qui s'annonce donc particulièrement scrutée.
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7: Le ciel sera partiellement couvert sur le nord du territoire avec tout de même quelques éclaircies au programme. Et puis dans le sud, en revanche, c'est un très grand soleil qui est prévu. Les températures remontent également pour ce samedi avec 22 degrés du côté de Lille. Il fera jusqu'à 25 à Rennes, 26 degrés à Auxerre, 27 à Limoges et Bordeaux, 28 à Perpignan et Montpellier, jusqu'à 30 degrés pour la maximale du côté d'Ajaccio.
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8: Bonjour à tous. Du football ce week-end, Monaco s'est imposé 2-1 hier soir face à Lens en ouverture de la 5e journée de Ligue 1. Cet après-midi, le Paris FC reçoit Strasbourg à 17h15. 4 matchs sont prévus, ce sera 20h45. Angers 3, Le Mans-Lorient, Lyon-Rennes et Toulouse-Le Havre. En 7e journée de Ligue 2 hier soir, Rodez s'est incliné 3-4 contre Nancy. Victoire de Pau, 2-0 face à Dunkerque. Défaite d'Annecy 2-1 contre Dijon. Match nul 1 partout entre Grenoble et Clermont. Même score dans les rencontres Reims, Montpellier et Laval-Sochaux. Deux matchs sont prévus cet après-midi à 14h. Guingamp, Red Star et Boulogne-Nantes. Ce soir, Metz reçoit Saint-Étienne. Coup d'envoi de la rencontre prévu à 20h. Le nouveau sélectionneur de l'équipe de France, Zinedine Zidane, a convoqué hier une première liste composée de 23 joueurs. Kylian Mbappé reste capitaine. Parmi les absents, le milieu Aurélien Tchouaméni et l'attaquant Marcus Thuram. Le gardien Guillaume Rey, les défenseurs Andy Diouf et Jérémy Jacquet, ainsi que le milieu Lucas Dacuna et l'attaquant Esteban Le Poll ont été appelés pour la première fois avec les Bleus. Zidane débutera son mandat à la tête des Bleus par 4 matchs de Ligue des Nations en Turquie et en Belgique les 25 et 28 septembre, puis contre l'Italie et la Belgique les 2 et 5 octobre au Stade de France. Du rugby en 4e journée de Pro D2, Nice s'est incliné 33-37 hier soir face à Grenoble. Victoire de Colomiers, 66-21 contre Dax. Montauban a battu Béziers 50-21. Narbonne s'est imposé 31-26 face à Angoulême. Victoire de Nevers 31-26 contre Biarritz. Valence-Romans s'est incliné 23-27 face à Provence Rugby. Défaite également d'Agen 17-19 contre Oyonnax. Aujourd'hui, place à la 3e journée du top 14 avec cet après-midi en ouverture Castres-Toulon à 14h30. 4 matchs sont prévus à 16h35. Bayonne-Clermont, Montpellier-Perpignan, Lyon-Pau, La Rochelle-Racing 92. Ce soir, Vannes reçoit le Stade Toulousain. Début du match prévu à 21h.
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9: Plus d'1 million de véhicules arrivent en fin de vie chaque année en France. Ce qui ressemble à une épave est en réalité un gisement de ressources. Métaux, plastiques, pièces détachées. Bonjour Antoine Aguétan, vous êtes directeur de centre agréé de traitement de véhicules hors d'usage. 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
10: 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Donc le petit warning, c'est de faire attention à ce que quand on vous propose de vous rémunérer en liquide sans traçabilité et sans preuve, c'est de vous dire que malheureusement la filière ne sera pas propre et que votre véhicule va sûrement être mal déconstruit sans traçabilité.
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3: Bonjour, Google envisage d'implanter près de Châteauroux son premier centre de données en France, mais la contestation monte en puissance. Face à l'impact environnemental et paysager du projet, le géant américain des technologies souhaite faire construire sur 195 hectares 8 à 10 bâtiments remplis de serveurs informatiques dans une zone d'activité à la clé de la perspective de créer plus d'un millier d'emplois. Le projet est défendu par de nombreux élus. La cour criminelle de la Charente à Angoulême a condamné un homme de 32 ans à 12 ans de réclusion criminelle pour avoir allumé 32 incendies entre juillet 2022 et octobre 2023. Cette peine est conforme à celle réclamée par l'avocat général qui avait décrit l'accusé, père de deux enfants, comme une bombe vivante. Adèle Gourigny, 28 ans, auteur d'un coup mortel sur un adolescent de 15 ans qui s'était interposé dans une bagarre entre jeunes en 2024 à Romans-sur-Isère dans la Drôme, a été condamnée à 15 ans de réclusion criminelle. 25 ans avaient été requis. Le père de l'accusé principal, Boutaleb Gourigny, jugé pour complicité de violence volontaire, a lui été condamné à 2 ans ferme et son beau-frère, qui a aidé à leur fuite, à 6 mois ferme. La France appelle les autorités russes à revenir sur leur décision de prendre le contrôle de plusieurs filiales d'entreprises françaises. Un décret de Vladimir Poutine, rappelons-le, a organisé le transfert vers une société russe des actifs de la filiale russe d'Auchan et de l'ex-entité de Leroy Merlin. Enfin, un adolescent âgé de 15 ans, proche de l'ultra-droite, a été mis en examen pour avoir projeté une attaque contre son ancien lycée. Il lui est reproché d'avoir envisagé de cibler de manière indifférenciée les élèves de cet établissement dont il avait été exclu. C'est la fin de ce flash. Une très bonne journée à toutes et à tous.
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5: La collection True Crime français aux éditions 10-18, en partenariat avec le journal Libération, est un véritable succès. Ce sont plus de 50 000 lecteurs qui ont été séduits par le récit de ces affaires criminelles françaises. Dans la collection True Crime français, découvrez ce nouveau volet historique des affaires criminelles avec le roman de Sarah Finger sur le meurtre du joueur d'échecs. Sarah Finger est journaliste et correspondante de Libération depuis 2015. Elle est auteure de plusieurs ouvrages, dont une enquête sur les snuff movies, ces films montrant la mort en direct. Dans la collection True Crime français, Sarah Finger revient sur cette affaire qui a duré plus de 20 ans et donné lieu à 3 procès. Le 22 août 1995, on découvre le cadavre d'un homme sans papier dans une rivière de l'Essonne, enroulé dans une alaise de matelas ensanglanté. 2 jours plus tard, les enquêteurs découvrent son identité. Il s'agit de Gilles Andruet, ancien champion d'échecs, fils de Jean-Claude Andruet, lui-même célèbre champion automobile. Si les relations entre père et fils étaient houleuses, Jean-Claude Andruet est malgré tout déterminé à faire payer les coupables, quoi qu'il en coûte. L'ancien prodige des échecs n'est cependant pas tout blanc. Accro aux jeux de casino, criblé de dettes, son chemin a croisé celui de la famille Liani, qui lui a promis de l'aide et semble avoir causé sa perte. Mais chaque acteur de l'affaire reporte la faute sur un autre, les procès se succèdent et les mensonges s'accumulent. Entre magouilles familiales, sociale, corruption et fuite à l'étranger, l'affaire s'étire et défraie la chronique française. Qui a tué le Mozart des échecs ? Vous le découvrirez en plongeant avec avidité dans « Le meurtre du joueur d'échecs » dans la collection « True Crime français » signée par la journaliste Sarah Finger et qui vient de paraître aux éditions 10-18.
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7: Bonjour à tous. Le gouvernement prévoit de geler les APL en 2027. Elles ne seront pas réduites, mais elles ne seront pas non plus revalorisées avec l'inflation. Le ministre du Logement, Vincent Jeanbrun, parle d'un petit effort demandé à tous, alors que l'exécutif cherche 54 milliards d'euros d'économies pour le prochain budget. Côté impôts locaux, la facture devrait rester relativement stable cette année. La taxe foncière est réduite dans 81% des communes. En revanche, pour les résidences secondaires, la taxe d'habitation augmente dans plus d'une commune sur cinq. À Montpellier, la hausse de la taxe foncière atteint près de 11%. Et puis, 8 ans après le début du mouvement des Gilets jaunes, des appels à retourner dans la rue et sur les ronds-points circulent à nouveau sur les réseaux sociaux. À Marseille, un rassemblement est notamment prévu aujourd'hui sur le Vieux-Port. Une petite mobilisation a déjà eu lieu cette semaine dans le nord de la ville. Direction maintenant la Gironde. Un ancien animateur périscolaire de 52 ans est soupçonné d'agression sexuelle sur une fillette de 4 ans. Et des fichiers pédopornographiques ont également été retrouvés sur son ordinateur. Il est placé sous contrôle judiciaire dans l'attente de son procès. À Lyon, un adolescent de 15 ans proche de l'ultra-droite a été mis en examen pour un projet d'attaque terroriste contre un lycée. Il a été placé sous contrôle judiciaire avec notamment un suivi éducatif et psychologique. À l'étranger, au Royaume-Uni, 340 incidents impliquant des drones ont été recensés en un an à proximité de sites militaires. De nouvelles zones aériennes réglementées ont été créées au-dessus de 44 sites stratégiques sur fond de tensions avec la Russie. Et on termine avec du football. L'OM reçoit 16h30 demain soir au Vélodrome pour le classique. Les Marseillais restent sur 4 défaites consécutives, toutes compétitions confondues. Bruno Genesio donnera sa conférence de presse cet après-midi à 15h30 à la veille de ce rendez-vous très attendu. Une rencontre qui s'annonce donc particulièrement scrutée.
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7: Le ciel sera partiellement couvert sur le nord du territoire, avec tout de même quelques éclaircies au programme. Et puis dans le sud, en revanche, c'est un très grand soleil qui est prévu. Les températures remontent également pour ce samedi avec 22 degrés du côté de Lille. Il fera jusqu'à 25 à Rennes, 26 degrés à Auxerre, 27 à Limoges et Bordeaux, 28 à Perpignan et Montpellier, jusqu'à 30 degrés pour la maximale du côté d'Ajaccio.
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8: Bonjour à tous. Du football ce week-end, Monaco s'est imposé 2-1 hier soir face à Lens en ouverture de la 5e journée de Ligue 1. Cet après-midi, le Paris FC reçoit Strasbourg à 17h15. 4 matchs sont prévus, ce sera 20h45, Angers-3, Le Mans-Lorient, Lyon-Rennes et Toulouse-Le-Havre. En 7e journée de Ligue 2 hier soir, Rodez s'est incliné 3-4 contre Nancy, victoire de Pau 2-0 face à Dunkerque, défaite d'Annecy 2-1 contre Dijon, match nul 1 partout entre Grenoble et Clermont, même score dans les rencontres Reims-Montpellier et Laval-Sochaux. Deux matchs sont prévus cet après-midi à 14h, Guingamp-Red Star et Boulogne-Nantes. Ce soir, Metz reçoit Saint-Étienne, coup d'envoi de la rencontre prévu à 20h. Le nouveau sélectionneur de l'équipe de France, Zinedine Zidane, a convoqué hier une première liste composée de 23 joueurs. Kylian Mbappé reste capitaine. Parmi les absents, le milieu Aurélien Tchouaméni et l'attaquant Marcus Thuram, le gardien Guillaume Rey, les défenseurs Andy Diouf et Jérémy Jacquet, ainsi que le milieu Lucas Dacuna et l'attaquant Esteban Le Poll ont été appelés pour la première fois avec les Bleus. Zidane débutera son mandat à la tête des Bleus par 4 matchs de Ligue des Nations en Turquie et en Belgique les 25 et 28 septembre, puis contre entre l'Italie et la Belgique les 2 et 5 octobre au Stade de France. Du rugby en quatrième journée de Pro D2, Nice s'est incliné 33-37 hier soir face à Grenoble, victoire de Colomiers 66-21 contre Dax. Montauban a battu Béziers 50-21, Narbonne s'est imposé 31-26 face à Angoulême, victoire de Nevers 31-26 contre Biarritz. Valence-Romans s'est incliné 23-27 face à Provence Rugby, défaite également d'Agen 17-19 contre Oyonnax. Aujourd'hui, place à la troisième journée de Top 14 avec cet après-midi en ouverture Castres-Toulon à 14h30. 4 matchs sont prévus à 16h35, Bayonne-Clermont, Montpellier-Perpignan, Lyon-Pau, La Rochelle-Racing 92. Ce soir, Vannes reçoit le Stade Toulousain, début du match prévu à 21h.
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9: Beaucoup de personnes pensent être en règle dès lors qu'elles ont reçu un certificat de destruction après avoir remis leur véhicule hors d'usage à un épaviste. Émilie Repusseau, bonjour. 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
3: Bonjour, Google envisage d'implanter près de Châteauroux son premier centre de données en France, mais la contestation monte en puissance. Face à l'impact environnemental et paysager du projet, le géant américain des technologies souhaite faire construire sur 195 hectares 8 à 10 bâtiments remplis de serveurs informatiques dans une zone d'activité à la clé de la perspective de créer plus d'un millier d'emplois. Le projet est défendu par de nombreux élus. La cour criminelle de la Charente à Angoulême a condamné un homme de 32 ans à 12 ans de réclusion criminelle pour avoir allumé 32 incendies entre juillet 2022 et octobre 2023. Cette peine est conforme à celle réclamée par l'avocat général qui avait décrit l'accusé, père de deux enfants, comme une bombe vivante. Adèle Gourigny, 28 ans, auteur d'un coup mortel sur un adolescent de 15 ans qui s'était interposé dans une bagarre entre jeunes en 2024 à Romans-sur-Isère dans la Drôme, a été condamné à 15 ans de réclusion criminelle. 25 ans avait été requis. Le père de l'accusé principal, Boutaleb Gourigny, jugé pour complicité de violence volontaire, a lui été condamné à 2 ans ferme et son beau-frère, qui a aidé à leur fuite, à 6 mois ferme. La France appelle les autorités russes à revenir sur leur décision de prendre le contrôle de plusieurs filiales d'entreprises françaises. Un décret de Vladimir Poutine, rappelons-le, a organisé le transfert vers une société russe des actifs de la filiale russe d'Auchan et de l'ex-entité de Leroy Merlin. Enfin, un adolescent âgé de 15 ans, proche de l'ultra-droite, a été mis en examen pour avoir projeté une attaque contre son ancien lycée. Il lui est reproché d'avoir envisagé de cibler de manière indifférenciée les élèves de cet établissement dont il avait été exclu. C'est la fin de ce flash, une très bonne journée à toutes et à tous.
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5: 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Ce sont plus de 50 000 lecteurs qui ont été séduits par le récit de ces affaires criminelles françaises. Dans la collection True Crime Français, découvrez ce nouveau volet historique des affaires criminelles avec le roman de Sarah Finger sur le meurtre du joueur d'échecs. Sarah Finger est journaliste et correspondante de Libération depuis 2015. Elle est auteure de plusieurs ouvrages, dont une enquête sur les Snuff Movies, ces films montrant la mort en direct. Dans la collection True Crime Français, Sarah Finger revient sur cette affaire qui a duré plus de 20 ans et donné lieu à 3 procès. Le 22 août 1995, on découvre le cadavre d'un homme sans papier dans une rivière de l'Essonne, enroulé dans une alaise de matelas ensanglanté. Deux jours plus tard, les enquêteurs découvrent son identité. Il s'agit de Gilles Andruet, ancien champion d'échecs, fils de Jean-Claude Andruet, lui-même célèbre champion automobile. Si les relations entre père et fils étaient houleuses, Jean-Claude Andruet est malgré tout déterminé à faire payer les coupables, quoi qu'il en coûte. L'ancien prodige des échecs n'est cependant pas tout blanc. Accro aux jeux de casino, criblé de dettes, son chemin a croisé celui de la famille Liani, qui lui a promis de l'aide et semble avoir causé sa perte. Mais chaque acteur de l'affaire reporte la faute sur un autre, les procès se succèdent et les mensonges s'accumulent. Entre magouilles familiales, corruption et fuite à l'étranger, l'affaire s'étire et défraie la chronique française. 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
7: Bonjour à tous. Le gouvernement prévoit de geler les APL en 2027. Elles ne seront pas réduites, mais elles ne seront pas non plus revalorisées avec l'inflation. Le ministre du Logement, Vincent Jeanbrun, parle d'un petit effort demandé à tous, alors que l'exécutif cherche 54 milliards d'euros d'économies pour le prochain budget. Côté impôts locaux, la facture devrait rester relativement stable cette année. La taxe foncière est réduite dans 81% des communes. En revanche, pour les résidences secondaires, la taxe d'habitation augmente dans plus d'une commune sur cinq. À Montpellier, la hausse de la taxe foncière atteint près de 11%. Et puis, 8 ans après le début du mouvement des Gilets jaunes, des appels à retourner dans la rue et sur les ronds-points circulent à nouveau sur les réseaux sociaux. À Marseille, un rassemblement est notamment prévu aujourd'hui sur le Vieux-Port. Une petite mobilisation a déjà eu lieu cette semaine dans le nord de la ville. Direction maintenant la Gironde. Un ancien animateur périscolaire de 52 ans est soupçonné d'agression sexuelle sur une fillette de 4 ans. Et des fichiers pédopornographiques ont également été retrouvés sur son ordinateur. Il est placé sous contrôle judiciaire dans l'attente de son procès. À Lyon, un adolescent de 15 ans proche de l'ultra-droite a été mis en examen pour un projet d'attaque terroriste contre un lycée. Il a été placé sous contrôle judiciaire avec notamment un suivi éducatif et psychologique. À l'étranger, au Royaume-Uni, 340 incidents impliquant des drones ont été recensés en un an à proximité de sites militaires. De nouvelles zones aériennes réglementées ont été créées au-dessus de 44 sites stratégiques sur fond de tensions avec la Russie. Et on termine avec du football. L'OM reçoit le PSG demain soir au Vélodrome pour le classique. Les Marseillais restent sur 4 défaites consécutives, toutes compétitions confondues. Bruno Genesio donnera sa conférence de presse cet après-midi à 15h30, à la veille de ce rendez-vous très attendu. Une rencontre qui s'annonce donc particulièrement scrutée.
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7: Le ciel sera partiellement couvert sur le nord du territoire, avec tout de même quelques éclaircies au programme. Et puis dans le sud, en revanche, c'est un très grand soleil qui est prévu. Les températures remontent également pour ce samedi avec 22 degrés du côté de Lille. Il fera jusqu'à 25 à Rennes, 26 degrés à Auxerre, 27 à Limoges et Bordeaux, 28 à Perpignan et Montpellier, jusqu'à 30 degrés pour la maximale du côté d'Ajaccio.
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8: Bonjour à tous. Du football ce week-end, Monaco s'est imposé 2-1 hier soir face à Lens en ouverture de la 5e journée de Ligue 1. Cet après-midi, le Paris FC reçoit Strasbourg à 17h15. 4 matchs sont prévus, ce sera 20h45. Angers-3, Le Mans-Lorient, Lyon-Rennes et Toulouse-Le-Havre. En 7e journée de Ligue 2 hier soir, Rodez s'est incliné 3-4 contre Nancy. Victoire de Pau, 2-0 face à Dunkerque. Défaite d'Annecy 2-1 contre Dijon. Match nul 1 partout entre Grenoble et Clermont. Même score dans les rencontres Reims, Montpellier et Laval-Sochaux. 2 matchs sont prévus cet après-midi à 14h. Guingamp, Red Star et Boulogne-Nantes. Ce soir, Metz reçoit Saint-Étienne. Coup d'envoi de la rencontre prévu à 20h. Le nouveau sélectionneur de l'équipe de France, Zinedine Zidane, a convoqué hier une première liste composée de 23 joueurs. Kylian Mbappé reste capitaine. Parmi les absents, le milieu Aurélien Tchouaméni et l'attaquant Marcus Thuram. Le gardien Guillaume reste, les défenseurs Andy Diouf et Jérémy Jacquet, ainsi que le milieu Lucas Dacuna et l'attaquant Esteban Le Poll ont été appelés pour la première fois avec les Bleus. Zidane débutera son mandat à la tête des Bleus par 4 matchs de Ligue des Nations en Turquie et en Belgique les 25 et 28 septembre, puis contre l'Italie et la Belgique les 2 et 5 octobre au Stade de France. Du rugby en 4e journée de Pro D2, Nice s'est incliné 33-37 hier soir face à Grenoble, victoire de Colomiers 66-21 contre Dax. Montauban a battu Béziers 50-21. Narbonne s'est imposé 31-26 face à Angoulême. Victoire de Nevers 31-26 contre Biarritz. Valence-Romans s'est incliné 23-27 face à Provence Rugby. Défaite également d'Agen 17-19 contre Oyonnax. Aujourd'hui, place à la 3e journée du top 14 avec cet après-midi en ouverture Castres-Toulon à 14h30. 4 matchs sont prévus à 16h35. Bayonne-Clermont, Montpellier-Perpignan, Lyon-Pau, La Rochelle-Racing 92. Ce soir, Vannes reçoit le Stade Toulousain. Début du match prévu à 21h.
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9: Plus de 300 000 véhicules hors d'usage échappent chaque année à la filière légale de recyclage en France. Derrière ce chiffre, des risques pour l'environnement et des propriétaires qui, sans le savoir, ont confié leurs véhicules à des acteurs non agréés, avec parfois de lourdes conséquences. Cécile Debon, vous êtes maire de Moisson et présidente de la communauté de communes des Portes de l'Île-de-France dans les Yvelines. Alors, qu'observez-vous sur le terrain ?
16: Ce sont des petites affichettes collées sur les poteaux, les abribus ou le mobilier urbain. Les signaux d'alerte sont assez faciles à identifier. D'abord, il n'y a souvent qu'un numéro de téléphone portable, aucune adresse physique, aucune mention d'un centre agréé. On vous promet parfois de repartir avec de l'argent liquide en échange de votre véhicule.
9: Et quels sont les risques face à ces acteurs illégaux ?
16: Il peut y avoir des conséquences judiciaires et administratives. Si le véhicule n'est pas correctement détruit et désimmatriculé, il reste juridiquement au nom de son ancien propriétaire. S'il est ensuite utilisé frauduleusement ou impliqué dans des infractions type excès de vitesse, on peut avoir jusqu'à 7 500 € d'amende. Le bon réflexe est très simple, vérifier que l'opérateur est agréé. Aujourd'hui, le portail officiel jerecyclemonvéhicule.fr permet de trouver facilement un centre agréé près de chez soi. C'est la garantie que le véhicule sera bien pris en charge dans le respect de la réglementation et sans mauvaise surprise.
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17: Daniel Balavoine est un chanteur, auteur et compositeur français. Il est né le 5 février 1952 à Alençon, en Normandie. Il grandit à Pau, dans le sud-ouest de la France. Très jeune, il s'intéresse à la musique. Il est influencé par le rock anglo-saxon et la chanson française. Il admire notamment les Beatles et Elton John. Au début des années 1970, il tente de percer dans la musique. Ses premiers albums rencontrent peu de succès. Il persévère malgré les échecs. En 1978, sa carrière change brutalement. Il interprète le rôle de Johnny Rockford dans l'opéra rock Starmania. La chanson « Quand on arrive en ville » le rend célèbre. Sa voix puissante et aiguë marque le public. En 1979, il connaît un grand succès en solo. La chanson « Le chanteur » devient un tube. Il s'impose comme une figure majeure de la chanson française. Dans les années 1980, Daniel Balavoine enchaîne les succès. Parmi ses chansons les plus connues, on trouve « Mon fils, ma bataille », « La Ziza », « Sauver l'amour ». Ses textes sont engagés et personnels. Daniel Balavoine défend des valeurs fortes. Il parle de justice sociale. Il dénonce le racisme. Il critique l'indifférence et le pouvoir politique. Il n'hésite pas à s'exprimer publiquement. Il s'engage aussi dans l'action humanitaire. Il soutient les projets en Afrique. Il collabore avec l'organisation humanitaire Paris-Dakar. Le 14 janvier 1986, Daniel Balavoine meurt tragiquement. Il décède dans un accident d'hélicoptère au Mali. Il a 33 ans. Sa mort choque la France entière. Il laisse une œuvre marquante. Son influence reste forte dans la musique française. Daniel Balavoine est aujourd'hui considéré comme un artiste majeur. Il incarne la voix de l'engagement et de la sincérité. Ses chansons continuent d'être écoutées.
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3: Bonjour, Google envisage d'implanter près de Châteauroux son premier centre de données en France, mais la contestation monte en puissance. Face à l'impact environnemental et paysager du projet, le géant américain des technologies souhaite faire construire sur 195 hectares 8 à 10 bâtiments remplis de serveurs informatiques dans une zone d'activité à la clé la perspective de créer plus d'un millier d'emplois. Le projet est défendu par de nombreux élus. La cour criminelle de la Charente à Angoulême a condamné un homme de 32 ans à 12 ans de réclusion criminelle pour avoir allumé 32 incendies entre juillet 2022 et octobre 2023. Cette peine est conforme à celle réclamée par l'avocat général qui avait décrit l'accusé, père de deux enfants, comme une bombe vivante. Adèle Gourigny, 28 ans, auteur d'un coup mortel sur un adolescent de 15 ans qui s'était interposé dans une bagarre entre jeunes en 2024 à Romans-sur-Isère dans la Drôme, a été condamné à 15 ans de réclusion criminelle. 25 ans avaient été requis. Le père de l'accusé principal, Boutel Gourigny, jugé pour complicité de violence volontaire, a lui été condamné à 2 ans ferme et son beau-frère qui a aidé à leur fuite à 6 mois ferme. La France appelle les autorités russes à revenir sur leur décision de prendre le contrôle de plusieurs filiales d'entreprises françaises. Un décret de Vladimir Poutine, rappelons-le, a organisé le transfert vers une société russe des actifs de la filiale russe d'Auchan et de l'ex-entité de Leroy Merlin. Enfin, un adolescent âgé de 15 ans, proche de l'ultra-droite, a été mis en examen pour avoir projeté une attaque contre son ancien lycée. Il lui est reproché d'avoir envisagé de cibler de manière indifférenciée les élèves de cet établissement dont il avait été exclu. C'est la fin de ce flash. Une très bonne journée à toutes et à tous.
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5: 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Le 22 août 1995, on découvre le cadavre d'un homme sans papier dans une rivière de l'Essonne, enroulé dans une alaise de matelas ensanglanté. 2 jours plus tard, les enquêteurs découvrent son identité. Il s'agit de Gilles Andruet, ancien champion d'échecs, fils de Jean-Claude Andruet, lui-même célèbre champion automobile. Si les relations entre père et fils étaient houleuses, Jean-Claude Andruet est malgré tout déterminé à faire payer les coupables, quoi qu'il en coûte. L'ancien prodige des échecs n'est cependant pas tout blanc. Accro aux jeux de casino, criblé de dettes, son chemin a croisé celui de la famille Liani, qui lui a promis de l'aide et semble avoir causé sa perte. Mais chaque acteur de l'affaire reporte la faute sur un autre, les procès se succèdent et les mensonges s'accumulent. 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
7: Bonjour à tous. Le gouvernement prévoit de geler les APL en 2027. Elles ne seront pas réduites, mais elles ne seront pas non plus revalorisées avec l'inflation. Le ministre du Logement, Vincent Jeanbrun, parle d'un petit effort demandé à tous, alors que l'exécutif cherche 54 milliards d'euros d'économies pour le prochain budget. Côté impôts locaux, la facture devrait rester relativement stable cette année. La taxe foncière est réduite dans 81% des communes. En revanche, pour les résidences secondaires, la taxe d'habitation augmente dans plus d'une commune sur cinq. À Montpellier, la hausse de la taxe foncière atteint près de 11%. Et puis, 8 ans après le début du mouvement des Gilets jaunes, des appels à retourner dans la rue et sur les ronds-points circulent à nouveau sur les réseaux sociaux. À Marseille, un rassemblement est notamment prévu aujourd'hui sur le Vieux-Port. Une petite mobilisation a déjà eu lieu cette semaine dans le nord de la ville. Direction maintenant la Gironde. Un ancien animateur périscolaire de 52 ans est soupçonné d'agression sexuelle sur une fillette de 4 ans. Et des fichiers pédopornographiques ont également été retrouvés sur son ordinateur. Il est placé sous contrôle judiciaire dans l'attente de son procès. À Lyon, un adolescent de 15 ans proche de l'ultra-droite a été mis en examen pour un projet d'attaque terroriste contre un lycée. Il a été placé sous contrôle judiciaire avec notamment un suivi éducatif et psychologique. À l'étranger, au Royaume-Uni, 340 incidents impliquant des drones ont été recensés en un an à proximité de sites militaires. De nouvelles zones aériennes réglementées ont été créées au-dessus de 44 sites stratégiques sur fond de tensions avec la Russie. Et on termine avec du football. L'OM reçoit le PSG demain soir au Vélodrome pour le classique. Les Marseillais restent sur 4 défaites consécutives, toutes compétitions confondues. Bruno Genesio donnera sa conférence de presse cet après-midi à 15h30, à la veille de ce rendez-vous très attendu. Une rencontre qui s'annonce donc particulièrement scrutée.
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7: Le ciel sera partiellement couvert sur le nord du territoire, avec tout de même quelques éclaircies au programme. Et puis dans le sud, en revanche, c'est un très grand soleil qui est prévu. Les températures remontent également pour ce samedi avec 22 degrés du côté de Lille. Il fera jusqu'à 25 à Rennes, 26 degrés à Auxerre, 27 à Limoges et Bordeaux, 28 à Perpignan et Montpellier, jusqu'à 30 degrés pour la maximale du côté d'Ajaccio.
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8: Bonjour à tous. Du football ce week-end, Monaco s'est imposé 2-1 hier soir face à Lens en ouverture de la 5e journée de Ligue 1. Cet après-midi, le Paris FC reçoit Strasbourg à 17h15. 4 matchs sont prévus, ce sera 20h45. Angers 3, Le Mans-Lorient, Lyon-Rennes et Toulouse-Le Havre. En 7e journée de Ligue 2 hier soir, Rodez s'est incliné 3-4 contre Nancy. Victoire de Pau, 2-0 face à Dunkerque. Défaite d'Annecy 2-1 contre Dijon. Match nul 1 partout entre Grenoble et Clermont. Même score dans les rencontres Reims-Montpellier et Laval-Sochaux. Deux matchs sont prévus cet après-midi à 14h. Guingamp-Red Star et Boulogne-Nantes. Ce soir, Metz reçoit Saint-Étienne. Coup d'envoi de la rencontre prévu à 20h. Le nouveau sélectionneur de l'équipe de France, Zinedine Zidane, a convoqué hier une première liste composée de 23 joueurs. Kylian Mbappé reste capitaine. Parmi les absents, le milieu Aurélien Tchouaméni et l'attaquant Marcus Thuram. Le gardien Guillaume Rey, les défenseurs Andy Diouf et Jérémy Jacquet, ainsi que le milieu Lucas Dacuna et l'attaquant Esteban Le Poll ont été appelés pour la première fois avec les Bleus. Zidane débutera son mandat à la tête des Bleus par 4 matchs de Ligue des Nations en Turquie et en Belgique les 25 et 28 septembre, puis contre l'Italie et la Belgique les 2 et 5 octobre au Stade de France. Du rugby en 4e journée de Pro D2, Nice s'est incliné 33-37 hier soir face à Grenoble. Victoire de Colomiers, 66-21 contre Dax. Montauban a battu Béziers 50-21. Marbonne s'est imposé 31-26 face à Angoulême. Victoire de Nevers 31-26 contre Biarritz. Valence-Romans s'est incliné 23-27 face à Provence Rugby. Défaite également d'Agen 17-19 contre Oyonnax. Aujourd'hui, place à la 3e journée de Top 14 avec cet après-midi en ouverture Castres-Toulon à 14h30. 4 matchs sont prévus à 16h35. Bayonne-Clermont, Montpellier-Perpignan, Lyon-Pau, La Rochelle-Racing 92. Ce soir, Vannes reçoit le Stade Toulousain. Début du match prévu à 21h.
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9: véhicule qui ne roule plus, ça paraît compliqué de s'en débarrasser. En réalité, la filière légale est simple et gratuite avec jerecyclemonvéhicule.fr. Thomas Rebert, vous êtes administrateur de ce portail officiel. Que fait-on quand on a un véhicule hors d'usage ?
18: Se débarrasser de son véhicule, ça n'arrive pas tous les jours et on peut se sentir désemparé. Et pourtant, la solution existe, elle est simple et gratuite. C'est le portail jerecyclemonvéhicule.fr. Une sorte de guichet unique créé à la demande de l'État qui permet de trouver en quelques clics un centre agréé et de demander une collecte à domicile. Cette collecte, elle est gratuite et c'est le centre agréé qui prend en charge toutes les démarches administratives. Le portail jerecyclemonvéhicule.fr permet d'être mis en relation avec un acteur de la filière légale et de connaître les modalités précises de la collecte de son véhicule.
9: 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Certains d'entre nous se retrouvent encore dans des situations très compliquées après avoir confié leur voiture à un épaviste non agréé. 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
19: Eh bien, sans le savoir, ils ont confié leur véhicule à un épaviste illégal. Ils ont répondu à une annonce sur Internet, ils ont vu une affichette dans la rue. La conséquence pour l'ancien propriétaire, c'est que le véhicule n'est pas désimmatriculé. Il en reste juridiquement le propriétaire. 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
3: Bonjour, Google envisage d'implanter près de Châteauroux son premier centre de données en France, mais la contestation monte en puissance. Face à l'impact environnemental et paysager du projet, le géant américain des technologies souhaite faire construire sur 195 hectares 8 à 10 bâtiments remplis de serveurs informatiques dans une zone d'activité à la clé de la perspective de créer plus d'un millier d'emplois. Le projet est défendu par de nombreux élus. La cour criminelle de la Charente à Angoulême a condamné un homme de 32 ans à 12 ans de réclusion criminelle pour avoir allumé 32 incendies entre juillet 2022 et octobre 2023. Cette peine est conforme à celle réclamée par l'avocat général qui avait décrit l'accusé, père de deux enfants, comme une bombe vivante. Adèle Gourigny, 28 ans, auteur d'un coup mortel sur un adolescent de 15 ans qui s'était interposé dans une bagarre entre jeunes en 2024 à Romans-sur-Isère dans la Drôme, a été condamné à 15 ans de réclusion criminelle. 25 ans avait été requis. Le père de l'accusé principal, Boutaleb Gourigny, jugé pour complicité de violence volontaire, a lui été condamné à 2 ans ferme et son beau-frère, qui a aidé à leur fuite, à 6 mois ferme. La France appelle les autorités russes à revenir sur leur décision de prendre le contrôle de plusieurs filiales d'entreprises françaises. Un décret de Vladimir Poutine, rappelons-le, a organisé le transfert vers une société russe des actifs de la filiale russe d'Auchan et de l'ex-entité de Leroy Merlin. Enfin, un adolescent âgé de 15 ans, proche de l'ultra-droite, a été mis en examen pour avoir projeté une attaque contre son ancien lycée. Il lui est reproché d'avoir envisagé de cibler de manière indifférenciée les élèves de cet établissement dont il avait été exclu. C'est la fin de ce flash. Une très bonne journée à toutes et à tous.
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5: La collection True Crime français aux éditions 10-18, en partenariat avec le journal Libération, est un véritable succès. Ce sont plus de 50 000 lecteurs qui ont été séduits par le
9: 17h
5: criminelle française. Dans la collection True Crime français, découvrez ce nouveau volet historique des affaires criminelles avec le roman de Sarah Finger sur le meurtre du joueur d'échecs. Sarah Finger est journaliste et correspondante de Libération depuis 2015. Elle est auteure de plusieurs ouvrages, dont une enquête sur les snuff movies, ces films montrant la mort en direct. Dans la collection True Crime français, Sarah Finger revient sur cette affaire qui a duré plus de 20 ans et donné lieu à 3 procès. Le 22 août 1995, on découvre le cadavre d'un homme sans papier dans une rivière de l'Essonne, enroulé dans une alaise de matelas ensanglanté. 2 jours plus tard, les enquêteurs découvrent son identité. Il s'agit de Gilles Andruet, ancien champion d'échecs, fils de Jean-Claude Andruet, lui-même célèbre champion automobile. Si les relations entre père et fils étaient houleuses, Jean-Claude Andruet est malgré tout déterminé à faire payer les coupables, quoi qu'il en coûte. L'ancien prodige des échecs n'est cependant pas tout blanc. Accro aux jeux de casino, criblé de dettes,
3: Son chemin a croisé celui de la famille Liani, qui lui a promis de l'aide et semble avoir causé sa perte. Mais chaque acteur de l'affaire reporte la faute sur un autre, les procès se succèdent et les mensonges s'accumulent. Entre magouilles familiales, corruption et fuite à l'étranger, l'affaire s'étire et défraie la chronique française. Qui a tué le Mozart des échecs ? Vous le découvrirez en plongeant avec avidité dans « Le meurtre du joueur d'échecs » dans la collection « True Crime français » signée par la journaliste Sarah Finger et qui vient de paraître aux éditions 10-18.
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7: Bonjour à tous. Le gouvernement prévoit de geler les APL en 2027. Elles ne seront pas réduites, mais elles ne seront pas non plus revalorisées avec l'inflation. Le ministre du Logement, Vincent Jeanbrun, parle d'un petit effort demandé à tous, alors que l'exécutif cherche 54 milliards d'euros d'économies pour le prochain budget. Côté impôts locaux, la facture devrait rester relativement stable cette année. La taxe foncière est réduite dans 81% des communes. En revanche, pour les résidences secondaires, la taxe d'habitation augmente dans plus d'une commune sur cinq. À Montpellier, la hausse de la taxe foncière atteint près de 11%. Et puis, 8 ans après le début du mouvement des Gilets jaunes, des appels à retourner dans la rue et sur les ronds-points circulent à nouveau sur les réseaux sociaux. À Marseille, un rassemblement est notamment prévu aujourd'hui sur le Vieux-Port. Une petite mobilisation a déjà eu lieu cette semaine dans le nord de la ville. Direction maintenant la Gironde. Un ancien animateur périscolaire de 52 ans est soupçonné d'agression sexuelle sur une fillette de 4 ans. Et des fichiers pédopornographiques ont également été retrouvés sur son ordinateur. Il est placé sous contrôle judiciaire dans l'attente de son procès. À Lyon, un adolescent de 15 ans proche de l'ultra-droite a été mis en examen pour un projet d'attaque terroriste contre un lycée. Il a été placé sous contrôle judiciaire avec notamment un suivi éducatif et psychologique. À l'étranger, au Royaume-Uni, 340 incidents impliquant des drones ont été recensés en un an à proximité de sites militaires. De nouvelles zones aériennes réglementées ont été créées au-dessus de 44 sites stratégiques sur fond de tensions avec la Russie. Et on termine avec du football. L'OM reçoit le PSG demain soir au Vélodrome pour le classique. Les Marseillais restent sur 4 défaites consécutives, toutes compétitions confondues. Bruno Genesio donnera sa conférence de presse cet après-midi à 15h30, à la veille de ce rendez-vous très attendu. Une rencontre qui s'annonce donc particulièrement scrutée.
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7: Le ciel sera partiellement couvert sur le nord du territoire, avec tout de même quelques éclaircies au programme. Et puis dans le sud, en revanche, c'est un très grand soleil qui est prévu. Les températures remontent également pour ce samedi avec 22 degrés du côté de Lille. Il fera jusqu'à 25 à Rennes, 26 degrés à Auxerre, 27 à Limoges et Bordeaux, 28 à Perpignan et Montpellier, jusqu'à 30 degrés pour la maximale du côté d'Ajaccio.
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8: Bonjour à tous. Du football ce week-end, Monaco s'est imposé 2-1 hier soir face à Lens en ouverture de la 5e journée de Ligue 1. Cet après-midi, le Paris FC reçoit Strasbourg à 17h15. 4 matchs sont prévus, ce sera 20h45. Angers 3, Le Mans-Lorient, Lyon-Rennes et Toulouse-Le Havre. En 7e journée de Ligue 2 hier soir, Rodez s'est incliné 3-4 contre Nancy. Victoire de Pau, 2-0 face à Dunkerque. Défaite d'Annecy 2-1 contre Dijon. Match nul 1 partout entre Grenoble et Clermont. Même score dans les rencontres Reims-Montpellier et Laval-Sochaux. Deux matchs sont prévus cet après-midi à 14h. Guingamp-Red Star et Boulogne-Nantes. Ce soir, Metz reçoit Saint-Étienne. Coup d'envoi de la rencontre prévu à 20h. Le nouveau sélectionneur de l'équipe de France, Zinedine Zidane, a convoqué hier une première liste composée de 23 joueurs. Kylian Mbappé reste capitaine. Parmi les absents, le milieu Aurélien Tchouaméni et l'attaquant Marcus Thuram. Le gardien Guillaume Rey les défenseurs Andy Diouf et Jérémy Jacquet, ainsi que le milieu Lucas Dacuna et l'attaquant Esteban Le Poll ont été appelés pour la première fois avec les Bleus. Zidane débutera son mandat à la tête des Bleus par 4 matchs de Ligue des Nations en Turquie et en Belgique les 25 et 28 septembre, puis contre l'Italie et la Belgique les 2 et 5 octobre au Stade de France. Du rugby en 4e journée de Pro D2, Nice s'est incliné 33-37 hier soir face à Grenoble, victoire de Colomiers 66-21 contre Dax. Montauban a battu Béziers 50-21, Narbonne s'est imposé 31-26 face à Angoulême, victoire de Nevers 31-26 contre Biarritz. Valence-Romans s'est incliné 23-27 face à Provence Rugby, défaite également d'Agen 17-19 contre Oyonnax. Aujourd'hui, place à la 3e journée de Top 14 avec cet après-midi en ouverture Castres-Toulon à 14h30. 4 matchs sont prévus à 16h35, Bayonne-Clermont, Montpellier-Perpignan, Lyon-Pau, La Rochelle-Racing 92. Ce soir, Vannes reçoit le Stade Toulousain, début du match prévu à 21h.
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9: Véhicule abandonné, c'est une pollution visuelle et surtout un risque pour l'environnement. Huile, batterie et fluides toxiques menacent nos sols. Bonjour Vanessa Montagne, vous êtes administratrice du portail officiel jerecyclemonvéhicule.fr. Qu'est-ce qui rend un véhicule hors d'usage si dangereux pour l'environnement ?
22: Il faut savoir qu'un véhicule hors d'usage contient de nombreuses substances nocives comme les huiles moteurs, les liquides de frein, les batteries au plomb. Et donc un véhicule, s'il est abandonné dans la nature, va laisser ses fluides s'infiltrer directement dans les sols et les nappes phréatique. Et dans les territoires d'outre-mer, les abandons de véhicules sont un fléau reconnu. Les conséquences sanitaires sont encore plus directes puisque les eaux stagnent dans les épaves, ce qui va favoriser la prolifération des moustiques et les risques de dengue et de chikungunya. Il est donc indispensable de confier son véhicule à un centre agréé.
9: Alors justement, que devient ce véhicule lorsqu'il est confié à un centre agréé ?
22: 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Les pièces réutilisables vont être démontées, contrôlées et tracées. Et les matériaux, comme les métaux, les plastiques, vont être orientés sur des filières de recyclage adaptées. On va avoir donc un taux global de valorisation qui va dépasser les 95%. Et donc ce qui semblait être un déchet encombrant devient en réalité une ressource. A contrario, un acteur non agréé n'offre aucune garantie de dépollution et les déchets sont parfois abandonnés ou même brûlés sauvagement.
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0: cour criminelle de la Charente à Angoulême a condamné un homme de 32 ans à 12 ans de réclusion criminelle pour avoir allumé 32 incendies entre juillet 2022 et octobre 2023. Cette peine est conforme à celle réclamée par l'avocat général qui avait décrit l'accusé, père de deux enfants, comme une bombe vivante. Adèle Gourigny, 28 ans, auteur d'un coup mortel sur un adolescent de 15 ans qui s'était interposé dans une bagarre entre jeunes en 2024 à Romans-sur-Isère dans la Drôme, a été condamné à 15 ans de réclusion criminelle. 25 ans avaient été requis. Le père de l'accusé principal, Boutaleb Gourigny, jugé pour complicité de violence volontaire, a lui été condamné à 2 ans ferme et son beau-frère, qui a aidé à leur fuite, à 6 mois ferme. La France appelle les autorités russes à revenir sur leur décision de prendre le contrôle de plusieurs filiales d'entreprises françaises. Un décret de Vladimir Poutine, rappelons-le, a organisé le transfert vers une société russe des actifs de la filiale russe d'Auchan et de l'ex-entité de Leroy Merlin. Enfin, un adolescent âgé de 15 ans, proche de l'ultra-droite, a été mis en examen pour avoir projeté une attaque contre son ancien lycée. Il lui est reproché d'avoir envisagé de cibler de manière indifférenciée les élèves de cet établissement dont il avait été exclu. C'est la fin de ce flash, une très bonne journée à toutes et à tous.
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2: 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Dans la collection True Crime français, découvrez ce nouveau volet historique des affaires criminelles avec le roman de Sarah Finger sur le meurtre du joueur d'échecs. Sarah Finger est journaliste et correspondante de Libération depuis 2015. Elle est auteure de plusieurs ouvrages, dont une enquête sur les snuff movies, ces films montrant la mort en direct. Dans la collection True Crime français, Sarah Finger revient sur cette affaire qui a duré plus de 20 ans et donné lieu à 3 procès. Le 22 août 1995, on découvre le cadavre d'un homme sans papier dans une rivière de l'Essonne, enroulé dans une alaise de matelas ensanglanté. 2 jours plus tard, les enquêteurs découvrent son identité. Il s'agit de Gilles Andruet, ancien champion d'échecs, fils de Jean-Claude Andruet, lui-même célèbre champion automobile. Si les relations entre père et fils étaient houleuses, Jean-Claude Andruet est malgré tout déterminé à faire payer les coupables, quoi qu'il en coûte. L'ancien prodige des échecs n'est cependant pas tout blanc. Accro aux jeux de casino, criblé de dettes, son chemin a croisé celui de la famille Liani, qui lui a promis de l'aide et semble avoir causé sa perte. Mais chaque acteur de l'affaire reporte la faute sur un autre, les procès se succèdent et les mensonges s'accumulent. Entre magouilles familiales, corruption et fuite à l'étranger, l'affaire s'étire et défraie la chronique française. Qui a tué le Mozart des échecs ? 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
4: Bonsoir à tous. À Beauvais, un homme d'une trentaine d'années a été tué par la police ce matin alors qu'il devait être interpellé. Il avait été signalé après avoir tiré plusieurs coups de feu au guidon de sa moto. Lors de l'intervention à son domicile, il aurait blessé un policier au bras avant la riposte. La dette publique française devrait atteindre 119,3% du PIB en 2026, puis 121,7% en 2027 selon Bercy, des niveaux inédits depuis 1995. Le déficit public est attendu, lui, à 5,4% du PIB cette année, alors que le gouvernement vise 5% en 2027 grâce à 54 milliards d'euros d'économies, puis 3% en 2029. Bercy qui a aussi indiqué que les petites retraites seraient protégées dans le prochain budget. Plusieurs mesures visant à faire contribuer les retraités ont été envisagées afin de participer aux efforts pour réduire le déficit public. Et la secrétaire générale de la CGT, quant à elle, a appelé le gouvernement à écouter la grogne sociale, avertissant que l'hiver va mal se passer. Elle qualifie le budget 2027 de dangereux et critique les économies qui sont justement prévues. Elle dénonce notamment le gel du point d'indice des fonctionnaires et appelle à une journée noire le 29 septembre. Prochain. Le gouvernement qui réfléchit à étendre ou augmenter la prime aux grands rouleurs, c'est-à-dire une aide de 100 euros destinée aux travailleurs modestes parcourant plus de 30 km par jour. Face à la flambée des carburants, ce dispositif pourrait donc évoluer. Et à Lyon, un mineur de 15 ans a été mis en examen hier pour un projet d'attaque

différemment les élèves. Présentant des marqueurs idéologiques d'ultra-droite, il a été placé sous contrôle judiciaire avec un suivi psychologique et une interdiction de détenir une arme. Et on termine ce flash avec du sport et du football. La cinquième journée de championnat de Ligue 1 se poursuit avec le Paris FC qui accueille Strasbourg à 17h15. Et plus tard dans la soirée, quatre rencontres sont à suivre avec notamment Lyon qui affrontera Rennes.

0: sud-ouest et au sud-est. C'est un grand soleil qui est prévu. En ce qui concerne les températures, elles oscilleront entre 7 et 15 degrés au réveil et dans l'après-midi. On annonce jusqu'à 22 degrés à Amiens, 24 à La Rochelle, 25 à Biarritz, 27 à Nice et Marseille, 28 à...
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2: Bonjour à tous. Du football ce week-end, Monaco s'est imposé 2-1 hier soir face à Lens en ouverture de la 5e journée de Ligue 1. Cet après-midi, le Paris FC reçoit Strasbourg à 17h15. 4 matchs sont prévus, ce sera 20h45, Angers 3, Le Mans-Lorient, Lyon-Rennes et Toulouse-Le Havre. En 7e journée de Ligue 2 hier soir, Rodez s'est incliné 3-4 contre Nancy, victoire de Pau 2-0 face à Dunkerque, défaite d'Annecy 2-1 contre Dijon, match nul 1 partout entre Grenoble et Clermont, même score dans les rencontres Reims-Montpellier et Laval-Sochaux. Deux matchs sont prévus cet après-midi à 14h, Guingamp-Red Star et Boulogne-Nantes. Ce soir, Metz reçoit Saint-Étienne, coup d'envoi de la rencontre prévu à 20h. Le nouveau sélectionneur de l'équipe de France, Zinedine Zidane, a convoqué hier une première liste composée de 23 joueurs. Kylian Mbappé reste capitaine. Parmi les absents, le milieu Aurélien Tchouaméni et l'attaquant Marcus Thuram, le gardien Guillaume Rest, les défenseurs Andy Diouf et Jérémy Jacquet, ainsi que le milieu Lucas Dacuna et l'attaquant Esteban Le Poll ont été appelés pour la première fois avec les Bleus. Zidane débutera son mandat à la tête des Bleus par 4 matchs de Ligue des Nations en Turquie et en Belgique les 25 et 28 septembre, puis contre l'Italie et la Belgique les 2 et 5 octobre au Stade de France. Du rugby en 4e journée de Pro D2, Nice s'est incliné 33-37 hier soir face à Grenoble, victoire de Colomiers 66-21 contre Dax. Montauban a battu Béziers 50-21. Marbonne s'est imposé 31-26 face à Angoulême. Victoire de Nevers 31-26 contre Biarritz. Valence-Romans s'est incliné 23-27 face à Provence Rugby. Défaite également d'Agen 17-19 contre Oyonnax. Aujourd'hui, place à la 3e journée de Top 14 avec cet après-midi en ouverture Castres-Toulon à 14h30. 4 matchs sont prévus à 16h35. Bayonne-Clermont, Montpellier-Perpignan, Lyon-Pau, La Rochelle-Racing 92. Ce soir, Vannes reçoit le Stade Toulousain. Début du match prévu à 21h.
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4: Plus d'un million de véhicules arrivent en fin de vie chaque année en France. Ce qui ressemble à une épave est en réalité un gisement de ressources. Métaux, plastiques, pièces détachées. Bonjour Antoine Aguétan, vous êtes directeur de centre agréé de traitement de véhicules hors d'usage. Quand un véhicule arrive chez vous, quelles sont les grandes étapes ?
5: Bonjour, la première étape que l'on réalise, c'est de lui attribuer un numéro de police qui va le suivre de l'entrée du véhicule physique et administratif jusqu'à sa sortie, jusqu'à sa destruction. 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
5: 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Donc le petit warning, c'est de faire attention à ce que quand on vous propose de vous rémunérer en liquide sans traçabilité et sans preuve, c'est de vous dire que malheureusement la filière ne sera pas propre et que votre véhicule va sûrement être mal déconstruit sans traçabilité.
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7: Bonjour, Google envisage d'implanter près de Châteauroux son premier centre de données en France, mais la contestation monte en puissance. Face à l'impact environnemental et paysager du projet, le géant américain des technologies souhaite faire construire sur 195 hectares 8 à 10 bâtiments remplis de serveurs informatiques dans une zone d'activité à la clé, la perspective de créer plus d'1 millier d'emplois. Le projet projet est défendu par de nombreux élus. La cour criminelle de la Charente à Angoulême a condamné un homme de 32 ans à 12 ans de réclusion criminelle pour avoir allumé 32 incendies entre juillet 2022 et octobre 2023. Cette peine est conforme à celle réclamée par l'avocat général qui avait décrit l'accusé, père de deux enfants, comme une bombe vivante. Adèle Gourigny, 28 ans, auteur d'un coup mortel sur un adolescent de 15 ans qui s'était interposé dans une bagarre entre jeunes en 2024 à Romans-sur-Isère dans la Drôme, a été condamné à 15 ans de réclusion criminelle. 25 ans avaient été requis. Le père de l'accusé principal, Boutaleb Gourigny, jugé pour complicité de violence volontaire, a lui été condamné à 2 ans ferme et son beau-frère, qui a aidé à leur fuite, à 6 mois ferme. La France appelle les autorités russes à revenir sur leur décision de prendre le contrôle de plusieurs filiales d'entreprises françaises. Un décret de Vladimir Poutine, rappelons-le, a organisé le transfert vers une société russe des actifs de la filiale russe d'Auchan et de l'ex-entité de Leroy Merlin. Enfin, un adolescent âgé de 15 ans, proche de l'ultra-droite, a été mis en examen pour avoir projeté une attaque contre son ancien lycée. Il lui est reproché d'avoir envisagé de cibler de manière indifférenciée les élèves de cet établissement dont il avait été exclu. C'est la fin de ce flash. Une très bonne journée à toutes et à tous.
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8: 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Dans la collection True Crime français, découvrez ce nouveau volet historique des affaires criminelles avec le roman de Sarah Fingé sur le meurtre du joueur d'échecs. Sarah Fingé est journaliste et correspondante de Libération depuis 2015. Elle est auteure de plusieurs ouvrages, dont une enquête sur les Snuff Movies, ces films montrant la mort en direct. Dans la collection True Crime français, Sarah Fingé revient sur cette affaire qui a duré plus de 20 ans et donné lieu à 3 procès. Le 22 août 1995, on découvre le cadavre d'un homme sans papier dans une rivière de l'Essonne, enroulé dans une alaise de matelas ensanglantée. 2 jours plus tard, les enquêteurs découvrent son identité. Il s'agit de Gilles Andruet, ancien champion d'échecs, fils de Jean-Claude Andruet, lui-même célèbre champion automobile. Si les relations entre père et fils étaient houleuses, Jean-Claude Andruet est malgré tout déterminé à faire payer les coupables, quoi qu'il en coûte. L'ancien prodige des échecs n'est cependant pas tout blanc. Accro aux jeux de casino, criblé de dettes, son chemin a croisé celui de la famille Liani, qui lui a promis de l'aide et semble avoir causé sa perte. Mais chaque acteur de l'affaire reporte la faute sur un autre, les procès se succèdent et les mensonges s'accumulent. Entre magouilles familiales, corruption et fuite à l'étranger, l'affaire s'étire et défraie la chronique française. Qui a tué le Mozart des échecs ? 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

0: Tôt, lors de l'intervention à son domicile, il aurait blessé un policier au bras avant la riposte. La dette publique française devrait atteindre 119,3% du PIB en 2026, puis 121,7% en 2027 selon Bercy, des niveaux inédits depuis 1995. Le déficit public est attendu, lui, à 5,4% du PIB cette année, alors que le gouvernement vise 5% en 2027 grâce à 54 milliards d'euros d'économies, puis 3% en 2029. Bercy qui a aussi indiqué que les petites retraites seraient protégées dans le prochain budget. Plusieurs mesures visant à faire contribuer les retraités ont été envisagées afin de participer aux efforts pour réduire le déficit public. Et la secrétaire générale de la CGT, quant à elle, a appelé le gouvernement à écouter la grogne sociale, avertissant que l'hiver va mal se passer. Elle qualifie le budget 2027 de dangereux et critique les économies qui sont justement prévues. Elle dénonce notamment le gel du point d'indice des fonctionnaires et appelle à une journée noire le 29 septembre. Prochain. Le gouvernement qui réfléchit à étendre ou augmenter la prime aux grands rouleurs, c'est-à-dire une aide de 100 euros destinée aux travailleurs modestes parcourant plus de 30 km par jour. Face à la flambée des carburants, ce dispositif pourrait donc évoluer. Et à Lyon, un mineur de 15 ans a été mis en examen hier pour un projet d'attaque terroriste contre un lycée. Il aurait préparé une attaque au couteau visant indifféremment les élèves. Présentant des marqueurs idéologiques d'ultra-droite, il a été placé sous contrôle judiciaire avec un suivi psychologique et une interdiction de détenir une arme. Et on termine ce flash avec du sport et du football. La cinquième journée de championnat de Ligue 1 se poursuit avec le Paris FC qui accueille Strasbourg à 17h15. Et plus tard dans la soirée, 4 rencontres sont à suivre avec notamment Lyon qui affrontera Rennes.
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0: 31 à Perpignan.
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2: Bonjour à tous. Du football ce week-end, Monaco s'est imposé 2-1 hier soir face à Lens en ouverture de la 5e journée de Ligue 1. Cet après-midi, le Paris FC reçoit Strasbourg à 17h15. 4 matchs sont prévus, ce sera 20h45, Angers-3, Le Mans-Lorient, Lyon-Rennes et Toulouse-Le-Havre. En 7e journée de Ligue 2 hier soir, Rodez s'est incliné 3-4 contre Nancy, victoire de Pau 2-0 face à Dunkerque, défaite d'Annecy 2-1 contre Dijon, match nul 1 partout entre Grenoble et Clermont, même score dans les rencontres Reims, Montpellier et Laval-Sochaux. Deux matchs sont prévus cet après-midi à 14h, Guingamp, Red Star et Boulogne-Nantes. Ce soir, Metz reçoit Saint-Étienne, coup d'envoi de la rencontre prévu à 20h. Le nouveau sélectionneur de l'équipe de France, Zinedine Zidane, a convoqué hier une première liste composée de 23 joueurs. Kylian Mbappé reste capitaine. Parmi les absents, le milieu Aurélien Tchouaméni et l'attaquant Marcus Thuram, le gardien Guillaume Rey, les défenseurs Andy Diouf et Jérémy Jacquet, ainsi que le milieu Lucas Dacuna et l'attaquant Esteban Le Poll ont été appelés pour la première fois avec les Bleus. Zidane débutera son mandat à la tête des Bleus par 4 matchs de Ligue des Nations en Turquie et en Belgique les 25 et 28 septembre, puis contre l'Italie et la Belgique les 2 et 5 octobre au Stade de France. Du rugby en 4e journée de Pro D2, Nice s'est incliné 33-37 hier soir face à Grenoble, victoire de Colomiers 66-21 contre Dax. Montauban a battu Béziers 50-21, Narbonne s'est imposé 31-26 face à Angoulême, victoire de Nevers 31-26 contre Biarritz, Valence-Romans s'est incliné 23-27 face à Provence Rugby, défaite également d'Agen 17-19 contre Oyonnax. Aujourd'hui, place à la 3e journée de Top 14 avec cet après-midi en ouverture Castres-Toulon à 14h30. 4 matchs sont prévus à 16h35, Bayonne-Clermont, Montpellier-Perpignan, Lyon-Pau, La Rochelle-Racing 92. Ce soir, Vannes reçoit le Stade Toulousain, début du match prévu à 21h.
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4: Beaucoup de personnes pensent être en règle dès lors qu'elles ont reçu un certificat de destruction après avoir remis leur véhicule hors d'usage à un épaviste. Émilie Repusseau, bonjour. Vous êtes secrétaire générale adjointe de la Fédération nationale de l'automobile. Ce document est-il forcément une garantie ?
5: Pas nécessairement. 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Si vous confiez votre véhicule à une casse automobile qui n'est pas autorisée, il est possible qu'elle vous remette un faux certificat. Les conséquences lorsque vous confiez à un professionnel qui n'est pas agréé, donc lui ne peut pas détruire administrativement le véhicule, il sera conservé dans le système d'immatriculation et si le propriétaire suivant l'utilise à des fins frauduleuses, donc vous recevrez, vous, en tant que propriétaire du véhicule, l'ensemble des amendes qui pourraient représenter des sommes assez considérables et cela peut perdurer très longtemps dans le temps, vous obligeant à engager des procédures judiciaires en nombre.
4: Merci beaucoup. Et pour terminer, un message à tous les automobilistes.
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7: Bonjour, Google envisage d'implanter près de Châteauroux son premier centre de données en France, mais la contestation monte en puissance. Face à l'impact environnemental et paysager du projet, le géant américain des technologies souhaite faire construire sur 195 hectares 8 à 10 bâtiments remplis de serveurs informatiques dans une zone d'activité à la clé, la perspective de créer plus d'un millier d'emplois. Le projet est défendu.
8: 17h30.
7: La cour criminelle de la Charente à Angoulême a condamné un homme de 32 ans à 12 ans de réclusion criminelle pour avoir allumé 32 incendies entre juillet 2022 et octobre 2023. Cette peine est conforme à celle réclamée par l'avocat général qui avait décrit l'accusé, père de deux enfants, comme une bombe vivante. Adèle Gourigny, 28 ans, auteur d'un coup mortel sur un adolescent de 15 ans qui s'était interposé dans une bagarre entre jeunes en 2024 à Romans-sur-Isère dans la Drôme, a été condamné à 15 ans de réclusion criminelle. 25 ans avaient été requis. Le père de l'accusé principal, Boutaleb Gourigny, jugé pour complicité de violence volontaire, a lui été condamné à 2 ans ferme et son beau-frère, qui a aidé à leur fuite, à 6 mois ferme. La France appelle les autorités russes à revenir sur leur décision de prendre le contrôle de plusieurs filiales d'entreprises françaises. Un décret de Vladimir Poutine, rappelons-le, a organisé le transfert vers une société russe des actifs de la filiale russe d'Auchan et de l'ex-entité de Leroy Merlin. Enfin, un adolescent âgé de 15 ans, proche de l'ultra-droite, a été mis en examen pour avoir projeté une attaque contre son ancien lycée. Il lui est reproché d'avoir envisagé de cibler de manière indifférenciée les élèves de cet établissement dont il avait été exclu. C'est la fin de ce flash, une très bonne journée à toutes et à tous.
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0: La collection True Crime français aux éditions 10-18, en partenariat avec le journal Libération, est un véritable succès. Ce sont plus de 50 000 lecteurs qui ont été séduits par le récit de ces affaires criminelles françaises. Dans la collection True Crime français, découvrez ce nouveau volet historique des affaires criminelles avec le roman de Sarah Finger sur le meurtre du joueur d'échecs. Sarah Finger est journaliste et correspondante de Libération depuis 2015. Elle est auteure de plusieurs ouvrages, dont une enquête sur les snuff movies, ces films montrant la mort en direct. Dans la collection True Crime français, Sarah Finger revient sur cette affaire qui a duré plus de 20 ans et donné lieu à 3 procès. Le 22 août 1995, on découvre le cadavre d'un homme sans papier dans une rivière de l'Essonne, enroulé dans une alaise de matelas ensanglanté. 2 jours plus tard, les enquêteurs découvrent son identité. Il s'agit de Gilles Andruet, ancien champion d'échecs, fils de Jean-Claude Andruet, lui-même célèbre champion automobile. Si les relations entre père et fils étaient houleuses, Jean-Claude Andruet est malgré tout déterminé à faire payer les coupables, quoi qu'il en coûte. L'ancien prodige des échecs n'est cependant pas tout blanc. Accro aux jeux de casino, criblé de dettes, son chemin a croisé celui de la famille Liani, qui lui a promis de l'aide et semble avoir causé sa perte. Mais chaque acteur de l'affaire reporte la faute sur un autre, les procès se succèdent et les mensonges s'accumulent. Entre magouilles familiales, corruption et fuite à l'étranger, l'affaire s'étire et défraie la chronique française. Qui a tué le Mozart des échecs ? Vous le découvrirez en plongeant avec avidité dans Le meurtre du joueur d'échecs, dans la collection True Crime français, signée par la journaliste Sarah Finger et qui vient de paraître aux éditions 10-18.
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photo. Lors de l'intervention à son domicile, il aurait blessé un policier au bras avant la riposte. La dette publique française devrait atteindre 119,3% du PIB en 2026, puis 121,7% en 2027 selon Bercy, des niveaux inédits depuis 1995. Le déficit public est attendu, lui, à 5,4% du PIB cette année, alors que le gouvernement vise 5% en 2027 grâce à 54 milliards d'euros d'économies, puis 3% en 2029. Bercy qui a aussi indiqué que les petites retraites seraient protégées dans le prochain budget. Plusieurs mesures visant à faire contribuer les retraités ont été envisagées afin de participer aux efforts pour réduire le déficit public. Et la secrétaire générale de la CGT, quant à elle, a appelé le gouvernement à écouter la grogne sociale, avertissant que l'hiver va mal se passer. Elle qualifie le budget 2027 de dangereux et critique les économies qui sont justement prévues. Elle dénonce notamment le gel du point d'indice des fonctionnaires et appelle à une journée noire le 29 septembre prochain. Le gouvernement qui réfléchit à étendre ou augmenter la prime aux grands rouleurs, c'est-à-dire une aide de 100 euros destinée aux travailleurs modestes parcourant plus de 30 km par jour. Face à la flambée des carburants, ce dispositif pourrait donc évoluer. Et à Lyon, un mineur de 15 ans a été mis en examen hier pour un projet d'attaque terroriste contre un lycée. Il aurait préparé une attaque au couteau visant indifféremment les élèves. Présentant des marqueurs idéologiques d'ultra-droite, il a été placé sous contrôle judiciaire avec un suivi psychologique et une interdiction de détenir une arme. Et on termine ce flash avec du sport et du football. La cinquième journée de championnat de Ligue 1 se poursuit avec le Paris FC qui accueille Strasbourg à 17h15. Et plus tard dans la soirée, quatre rencontres sont à suivre, avec notamment Lyon qui affrontera Rennes.

0: éclaircies. Et puis dans le sud-ouest et au sud-est, c'est un grand soleil qui est prévu. En ce qui concerne les températures, elles oscilleront entre 7 et 15 degrés au réveil. Et dans l'après-midi, on annonce jusqu'à 22 degrés à Amiens, 24 à La Rochelle, 25 à Biarritz, 27 à Nice et Marseille, 28 à Montpellier, jusqu'à 31 à Perpignan.
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2: Bonjour à tous. Du football ce week-end, Monaco s'est imposé 2-1 hier soir face à Lens en ouverture de la 5e journée de Ligue 1. Cet après-midi, le Paris FC reçoit Strasbourg à 17h15. 4 matchs sont prévus, ce sera 20h45, Angers-3, Le Mans-Lorient, Lyon-Rennes et Toulouse-Le-Havre. En 7e journée de Ligue 2 hier soir, Rodez s'est incliné 3-4 contre Nancy, victoire de Pau 2-0 face à Dunkerque, défaite d'Annecy 2-1 contre Dijon, match nul 1 partout entre Grenoble et Clermont, même score dans les rencontres Reims-Montpellier et Laval-Sochaux. Deux matchs sont prévus cet après-midi à 14h, Guingamp-Red Star et Boulogne-Nantes. Ce soir, Metz reçoit Saint-Étienne, coup d'envoi de la rencontre prévu à 20h. Le nouveau sélectionneur de l'équipe de France, Zinedine Zidane, a convoqué hier une première liste composée de 23 joueurs. Kylian Mbappé reste capitaine. Parmi les absents, le milieu Aurélien Tchouaméni et l'attaquant Marcus Thuram, le gardien Guillaume Rey, les défenseurs Andy Diouf et Jérémy Jacquet, ainsi que le milieu Lucas Dacuna et l'attaquant Esteban Le Poll ont été appelés pour la première fois avec les Bleus. Zidane débutera son mandat à la tête des Bleus par 4 matchs de Ligue des Nations en Turquie et en Belgique les 25 et 28 septembre, puis contre l'Italie et la Belgique les 2 et 5 octobre au Stade de France. Du rugby en 4e journée de Pro D2, Nice s'est incliné 33-37 hier soir face à Grenoble, victoire de Colomiers 66-21 contre Dax. Montauban a battu Béziers 50-21, Narbonne s'est imposé 31-26 face à Angoulême, victoire de Nevers 31-26 contre Biarritz, Valence-Romans s'est incliné 23-27 face à Provence Rugby, défaite également d'Agen 17-19 contre Oyonnax. Aujourd'hui, place à la 3e journée de Top 14 avec cet après-midi en ouverture Castres-Toulon à 14h30. 4 matchs sont prévus à 16h35, Bayonne-Clermont, Montpellier-Perpignan, Lyon-Pau, La Rochelle-Racing 92. Ce soir, Vannes reçoit le Stade Toulousain, début du match prévu à 21h.
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4: Plus de 300 000 véhicules hors d'usage échappent chaque année à la filière légale de recyclage en France. Derrière ce chiffre, des risques pour l'environnement et des propriétaires qui, sans le savoir, ont confié leurs véhicules à des acteurs non agréés, avec parfois de lourdes conséquences. Cécile Debon, vous êtes maire de Moisson et présidente de la communauté de communes des Portes de l'Île-de-France dans les Yvelines. Alors, qu'observez-vous sur le terrain ?
5: Ce sont des petites affichettes collées sur les poteaux, les abribus ou le mobilier urbain. Les signaux d'alerte sont assez faciles à identifier. D'abord, il n'y a souvent qu'un numéro de téléphone portable, aucune adresse physique, aucune mention d'un centre agréé. On vous promet parfois de repartir avec de l'argent liquide en échange de votre véhicule.
4: Et quels sont les risques face à ces acteurs illégaux ?
5: Il peut y avoir des conséquences judiciaires et administratives. Si le véhicule n'est pas correctement détruit et désimmatriculé, il reste juridiquement au nom de son ancien propriétaire. S'il est ensuite utilisé frauduleusement ou impliqué dans des infractions type excès de vitesse, on peut avoir jusqu'à 7500 euros d'amende. Le bon réflexe est très simple, vérifier que l'opérateur est agréé. Aujourd'hui, le portail officiel jerecyclemonvéhicule.fr permet de trouver facilement un centre agréé près de chez soi. C'est la garantie que le véhicule sera bien pris en charge dans le respect de la réglementation et sans mauvaise surprise.
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7: Bonjour, Google envisage d'implanter près de Châteauroux son premier centre de données en France, mais la contestation monte en puissance. Face à l'impact environnemental et paysager du projet, le géant américain des technologies souhaite faire construire sur 195 hectares 8 à 10 bâtiments remplis de serveurs informatiques dans une zone d'activité à la clé la perspective de créer plus d'un millier d'emplois. Le projet est défendu par de nombreux élus. La cour criminelle de la Charente à Angoulême a condamné un homme de 32 2 ans à 12 ans de réclusion criminelle pour avoir allumé 32 incendies entre juillet 2022 et octobre 2023. Cette peine est conforme à celle réclamée par l'avocat général qui avait décrit l'accusé, père de 2 enfants, comme une bombe vivante. Adèle Gourigny, 28 ans, auteur d'un coup mortel sur un adolescent de 15 ans qui s'était interposé dans une bagarre entre jeunes en 2024 à Romans-sur-Isère dans la Drôme, a été condamné à 15 ans de réclusion criminelle. 25 ans avaient été requis. Le père de l'accusé principal, Boutaleb Gourigny, jugé pour complicité de violence volontaire, a lui été condamné à 2 ans ferme et son beau-frère, qui a aidé à leur fuite, à 6 mois ferme. La France appelle les autorités russes à revenir sur leur décision de prendre le contrôle de plusieurs filiales d'entreprises françaises. Un décret de Vladimir Poutine, rappelons-le, a organisé le transfert vers une société russe des actifs de la filiale russe d'Auchan et de l'ex-entité de Leroy Merlin. Enfin, un adolescent âgé de 15 ans, proche de l'ultra-droite, a été mis en examen pour avoir projeté une attaque contre son ancien lycée. Il lui est reproché d'avoir envisagé de cibler de manière indifférenciée les élèves de cet établissement dont il avait été exclu. C'est la fin de ce flash, une très bonne journée à toutes et à tous.
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8: La collection True Crime français aux éditions 10-18, en partenariat avec le journal Libération, est un véritable succès. Ce sont plus de 50 000 lecteurs qui ont été séduits par le récit de ces affaires criminelles françaises. Dans la collection True Crime français, découvrez ce nouveau volet historique des affaires criminelles avec le roman de Sarah Finger sur le meurtre du joueur d'échecs. Sarah Finger est journaliste et correspondante de Libération depuis 2015. Elle est auteure de plusieurs ouvrages, dont une enquête sur les snuff movies, ces films montrant la mort en direct. Dans la collection True Crime français, Sarah Finger revient sur cette affaire qui a duré plus de 20 ans et donné lieu à 3 procès. Le 22 août 1995, on découvre le cadavre d'un homme sans papier dans une rivière de l'Essonne, enroulé dans une alaise de matelas ensanglanté. 2 jours plus tard, les enquêteurs découvrent son identité. Il s'agit de Gilles Andruet, ancien champion d'échecs, fils de Jean-Claude Andruet, lui-même célèbre champion automobile. Si les relations entre père et fils étaient houleuses, Jean-Claude Andruet est malgré tout déterminé à faire payer les coupables, quoi qu'il en coûte. L'ancien prodige des échecs n'est cependant pas tout blanc. Accro aux jeux de casino, criblé de dettes, son chemin a croisé celui de la famille Liani, qui lui a promis de l'aide et semble avoir causé sa perte. Mais chaque acteur de l'affaire reporte la faute sur un autre, les procès se succèdent et les mensonges s'accumulent. Entre magouilles familiales, corruption et fuite à l'étranger, l'affaire s'étire et défraie la chronique française. Qui a tué le Mozart des échecs ? Vous le découvrirez en plongeant avec avidité dans « Le meurtre du joueur d'échecs » dans la collection True Crime français, signée par la journaliste Sarah Finger et qui vient de paraître aux éditions 10-18.
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l'intervention à son domicile, il aurait blessé un policier au bras avant la riposte. La dette publique française devrait atteindre 119,3% du PIB en 2026, puis 121,7% en 2027 selon Bercy, des niveaux inédits depuis 1995. Le déficit public est attendu, lui, à 5,4% du PIB cette année, alors que le gouvernement vise 5% en 2027 grâce à 54 milliards d'euros d'économies, puis 3% en 2029. Bercy qui a aussi indiqué que les petites retraites seraient protégées dans le prochain budget. Plusieurs mesures visant à faire contribuer les retraités ont été envisagées afin de participer aux efforts pour réduire le déficit public. Et la secrétaire générale de la CGT, quant à elle, a appelé le gouvernement à écouter la grogne sociale, avertissant que l'hiver va mal se passer. Elle qualifie le budget 2027 de dangereux et critique les économies qui sont justement prévues. Elle dénonce notamment le gel du point d'indice des fonctionnaires et appelle à une journée noire le 29 septembre. Prochain. Le gouvernement qui réfléchit à étendre ou augmenter la prime aux grands rouleurs, c'est-à-dire une aide de 100 euros destinée aux travailleurs modestes parcourant plus de 30 km par jour. Face à la flambée des carburants, ce dispositif pourrait donc évoluer. Et à Lyon, un mineur de 15 ans a été mis en examen hier pour un projet d'attaque terroriste contre un lycée. Il aurait préparé une attaque au couteau visant indifféremment les élèves. Présentant des marqueurs idéologiques d'ultra-droite, il a été placé sous contrôle judiciaire avec un suivi psychologique et une interdiction de détenir une arme. Et on termine ce flash avec du sport et du football. La cinquième journée de championnat de Ligue 1 se poursuit avec le Paris FC qui accueille Strasbourg à 17h15. Et plus tard dans la soirée, 4 rencontres sont à suivre, avec notamment Lyon qui affrontera Rennes.

0: sud-ouest et au sud-est. C'est un grand soleil qui est prévu. En ce qui concerne les températures, elles oscilleront entre 7 et 15 degrés au réveil et dans l'après-midi. On annonce jusqu'à 22 degrés à Amiens, 24 à La Rochelle, 25 à Biarritz, 27 à Nice et Marseille, 28 à Montpellier, jusqu'à 31 à Perpignan.
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2: Bonjour à tous. Du football ce week-end, Monaco s'est imposé 2-1 hier soir face à Lens en ouverture de la 5e journée de Ligue 1. Cet après-midi, le Paris FC reçoit Strasbourg à 17h15. 4 matchs sont prévus ce soir à 20h45. Angers 3, Le Mans-Lorient, Lyon-Rennes et Toulouse-Le Havre. En 7e journée de Ligue 2 hier soir, Rodez s'est incliné 3-4 contre Nancy. Victoire de Pau, 2-0 face à Dunkerque. Défaite d'Annecy 2-1 contre Dijon. Match nul 1 partout entre Grenoble et Clermont, même score dans les rencontres Reims-Montpellier et Laval-Sochaux. Deux matchs sont prévus cet après-midi à 14h, Guingamp-Red Star et Boulogne-Nantes. Ce soir, Metz reçoit Saint-Étienne, coup d'envoi de la rencontre prévue à 20h. Le nouveau sélectionneur de l'équipe de France, Zinedine Zidane, a convoqué hier une première liste composée de 23 joueurs. Kylian Mbappé reste capitaine. Parmi les absents, le milieu Aurélien Tchouaméni et l'attaquant Marcus Thuram, le gardien Guillaume Rest, les défenseurs Andy Diouf et Jérémy Jacquet, ainsi que le milieu Lucas Dacuna et l'attaquant Esteban Le Poll ont été appelés pour la première fois avec les Bleus. Zidane débutera son mandat à la tête des Bleus par 4 matchs de Ligue des Nations en Turquie et en Belgique les 25 et 28 septembre, puis contre l'Italie et la Belgique les 2 et 5 octobre au Stade de France. Du rugby en 4e journée de Pro D2, Nice s'est incliné 33-37 hier soir face à Grenoble, victoire de Colomiers 66-21 contre Dax. Montauban a battu Béziers 50-21, Narbonne s'est imposé 31-26 face à Angoulême, victoire de Nevers 31-26 contre Biarritz, Valence-Romans s'est incliné 23-27 face à Provence Rugby, défaite également d'Agen 17-19 contre Oyonnax. Aujourd'hui, place à la 3e journée de Top 14 avec cet après-midi en ouverture Castres-Toulon à 14h30. 4 matchs sont prévus à 16h35, Bayonne-Clermont, Montpellier-Perpignan, Lyon-Pau, La Rochelle-Racing 92. Ce soir, Vannes reçoit le Stade Toulousain, début du match prévu à 21h.
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4: Un véhicule qui ne roule plus, ça paraît compliqué de s'en débarrasser. En réalité, la filière légale est simple et gratuite avec jerecyclemonvéhicule.fr. Thomas Rebert, vous êtes administrateur de ce portail officiel. Que fait-on quand on a un véhicule hors d'usage ?
5: 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Une sorte de guichet unique créé à la demande de l'État qui permet de trouver en quelques clics un centre agréé et de demander une collecte à domicile. 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
8: Bonjour, Google envisage d'implanter près de Châteauroux son premier centre de données en France, mais la contestation monte en puissance. Face à l'impact environnemental et paysager du projet, le géant américain des technologies souhaite faire construire sur 195 hectares 8 à 10 bâtiments remplis de serveurs informatiques dans une zone d'activité à la clé la perspective de créer plus d'un millier d'emplois. Le projet est défendu par de nombreux élus. La cour criminelle de la Charente à Angoulême a condamné un homme de 32 2 ans à 12 ans de réclusion criminelle pour avoir allumé 32 incendies entre juillet 2022 et octobre 2023. Cette peine est conforme à celle réclamée par l'avocat général qui avait décrit l'accusé, père de 2 enfants, comme une bombe vivante. Adèle Gourigny, 28 ans, auteur d'un coup mortel sur un adolescent de 15 ans qui s'était interposé dans une bagarre entre jeunes en 2024 à Romans-sur-Isère dans la Drôme, a été condamné à 15 ans de réclusion criminelle. 25 ans avaient été requis. Le père de l'accusé principal, Boutaleb Gourigny, jugé pour complicité de violence volontaire, a lui été condamné à 2 ans ferme et son beau-frère, qui a aidé à leur fuite, à 6 mois ferme. La France appelle les autorités russes à revenir sur leur décision de prendre le contrôle de plusieurs filiales d'entreprises françaises. Un décret de Vladimir Poutine, rappelons-le, a organisé le transfert vers une société russe des actifs de la filiale russe d'Auchan et de l'ex-entité de Leroy Merlin. Enfin, un adolescent âgé de 15 ans, proche de l'ultra-droite, a été mis en examen pour avoir projeté une attaque contre son ancien lycée. Il lui est reproché d'avoir envisagé de cibler de manière indifférenciée les élèves de cet établissement dont il avait été exclu. C'est la fin de ce flash, une très bonne journée à toutes et à tous.
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10: 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Ce sont plus de 50 000 lecteurs qui ont été séduits par le récit de ces affaires criminelles françaises. Dans la collection True Crime français, découvrez ce nouveau volet historique des affaires criminelles avec le roman de Sarah Finger sur le meurtre du joueur d'échecs. Sarah Finger est journaliste et correspondante de Libération depuis 2015. Elle est auteure de plusieurs ouvrages, dont une enquête sur les Snuff Movies, ces films montrant la mort en direct. Dans la collection True Crime français, Sarah Finger revient sur cette affaire qui a duré plus de 20 ans et donné lieu à 3 procès. Le 22 août 1995, on découvre le cadavre d'un homme sans papier dans une rivière de l'Essonne, enroulé dans une alaise de matelas ensanglantée. 2 jours plus tard, les enquêteurs découvrent son identité. Il s'agit de Gilles Andruet, ancien champion d'échecs, fils de Jean-Claude Andruet, lui-même célèbre champion automobile. Si les relations entre père et fils étaient houleuses, Jean-Claude Andruet est malgré tout déterminé à faire payer les coupables, quoi qu'il en coûte. L'ancien prodige des échecs n'est cependant pas tout blanc. Accro aux jeux de casino, criblé de dettes, son chemin a croisé celui de la famille Liani, qui lui a promis de l'aide et semble avoir causé sa perte. Mais chaque acteur de l'affaire reporte la faute sur un autre, les procès se succèdent et les mensonges s'accumulent. Entre magouilles familiales, corruption et fuite à l'étranger, l'affaire s'étire et défraie la chronique française. Qui a tué le Mozart des échecs ? 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
11: Bonsoir à tous. À Beauvais, un homme d'une trentaine d'années a été tué par la police ce matin alors qu'il devait être interpellé. Il avait été signalé après avoir tiré plusieurs coups de feu au guidon de sa moto. Lors de l'intervention à son domicile, il aurait blessé un policier au bras avant la riposte. La dette publique française devrait atteindre 119,3% du PIB en 2026, puis 121,7% en 2027 selon Bercy, des niveaux inédits depuis 1995. Le déficit public est attendu lui à 5,4% du PIB cette année, alors que le gouvernement vise 5% en 2027 grâce à 54 milliards d'euros d'économies, puis 3% en 2029. Bercy qui a aussi indiqué que les petites retraites seraient protégées dans le prochain budget. Plusieurs mesures visant à faire contribuer les retraités ont été envisagées afin de participer aux efforts pour réduire le déficit public. Et la secrétaire générale de la CGT, quant à elle, a appelé le gouvernement à écouter la grogne sociale, avertissant que l'hiver va mal se passer. Elle qualifie le budget 2027 de dangereux et critique les économies qui sont justement prévues. Elle dénonce notamment le gel du point d'indice des fonctionnaires et appelle à une journée noire le 29 septembre. Prochain. Le gouvernement qui réfléchit à étendre ou augmenter la prime aux grands rouleurs, c'est-à-dire une aide de 100 euros destinée aux travailleurs modestes parcourant plus de 30 km par jour. Face à la flambée des carburants, ce dispositif pourrait donc évoluer. Et à Lyon, un mineur de 15 ans a été mis en examen hier pour un projet d'attaque à terroriste contre un lycée. Il aurait préparé une attaque au couteau visant indifféremment les élèves. Présentant des marqueurs idéologiques d'ultra-droite, il a été placé sous contrôle judiciaire avec un suivi psychologique et une interdiction de détenir une arme. Et on termine ce flash avec du sport et du football. La cinquième journée de championnat de Ligue 1 se poursuit avec le Paris FC qui accueille Strasbourg à 17h15. Et plus tard dans la soirée, quatre rencontres sont à suivre, avec notamment Lyon qui affrontera Rennes.

0: sud-est. C'est un grand soleil qui est prévu. En ce qui concerne les températures, elles oscilleront entre 7 et 15 degrés au réveil et dans l'après-midi. On annonce jusqu'à 22 degrés à Amiens, 24 à La Rochelle, 25 à Biarritz, 27 à Nice et Marseille, 28 à Montpellier, jusqu'à 31 à Perpignan.
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2: Bonjour à tous. Du football ce week-end, Monaco s'est imposé 2-1 hier soir face à Lens en ouverture de la 5e journée de Ligue 1. Cet après-midi, le Paris FC reçoit Strasbourg à 17h15. 4 matchs sont prévus, ce sera 20h45, Angers-3, Le Mans-Lorient, Lyon-Rennes et Toulouse-Le-Havre. En 7e journée de Ligue 2 hier soir, Rodez s'est incliné 3-4 contre Nancy, victoire de Pau 2-0 face à Dunkerque, défaite d'Annecy 2-1 contre Dijon, match nul 1 partout entre Grenoble et Clermont, même score dans les rencontres Reims-Montpellier et Laval-Sochaux. Deux matchs sont prévus cet après-midi à 14h, Guingamp-Red Star et Boulogne-Nantes. Ce soir, Metz reçoit Saint-Étienne, coup d'envoi de la rencontre prévu à 20h. Le nouveau sélectionneur de l'équipe de France, Zinedine Zidane, a convoqué hier une première liste composée de 23 joueurs. Kylian Mbappé reste capitaine. Parmi les absents, le milieu Aurélien Tchouaméni et l'attaquant Marcus Thuram, le gardien Guillaume Rey, les défenseurs Andy Diouf et Jérémy Jacquet, ainsi que le milieu Lucas Dacuna et l'attaquant Esteban Le Poll ont été appelés pour la première fois avec les Bleus. Zidane débutera son mandat à la tête des Bleus par 4 matchs de Ligue des Nations en Turquie et en Belgique les 25 et 28 septembre, puis contre l'Italie et la Belgique les 2 et 5 octobre au Stade de France. Du rugby en 4e journée de Pro D2, Nice s'est incliné 33-37 hier soir face à Grenoble, victoire de Colomiers 66-21 contre Dax. Montauban a battu Béziers 50-21, Narbonne s'est imposé 31-26 face à Angoulême, victoire de Nevers 31-26 contre Biarritz, Valence-Romans s'est incliné 23-27 face à Provence Rugby, défaite également d'Agen 17-19 contre Oyonnax. Aujourd'hui, place à la 3e journée de Top 14 avec cet après-midi en ouverture Castres-Toulon à 14h30. 4 matchs sont prévus à 16h35, Bayonne-Clermont, Montpellier-Perpignan, Lyon-Pau, La Rochelle-Racing 92. Ce soir, Vannes reçoit le Stade Toulousain, début du match prévu à 21h.
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4: Un véhicule abandonné, c'est une pollution visuelle et surtout un risque pour l'environnement. Huile, batterie et fluides toxiques menacent nos sols. Bonjour Vanessa Montagne, vous êtes administratrice du portail officiel jerecyclemonvéhicule.fr. Qu'est-ce qui rend un véhicule hors d'usage si dangereux pour l'environnement ?
5: Il faut savoir qu'un véhicule hors d'usage contient de nombreuses substances nocives comme les huiles moteurs, les liquides de frein, les batteries au
4: plomb. 18h.
5: Donc un véhicule, s'il est abandonné dans la nature, va laisser ses fluides s'infiltrer directement dans les sols et les nappes phréatiques. Et dans les territoires outre-mer, les abandons de véhicules sont un fléau reconnu. Les conséquences sanitaires sont encore plus directes puisque les eaux stagnent dans les épaves, ce qui va favoriser la prolifération des moustiques et les risques de dengue et de chikungunya. Il est donc indispensable de confier son véhicule à un centre agréé.
4: Alors justement, que devient ce véhicule lorsqu'il est confié à un centre agréé ?
5: En passant par un centre agréé, donc vous êtes absolument certain que tous les fuites dangereux seront extraits méthodiquement. Les pièces réutilisables vont être démontées, contrôlées et tracés, et les matériaux comme les métaux, les plastiques vont être orientés sur des filières de recyclage adaptées. On va avoir donc un taux global de valorisation qui va dépasser les 95%. Et donc ce qui semblait être un déchet encombrant devient en réalité une ressource. A contrario, un acteur non agréé n'offre aucune garantie de dépollution et les déchets sont parfois abandonnés ou même brûlés sauvagement.
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7: Bonjour, Google envisage d'implanter près de Châteauroux son premier centre de données en France, mais la contestation monte en puissance Face à l'impact environnemental et paysager du projet, le géant américain des technologies souhaite faire construire sur 195 hectares 8 à 10 bâtiments remplis de serveurs informatiques dans une zone d'activité à la clé la perspective de créer plus d'un millier d'emplois. Le projet est défendu par de nombreux élus. La cour criminelle de la Charente à Angoulême a condamné un homme de 32 ans à 12 ans de réclusion criminelle pour avoir allumé 32 incendies entre juillet 2022 et octobre 2023. Cette peine est conforme à celle réclamée par l'avocat général qui avait décrit l'accusé, père de deux enfants, comme une bombe vivante. Adèle Gourigny, 28 ans, auteur d'un coup mortel sur un adolescent de 15 ans qui s'était interposé dans une bagarre entre jeunes en 2024 à Romans-sur-Isère dans la Drôme, a été condamné à 15 ans de réclusion criminelle. 25 ans avaient été requis. Le père de l'accusé principal, Boutaleb Gourigny, jugé pour complicité de violence volontaire, a lui été condamné à 2 ans ferme et son beau-frère, qui a aidé à leur fuite, à 6 mois ferme. La France appelle les autorités russes à revenir sur leur décision de prendre le contrôle de plusieurs filiales d'entreprises françaises. Un décret de Vladimir Poutine, rappelons-le, a organisé le transfert vers une société russe des actifs de la filiale russe d'Auchan et de l'ex-entité de Leroy Merlin. Enfin, un adolescent âgé de 15 ans, proche de l'ultra-droite, a été mis en examen pour avoir projeté une attaque contre son ancien lycée. Il lui est reproché d'avoir envisagé de cibler de manière indifférenciée les élèves de cet établissement dont il avait été exclu. C'est la fin de ce flash, une très bonne journée à toutes et à tous.
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9: 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Ce sont plus de 50 000 lecteurs qui ont été séduits par le récit de ces affaires criminelles françaises. 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Dans la collection True Crime français, Sarah Finger revient sur cette affaire qui a duré plus de 20 ans et donné lieu à 3 procès. Le 22 août 1995, on découvre le cadavre d'un homme sans papier dans une rivière de l'Essonne, enroulé dans une alaise de matelas ensanglanté. 2 jours plus tard, les enquêteurs découvrent son identité. Il s'agit de Gilles Andruet, ancien champion d'échecs, fils de Jean-Claude Andruet, lui-même célèbre champion automobile. Si les relations entre père et fils étaient houleuses, Jean-Claude Andruet est malgré tout déterminé à faire payer les coupables, quoi qu'il en coûte. L'ancien prodige des échecs n'est cependant pas tout blanc. Accro aux jeux de casino, criblé de dettes, son chemin a croisé celui de la famille Liani, qui lui a promis de l'aide et semble avoir causé sa perte. Mais chaque acteur de l'affaire reporte la faute sur un autre, les procès se succèdent et les mensonges s'accumulent. Entre magouilles familiales, corruption et fuite à l'étranger, l'affaire s'étire et défraie la chronique française. 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

0: hôpitaux et lors de l'intervention à son domicile, il aurait blessé un policier au bras, ce qui a donné lieu à une riposte. La dette publique française devrait atteindre 119,3% du PIB en 2026, puis 121,7% en 2027 selon Bercy. Le déficit public, lui, est attendu à 5,4% du PIB cette année, alors que le gouvernement vise 5% en 2027 grâce à 54 milliards d'économies. La secrétaire générale de la CGT, quant à elle, a appelé le gouvernement à écouter la grogne sociale, avertissant que l'hiver va mal se passer. Elle qualifie le budget 2027 de dangereux et critique notamment les économies prévues. Elle dénonce par exemple le gel du point d'indice des fonctionnaires et appelle à une journée noire le 29 septembre prochain. Le gouvernement qui réfléchit à étendre ou augmenter la prime aux grands rouleurs, c'est-à-dire une aide de 100 euros destinée aux travailleurs modestes parcourant plus de 30 km par jour. Face à la flambée des carburants, le dispositif pourrait donc évoluer. Nicolas Dupont-Aignan, candidat à la présidentielle, a annoncé vouloir proposer lui un plan pour rétablir l'ordre et bloquer l'immigration. Il précise toutefois vouloir maintenir l'accueil des étrangers qui contribuent à l'économie française et défend un contrôle des entrées et sorties. Le député de l'Eure, Philippe Brun, a annoncé une plainte pour dénonciation calomnieuse. Écarté de la primeur socialiste et exclu provisoirement du PS après des accusations de violence, il conteste fermement les faits, tandis que ses avocats dénoncent, eux, des rivalités internes au parti et affirment que les accusations n'ont pas fait l'objet d'un débat contradictoire. Et on termine ce flash avec du sport et du football avec la 5e journée de championnat de Ligue 1 qui continue avec le Paris FC qui affronte Strasbourg en ce moment même et 4 autres rencontres prévues à 20h45 dont Lyon face à Rennes.
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0: éclaircies. Et puis dans le sud-ouest et au sud-est, c'est un grand soleil qui est prévu. En ce qui concerne les températures, elles oscilleront entre 7 et 15 degrés au réveil. Et dans l'après-midi, on annonce jusqu'à 22 degrés à Amiens, 24 à La Rochelle, 25 à Biarritz, 27 à Nice et Marseille, 28 à Montpellier, jusqu'à 31 à Perpignan.
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2: Bonjour à tous. Du football ce week-end, Monaco s'est imposé 2-1 hier soir face à Lens en ouverture de la 5e journée de Ligue 1. Cet après-midi, le Paris FC reçoit Strasbourg à 17h15. 4 matchs sont prévus, ce sera 20h45, Angers-3, Le Mans-Lorient, Lyon-Rennes et Toulouse-Le-Havre. En 7e journée de Ligue 2 hier soir, Rodez s'est incliné 3-4 contre Nancy, victoire de Pau 2-0 face à Dunkerque, défaite d'Annecy 2-1 contre Dijon, match nul 1 partout entre Grenoble et Clermont, même score dans les rencontres Reims-Montpellier et Laval-Sochaux. Deux matchs sont prévus cet après-midi à 14h, Guingamp-Red Star et Boulogne-Nantes. Ce soir, Metz reçoit Saint-Étienne, coup d'envoi de la rencontre prévu à 20h. Le nouveau sélectionneur de l'équipe de France, Zinedine Zidane, a convoqué hier une première liste composée de 23 joueurs. Kylian Mbappé reste capitaine. Parmi les absents, le milieu Aurélien Tchouaméni et l'attaquant Marcus Thuram, le gardien Guillaume Rest, les défenseurs Andy Diouf et Jérémy Jacquet.

0: Valence Romans s'est incliné 23-27 face à Provence Rugby, défaite également d'Agen 17-19 contre Yona. Aujourd'hui, place à la troisième journée du top 14 avec cet après-midi en ouverture Castres-Toulon à 14h30. Quatre matchs sont prévus à 16h35, Bayonne-Clermont, Montpellier-Perpignan, Lyon-Pau, La Rochelle-Racing 92. Ce soir, Vannes reçoit le Stade Toulousain, début du match prévu à 21h.
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3: Plus d'un million de véhicules arrivent en fin de vie chaque année en France. Ce qui ressemble à une épave est en réalité un gisement de ressources. Métaux, plastiques, pièces détachées. Bonjour Antoine Aguétan, vous êtes directeur de centre agréé de traitement de véhicules hors d'usage. Quand un véhicule arrive chez vous, quelles sont les grandes étapes ?
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6: Bonjour, Google envisage d'implanter près de Châteauroux son premier centre de données en France, mais la contestation monte en puissance. Face à l'impact environnemental et paysager du projet, le géant américain des technologies souhaite faire construire sur 195 hectares 8 à 10 bâtiments remplis de serveurs informatiques dans une zone d'activité à la clé la perspective de créer plus d'un millier d'emplois. Le projet est défendu par de nombreux élus. La cour criminelle de la Charente à Angoulême a condamné un homme de 32 ans à 12 ans de réclusion criminelle pour avoir allumé 32 incendies entre juillet 2022 et octobre 2023. Cette peine est conforme à celle réclamée par l'avocat général qui avait décrit l'accusé père de deux enfants comme une bombe vivante. Adèle Gourigny, 28 ans, auteur d'un coup mortel sur un adolescent de 15 ans qui s'était interposé dans une bagarre entre jeunes en 2024 à Romans-sur-Isère dans la Drôme, a été condamné à 15 ans de réclusion criminelle. 25 ans avait été requis. Le père de l'accusé principal, Boutaleb Gourigny, jugé pour complicité de violence volontaire, a lui été condamné à 2 ans ferme et son beau-frère, qui a aidé à leur fuite, à 6 mois ferme. La France appelle les autorités russes à revenir sur leur décision de prendre le contrôle de plusieurs filiales d'entreprises françaises. Un décret de Vladimir Poutine, rappelons-le, a organisé le transfert vers une société russe des actifs de la filiale russe d'Auchan et de l'ex-entité de Leroy Merlin. Enfin, un adolescent âgé de 15 ans, proche de l'ultra-droite, a été mis en examen pour avoir projeté une attaque contre son ancien lycée. Il lui est reproché d'avoir envisagé de cibler de manière indifférenciée les élèves de cet établissement dont il avait été exclu. C'est la fin de ce flash. Une très bonne journée à toutes et à tous.
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8: 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Elle est auteure de plusieurs ouvrages, dont une enquête sur les snuff movies, ces films montrant la mort en direct. Dans la collection True Crime français, Sarah Finger revient sur cette affaire qui a duré plus de 20 ans et donné lieu à 3 procès. Le 22 août 1995, on découvre le cadavre d'un homme sans papier dans une

0: rivière de l'Essonne, enroulé dans une alaise de matelas ensanglantée. Deux jours plus tard, les enquêteurs découvrent son identité. Il s'agit de Gilles Andruet, ancien champion d'échecs, fils de Jean-Claude Andruet, lui-même célèbre champion automobile. Si les relations entre père et fils étaient houleuses, Jean-Claude Andruet est malgré tout déterminé à faire payer les coupables, quoi qu'il en coûte. L'ancien prodige des échecs n'est cependant pas tout blanc. Accro aux jeux de casino, criblé de dettes, son chemin a croisé celui de la famille Liani, qui lui a promis de l'aide et semble avoir causé sa perte. Mais chaque acteur de l'affaire reporte la faute sur un autre, les procès se succèdent et les mensonges s'accumulent. Entre magouilles familiales, corruption et fuite à l'étranger, l'affaire s'étire et défraie la chronique française. 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Vous le découvrirez en plongeant avec avidité dans « Le meurtre du joueur d'échecs » dans la collection True Crime français, signée par la journaliste Sarah Finger et qui vient de paraître aux éditions 10-18.
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0: hôpitaux. Et lors de l'intervention à son domicile, il aurait blessé un policier au bras, ce qui a donné lieu à une riposte. La dette publique française devrait atteindre 119,3% du PIB en 2026, puis 121,7% en 2027 selon Bercy. Le déficit public, lui, est attendu à 5,4% du PIB cette année, alors que le gouvernement vise 5% en 2027 grâce à 54 milliards d'économies. La secrétaire générale de la CGT, quant à elle, a appelé le gouvernement à écouter la grogne sociale, avertissant que l'hiver va mal se passer. Elle qualifie le budget 2027 de dangereux et critique notamment les économies prévues. Elle dénonce par exemple le gel du point d'indice des fonctionnaires et appelle à une journée noire le 29 septembre prochain. Le gouvernement qui réfléchit à étendre ou augmenter la prime aux grands rouleurs, c'est-à-dire une aide de 100 euros destinée aux travailleurs modestes parcourant plus de 30 km par jour. Face à la flambée des carburants, le dispositif pourrait donc évoluer. Nicolas Dupont-Aignan, candidat à la présidentielle, a annoncé vouloir proposer lui un plan pour rétablir l'ordre et bloquer l'immigration. Il précise toutefois vouloir maintenir l'accueil des étrangers qui contribuent à l'économie française et défend un contrôle des entrées et sorties. Le député de l'Eure, Philippe Brun, a annoncé une plainte pour dénonciation calomnieuse. Écarté de la primaire socialiste et exclu provisoirement du PS après des accusations de violence, il conteste fermement les faits, tandis que ses avocats dénoncent, eux, des rivalités internes au parti et affirment que les accusations n'ont pas fait l'objet d'un débat contradictoire. Et on termine ce flash avec du sport et du football avec la 5e journée de championnat de Ligue 1 qui continue avec le Paris FC qui affronte Strasbourg en ce moment même et 4 autres rencontres prévues à 20h45 dont Lyon face à Rennes.
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0: l'ouest, c'est un grand soleil qui est prévu. En ce qui concerne les températures, elles oscilleront entre 7 et 15 degrés au réveil et dans l'après-midi. On annonce jusqu'à 22 degrés à Amiens, 24 à La Rochelle, 25 à Biarritz, 27 à Nice et Marseille, 28 à Montpellier, jusqu'à 31 à Perpignan.
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2: Bonjour à tous. Du football ce week-end, Monaco s'est imposé 2-1 hier soir face à Lens en ouverture de la 5e journée de Ligue 1. Cet après-midi, le Paris FC reçoit Strasbourg à 17h15. 4 matchs sont prévus, ce sera 20h45, Angers-3, Le Mans-Lorient, Lyon-Rennes et Toulouse-Le-Havre. En 7e journée de Ligue 2 hier soir, Rodez s'est incliné 3-4 contre Nancy, victoire de Pau 2-0 face à Dunkerque, défaite d'Annecy 2-1 contre Dijon, match nul 1 partout entre Grenoble et Clermont, même score dans les rencontres Reims, Montpellier et Laval-Sochaux. Deux matchs sont prévus cet après-midi à 14h, Guingamp, Red Star et Boulogne-Nantes. Ce soir, Metz reçoit Saint-Étienne, coup d'envoi de la rencontre prévu à 20h. Le nouveau sélectionneur de l'équipe de France, Zinedine Zidane, a convoqué hier une première liste composée de 23 joueurs. Kylian Mbappé reste capitaine. Parmi les absents, le milieu Aurélien Tchouaméni et l'attaquant Marcus Thuram, le gardien Guillaume Rey, les défenseurs Andy Diouf et Jérémy Jacquet, ainsi que le milieu Lucas Dacuna et l'attaquant Esteban Le Poll ont été appelés pour la première fois avec les Bleus. Zidane débutera son mandat à la tête des Bleus par 4 matchs de Ligue des Nations en Turquie et en Belgique les 25 et 28 septembre, puis contre l'Italie et la Belgique les 2 et 5 octobre au Stade de France. Du rugby en 4e journée de Pro D2, Nice s'est incliné 33-37 hier soir face à Grenoble, victoire de Colomiers 66-21 contre Dax. Montauban a battu Béziers 50-21, Narbonne s'est imposé 31-26 face à Angoulême, victoire de Nevers 31-26 contre Biarritz, Valence-Romans s'est incliné 23-27 face à Provence Rugby, défaite également d'Agen 17-19 contre Oyonnax. Aujourd'hui, place à la 3e journée du top 14 avec cet après-midi en ouverture Castres-Toulon à 14h30. 4 matchs sont prévus à 16h35, Bayonne-Clermont, Montpellier-Perpignan, Lyon-Pau, La Rochelle-Racing 92. Ce soir, Vannes reçoit le Stade Toulousain, début du match prévu à 21h.
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4: Beaucoup de personnes pensent être en règle dès lors qu'elles ont reçu un certificat de destruction après avoir remis leur véhicule hors d'usage à un épaviste. Émilie Repuceau, bonjour. Vous êtes secrétaire générale adjointe de la Fédération nationale de l'automobile. Ce document est-il forcément une garantie ?
5: Pas nécessairement. Il faut absolument confier son véhicule à un centre de véhicules hors d'usage agréé, qui est le seul habilité à détruire administrativement votre véhicule dans le système d'immatriculation des véhicules. Si vous confiez votre véhicule à une casse automobile qui n'est pas autorisée, il est possible qu'elle vous remette un faux certificat. 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propriétaire suivant l'utilise à des fins frauduleuses, donc vous recevrez, vous, en tant que propriétaire du véhicule, l'ensemble des amendes qui pourraient représenter des sommes assez considérables et cela peut perdurer très longtemps dans le temps, vous obligeant à engager des procédures judiciaires en nombre.
4: Merci beaucoup. Et pour terminer, un message à tous les automobilistes.
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7: Bonjour, Google envisage d'implanter près de Châteauroux son premier centre de données en France, mais la contestation monte en puissance. Face à l'impact environnemental et paysager du projet, le géant américain des technologies souhaite faire construire sur 195 hectares 8 à 10 bâtiments remplis de serveurs informatiques dans une zone d'activité à la clé de la perspective de créer plus d'un millier d'emplois. Le projet est défendu par de nombreux élus. La cour criminelle de la Charente à Angoulême a condamné un homme de 32 22 ans à 12 ans de réclusion criminelle pour avoir allumé 32 incendies entre juillet 2022 et octobre 2023. Cette peine est conforme à celle réclamée par l'avocat général qui avait décrit l'accusé, père de deux enfants, comme une bombe vivante. Adèle Gourigny, 28 ans, auteur d'un coup mortel sur un adolescent de 15 ans qui s'était interposé dans une bagarre entre jeunes en 2024 à Romans-sur-Isère dans la Drôme, a été condamné à 15 ans de réclusion criminelle. 25 ans avaient été requis. Le père de l'accusé principal, Boutaleb Gourigny, jugé pour complicité de violence volontaire, a lui été condamné à 2 ans ferme et son beau-frère, qui a aidé à leur fuite, à 6 mois ferme. La France appelle les autorités russes à revenir sur leur décision de prendre le contrôle de plusieurs filiales d'entreprises françaises. Un décret de Vladimir Poutine, rappelons-le, a organisé le transfert vers une société russe des actifs de la filiale russe d'Auchan et de l'ex-entité de Leroy Merlin. Enfin, un adolescent âgé de 15 ans, proche de l'ultra-droite, a été mis en examen pour avoir projeté une attaque contre son ancien lycée. Il lui est reproché d'avoir envisagé de cibler de manière indifférenciée les élèves de cet établissement dont il avait été exclu. C'est la fin de ce flash, une très bonne journée à toutes et à tous.
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8: 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Dans la collection True Crime français, découvrez ce nouveau volet historique des affaires criminelles avec le roman de Sarah Finger sur le meurtre du joueur d'échecs. Sarah Finger est journaliste et correspondante de Libération depuis 2015. Elle est auteure de plusieurs ouvrages, dont une enquête sur les snuff movies, ces films montrant la mort en direct. Dans la collection True Crime français, Sarah Finger revient sur cette affaire qui a duré plus de 20 ans et donné lieu à 3 procès. Le 22 août 1995, on découvre le cadavre d'un homme sans papier dans une rivière de l'Essonne, enroulé dans une alaise de matelas ensanglanté. 2 jours plus tard, les enquêteurs découvrent son identité. Il s'agit de Gilles Andruet, ancien champion d'échecs, fils de Jean-Claude Andruet, lui-même célèbre champion automobile. Si les relations entre père et fils étaient houleuses, Jean-Claude Andruet est malgré tout déterminé à faire payer les coupables, quoi qu'il en coûte. L'ancien prodige des échecs n'est cependant pas tout blanc. Accro aux jeux de casino, criblé de dettes, son chemin a croisé celui de la famille Liani, qui lui a promis de l'aide et semble avoir causé sa perte. Mais chaque acteur de l'affaire reporte la faute sur un autre, les procès se succèdent et les mensonges s'accumulent. Entre magouilles familiales, corruption et fuite à l'étranger, l'affaire s'étire et défraie la chronique française. Qui a tué le Mozart des échecs ? Vous le découvrirez en plongeant avec avidité dans « Le meurtre du joueur d'échecs » dans la collection True Crime français, signée par la journaliste Sarah Finger et qui vient de paraître aux éditions 10-18.
4: C'était notre coup de cœur de la collection « Les True Crime français », des enquêtes pour éclairer la vérité derrière le crime.
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0: Et lors de l'intervention à son domicile, il aurait blessé un policier au bras, ce qui a donné lieu à une riposte. La dette publique française devrait atteindre 119,3% du PIB en 2026, puis 121,7% en 2027 selon Bercy. Le déficit public, lui, est attendu à 5,4% du PIB cette année, alors que le gouvernement vise 5% en 2027 grâce à 54 milliards d'économies. La secrétaire générale de la CGT, quant à elle, a appelé le gouvernement à écouter la grogne sociale, avertissant que l'hiver va mal se passer. Elle qualifie le budget 2027 de dangereux et critique notamment les économies prévues. Elle dénonce par exemple le gel du point d'indice des fonctionnaires et appelle à une journée noire le 29 septembre prochain. Le gouvernement qui réfléchit à étendre ou augmenter la prime aux grands rouleurs, c'est-à-dire une aide de 100 euros destinée aux travailleurs modestes parcourant plus de 30 km par jour. Face à la flambée des carburants, le dispositif pourrait donc évoluer. Nicolas Dupont-Aignan, candidat à la présidentielle, a annoncé vouloir proposer lui un plan pour rétablir l'ordre et bloquer l'immigration. Il précise toutefois vouloir maintenir l'accueil des étrangers qui contribuent à l'économie française et défend un contrôle des entrées et sorties. Le député de l'Eure, Philippe Brun, a annoncé une plainte pour dénonciation calomnieuse. Écarté de la primaire socialiste et exclu provisoirement du PS après des accusations de violence, il conteste fermement les faits, tandis que ses avocats dénoncent, eux, des rivalités internes au parti et affirment que les accusations n'ont pas fait l'objet d'un débat contradictoire. Et on termine ce flash avec du sport et du football avec la 5e journée de championnat de Ligue 1 qui continue avec le Paris FC qui affronte Strasbourg en ce moment même et 4 autres rencontres prévues à 20h45 dont Lyon face à Rennes.
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0: éclaircies. Et puis dans le sud-ouest et au sud-est, c'est un grand soleil qui est prévu. En ce qui concerne les températures, elles oscilleront entre 7 et 15 degrés au réveil. Et dans l'après-midi, on annonce jusqu'à 22 degrés à Amiens, 24 à La Rochelle, 25 à Biarritz, 27 à Nice et Marseille, 28 à Montpellier, jusqu'à 31 à Perpignan.
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2: Bonjour à tous. Du football ce week-end, Monaco s'est imposé 2-1 hier soir face à Lens en ouverture de la 5e journée de Ligue 1. Cet après-midi, le Paris FC reçoit Strasbourg à 17h15. 4 matchs sont prévus, ce sera 20h45, Angers-3, Le Mans-Lorient, Lyon-Rennes et Toulouse-Le-Havre. En 7e journée de Ligue 2 hier soir, Rodez s'est incliné 3-4 contre Nancy, victoire de Pau 2-0 face à Dunkerque, défaite d'Annecy 2-1 contre Dijon, match nul 1 partout entre Grenoble et Clermont, même score dans les rencontres Reims, Montpellier et Laval-Sochaux. Deux matchs sont prévus cet après-midi à 14h, Guingamp, Red Star et Boulogne-Nantes. Ce soir, Metz reçoit Saint-Étienne, coup d'envoi de la rencontre prévu à 20h. Le nouveau sélectionneur de l'équipe de France, Zinedine Zidane, a convoqué hier une première liste composée de 23...
3: 18h30.
2: Mbappé reste capitaine. Parmi les absents, le milieu Aurélien Tchouaméni et l'attaquant Marcus Thuram, le gardien Guillaume Rey, les défenseurs Andy Diouf et Jérémy Jacquet, ainsi que le milieu Lucas Dacuna et l'attaquant Esteban Le Poll ont été appelés pour la première fois avec les Bleus. Zidane débutera son mandat à la tête des Bleus par 4 matchs de Ligue des Nations en Turquie et en Belgique les 25 et 28 septembre, puis contre l'Italie et la Belgique les 2 et 5 octobre au Stade de France. Du rugby en 4e journée de Pro D2, Nice s'est incliné 33-37 hier soir face à Grenoble, victoire de Colomiers 66-21 contre Dax. Montauban a battu Béziers 50-21. Narbonne s'est imposé 31-26 face à Angoulême. Victoire de Nevers 31-26 contre Biarritz. Valence-Romans s'est incliné 23-27 face à Provence Rugby. Défaite également d'Agen 17-19 contre Oyonnax. Aujourd'hui, place à la 3e journée du top 14 avec cet après-midi en ouverture Castres-Toulon à 14h30. 4 matchs sont prévus à 16h35. Bayonne-Clermont, Montpellier-Perpignan, Lyon-Pau, La Rochelle-Racing 92. Ce soir, Vannes reçoit le Stade Toulousain. Début du match prévu à 21h.
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5: Plus de 300 000 véhicules hors d'usage échappent chaque année à la filière légale de recyclage en France. Derrière ce chiffre, des risques pour l'environnement et des propriétaires qui, sans le savoir, ont confié leurs véhicules à des acteurs non agréés, avec parfois de lourdes conséquences. Cécile Debon, vous êtes maire de Moisson et présidente de la communauté de communes des Portes de l'Île-de-France dans les Yvelines. Alors, qu'observez-vous sur le terrain ?
6: Ce sont des petites affichettes collées sur les pots.

0: physique, aucune mention d'un centre agréé. On vous promet parfois de repartir avec de l'argent liquide en échange de votre véhicule.
1: Et quels sont les risques face à ces acteurs illégaux ?
0: Il peut y avoir des conséquences judiciaires et administratives. Si le véhicule n'est pas correctement détruit et désimmatriculé, il reste juridiquement au nom de son ancien propriétaire. S'il est ensuite utilisé frauduleusement ou impliqué dans des infractions, type excès de vitesse, on peut avoir jusqu'à 7500 euros d'amende. Le bon réflexe est très simple, vérifier que l'opérateur est agréé. Aujourd'hui, le portail officiel jerecyclebonvéhicule.fr permet de trouver facilement un centre agréé près de chez soi. 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
4: Bonjour, Google envisage d'implanter près de Châteauroux son premier centre de données en France, mais la contestation monte en puissance. Face à l'impact environnemental et paysager du projet, le géant américain des technologies souhaite faire construire sur 195 hectares 8 à 10 bâtiments remplis de serveurs informatiques dans une zone d'activité à la clé la perspective de créer plus d'un millier d'emplois. Le projet est défendu par de nombreux élus. La cour criminelle de la Charente à Angoulême a condamné un homme de 32 ans à 12 ans de réclusion criminelle pour avoir allumé 32 incendies entre juillet 2022 et octobre 2023. Cette peine est conforme à celle réclamée par l'avocat général qui avait décrit l'accusé, père de deux enfants, comme une bombe vivante. Adel Gourigny, 28 ans, auteur d'un coup mortel sur un adolescent de 15 ans qui s'était interposé dans une bagarre entre jeunes en 2024 à Romans-sur-Isère dans la Drôme, a été condamné à 15 ans de réclusion criminelle. 25 ans avaient été requis. Le père de l'accusé principal, Boutaleb Gourigny, jugé pour complicité de violence volontaire, a lui été condamné à 2 ans ferme et son beau-frère, qui a aidé à leur fuite, à 6 mois ferme. La France appelle les autorités russes à revenir sur leur décision de prendre le contrôle de plusieurs filiales d'entreprises françaises. Un décret de Vladimir Poutine, rappelons-le, a organisé le transfert vers une société russe des actifs de la filiale russe d'Auchan et de l'ex-entité de Leroy Merlin. Enfin, un adolescent âgé de 15 ans, proche de l'ultra-droite, a été mis en examen pour avoir projeté une attaque contre son ancien lycée. Il lui est reproché d'avoir envisagé de cibler de manière indifférenciée les élèves de cet établissement dont il avait été exclu. C'est la fin de ce flash, une très bonne journée à toutes et à tous.
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5: La collection True Crime français aux éditions 10-18, en partenariat avec le journal Libération, est un véritable succès. Ce sont plus de 50 000 lecteurs qui ont été séduits par le récit de ces affaires criminelles françaises. Dans la collection True Crime français, découvrez ce nouveau volet historique des affaires criminelles avec le roman de Sarah Fingé sur le meurtre du joueur d'échecs. Sarah Fingé est journaliste et correspondante de Libération depuis 2015. Elle est auteure de plusieurs ouvrages, dont une enquête sur les Snuff Movies, ces films montrant la mort en direct. Dans la collection True Crime français, Sarah Fingé revient sur cette affaire qui a duré plus de 20 ans et donné lieu à 3 procès. Le 22 août 1995, on découvre le cadavre d'un homme sans papier dans une rivière de l'Essonne, enroulé dans une alaise de matelas ensanglantée. 2 jours plus tard, les enquêteurs découvrent son identité. Il s'agit de Gilles Andruet, ancien champion d'échecs, fils de Jean-Claude Andruet, lui-même célèbre champion automobile. Si les relations entre père et fils étaient houleuses, Jean-Claude Andruet est malgré tout déterminé à faire payer les coupables, quoi qu'il en coûte. L'ancien prodige des échecs n'est cependant pas tout blanc. Accro aux jeux de casino, criblé de dettes, son chemin a croisé celui de la famille Liani, qui lui a promis de l'aide et semble avoir causé sa perte. Mais chaque acteur de l'affaire reporte la faute sur un autre, les procès se succèdent et les mensonges s'accumulent. Entre magouilles familiales, corruption et fuite à l'étranger, l'affaire s'étire et défraie la chronique française. Qui a tué le Mozart des échecs ? Vous le découvrirez en plongeant avec avidité dans Le meurtre du joueur d'échecs, dans la collection True Crime français, signée par la journaliste Sarah Fingé et qui vient de paraître aux éditions 10-18.
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Et lors de l'intervention à son domicile, il aurait blessé un policier au bras, ce qui a donné lieu à une riposte. La dette publique française devrait atteindre 119,3% du PIB en 2026, puis 121,7% en 2027 selon Bercy. Le déficit public, lui, est attendu à 5,4% du PIB cette année, alors que le gouvernement vise 5% en 2027 grâce à 54 milliards d'économies. La secrétaire générale de la CGT, quant à elle, a appelé le gouvernement à écouter la grogne sociale, avertissant que l'hiver va mal se passer. Elle qualifie le budget 2027 de dangereux et critique notamment les économies prévues. Elle dénonce par exemple le gel du point d'indice des fonctionnaires et appelle à une journée noire le 29 septembre prochain. Le gouvernement qui réfléchit à étendre ou augmenter la prime aux grands rouleurs, c'est-à-dire une aide de 100 euros destinée aux travailleurs modestes parcourant plus de 30 km par jour. Face à la flambée des carburants, le dispositif pourrait donc évoluer. Nicolas Dupont-Aignan, candidat à la présidentielle, a annoncé vouloir proposer lui un plan pour rétablir l'ordre et bloquer l'immigration. Il précise toutefois vouloir maintenir l'accueil des étrangers qui contribuent à l'économie française et défend un contrôle des entrées et sorties. Le député de l'Eure, Philippe Brun, a annoncé une plainte pour dénonciation calomnieuse. Écarté de la primaire socialiste et exclu provisoirement du PS après des accusations de violence, il conteste fermement les faits, tandis que ses avocats dénoncent, eux, des rivalités internes au parti et affirment que les accusations n'ont pas fait l'objet d'un débat contradictoire. Et on termine ce flash avec du sport et du football avec la 5e journée de championnat de Ligue 1 qui continue avec le Paris FC.

0: sud-ouest et au sud-est. C'est un grand soleil qui est prévu. En ce qui concerne les températures, elles oscilleront entre 7 et 15 degrés au réveil et dans l'après-midi. On annonce jusqu'à 22 degrés à Amiens, 24 à La Rochelle, 25 à Biarritz, 27 à Nice et Marseille, 28 à Montpellier, jusqu'à 31 à Perpignan.
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2: Bonjour à tous. Du football ce week-end, Monaco s'est imposé 2-1 hier soir face à Lens en ouverture de la 5e journée de Ligue 1. Cet après-midi, le Paris FC reçoit Strasbourg à 17h15. 4 matchs sont prévus ce soir à 20h45. Angers 3, Le Mans-Lorient, Lyon-Rennes et Toulouse-Le Havre. En 7e journée de Ligue 2 hier soir, Rodez s'est incliné 3-4 contre Nancy. Victoire de Pau, 2-0 face à Dunkerque. Défaite d'Annecy 2-1 contre Dijon. Match nul 1 partout entre Grenoble et Clermont, même score dans les rencontres Reims-Montpellier et Laval-Sochaux. Deux matchs sont prévus cet après-midi à 14h, Guingamp-Red Star et Boulogne-Nantes. Ce soir, Metz reçoit Saint-Étienne, coup d'envoi de la rencontre prévu à 20h. Le nouveau sélectionneur de l'équipe de France, Zinedine Zidane, a convoqué hier une première liste composée de 23 joueurs. Kylian Mbappé reste capitaine. Parmi les absents, le milieu Aurélien Tchouaméni et l'attaquant Marcus Thuram, le gardien Guillaume Rest, les défenseurs Andy Diouf et Jérémy Jacquet, ainsi que le milieu Lucas Dacuna et l'attaquant Esteban Le Poll ont été appelés pour la première fois avec les Bleus. Zidane débutera son mandat à la tête des Bleus par 4 matchs de Ligue des Nations en Turquie et en Belgique les 25 et 28 septembre, puis contre l'Italie et la Belgique les 2 et 5 octobre au Stade de France. Du rugby en 4e journée de Pro D2, Nice s'est incliné 33-37 hier soir face à Grenoble, victoire de Colomiers 66-21 contre Dax. Montauban a battu Béziers 50-21, Narbonne s'est imposé 31-26 face à Angoulême, victoire de Nevers 31-26 contre Biarritz, Valence-Romans s'est incliné 23-27 face à Provence Rugby, défaite également d'Agen 17-19 contre Oyonnax. Aujourd'hui, place à la 3e journée du top 14 avec cet après-midi en ouverture Castres-Toulon à 14h30. 4 matchs sont prévus à 16h35, Bayonne-Clermont, Montpellier-Perpignan, Lyon-Pau, La Rochelle-Racing 92. Ce soir, Vannes reçoit le Stade Toulousain, début du match prévu à 21h.
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4: Un véhicule qui ne roule plus, ça paraît compliqué de s'en débarrasser. En réalité, la filière légale est simple et gratuite avec jerecyclemonvéhicule.fr. Thomas Rebert, vous êtes administrateur de ce portail officiel. Que fait-on quand on a un véhicule hors d'usage ?
5: Se débarrasser de son véhicule, ça n'arrive pas tous les jours et on peut se sentir désemparé. Et pourtant, la solution existe, elle est simple et gratuite. C'est le portail jerecyclemonvéhicule.fr, une sorte de guichet unique créé à la demande de l'État qui permet de trouver en quelques clics un centre agréé et de demander une collecte à domicile. Cette collecte, elle est gratuite et c'est le centre agréé qui prend en charge toutes les démarches administratives. Le portail jerecyclemonvéhicule.fr permet d'être mis en relation avec un acteur de la filière légale et de connaître les modalités précises de la collecte de son véhicule.
4: Émeric Joblot, vous êtes également administrateur du portail jerecyclemonvéhicule.fr. Certains d'entre nous se retrouvent encore dans des situations très compliquées après avoir confié leur voiture à un épaviste non agréé. Pourquoi ?
6: Eh bien, sans le savoir, ils ont confié leur véhicule à un épaviste illégal. Ils ont répondu à une annonce sur Internet, ils ont vu une affichette dans la rue. La conséquence pour l'ancien propriétaire, c'est que le véhicule n'est pas désimmatriculé. Il en reste juridiquement le propriétaire. 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
8: Bonjour, Google envisage d'implanter près de Châteauroux son premier centre de données en France, mais la contestation monte en puissance. Face à l'impact environnemental et paysager du projet, le géant américain des technologies souhaite faire construire sur 195 hectares 8 à 10 bâtiments remplis de serveurs informatiques dans une zone d'activité à la clé la perspective de créer plus d'un millier d'emplois. Le projet est défendu par de nombreux élus. La cour criminelle de la Charente à Angoulême a condamné un homme de 32 2 ans à 12 ans de réclusion criminelle pour avoir allumé 32 incendies entre juillet 2022 et octobre 2023. Cette peine est conforme à celle réclamée par l'avocat général qui avait décrit l'accusé, père de 2 enfants, comme une bombe vivante. Adel Gourigny, 28 ans, auteur d'un coup mortel sur un adolescent de 15 ans qui s'était interposé dans une bagarre entre jeunes en 2024 à Romans-sur-Isère dans la Drôme, a été condamné à 15 ans de réclusion criminelle. 25 ans avaient été requis. Le père de l'accusé principal, Boutaleb Gourigny, jugé pour complicité de violence volontaire, a lui été condamné à 2 ans ferme et son beau-frère, qui a aidé à leur fuite, à 6 mois ferme. La France appelle les autorités russes à revenir sur leur décision de prendre le contrôle de plusieurs filiales d'entreprises françaises. Un décret de Vladimir Poutine, rappelons-le, a organisé le transfert vers une société russe des actifs de la filiale russe d'Auchan et de l'ex-entité de Leroy Merlin. Enfin, un adolescent âgé de 15 ans, proche de l'ultra-droite, a été mis en examen pour avoir projeté une attaque contre son ancien lycée. Il lui est reproché d'avoir envisagé de cibler de manière indifférenciée les élèves de cet établissement dont il avait été exclu. C'est la fin de ce flash, une très bonne journée à toutes et à tous.
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9: La collection True Crime français aux éditions 10-18, en partenariat avec le journal Libération, est un véritable succès. Ce sont plus de 50 000 lecteurs qui ont été séduits par le récit de ces affaires criminelles françaises. Dans la collection True Crime français, découvrez ce nouveau volet historique des affaires criminelles avec le roman de Sarah Fingé sur le meurtre du joueur d'échecs. Sarah Fingé est journaliste et correspondante de Libération depuis 2015. Elle est auteure de plusieurs ouvrages, dont une enquête sur les Snuff Movies, ces films montrant la mort en direct. Dans la collection True Crime français, Sarah Fingé revient sur cette affaire qui a duré plus de 20 ans et donné lieu à 3 procès. Le 22 août 1995, on découvre le cadavre d'un homme sans papier dans une rivière de l'Essonne, enroulé dans une alaise de matelas ensanglantée. 2 jours plus tard, les enquêteurs découvrent son identité. Il s'agit de Gilles Andruet, ancien champion d'échecs, fils de Jean-Claude Andruet, lui-même célèbre champion automobile. Si les relations entre père et fils étaient houleuses, Jean-Claude Andruet est malgré tout déterminé à faire payer les coupables, quoi qu'il en coûte. L'ancien prodige des échecs n'est cependant pas tout blanc. Accro aux jeux de casino, criblé de dettes, son chemin a croisé celui de la famille Liani, qui lui a promis de l'aide et semble avoir causé sa perte. Mais chaque acteur de l'affaire reporte la faute sur un autre, les procès se succèdent et les mensonges s'accumulent. Entre magouilles familiales, corruption et fuite à l'étranger, l'affaire s'étire et défraie la chronique française. Qui a tué le Mozart des échecs ? Vous le découvrirez en plongeant avec avidité dans Le meurtre du joueur d'échecs, dans la collection True Crime français, signée par la journaliste Sarah Fingé et qui vient de paraître aux éditions 10-18.
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10: Bonsoir à tous. À Beauvais, un homme d'une trentaine d'années a été tué par la police ce matin alors qu'il devait être interpellé. Il avait été signalé après avoir tiré plusieurs coups de feu au guidon de sa moto. Et lors de l'intervention à son domicile, il aurait blessé un policier au bras, ce qui a donné lieu à une riposte. La dette publique française devrait atteindre 119,3% du PIB en 2026, puis 121,7% en 2027 selon Bercy. Le déficit public, lui, est attendu à 5,4% du PIB cette année, alors que le gouvernement vise 5% en 2027 grâce à 54 milliards d'économies. La secrétaire générale de la CGT, quant à elle, a appelé le gouvernement à écouter la grogne sociale, avertissant que l'hiver va mal se passer. Elle qualifie le budget 2027 de dangereux et critique notamment les économies prévues. Elle dénonce par exemple le gel du point d'indice des fonctionnaires et appelle à une journée noire le 29 septembre prochain. Le gouvernement qui réfléchit à étendre ou augmenter la prime aux grands rouleurs, c'est-à-dire une aide de 100 euros destinée aux travailleurs modestes parcourant plus de 30 km par jour. Face à la flambée des carburants, le dispositif pourrait donc évoluer. Nicolas Dupont-Aignan, candidat à la présidentielle, a annoncé vouloir proposer lui un plan pour rétablir l'ordre et bloquer l'immigration. Il précise toutefois vouloir maintenir l'accueil des étrangers qui contribuent à l'économie française et défend un contrôle des entrées et sorties. Le député de l'Eure, Philippe Brun, a annoncé une plainte pour dénonciation calomnieuse. Écarté de la primeur socialiste et exclu provisoirement du PS après des accusations de violence, il conteste fermement les faits, tandis que ses avocats dénoncent, eux, des rivalités internes au parti et affirment que les accusations n'ont pas fait l'objet d'un débat contradictoire. Et on termine ce flash avec du sport et du football avec la 5e journée de championnat de Ligue 1 qui continue avec le Paris FC qui affronte Strasbourg en ce moment même et 4 autres rencontres prévues à 20h45 dont Lyon face à Rennes.
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0: sud-ouest et au sud-est. C'est un grand soleil qui est prévu. En ce qui concerne les températures, elles oscilleront entre 7 et 15 degrés au réveil et dans l'après-midi. On annonce jusqu'à 22 degrés à Amiens, 24 à La Rochelle, 25 à Biarritz, 27 à Nice et Marseille, 28 à Montpellier, jusqu'à 31 à Perpignan.
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2: Bonjour à tous. Du football ce week-end, Monaco s'est imposé 2-1 hier soir face à Lens en ouverture de la 5e journée de Ligue 1. Cet après-midi, le Paris FC reçoit Strasbourg à 17h15. 4 matchs sont prévus, ce sera 20h45, Angers-3, Le Mans-Lorient, Lyon-Rennes et Toulouse-Le-Havre. En 7e journée de Ligue 2 hier soir, Rodez s'est incliné 3-4 contre Nancy, victoire de Pau 2-0 face à Dunkerque, défaite d'Annecy 2-1 contre Dijon, match nul 1 partout entre Grenoble et Clermont, même score dans les rencontres Reims, Montpellier et Laval-Sochaux. Deux matchs sont prévus cet après-midi à 14h, Guingamp, Red Star et Boulogne-Nantes. Ce soir, Metz reçoit Saint-Étienne, coup d'envoi de la rencontre prévu à 20h. Le nouveau sélectionneur de l'équipe de France, Zinedine Zidane, a convoqué hier une première liste composée de 23 joueurs. Kylian Mbappé reste capitaine. Parmi les absents, le milieu Aurélien Tchouaméni et l'attaquant Marcus Thuram, le gardien Guillaume Rey, les défenseurs Andy Diouf et Jérémy Jacquet, ainsi que le milieu Lucas Dacuna et l'attaquant Esteban Le Poll ont été appelés pour la première fois avec les Bleus. Zidane débutera son mandat à la tête des Bleus par 4 matchs de Ligue des Nations en Turquie et en Belgique les 25 et 28 septembre, puis contre l'Italie et la Belgique les 2 et 5 octobre au Stade de France. Du rugby en 4e journée de Pro D2, Nice s'est incliné 33-37 hier soir face à Grenoble, victoire de Colomiers 66-21 contre Dax. Montauban a battu Béziers 50-21. Narbonne s'est imposé 31-26 face à Angoulême. Victoire de Nevers 31-26 contre Biarritz. Valence-Romans s'est incliné 23-27 face à Provence Rugby. Défaite également d'Agen 17-19 contre Oyonnax. Aujourd'hui, place à la 3e journée du top 14 avec cet après-midi en ouverture Castres-Toulon à 14h30. 4 matchs sont prévus à 16h35. Bayonne-Clermont, Montpellier-Perpignan, Lyon-Pau, La Rochelle-Racing 92. Ce soir, Vannes reçoit le Stade Toulousain. Début du match prévu à 21h.
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4: Un véhicule abandonné, c'est une pollution visuelle et surtout un risque pour l'environnement. Huile, batterie et fluides toxiques menacent nos sols. Bonjour Vanessa Montagne, vous êtes administratrice du portail officiel jerecyclemonvéhicule.fr. Qu'est-ce qui rend un véhicule hors d'usage si dangereux pour l'environnement ?
5: Il faut savoir qu'un véhicule hors d'usage contient de nombreuses substances nocives comme les huiles moteurs, les liquides de frein, les batteries au plomb. Et donc un véhicule, s'il est abandonné dans la nature, va laisser ses fluides s'infiltrer directement dans les sols et les nappes phréatiques. Et dans les territoires outre-mer, les abandons de véhicules sont un fléau reconnu. Les conséquences sanitaires sont encore plus directes puisque les eaux stagnent dans les épaves, ce qui va favoriser la prolifération des moustiques et les risques de dengue et de chikungunya. Il est donc indispensable de confier son véhicule à un centre agréé.
4: Alors justement, que devient ce véhicule lorsqu'il est confié à un centre agréé ?
5: En passant par un centre agréé, donc vous êtes absolument certain que tous les fluides dangereux seront extraits méthodiquement. Les pièces réutilisables vont être démontées, contrôlées et tracées. Et les matériaux, comme les métaux, les plastiques, vont être orientés sur des filières de recyclage adaptées. On va avoir donc un taux global de valorisation qui va dépasser les 95%. Et donc ce qui semblait être un déchet encombrant devient en réalité une ressource. A contrario, un acteur non agréé n'offre aucune garantie de dépollution et les déchets sont parfois abandonnés ou même brûlés sauvagement.
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7: Bonjour, Google envisage d'implanter près de Châteauroux son premier centre de données en France, mais la contestation monte en puissance. Face à l'impact environnemental et paysager du projet, le géant américain des technologies souhaite faire construire sur 195 hectares 8 à 10 bâtiments remplis de serveurs informatiques dans une zone d'activité à la clé de la perspective de créer plus d'un millier d'emplois. Le projet est défendu par de nombreux élus. La cour criminelle de la Charente à Angoulême a condamné un homme de 32 ans prison à 12 ans de réclusion criminelle pour avoir allumé 32 incendies entre juillet 2022 et octobre 2023. Cette peine est conforme à celle réclamée par l'avocat général qui avait décrit l'accusé, père de deux enfants, comme une bombe vivante. Adèle Gourigny, 28 ans, auteur d'un coup mortel sur un adolescent de 15 ans qui s'était interposé dans une bagarre entre jeunes en 2024 à Romans-sur-Isère dans la Drôme, a été condamné à 15 ans de réclusion criminelle. 25 ans avaient été requis. Le père de l'accusé principal, Boutaleb Gourigny, jugé pour complicité de violence volontaire, a lui été condamné à 2 ans ferme et son beau-frère, qui a aidé à leur fuite, à 6 mois ferme. La France appelle les autorités russes à revenir sur leur décision de prendre le contrôle de plusieurs filiales d'entreprises françaises. Un décret de Vladimir Poutine, rappelons-le, a organisé le transfert vers une société russe des actifs de la filiale russe d'Auchan et de l'ex-entité de Leroy Merlin. Enfin, un adolescent âgé de 15 ans, proche de l'ultra-droite, a été mis en examen pour avoir projeté une attaque contre son ancien lycée. Il lui est reproché d'avoir envisagé de cibler de manière indifférenciée les élèves de cet établissement dont il avait été exclu. C'est la fin de ce flash, une très bonne journée à toutes et à tous.
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9: 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Dans la collection True Crime français, découvrez ce nouveau volet historique des affaires criminelles avec le roman de Sarah Finger sur le meurtre du joueur d'échecs. Sarah Finger est journaliste et correspondante de Libération depuis 2015. Elle est auteure de plusieurs ouvrages, dont une enquête sur les snuff movies, ces films montrant la mort en direct. Dans la collection True Crime français, Sarah Finger revient sur cette affaire qui a duré plus de 20 ans et donné lieu à 3 procès. Le 22 août 1995, on découvre le cadavre d'un homme sans papier dans une rivière de l'Essonne, enroulé dans une alaise de matelas ensanglanté. 2 jours plus tard, les enquêteurs découvrent son identité. Il s'agit de Gilles Andruet, ancien champion d'échecs, fils de Jean-Claude Andruet, lui-même célèbre champion automobile. Si les relations entre père et fils étaient houleuses, Jean-Claude Andruet est malgré tout déterminé à faire payer les coupables, quoi qu'il en coûte. L'ancien prodige des échecs n'est cependant pas tout blanc. Accro aux jeux de casino, criblé de dettes, son chemin a croisé celui de la famille Liani, qui lui a promis de l'aide et semble avoir causé sa perte. Mais chaque acteur de l'affaire reporte la faute sur un autre, les procès se succèdent et les mensonges s'accumulent. Entre magouilles familiales, corruption et fuite à l'étranger, l'affaire s'étire et défraie la chronique française. Qui a tué le Mozart des échecs ? Vous le découvrirez en plongeant avec avidité dans « Le meurtre du joueur d'échecs » dans la collection True Crime français, signée par la journaliste Sarah Finger et qui vient de paraître aux éditions 10-18.
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0: hôpitaux. Et lors de l'intervention à son domicile, il aurait blessé un policier au bras, ce qui a donné lieu à une riposte. La dette publique française devrait atteindre 119,3% du PIB en 2026, puis 121,7% en 2027 selon Bercy. Le déficit public, lui, est attendu à 5,4% du PIB cette année, alors que le gouvernement vise 5% en 2027 grâce à 54 milliards d'économies. La secrétaire générale de la CGT, quant à elle, a appelé le gouvernement à écouter la grogne sociale, avertissant que l'hiver va mal se passer. Elle qualifie le budget 2027 de dangereux et critique notamment les économies prévues. Elle dénonce par exemple le gel du point d'indice des fonctionnaires et appelle à une journée noire le 29 septembre prochain. Le gouvernement qui réfléchit à étendre ou augmenter la prime aux grands rouleurs, c'est-à-dire une aide de 100 euros destinée aux travailleurs modestes parcourant plus de 30 km par jour. Face à la flambée des carburants, le dispositif pourrait donc évoluer. Nicolas Dupont-Aignan, candidat à la présidentielle, a annoncé vouloir proposer lui un plan pour rétablir l'ordre et bloquer l'immigration. Il précise toutefois vouloir maintenir l'accueil des étrangers qui contribuent à l'économie française et défend un contrôle des entrées et sorties. Le député de l'Eure, Philippe Brun, a annoncé une plainte pour dénonciation calomnieuse. Écarté de la primaire socialiste et exclu provisoirement du PS après des accusations de violence, il conteste fermement les faits, tandis que ses avocats dénoncent eux des rivalités internes au parti et affirment que les accusations n'ont pas fait l'objet d'un débat contradictoire. Et on termine ce flash avec du sport et du football avec la 5e journée de championnat.
1: 19h.
0: Qui continue avec le Paris FC qui affronte Strasbourg en ce moment même et 4 autres rencontres prévues à 20h45, dont Lyon face à Rennes.
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1: Bonjour à tous. Du football ce week-end, Monaco s'est imposé 2-1 hier soir face à Lens en ouverture de la 5e journée de Ligue 1. Cet après-midi, le Paris FC reçoit Strasbourg à 17h15. 4 matchs sont prévus, ce sera 20h45, Angers-3, Le Mans-Lorient, Lyon-Rennes et Toulouse-Le-Havre. En 7e journée de Ligue 2 hier soir, Rodez s'est incliné 3-4 contre Nancy, victoire de Pau 2-0 face à Dunkerque, défaite d'Annecy 2-1 contre Dijon, match nul 1 partout entre Grenoble et Clermont, même score dans les rencontres Reims, Montpellier et Laval-Sochaux. Deux matchs sont prévus cet après-midi à 14h, Guingamp, Red Star et Boulogne-Nantes. Ce soir, Metz reçoit Saint-Étienne, coup d'envoi de la rencontre prévu à 20h. Le nouveau sélectionneur de l'équipe de France, Zinedine Zidane, a convoqué hier une première liste composée de 23 joueurs. Kylian Mbappé reste capitaine. Parmi les absents, le milieu Aurélien Tchouaméni et l'attaquant Marcus Thuram, le gardien Guillaume Rey, les défenseurs Andy Diouf et Jérémy Jacquet, ainsi que le milieu Lucas Dacuna et l'attaquant Esteban Le Poll ont été appelés pour la première fois avec les Bleus. Zidane débutera son mandat à la tête des Bleus par 4 matchs de Ligue des Nations en Turquie et en Belgique les 25 et 28 septembre, puis contre l'Italie et la Belgique les 2 et 5 octobre au Stade de France. Du rugby en 4e journée de Pro D2, Nice s'est incliné 33-37 hier soir face à Grenoble, victoire de Colomiers 66-21 contre Dax. Montauban a battu Béziers 50-21, Narbonne s'est imposé 31-26 face à Angoulême, victoire de Nevers 31-26 contre Biarritz, Valence-Romans s'est incliné 23-27 face à Provence Rugby, défaite également d'Agen 17-19 contre Yona. Aujourd'hui, place à la 3e journée du top 14 avec cet après-midi en ouverture Castres-Toulon à 14h30. 4 matchs sont prévus à 16h35, Bayonne-Clermont, Montpellier-Perpignan, Lyon-Pau, La Rochelle-Racing 92. Ce soir, Vannes reçoit le Stade Toulousain, début du match prévu à 21h.
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3: Plus d'un million de véhicules arrivent en fin de vie chaque année en France. Ce qui ressemble à une épave est en réalité un gisement de ressources. Métaux, plastiques, pièces détachées. 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
6: Bonjour, Google envisage d'implanter près de Châteauroux son premier centre de données en France, mais la contestation monte en puissance. Face à l'impact environnemental et paysager du projet, le géant américain des technologies souhaite faire construire sur 195 hectares 8 à 10 bâtiments remplis de serveurs informatiques dans une zone d'activité à la clé de la perspective de créer plus d'un millier d'emplois. Le projet est défendu par de nombreux élus. La cour criminelle de la Charente à Angoulême a condamné un homme de 32 ans à 12 ans de réclusion criminelle pour avoir allumé 32 incendies entre juillet 2022 et octobre 2023. Cette peine est conforme à celle réclamée par l'avocat général qui avait décrit l'accusé, père de deux enfants, comme une bombe vivante. À Adèle Gourigny, 28 ans, auteur d'un coup mortel sur un adolescent de 15 ans qui s'était interposé dans une bagarre entre jeunes en 2024 à Romans-sur-Isère dans la Drôme, a été condamné à 15 ans de réclusion criminelle. 25 ans avaient été requis. Le père de l'accusé principal, Boutaleb Gourigny, jugé pour complicité de violence volontaire, a lui été condamné à 2 ans ferme et son beau-frère, qui a aidé à leur fuite, à 6 mois ferme. La France appelle les autorités russes à revenir sur leur décision de prendre le contrôle de plusieurs filiales d'entreprises françaises. Un décret de Vladimir Poutine, rappelons-le, a organisé le transfert vers une société russe des actifs de la filiale russe d'Auchan et de l'ex-entité de Leroy Merlin. Enfin, un adolescent âgé de 15 ans, proche de l'ultra-droite, a été mis en examen pour avoir projeté une attaque contre son ancien lycée. Il lui est reproché d'avoir envisagé de cibler de manière indifférenciée les élèves de cet établissement dont il avait été exclu. C'est la fin de ce flash, une très bonne journée à toutes et à tous.
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7: 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Ce sont plus de 50 000 lecteurs qui ont été séduits par le récit de ces affaires criminelles françaises. Dans la collection True Crime français, découvrez ce nouveau volet historique des affaires criminelles avec le roman de Sarah Finger sur le meurtre du joueur d'échecs. Sarah Finger est journaliste et correspondante de Libération depuis 2015. Elle est auteure de plusieurs ouvrages, dont une enquête sur les snuff movies, ces films montrant la mort en direct. Dans la collection True Crime français, Sarah Finger revient sur cette affaire qui a duré plus de 20 ans et donné lieu à 3 procès. Le 22 août 1995, on découvre le cadavre d'un homme sans papier dans une rivière de l'Essonne, enroulé dans une alaise de matelas ensanglanté. 2 jours plus tard, les enquêteurs découvrent son identité. Il s'agit de Gilles Andruet, ancien champion d'échecs, fils de Jean-Claude Andruet, lui-même célèbre champion automobile. Si les relations entre père et fils étaient houleuses, Jean-Claude Andruet est malgré tout déterminé à faire payer les coupables, quoi qu'il en coûte. L'ancien prodige des échecs n'est cependant pas tout blanc. Accro aux jeux de casino, criblé de dettes, son chemin a croisé celui de la famille Liani, qui lui a promis de l'aide et semble avoir causé sa perte. Mais chaque acteur de l'affaire reporte la faute sur un autre, les procès se succèdent et les mensonges s'accumulent. Entre magouilles familiales, corruption et fuite à l'étranger, l'affaire s'étire et défraie la chronique française. Qui a tué le Mozart des échecs ? Vous le découvrirez en plongeant avec avidité dans Le meurtre du joueur d'échecs, dans la collection True Crime français, signée par la journaliste Sarah Finger et qui vient de paraître aux éditions 10-18.
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8: Bonsoir à tous. Le ministre de l'Intérieur, Laurent Nunez, appelle à une particulière vigilance lors des manifestations prévues ce week-end contre la loi sur l'usage des armes par les forces de l'ordre. Plus de 150 organisations s'y opposent et une centaine de rassemblements sont annoncés. Le texte adopté par l'Assemblée nationale doit encore être examiné au Sénat. La secrétaire générale de la CGT appelle de son côté le gouvernement à entendre la grogne sociale, prévenant que l'hiver va mal se passer. Sophie Binet juge le budget 2027 dangereux et dénonce les économies envisagées, notamment le gel du point d'indice des fonctionnaires. Elle appelle également à une journée noire le 29 septembre. La dette publique française devrait atteindre 119,3% du PIB en 2026, puis 121,7% en 2027 selon Bercy. Le déficit public devrait lui s'établir à 5,4% du PIB cette année. Le gouvernement vise 5% en 2020.

0: Il aurait blessé un policier au bras avant que les forces de l'ordre ne ripostent. On poursuit avec le député de l'Eure, Philippe Brun, qui a annoncé son intention de déposer plainte pour dénonciation calomnieuse. Écarté de la primaire socialiste et exclu provisoirement du Parti socialiste après les accusations de violence, il conteste fermement les faits qui lui sont reprochés. Rendez-vous inédit, visite insolite et ouverture exceptionnelle. Ce week-end, ce sont les journées européennes du patrimoine. L'occasion donc de profiter de visites gratuites ou à prairie de vie dans toute la France. Et enfin, du sport et du football avec 4 rencontres à suivre ce soir à 20h45 pour la 5e journée de championnat de Ligue 1, notamment à Lyon.
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0: sud-ouest et au sud-est. C'est un grand soleil qui est prévu. En ce qui concerne les températures, elles oscilleront entre 7 et 15 degrés au réveil et dans l'après-midi. On annonce jusqu'à 22 degrés à Amiens, 24 à La Rochelle, 25 à Biarritz, 27 à Nice et Marseille, 28 à Montpellier, jusqu'à 31 à Perpignan.
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2: Bonjour à tous. Du football ce week-end, Monaco s'est imposé 2-1 hier soir face à Lens en ouverture de la 5e journée de Ligue 1. Cet après-midi, le Paris FC reçoit Strasbourg à 17h15. 4 matchs sont prévus, ce sera 20h45, Angers 3, Le Mans-Lorient, Lyon-Rennes et Toulouse-Le Havre. En 7e journée de Ligue 2 hier soir, Rodez s'est incliné 3-4 contre Nancy, victoire de Pau 2-0 face à Dunkerque, défaite d'Annecy 2-1 contre Dijon, match nul 1 partout entre Grenoble et Clermont, même score dans les rencontres Reims-Montpellier et Laval-Sochaux. 2 matchs sont prévus cet après-midi à 14h, Guingamp-Red Star et Boulogne-Nantes. Ce soir, Metz reçoit Saint-Étienne, coup d'envoi de la rencontre prévu à 20h. Le nouveau sélectionneur de l'équipe de France, Zinedine Zidane, a convoqué hier une première liste composée de 23 joueurs. Kylian Mbappé reste capitaine. Parmi les absents, le milieu Aurélien Tchouaméni et l'attaquant Marcus Thuram, le gardien Guillaume Rey, les défenseurs Andy Diouf et Jérémy Jacquet, ainsi que le milieu Lucas Dacuna et l'attaquant Esteban Le Poll ont été appelés pour la première fois avec les Bleus. Zidane débutera son mandat à la tête des Bleus par 4 matchs de Ligue des Nations en Turquie et en Belgique les 25 et 28 septembre, puis contre l'Italie et la Belgique les 2 et 5 octobre au Stade de France. Du rugby en 4e journée de Pro D2, Nice s'est incliné 33-37 hier soir face à Grenoble, victoire de Colomiers 66-21 contre Dax. Montauban a battu Béziers 50-21, Narbonne s'est imposé 31-26 face à Angoulême, victoire de Nevers 31-26 contre Biarritz, Valence-Romans s'est incliné 23-27 face à Provence Rugby, défaite également d'Agen 17-19 contre Oyonnax. Aujourd'hui, place à la 3e journée du top 14 avec cet après-midi en ouverture Castres-Toulon à 14h30. 4 matchs sont prévus à 16h35, Bayonne-Clermont, Montpellier-Perpignan, Lyon-Pau, La Rochelle-Racing 92. Ce soir, Vannes reçoit le Stade Toulousain, début du match prévu à 21h.
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4: Beaucoup de personnes pensent être en règle dès lors qu'elles ont reçu un certificat de destruction après avoir remis leur véhicule hors d'usage à un épaviste. Émilie Repusseau, bonjour. Vous êtes secrétaire générale adjointe de la Fédération nationale de l'automobile. Ce document est-il forcément une garantie ?
5: Pas nécessairement. Il faut absolument confier son véhicule à un centre de véhicules hors d'usage agréé, qui est le seul habilité à détruire administrativement votre véhicule dans le système d'immatriculation des véhicules. Si vous confiez votre véhicule à une casse automobile qui n'est pas autorisée, il est possible qu'elle vous remette un faux certificat. Les conséquences lorsque vous confiez à un professionnel qui n'est pas agréé, donc lui ne peut pas détruire administrativement le véhicule, il sera conservé dans le système d'immatriculation et si le propriétaire suivant l'utilise à des fins frauduleuses, donc vous recevrez, vous, en tant que propriétaire du véhicule, l'ensemble des amendes qui pourraient représenter des sommes assez considérables et cela peut perdurer très longtemps dans le temps, vous obligeant à engager des procédures judiciaires en nombre.
4: Merci beaucoup. Et pour terminer, un message à tous les automobilistes.
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2: Bonjour, Google envisage d'implanter près de Châteauroux son premier centre de données en France, mais la contestation monte en puissance. Face à l'impact environnemental et paysager du projet, le géant américain des technologies souhaite faire construire sur 195 hectares 8 à 10 bâtiments remplis de serveurs informatiques dans une zone d'activité à la clé la perspective de créer plus d'un millier d'emplois. Le projet est défendu par de nombreux élus. La cour criminelle de la Charente à Angoulême a condamné un homme de 32 ans à 12 ans de réclusion criminelle pour avoir allumé 32 incendies entre juillet 2022 et octobre 2023. Cette peine est conforme à celle réclamée par l'avocat général qui avait décrit l'accusé, père de deux enfants, comme une bombe vivante. Adèle Gourigny, 28 ans, auteur d'un coup mortel sur un adolescent de 15 ans qui s'était interposé dans une bagarre entre jeunes en 2024 à Romans-sur-Isère dans la Drôme, a été condamné à 15 ans de réclusion criminelle. 25 ans avaient été requis. Le père de l'accusé principal, Boutaleb Gourigny, jugé pour complicité de violence volontaire, a lui été condamné à 2 ans ferme et son beau-frère, qui a aidé à leur fuite, à 6 mois ferme. La France appelle les autorités russes à revenir sur leur décision de prendre le contrôle de plusieurs filiales d'entreprises françaises. Un décret de Vladimir Poutine, rappelons-le, a organisé le transfert vers une société russe des actifs de la filiale russe d'Auchan et de l'ex-entité de Leroy Merlin. Enfin, un adolescent âgé de 15 ans, proche de l'ultra-droite, a été mis en examen pour avoir projeté une attaque contre son ancien lycée. Il lui est reproché d'avoir envisagé de cibler de manière indifférenciée les élèves de cet établissement dont il avait été exclu. C'est la fin de ce flash. Une très bonne journée à toutes et à tous.
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4: 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Dans la collection True Crime français, découvrez ce nouveau volet historique des affaires criminelles avec le roman de Sarah Finger sur le meurtre du joueur d'échecs. Sarah Finger est journaliste et correspondante de Libération depuis 2015. Elle est auteure de plusieurs ouvrages, dont une enquête sur les Snuff Movies, ces films montrant la mort en direct. Dans la collection True Crime français, Sarah Finger revient sur cette affaire qui a duré plus de 20 ans et donné lieu à 3 procès. Le 22 août 1995, on découvre le cadavre d'un homme sans papier dans une rivière de l'Essonne, enroulé dans une alaise de matelas ensanglantée. Deux jours plus tard, les enquêteurs découvrent son identité. Il s'agit de Gilles Andruet, ancien champion d'échecs, fils de Jean-Claude Andruet, lui-même célèbre champion automobile. Si les relations entre père et fils étaient houleuses, Jean-Claude Andruet est malgré tout déterminé à faire payer les coupables, quoi qu'il en coûte. L'ancien prodige des échecs n'est cependant pas tout blanc. Accro aux jeux de casino, criblé de dettes, son chemin a croisé celui de la famille Liani, qui lui a promis de l'aide et semble avoir causé sa perte. Mais chaque acteur de l'affaire reporte la faute sur un autre, les procès se succèdent et les mensonges s'accumulent. Entre magouilles familiales, corruption et fuite à l'étranger, l'affaire s'étire et défraie la chronique française. Qui a tué le Mozart des échecs ? 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
6: Bonsoir à tous. Le ministre de l'Intérieur, Laurent Nunez, appelle à une particulière vigilance lors des manifestations prévues ce week-end contre la loi sur l'usage des armes par les forces de l'ordre. Plus de 150 organisations s'y opposent et une centaine de rassemblements sont annoncés. Le texte adopté par l'Assemblée nationale doit encore être examiné au Sénat. La secrétaire

dangereux et dénonce les économies envisagées, notamment le gel du point d'indice des fonctionnaires. Elle appelle également à une journée noire le 29 septembre. La dette publique française devrait atteindre 119,3% du PIB en 2026, puis 121,7% en 2027 selon Bercy. Le déficit public devrait lui s'établir à 5,4% du PIB cette année. Le gouvernement vise 5% en 2027, puis 3% en 2029. Et face à la flambée des prix des carburants, le gouvernement réfléchit à étendre ou à augmenter la prime aux grands rouleurs. Cette aide de 100 euros qui est destinée aux travailleurs modestes parcourant plus de 30 km par jour pour se rendre au travail. Le dispositif pourrait donc évoluer. À Beauvais, un homme d'une trentaine d'années a été tué par la police ce matin alors que les forces de l'ordre venaient l'interpeller. Il avait été signalé après avoir tiré plusieurs coups de feu au guidon de sa moto. Lors de l'intervention à son domicile, il aurait blessé un policier au bras avant que les forces de l'ordre ne ripostent. On poursuit avec le député de l'Eure, Philippe Brun, qui a annoncé son intention de déposer plainte pour dénonciation calomnieuse. Écarté de la primaire socialiste et exclu provisoirement du Parti socialiste après les accusations de violence, il conteste fermement les faits qui lui sont reprochés. Rendez-vous inédit, visite insolite et ouverture exceptionnelle. Ce week-end, ce sont les journées européennes du patrimoine. L'occasion donc de profiter de visites gratuites ou à Prairie de Vie dans toute la France. Et enfin, du sport et du football avec 4 rencontres à suivre ce soir à 20h45 pour la 5e journée de championnat de Ligue 1, notamment à Lyon face à Rennes. Toute l'information en compte.

0: sud-ouest et au sud-est. C'est un grand soleil qui est prévu. En ce qui concerne les températures, elles oscilleront entre 7 et 15 degrés au réveil et dans l'après-midi. On annonce jusqu'à 22 degrés à Amiens, 24 à La Rochelle, 25 à Biarritz, 27 à Nice et Marseille, 28 à Montpellier, jusqu'à 31 à Perpignan.
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2: Bonjour à tous. Du football ce week-end, Monaco s'est imposé 2-1 hier soir face à Lens en ouverture de la 5e journée de Ligue 1. Cet après-midi, le Paris FC reçoit Strasbourg à 17h15. 4 matchs sont prévus, ce sera 20h45. Angers 3, Le Mans-Lorient, Lyon-Rennes et Toulouse-Le Havre. En 7e journée de Ligue 2 hier soir, Rodez s'est incliné 3-4 contre Nancy. Victoire de Pau, 2-0 face à Dunkerque. Défaite d'Annecy 2-1 contre Dijon. Match nul un partout entre Grenoble et Clermont. Même score dans les rencontres Reims-Montpellier et Laval-Sochaux. Deux matchs sont prévus cet après-midi à 14h. Guingamp-Red Star et Boulogne-Nantes. Ce soir, Metz reçoit Saint-Étienne. Coup d'envoi de la rencontre prévu à 20h. Le nouveau sélectionneur de l'équipe de France, Zinedine Zidane, a convoqué hier une première liste composée de 23 joueurs. Kylian Mbappé reste capitaine. Parmi les absents, le milieu Aurélien Tchouaméni et l'attaquant Marcus Thuram. Le gardien Guillaume Rey, les défenseurs Andy Diouf et Jérémy Jacquet, ainsi que le milieu Lucas Dacuna et l'attaquant Esteban Le Poll ont été appelés pour la première fois avec les Bleus. Zidane débutera son mandat à la tête des Bleus par 4 matchs de Ligue des Nations en Turquie et en Belgique les 25 et 28 septembre, puis contre l'Italie et la Belgique les 2 et 5 octobre au Stade de France. Du rugby en 4e journée de Pro D2, Nice s'est incliné 33-37 hier soir face à Grenoble. Victoire de Colomiers, 66-21 contre Dax. Montauban a battu Béziers 50-21. Marbonne s'est imposé 31-26 face à Angoulême. Victoire de Nevers 31-26 contre Biarritz. Valence-Romans s'est incliné 23-27 face à Provence Rugby. Défaite également d'Agen 17-19 contre Oyonnax. Aujourd'hui, place à la 3e journée de Top 14 avec cet après-midi en ouverture Castres-Toulon à 14h30. 4 matchs sont prévus à 16h35. Bayonne-Clermont, Montpellier-Perpignan, Lyon-Pau, La Rochelle-Racing 92. Ce soir, Vannes reçoit le Stade Toulousain. Début du match prévu à 21h.
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4: Plus de 300 000 véhicules hors d'usage échappent chaque année à la filière légale de recyclage en France. Derrière ce chiffre, des risques pour l'environnement et des propriétaires qui, sans le savoir, ont confié leurs véhicules à des acteurs non agréés, avec parfois de lourdes conséquences. Cécile Debon, vous êtes maire de Moisson et présidente de la communauté de communes des Portes de l'Île-de-France dans les Yvelines. Alors, qu'observez-vous sur le terrain ?
5: Ce sont des petites affichettes collées sur les poteaux, les abribus ou le mobilier urbain. Les signaux d'alerte sont assez faciles à identifier. D'abord, il n'y a souvent qu'un numéro de téléphone portable, aucune adresse physique, aucune mention d'un centre agréé. On vous promet parfois de repartir avec de l'argent liquide en échange de votre véhicule.
4: Et quels sont les risques face à ces acteurs illégaux ?
5: Il peut y avoir des conséquences judiciaires et administratives. Si le véhicule n'est pas correctement détruit et désimmatriculé, il reste juridiquement au nom de son ancien propriétaire. S'il est ensuite utilisé frauduleusement ou impliqué dans des infractions type excès de vitesse, on peut avoir jusqu'à 7500 euros d'amende. 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
7: Bonjour, Google envisage d'implanter près de Châteauroux son premier centre de données en France, mais la contestation monte en puissance. Face à l'impact environnemental et paysager du projet, le géant américain des technologies souhaite faire construire sur 195 hectares 8 à 10 bâtiments remplis de serveurs informatiques dans une zone d'activité à la clé la perspective de créer plus d'un millier d'emplois. Le projet est défendu par de nombreux élus. La cour criminelle de la Charente à Angoulême a condamné un homme de 32 2 ans à 12 ans de réclusion criminelle pour avoir allumé 32 incendies entre juillet 2022 et octobre 2023. Cette peine est conforme à celle réclamée par l'avocat général qui avait décrit l'accusé, père de 2 enfants, comme une bombe vivante. Adèle Gourigny, 28 ans, auteur d'un coup mortel sur un adolescent de 15 ans qui s'était interposé dans une bagarre entre jeunes en 2024 à Romans-sur-Isère dans la Drôme, a été condamné à 15 ans de réclusion criminelle. 25 ans avaient été requis. Le père de l'accusé principal, Boutaleb Gourigny, jugé pour complicité de violence volontaire, a lui été condamné à 2 ans ferme et son beau-frère, qui a aidé à leur fuite, à 6 mois ferme. La France appelle les autorités russes à revenir sur leur décision de prendre le contrôle de plusieurs filiales d'entreprises françaises. Un décret de Vladimir Poutine, rappelons-le, a organisé le transfert vers une société russe des actifs de la filiale russe d'Auchan et de l'ex-entité de Leroy Merlin. Enfin, un adolescent âgé de 15 ans, proche de l'ultra-droite, a été mis en examen pour avoir projeté une attaque contre son ancien lycée. Il lui est reproché d'avoir envisagé de cibler de manière indifférenciée les élèves de cet établissement dont il avait été exclu. C'est la fin de ce flash. Une très bonne journée à toutes et à tous.
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8: La collection True Crime français aux éditions 10-18, en partenariat avec le journal Libération, est un véritable succès. Ce sont plus de 50 000 lecteurs qui ont été séduits par le récit de ces affaires criminelles françaises. Dans la collection True Crime français, découvrez ce nouveau volet historique des affaires criminelles avec le roman de Sarah Finger sur le meurtre du joueur d'échecs. Sarah Finger est journaliste et correspondante de Libération depuis 2015. Elle est auteure de plusieurs ouvrages, dont une enquête sur les snuff movies, ces films montrant la mort en direct. Dans la collection True Crime français, Sarah Finger revient sur cette affaire qui a duré plus de 20 ans et donné lieu à 3 procès. Le 22 août 1995, on découvre le cadavre d'un homme sans papier dans une rivière de l'Essonne, enroulé dans une alaise de matelas ensanglanté. 2 jours plus tard, les enquêteurs découvrent son identité. Il s'agit de Gilles Andruet, ancien champion d'échecs, fils de Jean-Claude Andruet, lui-même célèbre champion automobile. Si les relations entre père et fils étaient houleuses, Jean-Claude Andruet est malgré tout déterminé à faire payer les coupables, quoi qu'il en coûte. L'ancien prodige des échecs n'est cependant pas tout blanc. Accro aux jeux de casino, criblé de dettes, son chemin a croisé celui de la famille Liani, qui lui a promis de l'aide et semble avoir causé sa perte. Mais chaque acteur de l'affaire reporte la faute sur un autre, les procès se succèdent et les mensonges s'accumulent. Entre magouilles familiales, corruption et fuite à l'étranger, l'affaire s'étire et défraie la chronique française. Qui a tué le Mozart des échecs ? Vous le découvrirez en plongeant avec avidité dans Le meurtre du joueur d'échecs, dans la collection True Crime français, signée par la journaliste Sarah Finger et qui vient de paraître aux éditions 10-18.
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0: dénonce les économies envisagées, notamment le gel du point d'indice des fonctionnaires. Elle appelle également à une journée noire le 29 septembre. La dette publique française devrait atteindre 119,3% du PIB en 2026, puis 121,7% en 2027 selon Bercy. Le déficit public devrait lui s'établir à 5,4% du PIB cette année. Le gouvernement vise 5% en 2027, puis 3% en 2029. Et face à la flambée des prix des carburants, le gouvernement réfléchit à étendre ou à augmenter la prime aux grands rouleurs. Cette aide de 100 euros qui est destinée aux travailleurs modestes parcourant plus de 30 km par jour pour se rendre au travail. Le dispositif pourrait donc évoluer. À Beauvais, un homme d'une trentaine d'années a été tué par la police ce matin alors que les forces de l'ordre venaient l'interpeller. Il avait été signalé après avoir tiré plusieurs coups de feu au guidon de sa moto. Lors de l'intervention à son domicile, il aurait blessé un policier au bras avant que les forces de l'ordre ne ripostent. On poursuit avec le député de l'Eure, Philippe Brun, qui a annoncé son intention de déposer plainte pour dénonciation calomnieuse. Écarté de la primaire socialiste et exclu provisoirement du Parti socialiste après les accusations de violence, il conteste fermement les faits qui lui sont reprochés. Rendez-vous inédit, visite insolite et ouverture exceptionnelle. Ce week-end, ce sont les journées européennes du patrimoine. L'occasion donc de profiter de visites gratuites ou à Prairie de Vie dans toute la France. Et enfin, du sport et du football avec 4 rencontres à suivre ce soir à 20h45 pour la 5e journée de championnat de Ligue 1, notamment à Lyon face à Rennes.
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1: Bonjour à tous. Du football ce week-end, Monaco s'est imposé 2-1 hier soir face à Lens en ouverture de la 5e journée de Ligue 1. Cet après-midi, le Paris FC reçoit Strasbourg à 17h15. 4 matchs sont prévus, ce sera 20h45. Angers 3, Le Mans-Lorient, Lyon-Rennes et Toulouse-Le Havre. En 7e journée de Ligue 2 hier soir, Rodez s'est incliné 3-4 contre Nancy. Victoire de Pau, 2-0 face à Dunkerque. Défaite d'Annecy 2-1 contre Dijon. Match nul un partout entre Grenoble et Clermont. Même score dans les rencontres Reims-Montpellier et Laval-Sochaux. Deux matchs sont prévus cet après-midi à 14h. Guingamp-Red Star et Boulogne-Nantes. Ce soir, Metz reçoit Saint-Étienne. Coup d'envoi de la rencontre prévu à 20h. Le nouveau sélectionneur de l'équipe de France, Zinedine Zidane, a convoqué hier une première liste composée de 23 joueurs. Kylian Mbappé reste capitaine. Parmi les absents, le milieu Aurélien Tchouaméni et l'attaquant Marcus Thuram. Le gardien Guillaume Rey, les défenseurs Andy Diouf et Jérémy Jacquet, ainsi que le milieu Lucas Dacuna et l'attaquant Esteban Le Poll ont été appelés pour la première fois avec les Bleus. Zidane débutera son mandat à la tête des Bleus par 4 matchs de Ligue des Nations en Turquie et en Belgique les 25 et 28 septembre, puis contre l'Italie et la Belgique les 2 et 5 octobre au Stade de France. Du rugby en 4e journée de Pro D2, Nice s'est incliné 33-37 hier soir face à Grenoble. Victoire de Colomiers 66-21 contre Dax. Montauban a battu Béziers 50-21. Marbonne s'est imposé 31-26 face à Angoulême. Victoire de Nevers 31-26 contre Biarritz. Valence-Romans s'est incliné 23-27 face à Provence Rugby. Défaite également d'Agen 17-19 contre Oyonnax. Aujourd'hui, place à la 3e journée de Top 14 avec cet après-midi en ouverture Castres-Toulon à 14h30. 4 matchs sont prévus à 16h35. Bayonne-Clermont, Montpellier-Perpignan, Lyon-Pau, La Rochelle-Racing 92. Ce soir, Vannes reçoit le Stade Toulousain. Début du match prévu à 21h.
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3: 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Thomas Robert, vous êtes administrateur de ce portail officiel. Que fait-on quand on a un véhicule hors d'usage ?
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7: Bonjour, Google envisage d'implanter près de Châteauroux son premier centre de données en France, mais la contestation monte en puissance. Face à l'impact environnemental et paysager du projet, le géant américain des technologies souhaite faire construire sur 195 hectares 8 à 10 bâtiments remplis de serveurs informatiques dans une zone d'activité à la clé la perspective de créer plus d'un millier d'emplois. Le projet est défendu par de nombreux élus. La cour criminelle de la Charente à Angoulême a condamné un homme de 32 ans à 12 ans de réclusion criminelle pour avoir allumé 32 incendies entre juillet 2022 et octobre 2023. Cette peine est conforme à celle réclamée par l'avocat général qui avait décrit l'accusé, père de deux enfants, comme une bombe vivante. Adèle Gourigny, 28 ans, auteur d'un coup mortel sur un adolescent de 15 ans qui s'était interposé dans une bagarre entre jeunes en 2024 à Romans-sur-Isère dans la Drôme, a été condamné à 15 ans de réclusion criminelle. 25 ans avaient été requis. Le père de l'accusé principal, Boutaleb Gourigny, jugé pour complicité de violence volontaire, a lui été condamné à 2 ans ferme et son beau-frère, qui a aidé à leur fuite, à 6 mois ferme. La France appelle les autorités russes à revenir sur leur décision de prendre le contrôle de plusieurs filiales d'entreprises françaises. Un décret de Vladimir Poutine, rappelons-le, a organisé le transfert vers une société russe des actifs de la filiale russe d'Auchan et de l'ex-entité de Leroy Merlin. Enfin, un adolescent âgé de 15 ans, proche de l'ultra-droite, a été mis en examen pour avoir projeté une attaque contre son ancien lycée. Il lui est reproché d'avoir envisagé de cibler de manière indifférenciée les élèves de cet établissement dont il avait été exclu. C'est la fin de ce flash. Une très bonne journée à toutes et à tous.
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8: 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Dans la collection True Crime français, Sarah Finger revient sur cette affaire qui a duré plus de 20 ans et donné lieu à 3 procès. Le 22 août 1995, on découvre le cadavre d'un homme sans papier dans une rivière de l'Essonne, enroulé dans une alaise de matelas ensanglanté. 2 jours plus tard, les enquêteurs découvrent son identité. Il s'agit de Gilles Andruet, ancien champion d'échecs, fils de Jean-Claude Andruet, lui-même célèbre champion automobile. Si les relations entre père et fils étaient houleuses, Jean-Claude Andruet est malgré tout déterminé à faire payer les coupables, quoi qu'il en coûte. L'ancien prodige des échecs n'est cependant pas tout blanc. Accro aux jeux de casino, criblé de dettes, son chemin a croisé celui de la famille Liani, qui lui a promis de l'aide et semble avoir causé sa perte. Mais chaque acteur de l'affaire reporte la faute sur un autre, les procès se succèdent et les mensonges s'accumulent. Entre magouilles familiales, corruption et fuite à l'étranger, l'affaire s'étire et défraie la chronique française. 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
9: Bonsoir à tous. Le ministre de l'Intérieur, Laurent Nunez, appelle à une particulière vigilance lors des manifestations prévues ce week-end contre la loi sur l'usage des armes par les forces de l'ordre. Plus de 150 organisations s'y opposent et une centaine de rassemblements sont annoncés. Le texte adopté par l'Assemblée nationale doit encore être examiné au Sénat. La secrétaire

0: dangereux et dénonce les économies envisagées, notamment le gel du point d'indice des fonctionnaires. Elle appelle également à une journée noire le 29 septembre. La dette publique française devrait atteindre 119,3% du PIB en 2026, puis 121,7% en 2027 selon Bercy. Le déficit public devrait lui s'établir à 5,4% du PIB cette année. Le gouvernement vise 5% en 2027, puis 3% en 2029. Et face à la flambée des prix des carburants, le gouvernement réfléchit à étendre ou à augmenter la prime aux grands rouleurs. Cette aide de 100 euros qui est destinée aux travailleurs modestes parcourant plus de 30 km par jour pour se rendre au travail. Le dispositif pourrait donc évoluer. À Beauvais, un homme d'une trentaine d'années a été tué par la police ce matin alors que les forces de l'ordre venaient l'interpeller. Il avait été signalé après avoir tiré plusieurs coups de feu au guidon de sa moto. Lors de l'intervention à son domicile, il aurait blessé un policier au bras avant que les forces de l'ordre ne ripostent. On poursuit avec le député de l'Eure, Philippe Brun, qui a annoncé son intention de déposer plainte pour dénonciation calomnieuse. Écarté de la primaire socialiste et exclu provisoirement du Parti socialiste après les accusations de violence, il conteste fermement les faits qui lui sont reprochés. Rendez-vous inédit, visite insolite et ouverture exceptionnelle. Ce week-end, ce sont les journées européennes du patrimoine. L'occasion donc de profiter de visites gratuites ou à prairie de vie dans toute la France. Et enfin, du sport et du football avec 4 rencontres à suivre ce soir à 20h45 pour la 5e journée de championnat de Ligue 1, notamment à Lyon face à Rennes.
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0: sud-ouest et au sud-est. C'est un grand soleil qui est prévu. En ce qui concerne les températures, elles oscilleront entre 7 et 15 degrés au réveil et dans l'après-midi. On annonce jusqu'à 22 degrés à Amiens, 24 à La Rochelle, 25 à Biarritz, 27 à Nice et Marseille, 28 à Montpellier, jusqu'à 31 à Perpignan.
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2: Bonjour à tous. Du football ce week-end, Monaco s'est imposé 2-1 hier soir face à Lens en ouverture de la

0: Lorient, Lyon, Rennes et Toulouse, Le Havre. En 7e journée de Ligue 2 hier soir, Rodez s'est incliné 3 buts à 4 contre Nancy, victoire de Pau 2-0 face à Dunkerque, défaite d'Annecy 2-1 contre Dijon, match nul un partout entre Grenoble et Clermont, même score dans les rencontres Reims, Montpellier et Laval-Sochaux. Deux matchs sont prévus cet après-midi à 14h, Guingamp, Red Star et Boulogne-Nantes. Ce soir, Metz reçoit Saint-Étienne, coup d'envoi de la rencontre prévu à 20h. Le nouveau sélectionneur de l'équipe de France, Zinedine Zidane, a convoqué hier une première liste composée de 23 joueurs. Kylian Mbappé reste capitaine. Parmi les absents, le milieu Aurélien Tchouaméni et l'attaquant Marcus Thuram. Le gardien Guillaume reste, les défenseurs Andy Diouf et Jérémy Jacquet, ainsi que le milieu Lucas Dacuna et l'attaquant Esteban Le Poll ont été appelés pour la première fois avec les Bleus. Zidane débutera son mandat à la tête des Bleus par 4 matchs de Ligue des Nations en Turquie et en Belgique les 25 et 28 septembre. Puis contre l'Italie et la Belgique les 2 et 5 octobre au Stade de France. Du rugby en 4e journée de Pro D2, Nice s'est incliné 33-37 hier soir face à Grenoble, victoire de Colomiers 66-21 contre Dax. Montauban a battu Béziers 50-21, Narbonne s'est imposé 31-26 face à Angoulême, victoire de Nevers 31-26 contre Biarritz. Valence Romans s'est incliné 23-27 face à Provence Rugby, défaite également d'Agen 17-19 contre Oyonnax. Aujourd'hui, place à la 3e journée du top 14 avec cet après-midi en ouverture Castres-Toulon à 14h30. 4 matchs sont prévus à 16h35. Bayonne-Clermont, Montpellier-Perpignan, Lyon-Pau, La Rochelle-Racing 92. Ce soir, Vannes reçoit le Stade Toulousain. Début du match prévu à 21h.
1: Pink, de son vrai nom Alicia Betts Moore, est une chanteuse, compositrice et interprète américaine. Elle est née le 8 septembre 1979 à Doylestone, en Pennsylvanie, aux États-Unis. Elle grandit dans une famille marquée par la musique. Son père est guitariste, sa mère est infirmière. Très jeune, elle écrit des chansons pour exprimer ses émotions. À l'adolescence, elle rejoint un groupe de R&B. Le groupe s'appelle Choice. Ce projet lui permet d'être remarquée par l'industrie musicale. En 2000, elle sort son premier album solo. Il s'intitule Can't Take Me Home. L'album est influencé par le R&B et le hip-hop. Le succès est immédiat. En 2001, elle change de direction artistique. Elle sort l'album Misunderstood. Cet album est plus personnel. Il mélange pop et rock. Il rencontre un immense succès mondial. Pink devient une star internationale. Sa musique parle de liberté. Elle parle aussi de révolte, d'amour et de résilience. Ses textes sont souvent autobiographiques. Pink est connue pour sa voix puissante. Elle est aussi célèbre pour ses concerts spectaculaires. Elle réalise des acrobaties aériennes sur scène. Cela devient sa signature artistique. Au fil des années, elle sort de nombreux albums à succès. Parmi eux, Try This, I'm Not Dead, Fun House, The Truth About Love. Elle reçoit de nombreuses récompenses. Elle gagne plusieurs Grammy Awards. Elle est reconnue pour son authenticité. Pink est aussi engagée. Elle défend les droits des femmes. Elle soutient la communauté LGBT+. Elle encourage l'acceptation de soi. Aujourd'hui, Pink est considérée comme une figure majeure de la pop mondiale. Elle allie succès commercial, sincérité artistique et engagement personnel.
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4: 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Huile, batterie et fluides toxiques menacent nos sols. Bonjour Vanessa Montagne, vous êtes administratrice du portail officiel jerecyclemonvéhicule.fr. Qu'est-ce qui rend un véhicule hors d'usage si dangereux pour l'environnement ?
5: 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Et donc un véhicule, s'il est abandonné dans la nature, va laisser ses fluides s'infiltrer directement dans les sols et les nappes phréatiques. Et dans les territoires outre-mer, les abandons de véhicules sont un fléau reconnu. Les conséquences sanitaires sont encore plus directes puisque les eaux stagnent dans les épaves, ce qui va favoriser la prolifération des moustiques et les risques de dengue et de chikungunya. Il est donc indispensable de confier son véhicule à un centre agréé.
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5: 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On va avoir donc un taux global de valorisation qui va dépasser les 95%. Et donc, ce qui semblait être un déchet encombrant devient en réalité une ressource. A contrario, un acteur non agréé n'offre aucune garantie de dépollution et les déchets sont parfois abandonnés ou même brûlés sauvagement.
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7: Bonjour, Google envisage d'implanter près de Châteauroux son premier centre de données en France, mais la contestation monte en puissance. Face à l'impact environnemental et paysager du projet, le géant américain des technologies souhaite faire construire sur 195 hectares 8 à 10 bâtiments remplis de serveurs informatiques dans une zone d'activité à la clé la perspective de créer plus d'un millier d'emplois. Le projet est défendu par de nombreux élus. La cour criminelle de la Charente à Angoulême a condamné un homme de 32 ans à 12 ans de réclusion criminelle pour avoir allumé 32 incendies entre juillet 2022 et octobre 2023. Cette peine est conforme à celle réclamée par l'avocat général qui avait décrit l'accusé, père de deux enfants, comme une bombe vivante. Adèle Gourigny, 28 ans, auteur d'un coup mortel sur un adolescent de 15 ans qui s'était interposé dans une bagarre entre jeunes en 2024 à Romans-sur-Isère dans la Drôme, a été condamné à 15 ans de réclusion criminelle. 25 ans avait été requis. Le père de l'accusé principal, Boutaleb Gourigny, jugé pour complicité de violence volontaire, a lui été condamné à 2 ans ferme et son beau-frère, qui a aidé à leur fuite, à 6 mois ferme. La France appelle les autorités russes à revenir sur leur décision de prendre le contrôle de plusieurs filiales d'entreprises françaises. Un décret de Vladimir Poutine, rappelons-le, a organisé le transfert vers une société russe des actifs de la filiale russe d'Auchan et de l'ex-entité de Leroy Merlin. Enfin, un adolescent âgé de 15 ans, proche de l'ultra-droite, a été mis en examen pour avoir projeté une attaque contre son ancien lycée. Il lui est reproché d'avoir envisagé de cibler de manière indifférenciée les élèves de cet établissement dont il avait été exclu. C'est la fin de ce flash, une très bonne journée à toutes et à tous.
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9: 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Dans la collection True Crime français, Sarah Finger revient sur cette affaire qui a duré plus de 20 ans et donné lieu à 3 procès. Le 22 août 1995, on découvre le cadavre d'un homme sans papier dans une rivière de l'Essonne, enroulé dans une alaise de matelas ensanglanté. 2 jours plus tard, les enquêteurs découvrent son identité. Il s'agit de Gilles Andruet, ancien champion d'échecs, fils de Jean-Claude Andruet, lui-même célèbre champion automobile. Si les relations entre père et fils étaient houleuses, Jean-Claude Andruet est malgré tout déterminé à faire payer les coupables, quoi qu'il en coûte. L'ancien prodige des échecs n'est cependant pas tout blanc. Accro aux jeux de casino, criblé de dettes, son chemin a croisé celui de la famille Liani, qui lui a promis de l'aide et semble avoir causé sa perte. Mais chaque acteur de l'affaire reporte la faute sur un autre, les procès se succèdent et les mensonges s'accumulent. Entre magouilles familiales, corruption et fuite à l'étranger, l'affaire s'étire et défraie la chronique française. 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
11: Bonsoir à tous. Le ministre de l'Intérieur, Laurent Nunez, appelle à une particulière vigilance lors des manifestations prévues ce week-end contre la loi sur l'usage des armes par les forces de l'ordre. Plus de 150 organisations s'y opposent et une centaine de rassemblements sont annoncés. Le texte adopté par l'Assemblée nationale doit encore être examiné au Sénat. La secrétaire

0: rue et dénonce les économies envisagées, notamment le gel du point d'indice des fonctionnaires. Elle appelle également à une journée noire le 29 septembre. La dette publique française devrait atteindre 119,3% du PIB en 2026, puis 121,7% en 2027 selon Bercy. Et le déficit public devrait lui s'établir à 5,4% du PIB cette année. Le gouvernement vise 5% en 2027, puis 3% en 2029. Et face à la flambée des prix des carburants, le gouvernement réfléchit à étendre ou à augmenter la prime aux grands rouleurs. Cette aide de 100 euros qui est destinée aux travailleurs modestes parcourant plus de 30 km par jour pour se rendre au travail. Le dispositif pourrait donc évoluer. À Beauvais, un homme d'une trentaine d'années a été tué par la police ce matin alors que les forces de l'ordre venaient l'interpeller. Il avait été signalé après avoir tiré plusieurs coups de feu au guidon de sa moto. Lors de l'intervention à son domicile, il aurait blessé un policier au bras avant que les forces de l'ordre ne ripostent. On poursuit avec le député de l'Eure, Philippe Brun, qui a annoncé son intention de déposer plainte pour dénonciation calomnieuse. Écarté de la primaire socialiste et exclu provisoirement du Parti socialiste après les accusations de violence, il conteste fermement les faits qui lui sont reprochés. Rendez-vous inédit, visite insolite et ouverture exceptionnelle. Ce week-end, ce sont les journées européennes du patrimoine. L'occasion donc de profiter de visites gratuites ou à prairie de vie dans toute la France. Et enfin, du sport et du football avec 4 rencontres à suivre ce soir à 20h45 pour la 5e journée de championnat de Ligue 1, notamment Lyon face à Rennes.
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0: sud-est. C'est un grand soleil qui est prévu. En ce qui concerne les températures, elles oscilleront entre 7 et 15 degrés au réveil et dans l'après-midi. On annonce jusqu'à 22 degrés à Amiens, 24 à La Rochelle, 25 à Biarritz, 27 à Nice et Marseille, 28 à Montpellier, jusqu'à 31 à Perpignan.
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2: Bonjour à tous. Du football ce week-end, Monaco s'est imposé 2-1 hier soir face à Lens en ouverture de la 5e journée de Ligue 1. Cet après-midi, le Paris FC reçoit Strasbourg à 17h15. 4 matchs sont prévus, ce sera 20h45, Angers 3, Le Mans-Lorient, Lyon-Rennes et Toulouse-Le Havre. En 7e journée de Ligue 2 hier soir, Rodez s'est incliné 3-4 contre Nancy, victoire de Pau 2-0 face à Dunkerque, défaite d'Annecy 2-1 contre Dijon, match nul 1 partout entre Grenoble et Clermont, même score dans les rencontres Reims-Montpellier et Laval-Sochaux. Deux matchs sont prévus cet après-midi à 14h, Guingamp-Red Star et Boulogne-Nantes. Ce soir, Metz reçoit Saint-Étienne, coup d'envoi de la rencontre prévu à 20h. Le nouveau sélectionneur de l'équipe de France, Zinedine Zidane, a convoqué hier une première liste composée de 23 joueurs. Kylian Mbappé reste capitaine. Parmi les absents, le milieu Aurélien Tchouaméni et l'attaquant Marcus Thuram, le gardien Guillaume Rey, les défenseurs Andy Diouf et Jérémy Jacquet, ainsi que le milieu Lucas Dacuna et l'attaquant Esteban Le Poll ont été appelés pour la première fois avec les Bleus. Zidane débutera son mandat à la tête des Bleus par 4 matchs de Ligue des Nations en Turquie et en Belgique les 25 et 28 septembre, puis contre l'Italie et la Belgique les 2 et 5 octobre au Stade de France. Du rugby en 4e journée de Pro D2, Nice s'est incliné 33-37 hier soir face à Grenoble, victoire de Colomiers 66-21 contre Dax. Montauban a battu Béziers 50-21, Narbonne s'est imposé 31-26 face à Angoulême, victoire de Nevers 31-26 contre Biarritz, Valence-Romans s'est incliné 23-27 face à Provence Rugby, défaite également d'Agen 17-19 contre Oyonnax. Aujourd'hui, place à la 3e journée de Top 14 avec cet après-midi en ouverture Castres-Toulon à 14h30. 4 matchs sont prévus à 16h35, Bayonne-Clermont, Montpellier-Perpignan, Lyon-Pau, La Rochelle-Racing 92. Ce soir, Vannes reçoit le Stade Toulousain, début du match prévu à 21h.
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4: Plus d'un million de véhicules arrivent en fin de vie chaque année en France. Ce qui ressemble à une épave est en réalité un gisement de ressources. Métaux, plastiques, pièces détachées. Bonjour Antoine Aguétan, vous êtes directeur de centre agréé de traitement de véhicules hors d'usage. 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
7: Bonjour, Google envisage d'implanter près de Châteauroux son premier centre de données en France, mais la contestation monte en puissance. Face à l'impact environnemental et paysager du projet, le géant américain des technologies souhaite faire construire sur 195 hectares 8 à 10 bâtiments remplis de serveurs informatiques dans une zone d'activité à la clé de la perspective de
8: 20 heures.
7: Milliers d'emplois. Le projet est défendu par de nombreux élus. La cour criminelle de la Charente à Angoulême a condamné un homme de 32 ans 2 ans à 12 ans de réclusion criminelle pour avoir allumé 32 incendies entre juillet 2022 et octobre 2023. Cette peine est conforme à celle réclamée par l'avocat général qui avait décrit l'accusé, père de 2 enfants, comme une bombe vivante. Adèle Gourigny, 28 ans, auteur d'un coup mortel sur un adolescent de 15 ans qui s'était interposé dans une bagarre entre jeunes en 2024 à Romans-sur-Isère dans la Drôme, a été condamné à 15 ans de réclusion criminelle. 25 ans avaient été requis. Le père de l'accusé principal, Boutaleb Gourigny, jugé pour complicité de violence volontaire, a lui été condamné à 2 ans ferme et son beau-frère, qui a aidé à leur fuite, à 6 mois ferme. La France appelle les autorités russes à revenir sur leur décision de prendre le contrôle de plusieurs filiales d'entreprises françaises. Un décret de Vladimir Poutine, rappelons-le, a organisé le transfert vers une société russe des actifs de la filiale russe d'Auchan et de l'ex-entité de Leroy Merlin. Enfin, un adolescent âgé de 15 ans, proche de l'ultra-droite, a été mis en examen pour avoir projeté une attaque contre son ancien lycée. Il lui est reproché d'avoir envisagé de cibler de manière indifférenciée les élèves de cet établissement dont il avait été exclu. C'est la fin de ce flash. Une très bonne journée à toutes et à tous.
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8: La collection True Crime français aux éditions 10-18, en partenariat avec le journal Libération, est un véritable succès. Ce sont plus de 50 000 lecteurs qui ont été séduits par le récit de ces affaires criminelles françaises. Dans la collection True Crime français, découvrez ce nouveau volet historique des affaires criminelles avec le roman de Sarah Finger sur le meurtre du joueur d'échecs. Sarah Finger est journaliste et correspondante de Libération depuis 2015. Elle est auteure de plusieurs ouvrages, dont une enquête sur les Snuff Movies, ces films montrant la mort en direct. Dans la collection True Crime français, Sarah Finger revient sur cette affaire qui a duré plus de 20 ans et donné lieu à 3 procès. Le 22 août 1995, on découvre le cadavre d'un homme sans papier dans une rivière de l'Essonne, enroulé dans une alaise de matelas ensanglantée. 2 jours plus tard, les enquêteurs découvrent son identité. Il s'agit de Gilles Andruet, ancien champion d'échecs, fils de Jean-Claude Andruet, lui-même célèbre champion automobile. Si les relations entre père et fils étaient houleuses, Jean-Claude Andruet est malgré tout déterminé à faire payer les coupables, quoi qu'il en coûte. L'ancien prodige des échecs n'est cependant pas tout blanc. Accro aux jeux de casino, criblé de dettes, son chemin a croisé celui de la famille Liani, qui lui a promis de l'aide et semble avoir causé sa perte. Mais chaque acteur de l'affaire reporte la faute sur un autre, les procès se succèdent et les mensonges s'accumulent. Entre magouilles familiales, corruption et fuite à l'étranger, l'affaire s'étire et défraie la chronique française. Qui a tué le Mozart des échecs ? Vous le découvrirez en plongeant avec avidité dans Le meurtre du joueur d'échecs, dans la collection True Crime français, signée par la journaliste Sarah Finger et qui vient de paraître aux éditions 10-18.
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9: Bonsoir à tous. Le ministre de l'Intérieur, Laurent Nunez, appelle à une particulière vigilance lors des manifestations prévues ce week-end contre la loi sur l'usage des armes par les forces de l'ordre. Plus de 150 organisations s'y opposent et une centaine de rassemblements sont annoncés. Le texte adopté par l'Assemblée nationale doit encore être examiné au Sénat. La

0: dangereux et dénonce les économies envisagées, notamment le gel du point d'indice des fonctionnaires. Elle appelle également à une journée noire le 29 septembre. La dette publique française devrait atteindre 119,3% du PIB en 2026, puis 121,7% en 2027 selon Bercy. Le déficit public devrait lui s'établir à 5,4% du PIB cette année. Le gouvernement vise 5% en 2027, puis 3% en 2029. Et face à la flambée des prix des carburants, le gouvernement réfléchit à étendre ou à augmenter la prime aux grands rouleurs. Cette aide de 100 euros qui est destinée aux travailleurs modestes parcourant plus de 30 km par jour pour se rendre au travail. Le dispositif pourrait donc évoluer. À Beauvais, un homme d'une trentaine d'années a été tué par la police ce matin alors que les forces de l'ordre venaient l'interpeller. Il avait été signalé après avoir tiré plusieurs coups de feu au guidon de sa moto. Lors de l'intervention à son domicile, il aurait blessé un policier au bras avant que les forces de l'ordre ne ripostent. On poursuit avec le député de l'Eure, Philippe Brun, qui a annoncé son intention de déposer plainte pour dénonciation calomnieuse. Écarté de la primaire socialiste et exclu provisoirement du Parti socialiste après les accusations de violence, il conteste fermement les faits qui lui sont reprochés. Rendez-vous inédit, visite insolite et ouverture exceptionnelle. Ce week-end, ce sont les journées européennes du patrimoine. L'occasion donc de profiter de visites gratuites ou à Prairie de Vie dans toute la France. Et enfin du sport et du football avec 4 rencontres à suivre ce soir à 20h45 pour la 5e journée de championnat de Ligue 1, notamment à Lyon face à Rennes.
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2: Beaucoup de nuages sont annoncés pour ce dimanche de la Bretagne jusqu'au Hauts-de-France. Partout ailleurs, on va retrouver un ciel partiellement voilé avec tout de même quelques jolies éclaircies. Et puis dans le sud-ouest et au sud-est, c'est un grand soleil qui est prévu. En ce qui concerne les températures, elles oscilleront entre 7 et 15 degrés au réveil et dans l'après-midi. On annonce jusqu'à 22 degrés à Amiens, 24 à La Rochelle, 25 à Biarritz, 27 à Nice et Marseille, 28 à Montpellier, jusqu'à 31 à Perpignan.
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3: Bonjour à tous. Du football ce week-end, Monaco s'est imposé 2-1 hier soir face à Lens en ouverture de la 5e journée de Ligue 1. Cet après-midi, le Paris FC reçoit Strasbourg à 17h15. 4 matchs sont prévus, ce sera 20h45, Angers 3, Le Mans-Lorient, Lyon-Rennes et Toulouse-Le Havre. En 7e journée de Ligue 2 hier soir, Rodez s'est incliné 3-4 contre Nancy, victoire de Pau 2-0 face à Dunkerque, défaite d'Annecy 2-1 contre Dijon, match nul 1 partout entre Grenoble et Clermont, même score dans les rencontres Reims-Montpellier et Laval-Sochaux. Deux matchs sont prévus cet après-midi à 14h, Guingamp-Red Star et Boulogne-Nantes. Ce soir, Metz reçoit Saint-Étienne, coup d'envoi de la rencontre prévu à 20h. Le nouveau sélectionneur de l'équipe de France, Zinedine Zidane, a convoqué hier une première liste composée de 23 joueurs. Kylian Mbappé reste capitaine. Parmi les absents, le milieu Aurélien Tchouaméni et l'attaquant Marcus Thuram, le gardien Guillaume Rey, les défenseurs Andy Diouf et Jérémy Jacquet, ainsi que le milieu Lucas Dacuna et l'attaquant Esteban Le Poll ont été appelés pour la première fois avec les Bleus. Zidane débutera son mandat à la tête des Bleus par 4 matchs de Ligue des Nations en Turquie et en Belgique les 25 et 28 septembre, puis contre l'Italie et la Belgique les 2 et 5 octobre au Stade de France. Du rugby en 4e journée de Pro D2, Nice s'est incliné 33-37 hier soir face à Grenoble, victoire de Colomiers 66-21 contre Dax. Montauban a battu Béziers 50-21, Narbonne s'est imposé 31-26 face à Angoulême, victoire de Nevers 31-26 contre Biarritz, Valence-Romans s'est incliné 23-27 face à Provence Rugby, défaite également d'Agen 17-19 contre Oyonnax. Aujourd'hui, place à la 3e journée du top 14 avec cet après-midi en ouverture Castres-Toulon à 14h30. 4 matchs sont prévus à 16h35, Bayonne-Clermont, Montpellier-Perpignan, Lyon-Pau, La Rochelle-Racing 92. Ce soir, Vannes reçoit le Stade Toulousain, début du match prévu à 21h.
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5: Beaucoup de personnes pensent être en règle dès lors qu'elles ont reçu un certificat de destruction après avoir remis leur véhicule hors d'usage à un épaviste. Émilie Repusseau, bonjour. Vous êtes secrétaire générale adjointe de la Fédération nationale de l'automobile. Ce document est-il forcément une garantie ?
6: Pas nécessairement. Il faut absolument confier son véhicule à un centre de véhicules hors d'usage agréé qui est le seul habilité à détruire administrativement votre véhicule dans le système d'immatriculation des véhicules. Si vous confiez votre véhicule à une casse automobile qui n'est pas autorisée, il est possible qu'elle vous remette un faux certificat. Les conséquences lorsque vous confiez à un professionnel qui n'est pas agréé, donc lui ne peut pas détruire administrativement le véhicule, il sera conservé dans le système d'immatriculation. Et si le propriétaire suivant l'utilise à des fins frauduleuses, donc vous recevrez, vous, en tant que propriétaire du véhicule, l'ensemble des amendes qui pourraient représenter des sommes assez considérables et cela peut perdurer très longtemps dans le temps, vous obligeant à engager des procédures judiciaires en nombre.
5: Merci beaucoup. Et pour terminer, un message à tous les automobilistes.
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0: criminelle de la Charente à Angoulême a condamné un homme de 32 ans à 12 ans de réclusion criminelle pour avoir allumé 32 incendies entre juillet 2022 et octobre 2023. Cette peine est conforme à celle réclamée par l'avocat général qui avait décrit l'accusé, père de deux enfants, comme une bombe vivante. Adèle Gourigny, 28 ans, auteur d'un coup mortel sur un adolescent de 15 ans qui s'était interposé dans une bagarre entre jeunes en 2024 à Romans-sur-Isère dans la Drôme, a été condamné à 15 ans de réclusion criminelle. 25 ans avaient été requis. Le père de l'accusé principal, Boutaleb Gourigny, jugé pour complicité de violence volontaire, a lui été condamné à 2 ans ferme et son beau-frère, qui a aidé à leur fuite, à 6 mois ferme. La France appelle les autorités russes à revenir sur leur décision de prendre le contrôle de plusieurs filiales d'entreprises françaises. Un décret de Vladimir Poutine, rappelons-le, a organisé le transfert vers une société russe des actifs de la filiale russe d'Auchan et de l'ex-entité de Leroy Merlin. Enfin, un adolescent âgé de 15 ans, proche de l'ultra-droite, a été mis en examen pour avoir projeté une attaque contre son ancien lycée. Il lui est reproché d'avoir envisagé de cibler de manière indifférenciée les élèves de cet établissement dont il avait été exclu. C'est la fin de ce flash. Une très bonne journée à toutes et à tous.
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2: La collection True Crime français aux éditions 10-18, en partenariat avec le journal Libération, est un véritable succès. Ce sont plus de 50 000 lecteurs qui ont été séduits par le récit de ces affaires criminelles françaises. Dans la collection True Crime français, découvrez ce nouveau volet historique des affaires criminelles avec le roman de Sarah Finger sur le meurtre du joueur d'échecs. Sarah Finger est journaliste et correspondante de Libération depuis 2015. Elle est auteure de plusieurs ouvrages, dont une enquête sur les Snuff Movies, ces films montrant la mort en direct. Dans la collection True Crime français, Sarah Finger revient sur cette affaire qui a duré plus de 20 ans et donné lieu à 3 procès. Le 22 août 1995, on découvre le cadavre d'un homme sans papier dans une rivière de l'Essonne, enroulé dans une alaise de matelas ensanglantée. 2 jours plus tard, les enquêteurs découvrent son identité. Il s'agit de Gilles Andruet, ancien champion d'échecs, fils de Jean-Claude Andruet, lui-même célèbre champion automobile. Si les relations entre père et fils étaient houleuses, Jean-Claude Andruet est malgré tout déterminé à faire payer les coupables, quoi qu'il en coûte. L'ancien prodige des échecs n'est cependant pas tout blanc. Accro aux jeux de casino, criblé de dettes, son chemin a croisé celui de la famille Liani, qui lui a promis de l'aide et semble avoir causé sa perte. Mais chaque acteur de l'affaire reporte la faute sur un autre, les procès se succèdent et les mensonges s'accumulent. Entre magouilles familiales, corruption et fuite à l'étranger, l'affaire s'étire et défraie la chronique française. Qui a tué le Mozart des échecs ? Vous le découvrirez en plongeant avec avidité dans Le meurtre du joueur d'échecs, dans la collection True Crime français, signée par la journaliste Sarah Finger et qui vient de paraître aux éditions 10-18.
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4: Bonsoir à tous. Le ministre de l'Intérieur, Laurent Nunez, appelle à une particulière vigilance lors des manifestations prévues ce week-end contre la loi sur l'usage des armes par les forces de l'ordre. Plus de 150 organisations s'y opposent et une centaine de rassemblements sont annoncés. Le texte adopté par l'Assemblée nationale doit encore être examiné au Sénat. La secrétaire

rue et dénonce les économies envisagées, notamment le gel du point d'indice des fonctionnaires. Elle appelle également à une journée noire le 29 septembre. La dette publique française devrait atteindre 119,3% du PIB en 2026, puis 121,7% en 2027 selon Bercy. Le déficit public devrait lui s'établir à 5,4% du PIB cette année. Le gouvernement vise 5% en 2027, puis 3% en 2029. Et face à la flambée des prix des carburants, le gouvernement réfléchit à étendre ou à augmenter la prime aux grands rouleurs. Cette aide de 100 euros qui est destinée aux travailleurs modestes parcourant plus de 30 km par jour pour se rendre au travail. Le dispositif pourrait donc évoluer. À Beauvais, un homme d'une trentaine d'années a été tué par la police ce matin alors que les forces de l'ordre venaient l'interpeller. Il avait été signalé après avoir tiré plusieurs coups de feu au guidon de sa moto. Lors de l'intervention à son domicile, il aurait blessé un policier au bras avant que les forces de l'ordre ne ripostent. On poursuit avec le député de l'Eure, Philippe Brun, qui a annoncé son intention de déposer plainte pour dénonciation calomnieuse. Écarté de la primaire socialiste et exclu.

0: Provisoirement du Parti Socialiste, après les accusations de violence, il conteste fermement les faits qui lui sont reprochés. Rendez-vous inédit, visite insolite et ouverture exceptionnelle. Ce week-end, ce sont les Journées Européennes du Patrimoine. L'occasion donc de profiter de visites gratuites ou à prairie de vie dans toute la France. Et enfin, du sport et du football avec 4 rencontres à suivre ce soir à 20h45 pour la 5e journée de championnat de Ligue 1, notamment à Lyon face à Rennes.
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0: sud-ouest et au sud-est. C'est un grand soleil qui est prévu. En ce qui concerne les températures, elles oscilleront entre 7 et 15 degrés au réveil et dans l'après-midi. On annonce jusqu'à 22 degrés à Amiens, 24 à La Rochelle, 25 à Biarritz, 27 à Nice et Marseille, 28 à Montpellier, jusqu'à 31 à Perpignan.
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2: Bonjour à tous. Du football ce week-end, Monaco s'est imposé 2-1 hier soir face à Lens en ouverture de la 5e journée de Ligue 1. Cet après-midi, le Paris FC reçoit Strasbourg à 17h15. 4 matchs sont prévus, ce sera 20h45. Angers 3, Le Mans-Lorient, Lyon-Rennes et Toulouse-Le Havre. En 7e journée de Ligue 2 hier soir, Rodez s'est incliné 3-4 contre Nancy. Victoire de Pau, 2-0 face à Dunkerque. Défaite d'Annecy 2-1 contre Dijon. Match nul un partout entre Grenoble et Clermont. Même score dans les rencontres Reims-Montpellier et Laval-Sochaux. Deux matchs sont prévus cet après-midi à 14h. Guingamp-Red Star et Boulogne-Nantes. Ce soir, Metz reçoit Saint-Étienne. Coup d'envoi de la rencontre prévu à 20h. Le nouveau sélectionneur de l'équipe de France, Zinedine Zidane, a convoqué hier une première liste composée de 23 joueurs. Kylian Mbappé reste capitaine. Parmi les absents, le milieu Aurélien Tchouaméni et l'attaquant Marcus Thuram. Le gardien Guillaume Rey, les défenseurs Andy Diouf et Jérémy Jacquet, ainsi que le milieu Lucas Dacuna et l'attaquant Esteban Le Poll ont été appelés pour la première fois avec les Bleus. Zidane débutera son mandat à la tête des Bleus par 4 matchs de Ligue des Nations en Turquie et en Belgique les 25 et 28 septembre, puis contre l'Italie et la Belgique les 2 et 5 octobre au Stade de France. Du rugby en 4e journée de Pro D2, Nice s'est incliné 33-37 hier soir face à Grenoble. Victoire de Colomiers, 66-21 contre Dax. Montauban a battu Béziers 50-21. Marbonne s'est imposé 31-26 face à Angoulême. Victoire de Nevers 31-26 contre Biarritz. Valence-Romans s'est incliné 23-27 face à Provence Rugby. Défaite également d'Agen 17-19 contre Oyonnax. Aujourd'hui, place à la 3e journée de Top 14 avec cet après-midi en ouverture Castres-Toulon à 14h30. 4 matchs sont prévus à 16h35. Bayonne-Clermont, Montpellier-Perpignan, Lyon-Pau, La Rochelle-Racing 92. Ce soir, Vannes reçoit le Stade Toulousain. Début du match prévu à 21h.
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4: Plus de 300 000 véhicules hors d'usage échappent chaque année à la filière légale de recyclage en France. Derrière ce chiffre, des risques pour l'environnement et des propriétaires qui, sans le savoir, ont confié leurs véhicules à des acteurs non agréés, avec parfois de lourdes conséquences. Cécile Debon, vous êtes maire de Moisson et présidente de la communauté de communes des Portes de l'Île-de-France dans les Yvelines. Alors, qu'observez-vous sur le terrain ?
5: Ce sont des petites affichettes collées sur les poteaux, les abribus ou le mobilier urbain. Les signaux d'alerte sont assez faciles à identifier. D'abord, il n'y a souvent qu'un numéro de téléphone portable, aucune adresse physique, aucune mention d'un centre agréé. On vous promet parfois de repartir avec de l'argent liquide en échange de votre véhicule.
4: Et quels sont les risques face à ces acteurs illégaux ?
5: Il peut y avoir des conséquences judiciaires et administratives. Si le véhicule n'est pas correctement détruit et désimmatriculé, il reste juridiquement au nom de son ancien propriétaire. S'il est ensuite utilisé frauduleusement ou impliqué dans des infractions type excès de vitesse, on peut avoir jusqu'à 7500 euros d'amende. Le bon réflexe est très simple, vérifier que l'opérateur est agréé. Aujourd'hui, le portail officiel jerecyclemonvéhicule.fr permet de trouver facilement un centre agréé près de chez soi. C'est la garantie que le véhicule sera bien pris en charge dans le respect de la réglementation et sans mauvaise surprise.
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7: Bonjour, Google envisage d'implanter près de Châteauroux son premier centre de données en France, mais la contestation monte en puissance. Face à l'impact environnemental et paysager du projet, le géant américain des technologies souhaite faire construire sur 195 hectares 8 à 10 bâtiments remplis de serveurs informatiques dans une zone d'activité à la clé la perspective de créer plus d'un millier d'emplois. Le projet est défendu par de nombreux élus. La cour criminelle de la Charente à Angoulême a condamné un homme de 32 2 ans à 12 ans de réclusion criminelle pour avoir allumé 32 incendies entre juillet 2022 et octobre 2023. Cette peine est conforme à celle réclamée par l'avocat général qui avait décrit l'accusé père de 2 enfants comme une bombe vivante. Adèle Gourigny, 28 ans, auteur d'un coup mortel sur un adolescent de 15 ans qui s'était interposé dans une bagarre entre jeunes en 2024 à Romans-sur-Isère dans la Drôme, a été condamné à 15 ans de réclusion criminelle. 25 ans avaient été requis. Le père de l'accusé principal, Boutaleb Gourigny, jugé pour complicité de violence volontaire, a lui été condamné à 2 ans ferme et son beau-frère, qui a aidé à leur fuite, à 6 mois ferme. La France appelle les autorités russes à revenir sur leur décision de prendre le contrôle de plusieurs filiales d'entreprises françaises. Un décret de Vladimir Poutine, rappelons-le, a organisé le transfert vers une société russe des actifs de la filiale russe d'Auchan et de l'ex-entité de Leroy Merlin. Enfin, un adolescent âgé de 15 ans, proche de l'ultra-droite, a été mis en examen pour avoir projeté une attaque contre son ancien lycée. Il lui est reproché d'avoir envisagé de cibler de manière indifférenciée les élèves de cet établissement dont il avait été exclu. C'est la fin de ce flash. Une très bonne journée à toutes et à tous.
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8: La collection True Crime français aux éditions 10-18, en partenariat avec le journal Libération, est un véritable succès. Ce sont plus de 50 000 lecteurs qui ont été séduits par le récit de ces affaires criminelles françaises. Dans la collection True Crime français, découvrez ce nouveau volet historique des affaires criminelles avec le roman de Sarah Finger sur le meurtre du joueur d'échecs. Sarah Finger est journaliste et correspondante de Libération depuis 2015. Elle est auteure de plusieurs ouvrages, dont une enquête sur les snuff movies, ces films montrant la mort en direct. Dans la collection True Crime français, Sarah Finger revient sur cette affaire qui a duré plus de 20 ans et donné lieu à 3 procès. Le 22 août 1995, on découvre le cadavre d'un homme sans papier dans une rivière de l'Essonne, enroulé dans une alaise de matelas ensanglanté. 2 jours plus tard, les enquêteurs découvrent son identité. Il s'agit de Gilles Andruet, ancien champion d'échecs, fils de Jean-Claude Andruet, lui-même célèbre champion automobile. Si les relations entre père et fils étaient houleuses, Jean-Claude Andruet est malgré tout déterminé à faire payer les coupables, quoi qu'il en coûte. L'ancien prodige des échecs n'est cependant pas tout blanc. Accro aux jeux de casino, criblé de dettes, son chemin a croisé celui de la famille Liani, qui lui a promis de l'aide et semble avoir causé sa perte. Mais chaque acteur de l'affaire reporte la faute sur un autre, les procès se succèdent et les mensonges s'accumulent. Entre magouilles familiales, corruption et fuite à l'étranger, l'affaire s'étire et défraie la chronique française. Qui a tué le Mozart des échecs ? Vous le découvrirez en plongeant avec avidité dans Le meurtre du joueur d'échecs, dans la collection True Crime français, signée par la journaliste Sarah Finger et qui vient de paraître aux éditions 10-18.
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9: Bonsoir à tous. Le ministre de l'Intérieur, Laurent Nunez, appelle à une particulière vigilance lors des manifestations prévues ce week-end contre la loi sur l'usage des armes par les forces de l'ordre. Plus de 150 organisations s'y opposent et une centaine de rassemblements sont annoncés. Le texte adopté par l'Assemblée nationale doit encore être examiné au Sénat. La

0: et dénonce les économies envisagées, notamment le gel du point d'indice des fonctionnaires. Elle appelle également à une journée noire le 29 septembre. La dette publique française devrait atteindre 119,3% du PIB en 2026, puis 121,7% en 2027 selon Bercy. Le déficit public devrait lui s'établir à 5,4% du PIB cette année. Le gouvernement vise 5% en 2027, puis 3% en 2029. Et face à la flambée des prix des carburants, le gouvernement réfléchit à étendre ou à augmenter la prime aux grands rouleurs. Cette aide de 100 euros qui est destinée aux travailleurs modestes parcourant plus de 30 km par jour pour se rendre au travail. Le dispositif pourrait donc évoluer. À Beauvais, un homme d'une trentaine d'années a été tué par la police ce matin alors que les forces de l'ordre venaient l'interpeller. Il avait été signalé après avoir tiré plusieurs coups de feu au guidon de sa moto. Lors de l'intervention à son domicile, il aurait blessé un policier au bras avant que les forces de l'ordre ne ripostent. On poursuit avec le député de l'Eure, Philippe Brun, qui a annoncé son intention de déposer plainte pour dénonciation calomnieuse. Écarté de la primaire socialiste et exclu provisoirement du Parti socialiste après les accusations de violence, il conteste fermement les faits qui lui sont reprochés. Rendez-vous inédit, visite insolite et ouverture exceptionnelle. Ce week-end, ce sont les journées européennes du patrimoine. L'occasion donc de profiter de visites gratuites ou à prairie de vie dans toute la France. Et enfin, du sport et du football avec 4 rencontres à suivre ce soir à 20h45 pour la 5e journée de championnat de Ligue 1, notamment à Lyon face à Rennes.
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0: sud-ouest et au sud-est. C'est un grand soleil qui est prévu. En ce qui concerne les températures, elles oscilleront entre 7 et 15 degrés au réveil et dans l'après-midi. On annonce jusqu'à 22 degrés à Amiens, 24 à La Rochelle, 25 à Biarritz, 27 à Nice et Marseille, 28 à Montpellier, jusqu'à 31 à Perpignan.
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2: Bonjour à tous. Du football ce week-end, Monaco s'est imposé 2-1 hier soir face à Lens en ouverture de la 5e journée de Ligue 1. Cet après-midi, le Paris FC reçoit Strasbourg à 17h15. 4 matchs sont prévus ce soir à 20h45. Angers 3, Le Mans-Lorient, Lyon-Rennes et Toulouse-Le Havre. En 7e journée de Ligue 2 hier soir, Rodez s'est incliné 3-4 contre Nancy. Victoire de Pau, 2-0 face à Dunkerque. Défaite d'Annecy 2-1 contre Dijon. Match nul 1-1 entre Grenoble et Clermont. Même score dans les rencontres Reims, Montpellier et Laval-Sochaux. 2 matchs sont prévus cet après-midi à 14h. Guingamp, Red Star et Boulogne-Nantes. Ce soir, Metz reçoit Saint-Étienne. Coup d'envoi de la rencontre prévu à 20h. Le nouveau sélectionneur de l'équipe de France, Zinedine Zidane, a convoqué hier une première liste composée de 23 joueurs. Kylian Mbappé reste capitaine. Parmi les absents, le milieu Aurélien Tchouaméni et l'attaquant Marcus Thuram. Le gardien Guillaume Rey, les défenseurs Andy Diouf et Jérémy Jacquet, ainsi que le milieu Lucas Dacuna et l'attaquant Esteban Le Poll ont été appelés pour la première fois avec les Bleus. Zidane débutera son mandat à la tête des Bleus par 4 matchs de Ligue des Nations en Turquie et en Belgique les 25 et 28 septembre, puis contre l'Italie et la Belgique les 2 et 5 octobre au Stade de France. Du rugby en 4e journée de Pro D2, Nice s'est incliné 33-37 hier soir face à Grenoble. Victoire de Colomiers, 66-21 contre Dax. Montauban a battu Béziers 50-21. Marbonne s'est imposé 31-26 face à Angoulême. Victoire de Nevers 31-26 contre Biarritz. Valence-Romans s'est incliné 23-27 face à Provence Rugby. Défaite également d'Agen 17-19 contre Oyonnax. Aujourd'hui, place à la 3e journée du top 14 avec cet après-midi en ouverture Castres-Toulon à 14h30. 4 matchs sont prévus à 16h35. Bayonne-Clermont, Montpellier-Perpignan, Lyon-Pau, La Rochelle-Racing 92. Ce soir, Vannes reçoit le Stade Toulousain. Début du match prévu à 21h.
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4: Un véhicule qui ne roule plus, ça paraît compliqué de s'en débarrasser. En réalité, la filière légale est simple et gratuite avec jerecyclemonvéhicule.fr. Thomas Rebert, vous êtes administrateur de ce portail officiel. Que fait-on quand on a un véhicule hors d'usage ?
5: Se débarrasser de son véhicule, ça n'arrive pas tous les jours et on peut...
4: 20h30.
5: Et pourtant, la solution existe, elle est simple et gratuite. C'est le portail jerecyclemonvéhicule.fr. Une sorte de guichet unique créé à la demande de l'État qui permet de trouver en quelques clics un centre agréé et de demander une collecte à domicile. Cette collecte, elle est gratuite et c'est le centre agréé qui prend en charge toutes les démarches administratives. Le portail jerecyclemonvéhicule.fr permet d'être mis en relation avec un acteur de la filière légale et de connaître les modalités précises de la collecte de son véhicule.
4: Émeric Joblot, vous êtes également administrateur du portail jerecyclemonvéhicule.fr. Certains d'entre nous se retrouvent encore dans des situations très compliquées après avoir confié leur voiture à un épaviste non agréé. Pourquoi ?
6: Eh bien, sans le savoir, ils ont confié leur véhicule à un épaviste illégal. Ils ont répondu à une annonce sur Internet, ils ont vu une affichette dans la rue. La conséquence pour l'ancien propriétaire, c'est que le véhicule n'est pas désimmatriculé. Il en reste juridiquement le propriétaire. Et si le véhicule, par la suite, est utilisé pour différents crimes ou délits ou des amendes, c'est l'ancien propriétaire qui va recevoir les convocations judiciaires. 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
8: Bonjour, Google envisage d'implanter près de Châteauroux son premier centre de données en France, mais la contestation monte en puissance. Face à l'impact environnemental et paysager du projet, le géant américain des technologies souhaite faire construire sur 195 hectares 8 à 10 bâtiments remplis de serveurs informatiques dans une zone d'activité à la clé la perspective de créer plus d'un millier d'emplois. Le projet est défendu par de nombreux élus. La cour criminelle de la Charente à Angoulême a condamné un homme de 32 ans ans à 12 ans de réclusion criminelle pour avoir allumé 32 incendies entre juillet 2022 et octobre 2023. Cette peine est conforme à celle réclamée par l'avocat général qui avait décrit l'accusé, père de deux enfants, comme une bombe vivante. Adèle Gourigny, 28 ans, auteur d'un coup mortel sur un adolescent de 15 ans qui s'était interposé dans une bagarre entre jeunes en 2024 à Romans-sur-Isère dans la Drôme, a été condamné à 15 ans de réclusion criminelle. 25 ans avaient été requis. Le père de l'accusé principal, Boutaleb Gourigny, jugé pour complicité de violence volontaire, a lui été condamné à 2 ans ferme et son beau-frère, qui a aidé à leur fuite, à 6 mois ferme. La France appelle les autorités russes à revenir sur leur décision de prendre le contrôle de plusieurs filiales d'entreprises françaises. Un décret de Vladimir Poutine, rappelons-le, a organisé le transfert vers une société russe des actifs de la filiale russe d'Auchan et de l'ex-entité de Leroy Merlin. Enfin, un adolescent âgé de 15 ans, proche de l'ultra-droite, a été mis en examen pour avoir projeté une attaque contre son ancien lycée. Il lui est reproché d'avoir envisagé de cibler de manière indifférenciée les élèves de cet établissement dont il avait été exclu. C'est la fin de ce flash. Une très bonne journée à toutes et à tous.
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10: 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Le 22 août 1995, on découvre le cadavre d'un homme sans papier dans une rivière de l'Essonne, enroulé dans une alaise de matelas ensanglantée. 2 jours plus tard, les enquêteurs découvrent son identité. Il s'agit de Gilles Andruet, ancien champion d'échecs, fils de Jean-Claude Andruet, lui-même célèbre champion automobile. Si les relations entre père et fils étaient houleuses, Jean-Claude Andruet est malgré tout déterminé à faire payer les coupables, quoi qu'il en coûte. L'ancien prodige des échecs n'est cependant pas tout blanc. Accro aux jeux de casino, criblé de dettes, son chemin a croisé celui de la famille Liani, qui lui a promis de l'aide et semble avoir causé sa perte. Mais chaque acteur de l'affaire reporte la faute sur un autre, les procès se succèdent et les mensonges s'accumulent. 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
11: Bonsoir à tous. Le ministre de l'Intérieur, Laurent Nunez, appelle à une particulière vigilance lors des manifestations prévues ce week-end contre la loi sur l'usage des armes par les forces de l'ordre. Plus de 150 organisations s'y opposent et une centaine de rassemblements sont annoncés. Le texte adopté par l'Assemblée nationale doit encore être examiné au Sénat. La secrétaire

dangereux et dénonce les économies envisagées, notamment le gel du point d'indice des fonctionnaires. Elle appelle également à une journée noire le 29 septembre. La dette publique française devrait atteindre 119,3% du PIB en 2026, puis 121,7% en 2027 selon Bercy. Et le déficit public devrait lui s'établir à 5,4% du PIB cette année. Le gouvernement vise 5% en 2027, puis 3% en 2029. Et face à la flambée des prix des carburants, le gouvernement réfléchit à étendre ou à augmenter la prime aux grands rouleurs. Cette aide de 100 euros qui est destinée aux travailleurs modestes parcourant plus de 30 km par jour pour se rendre au travail. Le dispositif pourrait donc évoluer. À Beauvais, un homme d'une trentaine d'années a été tué par la police ce matin alors que les forces de l'ordre venaient l'interpeller. Il avait été signalé après avoir tiré plusieurs coups de feu au guidon de sa moto. Lors de l'intervention à son domicile, il aurait blessé un policier au bras avant que les forces de l'ordre ne ripostent. On poursuit avec le député de l'Eure, Philippe Brun, qui a annoncé son intention de déposer plainte pour dénonciation calomnieuse. Écarté de la primaire socialiste et exclu provisoirement du Parti socialiste après les accusations de violence, il conteste fermement les faits qui lui sont reprochés. Rendez-vous inédit, visite insolite et ouverture exceptionnelle. Ce week-end, ce sont les journées européennes du patrimoine. L'occasion donc de profiter de visites gratuites ou à prairie de vie dans toute la France. Et enfin, du sport et du football avec 4 rencontres à suivre ce soir à 20h45 pour la 5e journée de championnat de Ligue 1, notamment à Lyon face à Rennes.

0: l'ouest, c'est un grand soleil qui est prévu. En ce qui concerne les températures, elles oscilleront entre 7 et 15 degrés au réveil et dans l'après-midi. On annonce jusqu'à 22 degrés à Amiens, 24 à La Rochelle, 25 à Biarritz, 27 à Nice et Marseille, 28 à Montpellier, jusqu'à 31 à Perpignan.
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2: Bonjour à tous. Du football ce week-end, Monaco s'est imposé 2-1 hier soir face à Lens en ouverture de la 5e journée de Ligue 1. Cet après-midi, le Paris FC reçoit Strasbourg à 17h15. 4 matchs sont prévus, ce sera 20h45. Angers 3, Le Mans-Lorient, Lyon-Rennes et Toulouse-Le Havre. En 7e journée de Ligue 2 hier soir, Rodez s'est incliné 3-4 contre Nancy. Victoire de Pau, 2-0 face à Dunkerque. Défaite d'Annecy 2-1 contre Dijon. Match nul un partout entre Grenoble et Clermont, même score dans les rencontres Reims-Montpellier et Laval-Sochaux. Deux matchs sont prévus cet après-midi à 14h, Guingamp-Red Star et Boulogne-Nantes. Ce soir, Metz reçoit Saint-Étienne, coup d'envoi de la rencontre prévu à 20h. Le nouveau sélectionneur de l'équipe de France, Zinedine Zidane, a convoqué hier une première liste composée de 23 joueurs. Kylian Mbappé reste capitaine. Parmi les absents, le milieu Aurélien Tchouaméni et l'attaquant Marcus Thuram. Le gardien Guillaume Rey, les défenseurs Andy Diouf et Jérémy Jacquet, ainsi que le milieu Lucas Dacuna et l'attaquant Esteban Le Poll ont été appelés pour la première fois avec les Bleus. Zidane débutera son mandat à la tête des Bleus par 4 matchs de Ligue des Nations en Turquie et en Belgique les 25 et 28 septembre, puis contre l'Italie et la Belgique les 2 et 5 octobre au Stade de France. Du rugby en 4e journée de Pro D2, Nice s'est incliné 33-37 hier soir face à Grenoble, victoire de Colomiers 66-21 contre Dax. Montauban a battu Béziers 50-21. Marbonne s'est imposé 31-26 face à Angoulême. Victoire de Nevers 31-26 contre Biarritz. Valence-Romans s'est incliné 23-27 face à Provence Rugby. Défaite également d'Agen 17-19 contre Oyonnax. Aujourd'hui, place à la 3e journée de Top 14 avec cet après-midi en ouverture Castres-Toulon à 14h30. 4 matchs sont prévus à 16h35. Bayonne-Clermont, Montpellier-Perpignan, Lyon-Pau, La Rochelle-Racing 92. Ce soir, Vannes reçoit le Stade Toulousain. Début du match prévu à 21h.
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4: Un véhicule abandonné, c'est une pollution visuelle et surtout un risque pour l'environnement. Huile, batterie et fluides toxiques menacent nos sols. Bonjour Vanessa Montagne, vous êtes administratrice du portail officiel jerecyclemonvéhicule.fr. Qu'est-ce qui rend un véhicule hors d'usage si dangereux pour l'environnement ?
5: Il faut savoir qu'un véhicule hors d'usage contient de nombreuses substances nocives comme les huiles moteurs, les liquides de frein, les batteries au plomb. Et donc un véhicule, s'il est abandonné dans la nature, va laisser ses fluides s'infiltrer directement dans les sols et les nappes phréatiques. Et dans les territoires outre-mer, les abandons de véhicules sont un fléau reconnu. Les conséquences sanitaires sont encore plus directes puisque les eaux stagnent dans les épaves, ce qui va favoriser la prolifération des moustiques et les risques de dengue et de chikungunya. Il est donc indispensable de confier son véhicule à un centre agréé.
4: Alors justement, que devient ce véhicule lorsqu'il est confié à un centre agréé ?
5: En passant par un centre agréé, donc vous êtes absolument certain que tous les fuites dangereux seront extraits méthodiquement. Les pièces réutilisables vont être démontées, contrôlées et tracées. Et les matériaux comme les métaux, les plastiques vont être orientés sur des filières de recyclage adaptées. On va avoir donc un taux global de valorisation qui va dépasser les 95%. Et donc ce qui semblait être un déchet encombrant devient en réalité une ressource. A contrario, un acteur non agréé n'offre aucune garantie de dépollution et les déchets sont parfois abandonnés ou même brûlés sauvagement.
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7: Bonjour, Google envisage d'implanter près de Châteauroux son premier centre de données en France, mais la contestation monte en puissance. Face à l'impact environnemental et paysager du projet, le géant américain des technologies souhaite faire construire sur 195 hectares 8 à 10 bâtiments remplis de serveurs informatiques dans une zone d'activité à la clé, la perspective de créer plus d'un millier d'emplois. Le projet est défendu par de nombreux élus. La cour criminelle de la Charente à Angoulême a condamné un homme de 32 22 ans à 12 ans de réclusion criminelle pour avoir allumé 32 incendies entre juillet 2022 et octobre 2023. Cette peine est conforme à celle réclamée par l'avocat général qui avait décrit l'accusé, père de deux enfants, comme une bombe vivante. Adèle Gourigny, 28 ans, auteur d'un coup mortel sur un adolescent de 15 ans qui s'était interposé dans une bagarre entre jeunes en 2024 à Romans-sur-Isère dans la Drôme, a été condamné à 15 ans de réclusion criminelle. 25 ans avaient été requis. Le père de l'accusé principal, Boutaleb Gourigny, jugé pour complicité de violence volontaire, a lui été condamné à 2 ans ferme et son beau-frère, qui a aidé à leur fuite, à 6 mois ferme. La France appelle les autorités russes à revenir sur leur décision de prendre le contrôle de plusieurs filiales d'entreprises françaises. Un décret de Vladimir Poutine, rappelons-le, a organisé le transfert vers une société russe des actifs de la filiale russe d'Auchan et de l'ex-entité de Leroy Merlin. Enfin, un adolescent âgé de 15 ans, proche de l'ultra-droite, a été mis en examen pour avoir projeté une attaque contre son ancien lycée. Il lui est reproché d'avoir envisagé de cibler de manière indifférenciée les élèves de cet établissement dont il avait été exclu. C'est la fin de ce flash. Une très bonne journée à toutes et à tous.
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9: 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Ce sont plus de 50 000 lecteurs qui ont été séduits par le récit de ces affaires criminelles françaises. Dans la collection True Crime français, découvrez ce nouveau volet historique des affaires criminelles avec le roman de Sarah Finger sur le meurtre du joueur d'échecs. Sarah Finger est journaliste et correspondante de Libération depuis 2015. Elle est auteure de plusieurs ouvrages, dont une enquête sur les Snuff Movies, ces films montrant la mort en direct. Dans la collection True Crime français, Sarah Finger revient sur cette affaire qui a duré plus de 20 ans et donné lieu à 3 procès. Le 22 août 1995, on découvre le cadavre d'un homme sans papier dans une rivière de l'Essonne, enroulé dans une alaise de matelas ensanglantée. 2 jours plus tard, les enquêteurs découvrent son identité. Il s'agit de Gilles Andruet, ancien champion d'échecs, fils de Jean-Claude Andruet, lui-même célèbre champion automobile. Si les relations entre père et fils étaient houleuses, Jean-Claude Andruet est malgré tout déterminé à faire payer les coupables, quoi qu'il en coûte. L'ancien prodige des échecs n'est cependant pas tout blanc. Accro aux jeux de casino, criblé de dettes, son chemin a croisé celui de la famille Liani, qui lui a promis de l'aide et semble avoir causé sa perte. Mais chaque acteur de l'affaire reporte la faute sur un autre, les procès se succèdent et les mensonges s'accumulent. Entre magouilles familiales, corruption et fuite à l'étranger, l'affaire s'étire et défraie la chronique française. 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
10: Alphonse Gabriel Capone naît le 17 janvier 1899 à Brooklyn, New York. Ses parents, Gabriele et Teresa, sont des immigrés italiens venus de Naples. Enfant turbulent, Capone quitte l'école à 14 ans après avoir frappé un professeur. Il traîne alors dans les rues et rejoint de petits gangs. Il apprend vite les règles de la rue, loyauté, violence et argent facile. À 18 ans, il est engagé comme videur dans un bar tenu par Frankie Hell. C'est là qu'il reçoit une cicatrice au visage lors d'une bagarre. Ce sera l'origine de son surnom, Scarface. En 1919, Capone s'installe à Chicago. Il travaille pour Johnny Torrio, un chef de gang influent. Quand Torrio se retire, Capone prend la tête de l'organisation. Dans les années 1920, les États-Unis vivent sous la prohibition. L'alcool est interdit, mais la demande est immense. Capone organise un vaste trafic. Production, transport et vente d'alcool clandestin. Son empire s'étend aussi aux jeux d'argent et à la prostitution. Il devient extrêmement riche et puissant. Capone se montre parfois généreux. Il ouvre des soupes populaires pendant la Grande Dépression. Mais il reste impitoyable avec ses rivaux. L'épisode le plus célèbre est le massacre de la Saint-Valentin, en 1929. 7 membres d'un gang ennemi sont abattus. Capone est soupçonné, mais aucune preuve directe ne l'incrimine. Les autorités cherchent à l'arrêter. Impossible de le coincer pour meurtre ou raquette. C'est finalement la fraude fiscale qui le fait tomber. En 1931, il est condamné à 11 ans de prison. Il est envoyé à Alcatraz, prison de haute sécurité. Ses conditions de détention sont dures. Atteint de syphilis non traité, il perd ses facultés mentales. En 1939, il est libéré pour raisons médicales. Il se retire dans sa villa en Floride, affaibli et presque incapable de gouverner. Al Capone meurt le 25 janvier 1947 d'une crise cardiaque à 48 ans. Aujourd'hui, son nom reste associé au crime organisé.
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11: Bonsoir à tous. Le ministre de l'Intérieur, Laurent Nunez, appelle à une particulière vigilance lors des manifestations prévues ce week-end contre la loi sur l'usage des armes par les forces de l'ordre. Plus de 150 organisations s'y opposent et une centaine de rassemblements sont annoncés. Le texte adopté par l'Assemblée nationale doit encore être examiné au Sénat. La secrétaire

rue et dénonce les économies envisagées, notamment le gel du point d'indice des fonctionnaires. Elle appelle également à une journée noire le 29 septembre. La dette publique française devrait atteindre 119,3% du PIB en 2026, puis 121,7% en 2027 selon Bercy. Et le déficit public devrait lui s'établir à 5,4% du PIB cette année. Le gouvernement vise 5% en 2027, puis 3% en 2029. Et face à la flambée des prix des carburants, le gouvernement réfléchit à étendre ou à augmenter la prime aux grands rouleurs. Cette aide de 100 euros qui est destinée aux travailleurs modestes parcourant plus de 30 km par jour pour se rendre au travail. Le dispositif pourrait donc évoluer. À Beauvais, un homme d'une trentaine d'années a été tué par la police ce matin alors que les forces de l'ordre venaient l'interpeller. Il avait été signalé après avoir tiré plusieurs coups de feu au guidon de sa moto. Lors de l'intervention à son domicile, il aurait blessé un policier au bras avant que les forces de l'ordre ne ripostent. On poursuit avec le député de l'Eure, Philippe Brun, qui a annoncé son intention de déposer plainte pour dénonciation calomnieuse. Écarté de la primaire socialiste et exclu provisoirement du Parti socialiste après les accusations de violence, il conteste fermement les faits qui lui sont reprochés. Rendez-vous inédit, visite insolite et ouverture exceptionnelle. Ce week-end, ce sont les journées européennes du patrimoine. L'occasion donc de profiter de visites gratuites ou à prairie de vie dans toute la France. Et enfin du sport et du football avec 4 rencontres à suivre ce soir à 20h45 pour la 5e journée de championnat de Ligue 1, notamment à Lyon face à Rennes.

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1: Bonjour à tous. Du football ce week-end, Monaco s'est imposé 2-1 hier soir face à Lens en ouverture de la 5e journée de Ligue 1. Cet après-midi, le Paris FC reçoit Strasbourg à 17h15. 4 matchs sont prévus, ce sera 20h45. Angers 3, Le Mans-Lorient, Lyon-Rennes et Toulouse-Le Havre. En 7e journée de Ligue 2 hier soir, Rodez s'est incliné 3-4 contre Nancy. Victoire de Pau, 2-0 face à Dunkerque. Défaite d'Annecy 2-1 contre Dijon. Match nul un partout entre Grenoble et Clermont. Même score dans les rencontres Reims-Montpellier et Laval-Sochaux. Deux matchs sont prévus cet après-midi à 14h. Guingamp-Red Star et Boulogne-Nantes. Ce soir, Metz reçoit Saint-Étienne. Coup d'envoi de la rencontre prévu à 20h. Le nouveau sélectionneur de l'équipe de France, Zinedine Zidane, a convoqué hier une première liste composée de 23 joueurs. Kylian Mbappé reste capitaine. Parmi les absents, le milieu Aurélien Tchouaméni et l'attaquant Marcus Thuram. Le gardien Guillaume Rey, les défenseurs Andy Diouf et Jérémy Jacquet, ainsi que le milieu Lucas Dacuna et l'attaquant Esteban Le Poll ont été appelés pour la première fois avec les Bleus. Zidane débutera son mandat à la tête des Bleus par 4 matchs de Ligue des Nations en Turquie et en Belgique les 25 et 28 septembre, puis contre l'Italie et la Belgique les 2 et 5 octobre au Stade de France. Du rugby en 4e journée de Pro D2, Nice s'est incliné 33-37 hier soir face à Grenoble. Victoire de Colomiers 66-21 contre Dax. Montauban a battu Béziers 50-21. Marbonne s'est imposé 31-26 face à Angoulême. Victoire de Nevers 31-26 contre Biarritz. Valence-Romans s'est incliné 23-27 face à Provence Rugby. Défaite également d'Agen 17-19 contre Oyonnax. Aujourd'hui, place à la 3e journée de Top 14 avec cet après-midi en ouverture Castres-Toulon à 14h30. 4 matchs sont prévus à 16h35. Bayonne-Clermont, Montpellier-Perpignan, Lyon-Pau, La Rochelle-Racing 92. Ce soir, Vannes reçoit le Stade Toulousain. Début du match prévu à 21h.
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3: Plus d'un million de véhicules arrivent en fin de vie chaque année en France. 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Métaux, plastiques, pièces détachées. Bonjour Antoine Aguétan, vous êtes directeur de centre agréé de traitement de véhicules hors d'usage. 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
3: Certains acteurs illégaux proposent de racheter les véhicules hors d'usage. Ça peut être tentant, non ?
4: 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Et je pense qu'il est intéressant et important de faire la distinction entre les centres de véhicules hors d'usage, les CVHU que nous sommes, c'est-à-dire à peu près 1700 CVHU en France, et ceux qui proposent aujourd'hui malheureusement une contrepartie financière non déclarée, rémunérée en liquide. Donc le petit warning, c'est de faire attention à ce que quand on vous propose de vous rémunérer en liquide sans traçabilité et sans preuve, c'est de vous dire que malheureusement la filière ne sera pas propre et que votre véhicule va sûrement être mal déconstruit sans traçabilité.
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6: Bonjour, Google envisage d'implanter près de Châteauroux son premier centre de données en France, mais la contestation monte en puissance. Face à l'impact environnemental et paysager du projet, le géant américain des technologies souhaite faire construire sur 195 hectares 8 à 10 bâtiments remplis de serveurs informatiques dans une zone d'activité à la clé, la perspective de créer plus d'un millier d'emplois. Le projet est défendu par de nombreux élus. La cour criminelle de la Charente à Angoulême a condamné un homme de 32 ans à 12 ans de réclusion criminelle pour avoir allumé 32 incendies entre juillet 2022 et octobre 2023. Cette peine est conforme à celle réclamée par l'avocat général qui avait décrit l'accusé, père de deux enfants, comme une bombe vivante. À Adèle Gourigny, 28 ans, auteur d'un coup mortel sur un adolescent de 15 ans qui s'était interposé dans une bagarre entre jeunes en 2024 à Romans-sur-Isère dans la Drôme, a été condamné à 15 ans de réclusion criminelle. 25 ans avaient été requis. Le père de l'accusé principal, Boutaleb Gourigny, jugé pour complicité de violence volontaire, a lui été condamné à 2 ans ferme et son beau-frère, qui a aidé à leur fuite, à 6 mois ferme. La France appelle les autorités russes à revenir sur leur décision de prendre le contrôle de plusieurs filiales d'entreprises françaises. Un décret de Vladimir Poutine, rappelons-le, a organisé le transfert vers une société russe des actifs de la filiale russe d'Auchan et de l'ex-entité de Leroy Merlin. Enfin, un adolescent âgé de 15 ans, proche de l'ultra-droite, a été mis en examen pour avoir projeté une attaque contre son ancien lycée. Il lui est reproché d'avoir envisagé de cibler de manière indifférenciée les élèves de cet établissement dont il avait été exclu. C'est la fin de ce flash. Une très bonne journée à toutes et à tous.
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7: 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Dans la collection True Crime français, découvrez ce nouveau volet historique des affaires criminelles avec le roman de Sarah Finger sur le meurtre du joueur d'échecs. Sarah Finger est journaliste et correspondante de Libération depuis 2015. Elle est auteure de plusieurs ouvrages, dont une enquête sur les snuff movies, ces films montrant la mort en direct. Dans la collection True Crime français, Sarah Finger revient sur cette affaire qui a duré plus de 20 ans et donné lieu à 3 procès. Le 22 août 1995, on découvre le cadavre d'un homme sans papier dans une rivière de l'Essonne, enroulé dans une alaise de matelas ensanglanté. 2 jours plus tard, les enquêteurs découvrent son identité. Il s'agit de Gilles Andruet, ancien champion d'échecs, fils de Jean-Claude Andruet, lui-même célèbre champion automobile. Si les relations entre père et fils étaient houleuses, Jean-Claude Andruet est malgré tout déterminé à faire payer les coupables, quoi qu'il en coûte. L'ancien prodige des échecs n'est cependant pas tout blanc. Accro aux jeux de casino, criblé de dettes, son chemin a croisé celui de la famille Liani, qui lui a promis de l'aide et semble avoir causé sa perte. Mais chaque acteur de l'affaire reporte la faute sur un autre, les procès se succèdent et les mensonges s'accumulent. Entre magouilles familiales, corruption et fuite à l'étranger, l'affaire s'étire et défraie la chronique française. Qui a tué le Mozart des échecs ? Vous le découvrirez en plongeant avec avidité dans Le meurtre du joueur d'échecs, dans la collection True Crime français, signée par la journaliste Sarah Finger et qui vient de paraître aux éditions 10-18.
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8: Bonsoir à tous. Le ministre de l'Intérieur, Laurent Nunez, appelle à une particulière vigilance lors des manifestations prévues ce week-end contre la loi sur l'usage des armes par les forces de l'ordre. Plus de 150 organisations s'y opposent et une centaine de rassemblements sont annoncés. Le texte adopté par l'Assemblée nationale doit encore être examiné au Sénat. La secrétaire

0: eux et dénonce les économies envisagées, notamment le gel du point d'indice des fonctionnaires. Elle appelle également à une journée noire le 29 septembre. La dette publique française devrait atteindre 119,3% du PIB en 2026, puis 121,7% en 2027 selon Bercy. Le déficit public devrait lui s'établir à 5,4% du PIB cette année. Le gouvernement vise 5% en 2027, puis 3% en 2029. Et face à la flambée des prix des carburants, le gouvernement réfléchit à étendre ou à augmenter la prime aux grands rouleurs. Cette aide de 100 euros qui est destinée aux travailleurs modestes parcourant plus de 30 km par jour pour se rendre au travail. Le dispositif pourrait donc évoluer. À Beauvais, un homme d'une trentaine d'années a été tué par la police ce matin alors que les forces de l'ordre venaient l'interpeller. Il avait été signalé après avoir tiré plusieurs
1: 21h
0: de sa moto. Lors de l'intervention à son domicile, il aurait blessé un policier au bras avant que les forces de l'ordre ne ripostent. On poursuit avec le député de l'Eure, Philippe Brun, qui a annoncé son intention de déposer plainte pour dénonciation calomnieuse. Écarté de la primaire socialiste et exclu provisoirement du Parti socialiste après les accusations de violence, il conteste fermement les faits qui lui sont reprochés. Rendez-vous inédit, visite insolite et ouverture exceptionnelle. Ce week-end, ce sont les journées européennes du patrimoine. L'occasion donc de profiter de visites gratuites ou à prairie de vie dans toute la France. Et enfin, du sport et du football avec 4 rencontres à suivre ce soir à 20h45 pour la 5e journée de championnat de Ligue 1, notamment à Lyon face à Rennes.
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0: sud-ouest et au sud-est. C'est un grand soleil qui est prévu. En ce qui concerne les températures, elles oscilleront entre 7 et 15 degrés au réveil et dans l'après-midi. On annonce jusqu'à 22 degrés à Amiens, 24 à La Rochelle, 25 à Biarritz, 27 à Nice et Marseille, 28 à Montpellier, jusqu'à 31 à Perpignan.
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2: Bonjour à tous. Du football ce week-end, Monaco s'est imposé 2-1 hier soir face à Lens en ouverture de la 5e journée de Ligue 1. Cet après-midi, le Paris FC reçoit Strasbourg à 17h15. 4 matchs sont prévus ce soir à 20h45. Angers 3, Le Mans-Lorient, Lyon-Rennes et Toulouse-Le Havre. En 7e journée de Ligue 2 hier soir, Rodez s'est incliné 3-4 contre Nancy. Victoire de Pau, 2-0 face à Dunkerque. Défaite d'Annecy 2-1 contre Dijon. Match nul 1-1 entre Grenoble et Clermont. Même score dans les rencontres Reims, Montpellier et Laval-Sochaux. 2 matchs sont prévus cet après-midi à 14h. Guingamp, Red Star et Boulogne-Nantes. Ce soir, Metz reçoit Saint-Étienne. Coup d'envoi de la rencontre prévu à 20h. Le nouveau sélectionneur de l'équipe de France, Zinedine Zidane, a convoqué hier une première liste composée de 23 joueurs. Kylian Mbappé reste capitaine. Parmi les absents, le milieu Aurélien Tchouaméni et l'attaquant Marcus Thuram. Le gardien Guillaume Rest, les défenseurs Andy Diouf et Jérémy Jacquet, ainsi que le milieu Lucas Dacuna et l'attaquant Esteban Le Poll ont été appelés pour la première fois avec les Bleus. Zidane débutera son mandat à la tête des Bleus par 4 matchs de Ligue des Nations en Turquie et en Belgique les 25 et 28 septembre, puis contre l'Italie et la Belgique les 2 et 5 octobre au Stade de France. Du rugby en 4e journée de Pro D2, Nice s'est incliné 33-37 hier soir face à Grenoble. Victoire de Colomiers, 66-21 contre Dax. Montauban a battu Béziers 50-21. Marbonne s'est imposé 31-26 face à Angoulême. Victoire de Nevers 31-26 contre Biarritz. Valence-Romans s'est incliné 23-27 face à Provence Rugby. Défaite également d'Agen 17-19 contre Oyonnax. Aujourd'hui, place à la 3e journée du top 14 avec cet après-midi en ouverture Castres-Toulon à 14h30. 4 matchs sont prévus à 16h35. Bayonne-Clermont, Montpellier-Perpignan, Lyon-Pau, La Rochelle-Racing 92. Ce soir, Vannes reçoit le Stade Toulousain. Début du match prévu à 21h.
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4: Beaucoup de personnes pensent être en règle dès lors qu'ils ont reçu un certificat de destruction après avoir remis leur véhicule hors d'usage à un épaviste. Émilie Repusseau, bonjour. Vous êtes secrétaire générale adjointe de la Fédération nationale de l'automobile. Ce document est-il forcément une garantie ?
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7: Bonjour, Google envisage d'implanter près de Châteauroux son premier centre de données en France, mais la contestation monte en puissance. Face à l'impact environnemental et paysager du projet, le géant américain des technologies souhaite faire construire sur 195 hectares 8 à 10 bâtiments remplis de serveurs informatiques dans une zone d'activité à la clé, la perspective de créer plus d'un millier d'emplois. Le projet est défendu par de nombreux élus. La cour criminelle de la Charente à Angoulême a condamné un homme de 32 22 ans à 12 ans de réclusion criminelle pour avoir allumé 32 incendies entre juillet 2022 et octobre 2023. Cette peine est conforme à celle réclamée par l'avocat général qui avait décrit l'accusé, père de deux enfants, comme une bombe vivante. Adèle Gourigny, 28 ans, auteur d'un coup mortel sur un adolescent de 15 ans qui s'était interposé dans une bagarre entre jeunes en 2024 à Romans-sur-Isère dans la Drôme, a été condamné à 15 ans de réclusion criminelle. 25 ans avaient été requis. Le père de l'accusé principal, Boutaleb Gourigny, jugé pour complicité de violence volontaire, a lui été condamné à 2 ans ferme et son beau-frère, qui a aidé à leur fuite, à 6 mois ferme. La France appelle les autorités russes à revenir sur leur décision de prendre le contrôle de plusieurs filiales d'entreprises françaises. Un décret de Vladimir Poutine, rappelons-le, a organisé le transfert vers une société russe des actifs de la filiale russe d'Auchan et de l'ex-entité de Leroy Merlin. Enfin, un adolescent âgé de 15 ans, proche de l'ultra-droite, a été mis en examen pour avoir projeté une attaque contre son ancien lycée. Il lui est reproché d'avoir envisagé de cibler de manière indifférenciée les élèves de cet établissement dont il avait été exclu. C'est la fin de ce flash. Une très bonne journée à toutes et à tous.
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8: 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Dans la collection True Crime français, découvrez ce nouveau volet historique des affaires criminelles avec le roman de Sarah Finger sur le meurtre du joueur d'échecs. 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Elle est auteure de plusieurs ouvrages, dont une enquête sur les snuff movies, ces films montrant la mort en direct. Dans la collection True Crime français, Sarah Finger revient sur cette affaire qui a duré plus de 20 ans et donné lieu à 3 procès. Le 22 août 1995, on découvre le cadavre d'un homme sans papier dans une rivière de l'Essonne, enroulé dans une alaise de matelas ensanglantée. Deux jours plus tard, les enquêteurs découvrent son identité. Il s'agit de Gilles Andruet, ancien champion d'échecs, fils de Jean-Claude Andruet, lui-même célèbre champion automobile. Si les relations entre père et fils étaient houleuses, Jean-Claude Andruet est malgré tout déterminé à faire payer les coupables, quoi qu'il en coûte. L'ancien prodige des échecs n'est cependant pas tout blanc. Accro aux jeux de casino, criblé de dettes, son chemin a croisé celui de la famille Liani, qui lui a promis de l'aide et semble avoir causé sa perte. Mais chaque acteur de l'affaire reporte la faute sur un autre, les procès se succèdent et les mensonges s'accumulent. Entre magouilles familiales, corruption et fuite à l'étranger, l'affaire s'étire et défraie la chronique française. Qui a tué le Mozart des échecs ? 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
9: Bonsoir à tous. Le ministre de l'Intérieur, Laurent Nunez, appelle à une particulière vigilance lors des manifestations prévues ce week-end contre la loi sur l'usage des armes par les forces de l'ordre. Plus de 150 organisations s'y opposent et une centaine de rassemblements sont annoncés. Le texte adopté par l'Assemblée nationale doit encore être examiné au Sénat. La secrétaire

dangereux et dénonce les économies envisagées, notamment le gel du point d'indice des fonctionnaires. Elle appelle également à une journée noire le 29 septembre. La dette publique française devrait atteindre 119,3% du PIB en 2026, puis 121,7% en 2027 selon Bercy. Le déficit public devrait lui s'établir à 5,4% du PIB cette année. Le gouvernement vise 5% en 2027, puis 3% en 2029. Et face à la flambée des prix des carburants, le gouvernement réfléchit à étendre ou à augmenter la prime aux grands rouleurs. Cette aide de 100 euros qui est destinée aux travailleurs modestes parcourant plus de 30 km par jour pour se rendre au travail. Le dispositif pourrait donc évoluer. À Beauvais, un homme d'une trentaine d'années a été tué par la police ce matin alors que les forces de l'ordre venaient l'interpeller. Il avait été signalé après avoir tiré plusieurs coups de feu au guidon de sa moto. Lors de l'intervention à son domicile, il aurait blessé un policier au bras avant que les forces de l'ordre ne ripostent. On poursuit avec le député de l'Eure, Philippe Brun, qui a annoncé son intention

0: sud-ouest et au sud-est. C'est un grand soleil qui est prévu. En ce qui concerne les températures, elles oscilleront entre 7 et 15 degrés au réveil et dans l'après-midi. On annonce jusqu'à 22 degrés à Amiens, 24 à La Rochelle, 25 à Biarritz, 27 à Nice et Marseille, 28 à Montpellier, jusqu'à 31 à Perpignan.
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2: Bonjour à tous. Du football ce week-end, Monaco s'est imposé 2-1 hier soir face à Lens en ouverture de la 5e journée de Ligue 1. Cet après-midi, le Paris FC reçoit Strasbourg à 17h15. 4 matchs sont prévus, ce sera 20h45, Angers-3, Le Mans-Lorient, Lyon-Rennes et Toulouse-Le-Havre. En 7e journée de Ligue 2 hier soir, Rodez s'est incliné 3-4 contre Nancy, victoire de Pau 2-0 face à Dunkerque, défaite d'Annecy 2-1 contre Dijon, match nul 1 partout entre Grenoble et Clermont, même score dans les rencontres Reims-Montpellier et Laval-Sochaux. Deux matchs sont prévus cet après-midi à 14h, Guingamp-Red Star et Boulogne-Nantes. Ce soir, Metz reçoit Saint-Étienne, coup d'envoi de la rencontre prévu à 20h. Le nouveau sélectionneur de l'équipe de France, Zinedine Zidane, a convoqué hier une première liste composée de 23 joueurs. Kylian Mbappé reste capitaine. Parmi les absents, le milieu Aurélien Tchouaméni et l'attaquant Marcus Thuram, le gardien Guillaume Rey, les défenseurs Andy Diouf et Jérémy Jacquet, ainsi que le milieu Lucas Dacuna et l'attaquant Esteban Le Poll ont été appelés pour la première fois avec les Bleus. Zidane débutera son mandat à la tête des Bleus par 4 matchs de Ligue des Nations en Turquie et en Belgique les 25 et 28 septembre, puis contre l'Italie et la Belgique les 2 et 5 octobre au Stade de France. Du rugby en 4e journée de Pro D2, Nice s'est incliné 33-37 hier soir face à Grenoble, victoire de Colomiers 66-21 contre Dax. Montauban a battu Béziers 50-21, Narbonne s'est imposé 31-26 face à Angoulême, victoire de Nevers 31-26 contre Biarritz, Valence-Romans s'est incliné 23-27 face à Provence Rugby, défaite également d'Agen 17-19 contre Oyonnax. Aujourd'hui, place à la 3e journée du top 14 avec cet après-midi en ouverture Castres-Toulon à 14h30. 4 matchs sont prévus à 16h35, Bayonne-Clermont, Montpellier-Perpignan, Lyon-Pau, La Rochelle-Racing 92. Ce soir, Vannes reçoit le Stade Toulousain, début du match prévu à 21h.
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4: Plus de 300 000 véhicules hors d'usage échappent chaque année à la filière légale de recyclage en France. Derrière ce chiffre, des risques pour l'environnement et des propriétaires qui, sans le savoir, ont confié leurs véhicules à des acteurs non agréés, avec parfois de lourdes conséquences. Cécile Debon, vous êtes maire de Moisson et présidente de la communauté de communes des Portes de l'Île-de-France dans les Yvelines. Alors, qu'observez-vous sur le terrain ?
5: Ce sont des petites affichettes collées sur les poteaux, les abribus ou le mobilier urbain. Les signaux d'alerte sont assez faciles à identifier. D'abord, il n'y a souvent qu'un numéro de téléphone portable, aucune adresse physique, aucune mention d'un centre agréé. On vous promet parfois de repartir avec de l'argent liquide en échange de votre véhicule.
4: Et quels sont les risques face à ces acteurs illégaux ?
5: Il peut y avoir des conséquences judiciaires et administratives. Si le véhicule n'est pas correctement détruit et désimmatriculé, il reste juridiquement au nom de son ancien propriétaire. S'il est ensuite utilisé frauduleusement ou impliqué dans des infractions type excès de vitesse, on peut avoir jusqu'à 7 500 € d'amende. Le bon réflexe est très simple, vérifier que l'opérateur est agréé. 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
7: Bonjour, Google envisage d'implanter près de Châteauroux son premier centre de données en France, mais la contestation monte en puissance. Face à l'impact environnemental et paysager du projet, le géant américain des technologies souhaite faire construire sur 195

0: hectares. 8 à 10 bâtiments remplis de serveurs informatiques dans une zone d'activité à la clé. La perspective de créer plus d'un millier d'emplois. Le projet est défendu par de nombreux élus. La cour criminelle de la Charente à Angoulême a condamné un homme de 32 ans à 12 ans de réclusion criminelle pour avoir allumé 32 incendies entre juillet 2022 et octobre 2023. Cette peine est conforme à celle réclamée par l'avocat général qui avait décrit l'accusé, père de deux enfants, comme une bombe vivante. Adèle Gourigny, 28 ans, auteur d'un coup mortel sur un adolescent de 15 ans qui s'était interposé dans une bagarre entre jeunes en 2024 à Romans-sur-Isère dans la Drôme, a été condamné à 15 ans de réclusion criminelle. 25 ans avaient été requis. Le père de l'accusé principal, Boutaleb Gourigny, jugé pour complicité de violence volontaire, a lui été condamné à 2 ans ferme, et son beau-frère, qui a aidé à leur fuite, à 6 mois ferme. La France appelle les autorités russes à revenir sur leur décision de prendre le contrôle de plusieurs filiales d'entreprises françaises. Un décret de Vladimir Poutine, rappelons-le, a organisé le transfert vers une société russe des actifs de la filiale russe d'Auchan et de l'ex-entité de Leroy Merlin. Enfin, un adolescent âgé de 15 ans, proche de l'ultra-droite, a été mis en examen pour avoir projeté une attaque contre son ancien lycée. Il lui est reproché d'avoir envisagé de cibler de manière indifférenciée les élèves de cet établissement dont il avait été exclu. C'est la fin de ce flash. Une très bonne journée à toutes et à tous.
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2: 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Dans la collection True Crime français, découvrez ce nouveau volet historique des affaires criminelles avec le roman de Sarah Finger sur le meurtre du joueur d'échecs. Sarah Finger est journaliste et correspondante de Libération depuis 2015. 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Dans la collection True Crime français, Sarah Finger revient sur cette affaire qui a duré plus de 20 ans et donné lieu à 3 procès. Le 22 août 1995, on découvre le cadavre d'un homme sans papier dans une rivière de l'Essonne, enroulé dans une alaise de matelas ensanglanté. 2 jours plus tard, les enquêteurs découvrent son identité. Il s'agit de Gilles Andruet, ancien champion d'échecs, fils de Jean-Claude Andruet, lui-même célèbre champion automobile. Si les relations entre père et fils étaient houleuses, Jean-Claude Andruet est malgré tout déterminé à faire payer les coupables, quoi qu'il en coûte. L'ancien prodige des échecs n'est cependant pas tout blanc. Accro aux jeux de casino, criblé de dettes, son chemin a croisé celui de la famille Liani, qui lui a promis de l'aide et semble avoir causé sa perte. Mais chaque acteur de l'affaire reporte la faute sur un autre, les procès se succèdent et les mensonges s'accumulent. Entre magouilles familiales, corruption et fuite à l'étranger, l'affaire s'étire et défraie la chronique française. 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
4: Bonsoir à tous. Le ministre de l'Intérieur, Laurent Nunez, appelle à une particulière vigilance lors des manifestations prévues ce week-end contre la loi sur l'usage des armes par les forces de l'ordre. Plus de 150 organisations s'y opposent et une centaine de rassemblements sont annoncés. Le texte adopté par l'Assemblée nationale doit encore être examiné au Sénat. La secrétaire

0: et dénonce les économies envisagées, notamment le gel du point d'indice des fonctionnaires. Elle appelle également à une journée noire le 29 septembre. La dette publique française devrait atteindre 119,3% du PIB en 2026, puis 121,7% en 2027 selon Bercy. Le déficit public devrait lui s'établir à 5,4% du PIB cette année. Le gouvernement vise 5% en 2027, puis 3% en 2029. Et face à la flambée des prix des carburants, le gouvernement réfléchit à étendre ou à augmenter la prime aux grands rouleurs. Cette aide de 100 euros qui est destinée aux travailleurs modestes parcourant plus de 30 km par jour pour se rendre au travail. Le dispositif pourrait donc évoluer. À Beauvais, un homme d'une trentaine d'années a été tué par la police ce matin alors que les forces de l'ordre venaient l'interpeller. Il avait été signalé après avoir tiré plusieurs coups de feu au guidon de sa moto. Lors de l'intervention à son domicile, il aurait blessé un policier au bras avant que les forces de l'ordre ne ripostent. On poursuit avec le député de l'Eure, Philippe Brun, qui a annoncé son intention de déposer plainte pour dénonciation calomnieuse. Écarté de la primaire socialiste et exclu provisoirement du Parti socialiste après les accusations de violence, il conteste fermement les faits qui lui sont reprochés. Rendez-vous inédit, visite insolite et ouverture exceptionnelle. Ce week-end, ce sont les journées européennes du patrimoine. L'occasion donc de profiter de visites gratuites ou à prairie de vie dans toute la France. Et enfin du sport et du football avec 4 rencontres à suivre ce soir à 20h45 pour la 5e journée de championnat de Ligue 1. Notamment à Lyon face à Rennes.
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0: sud-ouest et au sud-est. C'est un grand soleil qui est prévu. En ce qui concerne les températures, elles oscilleront entre 7 et 15 degrés au réveil et dans l'après-midi. On annonce jusqu'à 22 degrés à Amiens, 24 à La Rochelle, 25 à Biarritz, 27 à Nice et Marseille, 28 à Montpellier, jusqu'à 31 à Perpignan.
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2: Bonjour à tous. Du football ce week-end, Monaco s'est imposé 2-1 hier soir face à Lens en ouverture de la 5e journée de Ligue 1. Cet après-midi, le Paris FC reçoit Strasbourg à 17h15. 4 matchs sont prévus, ce sera 20h45, Angers-3, Le Mans-Lorient, Lyon-Rennes et Toulouse-Le-Havre. En 7e journée de Ligue 2 hier soir, Rodez s'est incliné 3-4 contre Nancy, victoire de Pau 2-0 face à Dunkerque, défaite d'Annecy 2-1 contre Dijon, match nul 1 partout entre Grenoble et Clermont, même score dans les rencontres Reims, Montpellier et Laval-Sochaux. Deux matchs sont prévus cet après-midi à 14h, Guingamp, Red Star et Boulogne-Nantes. Ce soir, Metz reçoit Saint-Étienne, coup d'envoi de la rencontre prévu à 20h. Le nouveau sélectionneur de l'équipe de France, Zinedine Zidane, a convoqué hier une première liste composée de 23 joueurs. Kylian Mbappé reste capitaine. Parmi les absents, le milieu Aurélien Tchouaméni et l'attaquant Marcus Thuram, le gardien Guillaume Rey, les défenseurs Andy Diouf et Jérémy Jacquet, ainsi que le milieu Lucas Dacuna et l'attaquant Esteban Le Poll ont été appelés pour la première fois avec les Bleus. Zidane débutera son mandat à la tête des Bleus par 4 matchs de Ligue des Nations en Turquie et en Belgique les 25 et 28 septembre, puis contre l'Italie et la Belgique les 2 et 5 octobre au Stade de France. Du rugby en 4e journée de Pro D2, Nice s'est incliné 33-37 hier soir face à Grenoble, victoire de Colomiers 66-21 contre Dax. Montauban a battu Béziers 50-21. Narbonne s'est imposé 31-26 face à Angoulême. Victoire de Nevers 31-26 contre Biarritz. Valence-Romans s'est incliné 23-27 face à Provence Rugby. Défaite également d'Agen 17-19 contre Yonah. Aujourd'hui, place à la 3e journée de Top 14 avec cet après-midi en ouverture Castres-Toulon à 14h30. 4 matchs sont prévus à 16h35. Bayonne-Clermont, Montpellier-Perpignan, Lyon-Pau, La Rochelle-Racing 92. Ce soir, Vannes reçoit le Stade Toulousain. Début du match prévu à 21h.
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4: Un véhicule qui ne roule plus, ça paraît compliqué de s'en débarrasser. En réalité, la filière légale est simple et gratuite avec jerecyclemonvéhicule.fr. Thomas Robert, vous êtes administrateur de ce portail officiel. Que fait-on quand on a un véhicule hors d'usage ?
5: Se débarrasser de son véhicule, ça n'arrive pas tous les jours et on peut se sentir désemparé. Et pourtant, la solution existe, elle est simple et gratuite. C'est le portail jerecyclemonvéhicule.fr. Une sorte de guichet unique créé à la demande de l'État qui permet de trouver en quelques clics un centre agréé et de demander une collecte à domicile. Cette collecte, elle est gratuite et c'est le centre agréé qui prend en charge toutes les démarches administratives. Le portail jerecyclemonvéhicule.fr permet d'être mis en relation avec un acteur de la filière légale et de connaître les modalités précises de la collecte de son véhicule.
4: Émeric Joblot, vous êtes également administrateur du portail jerecyclemonvéhicule.fr. Certains d'entre nous se retrouvent encore dans des situations très compliquées après avoir confié leur voiture à un épaviste non agréé. Pourquoi ?
6: Eh bien, sans le savoir, ils ont confié leur véhicule à un épaviste illégal. Ils ont répondu à une annonce sur Internet, ils ont vu une affichette dans la rue. La conséquence pour l'ancien propriétaire, c'est que le véhicule n'est pas désimmatriculé. Il en reste juridiquement le propriétaire. Et si le véhicule, par la suite, est utilisé pour différents crimes ou délits ou des amendes, c'est l'ancien propriétaire qui va recevoir les convocations judiciaires. La seule garantie, c'est le portail jerecyclemonvéhicule.fr.
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8: Bonjour, Google envisage d'implanter près de Châteauroux son premier centre de données en France, mais la contestation monte en puissance. Face à l'impact environnemental et paysager du projet, le géant américain des technologies souhaite faire construire sur 195 hectares 8 à 10 bâtiments remplis de serveurs informatiques dans une zone d'activité à la clé de la perspective de créer plus d'un millier d'emplois. Le projet est défendu par de nombreux élus. La cour criminelle de la Charente à Angoulême a condamné un homme de 32 22 ans à 12 ans de réclusion criminelle pour avoir allumé 32 incendies entre juillet 2022 et octobre 2023. Cette peine est conforme à celle réclamée par l'avocat général qui avait décrit l'accusé, père de deux enfants, comme une bombe vivante. Adèle Gourigny, 28 ans, auteur d'un coup mortel sur un adolescent de 15 ans qui s'était interposé dans une bagarre entre jeunes en 2024 à Romans-sur-Isère dans la Drôme, a été condamné à 15 ans de réclusion criminelle. 25 ans avaient été requis. Le père de l'accusé principal, Boutaleb Gourigny, jugé pour complicité de violence volontaire, a lui été condamné à 2 ans ferme, et son beau-frère, qui a aidé à leur fuite, à 6 mois ferme. La France appelle les autorités russes à revenir sur leur décision de prendre le contrôle de plusieurs filiales d'entreprises françaises. Un décret de Vladimir Poutine, rappelons-le, a organisé le transfert vers une société russe des actifs de la filiale russe d'Auchan et de l'ex-entité de Leroy Merlin. Enfin, un adolescent âgé de 15 ans, proche de l'ultra-droite, a été mis en examen pour avoir projeté une attaque contre son ancien lycée. Il lui est reproché d'avoir envisagé de cibler de manière indifférenciée les élèves de cet établissement dont il avait été exclu. C'est la fin de ce flash. Une très bonne journée à toutes et à tous.
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9: La collection True Crime français aux éditions 10-18, en partenariat avec le journal Libération, est un véritable succès. Ce sont plus de 50 000 lecteurs qui ont été séduits par le récit de ces affaires criminelles françaises. Dans la collection True Crime français, découvrez ce nouveau volet historique des affaires criminelles avec le roman de Sarah Finger sur le meurtre du joueur d'échecs. Sarah Finger est journaliste et correspondante de Libération depuis 2015. Elle est auteure de plusieurs ouvrages, dont une enquête sur les Snuff Movies, ces films montrant la mort en direct. Dans la collection True Crime français, Sarah Finger revient sur cette affaire qui a duré plus de 20 ans et donné lieu à 3 procès. Le 22 août 1995, on découvre le cadavre d'un homme sans papier dans une rivière de l'Essonne, enroulé dans une alaise de matelas ensanglanté. Deux jours plus tard, les enquêteurs découvrent son identité. Il s'agit de Gilles Andruet, ancien champion d'échecs, fils de Jean-Claude Andruet, lui-même célèbre champion automobile. Si les relations entre père et fils étaient houleuses, Jean-Claude Andruet est malgré tout déterminé à faire payer les coupables, quoi qu'il en coûte. L'ancien prodige des échecs n'est cependant pas tout blanc. Accro aux jeux de casino, criblé de dettes, son chemin a croisé celui de la famille Liani, qui lui a promis de l'aide et semble avoir causé sa perte. Mais chaque acteur de l'affaire reporte la faute sur un autre, les procès se succèdent et les mensonges s'accumulent. Entre magouilles familiales, corruption et fuite à l'étranger, l'affaire s'étire et défraie la chronique française. Qui a
4: 21h30
9: aux arts des échecs? 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
10: Bonsoir à tous. Le ministre de l'Intérieur, Laurent Nunez, appelle à une particulière vigilance lors des manifestations prévues ce week-end contre la loi sur l'usage des armes par les forces de l'ordre. Plus de 150 organisations s'y opposent et une centaine de rassemblements sont annoncés. Le texte adopté par l'Assemblée nationale doit encore être examiné au Sénat. La secrétaire

0: rue dénonce les économies envisagées, notamment le gel du point d'indice des fonctionnaires. Elle appelle également à une journée noire le 29 septembre. La dette publique française devrait atteindre 119,3% du PIB en 2026, puis 121,7% en 2027 selon Bercy. Le déficit public devrait lui s'établir à 5,4% du PIB cette année. Le gouvernement vise 5% en 2027, puis 3% en 2029. Et face à la flambée des prix des carburants, le gouvernement réfléchit à étendre ou à augmenter la prime aux grands rouleurs. Cette aide de 100 euros qui est destinée aux travailleurs modestes parcourant plus de 30 km par jour pour se rendre au travail. Le dispositif pourrait donc évoluer. À Beauvais, un homme d'une trentaine d'années a été tué par la police ce matin alors que les forces de l'ordre venaient l'interpeller. Il avait été signalé après avoir tiré plusieurs coups de feu au guidon de sa moto. Lors de l'intervention à son domicile, il aurait blessé un policier au bras avant que les forces de l'ordre ne ripostent. On poursuit avec le député de l'Eure, Philippe Brun, qui a annoncé son intention de déposer plainte pour dénonciation calomnieuse. Écarté de la primaire socialiste et exclu provisoirement du Parti socialiste après les accusations de violence, il conteste fermement les faits qui lui sont reprochés. Rendez-vous inédit, visite insolite et ouverture exceptionnelle. Ce week-end, ce sont les journées européennes du patrimoine. L'occasion donc de profiter de visites gratuites ou à prairies de vie dans toute la France. Et enfin, du sport et du football avec 4 rencontres à suivre ce soir à 20h45 pour la 5e journée de championnat de Ligue 1, notamment à Lyon face à Rennes.
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2: Beaucoup de nuages sont annoncés pour ce dimanche de la Bretagne jusqu'au Hauts-de-France. Partout ailleurs, on va retrouver un ciel partiellement voilé avec tout de même quelques jolies éclaircies. Et puis dans le sud-ouest et au sud-est, c'est un grand soleil qui est

0: et jusqu'à 31 à Perpignan.
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2: Bonjour à tous. Du football ce week-end, Monaco s'est imposé 2-1 hier soir face à Lens en ouverture de la 5e journée de Ligue 1. Cet après-midi, le Paris FC reçoit Strasbourg à 17h15. 4 matchs sont prévus, ce sera 20h45, Angers-3, Le Mans-Lorient, Lyon-Rennes et Toulouse-Le-Havre. En 7e journée de Ligue 2 hier soir, Rodez s'est incliné 3-4 contre Nancy, victoire de Pau 2-0 face à Dunkerque, défaite d'Annecy 2-1 contre Dijon, match nul 1 partout entre Grenoble et Clermont, même score dans les rencontres Reims, Montpellier et Laval-Sochaux. Deux matchs sont prévus cet après-midi à 14h, Guingamp, Red Star et Boulogne-Nantes. Ce soir, Metz reçoit Saint-Étienne, coup d'envoi de la rencontre prévue à 20h. Le nouveau sélectionneur de l'équipe de France, Zinedine Zidane, a convoqué hier une première liste composée de 23 joueurs. Kylian Mbappé reste capitaine. Parmi les absents, le milieu Aurélien Tchouaméni et l'attaquant Marcus Thuram, le gardien Guillaume Rey, les défenseurs Andy Diouf et Jérémy Jacquet, ainsi que le milieu Lucas Dacuna et l'attaquant Esteban Le Poll ont été appelés pour la première fois avec les Bleus. Zidane débutera son mandat à la tête des Bleus par 4 matchs de Ligue des Nations en Turquie et en Belgique les 25 et 28 septembre, puis contre l'Italie et la Belgique les 2 et 5 octobre au Stade de France. Du rugby en 4e journée de Pro D2, Nice s'est incliné 33-37 hier soir face à Grenoble, victoire de Colomiers 66-21 contre Dax. Montauban a battu Béziers 50-21, Narbonne s'est imposé 31-26 face à Angoulême, victoire de Nevers 31-26 contre Biarritz, Valence-Romans s'est incliné 23-27 face à Provence Rugby, défaite également d'Agen 17-19 contre Oyonnax. Aujourd'hui, place à la 3e journée du top 14 avec cet après-midi en ouverture Castres-Toulon à 14h30. 4 matchs sont prévus à 16h35, Bayonne-Clermont, Montpellier-Perpignan, Lyon-Pau, La Rochelle-Racing 92. Ce soir, Vannes reçoit le Stade Toulousain, début du match prévu à 21h.
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4: Un véhicule abandonné, c'est une pollution visuelle et surtout un risque pour l'environnement. Huile, batteries et fluides toxiques menacent nos sols. Bonjour Vanessa Montagne, vous êtes administratrice du portail officiel jerecyclemonvéhicule.fr. Qu'est-ce qui rend un véhicule hors d'usage si dangereux pour l'environnement ?
5: Il faut savoir qu'un véhicule hors d'usage contient de nombreuses substances nocives comme les huiles moteurs, les liquides de frein, les batteries au plomb. Et donc un véhicule, s'il est abandonné dans la nature, va laisser ses fluides s'infiltrer directement dans les sols et les nappes phréatiques. Et dans les territoires outre-mer, les abandons de véhicules sont un fléau reconnu. Les conséquences sanitaires sont encore plus directes puisque les eaux stagnent dans les épaves, ce qui va favoriser la prolifération des moustiques et les risques de dengue et de chikungunya. Il est donc indispensable de confier son véhicule à un centre agréé.
4: Alors justement, que devient ce véhicule lorsqu'il est confié à un centre agréé ?
5: En passant par un centre agréé, donc vous êtes absolument certain que tous les fluides dangereux seront extraits méthodiquement. Les pièces réutilisables vont être démontées, contrôlées et tracées. Et les matériaux comme les métaux, les plastiques vont être orientés sur des filières de recyclage adaptées. On va avoir donc un taux global de valorisation qui va dépasser les 95%. Et donc ce qui semblait être un déchet encombrant devient en réalité une ressource. A contrario, un acteur non agréé n'offre aucune garantie de dépollution et les déchets sont parfois abandonnés ou même brûlés sauvagement.
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7: Bonjour, Google envisage d'implanter près de Châteauroux son premier centre de données en France, mais la contestation monte en puissance. Face à l'impact environnemental et paysager du projet, le géant américain des technologies souhaite faire construire sur 195 hectares 8 à 10 bâtiments remplis de serveurs informatiques dans une zone d'activité à la clé de la perspective de créer plus d'un millier d'emplois. Le projet est défendu par de nombreux élus. La cour criminelle de la Charente à Angoulême a condamné un homme de 32 ans à 12 ans de réclusion criminelle pour avoir allumé 32 incendies entre juillet 2022 et octobre 2023. Cette peine est conforme à celle réclamée par l'avocat général qui avait décrit l'accusé père de deux enfants comme une bombe vivante. Adel Gourini, 28 ans, auteur d'un coup mortel sur un adolescent de 15 ans qui s'était interposé dans une bagarre entre jeunes en 2024 à Romans-sur-Isère dans la Drôme, a été condamné condamné à 15 ans de réclusion criminelle. 25 ans avaient été requis. Le père de l'accusé principal, Boutaleb Gourini, jugé pour complicité de violence volontaire, a lui été condamné à 2 ans ferme. Et son beau-frère, qui a aidé à leur fuite, à 6 mois ferme. La France appelle les autorités russes à revenir sur leur décision de prendre le contrôle de plusieurs filiales d'entreprises françaises. Un décret de Vladimir Poutine, rappelons-le, a organisé le transfert vers une société russe des actifs de la filiale russe d'Auchan et de l'ex-entité de Leroy Merlin. Enfin, un adolescent âgé de 15 ans, proche de l'ultra-droite, a été mis en examen pour avoir projeté une attaque contre son ancien lycée. Il lui est reproché d'avoir envisagé de cibler de manière indifférenciée les élèves de cet établissement dont il avait été exclu. C'est la fin de ce flash, une très bonne journée à toutes et à tous.
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8: La collection True Crime français aux éditions 10-18, en partenariat avec le journal Libération, est un véritable succès. Ce sont plus de 50 000 lecteurs qui ont été séduits par le récit de ces affaires criminelles françaises. Dans la collection True Crime français, découvrez ce nouveau volet historique des affaires criminelles avec le roman de Sarah Finger sur le meurtre du joueur d'échecs. Sarah Finger est journaliste et correspondante de Libération depuis 2015. Elle est auteure de plusieurs ouvrages, dont une enquête sur les Snuff Movies, ces films montrant la mort en direct. Dans la collection True Crime français, Sarah Finger revient sur cette affaire qui a duré plus de 20 ans et donné lieu à 3 procès. Le 22 août 1995, on découvre le cadavre d'un homme sans papier dans une rivière de l'Essonne, enroulé dans une alaise de matelas ensanglanté. 2 jours plus tard, les enquêteurs découvrent son identité. Il s'agit de Gilles Andruet, ancien champion d'échecs, fils de Jean-Claude Andruet, lui-même célèbre champion automobile. Si les relations entre père et fils étaient houleuses, Jean-Claude Andruet est malgré tout déterminé à faire payer les coupables, quoi qu'il en coûte. L'ancien prodige des échecs n'est cependant pas tout blanc. Accro aux jeux de casino, criblé de dettes, son chemin a croisé celui de la famille Liani, qui lui a promis de l'aide et semble avoir causé sa perte. Mais chaque acteur de l'affaire reporte la faute sur un autre, les procès se succèdent et les mensonges s'accumulent. Entre magouilles familiales, corruption et fuite à l'étranger, l'affaire s'étire et défraie la chronique française. Qui a tué le Mozart des échecs ? Vous le découvrirez en plongeant avec avidité dans « Le meurtre du joueur d'échecs » dans la collection True Crime français, signée par la journaliste Sarah Finger et qui vient de paraître aux éditions 10-18.
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9: Bonsoir à tous. Le ministre de l'Intérieur, Laurent Nunez, appelle à une particulière vigilance lors des manifestations prévues ce week-end contre la loi sur l'usage des armes par les forces de l'ordre. Plus de 150 organisations s'y opposent et une centaine de rassemblements sont annoncés. Le texte adopté par l'Assemblée nationale doit encore être examiné au Sénat. La secrétaire

0: rue dénonce les économies envisagées, notamment le gel du point d'indice des fonctionnaires. Elle appelle également à une journée noire le 29 septembre. La dette publique française devrait atteindre 119,3% du PIB en 2026, puis 121,7% en 2027 selon Bercy. Le déficit public devrait lui s'établir à 5,4% du PIB cette année. Le gouvernement vise 5% en 2027, puis 3% en 2029. Et face à la flambée des prix des carburants, le gouvernement réfléchit à étendre ou à augmenter la prime aux grands rouleurs. Cette aide de 100 euros qui est destinée aux travailleurs modestes parcourant plus de 30 km par jour pour se rendre au travail. Le dispositif pourrait donc évoluer. À Beauvais, un homme d'une trentaine d'années a été tué par la police ce matin alors que les forces de l'ordre venaient l'interpeller. Il avait été signalé après avoir tiré plusieurs coups de feu au guidon de sa moto. Lors de l'intervention à son domicile, il aurait blessé un policier au bras avant que les forces de l'ordre ne ripostent. On poursuit avec le député de l'Eure, Philippe Brun, qui a annoncé son intention de déposer plainte pour dénonciation calomnieuse. Écarté de la primaire socialiste et exclu provisoirement du Parti socialiste après les accusations de violence, il conteste fermement les faits qui lui sont reprochés. Rendez-vous inédit, visite insolite et ouverture exceptionnelle. Ce week-end, ce sont les journées européennes du patrimoine. L'occasion donc de profiter de visites gratuites ou à Prairie de Vie dans toute la France. Et enfin, du sport et du football avec 4 rencontres à suivre ce soir à 20h45 pour la 5e journée de championnat de Ligue 1, notamment à Lyon face à Rennes.
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2: Beaucoup de nuages sont annoncés pour ce dimanche de la Bretagne jusqu'au Hauts-de-France. Partout ailleurs, on va retrouver un ciel partiellement voilé avec tout de même quelques jolies éclaircies. Et puis dans le sud-ouest et au sud-est, c'est un grand soleil qui est prévu.

0: à Perpignan.
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2: Bonjour à tous. Du football ce week-end, Monaco s'est imposé 2-1 hier soir face à Lens en ouverture de la 5e journée de Ligue 1. Cet après-midi, le Paris FC reçoit Strasbourg à 17h15. 4 matchs sont prévus, ce sera 20h45, Angers 3, Le Mans-Lorient, Lyon-Rennes et Toulouse-Le Havre. En 7e journée de Ligue 2 hier soir, Rodez s'est incliné 3-4 contre Nancy, victoire de Pau 2-0 face à Dunkerque, défaite d'Annecy 2-1 contre Dijon, match nul 1 partout entre Grenoble et Clermont, même score dans les rencontres Reims-Montpellier et Laval-Sochaux. 2 matchs sont prévus cet après-midi à 14h, Guingamp-Red Star et Boulogne-Nantes. Ce soir, Metz reçoit Saint-Étienne, coup d'envoi de la rencontre prévu à 20h. Le nouveau sélectionneur de l'équipe de France, Zinedine Zidane, a convoqué hier une première liste composée de 23 joueurs. Kylian Mbappé reste capitaine. Parmi les absents, le milieu Aurélien Tchouaméni et l'attaquant Marcus Thuram, le gardien Guillaume Rest, les défenseurs Andy Diouf et Jérémy Jacquet, ainsi que le milieu Lucas Dacuna et l'attaquant Esteban Le Poll ont été appelés pour la première fois avec les Bleus. Zidane débutera son mandat à la tête des Bleus par 4 matchs de Ligue des Nations en Turquie et en Belgique les 25 et 28 septembre, puis contre l'Italie et la Belgique les 2 et 5 octobre au Stade de France. Du rugby en 4e journée de Pro D2, Nice s'est incliné 33-37 hier soir face à Grenoble, victoire de Colomiers 66-21 contre Dax. Montauban a battu Béziers 50-21. Narbonne s'est imposé 31-26 face à Angoulême. Victoire de Nevers 31-26 contre Biarritz. Valence-Romans s'est incliné 23-27 face à Provence Rugby. Défaite également d'Agen 17-19 contre Oyonnax. Aujourd'hui, place à la 3e journée de Top 14 avec cet après-midi en ouverture Castres-Toulon à 14h30. 4 matchs sont prévus à 16h35. Bayonne-Clermont, Montpellier-Perpignan, Lyon-Pau, La Rochelle-Racing 92. Ce soir, Vannes reçoit le Stade Toulousain. Début du match prévu à 21h.
3: Rihanna s'appelle Robin Rihanna Fenty. Elle est née le 20 février 1988. Elle est originaire de Saint-Michel, à la Barbade, dans les Caraïbes. Elle grandit dans un environnement modeste. Son enfance est marquée par des difficultés familiales. La musique devient très tôt un refuge pour elle. Elle écoute du reggae, du hip-hop et de la pop. En 2003, elle participe à un groupe de musique avec 2 amis. Elle est remarquée par le producteur Evan Rogers. Elle part ensuite aux États-Unis. Elle rencontre le producteur Jay-Z. En 2005, elle sort son premier album. Il s'intitule Music of the Sun. Le style est influencé par le reggae. Le succès est rapide. En 2007, sa carrière change de dimension. Elle sort l'album Good Girl Gone Bad. La chanson Umbrella devient un succès mondial. Rihanna devient une star internationale. Au fil des années, elle explore plusieurs styles musicaux. Elle chante de la pop, du R&B, du dancehall et de l'électro. Ses albums Rated R, Loud et Anti montrent une artiste plus mature. Elle aborde des thèmes personnels et sociaux. Rihanna est aussi une icône culturelle. Elle influence la mode et l'image de la pop moderne. Elle fonde la marque Fenty. Cette marque met en avant la diversité et l'inclusion. Elle s'engage également dans des actions humanitaires. Elle crée une fondation pour l'éducation et la santé. Son action est reconnue à l'international. Rihanna est aujourd'hui l'une des artistes les plus influentes de son époque. Elle a vendu des millions d'albums dans le monde. Elle est reconnue pour sa voix, son style et son indépendance artistique.
4: Le dentiste, c'est le gardien de nos sourires. Son job, prévenir, soigner et réparer nos dents. Il diagnostique les caries, des tartres, pose des plombages ou des couronnes et parfois arrache ce qui ne peut plus être sauvé. Armé de sa fraise et de son miroir, il redonne confiance et santé à notre bouche. C'est un métier de précision, mêlant science et minutie, pour que chaque patient reparte avec un sourire éclatant, même après avoir un peu tremblé sur le fauteuil.
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8: Bonjour, Google envisage d'implanter près de Châteauroux son premier centre de données en France, mais la contestation monte en puissance. Face à l'impact environnemental et paysager du projet, le géant américain des technologies souhaite faire construire sur 195 hectares 8 à 10 bâtiments remplis de serveurs informatiques dans une zone d'activité. À la clé, la perspective de créer plus d'un millier d'emplois. Le projet est défendu par de nombreux élus. La cour criminelle de la Charente à Angoulême a condamné un homme de 32 ans à 12 ans de réclusion criminelle pour avoir allumé 32 incendies entre juillet 2022 et octobre 2023. Cette peine est conforme à celle réclamée par l'avocat général qui avait décrit l'accusé, père de deux enfants, comme une bombe vivante. Adèle Gourigny, 28 ans, auteur d'un coup mortel sur un adolescent de 15 ans qui s'était interposé dans une bagarre entre jeunes en 2024 à Romans-sur-Isère dans la Drôme, a été condamné à 15 ans de réclusion criminelle. 25 ans avaient été requis. Le père de l'accusé principal, Boutaleb Gourigny, jugé pour complicité de violence volontaire, a lui été condamné à 2 ans ferme et son beau-frère, qui a aidé à leur fuite, à 6 mois ferme. La France appelle les autorités russes à revenir sur leur décision de prendre le contrôle de plusieurs filiales d'entreprises françaises. Un décret de Vladimir Poutine, rappelons-le, a organisé le transfert vers une société russe des actifs de la filiale russe d'Auchan et de l'ex-entité de Leroy Merlin. Enfin, un adolescent âgé de 15 ans, proche de l'ultra-droite, a été mis en examen pour avoir projeté une attaque contre son ancien lycée. Il lui est reproché d'avoir envisagé de cibler de manière indifférenciée les élèves de cet établissement dont il avait été exclu. C'est la fin de ce flash. Une très bonne journée à toutes et à tous.
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9: La collection True Crime français aux éditions 10-18, en partenariat avec le journal Libération, est un véritable succès. Ce sont plus de 50 000 lecteurs qui ont été séduits par le récit de ces affaires criminelles françaises. Dans la collection True Crime français, découvrez ce nouveau volet historique des affaires criminelles avec le roman de Sarah Finger sur le meurtre du joueur d'échecs. Sarah Finger est journaliste et correspondante de Libération depuis 2015. Elle est auteure de plusieurs ouvrages, dont une enquête sur les Snuff Movies, ces films montrant la mort en direct. Dans la collection True Crime français, Sarah Finger revient sur cette affaire qui a duré plus de 20 ans et donné lieu à 3 procès. Le 22 août 1995, on découvre le cadavre d'un homme sans papier dans une rivière de l'Essonne, enroulé dans une alaise de matelas ensanglantée. 2 jours plus tard, les enquêteurs découvrent son identité. Il s'agit de Gilles Andruet, ancien champion d'échecs, fils de Jean-Claude Andruet, lui-même célèbre champion automobile. Si les relations entre père et fils étaient houleuses, Jean-Claude Andruet est malgré tout déterminé à faire payer les coupables, quoi qu'il en coûte. L'ancien prodige des échecs n'est cependant pas tout blanc. Accro aux jeux de casino, criblé de dettes, son chemin a croisé celui de la famille Liani, qui lui a promis de l'aide et semble avoir causé sa perte. Mais chaque acteur de l'affaire reporte la faute sur un autre, les procès se succèdent et les mensonges s'accumulent. Entre magouilles familiales, corruption et fuite à l'étranger, l'affaire s'étire et défraie la chronique française. Qui a tué le Mozart des échecs ? 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
11: Bonsoir à tous. Le ministre de l'Intérieur, Laurent Nunez, appelle à une particulière vigilance lors des manifestations prévues ce week-end contre la loi sur l'usage des armes par les forces de l'ordre. Plus de 150 organisations s'y opposent et une centaine de rassemblements sont annoncés. Le texte adopté par l'Assemblée nationale doit encore être examiné au Sénat. La seconde

rue dénonce les économies envisagées, notamment le gel du point d'indice des fonctionnaires. Elle appelle également à une journée noire le 29 septembre. La dette publique française devrait atteindre 119,3% du PIB en 2026, puis 121,7% en 2027 selon Bercy. Le déficit public devrait lui s'établir à 5,4% du PIB cette année. Le gouvernement vise 5% en 2027, puis 3% en 2029. Et face à la flambée des prix des carburants, le gouvernement réfléchit à étendre ou à augmenter la prime aux grands rouleurs. Cette aide de 100 euros qui est destinée aux travailleurs modestes parcourant plus de 30 km par jour pour se rendre au travail. Le dispositif pourrait donc évoluer. À Beauvais, un homme d'une trentaine d'années a été tué par la police ce matin alors que les forces de l'ordre venaient l'interpeller. Il avait été signalé après avoir tiré plusieurs coups de feu au guidon de sa moto. Lors de l'intervention à son domicile, il aurait blessé un policier au bras avant que les forces de l'ordre ne ripostent. On poursuit avec le député de l'Eure, Philippe Brun, qui a annoncé son intention de déposer plainte pour dénonciation calomnieuse. Écarté de la primaire socialiste et exclu provisoirement du Parti socialiste après les accusations de violence, il conteste fermement les faits qui lui sont reprochés. Rendez-vous inédit, visite insolite et ouverture exceptionnelle. Ce week-end, ce sont les journées européennes du patrimoine. L'occasion donc de profiter de visites gratuites ou à prairie de vie dans toute la France. Et enfin, du sport et du football avec 4 rencontres à suivre ce soir à 20h45 pour la 5e journée de championnat de Ligue 1, notamment Lyon face à Rennes.

0: sud-est. C'est un grand soleil qui est prévu. En ce qui concerne les températures, elles oscilleront entre 7 et 15 degrés au réveil et dans l'après-midi. On annonce jusqu'à 22 degrés à Amiens, 24 à La Rochelle, 25 à Biarritz, 27 à Nice et Marseille, 28 à Montpellier, jusqu'à 31 à Perpignan.
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2: Bonjour à tous. Du football ce week-end, Monaco s'est imposé 2-1 hier soir face à Lens en ouverture de la 5e journée de Ligue 1. Cet après-midi, le Paris FC reçoit Strasbourg à 17h15. 4 matchs sont prévus, ce sera 20h45, Angers 3, Le Mans-Lorient, Lyon-Rennes et Toulouse-Le Havre. En 7e journée de Ligue 2 hier soir, Rodez s'est incliné 3-4 contre Nancy, victoire de Pau 2-0 face à Dunkerque, défaite d'Annecy 2-1 contre Dijon, match nul 1 partout entre Grenoble et Clermont, même score dans les rencontres Reims-Montpellier et Laval-Sochaux. 2 matchs sont prévus cet après-midi à 14h, Guingamp-Red Star et Boulogne-Nantes. Ce soir, Metz reçoit Saint-Étienne, coup d'envoi de la rencontre prévu à 20h. Le nouveau sélectionneur de l'équipe de France, Zinedine Zidane, a convoqué hier une première liste composée de 23 joueurs. Kylian Mbappé reste capitaine. Parmi les absents, le milieu Aurélien Tchouaméni et l'attaquant Marcus Thuram, le gardien Guillaume Rest, les défenseurs Andy Diouf et Jérémy Jacquet, ainsi que le milieu Lucas Dacuna et l'attaquant Esteban Le Poll ont été appelés pour la première fois avec les Bleus. Zidane débutera son mandat à la tête des Bleus par 4 matchs de Ligue des Nations en Turquie et en Belgique les 25 et 28 septembre, puis contre l'Italie et la Belgique les 2 et 5 octobre au Stade de France. Du rugby en 4e journée de Pro D2, Nice s'est incliné 33-37 hier soir face à Grenoble, victoire de Colomiers 66-21 contre Dax. Montauban a battu Béziers 50-21. Marbonne s'est imposé 31-26 face à Angoulême. Victoire de Nevers 31-26 contre Biarritz. Valence-Romans s'est incliné 23-27 face à Provence Rugby. Défaite également d'Agen 17-19 contre Oyonnax. Aujourd'hui, place à la 3e journée de Top 14 avec cet après-midi en ouverture Castres-Toulon à 14h30. 4 matchs sont prévus à 16h35. Bayonne-Clermont, Montpellier-Perpignan, Lyon-Pau, La Rochelle-Racing 92. Ce soir, Vannes reçoit le Stade Toulousain. Début du match prévu à 21h.
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4: Beaucoup de personnes pensent être en règle dès lors qu'ils ont reçu un certificat de destruction après avoir remis leur véhicule hors d'usage à un épaviste. Émilie Repusseau, bonjour. 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
7: Bonjour, Google envisage d'implanter près de Châteauroux son premier centre de données en France, mais la contestation monte en puissance. Face à l'impact environnemental et paysager du projet, le géant américain des technologies souhaite faire construire sur 195 hectares 8 à 10 bâtiments remplis de serveurs informatiques dans une zone d'activité à la clé la perspective de créer plus d'un millier d'emplois. Le projet est défendu par de nombreux élus. La cour criminelle de la Charente à Angoulême a condamné un homme de 32 ans ans à 12 ans de réclusion criminelle pour avoir allumé 32 incendies entre juillet 2022 et octobre 2023. Cette peine est conforme à celle réclamée par l'avocat général qui avait décrit l'accusé, père de deux enfants, comme une bombe vivante. Adèle Gourigny, 28 ans, auteur d'un coup mortel sur un adolescent de 15 ans qui s'était interposé dans une bagarre entre jeunes en 2024 à Romans-sur-Isère dans la Drôme, a été condamné à 15 ans de réclusion criminelle. 25 ans avaient été requis. Le père de l'accusé principal, Boutaleb Gourigny, jugé pour complicité de violence volontaire, a lui été condamné à 2 ans ferme et son beau-frère, qui a aidé à leur fuite, à 6 mois ferme. La France appelle les autorités russes à revenir sur leur décision de prendre le contrôle de plusieurs filiales d'entreprises françaises. Un décret de Vladimir Poutine, rappelons-le, a organisé le transfert vers une société russe des actifs de la filiale russe d'Auchan et de l'ex-entité de Leroy Merlin. Enfin, un adolescent âgé de 15 ans, proche de l'ultra-droite, a été mis en examen pour avoir projeté une attaque contre son ancien lycée. Il lui est reproché d'avoir envisagé de cibler de manière indifférenciée les élèves de cet établissement dont il avait été exclu. C'est la fin de ce flash. Une très bonne journée à toutes et à tous.
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8: 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Ce sont plus de 50 000 lecteurs qui ont été séduits par le récit de ces affaires criminelles françaises. Dans la collection True Crime français, découvrez ce nouveau volet historique des affaires criminelles avec le roman de Sarah Finger sur le meurtre du joueur d'échecs. Sarah Finger est journaliste et correspondante de Libération depuis 2015. Elle est auteure de plusieurs ouvrages, dont une enquête sur les Snuff Movies, ces films montrant la mort en direct. Dans la collection True Crime français, Sarah Finger revient sur cette affaire qui a duré plus de 20 ans et donné lieu à 3 procès. Le 22 août 1995, on découvre le cadavre d'un homme sans papier dans une rivière de l'Essonne, enroulé dans une alaise de matelas ensanglantée. 2 jours plus tard, les enquêteurs découvrent son identité. Il s'agit de Gilles Andruet, ancien champion d'échecs, fils de Jean-Claude Andruet, lui-même célèbre champion automobile. Si les relations entre père et fils étaient houleuses, Jean-Claude Andruet est malgré tout déterminé à faire payer les coupables, quoi qu'il en coûte. L'ancien prodige des échecs n'est cependant pas tout blanc. Accro aux jeux de casino, criblé de dettes, son chemin a croisé celui de la famille Liani, qui lui a promis de l'aide et semble avoir causé sa perte. Mais chaque acteur de l'affaire reporte la faute sur un autre, les procès se succèdent et les mensonges s'accumulent. Entre magouilles familiales, corruption et fuite à l'étranger, l'affaire s'étire et défraie la chronique française. Qui a tué le Mozart des échecs ? Vous le découvrirez en plongeant avec avidité dans Le meurtre du joueur d'échecs, dans la collection True Crime français, signée par la journaliste Sarah Finger et qui vient de paraître aux éditions 10-18.
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9: Bonsoir à tous. Le ministre de l'Intérieur, Laurent Nunez, appelle à une particulière vigilance lors des manifestations prévues ce week-end contre la loi sur l'usage des armes par les forces de l'ordre. Plus de 150 organisations s'y opposent et une centaine de rassemblements sont annoncés. Le texte adopté par l'Assemblée nationale doit encore être examiné au Sénat. La secrétaire

heureux et dénonce les économies envisagées, notamment le gel du point d'indice des fonctionnaires. Elle appelle également à une journée noire le 29 septembre. La dette publique française devrait atteindre 119,3% du PIB en 2026, puis 121,7% en 2027 selon Bercy. Le déficit public devrait lui s'établir à 5,4% du PIB cette année. Le gouvernement vise 5% en 2027, puis 3% en 2029. Et face à la flambée des prix des carburants, le gouvernement réfléchit à étendre ou à augmenter la prime aux grands rouleurs. Cette aide de 100 euros qui est destinée aux travailleurs modestes parcourant plus de 30 km par jour pour se rendre au travail. Le dispositif pourrait donc évoluer. À Beauvais, un homme d'une trentaine d'années a été tué par la police ce matin alors que les forces de l'ordre venaient l'interpeller. Il avait été signalé après avoir tiré plusieurs coups de feu au guidon de sa moto. Lors de l'intervention à son domicile, il aurait blessé un policier au bras avant que les forces de l'ordre ne ripostent. On poursuit avec le député de l'Eure, Philippe Brun, qui a annoncé son intention de déposer plainte pour dénonciation calomnieuse. Écarté de la primaire socialiste et exclu provisoirement du Parti socialiste après les accusations de violence, il conteste fermement les faits qui lui sont reprochés. Rendez-vous inédit, visite insolite et ouverture exceptionnelle. Ce week-end, ce sont les journées européennes du patrimoine. L'occasion donc de profiter de visites gratuites ou à prairie de vie dans toute la France. Et enfin, du sport et du football avec 4 rencontres à suivre ce soir à 20h45 pour la 5e journée de championnat de Ligue 1, notamment Lyon face à Rennes. Toute l'information en cours

0: sud-est. C'est un grand soleil qui est prévu. En ce qui concerne les températures, elles oscilleront entre 7 et 15 degrés au réveil et dans l'après-midi. On annonce jusqu'à 22 degrés à Amiens, 24 à La Rochelle, 25 à Biarritz, 27 à Nice et Marseille, 28 à Montpellier, jusqu'à 31 à Perpignan.
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2: Bonjour à tous. Du football ce week-end, Monaco s'est imposé 2-1 hier soir face à Lens en ouverture de la 5e journée de Ligue 1. Cet après-midi, le Paris FC reçoit Strasbourg à 17h15. 4 matchs sont prévus, ce sera 20h45, Angers 3, Le Mans-Lorient, Lyon-Rennes et Toulouse-Le Havre. En 7e journée de Ligue 2 hier soir, Rodez s'est incliné 3-4 contre Nancy, victoire de Pau 2-0 face à Dunkerque, défaite d'Annecy 2-1 contre Dijon, match nul 1 partout entre Grenoble et Clermont, même score dans les rencontres Reims-Montpellier et Laval-Sochaux. Deux matchs sont prévus cet après-midi à 14h, Guingamp-Red Star et Boulogne-Nantes. Ce soir, Metz reçoit Saint-Étienne, coup d'envoi de la rencontre prévu à 20h. Le nouveau sélectionneur de l'équipe de France, Zinedine Zidane, a convoqué hier une première liste composée de 23 joueurs. Kylian Mbappé reste capitaine. Parmi les absents, le milieu Aurélien Tchouaméni et l'attaquant Marcus Thuram, le gardien Guillaume Rest, les défenseurs Andy Diouf et Jérémy Jacquet, ainsi que le milieu Lucas Dacuna et l'attaquant Esteban Le Poll ont été appelés pour la première fois avec les Bleus. Zidane débutera son mandat à la tête des Bleus par 4 matchs de Ligue des Nations en Turquie et en Belgique les 25 et 28 septembre, puis contre l'Italie et la Belgique les 2 et 5 octobre au Stade de France. Du rugby en 4e journée de Pro D2, Nice s'est incliné 33-37 hier soir face à Grenoble, victoire de Colomiers 66-21 contre Dax. Montauban a battu Béziers 50-21. Marbonne s'est imposé 31-26 face à Angoulême. Victoire de Nevers 31-26 contre Biarritz. Valence-Romans s'est incliné 23-27 face à Provence Rugby. Défaite également d'Agen 17-19 contre Oyonnax. Aujourd'hui, place à la 3e journée de Top 14 avec cet après-midi en ouverture Castres-Toulon à 14h30. 4 matchs sont prévus à 16h35. Bayonne-Clermont, Montpellier-Perpignan, Lyon-Pau, La Rochelle-Racing 92. Ce soir, Vannes reçoit le Stade Toulousain. Début du match prévu à 21h.
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4: Plus de 300 000 véhicules hors d'usage échappent chaque année à la filière légale de recyclage en France. Derrière ce chiffre, des risques pour l'environnement et des propriétaires qui, sans le savoir, ont confié leurs véhicules à des acteurs non agréés, avec parfois de lourdes conséquences. Cécile Debon, vous êtes maire de Moisson et présidente de la communauté de communes des Portes de l'Île-de-France dans les Yvelines. Alors, qu'observez-vous sur le terrain ?
5: Ce sont des petites affichettes collées sur les poteaux, les abribus ou le mobilier urbain. Les signaux d'alerte sont assez facile à identifier. D'abord, il n'y a souvent qu'un numéro de téléphone portable, aucune adresse physique, aucune mention d'un centre agréé. On vous promet parfois de repartir avec de l'argent liquide en échange de votre véhicule.
4: Et quels sont les risques face à ces acteurs illégaux ?
5: Il peut y avoir des conséquences judiciaires et administratives. Si le véhicule n'est pas correctement détruit et désimmatriculé, il reste juridiquement au nom de son ancien propriétaire. S'il est ensuite utilisé frauduleusement ou impliqué dans des infractions type excès de vitesse, on peut avoir jusqu'à 7 500 € d'amende. Le bon réflexe est très simple, vérifier que l'opérateur est agréé. Aujourd'hui, le portail officiel jerecyclemonvéhicule.fr permet de trouver facilement un centre agréé près de chez soi. C'est la garantie que le véhicule sera bien pris en charge dans le respect de la réglementation et sans mauvaise surprise.
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7: Bonjour, Google envisage d'implanter près de Châteauroux son premier centre de données en France, mais la contestation monte en puissance. Face à l'impact environnemental et paysager du projet, le géant américain des technologies souhaite faire construire sur 195 hectares 8 à 10 bâtiments.

0: 28 ans, auteur d'un coup mortel sur un adolescent de 15 ans qui s'était interposé dans une bagarre entre jeunes en 2024 à Romans-sur-Isère dans la Drôme, a été condamné à 15 ans de réclusion criminelle. 25 ans avaient été requis. Le père de l'accusé principal, Boutaleb Gourini, jugé pour complicité de violence volontaire, a lui été condamné à 2 ans ferme et son beau-frère, qui a aidé à leur fuite, à 6 mois ferme. La France appelle les autorités russes à revenir sur leur décision de prendre le contrôle de plusieurs filiales d'entreprises françaises. Un décret de Vladimir Poutine, rappelons-le, a organisé le transfert vers une société russe des actifs de la filiale russe d'Auchan et de l'ex-entité de Leroy Merlin. Enfin, un adolescent âgé de 15 ans, proche de l'ultra-droite, a été mis en examen pour avoir projeté une attaque contre son ancien lycée. Il lui est reproché d'avoir envisagé de cibler de manière indifférenciée les élèves de cet établissement dont il avait été exclu. C'est la fin de ce flash. Une très bonne journée à toutes et à tous.
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2: La collection True Crime français aux éditions 10-18, en partenariat avec le journal Libération, est un véritable succès. Ce sont plus de 50 000 lecteurs qui ont été séduits par le récit de ces affaires criminelles françaises. Dans la collection True Crime français, découvrez ce nouveau volet historique des affaires criminelles avec le roman de Sarah Finger sur le meurtre du joueur d'échecs. Sarah Finger est journaliste et correspondante de Libération depuis 2015. Elle est auteure de plusieurs ouvrages, dont une enquête sur les Snuff Movies, ces films montrant la mort en direct. Dans la collection True Crime français, Sarah Finger revient sur cette affaire qui a duré plus de 20 ans et donné lieu à 3 procès. Le 22 août 1995, on découvre le cadavre d'un homme sans papier dans une rivière de l'Essonne, enroulé dans une alaise de matelas ensanglantée. 2 jours plus tard, les enquêteurs découvrent son identité. Il s'agit de Gilles Andruet, ancien champion d'échecs, fils de Jean-Claude Andruet, lui-même célèbre champion automobile. Si les relations entre père et fils étaient houleuses, Jean-Claude Andruet est malgré tout déterminé à faire payer les coupables, quoi qu'il en coûte. L'ancien prodige des échecs n'est cependant pas tout blanc. Accro aux jeux de casino, criblé de dettes, son chemin a croisé celui de la famille Liani, qui lui a promis de l'aide et semble avoir causé sa perte. Mais chaque acteur de l'affaire reporte la faute sur un autre, les procès se succèdent et les mensonges s'accumulent. Entre magouilles familiales, corruption et fuite à l'étranger, l'affaire s'étire et défraie la chronique française. Qui a tué le Mozart des échecs ? Vous le découvrirez en plongeant avec avidité dans « Le meurtre du joueur d'échecs » dans la collection True Crime français, signée par la journaliste Sarah Finger et qui vient de paraître aux éditions 10-18.
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particulière vigilance lors des manifestations prévues ce week-end contre la loi sur l'usage des armes par les forces de l'ordre. Plus de 150 organisations s'y opposent et une centaine de rassemblements sont annoncés. Le texte adopté par l'Assemblée nationale doit encore être examiné au Sénat. La secrétaire

rue dénonce les économies envisagées, notamment le gel du point d'indice des fonctionnaires. Elle appelle également à une journée noire le 29 septembre. La dette publique française devrait atteindre 119,3% du PIB en 2026, puis 121,7% en 2027 selon Bercy. Le déficit public devrait lui s'établir à 5,4% du PIB cette année. Le gouvernement vise 5% en 2027, puis 3% en 2029. Et face à la flambée des prix des carburants, le gouvernement réfléchit à étendre ou à augmenter la prime aux grands rouleurs. Cette aide de 100 euros qui est destinée aux travailleurs modestes parcourant plus de 30 km par jour pour se rendre au travail. Le dispositif pourrait donc évoluer. À Beauvais, un homme d'une trentaine d'années a été tué par la police ce matin alors que les forces de l'ordre venaient l'interpeller. Il avait été signalé après avoir tiré plusieurs coups de feu au guidon de sa moto. Lors de l'intervention à son domicile, il aurait blessé un policier au bras avant que les forces de l'ordre ne ripostent. On poursuit avec le député de l'Eure, Philippe Brun, qui a annoncé son intention de déposer plainte pour dénonciation calomnieuse. Écarté de la primaire socialiste et exclu provisoirement du Parti socialiste après les accusations de violence, il conteste fermement les faits qui lui sont reprochés. Rendez-vous inédit, visite insolite et ouverture exceptionnelle. Ce week-end, ce sont les journées européennes du patrimoine. L'occasion donc de profiter de visites gratuites ou à prairie de vie dans toute la France. Et enfin, du sport et du...

20h45 pour la 5e journée de championnat de Ligue 1, notamment à Lyon face à Rennes. Toute l'information.

0: à Perpignan.
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2: Bonjour à tous. Du football ce week-end, Monaco s'est imposé 2-1 hier soir face à Lens en ouverture de la 5e journée de Ligue 1. Cet après-midi, le Paris FC reçoit Strasbourg à 17h15. 4 matchs sont prévus ce soir à 20h45. Angers 3, Le Mans-Lorient, Lyon-Rennes et Toulouse-Le Havre. En 7e journée de Ligue 2 hier soir, Rodez s'est incliné 3-4 contre Nancy. Victoire de Pau, 2-0 face à Dunkerque. Défaite d'Annecy 2-1 contre Dijon. Match nul 1 partout entre Grenoble et Clermont, même score dans les rencontres Reims-Montpellier et Laval-Sochaux. Deux matchs sont prévus cet après-midi à 14h, Guingamp-Red Star et Boulogne-Nantes. Ce soir, Metz reçoit Saint-Étienne, coup d'envoi de la rencontre prévu à 20h. Le nouveau sélectionneur de l'équipe de France, Zinedine Zidane, a convoqué hier une première liste composée de 23 joueurs. Kylian Mbappé reste capitaine. Parmi les absents, le milieu Aurélien Tchouaméni et l'attaquant Marcus Thuram, le gardien Guillaume Rest, les défenseurs Andy Diouf et Jérémy Jacquet, ainsi que le milieu Lucas Dacuna et l'attaquant Esteban Le Poll ont été appelés pour la première fois avec les Bleus. Zidane débutera son mandat à la tête des Bleus par 4 matchs de Ligue des Nations en Turquie et en Belgique les 25 et 28 septembre, puis contre l'Italie et la Belgique les 2 et 5 octobre au Stade de France. Du rugby en 4e journée de Pro D2, Nice s'est incliné 33-37 hier soir face à Grenoble, victoire de Colomiers 66-21 contre Dax. Montauban a battu Béziers 50-21. Narbonne s'est imposé 31-26 face à Angoulême. Victoire de Nevers 31-26 contre Biarritz. Valence-Romans s'est incliné 23-27 face à Provence Rugby. Défaite également d'Agen 17-19 contre Oyonnax. Aujourd'hui, place à la 3e journée de Top 14 avec cet après-midi en ouverture Castres-Toulon à 14h30. 4 matchs sont prévus à 16h35. Bayonne-Clermont, Montpellier-Perpignan, Lyon-Pau, La Rochelle-Racing 92. Ce soir, Vannes reçoit le Stade Toulousain. Début du match prévu à 21h.
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4: Un véhicule qui ne roule plus, ça paraît compliqué de s'en débarrasser. En réalité, la filière légale est simple et gratuite avec jerecyclemonvéhicule.fr. Thomas Rebert, vous êtes administrateur de ce portail officiel. Que fait-on quand on a un véhicule hors d'usage ?
5: Se débarrasser de son véhicule, ça n'arrive pas tous les jours et on peut se sentir désemparé. 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
4: Émeric Joblot, vous êtes également administrateur du portail jerecyclemonvéhicule.fr. Certains d'entre nous se retrouvent encore dans des situations très compliquées après avoir confié leur voiture à un épaviste non agréé. 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
8: Bonjour, Google envisage d'implanter près de Châteauroux son premier centre de données en France, mais la contestation monte en puissance. Face à l'impact environnemental et paysager du projet, le géant américain des technologies souhaite faire construire sur 195 hectares 8 à 10 bâtiments remplis de serveurs informatiques dans une zone d'activité à la clé la perspective de créer plus d'un millier d'emplois. Le projet est défendu par de nombreux élus. La cour criminelle de la Charente à Angoulême a condamné un homme de 32 ans ans à 12 ans de réclusion criminelle pour avoir allumé 32 incendies entre juillet 2022 et octobre 2023. Cette peine est conforme à celle réclamée par l'avocat général qui avait décrit l'accusé, père de deux enfants, comme une bombe vivante. Adel Gourigny, 28 ans, auteur d'un coup mortel sur un adolescent de 15 ans qui s'était interposé dans une bagarre entre jeunes en 2024 à Romans-sur-Isère dans la Drôme, a été condamné à 15 ans de réclusion criminelle. 25 ans avaient été requis. Le père de l'accusé principal, Boutaleb Gourigny, jugé pour complicité de violence volontaire, a lui été condamné à 2 ans ferme et son beau-frère, qui a aidé à leur fuite, à 6 mois ferme. La France appelle les autorités russes à revenir sur leur décision de prendre le contrôle de plusieurs filiales d'entreprises françaises. Un décret de Vladimir Poutine, rappelons-le, a organisé le transfert vers une société russe des actifs de la filiale russe d'Auchan et de l'ex-entité de Leroy Merlin. Enfin, un adolescent âgé de 15 ans, proche de l'ultra-droite, a été mis en examen pour avoir projeté une attaque contre son ancien lycée. Il lui est reproché d'avoir envisagé de cibler de manière indifférenciée les élèves de cet établissement dont il avait été exclu. C'est la fin de ce flash. Une très bonne journée à toutes et à tous.
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0: La collection True Crime français aux éditions 10-18, en partenariat avec le journal Libération, est un véritable succès. Ce sont plus de 50 000 lecteurs qui ont été séduits par le récit de ces affaires criminelles françaises. Dans la collection True Crime français, découvrez ce nouveau volet historique des affaires criminelles avec le roman de Sarah Fingé sur le meurtre du joueur d'échecs. Sarah Fingé est journaliste et correspondante de Libération depuis 2015. Elle est auteure de plusieurs ouvrages, dont une enquête sur les Snuff Movies, ces films montrant la mort en direct. Dans la collection True Crime français, Sarah Fingé revient sur cette affaire qui a duré plus de 20 ans et donné lieu à 3 procès. Le 22 août 1995, on découvre le cadavre d'un homme sans papier dans une rivière de l'Essonne, enroulé dans une alaise de matelas ensanglantée. 2 jours plus tard, les enquêteurs découvrent son identité. Il s'agit de Gilles Andruet, ancien champion d'échecs, fils de Jean-Claude Andruet, lui-même célèbre champion automobile. Si les relations entre père et fils étaient houleuses, Jean-Claude Andruet est malgré tout déterminé à faire payer les coupables, quoi qu'il en coûte. L'ancien prodige des échecs n'est cependant pas tout blanc. Accro aux jeux de casino, criblé de dettes, son chemin a croisé celui de la famille Liani, qui lui a promis de l'aide et semble avoir causé sa perte. Mais chaque acteur de l'affaire reporte la faute sur un autre, les procès se succèdent et les mensonges s'accumulent. Entre magouilles familiales, corruption et fuite à l'étranger, l'affaire s'étire et défraie la chronique française. Qui a tué le Mozart des échecs ? Vous le découvrirez en plongeant avec avidité dans Le meurtre du joueur d'échecs, dans la collection True Crime français, signée par la journaliste Sarah Fingé et qui vient de paraître aux éditions 10-18.
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9: Bonsoir à tous. Le ministre de l'Intérieur, Laurent Nunez, appelle à une particulière vigilance lors des manifestations prévues ce week-end contre la loi sur l'usage des armes par les forces de l'ordre. Plus de 150 organisations s'y opposent et une centaine de rassemblements sont annoncés. Le texte adopté par l'Assemblée nationale doit encore être examiné au Sénat. La secrétaire

0: rassurent et dénoncent les économies envisagées, notamment le gel du point d'indice des fonctionnaires. Elle appelle également à une journée noire le 29 septembre. La dette publique française devrait atteindre 119,3% du PIB en 2026, puis 121,7% en 2027 selon Bercy. Le déficit public devrait lui s'établir à 5,4% du PIB cette année. Le gouvernement vise 5% en 2027, puis 3% en 2029. Et face à la flambée des prix des carburants, le gouvernement réfléchit à étendre ou à augmenter la prime aux grands rouleurs. Cette aide de 100 euros qui est destinée aux travailleurs modestes parcourant plus de 30 km par jour pour se rendre au travail. Le dispositif pourrait donc évoluer. À Beauvais, un homme d'une trentaine d'années a été tué par la police ce matin alors que les forces de l'ordre venaient l'interpeller. Il avait été signalé après avoir tiré plusieurs coups de feu au guidon de sa moto. Lors de l'intervention à son domicile, il aurait blessé un policier au bras avant que les forces de l'ordre ne ripostent. On poursuit avec le député de l'Eure, Philippe Brun, qui a annoncé son intention de déposer plainte pour dénonciation calomnieuse. Écarté de la primaire socialiste et exclu provisoirement du Parti socialiste après les accusations de violence, il conteste fermement les faits qui lui sont reprochés. Rendez-vous inédit, visite insolite et ouverture exceptionnelle. Ce week-end, ce sont les journées européennes du patrimoine. L'occasion donc de profiter de visites gratuites ou à Prairie de Vie dans toute la France. Et enfin, du sport et du football avec 4 rencontres à suivre ce soir à 20h45 pour la 5e journée de championnat de Ligue 1, notamment à Lyon face à Rennes.
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0: l'ouest, c'est un grand soleil qui est prévu. En ce qui concerne les températures, elles oscilleront entre 7 et 15 degrés au réveil et dans l'après-midi. On annonce jusqu'à 22 degrés à Amiens, 24 à La Rochelle, 25 à Biarritz, 27 à Nice et Marseille, 28 à Montpellier, jusqu'à 31 à Perpignan.
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2: Bonjour à tous. Du football ce week-end, Monaco s'est imposé 2-1 hier soir face à Lens en ouverture de la 5e journée de Ligue 1. Cet après-midi, le Paris FC reçoit Strasbourg à 17h15. 4 matchs sont prévus, ce sera 20h45, Angers-3, Le Mans-Lorient, Lyon-Rennes et Toulouse-Le-Havre. En 7e journée de Ligue 2 hier soir, Rodez s'est incliné 3-4 contre Nancy, victoire de Pau 2-0 face à Dunkerque, défaite d'Annecy 2-1 contre Dijon, match nul 1 partout entre Grenoble et Clermont, même score dans les rencontres Reims, Montpellier et Laval-Sochaux. Deux matchs sont prévus cet après-midi à 14h, Guingamp, Red Star et Boulogne-Nantes. Ce soir, Metz reçoit Saint-Étienne, coup d'envoi de la rencontre prévu à 20h. Le nouveau sélectionneur de l'équipe de France, Zinedine Zidane, a convoqué hier une première liste composée de 23 joueurs. Kylian Mbappé reste capitaine. Parmi les absents, le milieu Aurélien Tchouaméni et l'attaquant Marcus Thuram, le gardien Guillaume Rey, les défenseurs Andy Diouf et Jérémy Jacquet, ainsi que le milieu Lucas Dacuna et l'attaquant Esteban Le Poll ont été appelés pour la première fois avec les Bleus. Zidane débutera son mandat à la tête des Bleus par 4 matchs de Ligue des Nations en Turquie et en Belgique les 25 et 28 septembre, puis contre l'Italie et la Belgique les 2 et 5 octobre au Stade de France. Du rugby en 4e journée de Pro D2, Nice s'est incliné 33-37 hier soir face à Grenoble, victoire de Colomiers 66-21 contre Dax. Montauban a battu Béziers 50-21. Narbonne s'est imposé 31-26 face à Angoulême. Victoire de Nevers 31-26 contre Biarritz. Valence
3: 22h30.
2: 27 face à Provence Rugby. Défaite également d'Agen 17-19 contre Yona. Aujourd'hui, place à la 3e journée du top 14 avec cet après-midi en ouverture Castres-Toulon à 14h30. 4 matchs sont prévus à 16h35. Bayonne-Clermont, Montpellier-Perpignan, Lyon-Pau, La Rochelle-Racing 92. Ce soir, Vannes reçoit le Stade Toulousain. Début du match prévu à 21h.
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5: Un véhicule abandonné, c'est une pollution visuelle et surtout un risque pour l'environnement. Huile, batterie et fluides toxiques menacent nos sols. Bonjour Vanessa Montagne, vous êtes administratrice du portail officiel jerecyclemonvéhicule.fr. Qu'est-ce qui rend un véhicule hors d'usage si dangereux pour l'environnement ?
6: Il faut savoir qu'un véhicule hors d'usage contient de nombreuses substances nocives comme les huiles moteurs, les liquides de frein, les batteries au plomb. Et donc un véhicule, s'il est abandonné dans la nature, va laisser ses fluides s'infiltrer directement dans les sols et les nappes phréatiques. Et dans les territoires outre-mer, les abandons de véhicules sont un fléau reconnu. Les conséquences sanitaires sont encore plus directes puisque les eaux stagnent dans les épaves, ce qui va favoriser la prolifération des moustiques et les risques de dengue et de chikungunya. Il est donc indispensable de confier son véhicule à un centre agréé.
5: Alors justement, que devient ce véhicule lorsqu'il est confié à un centre agréé ?
6: En passant par un centre agréé, donc vous êtes absolument certain que tous les fluides dangereux seront extraits méthodiquement. Les pièces réutilisables vont être démontées, contrôlées et tracées. Et les matériaux, comme les métaux, les plastiques, vont être orientés sur des filières de recyclage adaptées. On va avoir donc un taux global de valorisation qui va dépasser les 95%. Et donc ce qui semblait être un déchet encombrant devient en réalité une ressource. A contrario, un acteur non agréé n'offre aucune garantie de dépollution et les déchets sont parfois abandonnés ou même brûlés sauvagement.
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8: Bonjour, Google envisage d'implanter près de Châteauroux son premier centre de données en France, mais la contestation monte en puissance. Face à l'impact environnemental et paysager du projet, le géant américain des technologies souhaite faire construire sur 195 hectares 8 à 10 bâtiments remplis de serveurs informatiques dans une zone d'activité à la clé de la perspective de créer plus d'un millier d'emplois. Le projet est défendu par de nombreux élus. La cour criminelle de la Charente à Angoulême a condamné un homme de 32 22 ans à 12 ans de réclusion criminelle pour avoir allumé 32 incendies entre juillet 2022 et octobre 2023. Cette peine est conforme à celle réclamée par l'avocat général qui avait décrit l'accusé, père de deux enfants, comme une bombe vivante. Adèle Gourigny, 28 ans, auteur d'un coup mortel sur un adolescent de 15 ans qui s'était interposé dans une bagarre entre jeunes en 2024 à Romans-sur-Isère dans la Drôme, a été condamné à 15 ans de réclusion criminelle. 25 ans avaient été requis. Le père de l'accusé principal, Boutaleb Gourigny, jugé pour complicité de violence volontaire, a lui été condamné à 2 ans ferme et son beau-frère, qui a aidé à leur fuite, à 6 mois ferme. La France appelle les autorités russes à revenir sur leur décision de prendre le contrôle de plusieurs filiales d'entreprises françaises. Un décret de Vladimir Poutine, rappelons-le, a organisé le transfert vers une société russe des actifs de la filiale russe d'Auchan et de l'ex-entité de Leroy Merlin. Enfin, un adolescent âgé de 15 ans, proche de l'ultra-droite, a été mis en examen pour avoir projeté une attaque contre son ancien lycée. Il lui est reproché d'avoir envisagé de cibler de manière indifférenciée les élèves de cet établissement dont il avait été exclu. C'est la fin de ce flash, une très bonne journée à toutes et à tous.
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9: La collection True Crime français aux éditions 10-18, en partenariat avec le journal Libération, est un véritable succès. Ce sont plus de 50 000 lecteurs qui ont été séduits par le récit de ces affaires criminelles françaises. Dans la collection True Crime français, découvrez ce nouveau volet historique des affaires criminelles avec le roman de Sarah Finger sur le meurtre du joueur d'échecs. Sarah Finger est journaliste et correspondante de Libération depuis 2015. Elle est auteure de plusieurs ouvrages, dont une enquête sur les snuff movies, ces films montrant la mort en direct. Dans la collection True Crime français, Sarah Finger revient sur cette affaire qui a duré plus de 20 ans et donné lieu à 3 procès. Le 22 août 1995, on découvre le cadavre d'un homme sans papier dans une rivière de l'Essonne, enroulé dans une alaise de matelas ensanglanté. Deux jours plus tard, les enquêteurs découvrent son identité. Il s'agit de Gilles Andruet, ancien champion d'échecs, fils de Jean-Claude Andruet, lui-même célèbre champion automobile. Si les relations entre père et fils étaient houleuses, Jean-Claude Andruet est malgré tout déterminé à faire payer les coupables, quoi qu'il en coûte. L'ancien prodige des échecs n'est cependant pas tout blanc. Accro aux jeux de casino, criblé de dettes, son chemin a croisé celui de la famille Liani, qui lui a promis de l'aide et semble avoir causé sa perte. Mais chaque acteur de l'affaire reporte la faute sur un autre, les procès se succèdent et les mensonges s'accumulent. Entre magouilles familiales, corruption et fuite à l'étranger, l'affaire s'étire et défraie la chronique française. Qui a tué le Mozart des échecs ? Vous le découvrirez en plongeant avec avidité dans Le meurtre du joueur d'échecs, dans la collection True Crime français, signée par la journaliste Sarah Finger et qui vient de paraître aux éditions 10-18.
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10: Bonsoir à tous. Le ministre de l'Intérieur, Laurent Nunez, appelle à une particulière vigilance lors des manifestations prévues ce week-end contre la loi sur l'usage des armes par les forces de l'ordre. Plus de 150 organisations s'y opposent et une centaine de rassemblements sont annoncés. Le texte adopté par l'Assemblée nationale doit encore être examiné au Sénat. La secrétaire générale

paraît dangereux et dénonce les économies envisagées, notamment le gel du point d'indice des fonctionnaires. Elle appelle également à une journée noire le 29 septembre. La dette publique française devrait atteindre 119,3% du PIB en 2026, puis 121,7% en 2027 selon Bercy. Et le déficit public devrait lui s'établir à 5,4% du PIB cette année. Le gouvernement vise 5% en 2027, puis 3% en 2029. Et face à la flambée des prix des carburants, le gouvernement réfléchit à étendre ou à augmenter la prime aux grands rouleurs. Cette aide de 100 euros qui est destinée aux travailleurs modestes parcourant plus de 30 km par jour pour se rendre au travail. Le dispositif pourrait donc évoluer. À Beauvais, un homme d'une trentaine d'années a été tué par la police ce matin alors que les forces de l'ordre venaient l'interpeller. Il avait été signalé après avoir tiré plusieurs coups de feu au guidon de sa moto. Lors de l'intervention à son domicile, il aurait blessé un policier au bras avant que les forces de l'ordre ne ripostent. On poursuit avec le député de l'Eure, Philippe Brun, qui a annoncé son intention de déposer plainte pour dénonciation calomnieuse. Écarté de la primaire socialiste et exclu provisoirement du Parti socialiste après les accusations de violence, il conteste fermement les faits qui lui sont reprochés. Rendez-vous inédit, visite insolite et ouverture exceptionnelle. Ce week-end, ce sont les Journées européennes du patrimoine. L'occasion donc de profiter de visites gratuites ou à prairie de vie dans toute la France. Et enfin, du sport et du football avec 4 rencontres à suivre ce soir à 20h45 pour la 5e journée de championnat de Ligue 1, notamment à Lyon face à Rennes. 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

0: à Perpignan.
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2: Bonjour à tous. Du football ce week-end, Monaco s'est imposé 2-1 hier soir face à Lens en ouverture de la 5e journée de Ligue 1. Cet après-midi, le Paris FC reçoit Strasbourg à 17h15. 4 matchs sont prévus, ce sera 20h45, Angers-3, Le Mans-Lorient, Lyon-Rennes et Toulouse-Le-Havre. En 7e journée de Ligue 2 hier soir, Rodez s'est incliné 3-4 contre Nancy, victoire de Pau 2-0 face à Dunkerque, défaite d'Annecy 2-1 contre Dijon, match nul 1 partout entre Grenoble et Clermont, même score dans les rencontres Reims, Montpellier et Laval-Sochaux. Deux matchs sont prévus cet après-midi à 14h, Guingamp, Red Star et Boulogne-Nantes. Ce soir, Metz reçoit Saint-Étienne, coup d'envoi de la rencontre prévu à 20h. Le nouveau sélectionneur de l'équipe de France, Zinedine Zidane, a convoqué hier une première liste composée de 23 joueurs. Kylian Mbappé reste capitaine. Parmi les absents, le milieu Aurélien Tchouaméni et l'attaquant Marcus Thuram, le gardien Guillaume Rey, les défenseurs Andy Diouf et Jérémy Jacquet, ainsi que le milieu Lucas Dacuna et l'attaquant Esteban Le Poll ont été appelés pour la première fois avec les Bleus. Zidane débutera son mandat à la tête des Bleus par 4 matchs de Ligue des Nations en Turquie et en Belgique les 25 et 28 septembre, puis contre l'Italie et la Belgique les 2 et 5 octobre au Stade de France. Du rugby en 4e journée de Pro D2, Nice s'est incliné 33-37 hier soir face à Grenoble, victoire de Colomiers 66-21 contre Dax. Montauban a battu Béziers 50-21, Narbonne s'est imposé 31-26 face à Angoulême, victoire de Nevers 31-26 contre Biarritz, Valence-Romans s'est incliné 23-27 face à Provence Rugby, défaite également d'Agen 17-19 contre Yona. Aujourd'hui, place à la 3e journée du top 14 avec cet après-midi en ouverture Castres-Toulon à 14h30. 4 matchs sont prévus à 16h35, Bayonne-Clermont, Montpellier-Perpignan, Lyon-Pau, La Rochelle-Racing 92. Ce soir, Vannes reçoit le Stade Toulousain, début du match prévu à 21h.
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4: Plus d'un million de véhicules arrivent en fin de vie chaque année en France. Ce qui ressemble à une épave est en réalité un gisement de ressources. Métaux, plastiques, pièces détachées. Bonjour Antoine Aguétan, vous êtes directeur de centre agréé de traitement de véhicules hors d'usage. Quand un véhicule arrive chez vous, quelles sont les grandes étapes ?
5: Bonjour, la première étape que l'on réalise, c'est de lui attribuer un numéro de police qui va le suivre de l'entrée du véhicule physique et administratif jusqu'à sa sortie, jusqu'à sa destruction. Et l'objectif pour nous est de déconstruire de la façon la plus propre possible, avec un objectif, c'est d'arriver à plus de 95% de matière à recycler, avec tout un processus industriel de dépollution de tous les fluides et de déconstruction de toutes les matières qui sont valorisables.
4: Certains acteurs illégaux proposent de racheter les véhicules hors d'usage. Ça peut être tentant, non ?
5: 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Et je pense qu'il est intéressant et important de faire la distinction entre les centres de véhicules hors d'usage, les CVHU que nous sommes, c'est-à-dire à peu près 1700 CVHU en France, et ceux qui proposent aujourd'hui malheureusement une contrepartie financière non déclarée, rémunérée en liquide. Donc le petit warning, c'est de faire attention à ce que quand on vous propose de vous rémunérer en liquide sans traçabilité et sans preuve, c'est de vous dire que malheureusement la filière ne sera pas propre et que votre véhicule va sûrement être mal déconstruit sans traçabilité.
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7: Bonjour, Google envisage d'implanter près de Châteauroux son premier centre de données en France, mais la contestation monte en puissance. Face à l'impact environnemental et paysager du projet, le géant américain des technologies souhaite faire construire sur 195 hectares 8 à 10 bâtiments remplis de serveurs informatiques dans une zone d'activité à la clé de la perspective de créer plus d'un millier d'emplois. Le projet est défendu par de nombreux élus. La cour criminelle de la Charente à Angoulême a condamné un homme de 32 ans à 12 ans de réclusion criminelle pour avoir allumé 32 incendies entre juillet 2022 et octobre 2023. Cette peine est conforme à celle réclamée par l'avocat général qui avait décrit l'accusé, père de deux enfants, comme une bombe vivante. Adèle Gourigny, 28 ans, auteur d'un coup mortel sur un adolescent de 15 ans qui s'était interposé dans une bagarre entre jeunes en 2024 à Romans-sur-Isère dans la Drôme, a été condamné à 15 ans de réclusion criminelle. 25 ans avaient été requis. Le père de l'accusé principal, Boutaleb Gourigny, jugé pour complicité de violence volontaire, a lui été condamné à 2 ans ferme et son beau-frère, qui a aidé à leur fuite, à 6 mois ferme. La France appelle les autorités russes à revenir sur leur décision de prendre le contrôle de plusieurs filiales d'entreprises françaises. Un décret de Vladimir Poutine, rappelons-le, a organisé le transfert vers une société russe des actifs de la filiale russe d'Auchan et de l'ex-entité de Leroy Merlin. Enfin, un adolescent âgé de 15 ans, proche de l'ultra-droite, a été mis en examen pour avoir projeté une attaque contre son ancien lycée. Il lui est reproché d'avoir envisagé de cibler de manière indifférenciée les élèves de cet établissement dont il avait été exclu. C'est la fin de ce flash. Une très bonne journée à toutes et à tous.
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0: La collection True Crime français aux éditions 10-18, en partenariat avec le journal Libération, est un véritable succès. Ce sont plus de 50 000 lecteurs qui ont été séduits par le récit de ces affaires criminelles françaises. Dans la collection True Crime français, découvrez ce nouveau volet historique des affaires criminelles avec le roman de Sarah Finger sur le meurtre du joueur d'échecs. Sarah Finger est journaliste et correspondante de Libération depuis 2015. Elle est auteure de plusieurs ouvrages, dont une enquête sur les snuff movies, ces films montrant la mort en direct. Dans la collection True Crime français, Sarah Finger revient sur cette affaire qui a duré plus de 20 ans et donné lieu à 3 procès. Le 22 août 1995, on découvre le cadavre d'un homme sans papier dans une rivière de l'Essonne, enroulé dans une alaise de matelas ensanglanté. 2 jours plus tard, les enquêteurs découvrent son identité. Il s'agit de Gilles Andruet, ancien champion d'échecs, fils de Jean-Claude Andruet, lui-même célèbre champion automobile. Si les relations entre père et fils étaient houleuses, Jean-Claude Andruet est malgré tout déterminé à faire payer les coupables, quoi qu'il en coûte. L'ancien prodige des échecs n'est cependant pas tout blanc. Accro aux jeux de casino, criblé de dettes, son chemin a croisé celui de la famille Liani, qui lui a promis de l'aide et semble avoir causé sa perte. Mais chaque acteur de l'affaire reporte la faute sur un autre, les procès se succèdent et les mensonges s'accumulent. Entre magouilles familiales, corruption et fuite à l'étranger, l'affaire s'étire et défraie la chronique française. Qui a tué le Mozart des échecs ? Vous le découvrirez en plongeant avec avidité dans Le meurtre du joueur d'échecs, dans la collection True Crime français, signée par la journaliste Sarah Finger et qui vient de paraître aux éditions 10-18.
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8: Bonsoir à tous. Le ministre de l'Intérieur, Laurent Nunez, appelle à une particulière vigilance lors des manifestations prévues ce week-end contre la loi sur l'usage des armes par les forces de l'ordre. Plus de 150 organisations s'y opposent et une centaine de rassemblements sont annoncés. Le texte adopté par l'Assemblée nationale doit encore être examiné au Sénat. La secrétaire

0: dangereux et dénonce les économies envisagées, notamment le gel du point d'indice des fonctionnaires. Elle appelle également à une journée noire le 29 septembre. La dette publique française devrait atteindre 119,3% du PIB en 2026, puis 121,7% en 2027 selon Bercy. Le déficit public devrait lui s'établir à 5,4% du PIB cette année. Le gouvernement vise 5% en 2027, puis 3% en 2029. Et face à la flambée des prix des carburants, le gouvernement réfléchit à étendre ou à augmenter la prime aux grands rouleurs. Cette aide de 100 euros qui est destinée aux travailleurs modestes parcourant plus de 30 km par jour pour se rendre au travail. Le dispositif pourrait donc évoluer. À Beauvais, un homme d'une trentaine d'années a été tué par la police ce matin alors que les forces de l'ordre venaient l'interpeller. Il avait été signalé après avoir tiré plusieurs coups de feu au guidon de sa moto. Lors de l'intervention à son domicile, il aurait blessé un policier au bras avant que les forces de l'ordre ne ripostent. On poursuit avec le député de l'Eure, Philippe Brun, qui a annoncé son intention de déposer plainte pour dénonciation calomnieuse. Écarté de la primaire socialiste et exclu provisoirement du Parti socialiste après les accusations de violence, il conteste fermement les faits qui lui sont reprochés. Rendez-vous inédit, visite insolite et ouverture exceptionnelle. Ce week-end, ce sont les journées européennes du patrimoine. L'occasion donc de profiter de visites gratuites ou à Prairie de Vie dans toute la France. Et enfin, du sport et du football avec 4 rencontres à suivre ce soir à 20h45 pour la 5e journée de championnat de Ligue 1, notamment à Lyon face à Rennes.
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0: sud-est. C'est un grand soleil qui est prévu. En ce qui concerne les températures, elles oscilleront entre 7 et 15 degrés au réveil et dans l'après-midi. On annonce jusqu'à 22 degrés à Amiens, 24 à La Rochelle, 25 à Biarritz, 27 à Nice et Marseille, 28 à Montpellier, jusqu'à 31 à Perpignan.
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2: Bonjour à tous. Du football ce week-end, Monaco s'est imposé 2-1 hier soir face à Lens en ouverture de la 5e journée de Ligue 1. Cet après-midi, le Paris FC reçoit Strasbourg à 17h15. 4 matchs sont prévus ce soir à 20h45. Angers 3, Le Mans-Lorient, Lyon-Rennes et Toulouse-Le Havre. En 7e journée de Ligue 2 hier soir, Rodez s'est incliné 3-4 contre Nancy. Victoire de Pau, 2-0 face à Dunkerque. Défaite d'Annecy 2-1 contre Dijon. Match nul 1 partout entre Grenoble et Clermont, même score dans les rencontres Reims-Montpellier et Laval-Sochaux. 2 matchs sont prévus cet après-midi à 14h, Guingamp-Red Star et Boulogne-Nantes. Ce soir, Metz reçoit Saint-Étienne, coup d'envoi de la rencontre prévu à 20h. Le nouveau sélectionneur de l'équipe de France, Zinedine Zidane, a convoqué hier une première liste composée de 23 joueurs. Kylian Mbappé reste capitaine. Parmi les absents, le milieu Aurélien Tchouaméni et l'attaquant Marcus Thuram, le gardien Guillaume Rest, les défenseurs Andy Diouf et Jérémy Jacquet, ainsi que le milieu Lucas Dacuna et l'attaquant Esteban Le Poll ont été appelés pour la première fois avec les Bleus. Zidane débutera son mandat à la tête des Bleus par 4 matchs de Ligue des Nations en Turquie et en Belgique les 25 et 28 septembre, puis contre l'Italie et la Belgique les 2 et 5 octobre au Stade de France. Du rugby en 4e journée de Pro D2, Nice s'est incliné 33-37 hier soir face à Grenoble, victoire de Colomiers 66-21 contre Dax. Montauban a battu Béziers 50-21, Narbonne s'est imposé 31-26 face à Angoulême, victoire de Nevers 31-26 contre Biarritz. Valence-Romans s'est incliné 23-27 face à Provence Rugby, défaite également d'Agen 17-19 contre Oyonnax. Aujourd'hui, place à la 3e journée de Top 14 avec cet après-midi en ouverture Castres-Toulon à 14h30. 4 matchs sont prévus à 16h35, Bayonne-Clermont, Montpellier-Perpignan, Lyon-Pau, La Rochelle-Racing 92. Ce soir, Vannes reçoit le Stade Toulousain, début du match prévu à 21h.
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4: Beaucoup de personnes pensent être en règle dès lors qu'ils ont reçu un certificat de destruction après avoir remis leur véhicule hors d'usage à un épaviste. Émilie Repusseau, bonjour. Vous êtes secrétaire générale adjointe de la Fédération nationale de l'automobile. Ce document est-il forcément une garantie ?
5: Pas nécessairement. Il faut absolument confier son véhicule à un centre de véhicules hors d'usage agréé, qui est le seul habilité à détruire administrativement votre véhicule dans le système d'immatriculation des véhicules. Si vous confiez votre véhicule à une casse automobile qui n'est pas autorisée, il est possible qu'elle vous remette un faux certificat. Les conséquences lorsque vous confiez à un professionnel qui n'est pas agréé, donc lui ne peut pas détruire administrativement le véhicule, il sera conservé dans le système d'immatriculation et si le propriétaire suivant l'utilise à des fins frauduleuses, donc vous recevrez, vous, en tant que propriétaire du véhicule, l'ensemble des amendes qui pourraient représenter des sommes assez considérables et cela peut perdurer très longtemps dans le temps, vous obligeant à engager des procédures judiciaires en nombre.
4: Merci beaucoup. Et pour terminer, un message à tous les automobilistes.
5: Si vous souhaitez détruire votre véhicule, allez sur le site jerecitemonvéhicule.fr et laissez la procédure suivre son cours. C'est très simple, la reprise sera gratuite et au plus près de chez vous.
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7: Bonjour, Google envisage d'implanter près de Châteauroux son premier centre de données en France, mais la contestation monte en puissance. Face à l'impact environnemental et paysager du projet, le géant américain des technologies souhaite faire construire sur 195 hectares 8 à 10 bâtiments remplis de serveurs informatiques dans une zone d'activité à la clé la perspective de créer plus d'un millier d'emplois. Le projet est défendu par de nombreux élus. La cour criminelle de la Charente à Angoulême a condamné un homme de 32 22 ans à 12 ans de réclusion criminelle pour avoir allumé 32 incendies entre juillet 2022 et octobre 2023. Cette peine est conforme à celle réclamée par l'avocat général qui avait décrit l'accusé, père de deux enfants, comme une bombe vivante. Adèle Gourigny, 28 ans, auteur d'un coup mortel sur un adolescent de 15 ans qui s'était interposé dans une bagarre entre jeunes en 2024 à Romans-sur-Isère dans la Drôme, a été condamné à 15 ans de réclusion criminelle. 25 ans avaient été requis. Le père de l'accusé principal, Boutaleb Gourigny, jugé pour complicité de violence volontaire, a lui été condamné à 2 ans ferme et son beau-frère, qui a aidé à leur fuite, à 6 mois ferme. La France appelle les autorités russes à revenir sur leur décision de prendre le contrôle de plusieurs filiales d'entreprises françaises. Un décret de Vladimir Poutine, rappelons-le, a organisé le transfert vers une société russe des actifs de la filiale russe d'Auchan et de l'ex-entité de Leroy Merlin. Enfin, un adolescent âgé de 15 ans, proche de l'ultra-droite, a été mis en examen pour avoir projeté une attaque contre son ancien lycée. Il lui est reproché d'avoir envisagé de cibler de manière indifférenciée les élèves de cet établissement dont il avait été exclu. C'est la fin de ce flash. Une très bonne journée à toutes et à tous.
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8: La collection True Crime français aux éditions 10-18, en partenariat avec le journal Libération, est un véritable succès. Ce sont plus de 50 000 lecteurs qui ont été séduits par le récit de ces affaires criminelles françaises. Dans la collection True Crime français, découvrez ce nouveau volet historique des affaires criminelles avec le roman de Sarah Fingé sur le meurtre du joueur d'échecs. Sarah Fingé est journaliste et correspondante de Libération depuis 2015. Elle est auteure de plusieurs ouvrages, dont une enquête sur les Snuff Movies, ces films montrant la mort en direct. Dans la collection True Crime français, Sarah Fingé revient sur cette affaire qui a duré plus de 20 ans et donné lieu à 3 procès. Le 22 août 1995, on découvre le cadavre d'un homme sans papier dans une rivière de l'Essonne, enroulé dans une alaise de matelas ensanglantée. 2 jours plus tard, les enquêteurs découvrent son identité. Il s'agit de Gilles Andruet, ancien champion d'échecs, fils de Jean-Claude Andruet, lui-même célèbre champion automobile. Si les relations entre père et fils étaient houleuses, Jean-Claude Andruet est malgré tout déterminé à faire payer les coupables, quoi qu'il en coûte. L'ancien prodige des échecs n'est cependant pas tout blanc. Accro aux jeux de casino, criblé de dettes, son chemin a croisé celui de la famille Liani, qui lui a promis de l'aide et semble avoir causé sa perte. Mais chaque acteur de l'affaire reporte la faute sur un autre, les procès se succèdent et les mensonges s'accumulent. Entre magouilles familiales, corruption et fuite à l'étranger, l'affaire s'étire et défraie la chronique française. Qui a tué le Mozart des échecs ? Vous le découvrirez en plongeant avec avidité dans Le meurtre du joueur d'échecs, dans la collection True Crime français, signée par la journaliste Sarah Fingé et qui vient de paraître aux éditions 10-18.
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9: Bonsoir à tous. Le ministre de l'Intérieur, Laurent Nunez, appelle à une particulière vigilance lors des manifestations prévues ce week-end contre la loi sur l'usage des armes par les forces de l'ordre. Plus de 150 organisations s'y opposent et une centaine de rassemblements sont annoncés. Le texte adopté par l'Assemblée nationale doit encore être examiné au Sénat. La secrétaire

0: rue dénonce les économies envisagées, notamment le gel du point d'indice des fonctionnaires. Elle appelle également à une journée noire le 29 septembre. La dette publique française devrait atteindre 119,3% du PIB en 2026, puis 121,7% en 2027 selon Bercy. Le déficit public devrait lui s'établir à 5,4% du PIB cette année. Le gouvernement vise 5% en 2027, puis 3% en 2029. Et face à la flambée des prix des carburants, le gouvernement réfléchit à étendre ou à augmenter la prime aux grands rouleurs. Cette aide de 100 euros qui est destinée aux travailleurs modestes parcourant plus de 30 km par jour pour se rendre au travail. Le dispositif pourrait donc évoluer. À Beauvais, un homme d'une trentaine d'années a été tué par la police ce matin alors que les forces de l'ordre venaient l'interpeller. Il avait été signalé après avoir tiré plusieurs coups de feu au guidon de sa moto. Lors de l'intervention à son domicile, il aurait blessé un policier au bras avant que les forces de l'ordre ne ripostent. On poursuit avec le député de l'Eure, Philippe Brun, qui a annoncé son intention de déposer plainte pour dénonciation calomnieuse. Écarté de la primaire socialiste et exclu provisoirement du Parti socialiste après les accusations de violence, il conteste fermement les faits qui lui sont reprochés. Rendez-vous inédit, visite insolite et ouverture exceptionnelle. Ce week-end, ce sont les journées européennes du patrimoine. L'occasion donc de profiter de visites gratuites ou à Prairie de Vie dans toute la France. Et enfin, du sport et du football avec 4 rencontres à suivre ce soir à 20h45 pour la 5e journée de championnat de Ligue 1, notamment à Lyon face à Rennes.
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0: 27 à Nice,
1: 23h,
0: 28 à Montpellier, jusqu'à 31 à Perpignan.
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3: Bonjour à tous. Du football ce week-end, Monaco s'est imposé 2-1 hier soir face à Lens en ouverture de la 5e journée de Ligue 1. Cet après-midi, le Paris FC reçoit Strasbourg à 17h15. 4 matchs sont prévus, ce sera 20h45, Angers 3, Le Mans-Lorient, Lyon-Rennes et Toulouse-Le Havre. En 7e journée de Ligue 2 hier soir, Rodez s'est incliné 3-4 contre Nancy, victoire de Pau 2-0 face à Dunkerque, défaite d'Annecy 2-1 contre Dijon, match nul 1-1 entre Grenoble et Clermont, même score dans les rencontres Reims-Montpellier et Laval-Sochaux. Deux matchs sont prévus cet après-midi à 14h, Guingamp-Red Star et Boulogne-Nantes. Ce soir, Metz reçoit Saint-Étienne, coup d'envoi de la rencontre prévu à 20h. Le nouveau sélectionneur de l'équipe de France, Zinedine Zidane, a convoqué hier une première liste composée de 23 joueurs. Kylian Mbappé reste capitaine. Parmi les absents, le milieu Aurélien Tchouaméni et l'attaquant Marcus Thuram, le gardien Guillaume Rest, les défenseurs Andy Diouf et Jérémy Jacquet, ainsi que le milieu Lucas Dacuna et l'attaquant Esteban Le Poll ont été appelés pour la première fois avec les Bleus. Zidane débutera son mandat à la tête des Bleus par 4 matchs de Ligue des Nations en Turquie et en Belgique les 25 et 28 septembre, puis contre l'Italie et la Belgique les 2 et 5 octobre au Stade de France. Du rugby en 4e journée de Pro D2, Nice s'est incliné 33-37 hier soir face à Grenoble, victoire de Colomiers 66-21 contre Dax. Montauban a battu Béziers 50-21, Narbonne s'est imposé 31-26 face à Angoulême, victoire de Nevers 31-26 contre Biarritz. Valence-Romans s'est incliné 23-27 face à Provence Rugby, défaite également d'Agen 17-19 contre Oyonnax. Aujourd'hui, place à la 3e journée de Top 14 avec cet après-midi en ouverture Castres-Toulon à 14h30. 4 matchs sont prévus à 16h35, Bayonne-Clermont, Montpellier-Perpignan, Lyon-Pau, La Rochelle-Racing 92. Ce soir, Vannes reçoit le Stade Toulousain, début du match prévu à 21h.
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5: Plus de 300 000 véhicules hors d'usage échappent chaque année à la filière légale de recyclage en France. Derrière ce chiffre, des risques pour l'environnement et des propriétaires qui, sans le savoir, ont confié leurs véhicules à des acteurs non agréés, avec parfois de lourdes conséquences. Cécile Debon, vous êtes maire de Moisson et présidente de la communauté de communes des Portes de l'Île-de-France dans les Yvelines. Alors, qu'observez-vous sur le terrain ?
6: Ce sont des petites affichettes collées sur les poteaux, les abribus ou le mobilier urbain. Les signaux d'alerte sont assez facile à identifier. D'abord, il n'y a souvent qu'un numéro de téléphone portable, aucune adresse physique, aucune mention d'un centre agréé. On vous promet parfois de repartir avec de l'argent liquide en échange de votre véhicule.
5: Et quels sont les risques face à ces acteurs illégaux ?
6: Il peut y avoir des conséquences judiciaires et administratives. Si le véhicule n'est pas correctement détruit et désimmatriculé, il reste juridiquement au nom de son ancien propriétaire. S'il est ensuite utilisé frauduleusement ou impliqué dans des infractions type excès de vitesse, on peut avoir jusqu'à 7 500 € d'amende. Le bon réflexe est très simple, vérifier que l'opérateur est agréé. Aujourd'hui, le portail officiel jerecyclemonvéhicule.fr permet de trouver facilement un centre agréé près de chez soi. C'est la garantie que le véhicule sera bien pris en charge dans le respect de la réglementation et sans mauvaise surprise.
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8: Bonjour, Google envisage d'implanter près de Châteauroux son premier centre de données en France, mais la contestation monte en puissance. Face à l'impact environnemental et paysager du projet, le géant américain des technologies souhaite faire construire sur 195 hectares 8 à 10 bâtiments remplis de serveurs informatiques dans une zone d'activité à la clé la perspective de créer plus d'un millier d'emplois. Le projet est défendu par de nombreux élus. La cour criminelle de la Charente à Angoulême a condamné un homme de 32 2 ans à 12 ans de réclusion criminelle pour avoir allumé 32 incendies entre juillet 2022 et octobre 2023. Cette peine est conforme à celle réclamée par l'avocat général qui avait décrit l'accusé, père de 2 enfants, comme une bombe vivante. Adèle Gourigny, 28 ans, auteur d'un coup mortel sur un adolescent de 15 ans qui s'était interposé dans une bagarre entre jeunes en 2024 à Romans-sur-Isère dans la Drôme, a été condamné à 15 ans de réclusion criminelle. 25 ans avaient été requis. Le père de l'accusé principal, Boutaleb Gourigny, jugé pour complicité de violence volontaire, a lui été condamné à 2 ans ferme et son beau-frère, qui a aidé à leur fuite, à 6 mois ferme. La France appelle les autorités russes à revenir sur leur décision de prendre le contrôle de plusieurs filiales d'entreprises françaises. Un décret de Vladimir Poutine, rappelons-le, a organisé le transfert vers une société russe des actifs de la filiale russe d'Auchan et de l'ex-entité de Leroy Merlin. Enfin, un adolescent âgé de 15 ans, proche de l'ultra-droite, a été mis en examen pour avoir projeté une attaque contre son ancien lycée. Il lui est reproché d'avoir envisagé de cibler de manière indifférenciée les élèves de cet établissement dont il avait été exclu. C'est la fin de ce flash, une très bonne journée à toutes et à tous.
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1: La collection True Crime français aux éditions 10-18, en partenariat avec le journal Libération, est un véritable succès. Ce sont plus de 50 000 lecteurs qui ont été séduits par le récit de ces affaires criminelles françaises. Dans la collection True Crime français, découvrez ce nouveau volet historique des affaires criminelles avec le roman de Sarah Finger sur le meurtre du joueur d'échecs. Sarah Finger est journaliste et correspondante de Libération depuis 2015. Elle est auteure de plusieurs ouvrages, dont une enquête sur les Snuff Movies, ces films montrant la mort en direct. Dans la collection True Crime français, Sarah Finger revient sur cette affaire qui a duré plus de 20 ans et donné lieu à 3 procès. Le 22 août 1995, on découvre le cadavre d'un homme sans papier dans une rivière de l'Essonne, enroulé dans une alaise de matelas ensanglantée. 2 jours plus tard, les enquêteurs découvrent son identité. Il s'agit de Gilles Andruet, ancien champion d'échecs, fils de Jean-Claude Andruet, lui-même célèbre champion automobile. Si les relations entre père et fils étaient houleuses, Jean-Claude Andruet est malgré tout déterminé à faire payer les coupables, quoi qu'il en coûte. L'ancien prodige des échecs n'est cependant pas tout blanc. Accro au jeu de casino, criblé de dettes, son chemin a croisé celui de la famille Liani, qui lui a promis de l'aide et semble avoir causé sa perte. Mais chaque acteur de l'affaire reporte la faute sur un autre, les procès se succèdent et les mensonges s'accumulent. Entre magouilles familiales, corruption et fuite à l'étranger, l'affaire s'étire et défraie la chronique française. Qui a tué le Mozart des échecs ? Vous le découvrirez en plongeant avec avidité dans Le meurtre du joueur d'échecs, dans la collection True Crime français, signée par la journaliste Sarah Finger et qui vient de paraître aux éditions 10-18.
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9: Bonsoir à tous. Le ministre de l'Intérieur, Laurent Nunez, appelle à une particulière vigilance lors des manifestations prévues ce week-end contre la loi sur l'usage des armes par les forces de l'ordre. Plus de 150 organisations s'y opposent et une centaine de rassemblements sont annoncés. Le texte adopté par l'Assemblée nationale doit encore être examiné au Sénat. La secrétaire

0: c'est dangereux et dénonce les économies envisagées, notamment le gel du point d'indice des fonctionnaires. Elle appelle également à une journée noire le 29 septembre. La dette publique française devrait atteindre 119,3% du PIB en 2026, puis 121,7% en 2027 selon Bercy. Le déficit public devrait lui s'établir à 5,4% du PIB cette année. Le gouvernement vise 5% en 2027, puis 3% en 2029. Et face à la flambée des prix des carburants, le gouvernement réfléchit à étendre ou à augmenter la prime aux grands rouleurs. Cette aide de 100 euros qui est destinée aux travailleurs modestes parcourant plus de 30 km par jour pour se rendre au travail. Le dispositif pourrait donc évoluer. À Beauvais, un homme d'une trentaine d'années a été tué par la police ce matin alors que les forces de l'ordre venaient l'interpeller. Il avait été signalé après avoir tiré plusieurs coups de feu au guidon de sa moto. Lors de l'intervention à son domicile, il aurait blessé un policier au bras avant que les forces de l'ordre ne ripostent. On poursuit avec le député de l'Eure, Philippe Brun, qui a annoncé son intention de déposer plainte pour dénonciation calomnieuse. Écarté de la primaire socialiste et exclu provisoirement du Parti socialiste après les accusations de violence, il conteste fermement les faits qui lui sont reprochés. Rendez-vous inédit, visite insolite et ouverture exceptionnelle. Ce week-end, ce sont les journées européennes du patrimoine. L'occasion donc de profiter de visites gratuites ou à Prairie de Vie dans toute la France. Et enfin, du sport et du football avec 4 rencontres à suivre ce soir à 20h45 pour la 5e journée de championnat de Ligue 1, notamment à Lyon face à Rennes.
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0: sud-ouest et au sud-est. C'est un grand soleil qui est prévu. En ce qui concerne les températures, elles oscilleront entre 7 et 15 degrés au réveil et dans l'après-midi. On annonce jusqu'à 22 degrés à Amiens, 24 à La Rochelle, 25 à Biarritz, 27 à Nice et Marseille, 28 à Montpellier, jusqu'à 31 à Perpignan.
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2: Bonjour à tous. Du football ce week-end, Monaco s'est imposé 2-1 hier soir face à Lens en ouverture de la 5e journée de Ligue 1. Cet après-midi, le Paris FC reçoit Strasbourg à 17h15. 4 matchs sont prévus ce soir à 20h45. Angers 3, Le Mans-Lorient, Lyon-Rennes et Toulouse-Le Havre. En 7e journée de Ligue 2 hier soir, Rodez s'est incliné 3-4 contre Nancy. Victoire de Pau, 2-0 face à Dunkerque. Défaite d'Annecy 2-1 contre Dijon. Match nul 1 partout entre Grenoble et Clermont, même score dans les rencontres Reims-Montpellier et Laval-Sochaux. 2 matchs sont prévus cet après-midi à 14h, Guingamp-Red Star et Boulogne-Nantes. Ce soir, Metz reçoit Saint-Étienne, coup d'envoi de la rencontre prévu à 20h. Le nouveau sélectionneur de l'équipe de France, Zinedine Zidane, a convoqué hier une première liste composée de 23 joueurs. Kylian Mbappé reste capitaine. Parmi les absents, le milieu Aurélien Tchouaméni et l'attaquant Marcus Thuram, le gardien Guillaume Rest, les défenseurs Andy Diouf et Jérémy Jacquet, ainsi que le milieu Lucas Dacuna et l'attaquant Esteban Le Poll ont été appelés pour la première fois avec les Bleus. Zidane débutera son mandat à la tête des Bleus par 4 matchs de Ligue des

0: Midi en ouverture Castres-Toulon à 14h30. Quatre matchs sont prévus à 16h35. Bayonne-Clermont, Montpellier-Perpignan, Lyon-Pau, La Rochelle-Racing 92. Ce soir, Vannes reçoit le Stade Toulousain. Début du match prévu à 21h.
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3: Un véhicule qui ne roule plus, ça paraît compliqué de s'en débarrasser. En réalité, la filière légale est simple et gratuite avec jerecyclemonvéhicule.fr. Thomas Rebert, vous êtes administrateur de ce portail officiel. Que fait-on quand on a un véhicule hors d'usage ?
4: Se débarrasser de son véhicule, ça n'arrive pas tous les jours et on peut se sentir désemparé. Et pourtant, la solution existe, elle est simple et gratuite. C'est le portail jerecyclemonvéhicule.fr. Une sorte de guichet unique créé à la demande de l'État qui permet de trouver en quelques clics un centre agréé et de demander une collecte à domicile. Cette collecte, elle est gratuite et c'est le centre agréé qui prend en charge toutes les démarches administratives. Le portail jerecyclemonvéhicule.fr permet d'être mis en relation avec un acteur de la filière légale et de connaître les modalités précises de la collecte de son véhicule.
3: Émeric Joblot, vous êtes également administrateur du portail jerecyclemonvéhicule.fr. Certains d'entre nous se retrouvent encore dans des situations très compliquées après avoir confié leur voiture à un épaviste non agréé. 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
7: Bonjour, Google envisage d'implanter près de Châteauroux son premier centre de données en France, mais la contestation monte en puissance. Face à l'impact environnemental et paysager du projet, le géant américain des technologies souhaite faire construire sur 195 hectares 8 à 10 bâtiments remplis de serveurs informatiques dans une zone d'activité à la clé la perspective de créer plus d'un millier d'emplois. Le projet est défendu par de nombreux élus. La cour criminelle de la Charente à Angoulême a condamné un homme de 32 ans à 12 ans de réclusion criminelle pour avoir allumé 32 incendies entre juillet 2022 et octobre 2023. Cette peine est conforme à celle réclamée par l'avocat général qui avait décrit l'accusé, père de deux enfants, comme une bombe vivante. Adel Gourini, 28 ans, auteur d'un coup mortel sur un adolescent de 15 ans qui s'était interposé dans une bagarre entre jeunes en 2024 à Romans-sur-Isère dans la Drôme, a été condamné à 15 ans de réclusion criminelle. 25 ans avait été requis. Le père de l'accusé principal, Boutaleb Gourini, jugé pour complicité de violence volontaire, a lui été condamné à 2 ans ferme et son beau-frère, qui a aidé à leur fuite, à 6 mois ferme. La France appelle les autorités russes à revenir sur leur décision de prendre le contrôle de plusieurs filiales d'entreprises françaises. Un décret de Vladimir Poutine, rappelons-le, a organisé le transfert vers une société russe des actifs de la filiale russe d'Auchan et de l'ex-entité de Leroy Merlin. Enfin, un adolescent âgé de 15 ans, proche de l'ultra-droite, a été mis en examen pour avoir projeté une attaque contre son ancien lycée. Il lui est reproché d'avoir envisagé de cibler de manière indifférenciée les élèves de cet établissement dont il avait été exclu. C'est la fin de ce flash, une très bonne journée à toutes et à tous.
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9: La collection True Crime français aux éditions 10-18, en partenariat avec le journal Libération, est un véritable succès. Ce sont plus de 50 000 lecteurs qui ont été séduits par le récit de ces affaires criminelles françaises. Dans la collection True Crime français, découvrez ce nouveau volet historique des affaires criminelles avec le roman de Sarah Finger sur le meurtre du joueur d'échecs. Sarah Finger est journaliste et correspondante de Libération depuis 2015. Elle est auteure de plusieurs ouvrages, dont une enquête sur les Snuff Movies, ces films montrant la mort en direct. Dans la collection True Crime français, Sarah Finger revient sur cette affaire qui a duré plus de 20 ans et donné lieu à 3 procès. Le 22 août 1995, on découvre le cadavre d'un homme sans papier dans une rivière de l'Essonne, enroulé dans une alaise de matelas ensanglantée. 2 jours plus tard, les enquêteurs découvrent son identité. Il s'agit de Gilles Andruet, ancien champion d'échecs, fils de Jean-Claude Andruet, lui-même célèbre champion

0: Si les relations entre père et fils étaient houleuses, Jean-Claude Andruet est malgré tout déterminé à faire payer les coupables, quoi qu'il en coûte. L'ancien prodige des échecs n'est cependant pas tout blanc. Accro aux jeux de casino, criblé de dettes, son chemin a croisé celui de la famille Liani, qui lui a promis de l'aide et semble avoir causé sa perte. Mais chaque acteur de l'affaire reporte la faute sur un autre, les procès se succèdent et les mensonges s'accumulent. Entre magouilles familiales, corruption et fuite à l'étranger, l'affaire s'étire et défraie la chronique française. Qui a tué le Mozart des échecs ? Vous le découvrirez en plongeant avec avidité dans « Le meurtre du joueur d'échecs » dans la collection « True Crime français » signée par la journaliste Sarah Finger et qui vient de paraître aux éditions 10-18.
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0: particulière vigilance lors des manifestations prévues ce week-end contre la loi sur l'usage des armes par les forces de l'ordre. Plus de 150 organisations s'y opposent et une centaine de rassemblements sont annoncés. Le texte adopté par l'Assemblée nationale doit encore être examiné au Sénat. La secrétaire générale de la CGT appelle de son côté le gouvernement à entendre la grogne sociale, prévenant que l'hiver va mal se passer. Sophie Binet juge le budget 2027 dangereux et dénonce les économies envisagées, notamment le gel du point d'indice des fonctionnaires. Elle appelle également à une journée noire le 29 septembre. La dette publique française devrait atteindre 119,3% du PIB en 2026, puis 121,7% en 2027 selon Bercy. Le déficit public devrait lui s'établir à 5,4% du PIB cette année. Le gouvernement vise 5% en 2027, puis 3% en 2029. Et face à la flambée des prix des carburants, le gouvernement réfléchit à étendre ou à augmenter la prime aux grands rouleurs. Cette aide de 100 euros qui est destinée aux travailleurs modestes parcourant plus de 30 km par jour pour se rendre au travail. Le dispositif pourrait donc évoluer. À Beauvais, un homme d'une trentaine d'années a été tué par la police ce matin alors que les forces de l'ordre venaient l'interpeller. Il avait été signalé après avoir tiré plusieurs coups de feu au guidon de sa moto. Lors de l'intervention à son domicile, il aurait blessé un policier au bras avant que les forces de l'ordre ne ripostent. On poursuit avec le député de l'Eure, Philippe Brun, qui a annoncé son intention de déposer plainte pour dénonciation calomnieuse. Écarté de la primaire socialiste et exclu provisoirement du Parti socialiste après les accusations de violence, il conteste fermement les faits qui lui sont reprochés. Rendez-vous inédit, visite insolite et ouverture exceptionnelle. Ce week-end, ce sont les journées européennes du patrimoine. L'occasion donc de profiter de visites gratuites ou à prairie de vie dans toute la France. Et enfin, du sport et du football avec 4 rencontres à suivre ce soir à 20h45 pour la 5e journée de championnat de Ligue 1, notamment à Lyon face à Rennes.
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0: l'ouest, c'est un grand soleil qui est prévu. En ce qui concerne les températures, elles oscilleront entre 7 et 15 degrés au réveil et dans l'après-midi. On annonce jusqu'à 22 degrés à Amiens, 24 à La Rochelle, 25 à Biarritz, 27 à Nice et Marseille, 28 à Montpellier, jusqu'à 31 à Perpignan.
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2: Bonjour à tous. Du football ce week-end, Monaco s'est imposé 2-1 hier soir face à Lens en ouverture de la 5e journée de Ligue 1. Cet après-midi, le Paris FC reçoit Strasbourg à 17h15. 4 matchs sont prévus ce soir à 20h45. Angers 3, Le Mans-Lorient, Lyon-Rennes et Toulouse-Le Havre. En 7e journée de Ligue 2 hier soir, Rodez s'est incliné 3-4 contre Nancy. Victoire de Pau, 2-0 face à Dunkerque. Défaite d'Annecy 2-1 contre Dijon. Match nul 1 partout entre Grenoble et Clermont. Même score dans les rencontres Reims-Montpellier et Laval-Sochaux. Deux matchs sont prévus cet après-midi à 14h. Guingamp-Red Star et Boulogne-Nantes. Ce soir, Metz reçoit Saint-Étienne. Coup d'envoi de la rencontre prévu à 20h. Le nouveau sélectionneur de l'équipe de France, Zinedine Zidane, a convoqué hier une première liste composée de 23 joueurs. Kylian Mbappé reste capitaine. Parmi les absents, le milieu Aurélien Tchouaméni et l'attaquant Marcus Thuram. Le gardien Guillaume Rey, les défenseurs Andy Diouf et Jérémy Jacquet, ainsi que le milieu Lucas Dacuna et l'attaquant Esteban Le Poll ont été appelés pour la première fois avec les Bleus. Zidane débutera son mandat à la tête des Bleus par 4 matchs de Ligue des Nations en Turquie et en Belgique les 25 et 28 septembre, puis contre l'Italie et la Belgique les 2 et 5 octobre au Stade de France. Du rugby en 4e journée de Pro D2, Nice s'est incliné 33-37 hier soir face à Grenoble. Victoire de Colomiers 66-21 contre Dax. Montauban a battu Béziers 50-21. Marbonne s'est imposé 31-26 face à Angoulême. Victoire de Nevers 31-26 contre Biarritz. Valence-Romans s'est incliné 23-27 face à Provence Rugby. Défaite également d'Agen 17-19 contre Oyonnax. Aujourd'hui, place à la 3e journée du top 14 avec cet après-midi en ouverture Castres-Toulon à 14h30. 4 matchs sont prévus à 16h35. Bayonne-Clermont, Montpellier-Perpignan, Lyon-Pau, La Rochelle-Racing 92. Ce soir, Vannes reçoit le Stade Toulousain. Début du match prévu à 21h.
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4: Un véhicule abandonné, c'est une pollution visuelle et surtout un risque pour l'environnement. Huile, batterie et fluides toxiques menacent nos sols. Bonjour Vanessa Montagne, vous êtes administratrice du portail officiel jerecyclemonvéhicule.fr. Qu'est-ce qui rend un véhicule hors d'usage si dangereux pour l'environnement ?
5: Il faut savoir qu'un véhicule hors d'usage contient de nombreuses substances nocives comme les huiles moteurs, les liquides de frein, les batteries au plomb. Et donc un véhicule, s'il est abandonné dans la nature, va laisser ses fluides s'infiltrer directement dans les sols et les nappes phréatiques. Et dans les territoires d'outre-mer, les abandons de véhicules sont un fléau reconnu. Les conséquences sanitaires sont encore plus directes puisque les eaux stagnent dans les épaves, ce qui va favoriser la prolifération des moustiques et les risques de dengue et de chikungunya. Il est donc indispensable de confier son véhicule à un centre agréé.
4: Alors justement, que devient ce véhicule lorsqu'il est confié à un centre agréé ?
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7: Bonjour, Google envisage d'implanter près de Châteauroux son premier centre de données en France, mais la contestation monte en puissance Face à l'impact environnemental et paysager du projet, le géant américain des technologies souhaite faire construire sur 195 hectares 8 à 10 bâtiments remplis de serveurs informatiques dans une zone d'activité à la clé la perspective de créer plus d'un millier d'emplois. Le projet est défendu par de nombreux élus. La cour criminelle de la Charente à Angoulême a condamné un homme de 32 ans à 12 ans de réclusion criminelle pour avoir allumé 32 incendies entre juillet 2022 et octobre 2023. Cette peine est conforme à celle réclamée par l'avocat général qui avait décrit l'accusé, père de deux enfants, comme une bombe vivante. Adèle Gourigny, 28 ans, auteur d'un coup mortel sur un adolescent de 15 ans qui s'était interposé dans une bagarre entre jeunes en 2024 à Romans-sur-Isère dans la Drôme, a été condamné à 15 ans de réclusion criminelle. 25 ans avaient été requis. Le père de l'accusé principal, Boutaleb Gourigny, jugé pour complicité de violence volontaire, a lui été condamné à 2 ans ferme et son beau-frère, qui a aidé à leur fuite, à 6 mois ferme. La France appelle les autorités russes à revenir sur leur décision de prendre le contrôle de plusieurs filiales d'entreprises françaises. Un décret de Vladimir Poutine, rappelons-le, a organisé le transfert vers une société russe des actifs de la filiale russe d'Auchan et de l'ex-entité de Leroy Merlin. Enfin, un adolescent âgé de 15 ans, proche de l'ultra-droite, a été mis en examen pour avoir projeté une attaque contre son ancien lycée. Il lui est reproché d'avoir envisagé de cibler de manière indifférenciée les élèves de cet établissement dont il avait été exclu. C'est la fin de ce flash. Une très bonne journée à toutes et à tous.
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9: 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Ce sont plus de 50 000 lecteurs qui ont été séduits par le récit de ces affaires criminelles françaises. Dans la collection True Crime français, découvrez ce nouveau volet historique des affaires criminelles avec le roman de Sarah Finger sur le meurtre du joueur d'échecs. Sarah Finger est journaliste et correspondante de Libération depuis 2015. Elle est auteure de plusieurs ouvrages, dont une enquête sur les Snuff Movies, ces films montrant la mort en direct. Dans la collection True Crime français, Sarah Finger revient sur cette affaire qui a duré plus de 20 ans et donné lieu à 3 procès. Le 22 août 1995, on découvre le cadavre d'un homme sans papier dans une rivière de l'Essonne, enroulé dans une alaise de matelas ensanglanté. 2 jours plus tard, les enquêteurs découvrent son identité. Il s'agit de Gilles Andruet, ancien champion d'échecs, fils de Jean-Claude Andruet, lui-même célèbre champion automobile. Si les relations entre père et fils étaient houleuses, Jean-Claude Andruet est malgré tout déterminé à faire payer les coupables, quoi qu'il en coûte. L'ancien prodige des échecs n'est cependant pas tout blanc. Accro aux jeux de casino, criblé de dettes, son chemin a croisé celui de la famille Liani, qui lui a promis de l'aide et semble avoir causé sa perte. Mais chaque acteur de l'affaire reporte la faute sur un autre, les procès se succèdent et les mensonges s'accumulent. Entre magouilles familiales, corruption et fuite à l'étranger, l'affaire s'étire et défraie la chronique française. Qui a tué le Mozart des échecs ? Vous le découvrirez en plongeant avec avidité dans Le meurtre du joueur d'échecs, dans la collection True Crime français, signée par la journaliste Sarah Finger et qui vient de paraître aux éditions 10-18.
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10: Bonsoir à tous. Le ministre de l'Intérieur, Laurent Nunez, appelle à une particulière vigilance lors des manifestations prévues ce week-end contre la loi sur l'usage des armes par les forces de l'ordre. Plus de 150 organisations s'y opposent et une centaine de rassemblements sont annoncés. Le texte adopté par l'Assemblée nationale doit encore être examiné au Sénat. La secrétaire

0: dangereux et dénonce les économies envisagées, notamment le gel du point d'indice des fonctionnaires. Elle appelle également à une journée noire le 29 septembre. La dette publique française devrait atteindre 119,3% du PIB en 2026, puis 121,7% en 2027 selon Bercy. Le déficit public devrait lui s'établir à
1: 5,23h30.
0: Cette année, le gouvernement vise 5% en 2027, puis 3% en 2029. Et face à la flambée des prix des carburants, le gouvernement réfléchit à étendre ou à augmenter la prime aux grands rouleurs. Cette aide de 100 euros qui est destinée aux travailleurs modestes parcourant plus de 30 km par jour pour se rendre au travail. Le dispositif pourrait donc évoluer. À Beauvais, un homme d'une trentaine d'années a été tué par la police ce matin alors que les forces de l'ordre venaient l'interpeller. Il avait été signalé après avoir tiré plusieurs coups de feu au guidon de sa moto. Lors de l'intervention à son domicile, il aurait blessé un policier au bras avant que les forces de l'ordre ne ripostent. On poursuit avec le député de l'Eure, Philippe Brun, qui a annoncé son intention de déposer plainte pour dénonciation calomnieuse. Écarté de la primaire socialiste et exclu provisoirement du Parti socialiste après les accusations de violence, il conteste fermement les faits qui lui sont reprochés. Rendez-vous inédit, visite insolite et ouverture exceptionnelle. Ce week-end, ce sont les journées européennes du patrimoine. L'occasion donc de profiter de visites gratuites ou à prairie de vie dans toute la France. Et enfin, du sport et du football avec 4 rencontres à suivre ce soir à 20h45 pour la 5e journée de championnat de Ligue 1, notamment à Lyon face à Rennes.
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0: c'est un grand soleil qui est prévu. En ce qui concerne les températures, elles oscilleront entre 7 et 15 degrés au réveil et dans l'après-midi. On annonce jusqu'à 22 degrés à Amiens, 24 à La Rochelle, 25 à Biarritz, 27 à Nice et Marseille, 28 à Montpellier, jusqu'à 31 à Perpignan.
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2: Bonjour à tous. Du football ce week-end, Monaco s'est imposé 2-1 hier soir face à Lens en ouverture de la 5e journée de Ligue 1. Cet après-midi, le Paris FC reçoit Strasbourg à 17h15. 4 matchs sont prévus, ce sera 20h45, Angers 3, Le Mans-Lorient, Lyon-Rennes et Toulouse-Le Havre. En 7e journée de Ligue 2 hier soir, Rodez s'est incliné 3-4 contre Nancy, victoire de Pau 2-0 face à Dunkerque, défaite d'Annecy 2-1 contre Dijon, match nul 1 partout entre Grenoble et Clermont, même score dans les rencontres Reims-Montpellier et Laval-Sochaux. Deux matchs sont prévus cet après-midi à 14h, Guingamp-Red Star et Boulogne-Nantes. Ce soir, Metz reçoit Saint-Étienne, coup d'envoi de la rencontre prévu à 20h. Le nouveau sélectionneur de l'équipe de France, Zinedine Zidane, a convoqué hier une première liste composée de 23 joueurs. Kylian Mbappé reste capitaine. Parmi les absents, le milieu Aurélien Tchouaméni et l'attaquant Marcus Thuram, le gardien Guillaume Rey, les défenseurs Andy Diouf et Jérémy Jacquet, ainsi que le milieu Lucas Dacuna et l'attaquant Esteban Le Poll ont été appelés pour la première fois avec les Bleus. Zidane débutera son mandat à la tête des Bleus par 4 matchs de Ligue des Nations en Turquie et en Belgique les 25 et 28 septembre, puis contre l'Italie et la Belgique les 2 et 5 octobre au Stade de France. Du rugby en 4e journée de Pro D2, Nice s'est incliné 33-37 hier soir face à Grenoble, victoire de Colomiers 66-21 contre Dax. Montauban a battu Béziers 50-21. Narbonne s'est imposé 31-26 face à Angoulême. Victoire de Nevers 31-26 contre Biarritz. Valence-Romans s'est incliné 23-27 face à Provence Rugby. Défaite également d'Agen 17-19 contre Oyonnax. Aujourd'hui, place à la 3e journée du top 14 avec cet après-midi en ouverture Castres-Toulon à 14h30. 4 matchs sont prévus à 16h35. Bayonne-Clermont, Montpellier-Perpignan, Lyon-Pau, La Rochelle-Racing 92. Ce soir, Vannes reçoit le Stade Toulousain. Début du match prévu à 21h.
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4: Plus d'un million de véhicules arrivent en fin de vie chaque année en France. Ce qui ressemble à une épave est en réalité un gisement de ressources. Métaux, plastiques, pièces détachées. Bonjour Antoine Aguétan, vous êtes directeur de centre agréé de traitement de véhicules hors d'usage. 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
7: Bonjour, Google envisage d'implanter près de Châteauroux son premier centre de données en France, mais la contestation monte en puissance. Face à l'impact environnemental et paysager du projet, le géant américain des technologies souhaite faire construire sur 195 hectares 8 à 10 bâtiments remplis de serveurs informatiques dans une zone d'activité à la clé de la perspective de créer plus d'un millier d'emplois. Le projet est défendu par de nombreux élus. La cour criminelle de la Charente à Angoulême a condamné un homme de 32 2 ans à 12 ans de réclusion criminelle pour avoir allumé 32 incendies entre juillet 2022 et octobre 2023. Cette peine est conforme à celle réclamée par l'avocat général qui avait décrit l'accusé, père de 2 enfants, comme une bombe vivante. Adèle Gourigny, 28 ans, auteur d'un coup mortel sur un adolescent de 15 ans qui s'était interposé dans une bagarre entre jeunes en 2024 à Romans-sur-Isère dans la Drôme, a été condamné à 15 ans de réclusion criminelle. 25 ans avaient été requis. Le père de l'accusé principal, Boutaleb Gourigny, jugé pour complicité de violence volontaire, a lui été condamné à 2 ans ferme et son beau-frère, qui a aidé à leur fuite, à 6 mois ferme. La France appelle les autorités russes à revenir sur leur décision de prendre le contrôle de plusieurs filiales d'entreprises françaises. Un décret de Vladimir Poutine, rappelons-le, a organisé le transfert vers une société russe des actifs de la filiale russe d'Auchan et de l'ex-entité de Leroy Merlin. Enfin, un adolescent âgé de 15 ans, proche de l'ultra-droite, a été mis en examen pour avoir projeté une attaque contre son ancien lycée. Il lui est reproché d'avoir envisagé de cibler de manière indifférenciée les élèves de cet établissement dont il avait été exclu. C'est la fin de ce flash. Une très bonne journée à toutes et à tous.
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8: La collection True Crime français aux éditions 10-18, en partenariat avec le journal Libération, est un véritable succès. Ce sont plus de 50 000 lecteurs qui ont été séduits par le récit de ces affaires criminelles françaises. Dans la collection True Crime français, découvrez ce nouveau volet historique des affaires criminelles avec le roman de Sarah Finger sur le meurtre du joueur d'échecs. Sarah Finger est journaliste et correspondante de Libération depuis 2015. Elle est auteure de plusieurs ouvrages, dont une enquête sur les snuff movies, ces films montrant la mort en direct. Dans la collection True Crime français, Sarah Finger revient sur cette affaire qui a duré plus de 20 ans et donné lieu à 3 procès. Le 22 août 1995, on découvre le cadavre d'un homme sans papier dans une rivière de l'Essonne, enroulé dans une alaise de matelas ensanglanté. 2 jours plus tard, les enquêteurs découvrent son identité. Il s'agit de Gilles Andruet, ancien champion d'échecs, fils de Jean-Claude Andruet, lui-même célèbre champion automobile. Si les relations entre père et fils étaient houleuses, Jean-Claude Andruet est malgré tout déterminé à faire payer les coupables, quoi qu'il en coûte. L'ancien prodige des échecs n'est cependant pas tout blanc. Accro aux jeux de casino, criblé de dettes, son chemin a croisé celui de la famille Liani, qui lui a promis de l'aide et semble avoir causé sa perte. Mais chaque acteur de l'affaire reporte la faute sur un autre, les procès se succèdent et les mensonges s'accumulent. Entre magouilles familiales, corruption et fuite à l'étranger, l'affaire s'étire et défraie la chronique française. Qui a tué le Mozart des échecs ? Vous le découvrirez en plongeant avec avidité dans Le meurtre du joueur d'échecs, dans la collection True Crime français, signée par la journaliste Sarah Finger et qui vient de paraître aux éditions 10-18.
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9: Bonsoir à tous. Le ministre de l'Intérieur, Laurent Nunez, appelle à une particulière vigilance lors des manifestations prévues ce week-end contre la loi sur l'usage des armes par les forces de l'ordre. Plus de 150 organisations s'y opposent et une centaine de rassemblements sont annoncés. Le texte adopté par l'Assemblée nationale doit encore être examiné au Sénat. La secrétaire générale de la CGT appelle de son côté le gouvernement à entendre la grogne sociale, prévenant que l'hiver va mal se passer. Sophie Binet juge le budget 2027 dangereux et dénonce les économies envisagées, notamment le gel du point d'indice des fonctionnaires. Elle appelle également à une journée noire le 29 septembre. La dette publique française devrait atteindre 119,3% du PIB en 2026, puis 121,7% en 2027 selon Bercy. Le déficit public devrait lui s'établir à 5,4% du PIB cette année. Le gouvernement vise 5% en 2027, puis 3% en 2029. Et face à la flambée des prix des carburants, le gouvernement réfléchit à étendre ou à augmenter la prime aux grands rouleurs. Cette aide de 100 euros qui est destinée aux travailleurs modestes parcourant plus de 30 km par jour pour se rendre au travail. Le dispositif pourrait donc évoluer. À Beauvais, un homme d'une trentaine d'années a été tué par la police ce matin alors que les forces de l'ordre venaient l'interpeller. Il avait été signalé après avoir tiré plusieurs coups de feu au guidon de sa moto. Lors de l'intervention à son domicile, il aurait blessé un policier au bras avant que les forces de l'ordre ne ripostent. On poursuit avec le député de l'Eure, Philippe Brun, qui a annoncé son intention de déposer plainte pour dénonciation calomnieuse. Écarté de la primaire socialiste et exclu provisoirement du Parti socialiste après les accusations de violence, il conteste fermement les faits qui lui sont reprochés. Rendez-vous inédit, visite insolite et ouverture exceptionnelle. Ce week-end, ce sont les journées européennes du patrimoine. L'occasion donc de profiter de visites gratuites ou à prairie de vie dans toute la France. Et enfin, du sport et du football avec 4 rencontres à suivre ce soir à 20h45 pour la 5e journée de championnat de Ligue 1, notamment à Lyon face à Rennes.
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0: sud-ouest et au sud-est. C'est un grand soleil qui est prévu. En ce qui concerne les températures, elles oscilleront entre 7 et 15 degrés au réveil et dans l'après-midi. On annonce jusqu'à 22 degrés à Amiens, 24 à La Rochelle, 25 à Biarritz, 27 à Nice et Marseille, 28 à Montpellier, jusqu'à 31 à Perpignan.
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2: Bonjour à tous. Du football ce week-end, Monaco s'est imposé 2-1 hier soir face à Lens en ouverture de la 5e journée de Ligue 1. Cet après-midi, le Paris FC reçoit Strasbourg à 17h15. 4 matchs sont prévus, ce sera 20h45, Angers 3, Le Mans-Lorient, Lyon-Rennes et Toulouse-Le Havre. En 7e journée de Ligue 2 hier soir, Rodez s'est incliné 3-4 contre Nancy, victoire de Pau 2-0 face à Dunkerque, défaite d'Annecy 2-1 contre Dijon, match nul 1 partout entre Grenoble et Clermont, même score dans les rencontres Reims-Montpellier et Laval-Sochaux. Deux matchs sont prévus cet après-midi à 14h, Guingamp-Red Star et Boulogne-Nantes. Ce soir, Metz reçoit Saint-Étienne, coup d'envoi de la rencontre prévu à 20h. Le nouveau sélectionneur de l'équipe de France, Zinedine Zidane, a convoqué hier une première liste composée de 23 joueurs. Kylian Mbappé reste capitaine. Parmi les absents, le milieu Aurélien Tchouaméni et l'attaquant Marcus Thuram. Le gardien Guillaume Rey, les défenseurs Andy Diouf et Jérémy Jacquet, ainsi que le milieu Lucas Dacuna et l'attaquant Esteban Le Poll ont été appelés pour la première fois avec les Bleus. Zidane débutera son mandat à la tête des Bleus par 4 matchs de Ligue des Nations en Turquie et en Belgique les 25 et 28 septembre, puis contre l'Italie et la Belgique les 2 et 5 octobre au Stade de France. Du rugby en 4e journée de Pro D2, Nice s'est incliné 33-37 hier soir face à Grenoble, victoire de Colomiers 66-21 contre Dax. Montauban a battu Béziers 50-21, Narbonne s'est imposé 31-26 face à Angoulême, victoire de Nevers 31-26 contre Biarritz, Valence-Romans s'est incliné 23-27 face à Provence Rugby, défaite également d'Agen 17-19 contre Oyonnax. Aujourd'hui, place à la 3e journée de Top 14 avec cet après-midi en ouverture Castres-Toulon à 14h30. 4 matchs sont prévus à 16h35, Bayonne-Clermont, Montpellier-Perpignan, Lyon-Pau, La Rochelle-Racing 92. Ce soir, Vannes reçoit le Stade Toulousain, début du match prévu à 21h.
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4: Beaucoup de personnes pensent être en règle dès lors qu'elles ont reçu un certificat de destruction après avoir remis leur véhicule hors d'usage à un épaviste. Émilie Repusseau, bonjour. Vous êtes secrétaire générale adjointe de la Fédération nationale de l'automobile. Ce document est-il forcément une garantie ?
5: Pas nécessairement. Il faut absolument confier son véhicule à un centre de véhicules hors d'usage agréé, qui est le seul habilité à détruire administrativement votre véhicule dans le système d'immatriculation des véhicules. Si vous confiez votre véhicule à une casse automobile qui n'est pas autorisée, il est possible qu'elle vous remette un faux certificat. Les conséquences lorsque vous confiez à un professionnel qui n'est pas agréé, donc lui ne peut pas détruire administrativement le véhicule. Il sera conservé dans le système d'immatriculation et si le propriétaire suivant l'utilise à des fins frauduleuses, donc vous recevrez, vous, en tant que propriétaire du véhicule, l'ensemble des amendes qui pourraient représenter des sommes assez considérables et cela peut perdurer très longtemps dans le temps, vous obligeant à engager des procédures judiciaires en nombre.
4: Merci beaucoup. Et pour terminer, un message à tous les automobilistes.
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7: Bonjour, Google envisage d'implanter près de Châteauroux son premier centre de données en France, mais la contestation monte en puissance Face à l'impact environnemental et paysager du projet, le géant américain des technologies souhaite faire construire sur 195 hectares 8 à 10 bâtiments remplis de serveurs informatiques dans une zone d'activité à la clé la perspective de créer plus d'un millier d'emplois. Le projet est défendu par de nombreux élus. La cour criminelle de la Charente à Angoulême a condamné un homme de 32 ans à 12 ans de réclusion criminelle pour avoir allumé 32 incendies entre juillet 2022 et octobre 2023. Cette peine est conforme à celle réclamée par l'avocat général qui avait décrit l'accusé père de deux enfants comme une bombe vivante. Adèle Gourigny, 28 ans, auteur d'un coup mortel sur un adolescent de 15 ans qui s'était interposé dans une bagarre entre jeunes en 2024 à Romans-sur-Isère dans la Drôme, a été condamné à 15 ans de réclusion criminelle. 25 ans avaient été requis. Le père de l'accusé principal, Boutaleb Gourigny, jugé pour complicité de violence volontaire, a lui été condamné à 2 ans ferme et son beau-frère, qui a aidé à leur fuite, à 6 mois ferme. La France appelle les autorités russes à revenir sur leur décision de prendre le contrôle de plusieurs filiales d'entreprises françaises. Un décret de Vladimir Poutine, rappelons-le, a organisé le transfert vers une société russe des actifs de la filiale russe d'Auchan et de l'ex-entité de Leroy Merlin. Enfin, un adolescent âgé de 15 ans, proche de l'ultra-droite, a été mis en examen pour avoir projeté une attaque contre son ancien lycée. Il lui est reproché d'avoir envisagé de cibler de manière indifférenciée les élèves de cet établissement dont il avait été exclu. C'est la fin de ce flash. Une très bonne journée à toutes et à tous.
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8: 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Ce sont plus de 50 000 lecteurs qui ont été séduits par le récit de ces affaires criminelles françaises. Dans la collection True Crime français, découvrez ce nouveau volet historique des affaires criminelles avec le roman de Sarah Finger sur le meurtre du joueur d'échecs. Sarah Finger est journaliste et correspondante de Libération depuis 2015. Elle est auteure de plusieurs ouvrages, dont une enquête sur les Snuff Movies, ces films montrant la mort en direct. Dans la collection True Crime français, Sarah Finger revient sur cette affaire qui a duré plus de 20 ans et donné lieu à 3 procès. Le 22 août 1995, on découvre le cadavre d'un homme sans papier dans une rivière de l'Essonne, enroulé dans une alaise de matelas ensanglanté. 2 jours plus tard, les enquêteurs découvrent son identité. Il s'agit de Gilles Andruet, ancien champion d'échecs, fils de Jean-Claude Andruet, lui-même célèbre champion automobile. Si les relations entre père et fils étaient houleuses, Jean-Claude Andruet est malgré tout déterminé à faire payer les coupables, quoi qu'il en coûte. L'ancien prodige des échecs n'est cependant pas tout blanc. Accro aux jeux de casino, criblé de dettes, son chemin a croisé celui de la famille Liani, qui lui a promis de l'aide et semble avoir causé sa perte. Mais chaque acteur de l'affaire reporte la faute sur un autre, les procès se succèdent et les mensonges s'accumulent. Entre magouilles familiales, corruption et fuite à l'étranger, l'affaire s'étire et défraie la chronique française. Qui a tué le Mozart des échecs ? Vous le découvrirez en plongeant avec avidité dans Le meurtre du joueur d'échecs, dans la collection True Crime français, signée par la journaliste Sarah Finger et qui vient de paraître aux éditions 10-18.
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9: Bonsoir à tous. Le ministre de l'Intérieur, Laurent Nunez, appelle à une particulière vigilance lors des manifestations prévues ce week-end contre la loi sur l'usage des armes par les forces de l'ordre. Plus de 150 organisations s'y opposent et une centaine de rassemblements sont annoncés. Le texte adopté par l'Assemblée nationale doit encore être examiné au Sénat. La secrétaire générale

0: et dénonce les économies envisagées, notamment le gel du point d'indice des fonctionnaires. Elle appelle également à une journée noire le 29 septembre. La dette publique française devrait atteindre 119,3% du PIB en 2026, puis 121,7% en 2027 selon Bercy. Le déficit public devrait lui s'établir à 5,4% du PIB cette année. Le gouvernement vise 5% en 2027, puis 3% en 2029. Et face à la flambée des prix des carburants, le gouvernement réfléchit à étendre ou à augmenter la prime aux grands rouleurs. Cette aide de 100 euros qui est destinée aux travailleurs modestes parcourant plus de 30 km par jour pour se rendre au travail. Le dispositif pourrait donc évoluer. À Beauvais, un homme d'une trentaine d'années a été tué par la police ce matin alors que les forces de l'ordre venaient l'interpeller. Il avait été signalé après avoir tiré plusieurs coups de feu au guidon de sa moto. Lors de l'intervention à son domicile, il aurait blessé un policier au bras avant que les forces de l'ordre ne ripostent. On poursuit avec le député de l'Eure, Philippe Brun, qui a annoncé son intention de déposer plainte pour dénonciation calomnieuse. Écarté de la primaire socialiste et exclu provisoirement du Parti socialiste après les accusations de violence, il conteste fermement les faits qui lui sont reprochés. Rendez-vous inédit, visite insolite et ouverture exceptionnelle. Ce week-end, ce sont les journées européennes du patrimoine. L'occasion donc de profiter de visites gratuites ou à prairie de vie dans toute la France. Et enfin, du sport et du football avec 4 rencontres à suivre ce soir à 20h45 pour la 5e journée de championnat de Ligue 1, notamment à Lyon face à Rennes.
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0: sud-ouest et au sud-est. C'est un grand soleil qui est prévu. En ce qui concerne les températures, elles oscilleront entre 7 et 15 degrés au réveil et dans l'après-midi. On annonce jusqu'à 22 degrés à Amiens, 24 à La Rochelle, 25 à Biarritz, 27 à Nice et Marseille, 28 à Montpellier, jusqu'à 31 à Perpignan.
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2: Bonjour à tous. Du football ce week-end, Monaco s'est imposé 2-1 hier soir face à Lens en ouverture de la 5e journée de Ligue 1. Cet après-midi, le Paris FC reçoit Strasbourg à 17h15. 4 matchs sont prévus, ce sera 20h45, Angers-3, Le Mans-Lorient, Lyon-Rennes et Toulouse-Le-Havre. En 7e journée de Ligue 2 hier soir, Rodez s'est incliné 3-4 contre Nancy, victoire de Pau 2-0 face à Dunkerque, défaite d'Annecy 2-1 contre Dijon, match nul 1 partout entre Grenoble et Clermont, même score dans les rencontres Reims, Montpellier et Laval-Sochaux. Deux matchs sont prévus cet après-midi à 14h, Guingamp, Red Star et Boulogne-Nantes. Ce soir, Metz reçoit Saint-Étienne, coup d'envoi de la rencontre prévu à 20h. Le nouveau sélectionneur de l'équipe de France, Zinedine Zidane, a convoqué hier une première liste composée de 23 joueurs. Kylian Mbappé reste capitaine. Parmi les absents, le milieu Aurélien Tchouaméni et l'attaquant Marcus Thuram, le gardien Guillaume Rey, les défenseurs Andy Diouf et Jérémy Jacquet, ainsi que le milieu Lucas Dacuna et l'attaquant Esteban Le Poll ont été appelés pour la première fois avec les Bleus. Zidane débutera son mandat à la tête des Bleus par 4 matchs de Ligue des Nations en Turquie et en Belgique les 25 et 28 septembre, puis contre l'Italie et la Belgique les 2 et 5 octobre au Stade de France. Du rugby en 4e journée de Pro D2, Nice s'est incliné 33-37 hier soir face à Grenoble, victoire de Colomiers 66-21 contre Dax. Montauban a battu Béziers 50-21. Narbonne s'est imposé 31-26 face à Angoulême. Victoire de Nevers 31-26 contre Biarritz. Valence-Romans s'est incliné 23-27 face à Provence Rugby. Défaite également d'Agen 17-19 contre Yonah. Aujourd'hui, place à la 3e journée de Top 14 avec cet après-midi en ouverture Castres-Toulon à 14h30. 4 matchs sont prévus à 16h35. Bayonne-Clermont, Montpellier-Perpignan, Lyon-Pau, La Rochelle-Racing 92. Ce soir, Vannes reçoit le Stade Toulousain. Début du match prévu à 21h.
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4: Plus de 300 000 véhicules hors d'usage échappent chaque année à la filière légale de recyclage en France. Derrière ce chiffre, des risques pour l'environnement et des propriétaires qui, sans le savoir, ont confié leurs véhicules à des acteurs non agréés, avec parfois de lourdes conséquences. Cécile Debon, vous êtes maire de Moisson et présidente de la communauté de communes des Portes de l'Île-de-France dans les Yvelines. Alors, qu'observez-vous sur le terrain ?
5: Ce sont des petites affichettes collées sur les poteaux, les abribus ou le mobilier urbain. Les signaux d'alerte sont assez faciles à identifier. D'abord, il n'y a souvent qu'un numéro de téléphone portable, aucune adresse physique, aucune mention d'un centre agréé. On vous promet parfois de repartir avec de l'argent liquide en échange de votre véhicule.
4: Et quels sont les risques face à ces acteurs illégaux ?
5: Il peut y avoir des conséquences judiciaires et administratives. Si le véhicule n'est pas correctement détruit et désimmatriculé, il reste juridiquement au nom de son ancien propriétaire. S'il est ensuite utilisé frauduleusement ou impliqué dans des infractions type excès de vitesse, on peut avoir jusqu'à 7 500 € d'amende. Le bon réflexe est très simple, vérifier que l'opérateur est agréé. Aujourd'hui, le portail officiel jerecyclemonvéhicule.fr permet de trouver facilement un centre agréé près de chez soi. C'est la garantie que le véhicule sera bien pris en charge dans le respect de la réglementation et sans mauvaise surprise.
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7: Bonjour, Google envisage d'implanter près de Châteauroux son premier centre de données en France, mais la contestation monte en puissance. Face à l'impact environnemental et paysager du projet, le géant américain des technologies souhaite faire construire sur 195 hectares 8 à 10 bâtiments remplis de serveurs informatiques dans une zone d'activité à la clé de la perspective de créer plus d'un millier d'emplois. Le projet est défendu par de nombreux élus. La cour criminelle de la Charente à Angoulême a condamné un homme de 32 2 ans à 12 ans de réclusion criminelle pour avoir allumé 32 incendies entre juillet 2022 et octobre 2023. Cette peine est conforme à celle réclamée par l'avocat général qui avait décrit l'accusé, père de 2 enfants, comme une bombe vivante. Adèle Gourigny, 28 ans, auteur d'un coup mortel sur un adolescent de 15 ans qui s'était interposé dans une bagarre entre jeunes en 2024 à Romans-sur-Isère dans la Drôme, a été condamné à 15 ans de réclusion criminelle. 25 ans avaient été requis. Le père de l'accusé principal, Boutaleb Gourigny, jugé pour complicité de violence volontaire, a lui été condamné à 2 ans ferme et son beau-frère, qui a aidé à leur fuite, à 6 mois ferme. La France appelle les autorités russes à revenir sur leur décision de prendre le contrôle de plusieurs filiales d'entreprises françaises. Un décret de Vladimir Poutine, rappelons-le, a organisé le transfert vers une société russe des actifs de la filiale russe d'Auchan et de l'ex-entité de Leroy Merlin. Enfin, un adolescent âgé de 15 ans, proche de l'ultra-droite, a été mis en examen pour avoir projeté une attaque contre son ancien lycée. Il lui est reproché d'avoir envisagé de cibler de manière indifférenciée les élèves de cet établissement dont il avait été exclu. C'est la fin de ce flash. Une très bonne journée à toutes et à tous.
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8: La collection True Crime français aux éditions 10-18, en partenariat avec le journal Libération, est un véritable succès. Ce sont plus de 50 000 lecteurs qui ont été séduits par le récit de ces affaires criminelles françaises. 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Le 22 août 1995, on découvre le cadavre d'un homme sans papier dans une rivière de l'Essonne, enroulé dans une alaise de matelas ensanglanté. 2 jours plus tard, les enquêteurs découvrent son identité. Il s'agit de Gilles Andruet, ancien champion d'échecs, fils de Jean-Claude Andruet, lui-même célèbre champion automobile. Si les relations entre père et fils étaient houleuses, Jean-Claude Andruet est malgré tout déterminé à payer les coupables, quoi qu'il en coûte. L'ancien prodige des échecs n'est cependant pas tout blanc. Accro aux jeux de casino, criblé de dettes, son chemin a croisé celui de la famille Liani, qui lui a promis de l'aide et semble avoir causé sa perte. Mais chaque acteur de l'affaire reporte la faute sur un autre, les procès se succèdent et les mensonges s'accumulent. Entre magouilles familiales, corruption et fuite à l'étranger, l'affaire s'étire et défraie la chronique française. 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
9: Bonsoir à tous. Le ministre de l'Intérieur, Laurent Nunez, appelle à une particulière vigilance lors des manifestations prévues ce week-end contre la loi sur l'usage des armes par les forces de l'ordre. Plus de 150 organisations s'y opposent et une centaine de rassemblements sont annoncés. Le texte adopté par l'Assemblée nationale doit encore être examiné au Sénat. La secrétaire

0: dangereux et dénonce les économies envisagées, notamment le gel du point d'indice des fonctionnaires. Elle appelle également une journée noire le 29 septembre. La dette publique française devrait atteindre 119,3% du PIB en 2026, puis 121,7% en 2027 selon Bercy. Et le déficit public devrait lui s'établir à 5,4% du PIB cette année. Le gouvernement vise 5% en 2027, puis 3% en 2029. Et face à la flambée des prix des carburants, le gouvernement réfléchit à étendre ou à augmenter la prime aux grands rouleurs. Cette aide de 100 euros qui est destinée aux travailleurs modestes parcourant plus de 30 km par jour pour se rendre au travail. Le dispositif pourrait donc évoluer. À Beauvais, un homme d'une trentaine d'années a été tué par la police ce matin alors que les forces de l'ordre venaient l'interpeller. Il avait été signalé après avoir tiré plusieurs coups de feu au guidon de sa moto. Lors de l'intervention à son domicile, il aurait blessé un policier au bras avant que les forces de l'ordre ne ripostent. On poursuit avec le député de l'Eure, Philippe Brun, qui a annoncé son intention de déposer plainte pour dénonciation calomnieuse. Écarté de la primaire socialiste et exclu provisoirement du Parti socialiste après les accusations de violence, il conteste fermement les faits qui lui sont reprochés. Rendez-vous inédit, visite insolite et ouverture exceptionnelle. Ce week-end, ce sont les journées européennes du patrimoine. L'occasion donc de profiter de visites gratuites ou à Prairie de Vie dans toute la France. Et enfin du sport et du football avec 4 rencontres à suivre ce soir à 20h45 pour la 5e journée de championnat de Ligue 1, notamment à Lyon face à Rennes.
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2: Bonjour à tous. Du football ce week-end, Monaco s'est imposé 2-1 hier soir face à Lens en ouverture de la 5e journée de Ligue 1. Cet après-midi, le Paris FC reçoit Strasbourg à 17h15. 4 matchs sont prévus, ce sera 20h45. Angers 3, Le Mans-Lorient, Lyon-Rennes et Toulouse-Le Havre. En 7e journée de Ligue 2 hier soir, Rodez s'est incliné 3-4 contre Nancy. Victoire de Pau, 2-0 face à Dunkerque. Défaite d'Annecy 2-1 contre Dijon. Match nul 1 partout entre Grenoble et Clermont. Même score dans les rencontres Reims, Montpellier et Laval-Sochaux. 2 matchs sont prévus cet après-midi à 14h. Guingamp, Red Star et Boulogne-Nantes. Ce soir, Metz reçoit Saint-Étienne. Coup d'envoi de la rencontre prévu à 20h. Le nouveau sélectionneur de l'équipe de France, Zinedine Zidane, a convoqué hier une première liste composée de 23 joueurs. Kylian Mbappé reste capitaine. Parmi les absents, le milieu Aurélien Tchouaméni et l'attaquant Marcus Thuram. Le gardien Guillaume Rey, les défenseurs Andy Diouf et Jérémy Jacquet, ainsi que le milieu Lucas Dacuna et l'attaquant Esteban Le Poll ont été appelés pour la première fois avec les Bleus. Zidane débutera son mandat à la tête des Bleus par 4 matchs de Ligue des Nations en Turquie et en Belgique les 25 et 28 septembre, puis contre l'Italie et la Belgique les 2 et 5 octobre au Stade de France. Du rugby en 4e journée de Pro D2, Nice s'est incliné 33-37 hier soir face à Grenoble. Victoire de Colomiers 66-21 contre Dax. Montauban a battu Béziers 50-21. Narbonne s'est imposé 31-26 face à Angoulême. Victoire de Nevers 31-26 contre Biarritz. Valence-Romans s'est incliné 23-27 face à Provence Rugby. Défaite également d'Agen 17-19 contre Yonah. Aujourd'hui, place à la 3e journée de Top 14 avec cet après-midi en ouverture Castres-Toulon à 14h30. 4 matchs sont prévus à 16h35. Bayonne-Clermont, Montpellier-Perpignan, Lyon-Pau, La Rochelle-Racing 92. Ce soir, Vannes reçoit le Stade Toulousain. Début du match prévu à 21h.
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5: Un véhicule qui ne roule plus, ça paraît compliqué de s'en débarrasser. En réalité, la filière légale est simple et gratuite avec jerecyclemonvéhicule.fr. Thomas Robert, vous êtes administrateur de ce portail officiel. Que fait-on quand on a un véhicule hors d'usage ?
6: Se débarrasser de son véhicule, ça n'arrive pas tous les jours et on peut se sentir désemparé. Et pourtant, la solution existe, elle est simple et gratuite. C'est le portail jerecyclemonvéhicule.fr. Une sorte de guichet unique créé à la demande de l'État qui permet de trouver en quelques clics un centre agréé et de demander une collecte à domicile. Cette collecte, elle est gratuite et c'est le centre agréé qui prend en charge toutes les démarches administratives. Le portail jerecyclemonvéhicule.fr permet d'être mis en relation avec un acteur de la filière légale et de connaître les modalités précises de la collecte de son véhicule.
5: Émeric Joblot, vous êtes également administrateur du portail jerecyclemonvéhicule.fr. Certains d'entre nous se retrouvent encore dans des situations très compliquées après avoir confié leur voiture à un épaviste non agréé. Pourquoi ?
7: Eh bien, sans le savoir, ils ont confié leur véhicule à un épaviste illégal. Ils ont répondu à une annonce sur Internet, ils ont vu une affichette dans la rue. La conséquence pour l'ancien propriétaire, c'est que le véhicule n'est pas désimmatriculé. Il en reste juridiquement le propriétaire. 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
9: Bonjour, Google envisage d'implanter près de Châteauroux son premier centre de données en France, mais la contestation monte en puissance. Face à l'impact environnemental et paysager du projet, le géant américain des technologies souhaite faire construire sur 195 hectares 8 à 10 bâtiments remplis de serveurs informatiques dans une zone d'activité à la clé de la perspective de créer plus d'un millier d'emplois. Le projet est défendu par de nombreux élus. La cour criminelle de la Charente à Angoulême a condamné un homme de 32 ans à 12 ans de réclusion criminelle pour avoir allumé 32 incendies entre juillet 2022 et octobre 2023. Cette peine est conforme à celle réclamée par l'avocat général qui avait décrit l'accusé, père de deux enfants, comme une bombe vivante. Adèle Gourigny, 28 ans, auteur d'un coup mortel sur un adolescent de 15 ans qui s'était interposé dans une bagarre entre jeunes en 2024 à Romans-sur-Isère dans la Drôme, a été condamné à 15 ans de réclusion criminelle. 25 ans avait été requis. Le père de l'accusé principal, Boutaleb Gourigny, jugé pour complicité de violence volontaire, a lui été condamné à 2 ans ferme et son beau-frère, qui a aidé à leur fuite, à 6 mois ferme. La France appelle les autorités russes à revenir sur leur décision de prendre le contrôle de plusieurs filiales d'entreprises françaises. Un décret de Vladimir Poutine, rappelons-le, a organisé le transfert vers une société russe des actifs de la filiale russe d'Auchan et de l'ex-entité de Leroy Merlin. Enfin, un adolescent âgé de 15 ans, proche de l'ultra-droite, a été mis en examen pour avoir projeté une attaque contre son ancien lycée. Il lui est reproché d'avoir envisagé de cibler de manière indifférenciée les élèves de cet établissement dont il avait été exclu. C'est la fin de ce flash. Une très bonne journée à toutes et à tous.
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0: Bonsoir à tous. Le ministre de l'Intérieur, Laurent Nunez, appelle à une particulière vigilance lors des manifestations prévues ce week-end contre la loi sur l'usage des armes par les forces de l'ordre. Plus de 150 organisations s'y opposent et une centaine de rassemblements sont annoncés. Le texte adopté par l'Assemblée nationale doit encore être examiné au Sénat. La secrétaire

0: rue et dénonce les économies envisagées, notamment le gel du point d'indice des fonctionnaires. Elle appelle également à une journée noire le 29 septembre. La dette publique française devrait atteindre 119,3% du PIB en 2026, puis 121,7% en 2027 selon Bercy. Et le déficit public devrait lui s'établir à 5,4% du PIB cette année. Le gouvernement vise 5% en 2027, puis 3% en 2029. Et face à la flambée des prix des carburants, le gouvernement réfléchit à étendre ou à augmenter la prime aux grands rouleurs. Cette aide de 100 euros qui est destinée aux travailleurs modestes parcourant plus de 30 km par jour pour se rendre au travail. Le dispositif pourrait donc évoluer. À Beauvais, un homme d'une trentaine d'années a été tué par la police ce matin alors que les forces de l'ordre venaient l'interpeller. Il avait été signalé après avoir tiré plusieurs coups de feu au guidon de sa moto. Lors de l'intervention à son domicile, il aurait blessé un policier au bras avant que les forces de l'ordre ne ripostent. On poursuit avec le député de l'Eure, Philippe Brun, qui a annoncé son intention de déposer plainte pour dénonciation calomnieuse. Écarté de la primaire socialiste et exclu provisoirement du Parti socialiste après les accusations de violence, il conteste fermement les faits qui lui sont reprochés. Rendez-vous inédit, visite insolite et ouverture exceptionnelle. Ce week-end, ce sont les journées européennes du patrimoine. L'occasion donc de profiter de visites gratuites ou à Prairie de Vie dans toute la France. Et enfin du sport et du football avec 4 rencontres à suivre ce soir à 20h45 pour la 5e journée de championnat de Ligue 1, notamment à Lyon face à Rennes.
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2: Bonjour à tous. Du football ce week-end, Monaco s'est imposé 2-1 hier soir face à Lens en ouverture de la 5e journée de Ligue 1. Cet après-midi, le Paris FC reçoit Strasbourg à 17h15. 4 matchs sont prévus ce soir à 20h45. Angers 3, Le Mans-Lorient, Lyon-Rennes et Toulouse-Le Havre. En 7e journée de Ligue 2 hier soir, Rodez s'est incliné 3-4 contre Nancy. Victoire de Pau, 2-0 face à Dunkerque. Défaite d'Annecy 2-1 contre Dijon. Match nul 1 partout entre Grenoble et Clermont. Même score dans les rencontres Reims, Montpellier et Laval-Sochaux. 2 matchs sont prévus cet après-midi à 14h. Guingamp, Red Star et Boulogne-Nantes. Ce soir, Metz reçoit Saint-Étienne. Coup d'envoi de la rencontre prévu à 20h. Le nouveau sélectionneur de l'équipe de France, Zinedine Zidane, a convoqué hier une première liste composée de 23 joueurs. Kylian Mbappé reste capitaine. Parmi les absents, le milieu Aurélien Tchouaméni et l'attaquant Marcus Thuram. Le gardien Guillaume Rey, les défenseurs Andy Diouf et Jérémy Jacquet, ainsi que le milieu Lucas Dacuna et l'attaquant Esteban Le Poll ont été appelés pour la première fois avec les Bleus. Zidane débutera son mandat à la tête des Bleus par 4 matchs de Ligue des Nations en Turquie et en Belgique les 25 et 28 septembre, puis contre l'Italie et la Belgique les 2 et 5 octobre au Stade de France. Du rugby en 4e journée de Pro D2, Nice s'est incliné 33-37 hier soir face à Grenoble, victoire de Colomiers 66-21 contre Dax. Montauban a battu Béziers 51-21.

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1: 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La Minute Info.
2: Véhicule abandonné, c'est une pollution visuelle et surtout un risque pour l'environnement. Huile, batterie et fluides toxiques menacent nos sols. Bonjour Vanessa Montagne, vous êtes administratrice du portail officiel jerecyclemonvéhicule.fr. Qu'est-ce qui rend un véhicule hors d'usage si dangereux pour l'environnement ?
3: Il faut savoir qu'un véhicule hors d'usage contient de nombreuses substances nocives comme les huiles moteurs, les liquides de frein, les batteries au plomb. Et donc un véhicule, s'il est abandonné dans la nature, va laisser ses fluides s'infiltrer directement dans les sols et les nappes phréatique. Et dans les territoires outre-mer, les abandons de véhicules sont un fléau reconnu. Les conséquences sanitaires sont encore plus directes puisque les eaux stagnent dans les épaves, ce qui va favoriser la prolifération des moustiques et les risques de dengue et de chikungunya. Il est donc indispensable de confier son véhicule à un centre agréé.
2: Alors justement, que devient ce véhicule lorsqu'il est confié à un centre agréé ?
3: En passant par un centre agréé, donc vous êtes absolument certain que tous les fluides dangereux seront extraits méthodiquement. Les pièces réutilisables vont être démontées, contrôlées et tracées. Et les matériaux comme les métaux, les plastiques vont être orientés sur des filières de recyclage adaptées. On va avoir donc un taux global de valorisation qui va dépasser les 95%. Et donc ce qui semblait être un déchet encombrant devient en réalité une ressource. A contrario, un acteur non agréé n'offre aucune garantie de dépollution et les déchets sont parfois abandonnés ou même brûlés sauvagement.
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5: Bonjour, Google envisage d'implanter près de Châteauroux son premier centre de données en France, mais la contestation monte en puissance. Face à l'impact environnemental et paysager du projet, le géant américain des technologies souhaite faire construire sur 195 hectares 8 à 10 bâtiments remplis de serveurs informatiques dans une zone d'activité à la clé la perspective de créer plus d'un millier d'emplois. Le projet est défendu par de nombreux élus. La cour criminelle de la Charente à Angoulême a condamné un homme de 32 ans à 12 ans de réclusion criminelle pour avoir allumé 32 incendies entre juillet 2022 et octobre 2023. Cette peine est conforme à celle réclamée par l'avocat général qui avait décrit l'accusé, père de deux enfants, comme une bombe vivante. Adèle Gourigny, 28 ans, auteur d'un coup mortel sur un adolescent de 15 ans qui s'était interposé dans une bagarre entre jeunes en 2024 à Romans-sur-Isère dans la Drôme, a été condamné à 15 ans de réclusion criminelle. 25 ans avait été requis. Le père de l'accusé principal, Boutaleb Gourigny, jugé pour complicité de violence volontaire, a lui été condamné à 2 ans ferme et son beau-frère, qui a aidé à leur fuite, à 6 mois ferme. La France appelle les autorités russes à revenir sur leur décision de prendre le contrôle de plusieurs filiales d'entreprises françaises. Un décret de Vladimir Poutine, rappelons-le, a organisé le transfert vers une société russe des actifs de la filiale russe d'Auchan et de l'ex-entité de Leroy Merlin. Enfin, un adolescent âgé de 15 ans, proche de l'ultra-droite, a été mis en examen pour avoir projeté une attaque contre son ancien lycée. Il lui est reproché d'avoir envisagé de cibler de manière indifférenciée les élèves de cet établissement dont il avait été exclu. C'est la fin de ce flash, une très bonne journée à toutes et à tous.
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7: Bonsoir à tous. Le ministre de l'Intérieur, Laurent Nunez, appelle à une particulière vigilance lors des manifestations prévues ce week-end contre la loi sur l'usage des armes par les forces de l'ordre. Plus de 150 organisations s'y opposent et une centaine de rassemblements sont annoncés. Le texte adopté par l'Assemblée nationale doit encore être examiné au Sénat. La

dangereux et dénonce les économies envisagées, notamment le gel du point d'indice des fonctionnaires. Elle appelle également à une journée noire le 29 septembre. La dette publique française devrait atteindre 119,3% du PIB en 2026, puis 121,7% en 2027 selon Bercy. Le déficit public devrait lui s'établir à 5,4% du PIB cette année. Le gouvernement vise 5% en 2027, puis 3% en 2029. Et face à la flambée des prix des carburants, le gouvernement réfléchit à étendre ou à augmenter la prime aux grands rouleurs. Cette aide de 100 euros qui est destinée aux travailleurs modestes parcourant plus de 30 km par jour pour se rendre au travail. Le dispositif pourrait donc évoluer.

0: matin alors que les forces de l'ordre venaient l'interpeller. Il avait été signalé après avoir tiré plusieurs coups de feu au guidon de sa moto. Lors de l'intervention à son domicile, il aurait blessé un policier au bras avant que les forces de l'ordre ne ripostent. On poursuit avec le député de l'Eure, Philippe Brun, qui a annoncé son intention de déposer plainte pour dénonciation calomnieuse. Écarté de la primaire socialiste et exclu provisoirement du Parti socialiste après les accusations de violence, il conteste fermement les faits qui lui sont reprochés. Rendez-vous inédit, visite insolite et ouverture exceptionnelle. Ce week-end, ce sont les journées européennes du patrimoine. L'occasion donc de profiter de visites gratuites ou à prairie de vie dans toute la France. Et enfin du sport et du football avec 4 rencontres à suivre ce soir à 20h45 pour la 5e journée de championnat de Ligue 1, notamment à Lyon face à Rennes.
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2: Bonjour à tous. Du football ce week-end, Monaco s'est imposé 2-1 hier soir face à Lens en ouverture de la 5e journée de Ligue 1. Cet après-midi, le Paris FC reçoit Strasbourg à 17h15. 4 matchs sont prévus ce soir à 20h45. Angers 3, Le Mans-Lorient, Lyon-Rennes et Toulouse-Le Havre. En 7e journée de Ligue 2 hier soir, Rodez s'est incliné 3-4 contre Nancy. Victoire de Pau, 2-0 face à Dunkerque. Défaite d'Annecy 2-1 contre Dijon. Match nul 1 partout entre Grenoble et Clermont, même score dans les rencontres Reims, Montpellier et Laval-Sochaux. 2 matchs sont prévus cet après-midi à 14h, Guingamp, Red Star et Boulogne-Nantes. Ce soir, Metz reçoit Saint-Étienne, coup d'envoi de la rencontre prévu à 20h. Le nouveau sélectionneur de l'équipe de France, Zinedine Zidane, a convoqué hier une première liste composée de 23 joueurs. Kylian Mbappé reste capitaine. Parmi les absents, le milieu Aurélien Tchouaméni et l'attaquant Marcus Thuram, le gardien Guillaume Rey, les défenseurs Andy Diouf et Jérémy Jacquet, ainsi que le milieu Lucas Dacuna et l'attaquant Esteban Le Poll ont été appelés pour la première fois avec les Bleus. Zidane débutera son mandat à la tête des Bleus par 4 matchs de Ligue des Nations en Turquie et en Belgique les 25 et 28 septembre, puis contre l'Italie et la Belgique les 2 et 5 octobre au Stade de France. Du rugby en 4e journée de Pro D2, Nice s'est incliné 33-37 hier soir face à Grenoble, victoire de Colomiers 66-21 contre Dax. Montauban a battu Béziers 50-21, Narbonne s'est imposé 31-26 face à Angoulême, victoire de Nevers 31-26 contre Biarritz, Valence-Romans s'est incliné 23-27 face à Provence Rugby, défaite également d'Agen 17-19 contre Oyonnax. Aujourd'hui, place à la 3e journée du top 14 avec cet après-midi en ouverture Castres-Toulon à 14h30. 4 matchs sont prévus à 16h35, Bayonne-Clermont, Montpellier-Perpignan, Lyon-Pau, La Rochelle-Racing 92. Ce soir, Vannes reçoit le Stade Toulousain, début du match prévu à 21h.
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5: Plus d'un million de véhicules arrivent en fin de vie chaque année en France. Ce qui ressemble à une épave est en réalité un gisement de ressources. Métaux, plastiques, pièces détachées. Bonjour Antoine Aguétan, vous êtes directeur de centre agréé de traitement de véhicules hors d'usage. Quand un véhicule arrive chez vous, quelles sont les grandes étapes ?
6: Bonjour, la première étape que l'on réalise, c'est de lui attribuer un numéro de police qui va le suivre de l'entrée du véhicule physique et administratif jusqu'à sa sortie, jusqu'à sa destruction. Et l'objectif pour nous est de déconstruire de la façon la plus propre possible, avec un objectif, c'est d'arriver à plus de 95% de matière à recycler, avec tout un processus industriel de dépollution de tous les fluides et de déconstruction de toutes les matières qui sont valorisables.
5: Certains acteurs illégaux proposent de racheter les véhicules hors d'usage. Ça peut être tentant, non ?
6: Effectivement, ça l'est et on le comprend. Et je pense qu'il est intéressant et important de faire la distinction entre les centres de véhicules hors d'usage, les CVHU que nous sommes, c'est-à-dire à peu près 1700 CVHU en France, et ceux qui proposent aujourd'hui malheureusement une contrepartie financière non déclarée, rémunérée en liquide. Donc le petit warning, c'est de faire attention à ce que quand on vous propose de vous rémunérer en liquide sans traçabilité et sans preuve, c'est de vous dire que malheureusement la filière ne sera pas propre et que votre véhicule va sûrement être mal déconstruit sans traçabilité.
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8: Bonjour, Google envisage d'implanter près de Châteauroux son premier centre de données.

0: en France, mais la contestation monte en puissance face à l'impact environnemental et paysager du projet. Le géant américain des technologies souhaite faire construire sur 195 hectares 8 à 10 bâtiments remplis de serveurs informatiques dans une zone d'activité à la clé. La perspective de créer plus d'un millier d'emplois. Le projet est défendu par de nombreux élus. La cour criminelle de la Charente à Angoulême a condamné un homme de 32 ans à 12 ans de réclusion criminelle pour avoir allumé 32 incendies entre juillet 2022 et octobre 2023. Cette peine est conforme à celle réclamée par l'avocat général qui avait décrit l'accusé, père de deux enfants, comme une bombe vivante. Adel Gourini, 28 ans, auteur d'un coup mortel sur un adolescent de 15 ans qui s'était interposé dans une bagarre entre jeunes en 2024 à Romans-sur-Isère dans la Drôme, a été condamné à 15 ans de réclusion criminelle. 25 ans avaient été requis. Le père de l'accusé principal, Boutaleb Gourini, jugé pour complicité de violence volontaire, a lui été condamné à 2 ans ferme et son beau-frère, qui a aidé à leur fuite, à 6 mois ferme. La France appelle les autorités russes à revenir sur leur décision de prendre le contrôle de plusieurs filiales d'entreprises françaises. Un décret de Vladimir Poutine, rappelons-le, a organisé le transfert vers une société russe des actifs de la filiale russe d'Auchan et de l'ex-entité de Leroy Merlin. Enfin, un adolescent âgé de 15 ans, proche de l'ultra-droite, a été mis en examen pour avoir projeté une attaque contre son ancien lycée. Il lui est reproché d'avoir envisagé de cibler de manière indifférenciée les élèves de cet établissement dont il avait été exclu. C'est la fin de ce flash. Une très bonne journée à toutes et à tous.
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3: Bonsoir à tous. Le ministre de l'Intérieur, Laurent Nunez, appelle à une particulière vigilance lors des manifestations prévues ce week-end contre la loi sur l'usage des armes par les forces de l'ordre. Plus de 150 organisations s'y opposent et une centaine de rassemblements sont annoncés. Le texte adopté par l'Assemblée nationale doit encore être examiné au Sénat. La secrétaire

0: recettes dangereux et dénonce les économies envisagées, notamment le gel du point d'indice des fonctionnaires. Elle appelle également à une journée noire le 29 septembre. La dette publique française devrait atteindre 119,3% du PIB en 2026, puis 121,7% en 2027 selon Bercy. Le déficit public devrait lui s'établir à 5,4% du PIB cette année. Le gouvernement vise 5% en 2027, puis 3% en 2029. Et face à la flambée des prix des carburants, le gouvernement réfléchit à étendre ou à augmenter la prime aux grands rouleurs. Cette aide de 100 euros qui est destinée aux travailleurs modestes parcourant plus de 30 km par jour pour se rendre au travail. Le dispositif pourrait donc évoluer. À Beauvais, un homme d'une trentaine d'années a été tué par la police ce matin alors que les forces de l'ordre venaient l'interpeller. Il avait été signalé après avoir tiré plusieurs coups de feu au guidon de sa moto. Lors de l'intervention à son domicile, il aurait blessé un policier au bras avant que les forces de l'ordre ne ripostent. On poursuit avec le député de l'Eure, Philippe Brun, qui a annoncé son intention de déposer plainte pour dénonciation calomnieuse. Écarté de la primaire socialiste et exclu provisoirement du Parti socialiste après les accusations de violence, il conteste fermement les faits qui lui sont reprochés. Rendez-vous inédit, visite insolite et ouverture exceptionnelle. Ce week-end, ce sont les journées européennes du patrimoine. L'occasion donc de profiter de visites gratuites ou à Prairie de Vie dans toute la France. Et enfin, du sport et du football avec 4 rencontres à suivre ce soir à 20h45 pour la 5e journée de championnat de Ligue 1, notamment à Lyon face à Rennes.
1: 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Bonjour à tous. Du football ce week-end, Monaco s'est imposé 2-1 hier soir face à Lens en ouverture de la 5e journée de Ligue 1. Cet après-midi, le Paris FC reçoit Strasbourg à 17h15. 4 matchs sont prévus, ce sera 20h45, Angers-3, Le Mans-Lorient, Lyon-Rennes et Toulouse-Le-Havre. En 7e journée de Ligue 2 hier soir, Rodez s'est incliné 3-4 contre Nancy, victoire de Pau 2-0 face à Dunkerque, défaite d'Annecy 2-1 contre Dijon, match nul 1 partout entre Grenoble et Clermont, même score dans les rencontres Reims, Montpellier et Laval-Sochaux. 2 matchs sont prévus cet après-midi à 14h, Guingamp, Red Star et Boulogne-Nantes. Ce soir, Metz reçoit Saint-Étienne, coup d'envoi de la rencontre prévu à 20h. Le nouveau sélectionneur de l'équipe de France, Zinedine Zidane, a convoqué hier une première liste composée de 23 joueurs. Kylian Mbappé reste capitaine. Parmi les absents, le milieu Aurélien Tchouaméni et l'attaquant Marcus Thuram, le gardien Guillaume Rey, les défenseurs Andy Diouf et Jérémy Jacquet, ainsi que le milieu Lucas Dacuna et l'attaquant Esteban Le Poll ont été appelés pour la première fois avec les Bleus. Zidane débutera son mandat à la tête des Bleus par 4 matchs de Ligue des Nations en Turquie et en Belgique les 25 et 28 septembre, puis contre l'Italie et la Belgique les 2 et 5 octobre au Stade de France. Du rugby en 4e journée de Pro D2, Nice s'est incliné 33-37 hier soir face à Grenoble, victoire de Colomiers 66-21 contre Dax. Montauban a battu Béziers 50-21, Narbonne s'est imposé 31-26 face à Angoulême, victoire de Nevers 31-26 contre Biarritz, Valence-Romans s'est incliné 23-27 face à Provence Rugby, défaite également d'Agen 17-19 contre Oyonnax. Aujourd'hui, place à la 3e journée du top 14 avec cet après-midi en ouverture Castres-Toulon à 14h30. 4 matchs sont prévus à 16h35, Bayonne-Clermont, Montpellier-Perpignan, Lyon-Pau, La Rochelle-Racing 92. Ce soir, Vannes reçoit le Stade Toulousain, début du match prévu à 21h.
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4: Beaucoup de personnes pensent être en règle dès lors qu'elles ont reçu un certificat de destruction après avoir remis leur véhicule hors d'usage à un épaviste. Émilie Repusseau, bonjour. Vous êtes secrétaire générale adjointe de la Fédération nationale de l'automobile. Ce document est-il forcément une garantie ?
5: Pas nécessairement. Il faut absolument confier son véhicule à un centre de véhicules hors d'usage agréé, qui est le seul habilité à détruire administrativement votre véhicule dans le système d'immatriculation des véhicules. Si vous confiez votre véhicule à une casse automobile qui n'est pas autorisée, il est possible qu'elle vous remette un faux certificat. Les conséquences lorsque vous confiez à un professionnel qui n'est pas agréé, donc lui ne peut pas détruire administrativement le véhicule. Il sera conservé dans le système d'immatriculation et si le propriétaire suivant l'utilise à des fins frauduleuses, donc vous recevrez, vous, en tant que propriétaire du véhicule, l'ensemble des amendes qui pourraient représenter des sommes assez considérables et cela peut perdurer très longtemps dans le temps, vous obligeant à engager des procédures judiciaires en nombre.
4: Merci beaucoup. Et pour terminer, un message à tous les automobilistes.
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7: Bonjour, Google envisage d'implanter près de Châteauroux son premier centre de données en France, mais la contestation monte en puissance. Face à l'impact environnemental et paysager du projet, le géant américain des technologies souhaite faire construire sur 195 hectares 8 à 10 bâtiments remplis de serveurs informatiques dans une zone d'activité à la clé la perspective de créer plus d'un millier d'emplois. Le projet est défendu par de nombreux élus. La cour criminelle de la Charente à Angoulême a condamné un homme de 32 ans à 12 ans de réclusion criminelle pour avoir allumé 32 incendies entre juillet 2022 et octobre 2023. Cette peine est conforme à celle réclamée par l'avocat général qui avait décrit l'accusé père de deux enfants comme une bombe vivante. Adèle Gourigny, 28 ans, auteur d'un coup mortel sur un adolescent de 15 ans qui s'était interposé dans une bagarre entre jeunes en 2024 à Romans-sur-Isère dans la Drôme, a été condamné à 15 ans de réclusion criminelle. 25 ans avait été requis. Le père de l'accusé principal, Boutaleb Gourigny, jugé pour complicité de violence volontaire, a lui été condamné à 2 ans ferme et son beau-frère, qui a aidé à leur fuite, à 6 mois ferme. La France appelle les autorités russes à revenir sur leur décision de prendre le contrôle de plusieurs filiales d'entreprises françaises. Un décret de Vladimir Poutine, rappelons-le, a organisé le transfert vers une société russe des actifs de la filiale russe d'Auchan et de l'ex-entité de Leroy Merlin. Enfin, un adolescent âgé de 15 ans, proche de l'ultra-droite, a été mis en examen pour avoir projeté une attaque contre son ancien lycée. Il lui est reproché d'avoir envisagé de cibler de manière indifférenciée les élèves de cet établissement dont il avait été exclu. C'est la fin de ce flash, une très bonne journée à toutes et à tous.
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0: Bonsoir à tous. Le ministre de l'Intérieur, Laurent Nunez, appelle à une particulière vigilance lors des manifestations prévues ce week-end contre la loi sur l'usage des armes par les forces de l'ordre. Plus de 150 organisations s'y opposent et une centaine de rassemblements sont annoncés. Le texte adopté par l'Assemblée nationale doit encore être examiné au Sénat. La secrétaire

0: rue dénonce les économies envisagées, notamment le gel du point d'indice des fonctionnaires. Elle appelle également à une journée noire le 29 septembre. La dette publique française devrait atteindre 119,3% du PIB en 2026, puis 121,7% en 2027 selon Bercy. Et le déficit public devrait lui s'établir à 5,4% du PIB cette année. Le gouvernement vise 5% en 2027, puis 3% en 2029. Et face à la flambée des prix des carburants, le gouvernement réfléchit à étendre ou à augmenter la prime aux grands rouleurs. Cette aide de 100 euros qui est destinée aux travailleurs modestes parcourant plus de 30 km par jour pour se rendre au travail. Le dispositif pourrait donc évoluer. À Beauvais, un homme d'une trentaine d'années a été tué par la police ce matin alors que les forces de l'ordre venaient l'interpeller. Il avait été signalé après avoir tiré plusieurs coups de feu au guidon de sa moto. Lors de l'intervention à son domicile, il aurait blessé un policier au bras avant que les forces de l'ordre ne ripostent. On poursuit avec le député de l'Eure, Philippe Brun, qui a annoncé son intention de déposer plainte pour dénonciation calomnieuse. Écarté de la primaire socialiste et exclu provisoirement du Parti socialiste après les accusations de violence, il conteste fermement les faits qui lui sont reprochés. Rendez-vous inédit, visite insolite et ouverture exceptionnelle. Ce week-end, ce sont les journées européennes du patrimoine. L'occasion donc de profiter de visites gratuites ou à prairie de vie dans toute la France. Et enfin du sport et du football avec 4 rencontres à suivre ce soir à 20h45 pour la 5e journée de championnat de Ligue 1, notamment à Lyon face à Rennes.
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2: Bonjour à tous. Du football ce week-end, Monaco s'est imposé 2-1 hier soir face à Lens en ouverture de la 5e journée de Ligue 1. Cet après-midi, le Paris FC reçoit Strasbourg à 17h15. 4 matchs sont prévus ce soir à 20h45. Angers 3, Le Mans-Lorient, Lyon-Rennes et Toulouse-Le Havre. En 7e journée de Ligue 2 hier soir, Rodez s'est incliné 3-4 contre Nancy. Victoire de Pau, 2-0 face à Dunkerque. Défaite d'Annecy 2-1 contre Dijon. Match nul 1 partout entre Grenoble et Clermont, même score dans les rencontres Reims-Montpellier et Laval-Sochaux. 2 matchs sont prévus cet après-midi à 14h, Guingamp-Red Star et Boulogne-Nantes. Ce soir, Metz reçoit Saint-Étienne, coup d'envoi de la rencontre prévu à 20h. Le nouveau sélectionneur de l'équipe de France, Zinedine Zidane, a convoqué hier une première liste composée de 23 joueurs. Kylian Mbappé reste capitaine. Parmi les absents, le milieu Aurélien Tchouaméni et l'attaquant Marcus Thuram, le gardien Guillaume Rey, les défenseurs Andy Diouf et Jérémy Jacquet, ainsi que le milieu Lucas Dacuna et l'attaquant Esteban Le Poll ont été appelés pour la première fois avec les Bleus. Zidane débutera son mandat à la tête des Bleus par 4 matchs de Ligue des Nations en Turquie et en Belgique les 25 et 28 septembre, puis contre l'Italie et la Belgique les 2 et 5 octobre au Stade de France. Du rugby en 4e journée de Pro D2, Nice s'est incliné 33-37 hier soir face à Grenoble. Victoire de Colomiers, 66-21 contre Dax. Montauban a battu Béziers 50-21. Narbonne s'est imposé 31-26 face à Angoulême. Victoire de Nevers 31-26 contre Biarritz. Valence-Romans s'est incliné 23-27 face à Provence Rugby. Défaite également d'Agen 17-19 contre Oyonnax. Aujourd'hui, place à la 3e journée du top 14 avec cet après-midi en ouverture Castres-Toulon à 14h30. 4 matchs sont prévus à 16h35. Bayonne-Clermont, Montpellier-Perpignan, Lyon-Pau, La Rochelle-Racing 92. Ce soir, Vannes reçoit le Stade Toulousain. Début du match prévu à 21h.
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5: Plus de 300 000 véhicules hors d'usage échappent chaque année à la filière légale de recyclage en France. Derrière ce chiffre, des risques pour l'environnement et des propriétaires qui, sans le savoir, ont confié leurs véhicules à des acteurs non agréés, avec parfois de lourdes conséquences. Cécile Debon, vous êtes maire de Moisson et présidente de la communauté de communes des Portes de l'Île-de-France dans les Yvelines. Alors, qu'observez-vous sur le terrain ?
6: Ce sont des petites affichettes collées sur les poteaux, les abribus ou le mobilier urbain. Les signaux d'alerte sont assez facile à identifier. D'abord, il n'y a souvent qu'un numéro de téléphone portable, aucune adresse physique, aucune mention d'un centre agréé. On vous promet parfois de repartir avec de l'argent liquide en échange de votre véhicule.
5: Et quels sont les risques face à ces acteurs illégaux ?
6: Il peut y avoir des conséquences judiciaires et administratives. Si le véhicule n'est pas correctement détruit et désimmatriculé, il reste juridiquement au nom de son ancien propriétaire. S'il est ensuite utilisé frauduleusement ou impliqué dans des infractions type excès de vitesse. On peut avoir jusqu'à 7 500 € d'amende. Le bon réflexe est très simple, vérifier que l'opérateur est agréé. 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C'est la garantie que le véhicule sera bien pris en charge dans le respect de la réglementation et sans mauvaise surprise.
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8: Bonjour, Google envisage d'implanter près de Châteauroux son premier centre de données en France, mais la contestation monte en puissance. Face à l'impact environnemental et paysager du projet, le géant américain des technologies souhaite faire construire sur 195 hectares 8 à 10 bâtiments remplis de serveurs informatiques dans une zone d'activité à la clé de la perspective de créer plus d'un millier d'emplois. Le projet est défendu par de nombreux élus. La cour criminelle de la Charente à Angoulême a condamné un homme de 32 ans à 12 ans de réclusion criminelle pour avoir allumé 32 incendies entre juillet 2022 et octobre 2023. Cette peine est conforme à celle réclamée par l'avocat général qui avait décrit l'accusé, père de deux enfants, comme une bombe vivante. Adèle Gourigny, 28 ans, auteur d'un coup mortel sur un adolescent de 15 ans qui s'était interposé dans une bagarre entre jeunes en 2024 à Romans-sur-Isère dans la Drôme, a été condamné à 15 ans de réclusion criminelle. 25 ans avaient été requis. Le père de l'accusé principal, Boutaleb Gourigny, jugé pour complicité de violence volontaire, a lui été condamné à 2 ans ferme et son beau-frère, qui a aidé à leur fuite, à 6 mois ferme. La France appelle les autorités russes à revenir sur leur décision de prendre le contrôle de plusieurs filiales d'entreprises françaises. Un décret de Vladimir Poutine, rappelons-le, a organisé le transfert vers une société russe des actifs de la filiale russe d'Auchan et de l'ex-entité de Leroy Merlin. Enfin, un adolescent âgé de 15 ans, proche de l'ultra-droite, a été mis en examen pour avoir projeté une attaque contre son ancien lycée. Il lui est reproché d'avoir envisagé de cibler de manière indifférenciée les élèves de cet établissement dont il avait été exclu. C'est la fin de ce flash. Une très bonne journée à toutes et à tous.
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0: Bonsoir à tous. Le ministre de l'Intérieur, Laurent Nunez, appelle à une particulière vigilance lors des manifestations prévues ce week-end contre la loi sur l'usage des armes par les forces de l'ordre. Plus de 150 organisations s'y opposent et une centaine de rassemblements sont annoncés. Le texte adopté par l'Assemblée nationale doit encore être examiné au Sénat. La secrétaire

0: dangereux et dénonce les économies envisagées, notamment le gel du point d'indice des fonctionnaires. Elle appelle également à une journée noire le 29 septembre. La dette publique française devrait atteindre 119,3% du PIB en 2026, puis 121,7% en 2027 selon Bercy. Et le déficit public devrait lui s'établir à 5,4% du PIB cette année. Le gouvernement vise 5% en 2027, puis 3% en 2029. Et face à la flambée des prix des carburants, le gouvernement réfléchit à étendre ou à augmenter la prime aux grands rouleurs. Cette aide de 100 euros qui est destinée aux travailleurs modestes parcourant plus de 30 km par jour pour se rendre au travail. Le dispositif pourrait donc évoluer. À Beauvais, un homme d'une trentaine d'années a été tué par la police ce matin alors que les forces de l'ordre venaient l'interpeller. Il avait été signalé après avoir tiré plusieurs coups de feu au guidon de sa moto. Lors de l'intervention à son domicile, il aurait blessé un policier au bras avant que les forces de l'ordre ne ripostent. On poursuit avec le député de l'Eure, Philippe Brun, qui a annoncé son intention de déposer plainte pour dénonciation calomnieuse. Écarté de la primaire socialiste et exclu provisoirement du Parti socialiste après les accusations de violence, il conteste fermement les faits qui lui sont reprochés. Rendez-vous inédit, visite insolite et ouverture exceptionnelle. Ce week-end, ce sont les journées européennes du patrimoine. L'occasion donc de profiter de visites gratuites ou à prairie de vie dans toute la France. Et enfin, du sport et du football avec 4 rencontres à suivre ce soir à 20h45 pour la 5e journée de championnat de Ligue 1, notamment à Lyon face à Rennes.
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2: Bonjour à tous. Du football ce week-end, Monaco s'est imposé 2-1 hier soir face à Lens en ouverture de la 5e journée de Ligue 1. Cet après-midi, le Paris FC reçoit Strasbourg à 17h15. 4 matchs sont prévus ce soir à 20h45. Angers 3, Le Mans-Lorient, Lyon-Rennes et Toulouse-Le Havre. En 7e journée de Ligue 2 hier soir, Rodez s'est incliné 3-4 contre Nancy. Victoire de Pau, 2-0 face à Dunkerque. Défaite d'Annecy 2-1 contre Dijon. Match nul 1-1 entre Grenoble et Clermont, même score dans les rencontres Reims, Montpellier et Laval-Sochaux. 2 matchs sont prévus cet après-midi à 14h, Guingamp, Red Star et Boulogne-Nantes. Ce soir, Metz reçoit Saint-Étienne, coup d'envoi de la rencontre prévu à 20h. Le nouveau sélectionneur de l'équipe de France, Zinedine Zidane, a convoqué hier une première liste composée de 23 joueurs. Kylian Mbappé reste capitaine. Parmi les absents, le milieu Aurélien Tchouaméni et l'attaquant Marcus Thuram, le gardien Guillaume Rey, les défenseurs Andy Diouf et Jérémy Jacquet, ainsi que le milieu Lucas Dacuna et l'attaquant Esteban Le Poll ont été appelés pour la première fois avec les Bleus. Zidane débutera son mandat à la tête des Bleus par 4 matchs de Ligue des Nations en Turquie et en Belgique les 25 et 28 septembre, puis contre l'Italie et la Belgique les 2 et 5 octobre au Stade de France. Du rugby en 4e journée de Pro D2, Nice s'est incliné 33-37 hier soir face à Grenoble, victoire de Colomiers 66-21 contre Dax. Montauban a battu Béziers 50-21, Narbonne s'est imposé 31-26 face à Angoulême, victoire de Nevers 31-26 contre Biarritz, Valence-Romans s'est incliné 23-27 face à Provence Rugby, défaite également d'Agen 17-19 contre Oyonnax. Aujourd'hui, place à la 3e journée du top 14 avec cet après-midi en ouverture Castres-Toulon à 14h30. 4 matchs sont prévus à 16h35, Bayonne-Clermont, Montpellier-Perpignan, Lyon-Pau, La Rochelle-Racing 92. Ce soir, Vannes reçoit le Stade Toulousain, début du match prévu à 21h.
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9: Bonjour, Google envisage d'implanter près de Châteauroux son premier centre de données en France, mais la contestation monte en puissance. Face à l'impact environnemental et paysager du projet, le géant américain des technologies souhaite faire construire sur 195 hectares 8 à 10 bâtiments remplis de serveurs informatiques dans une zone d'activité à la clé de la perspective de créer plus d'un millier d'emplois. Le projet est défendu par de nombreux élus. La cour criminelle de la Charente à Angoulême a condamné un homme de 32 ans à 12 ans de réclusion criminelle pour avoir allumé 32 incendies entre juillet 2022 et octobre 2023. Cette peine est conforme à celle réclamée par l'avocat général qui avait décrit l'accusé, père de deux enfants, comme une bombe vivante. Adèle Gourigny, 28 ans, auteur d'un coup mortel sur un adolescent de 15 ans qui s'était interposé dans une bagarre entre jeunes en 2024 à Romans-sur-Isère dans la Drôme, a été condamné à 15 ans de réclusion criminelle. 25 ans avaient été requis. Le père de l'accusé principal, Boutaleb Gourigny, jugé pour complicité de violence volontaire, a lui été condamné à 2 ans ferme et son beau-frère, qui a aidé à leur fuite, à 6 mois ferme. La France appelle les autorités russes à revenir sur leur décision de prendre le contrôle de plusieurs filiales d'entreprises françaises. Un décret de Vladimir Poutine, rappelons-le, a organisé le transfert vers une société russe des actifs de la filiale russe d'Auchan et de l'ex-entité de Leroy Merlin. Enfin, un adolescent âgé de 15 ans, proche de l'ultra-droite, a été mis en examen pour avoir projeté une attaque contre son ancien lycée. Il lui est reproché d'avoir envisagé de cibler de manière indifférenciée les élèves de cet établissement dont il avait été exclu. C'est la fin de ce flash, une très bonne journée à toutes et à tous.
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0: Bonsoir à tous. Le ministre de l'Intérieur, Laurent Nunez, appelle à une particulière vigilance lors des manifestations prévues ce week-end contre la loi sur l'usage des armes par les forces de l'ordre. Plus de 150 organisations s'y opposent et une centaine de rassemblements sont annoncés. Le texte adopté par l'Assemblée nationale doit encore être examiné au Sénat. La secrétaire générale de la CGT appelle de son côté le gouvernement à entendre la grogne sociale, prévenant que l'hiver va mal se passer. Sophie Binet juge le budget 2027 dangereux et dénonce les économies envisagées, notamment le gel du point d'indice des fonctionnaires. Elle appelle également à une journée noire le 29 septembre. La dette publique française devrait atteindre 119,3% du PIB en 2026, puis 121,7% en 2027 selon Bercy. Le déficit public devrait lui s'établir à 5,4% du PIB cette année. Le gouvernement vise 5% en 2027, puis 3% en 2029. Et face à la flambée des prix des carburants, le gouvernement réfléchit à étendre ou à augmenter la prime aux grands rouleurs. Cette aide de 100 euros qui est destinée aux travailleurs modestes parcourant plus de 30 km par jour pour se rendre au travail. Le dispositif pourrait donc évoluer. À Beauvais, un homme d'une trentaine d'années a été tué par la police ce matin alors que les forces de l'ordre venaient l'interpeller. Il avait été signalé après avoir tiré plusieurs coups de feu au guidon de sa moto. Lors de l'intervention à son domicile, il aurait blessé un policier au bras avant que les forces de l'ordre ne ripostent. On poursuit avec le député de l'Eure, Philippe Brun, qui a annoncé son intention de déposer plainte pour dénonciation calomnieuse. Écarté de la primaire socialiste et exclu provisoirement du Parti socialiste après les accusations de violence, il conteste fermement les faits qui lui sont reprochés. Rendez-vous inédit, visite insolite et ouverture exceptionnelle. Ce week-end, ce sont les journées européennes du patrimoine. L'occasion donc de profiter de visites gratuites ou à prairie de vie dans toute la France. Et enfin, du sport et du football avec 4 rencontres à suivre ce soir à 20h45 pour la 5e journée de championnat de Ligue 1, notamment à Lyon face à Rennes.
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2: Bonjour à tous. Du football ce week-end, Monaco s'est imposé 2-1 hier soir face à Lens en ouverture de la 5e journée de Ligue 1. Cet après-midi, le Paris FC reçoit Strasbourg à 17h15. 4 matchs sont prévus, ce sera 20h45, Angers-3, Le Mans-Lorient, Lyon-Rennes et Toulouse-Le-Havre. En 7e journée de Ligue 2 hier soir, Rodez s'est incliné 3-4 contre Nancy, victoire de Pau 2-0 face à Dunkerque, défaite d'Annecy 2-1 contre Dijon, match nul 1-1 entre Grenoble et Clermont, même score dans les rencontres Reims, Montpellier et Laval-Sochaux. 2 matchs sont prévus cet après-midi à 14h, Guingamp, Red Star et Boulogne-Nantes. Ce soir, Metz reçoit Saint-Étienne, coup d'envoi de la rencontre prévu à 20h. Le nouveau sélectionneur de l'équipe de France, Zinedine Zidane, a convoqué hier une première liste composée de 23 joueurs. Kylian Mbappé reste capitaine. Parmi les absents, le milieu Aurélien Tchouaméni et l'attaquant Marcus Thuram, le gardien Guillaume Rest, les défenseurs Andy Diouf et Jérémy Jacquet, ainsi que le milieu Lucas Dacuna et l'attaquant Esteban Le Poll ont été appelés pour la première fois avec les Bleus. Zidane débutera son mandat à la tête des Bleus par 4 matchs de Ligue des Nations en Turquie et en Belgique les 25 et 28 septembre, puis contre l'Italie et la Belgique les 2 et 5 octobre au Stade de France. Du rugby en 4e journée de Pro D2, Nice s'est incliné 33-37 hier soir face à Grenoble, victoire de Colomiers 66-21 contre Dax, Montauban a battu Béziers 50-21, Narbonne s'est imposé 31-26 face à Angoulême, victoire de Nevers 31-26 contre Biarritz, Valence-Romans s'est incliné 23-27 face à Provence Rugby, défaite également d'Agen 17-19 contre Oyonnax. Aujourd'hui, place à la 3e journée du top 14 avec cet après-midi en ouverture Castres-Toulon à 14h30. 4 matchs sont prévus à 16h35, Bayonne-Clermont, Montpellier-Perpignan, Lyon-Pau, La Rochelle-Racing 92. Ce soir, Vannes reçoit le Stade Toulousain, début du match prévu à 21h.
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5: Un véhicule abandonné, c'est une pollution visuelle et surtout un risque pour l'environnement. Huile, batterie et fluides toxiques menacent nos sols. Bonjour Vanessa Montagne, vous êtes administratrice du portail officiel jerecyclemonvéhicule.fr. Qu'est-ce qui rend un véhicule hors d'usage si dangereux pour l'environnement ?
10: Il faut savoir qu'un véhicule hors d'usage contient de nombreuses substances nocives comme les huiles moteurs, les liquides de frein, les batteries au plomb. Et donc un véhicule, s'il est abandonné dans la nature, va laisser ses fluides s'infiltrer directement dans les sols et les nappes phréatiques. Et dans les territoires outre-mer, les abandons de véhicules sont un fléau reconnu. Les conséquences sanitaires sont encore plus directes puisque les eaux stagnent dans les épaves, ce qui va favoriser la prolifération des moustiques et les risques de dengue et de chikungunya. Il est donc indispensable de confier son véhicule à un centre agréé.
5: Alors justement, que devient ce véhicule lorsqu'il est confié à un centre agréé ?
10: En passant par un centre agréé, donc vous êtes absolument certain que tous les fluides dangereux seront extraits méthodiquement. Les pièces réutilisables vont être démontées, contrôlées et tracées. Et les matériaux comme les métaux, les plastiques vont être orientés sur des filières de recyclage adaptées. On va avoir donc un taux global de valorisation qui va dépasser les 95%. Et donc ce qui semblait être un déchet encombrant devient en réalité une ressource. A contrario, un acteur non agréé n'offre aucune garantie de dépollution et les déchets sont parfois abandonnés ou même brûlés sauvagement.
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9: Bonjour, Google envisage d'implanter près de Châteauroux son premier centre de données en France, mais la contestation monte en puissance. Face à l'impact environnemental et paysager du projet, le géant américain des technologies souhaite faire construire sur 195 hectares 8 à 10 bâtiments remplis de serveurs informatiques dans une zone d'activité à la clé la perspective de créer plus d'un millier d'emplois. Le projet est défendu par de nombreux élus. La cour criminelle de la Charente à Angoulême a condamné un homme de 32 ans à 12 ans de réclusion criminelle pour avoir allumé 32 incendies entre juillet 2022 et octobre 2023. Cette peine est conforme à celle réclamée par l'avocat général qui avait décrit l'accusé, père de deux enfants, comme une bombe vivante. À Adèle Gourigny, 28 ans, auteur d'un coup mortel sur un adolescent de 15 ans qui s'était interposé dans une bagarre entre jeunes en 2024 à Romans-sur-Isère dans la Drôme, a été condamné à 15 ans de réclusion criminelle. 25 ans avaient été requis. Le père de l'accusé principal, Boutaleb Gourigny, jugé pour complicité de violence volontaire, a lui été condamné à 2 ans ferme et son beau-frère, qui a aidé à leur fuite, à 6 mois ferme. La France appelle les autorités russes à revenir sur leur décision de prendre le contrôle de plusieurs filiales d'entreprises françaises. Un décret de Vladimir Poutine, rappelons-le, a organisé le transfert vers une société russe des actifs de la filiale russe d'Auchan et de l'ex-entité de Leroy Merlin. Enfin, un adolescent âgé de 15 ans, proche de l'ultra-droite, a été mis en examen pour avoir projeté une attaque contre son ancien lycée. Il lui est reproché d'avoir envisagé de cibler de manière indifférenciée les élèves de cet établissement dont il avait été exclu. C'est la fin de ce flash. Une très bonne journée à toutes et à tous.
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0: Bonsoir à tous. Le ministre de l'Intérieur, Laurent Nunez, appelle à une particulière vigilance lors des manifestations prévues ce week-end contre la loi sur l'usage des armes par les forces de l'ordre. Plus de 150 organisations s'y opposent et une centaine de rassemblements sont annoncés. Le texte adopté par l'Assemblée nationale doit encore être examiné au Sénat. La

0: dangereux et dénonce les économies envisagées, notamment le gel du point d'indice des fonctionnaires. Elle appelle également à une journée noire le 29 septembre. La dette publique française devrait atteindre 119,3% du PIB en 2026, puis 121,7% en 2027 selon Bercy. Et le déficit public devrait lui s'établir à 5,4% du PIB cette année. Le gouvernement vise 5% en 2027, puis 3% en 2029. Et face à la flambée des prix des carburants, le gouvernement réfléchit à étendre ou à augmenter la prime aux grands rouleurs. Cette aide de 100 euros qui est destinée aux travailleurs modestes parcourant plus de 30 km par jour pour se rendre au travail. Le dispositif pourrait donc évoluer. À Beauvais, un homme d'une trentaine d'années a été tué par la police ce matin alors que les forces de l'ordre venaient l'interpeller. Il avait été signalé après avoir tiré plusieurs coups de feu au guidon de sa moto. Lors de l'intervention à son domicile, il aurait blessé un policier au bras avant que les forces de l'ordre ne ripostent. On poursuit avec le député de l'Eure, Philippe Brun, qui a annoncé son intention de déposer plainte pour dénonciation calomnieuse. Écarté de la primaire socialiste et exclu provisoirement du Parti socialiste après les accusations de violence, il conteste fermement les faits qui lui sont reprochés. Rendez-vous inédit, visite insolite et ouverture exceptionnelle. Ce week-end, ce sont les journées européennes du patrimoine. L'occasion donc de profiter de visites gratuites ou à prairie de vie dans toute la France. Et enfin, du sport et du football avec 4 rencontres à suivre ce soir à 20h45 pour la 5e journée de championnat de Ligue 1, notamment à Lyon face à Rennes.
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2: Bonjour à tous. Du football ce week-end, Monaco s'est imposé 2-1 hier soir face à Lens en ouverture de la 5e journée de Ligue 1. Cet après-midi, le Paris FC reçoit Strasbourg à 17h15. 4 matchs sont prévus, ce sera 20h45, Angers-3, Le Mans-Lorient, Lyon-Rennes et Toulouse-Le-Havre. En 7e journée de Ligue 2 hier soir, Rodez s'est incliné 3-4 contre Nancy, victoire de Pau 2-0 face à Dunkerque, défaite d'Annecy 2-1 contre Dijon, match nul 1 partout entre Grenoble et Clermont, même score dans les rencontres Reims, Montpellier et Laval-Sochaux. 2 matchs sont prévus cet après-midi à 14h, Guingamp, Red Star et Boulogne-Nantes. Ce soir, Metz reçoit Saint-Étienne, coup d'envoi de la rencontre prévu à 20h. Le nouveau sélectionneur de l'équipe de France, Zinedine Zidane, a convoqué hier une première liste composée de 23 joueurs. Kylian Mbappé reste capitaine. Parmi les absents, le milieu Aurélien Tchouaméni et l'attaquant Marcus Thuram, le gardien Guillaume Rey, les défenseurs en dit
3: une heure.
2: Jérémy Jacquet ainsi que le milieu Lucas Dacuna et l'attaquant Esteban Le Poll ont été appelés pour la première fois avec les Bleus. Zidane débutera son mandat à la tête des Bleus par 4 matchs de Ligue des Nations en Turquie et en Belgique les 25 et 28 septembre, puis contre l'Italie et la Belgique les 2 et 5 octobre au Stade de France. Du rugby en 4e journée de Pro D2, Nice s'est incliné 33-37 hier soir face à Grenoble, victoire de Colomiers 66-21 contre Dax. Montauban a battu Béziers 50-21. Narbonne s'est imposé 31-26 face à Angoulême. Victoire de Nevers 31-26 contre Biarritz. Valence-Romans s'est incliné 23-27 face à Provence Rugby. Défaite également d'Agen 17-19 contre Oyonnax. Aujourd'hui, place à la 3e journée du top 14 avec cet après-midi en ouverture Castres-Toulon à 14h30. 4 matchs sont prévus à 16h35. Bayonne-Clermont, Montpellier-Perpignan, Lyon-Pau, La Rochelle-Racing 92. Ce soir, Vannes reçoit le Stade Toulousain. Début du match prévu à 21h.
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6: Plus d'un million de véhicules arrivent en fin de vie chaque année en France. Ce qui ressemble à une épave est en réalité un gisement de ressources. Métaux, plastiques, pièces détachées. Bonjour Antoine Aguétan, vous êtes directeur de centre agréé de traitement de véhicules hors d'usage. Quand un véhicule arrive chez vous, quelles sont les grandes étapes ?
7: Bonjour, la première étape que l'on réalise, c'est de lui attribuer un numéro de police qui va le suivre de l'entrée du véhicule physique et administratif jusqu'à sa sortie, jusqu'à sa destruction. Et l'objectif pour nous est de déconstruire de la façon la plus propre possible. Avec un objectif, c'est d'arriver à plus de 95% de matière à recycler avec tout un processus industriel de dépollution de tous les fluides et de déconstruction de toutes les matières qui sont valorisables. rentable.
6: Certains acteurs illégaux proposent de racheter les véhicules hors d'usage. Ça peut être tentant, non ?
7: Effectivement, ça l'est et on le comprend. Et je pense qu'il est intéressant et important de faire la distinction entre les centres de véhicules hors d'usage, les CVHU que nous sommes, c'est-à-dire à peu près 1700 CVHU en France, et ceux qui proposent aujourd'hui malheureusement une contrepartie financière non déclarée, rémunérée en liquide. Donc le petit warning, c'est de faire attention à ce que quand on vous propose de vous rémunérer en liquide sans traçabilité et sans preuve, c'est de vous dire que malheureusement la filière ne sera pas propre et que votre véhicule va sûrement être mal déconstruit sans traçabilité.
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8: Bonjour, Google envisage d'implanter près de Châteauroux son premier centre de données en France, mais la contestation monte en puissance. Face à l'impact environnemental et paysager du projet, le géant américain des technologies souhaite faire construire sur 195 hectares 8 à 10 bâtiments remplis de serveurs informatiques dans une zone d'activité à la clé la perspective de créer plus d'un millier d'emplois. Le projet est défendu par de nombreux élus. La cour criminelle de la Charente à Angoulême a condamné un homme de 32 ans à 12 ans de réclusion criminelle pour avoir allumé 32 incendies entre juillet 2022 et octobre 2023. Cette peine est conforme à celle réclamée par l'avocat général qui avait décrit l'accusé, père de deux enfants, comme une bombe vivante. Adèle Gourigny, 28 ans, auteur d'un coup mortel sur un adolescent de 15 ans qui s'était interposé dans une bagarre entre jeunes en 2024 à Romans-sur-Isère dans la Drôme, a été condamné à 15 ans de réclusion criminelle. 25 ans avaient été requis. Le père de l'accusé principal, le Boutaleb Gourigny, jugé pour complicité de violence volontaire, a lui été condamné à 2 ans ferme et son beau-frère, qui a aidé à leur fuite, à 6 mois ferme. La France appelle les autorités russes à revenir sur leur décision de prendre le contrôle de plusieurs filiales d'entreprises françaises. Un décret de Vladimir Poutine, rappelons-le, a organisé le transfert vers une société russe des actifs de la filiale russe d'Auchan et de l'ex-entité de Leroy Merlin. Enfin, un adolescent âgé de 15 ans, proche de l'ultra-droite, a été mis en examen pour avoir projeté une attaque contre son ancien lycée. Il lui est reproché d'avoir envisagé de cibler de manière indifférenciée les élèves de cet établissement dont il avait été exclu. C'est la fin de ce flash, une très bonne journée à toutes et à tous.
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0: Bonsoir à tous. Le ministre de l'Intérieur, Laurent Nunez, appelle à une particulière vigilance lors des manifestations prévues ce week-end contre la loi sur l'usage des armes par les forces de l'ordre. Plus de 150 organisations s'y opposent et une centaine de rassemblements sont annoncés. Le texte adopté par l'Assemblée nationale doit encore être examiné au Sénat. La secrétaire

0: dangereux et dénonce les économies envisagées, notamment le gel du point d'indice des fonctionnaires. Elle appelle également à une journée noire le 29 septembre. La dette publique française devrait atteindre 119,3% du PIB en 2026, puis 121,7% en 2027 selon Bercy. Le déficit public devrait lui s'établir à 5,4% du PIB cette année. Le gouvernement vise 5% en 2027, puis 3% en 2029. Et face à la flambée des prix des carburants, le gouvernement réfléchit à étendre ou à augmenter la prime aux grands rouleurs. Cette aide de 100 euros qui est destinée aux travailleurs modestes parcourant plus de 30 km par jour pour se rendre au travail. Le dispositif pourrait donc évoluer. À Beauvais, un homme d'une trentaine d'années a été tué par la police ce matin alors que les forces de l'ordre venaient l'interpeller. Il avait été signalé après avoir tiré plusieurs coups de feu au guidon de sa moto. Lors de l'intervention à son domicile, il aurait blessé un policier au bras avant que les forces de l'ordre ne ripostent. On poursuit avec le député de l'Eure, Philippe Brun, qui a annoncé son intention de déposer plainte pour dénonciation calomnieuse. Écarté de la primaire socialiste et exclu provisoirement du Parti socialiste après les accusations de violence, il conteste fermement les faits qui lui sont reprochés. Rendez-vous inédit, visite insolite et ouverture exceptionnelle. Ce week-end, ce sont les journées européennes du patrimoine. L'occasion donc de profiter de visites gratuites ou à prairie de vie dans toute la France. Et enfin, du sport et du football avec 4 rencontres à suivre ce soir à 20h45 pour la 5e journée de championnat de Ligue 1, notamment à Lyon face à Rennes.
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2: Bonjour à tous. Du football ce week-end, Monaco s'est imposé 2-1 hier soir face à Lens en ouverture de la 5e journée de Ligue 1. Cet après-midi, le Paris FC reçoit Strasbourg à 17h15. 4 matchs sont prévus ce soir à 20h45. Angers 3, Le Mans-Lorient, Lyon-Rennes et Toulouse-Le Havre. En 7e journée de Ligue 2 hier soir, Rodez s'est incliné 3-4 contre Nancy. Victoire de Pau, 2-0 face à Dunkerque. Défaite d'Annecy 2-1 contre Dijon. Match nul 1 partout entre Grenoble et Clermont. Même score dans les rencontres Reims, Montpellier et Laval-Sochaux. 2 matchs sont prévus cet après-midi à 14h. Guingamp, Red Star et Boulogne-Nantes. Ce soir, Metz reçoit Saint-Étienne. Coup d'envoi de la rencontre prévu à 20h. Le nouveau sélectionneur de l'équipe de France, Zinedine Zidane, a convoqué hier une première liste composée de 23 joueurs. Kylian Mbappé reste capitaine. Parmi les absents, le milieu Aurélien Tchouaméni et l'attaquant Marcus Thuram. Le gardien Guillaume Rey, les défenseurs Andy Diouf et Jérémy Jacquet, ainsi que le milieu Lucas Dacuna et l'attaquant Esteban Le Poll ont été appelés pour la première fois avec les Bleus. Zidane débutera son mandat à la tête des Bleus par 4 matchs de Ligue des Nations en Turquie et en Belgique les 25 et 28 septembre, puis contre l'Italie et la Belgique les 2 et 5 octobre au Stade de France. Du rugby en 4e journée de Pro D2, Nice s'est incliné 33-37 hier soir face à Grenoble. Victoire de Colomiers 66-21 contre Dax. Montauban a battu Béziers 50-21. Narbonne s'est imposé 31-26 face à Angoulême. Victoire de Nevers 31-26 contre Biarritz. Valence-Romans s'est incliné 23-27 face à Provence Rugby. Défaite également d'Agen 17-19 contre Oyonnax. Aujourd'hui, place à la 3e journée du top 14 avec cet après-midi en ouverture Castres-Toulon à 14h30. 4 matchs sont prévus à 16h35. Bayonne-Clermont, Montpellier-Perpignan, Lyon-Pau, La Rochelle-Racing 92. Ce soir, Vannes reçoit le Stade Toulousain. Début du match prévu à 21h.
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5: Beaucoup de personnes pensent être en règle dès lors qu'elles ont reçu un certificat de destruction après avoir remis leur véhicule hors d'usage à un épaviste. Émilie Repusseau, bonjour. Vous êtes secrétaire générale adjointe de la Fédération nationale de l'automobile. Ce document est-il forcément une garantie ?
6: Pas nécessairement. 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et cela peut perdurer très longtemps dans le temps, vous obligeant à engager des procédures judiciaires en nombre.
5: 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Et pour terminer, un message à tous les automobilistes.
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8: Bonjour, Google envisage d'implanter près de Châteauroux son premier centre de données en France, mais la contestation monte en puissance. Face à l'impact environnemental et paysager du projet, le géant américain des technologies souhaite faire construire sur 195 hectares 8 à 10 bâtiments remplis de serveurs informatiques dans une zone d'activité à la clé la perspective de créer plus d'un millier d'emplois. Le projet est défendu par de nombreux élus. La cour criminelle de la Charente à Angoulême a condamné un homme de 32 ans à 12 ans de réclusion criminelle pour avoir allumé 32 incendies entre juillet 2022 et octobre 2023. Cette peine est conforme à celle réclamée par l'avocat général qui avait décrit l'accusé, père de deux enfants, comme une bombe vivante. Adèle Gourigny, 28 ans, auteur d'un coup mortel sur un adolescent de 15 ans qui s'était interposé dans une bagarre entre jeunes en 2024 à Romans-sur-Isère dans la Drôme, a été condamné à 15 ans de réclusion criminelle. 25 ans avaient été requis. Le père de l'accusé principal, Boutaleb Gourigny, jugé pour complicité de violence volontaire, a lui été condamné à 2 ans ferme et son beau-frère, qui a aidé à leur fuite, à 6 mois ferme. La France appelle les autorités russes à revenir sur leur décision de prendre le contrôle de plusieurs filiales d'entreprises françaises. Un décret de Vladimir Poutine, rappelons-le, a organisé le transfert vers une société russe des actifs de la filiale russe d'Auchan et de l'ex-entité de Leroy Merlin. Enfin, un adolescent âgé de 15 ans, proche de l'ultra-droite, a été mis en examen pour avoir projeté une attaque contre son ancien lycée. Il lui est reproché d'avoir envisagé de cibler de manière indifférenciée les élèves de cet établissement dont il avait été exclu. C'est la fin de ce flash, une très bonne journée à toutes et à tous.
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0: Bonsoir à tous. Le ministre de l'Intérieur, Laurent Nunez, appelle à une particulière vigilance lors des manifestations prévues ce week-end contre la loi sur l'usage des armes par les forces de l'ordre. Plus de 150 organisations s'y opposent et une centaine de rassemblements sont annoncés. Le texte adopté par l'Assemblée nationale doit encore être examiné au Sénat. La secrétaire générale de la CGT appelle de son côté le gouvernement à entendre la grogne sociale.

0: 27,3% en 2029. Et face à la flambée des prix des carburants, le gouvernement réfléchit à étendre ou à augmenter la prime aux grands rouleurs. Cette aide de 100 euros qui est destinée aux travailleurs modestes parcourant plus de 30 km par jour pour se rendre au travail. Le dispositif pourrait donc évoluer. À Beauvais, un homme d'une trentaine d'années a été tué par la police ce matin alors que les forces de l'ordre venaient l'interpeller. Il avait été signalé après avoir tiré plusieurs coups de feu au guidon de sa moto. Lors de l'intervention à son domicile, il aurait blessé un policier au bras avant que les forces de l'ordre ne ripostent. On poursuit avec le député de l'Eure, Philippe Brun, qui a annoncé son intention de déposer plainte pour dénonciation calomnieuse. Écarté de la primaire socialiste et exclu provisoirement du Parti socialiste après les accusations de violence, il conteste fermement les faits qui lui sont reprochés. Rendez-vous inédit, visite insolite et ouverture exceptionnelle. Ce week-end, ce sont les journées européennes du patrimoine. L'occasion donc de profiter de visites gratuites ou à Prairie de Vie dans toute la France. Et enfin du sport et du football avec 4 rencontres à suivre ce soir à 20h45 pour la 5e journée de championnat de Ligue 1, notamment à Lyon face à Rennes.
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2: Bonjour à tous. Du football ce week-end, Monaco s'est imposé 2-1 hier soir face à Lens en ouverture de la 5e journée de Ligue 1. Cet après-midi, le Paris FC reçoit Strasbourg à 17h15. 4 matchs sont prévus, ce sera 20h45. Angers 3, Le Mans-Lorient, Lyon-Rennes et Toulouse-Le Havre. En 7e journée de Ligue 2 hier soir, Rodez s'est incliné 3-4 contre Nancy. Victoire de Pau, 2-0 face à Dunkerque. Défaite d'Annecy 2-1 contre Dijon. Match nul 1 partout entre Grenoble et Clermont. Même score dans les rencontres Reims, Montpellier et Laval-Sochaux. 2 matchs sont prévus cet après-midi à 14h. Guingamp, Red Star et Boulogne-Nantes. Ce soir, Metz reçoit Saint-Étienne. Coup d'envoi de la rencontre prévu à 20h. Le nouveau sélectionneur de l'équipe de France, Zinedine Zidane, a convoqué hier une première liste composée de 23 joueurs. Kylian Mbappé reste capitaine. Parmi les absents, le milieu Aurélien Tchouaméni et l'attaquant Marcus Thuram. Le gardien Guillaume Rey, les défenseurs Andy Diouf et Jérémy Jacquet, ainsi que le milieu Lucas Dacuna et l'attaquant Esteban Le Poll ont été appelés pour la première fois avec les Bleus. Zidane débutera son mandat à la tête des Bleus par 4 matchs de Ligue des Nations en Turquie et en Belgique les 25 et 28 septembre, puis contre l'Italie et la Belgique les 2 et 5 octobre au Stade de France. Du rugby en 4e journée de Pro D2, Nice s'est incliné 33-37 hier soir face à Grenoble. Victoire de Colomiers 66-21 contre Dax. Montauban a battu Béziers 50-21. Marbonne s'est imposé 31-26 face à Angoulême. Victoire de Nevers 31-26 contre Biarritz. Valence-Romans s'est incliné 23-27 face à Provence Rugby. Défaite également d'Agen 17-19 contre Yonah. Aujourd'hui, place à la 3e journée de Top 14 avec cet après-midi en ouverture Castres-Toulon à 14h30. 4 matchs sont prévus à 16h35. Bayonne-Clermont, Montpellier-Perpignan, Lyon-Pau, La Rochelle-Racing 92. Ce soir, Vannes reçoit le Stade Toulousain. Début du match prévu à 21h.
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5: Plus de 300 000 véhicules hors d'usage échappent chaque année à la filière légale de recyclage en France. Derrière ce chiffre, des risques pour l'environnement et des propriétaires qui, sans le savoir, ont confié leurs véhicules à des acteurs non agréés, avec parfois de lourdes conséquences. Cécile Debon, vous êtes maire de Moisson et présidente de la communauté de communes des Portes de l'Île-de-France dans les Yvelines. Alors, qu'observez-vous sur le terrain ?
6: Ce sont des petites affichettes collées sur les poteaux, les abribus ou le mobilier urbain. Les signaux d'alerte sont assez faciles à identifier. D'abord, il n'y a souvent qu'un numéro de téléphone portable, aucune adresse physique, aucune mention d'un centre agréé. On vous promet parfois de repartir avec de l'argent liquide en échange de votre véhicule.
5: Et quels sont les risques face à ces acteurs illégaux ?
6: Il peut y avoir des conséquences judiciaires et administratives. Si le véhicule n'est pas correctement détruit et désimmatriculé, il reste juridiquement au nom de son ancien propriétaire. S'il est ensuite utilisé frauduleusement ou impliqué dans des infractions type excès de vitesse, on peut avoir jusqu'à 7 500 € d'amende. Le bon réflexe est très simple, vérifier que l'opérateur est agréé. 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C'est la garantie que le véhicule sera bien pris en charge dans le respect de la réglementation et sans mauvaise surprise.
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2: Bonjour, Google envisage d'implanter près de Châteauroux son premier centre de données en France, mais la contestation monte en puissance. Face à l'impact environnemental et paysager du projet, le géant américain des technologies souhaite faire construire sur 195 hectares 8 à 10 bâtiments remplis de serveurs informatiques dans une zone d'activité à la clé de la perspective de créer plus d'un millier d'emplois. Le projet est défendu par de nombreux élus. La cour criminelle de la Charente à Angoulême a condamné un homme de 32 ans à 12 ans de réclusion criminelle pour avoir allumé 32 incendies entre juillet 2022 et octobre 2023. Cette peine est conforme à celle réclamée par l'avocat général qui avait décrit l'accusé, père de deux enfants, comme une bombe vivante. Adèle Gourigny, 28 ans, auteur d'un coup mortel sur un adolescent de 15 ans qui s'était interposé dans une bagarre entre jeunes en 2024 à Romans-sur-Isère dans la Drôme, a été condamné à 15 ans de réclusion criminelle. 25 ans avaient été requis. Le père de l'accusé principal, Boutaleb Gourigny, jugé pour complicité de violence volontaire, a lui été condamné à 2 ans ferme et son beau-frère, qui a aidé à leur fuite, à 6 mois ferme. La France appelle les autorités russes à revenir sur leur décision de prendre le contrôle de plusieurs filiales d'entreprises françaises. Un décret de Vladimir Poutine, rappelons-le, a organisé le transfert vers une société russe des actifs de la filiale russe d'Auchan et de l'ex-entité de Leroy Merlin. Enfin, un adolescent âgé de 15 ans, proche de l'ultra-droite, a été mis en examen pour avoir projeté une attaque contre son ancien lycée. Il lui est reproché d'avoir envisagé de cibler de manière indifférenciée les élèves de cet établissement dont il avait été exclu. C'est la fin de ce flash. Une très bonne journée à toutes et à tous.
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5: Bonsoir à tous. Le ministre de l'Intérieur, Laurent Nunez, appelle à une particulière vigilance lors des manifestations prévues ce week-end contre la loi sur l'usage des armes par les forces de l'ordre. Plus de 150 organisations s'y opposent et une centaine de rassemblements sont annoncés. Le texte adopté par l'Assemblée nationale doit encore être examiné au Sénat. La secrétaire

0: Rue dénonce les économies envisagées, notamment le gel du point d'indice des fonctionnaires. Elle appelle également à une journée noire le 29 septembre. La dette publique française devrait atteindre 119,3% du PIB en 2026, puis 121,7% en 2027 selon Bercy. Le déficit public devrait lui s'établir à 5,4% du PIB cette année. Le gouvernement vise 5% en 2027, puis 3% en 2029. Et face à la flambée des prix des carburants, le gouvernement réfléchit à étendre ou à augmenter la prime aux grands rouleurs. Cette aide de 100 euros qui est destinée aux travailleurs modestes parcourant plus de 30 km par jour pour se rendre au travail. Le dispositif pourrait donc évoluer. À Beauvais, un homme d'une trentaine d'années a été tué par la police ce matin alors que les forces de l'ordre venaient l'interpeller. Il avait été signalé après avoir tiré plusieurs coups de feu au guidon de sa moto. Lors de l'intervention à son domicile, il aurait blessé un policier au bras avant que les forces de l'ordre ne ripostent. On poursuit avec le député de l'Eure, Philippe Brun, qui a annoncé son intention de déposer plainte pour dénonciation calomnieuse. Écarté de la primaire socialiste et exclu provisoirement du Parti socialiste après les accusations de violence, il conteste fermement les faits qui lui sont reprochés. Rendez-vous inédit, visite insolite et ouverture exceptionnelle. Ce week-end, ce sont les journées européennes du patrimoine. L'occasion donc de profiter de visites gratuites ou à Prairie de Vie dans toute la France. Et enfin du sport et du football avec 4 rencontres à suivre ce soir à 20h45 pour la 5e journée de championnat de Ligue 1, notamment à Lyon face à Rennes.
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2: Bonjour à tous. Du football ce week-end, Monaco s'est imposé 2-1 hier soir face à Lens en ouverture de la 5e journée de Ligue 1. Cet après-midi, le Paris FC reçoit Strasbourg à 17h15. 4 matchs sans prévu, ce sera 20h45. Angers 3, Le Mans-Lorient, Lyon-Rennes et Toulouse-Le Havre. En 7e journée de Ligue 2 hier soir, Rodez s'est incliné 3-4 contre Nancy. Victoire de Pau, 2-0 face à Dunkerque. Défaite d'Annecy 2-1 contre Dijon. Match nul 1 partout entre Grenoble et Clermont. Même score dans les rencontres Reims, Montpellier et Laval-Sochaux. 2 matchs sont prévus cet après-midi à 14h. Guingamp, Red Star et Boulogne-Nantes. Ce soir, Metz reçoit Saint-Étienne. Coup d'envoi de la rencontre prévu à 20h. Le nouveau sélectionneur de l'équipe de France, Zinedine Zidane, a convoqué hier une première liste composée de 23 joueurs. Kylian Mbappé reste capitaine. Parmi les absents, le milieu Aurélien Tchouaméni et l'attaquant Marcus Thuram. Le gardien Guillaume Rey, les défenseurs Andy Diouf et Jérémy Jacquet, ainsi que le milieu Lucas Dacuna et l'attaquant Esteban Le Poll ont été appelés pour la première fois avec les Bleus. Zidane débutera son mandat à la tête des Bleus par 4 matchs de Ligue des Nations en Turquie et en Belgique les 25 et 28 septembre, puis contre l'Italie et la Belgique les 2 et 5 octobre au Stade de France. Du rugby en 4e journée de Pro D2, Nice s'est incliné 33-37 hier soir face à Grenoble. Victoire de Colomiers 66-21 contre Dax. Montauban a battu Béziers 50-21. Marbonne s'est imposé 31-26 face à Angoulême. Victoire de Nevers 31-26 contre Biarritz. Valence-Romans s'est incliné 23-27 face à Provence Rugby. Défaite également d'Agen 17-19 contre Oyonnax. Aujourd'hui, place à la 3e journée du top 14 avec cet après-midi en ouverture Castres-Toulon à 14h30. 4 matchs sont prévus à 16h35. Bayonne-Clermont, Montpellier-Perpignan, Lyon-Pau, La Rochelle-Racing 92. Ce soir, Vannes reçoit le Stade Toulousain. Début du match prévu à 21h.
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5: Un véhicule qui ne roule plus, ça paraît compliqué de s'en débarrasser. En réalité, la filière légale est simple et gratuite avec jerecyclemonvéhicule.fr. Thomas Rebert, vous êtes administrateur de ce portail officiel. Que fait-on quand on a un véhicule hors d'usage ?
6: Se débarrasser de son véhicule, ça n'arrive pas tous les jours et on peut se sentir désemparé. 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
5: Émeric Joblot, vous êtes également administrateur du portail jerecyclemonvéhicule.fr. Certains d'entre nous se retrouvent encore dans des situations très compliquées après avoir confié leur voiture à un épaviste non agréé. arrêtés. 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
9: Bonjour, Google envisage d'implanter près de Châteauroux son premier centre de données en France, mais la contestation monte en puissance. Face à l'impact environnemental et paysager du projet, le géant américain des technologies souhaite faire construire sur 195 hectares 8 à 10 bâtiments remplis de serveurs informatiques dans une zone d'activité à la clé la perspective de créer plus d'un millier d'emplois. Le projet est défendu par de nombreux élus. La cour criminelle de la Charente à Angoulême a condamné un homme de 32 ans à 12 ans de réclusion criminelle pour avoir allumé 32 incendies entre juillet 2022 et octobre 2023. Cette peine est conforme à celle réclamée par l'avocat général qui avait décrit l'accusé, père de deux enfants, comme une bombe vivante. Adèle Gourigny, 28 ans, auteur d'un coup mortel sur un adolescent de 15 ans qui s'était interposé dans une bagarre entre jeunes en 2024 à Romans-sur-Isère dans la Drôme, a été condamné à 15 ans de réclusion criminelle. 25 ans avait été requis. Le père de l'accusé principal, Boutaleb Gourigny, jugé pour complicité de violence volontaire, a lui été condamné à 2 ans ferme et son beau-frère, qui a aidé à leur fuite, à 6 mois ferme. La France appelle les autorités russes à revenir sur leur décision de prendre le contrôle de plusieurs filiales d'entreprises françaises. Un décret de Vladimir Poutine, rappelons-le, a organisé le transfert vers une société russe des actifs de la filiale russe d'Auchan et de l'ex-entité de Leroy Merlin. Enfin, un adolescent âgé de 15 ans, proche de l'ultra-droite, a été mis en examen pour avoir projeté une attaque contre son ancien lycée. Il lui est reproché d'avoir envisagé de cibler de manière indifférenciée les élèves de cet établissement dont il avait été exclu. C'est la fin de ce flash. Une très bonne journée à toutes et à tous.
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0: particulière vigilance lors des manifestations prévues ce week-end contre la loi sur l'usage des armes par les forces de l'ordre. Plus de 150 organisations s'y opposent et une centaine de rassemblements sont annoncés. Le texte adopté par l'Assemblée nationale doit encore être examiné au Sénat. La secrétaire générale de la CGT appelle de son côté le gouvernement à entendre la grogne sociale, prévenant que l'hiver va mal se passer. Sophie Binet juge le budget 2027 dangereux et dénonce les économies envisagées, notamment le gel du point d'indice des fonctionnaires. Elle appelle également à une journée noire le 29 septembre. La dette publique française devrait atteindre 119,3% du PIB en 2026, puis 121,7% en 2027 selon Bercy. Le déficit public devrait lui s'établir à 5,4% du PIB cette année. Le gouvernement vise 5% en 2027, puis 3% en 2029. Et face à la flambée des prix des carburants, le gouvernement réfléchit à étendre ou à augmenter la prime aux grands rouleurs. Cette aide de 100 euros qui est destinée aux travailleurs modestes parcourant plus de 30 km par jour pour se rendre au travail. Le dispositif pourrait donc évoluer. À Beauvais, un homme d'une trentaine d'années a été tué par la police ce matin.
1: 1h30.
0: De l'ordre venait l'interpeller. Il avait été signalé après avoir tiré plusieurs coups de feu au guidon de sa moto. Lors de l'intervention à son domicile, il aurait blessé un policier au bras avant que les forces de l'ordre ne ripostent. On poursuit avec le député de l'Eure, Philippe Brun, qui a annoncé son intention de déposer plainte pour dénonciation calomnieuse. Écarté de la primaire socialiste et exclu provisoirement du Parti socialiste après les accusations de violence, il conteste fermement les faits qui lui sont reprochés. Rendez-vous inédit, visite insolite et ouverture exceptionnelle. Ce week-end, ce sont les journées européennes du patrimoine. L'occasion donc de profiter de visites gratuites ou à prairie de vie dans toute la France. Et enfin, du sport et du football avec 4 rencontres à suivre ce soir à 20h45 pour la 5e journée de championnat de Ligue 1, notamment à Lyon face à Rennes.
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3: Bonjour à tous. Du football ce week-end, Monaco s'est imposé 2-1 hier soir face à Lens en ouverture de la 5e journée de Ligue 1. Cet après-midi, le Paris FC reçoit Strasbourg à 17h15. 4 matchs sont prévus ce soir à 20h45. Angers 3, Le Mans-Lorient, Lyon-Rennes et Toulouse-Le Havre. En 7e journée de Ligue 2 hier soir, Rodez s'est incliné 3-4 contre Nancy. Victoire de Pau, 2-0 face à Dunkerque. Défaite d'Annecy 2-1 contre Dijon. Match nul 1 partout entre Grenoble et Clermont. Même score dans les rencontres Reims, Montpellier et Laval-Sochaux. 2 matchs sont prévus cet après-midi à 14h. Guingamp, Red Star et Boulogne-Nantes. Ce soir, Metz reçoit Saint-Étienne. Coup d'envoi de la rencontre prévu à 20h. Le nouveau sélectionneur de l'équipe de France, Zinedine Zidane, a convoqué hier une première liste composée de 23 joueurs. Kylian Mbappé reste capitaine. Parmi les absents, le milieu Aurélien Tchouaméni et l'attaquant Marcus Thuram. Le gardien Guillaume Rey, les défenseurs Andy Diouf et Jérémy Jacquet, ainsi que le milieu Lucas Dacuna et l'attaquant Esteban Le Poll ont été appelés pour la première fois avec les Bleus. Zidane débutera son mandat à la tête des Bleus par 4 matchs de Ligue des Nations en Turquie et en Belgique les 25 et 28 septembre, puis contre l'Italie et la Belgique les 2 et 5 octobre au Stade de France. Du rugby en 4e journée de Pro D2, Nice s'est incliné 33-37 hier soir face à Grenoble. Victoire de Colomiers 66-21 contre Dax. Montauban a battu Béziers 50-21. Narbonne s'est imposé 31-26 face à Angoulême. Victoire de Nevers 31-26 contre Biarritz. Valence-Romans s'est incliné 23-27 face à Provence Rugby. Défaite également d'Agen 17-19 contre Yonah. Aujourd'hui, place à la 3e journée du top 14 avec cet après-midi en ouverture Castres-Toulon à 14h30. 4 matchs sont prévus à 16h35. Bayonne-Clermont, Montpellier-Perpignan, Lyon-Pau, La Rochelle-Racing 92. Ce soir, Vannes reçoit le Stade Toulousain. Début du match prévu à 21h.
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6: Un véhicule abandonné, c'est une pollution visuelle et surtout un risque pour l'environnement. Huile, batterie et fluides toxiques menacent nos sols. Bonjour Vanessa Montagne, vous êtes administratrice du portail officiel jerecyclemonvéhicule.fr. Qu'est-ce qui rend un véhicule hors d'usage si dangereux pour l'environnement ?
7: Il faut savoir qu'un véhicule hors d'usage contient de nombreuses substances nocives comme les huiles moteurs, les liquides de frein, les batteries au plomb. Et donc un véhicule, s'il est abandonné dans la nature, va laisser ses fluides s'infiltrer directement dans les sols et les nappes phréatiques. Et dans les territoires outre-mer, les abandons de véhicules sont un fléau reconnu. Les conséquences sanitaires sont encore plus directes puisque les eaux stagnent dans les épaves, ce qui va favoriser la prolifération des moustiques et les risques de dengue et de chikungunya. Il est donc indispensable de confier son véhicule à un centre agréé.
6: Alors justement, que devient ce véhicule lorsqu'il est confié à un centre agréé ?
7: En passant par un centre agréé, donc vous êtes absolument certain que tous les fluides dangereux seront extraits méthodiquement. Les pièces réutilisables vont être démontées, contrôlées et tracées. Et les matériaux, comme les métaux, les plastiques, vont être orientés sur des filières de recyclage adaptées. On va avoir donc un taux global de valorisation qui va dépasser les 95%. Et donc, ce qui semblait être un déchet encombrant devient en réalité une ressource. A contrario, un acteur non agréé n'offre aucune garantie de dépollution et les déchets sont parfois abandonnés ou même brûlés sauvagement.
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8: Bonjour, Google envisage d'implanter près de Châteauroux son premier centre de données en France, mais la contestation monte en puissance. Face à l'impact environnemental et paysager du projet, le géant américain des technologies souhaite faire construire sur 195 hectares 8 à 10 bâtiments remplis de serveurs informatiques dans une zone d'activité à la clé de la perspective de créer plus d'un millier d'emplois. Le projet est défendu par de nombreux élus. La cour criminelle de la Charente à Angoulême a condamné un homme de 32 ans à 12 ans de réclusion criminelle pour avoir allumé 32 incendies entre juillet 2022 et octobre 2023. Cette peine est conforme à celle réclamée par l'avocat général qui avait décrit l'accusé, père de deux enfants, comme une bombe vivante. Adèle Gourigny, 28 ans, auteur d'un coup mortel sur un adolescent de 15 ans qui s'était interposé dans une bagarre entre jeunes en 2024 à Romans-sur-Isère dans la Drôme, a été condamné à 15 ans de réclusion criminelle. 25 ans avaient été requis. Le père de l'accusé principal, Boutaleb Gourigny, jugé pour complicité de violence volontaire, a lui été condamné à 2 ans ferme et son beau-frère, qui a aidé à leur fuite, à 6 mois ferme. La France appelle les autorités russes à revenir sur leur décision de prendre le contrôle de plusieurs filiales d'entreprises françaises. Un décret de Vladimir Poutine, rappelons-le, a organisé le transfert vers une société russe des actifs de la filiale russe d'Auchan et de l'ex-entité de Leroy Merlin. Enfin, un adolescent âgé de 15 ans, proche de l'ultra-droite, a été mis en examen pour avoir projeté une attaque contre son ancien lycée. Il lui est reproché d'avoir envisagé de cibler de manière indifférenciée les élèves de cet établissement dont il avait été exclu. C'est la fin de ce flash, une très bonne journée à toutes et à tous.
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0: Bonsoir à tous. Le ministre de l'Intérieur, Laurent Nunez, appelle à une particulière vigilance lors des manifestations prévues ce week-end contre la loi sur l'usage des armes par les forces de l'ordre. Plus de 150 organisations s'y opposent et une centaine de rassemblements sont annoncés. Le texte adopté par l'Assemblée nationale doit encore être examiné au Sénat. La

0: dangereux et dénonce les économies envisagées, notamment le gel du point d'indice des fonctionnaires. Elle appelle également à une journée noire le 29 septembre. La dette publique française devrait atteindre 119,3% du PIB en 2026, puis 121,7% en 2027 selon Bercy. Le déficit public devrait lui s'établir à 5,4% du PIB cette année. Le gouvernement vise 5% en 2027, puis 3% en 2029. Et face à la flambée des prix des carburants, le gouvernement réfléchit à étendre ou à augmenter la prime aux grands rouleurs. Cette aide de 100 euros qui est destinée aux travailleurs modestes parcourant plus de 30 km par jour pour se rendre au travail. Le dispositif pourrait donc évoluer. À Beauvais, un homme d'une trentaine d'années a été tué par la police ce matin alors que les forces de l'ordre venaient l'interpeller. Il avait été signalé après avoir tiré plusieurs coups de feu au guidon de sa moto. Lors de l'intervention à son domicile, il aurait blessé un policier au bras avant que les forces de l'ordre ne ripostent. On poursuit avec le député de l'Eure, Philippe Brun, qui a annoncé son intention de déposer plainte pour dénonciation calomnieuse. Écarté de la primaire socialiste et exclu provisoirement du Parti socialiste après les accusations de violence, il conteste fermement les faits qui lui sont reprochés. Rendez-vous inédit, visite insolite et ouverture exceptionnelle. Ce week-end, ce sont les journées européennes du patrimoine. L'occasion donc de profiter de visites gratuites ou à prairie de vie dans toute la France. Et enfin, du sport et du football avec 4 rencontres à suivre ce soir à 20h45 pour la 5e journée de championnat de Ligue 1, notamment à Lyon face à Rennes.
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2: Bonjour à tous. Du football ce week-end, Monaco s'est imposé 2-1 hier soir face à Lens en ouverture de la 5e journée de Ligue 1. Cet après-midi, le Paris FC reçoit Strasbourg à 17h15. 4 matchs sans prévu, ce sera 20h45. Angers 3, Le Mans-Lorient, Lyon-Rennes et Toulouse-Le Havre. En 7e journée de Ligue 2 hier soir, Rodez s'est incliné 3-4 contre Nancy. Victoire de Pau, 2-0 face à Dunkerque. Défaite d'Annecy 2-1 contre Dijon. Match nul 1 partout entre Grenoble et Clermont, même score dans les rencontres Reims, Montpellier et Laval-Sochaux. 2 matchs sont prévus cet après-midi à 14h, Guingamp, Red Star et Boulogne-Nantes. Ce soir, Metz reçoit Saint-Étienne, coup d'envoi de la rencontre prévu à 20h. Le nouveau sélectionneur de l'équipe de France, Zinedine Zidane, a convoqué hier une première liste composée de 23 joueurs. Kylian Mbappé reste capitaine. Parmi les absents, le milieu Aurélien Tchouaméni et l'attaquant Marcus Thuram. Le gardien Guillaume Rey, les défenseurs Andy Diouf et Jérémy Jacquet, ainsi que le milieu Lucas Dacuna et l'attaquant Esteban Le Poll ont été appelés pour la première fois avec les Bleus. Zidane débutera son mandat à la tête des Bleus par 4 matchs de Ligue des Nations en Turquie et en Belgique les 25 et 28 septembre, puis contre l'Italie et la Belgique les 2 et 5 octobre au Stade de France. Du rugby en 4e journée de Pro D2, Nice s'est incliné 33-37 hier soir face à Grenoble, victoire de Colomiers 66-21 contre Dax. Montauban a battu Béziers 50-21. Marbonne s'est imposé 31-26 face à Angoulême. Victoire de Nevers 31-26 contre Biarritz. Valence-Romans s'est incliné 23-27 face à Provence Rugby. Défaite également d'Agen 17-19 contre Oyonnax. Aujourd'hui, place à la 3e journée du top 14 avec cet après-midi en ouverture Castres-Toulon à 14h30. 4 matchs sont prévus à 16h35. Bayonne-Clermont, Montpellier-Perpignan, Lyon-Pau, La Rochelle-Racing 92. Ce soir, Vannes reçoit le Stade Toulousain. Début du match prévu à 21h.
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5: Plus d'un million de véhicules arrivent en fin de vie chaque année en France. Ce qui ressemble à une épave est en réalité un gisement de ressources. Métaux, plastiques, pièces détachées. Bonjour Antoine Aguétan, vous êtes directeur de centre agréé de traitement de véhicules hors d'usage. Quand un véhicule arrive chez vous, quelles sont les grandes étapes ?
6: Bonjour, la première étape que l'on réalise, c'est de lui attribuer un numéro de police qui va le suivre de l'entrée du véhicule physique et administratif jusqu'à sa sortie, jusqu'à sa destruction. Et l'objectif pour nous est de déconstruire de la façon la plus propre possible, avec un objectif, c'est d'arriver à plus de 95% de matière à recycler, avec tout un processus industriel de dépollution de tous les fluides et de déconstruction de toutes les matières qui sont valorisables.
5: Certains acteurs illégaux proposent de racheter les véhicules leur usage. Ça peut être tentant, non ?
6: Effectivement, ça l'est et on le comprend. Et je pense qu'il est intéressant et important de faire la distinction entre les centres de véhicules hors d'usage, les CVHU que nous sommes, c'est-à-dire à peu près 1700 CVHU en France, et ceux qui proposent aujourd'hui malheureusement une contrepartie financière non déclarée, rémunérée en liquide. Donc le petit warning, c'est de faire attention à ce que quand on vous propose de vous rémunérer en liquide sans traçabilité et sans preuve, c'est de vous dire que malheureusement la filière ne sera pas propre et que votre véhicule va sûrement être mal déconstruit sans traçabilité.
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8: Bonjour, Google envisage d'implanter près de Châteauroux son premier centre de données en France, mais la contestation monte en puissance. Face à l'impact environnemental et paysager du projet, le géant américain des technologies souhaite faire construire sur 195 hectares 8 à 10 bâtiments remplis de serveurs informatiques dans une zone d'activité à la clé la perspective de créer plus d'un millier d'emplois. Le projet est défendu par de nombreux élus. La cour criminelle de la Charente à Angoulême a condamné un homme de 32 ans à 12 ans de réclusion criminelle pour avoir allumé 32 incendies entre juillet 2022 et octobre 2023. Cette peine est conforme à celle réclamée par l'avocat général qui avait décrit l'accusé, père de deux enfants, comme une bombe vivante. Adèle Gourigny, 28 ans, auteur d'un coup mortel sur un adolescent de 15 ans qui s'était interposé dans une bagarre entre jeunes en 2024 à Romans-sur-Isère dans la Drôme, a été condamné à 15 ans de réclusion criminelle. 25 ans avaient été requis. Le père de l'accusé principal, Boutel Gourigny, jugé pour complicité de violence volontaire, a lui été condamné à 2 ans ferme et son beau-frère qui a aidé à leur fuite à 6 mois ferme. La France appelle les autorités russes à revenir sur leur décision de prendre le contrôle de plusieurs filiales d'entreprises françaises. Un décret de Vladimir Poutine, rappelons-le, a organisé le transfert vers une société russe des actifs de la filiale russe d'Auchan et de l'ex-entité de Leroy Merlin. Enfin, un adolescent âgé de 15 ans, proche de l'ultra-droite, a été mis en examen pour avoir projeté une attaque contre son ancien lycée. Il lui est reproché d'avoir envisagé de cibler de manière indifférenciée les élèves de cet établissement dont il avait été exclu. C'est la fin de ce flash. Une très bonne journée à toutes et à tous.
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0: Bonsoir à tous. Le ministre de l'Intérieur, Laurent Nunez, appelle à une particulière vigilance lors des manifestations prévues ce week-end contre la loi sur l'usage des armes par les forces de l'ordre. Plus de 150 organisations s'y opposent et une centaine de rassemblements sont annoncés. Le texte adopté par l'Assemblée nationale doit encore être examiné au Sénat. La secrétaire

0: dangereux et dénonce les économies envisagées, notamment le gel du point d'indice des fonctionnaires. Elle appelle également à une journée noire le 29 septembre. La dette publique française devrait atteindre 119,3% du PIB en 2026, puis 121,7% en 2027 selon Bercy. Et le déficit public devrait lui s'établir à 5,4% du PIB cette année. Le gouvernement vise 5% en 2027, puis 3% en 2029. Et face à la flambée des prix des carburants, le gouvernement réfléchit à étendre ou à augmenter la prime aux grands rouleurs. Cette aide de 100 euros qui est destinée aux travailleurs modestes parcourant plus de 30 km par jour pour se rendre au travail. Le dispositif pourrait donc évoluer. À Beauvais, un homme d'une trentaine d'années a été tué par la police ce matin alors que les forces de l'ordre venaient l'interpeller. Il avait été signalé après avoir tiré plusieurs coups de feu au guidon de sa moto. Lors de l'intervention à son domicile, il aurait blessé un policier au bras avant que les forces de l'ordre ne ripostent. On poursuit avec le député de l'Eure, Philippe Brun, qui a annoncé son intention de déposer plainte pour dénonciation calomnieuse. Écarté de la primaire socialiste et exclu provisoirement du Parti socialiste après les accusations de violence, il conteste fermement les faits qui lui sont reprochés. Rendez-vous inédit, visite insolite et ouverture exceptionnelle. Ce week-end, ce sont les journées européennes du patrimoine. L'occasion donc de profiter de visites gratuites ou à prairie de vie dans toute la France. Et enfin, du sport et du football avec 4 rencontres à suivre ce soir à 20h45 pour la 5e journée de championnat de Ligue 1, notamment à Lyon face à Rennes.
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2: Bonjour à tous. Du football ce week-end, Monaco s'est imposé 2-1 hier soir face à Lens en ouverture de la 5e journée de Ligue 1. Cet après-midi, le Paris FC reçoit Strasbourg à 17h15. 4 matchs sont prévus ce soir à 20h45. Angers 3, Le Mans-Lorient, Lyon-Rennes et Toulouse-Le Havre. En 7e journée de Ligue 2 hier soir, Rodez s'est incliné 3-4 contre Nancy. Victoire de Pau, 2-0 face à Dunkerque. Défaite d'Annecy 2-1 contre Dijon. Match nul 1 partout entre Grenoble et Clermont. Même score dans les rencontres Reims, Montpellier et Laval-Sochaux. 2 matchs sont prévus cet après-midi à 14h. Guingamp, Red Star et Boulogne-Nantes. Ce soir, Metz reçoit Saint-Étienne. Coup d'envoi de la rencontre prévu à 20h. Le nouveau sélectionneur de l'équipe de France, Zinedine Zidane, a convoqué hier une première liste composée de 23 joueurs. Kylian Mbappé reste capitaine. Parmi les absents, le milieu Aurélien Tchouaméni et l'attaquant Marcus Thuram. Le gardien Guillaume Rey, les défenseurs Andy Diouf et Jérémy Jacquet, ainsi que le milieu Lucas Dacuna et l'attaquant Esteban Le Poll ont été appelés pour la première fois avec les Bleus. Zidane débutera son mandat à la tête des Bleus par 4 matchs de Ligue des Nations en Turquie et en Belgique les 25 et 28 septembre, puis contre l'Italie et la Belgique les 2 et 5 octobre au Stade de France. Du rugby en 4e journée de Pro D2, Nice s'est incliné 33-37 hier soir face à Grenoble. Victoire de Colomiers 66-21 contre Dax. Montauban a battu Béziers 50-21. Narbonne s'est imposé 31-26 face à Angoulême. Victoire de Nevers 31-26 contre Biarritz. Valence-Romans s'est incliné 23-27 face à Provence Rugby. Défaite également d'Agen 17-19 contre Yonah. Aujourd'hui, place à la 3e journée du top 14 avec cet après-midi en ouverture Castres-Toulon à 14h30. 4 matchs sont prévus à 16h35. Bayonne-Clermont, Montpellier-Perpignan, Lyon-Pau, La Rochelle-Racing 92. Ce soir, Vannes reçoit le Stade Toulousain. Début du match prévu à 21h.
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5: Beaucoup de personnes pensent être en règle dès lors qu'elles ont reçu un certificat de destruction après avoir remis leur véhicule hors d'usage à un épaviste. Émilie Repusseau, bonjour. Vous êtes secrétaire générale adjointe de la Fédération nationale de l'automobile. Ce document est-il forcément une garantie ?
6: Pas nécessairement. 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et cela peut perdurer très longtemps dans le temps, vous obligeant à engager des procédures judiciaires en nombre.
5: Merci beaucoup. Et pour terminer, un message à tous les automobilistes.
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8: Bonjour, Google envisage d'implanter près de Châteauroux son premier centre de données en France, mais la contestation monte en puissance. Face à l'impact environnemental et paysager du projet, le géant américain des technologies souhaite faire construire sur 195 hectares 8 à 10 bâtiments remplis de serveurs informatiques dans une zone d'activité à la clé de la perspective de créer plus d'un millier d'emplois. Le projet est défendu par de nombreux élus. La cour criminelle de la Charente à Angoulême a condamné un homme de 32 ans à 12 ans de réclusion criminelle pour avoir allumé 32 incendies entre juillet 2022 et octobre 2023. Cette peine est conforme à celle réclamée par l'avocat général qui avait décrit l'accusé, père de deux enfants, comme une bombe vivante. Adèle Gourigny, 28 ans, auteur d'un coup mortel sur un adolescent de 15 ans qui s'était interposé dans une bagarre entre jeunes en 2024 à Romans-sur-Isère dans la Drôme, a été condamné à 15 ans de réclusion criminelle. 25 ans avaient été requis. Le père de l'accusé principal, Boutaleb Gourigny, jugé pour complicité de violence volontaire, a lui été condamné à 2 ans ferme et son beau-frère, qui a aidé à leur fuite, à 6 mois ferme. La France appelle les autorités russes à revenir sur leur décision de prendre le contrôle de plusieurs filiales d'entreprises françaises. Un décret de Vladimir Poutine, rappelons-le, a organisé le transfert vers une société russe des actifs de la filiale russe d'Auchan et de l'ex-entité de Leroy Merlin. Enfin, un adolescent âgé de 15 ans, proche de l'ultra-droite, a été mis en examen pour avoir projeté une attaque contre son ancien lycée. Il lui est reproché d'avoir envisagé de cibler de manière indifférenciée les élèves de cet établissement dont il avait été exclu. C'est la fin de ce flash. Une très bonne journée à toutes et à tous.
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0: Bonsoir à tous. Le ministre de l'Intérieur, Laurent Nunez, appelle à une particulière vigilance lors des manifestations prévues ce week-end contre la loi sur l'usage des armes par les forces de l'ordre. Plus de 150 organisations s'y opposent et une centaine de rassemblements sont annoncés. Le texte adopté par l'Assemblée nationale doit encore être examiné au Sénat. La

0: dangereux et dénonce les économies envisagées, notamment le gel du point d'indice des fonctionnaires. Elle appelle également à une journée noire le 29 septembre. La dette publique française devrait atteindre 119,3% du PIB en 2026, puis 121,7% en 2027 selon Bercy. Et le déficit public devrait lui s'établir à 5,4% du PIB cette année. Le gouvernement vise 5% en 2027, puis 3% en 2029. Et face à la flambée des prix des carburants, le gouvernement réfléchit à étendre ou à augmenter la prime aux grands rouleurs. Cette aide de 100 euros qui est destinée aux travailleurs modestes parcourant plus de 30 km par jour pour se rendre au travail. Le dispositif pourrait donc évoluer. À Beauvais, un homme d'une trentaine d'années a été tué par la police ce matin alors que les forces de l'ordre venaient l'interpeller. Il avait été signalé après avoir tiré plusieurs coups de feu au guidon de sa moto. Lors de l'intervention à son domicile, il aurait blessé un policier au bras avant que les forces de l'ordre ne ripostent. On poursuit avec le député de l'Eure, Philippe Brun, qui a annoncé son intention de déposer plainte pour dénonciation calomnieuse. Écarté de la primaire socialiste et exclu provisoirement du Parti socialiste après les accusations de violence, il conteste fermement les faits qui lui sont reprochés. Rendez-vous inédit, visite insolite et ouverture exceptionnelle. Ce week-end, ce sont les journées européennes du patrimoine. L'occasion donc de profiter de visites gratuites ou à Prairie de Vie dans toute la France. Et enfin du sport et du football avec 4 rencontres à suivre ce soir à 20h45 pour la 5e journée de championnat de Ligue 1, notamment à Lyon face à Rennes.
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2: Bonjour à tous. Du football ce week-end, Monaco s'est imposé 2-1 hier soir face à Lens en ouverture de la 5e journée de Ligue 1. Cet après-midi, le Paris FC reçoit Strasbourg à 17h15. 4 matchs sans prévu, ce sera 20h45. Angers 3, Le Mans-Lorient, Lyon-Rennes et Toulouse-Le Havre. En 7e journée de Ligue 2 hier soir, Rodez s'est incliné 3-4 contre Nancy. Victoire de Pau, 2-0 face à Dunkerque. Défaite d'Annecy 2-1 contre Dijon. Match nul 1 partout entre Grenoble et Clermont. Même score dans les rencontres Reims, Montpellier et Laval-Sochaux. 2 matchs sont prévus cet après-midi à 14h. Guingamp, Red Star et Boulogne-Nantes. Ce soir, Metz reçoit Saint-Étienne. Coup d'envoi de la rencontre prévu à 20h. Le nouveau sélectionneur de l'équipe de France, Zinedine Zidane, a convoqué hier une première liste composée de 23 joueurs. Kylian Mbappé reste capitaine. Parmi les absents, le milieu Aurélien Tchouaméni et l'attaquant Marcus Thuram. Le gardien Guillaume Rey, les défenseurs Andy Diouf et Jérémy Jacquet, ainsi que le milieu Lucas Dacuna et l'attaquant Esteban Le Poll ont été appelés pour la première fois avec les Bleus. Zidane débutera son mandat à la tête des Bleus par 4 matchs de Ligue des Nations en Turquie et en Belgique les 25 et 28 septembre, puis contre l'Italie et la Belgique les 2 et 5 octobre au Stade de France. Du rugby en 4e journée de Pro D2, Nice s'est incliné 33-37 hier soir face à Grenoble, victoire de Colomiers 66-21 contre Dax. Montauban a battu Béziers 50-21, Narbonne s'est imposé 31-26 face à Angoulême, victoire de Nevers 31-26 contre Biarritz, Valence-Romans s'est incliné 23-27 face à Provence Rugby, défaite également d'Agen 17-19 contre Oyonnax. Aujourd'hui, place à la 3e journée du top 14 avec cet après-midi en ouverture Castres-Toulon à 14h30. 4 matchs sont prévus à 16h35, Bayonne-Clermont, Montpellier-Perpignan, Lyon-Pau, La Rochelle-Racing 92. Ce soir, Vannes reçoit le Stade Toulousain, début du match prévu à 21h.
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5: Plus de 300 000 véhicules hors d'usage échappent chaque année à la filière légale de recyclage en France. Derrière ce chiffre, des risques pour l'environnement et des propriétaires qui, sans le savoir, ont confié leurs véhicules à des acteurs non agréés, avec parfois de lourdes conséquences. Cécile Debon, vous êtes maire de Moisson et présidente de la communauté de communes des Portes de l'Île-de-France dans les Yvelines. Alors, qu'observez-vous sur le terrain ?
6: Ce sont des petites affichettes collées sur les poteaux, les abribus ou le mobilier urbain. Les signaux d'alerte sont assez faciles à identifier. D'abord, il n'y a souvent qu'un numéro de téléphone portable, aucune adresse physique, aucune mention d'un centre agréé. On vous promet parfois de repartir avec de l'argent liquide en échange de votre véhicule.
5: Et quels sont les risques face à ces acteurs illégaux ?
6: Il peut y avoir des conséquences judiciaires et administratives. Si le véhicule n'est pas correctement détruit et désimmatriculé, il reste juridiquement au nom de son ancien propriétaire. S'il est ensuite utilisé frauduleusement ou impliqué dans des infractions type excès de vitesse, on peut avoir jusqu'à 7500 300 euros d'amende. Le bon réflexe est très simple, vérifier que l'opérateur est agréé. Aujourd'hui, le portail officiel jerecyclemonvéhicule.fr permet de trouver facilement un centre agréé près de chez soi. C'est la garantie que le véhicule sera bien pris en charge dans le respect de la réglementation et sans mauvaise surprise.
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8: Bonjour, Google envisage d'implanter près de Châteauroux son premier centre de données en France, mais la contestation monte en puissance. Face à l'impact environnemental et paysager du projet, le géant américain des technologies souhaite faire construire sur 195 hectares 8 à 10 bâtiments remplis de serveurs informatiques dans une zone d'activité à la clé la perspective de créer plus d'un millier d'emplois. Le projet est défendu par de nombreux élus. La cour criminelle de la Charente à Angoulême a condamné un homme de 32 ans à 12 ans de réclusion criminelle pour avoir allumé 32 incendies entre juillet 2022 et octobre 2023. Cette peine est conforme à celle réclamée par l'avocat général qui avait décrit l'accusé, père de deux enfants, comme une bombe vivante. Adèle Gourigny, 28 ans, auteur d'un coup mortel sur un adolescent de 15 ans qui s'était interposé dans une bagarre entre jeunes en 2024 à Romans-sur-Isère dans la Drôme, a été condamné à 15 ans de réclusion criminelle. 25 ans avaient été requis. Le père de l'accusé principal, Boutaleb Gourigny, jugé pour complicité de violence volontaire, a lui été condamné à 2 ans ferme et son beau-frère, qui a aidé à leur fuite, à 6 mois ferme. La France appelle les autorités russes à revenir sur leur décision de prendre le contrôle de plusieurs entreprises françaises. Un décret de Vladimir Poutine, rappelons-le, a organisé le transfert vers une société russe des actifs de la filiale russe d'Auchan et de l'ex-entité de Leroy Merlin. Enfin, un adolescent âgé de 15 ans, proche de l'ultra-droite, a été mis en examen pour avoir projeté une attaque contre son ancien lycée. Il lui est reproché d'avoir envisagé de cibler de manière indifférenciée les élèves de cet établissement dont il avait été exclu. C'est la fin de ce flash. Une très bonne journée à toutes et à tous.
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0: Bonsoir à tous. Le ministre de l'Intérieur, Laurent Nunez, appelle à une particulière vigilance lors des manifestations prévues ce week-end contre la loi sur l'usage des armes par les forces de l'ordre. Plus de 150 organisations s'y opposent et une centaine de rassemblements sont annoncés. Le texte adopté par l'Assemblée nationale doit encore être examiné au Sénat. La secrétaire

0: dangereux et dénonce les économies envisagées, notamment le gel du point d'indice des fonctionnaires. Elle appelle également à une journée noire le 29 septembre. La dette publique française devrait atteindre 119,3% du PIB en 2026, puis 121,7% en 2027 selon Bercy. Le déficit public devrait lui s'établir à 5,4% du PIB cette année. Le gouvernement vise 5% en 2027, puis 3% en 2029. Et face à la flambée des prix des carburants, le gouvernement réfléchit à étendre ou à augmenter la prime aux grands rouleurs. Cette aide de 100 euros qui est destinée aux travailleurs modestes parcourant plus de 30 km par jour pour se rendre au travail. Le dispositif pourrait donc évoluer. À Beauvais, un homme d'une trentaine d'années a été tué par la police ce matin alors que les forces de l'ordre venaient l'interpeller. Il avait été signalé après avoir tiré plusieurs coups de feu au guidon de sa moto. Lors de l'intervention à son domicile, il aurait blessé un policier au bras avant que les forces de l'ordre ne ripostent. On poursuit avec le député de l'Eure, Philippe Brun, qui a annoncé son intention de déposer plainte pour dénonciation calomnieuse. Écarté de la primaire socialiste et exclu provisoirement du Parti socialiste après les accusations de violence, il conteste fermement les faits qui lui sont reprochés. Rendez-vous inédit, visite insolite et ouverture exceptionnelle. Ce week-end, ce sont les journées européennes du patrimoine. L'occasion donc de profiter de visites gratuites ou à prairie de vie dans toute la France. Et enfin, du sport et du football avec 4 rencontres à suivre ce soir à 20h45 pour la 5e journée de championnat de Ligue 1, notamment à Lyon face à Rennes.
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2: Bonjour à tous. Du football ce week-end, Monaco s'est imposé 2-1 hier soir face à Lens en ouverture de la 5e journée de Ligue 1. Cet après-midi, le Paris FC reçoit Strasbourg à 17h15. 4 matchs sont prévus ce soir à 20h45. Angers 3, Le Mans-Lorient, Lyon-Rennes et Toulouse-Le Havre. En 7e journée de Ligue 2 hier soir, Rodez s'est incliné 3-4 contre Nancy. Victoire de Pau, 2-0 face à Dunkerque. Défaite d'Annecy 2-1 contre Dijon. Match nul 1 partout entre Grenoble et Clermont. Même score dans les rencontres Reims, Montpellier et Laval-Sochaux. 2 matchs sont prévus cet après-midi à 14h. Guingamp, Red Star et Boulogne-Nantes. Ce soir, Metz reçoit Saint-Étienne. Coup d'envoi de la rencontre prévu à 20h. Le nouveau sélectionneur de l'équipe de France, Zinedine Zidane, a convoqué hier une première liste composée de 23 joueurs. Kylian